0: de l'université Waterloo, une technologie capable de cartographier le cancer en seulement 10 secondes. Pour le docteur Scott Hopkins de l'université de Waterloo, ce dispositif va changer la donne. Il s'agit d'un petit stylo laser dirigé vers la tumeur. Il suffirait de suivre le contour basé sur une réaction chimique. De cette manière, on préserve les tissus cérébraux sains tout en retirant les tissus malades, explique-t-il. Au microscope, une cellule cancéreuse et une cellule saine se ressemblent pourtant presque en tout point. Le docteur Arash Zarinafsar nous explique comment ce laser spécialisé parvient à les différencier sans endommager l'organe. Il permet simplement d'extraire les informations chimiques pour que nous puissions établir un profil et les différencier, dit-il.
1: L'idée
0: est aussi de démocratiser l'accès aux soins de pointe pour les patients vivant en région qui n'auront plus à se déplacer vers les grands centres urbains. Les chercheurs espèrent un déploiement dans les hôpitaux d'ici 5 à 10 ans. Ici Luna Marchais, Radio-Canada, Toronto.
2: Et puis enfin, l'organisme impératif français ajoute sa voix au débat qui entoure la diffusion des matchs des séries éliminatoires du Canadien de Montréal à Gatineau. Le groupe consacré à la promotion du français a lancé hier une pétition pour réclamer la présentation des matchs à l'aréna de Gatineau. Mercredi, trois organismes locaux avaient annoncé la diffusion du deuxième match de la série entre le Canadien et les Hurricanes de la Caroline, mais la demande a été refusée par la Ligue nationale de hockey en raison des droits territoriaux exclusifs accordés aux sénateurs d'Ottawa. Le conseiller municipal Luc Chénier croit qu'un compromis aurait été possible.
3: C'est dommage parce que on pourrait permettre du côté des sénateurs de dire oui, on va vous laisser regarder les matchs, tout ça. Et moi, j'étais à l'organisation des sénateurs, j'en profiterais pour peut-être mettre un kiosque à l'entrée, dire oui, on va vous donner le droit. Mais on va être là avec des kiosques, on va donner de l'information sur nos billets de saison, c'est le temps là peut-être d'être capable de mousser également le produit des sénateurs d'Ottawa.
2: Les sénateurs, eux, n'ont pas voulu réagir. Ils estiment tout simplement que le dossier relève de la Ligue nationale de hockey. Voilà, c'est ce qui conclut ce bulletin d'information à l'antenne de Radio-Canada.
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5: Bonjour, ici Marie-Thérèse Fortin. Dans une autre de mes vies, j'ai été guide au Jardin de Métis, aux portes de la Gaspésie. Je reprends avec bonheur ce rôle le temps d'un balado en 5 épisodes intitulé « Les fabuleux jardins d'Elsie Rifford ». C'est elle, Elsie Rifford, qui a créé, entre 1926 et 1958, cet endroit rempli de fleurs exotiques dans le nord-est du Québec, juste en dessous du 49e parallèle. Un lieu qui est visité aujourd'hui par des dizaines de milliers de gens du monde entier. Voulez-vous me suivre? On va parler de toutes sortes de choses, de pavots bleus et de lys géants, de festivals d'art contemporain, de grandes bourgeoisies montréalaises, de cultivateurs du bas du fleuve, de camps de pêche et de villas et même de saumons. En compagnie de gens qui se passionnent pour Elsie, les fleurs, l'histoire et l'architecture, venez, on va se promener dans les fabuleux jardins d'Elsie Rifford. Les fabuleux jardins d'Elsie Rifford. Une visite guidée extraordinaire des jardins de Métis. Avec Marie-Thérèse Fortin. Épisode 1. Un jardin en soi. Avant de commencer ce balado, est-ce que je peux vous raconter une petite anecdote? Bon. Dans les années 80, j'étais guide au jardin de Métis. Les dames qui administraient la boutique d'artisanat des jardins et qui supervisaient les guides savaient que j'avais une certaine facilité en public. Alors, j'ai donc été engagée. Comme guide, on avait un petit costume en coton carotté bleu et blanc avec une espèce de robe tablier, des petites poches, un petit bonnet sur la tête, un peu paysan. J'aimais pas beaucoup ce costume-là, mais travailler comme guide, ça, c'était très, très le fun. Une fois, on m'a demandé de souligner une occasion spéciale. Je me souviens plus c'était laquelle, mais enfin... Et j'avais imaginé une petite animation, donc j'avais trouvé une jupe, une blouse, un chapeau. Et je m'étais transformée en lady. Je déambulais.

J'allais dans les jardins avec un léger accent anglais et j'improvisais, je disais des choses comme « Ici, je venais chaque soir avec mon mari regarder le coucher du soleil. » Les gens trouvaient ça très, très drôle. Et c'était déjà, si vous voulez, mes débuts de comédienne. Qu'est-ce que vous voulez, on ne se refait pas.

0: Bonjour, bienvenue au Jardin de Métis. Moi, je suis une petite fille du bout. Oui, je suis née à Saint-Octave-de-Métis, à 5 km de ces jardins fabuleux que nous allons visiter. Comme vous l'avez compris, j'ai travaillé ici un été. Et pour l'occasion, si vous permettez, je vais reprendre ce rôle de guide en ayant la liberté de vous faire visiter ces jardins comme je le veux et vous montrer ce que j'aime le plus. Dans ce premier épisode, je vais vous raconter les débuts de la vie d'Elsie Reaford, celle qui a créé cet endroit magnifique, hors du temps. Et ensuite, nous allons visiter les deux premiers jardins qu'elle a conçus, le potager et le jardin du ruisseau, aux environs de 1926.
1: Mesdames et messieurs, follow the guide.
0: À l'époque où je travaillais au jardin, je faisais visiter essentiellement cette grande maison qu'on appelle la Villa Estevan et où tout a commencé. Puis on parlait pas tellement de Madame Reaford, de la fondatrice des jardins. On présentait les différentes pièces, l'histoire de la maison, et puis il y avait installé un peu partout des photos, quelques artefacts qu'on faisait découvrir aux gens qui circulaient à travers la maison. C'est beaucoup plus tard qu'on s'est intéressé à qui était Elsie Reaford, qui était cette femme qui a créé ces magnifiques jardins. On est là, ici, dans la salle de couture d'Elsie Reaford. Hein, elle grimpait sur c'est comme une petite scène, en fait. C'est peut-être pour ça que je m'y sens si à l'aise. Alors, elle grimpait sur cette petite scène pour que sa couturière lui fasse le bas de ses robes ou ses jupes. Et si elle tournait la tête vers la fenêtre, l'immense fenêtre qui se trouve là, elle pouvait apercevoir l'allée royale. Alors moi, quand j'étais guide ici, on aimait beaucoup cette pièce-là parce que effectivement, on voyait l'allée royale, mais on voyait surtout des files de mariés. Des couples qui venaient se faire photographier dans la magnifique allée royale à cause des fleurs. C'était somptueux, tout ça. Donc, ça faisait des plus beaux souvenirs, j'imagine. À la fin de la vie d'Elsie, ses jardins occupaient à peu près 17 hectares. C'est beaucoup. Aujourd'hui, on trouve à Métis environ 3000 variétés de plantes qui sont disposées là, dans une quinzaine de jardins. Alors, vous vous rendez bien compte que ici, dans le bas du fleuve, là, on est à 8 heures d'Ottawa, à 7 heures de Montréal, 4 heures de la ville de Québec. En fait, on est juste un peu en dessous du 49e parallèle. Eh ben, c'est quand même ici, dans ce petit enclave où on retrouve presque un écosystème boréal, là où le fleuve croise la rivière Métis, il se rencontre, que les jardins d'Elsie Reaford sont nés. Elle a décidé de faire ça ici, elle, malgré la distance, malgré le froid. On pense pouvoir dire qu'Elsie Reaford était une femme très déterminée. Et c'est grâce à cette détermination incroyable que les jardins de Métis sont visités chaque année par 70 000 personnes venues du monde entier. Certains s'attardent au jardin ou à la villa, mais d'autres s'intéressent plutôt au Festival international de jardins qui est installé ici depuis l'an 2000. Alors, qu'est-ce qu'on y fait ici au Festival international? On invite des artistes contemporains à créer des œuvres à partir de tout ce qui fait la beauté et la spécificité des jardins de Métis. Les fleurs, les arbres, les mousses, l'eau, le ciel, tout quoi. Mais quelle que soit la raison pour laquelle on visite les jardins de Métis, la question qui revient toujours, c'est « Mais c'était qui, Elsie Reaford ?»

0: Alors, en tant que guide, je vais vous faire un petit laïus un peu classique, là, qui commencerait par quelque chose comme « Il y a quelques 150 ans, un 23 janvier 1872, naissait en Ontario Mary Elsie Stephen Mahan, dans une famille qui a fait fortune dans les moulins à farine. Toute la famille déménage à Montréal dans les années 1880. Elsie est mieux connue aujourd'hui sous son nom de femme mariée, Elsie Rieford, et ceux qui l'ont côtoyée à Métis l'appelaient souvent et tout simplement Madame. Alors, pour mieux comprendre qui était Elsie Rieford, on est allé à la rencontre de l'historienne Karine Hébert, qui, elle, l'étudie depuis des années.
1: Elsie Rieford est une des meilleures représentantes, si je peux dire, de la grande bourgeoisie montréalaise là, pendant les grandes années durant lesquelles Montréal incarnait le centre névralgique de l'industrie, de la finance et tout ça au Canada. Elle vient d'une famille d'origine britannique, écossaise, qui a investi beaucoup le monde industriel. Et c'est quelqu'un qui croit en la grandeur de l'Empire britannique, qui croit que le Canada va jouer un rôle dans cet empire-là, va essayer pendant toute sa vie de contribuer comme femme à tout ça. Donc, elle était très, très consciente du fait qu'elle était une femme et qu'il y a certaines choses qu'elle avait le droit ou n'a pas le droit de faire, mais elle était aussi un genre de pivot, si on peut dire, entre le monde privé puis le monde public. En invitant des gens à souper, en organisant des thés ou des bals, ben elle donnait des lieux pour que ces gens-là se rencontrent, puissent créer des réseaux et tout ça. Donc c'est une femme de son milieu, très très consciente aussi de la valeur de son milieu.
0: Alors après cette explication de Karine Hébert, vous aurez compris que le mot réseautage, Elsie, elle comprenait ça bien avant que ce mot-là existe. Son père, Robert Mahan, préside notamment au début de l'entreprise Farine Five Roses. Son oncle, Lord Mountstephen, lui est à l'origine de la compagnie ferroviaire Canadien-Pacifique. Son beau-père, Robert Wilson Rieford, qui est une sommité de la marine marchande de l'époque. On lui doit notamment la compagnie d'importation du riz Dante. Le mari d'Elsie s'appelle lui aussi, Robert Wilson Rieford. Beaucoup de Robert dans cette histoire. Donc, Robert et Elsie s'épousent en 1894. C'est un amour réciproque entre elle et cet homme d'affaires. Tous deux vont faire construire leur magnifique maison sur la rue Drummond, à Montréal, dans un quartier fortuné qu'on appelle encore aujourd'hui le 1000 carrés doré, le Golden Square Mile. Malheureusement, cette maison a été détruite et il ne reste que quelques photos maintenant qu'on peut retrouver ici en visitant la Villa Esteban. Alors, tout juste en face de l'escalier, à l'étage, la chambre noire de monsieur, c'est quand même impressionnant. Quand j'étais guide ici, je me disais, parce qu'en plus, je faisais de la photographie quand j'étais étudiante, puis là, j'en venais pas des installations tout en bois, d'abord, et puis des petits plateaux, l'évier, puis les présentoirs, c'est vraiment impressionnant. Parce que Robert Rieford est un pionnier de la photographie moderne. Il va être le premier photographe amateur canadien à s'acheter le tout premier appareil photo Kodak. Et c'est aussi un collectionneur d'art, tout comme Elsie. Tous deux partagent cet amour du plein air. Ils adorent faire de la raquette, aller à la chasse, la pêche, l'équitation. Alors, quand Robert rencontre Elsie, il est séduit par cette jeune fille de son milieu qui a les mêmes intérêts que lui et qui a beaucoup d'énergie et qui a reçu une éducation très complète. Alors, il faut comprendre qu'Elsie a étudié dans les meilleures écoles. Elle étudie le français à Paris, l'allemand à Dresde. Elle sait peindre, elle sait jouer du piano, mais surtout du violon. Bref, elle est parfaitement formée pour prendre sa place dans la grande bourgeoisie anglo-montréalaise.
2: Alors aujourd'hui, on est assis à Grand Métis, qui est une des deux municipalités d'être historiquement anglophone du territoire. La deuxième, c'est Petit Métis ou Little Métis, Grand Métis.

0: Alexander Rieford, arrière-petit-fils d'Elsie Rieford, est directeur des Jardins Métis.
1: Historiquement, c'est deux parties d'une seigneurie, Métis, qui était achetée par un Écossais marchand de Québec, M. McNider, qui achète des seigneuries pour des bagatelles au début du 19e siècle. Et par la suite, mais il va faire venir des Écossais de l'Écosse pour habiter les terrains qu'il a achetés.
2: Alors, je viens de comprendre d'où vient le nom du rang des Écossais, un petit rang, pas très loin de mon village, qu'on sillonnait parfois l'été.
1: 50, 60 ans plus tard, les anglophones de Montréal littéralement découvrent cette espèce de hameau anglophone et décident de l'habiter à l'été. Pourquoi? Parce que l'air est frais. Été comme hiver, et surtout l'été. Alors, quand Montréal était plein de pandémies, surtout le choléra ou le variole, qui faisait en sorte que les anglophones de moyens envoyaient les enfants et les femmes dehors de la ville pour habiter dans un secteur un peu écologiquement parlant sain, et dont il y a plusieurs grandes maisons qui s'est construites par les richissimes de Montréal. Ma famille fait partie, ils ont construit aux années 1886-7. Alors, moi, je suis le héritier de deux familles qui ont tous les deux installé à Métis, dont une famille à Métis-sur-Mer, puis une deuxième ici à Grand Métis. Alors, ils se sont rencontrés, se sont mariés, mais il y avait déjà tous les deux, Elsie et son mari, des expériences communes à Métis-sur-Mer, que souvent, il y a une qui est Métis, puis l'autre qui l'a eu. Mais dans ce mariage, l'amour de la région était très, très fort pour les deux. Elsie et Robert sont un peu rarissimes dans la région ici, parce que c'est des anglophones, il y en a eu beaucoup. Et des noms connus, Molson, Drummond, Redpath, tout ça, qui étaient Métis-sur-Mer. Mais Elsie et Robert viennent sur les quatre saisons. Ils viennent à Métis ici l'été. Mais il y avait aussi un camp de chasse sur un lac en arrière de Rimouski où ils allaient l'hiver. Alors, ils venaient en raquette, en ski, avec tout un bagage compliqué. Le train, le traîneau, le carriole sur un lac sans chauffage et sans domestique. Nos archives sont très pleines, d'ailleurs, de photos. C'était magnifique. Alors, pour eux, c'est comme une découverte totale de venir l'hiver. Or, Elsie et Robert avaient cette tradition de dépaysement total sur les quatre saisons, qui témoigne, à mon point de vue, un attachement assez particulier, à la fois pour la région, mais aussi les personnes dans leur écosystème.
2: Cet amour pour la région, pour Métis, en toute saison, d'ailleurs, va devenir encore plus fondamental pour Elsie, quand son oncle va lui donner son chalet de pêche en 1918. Mais là, je vais trop vite, j'anticipe un peu. Elsie et Robert sont pour l'instant mariés depuis 1894. Ils vont avoir deux enfants au tournant du 20e siècle. Ils ont une vie très remplie par leurs obligations professionnelles, mondaines, philanthropiques. Et ils adorent tous deux pêcher le saumon, chasser dans le bas du fleuve. Pour l'instant, il n'y a absolument aucun jardin au programme. Mais ça ne nous empêche pas, nous, d'aller les visiter, ces jardins. On va commencer par le tout premier jardin historique aménagé par Elsie Rieford.

0: Alors, on va aller voir d'abord le potager, qui est le tout premier jardin, et puis après, le jardin du ruisseau. Vous me suivez?
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0: Puis si on continue dans le, ouais, le jardin ici, on va se rendre au potager.
1: Le potager. On va aller se faire une soupe.
2: Je m'appelle Patricia Galland, je suis horticultrice responsable du secteur historique au Jardin de Métis depuis bien longtemps. Disons qu'après 30 ans, on commence à moins compter les années.
1: Bon, alors c'est ici que tout a commencé, le potager, bien avant les fleurs, bien avant tout le reste. Le potager, qui est pas très proche de la villa d'ailleurs.
0: Non. Pour faire un potager, ça prend un espace ensoleillé, ça prend un espace assez planche. On fait pas nécessairement...

0: Comment les potagers dans des pentes. Le potager, à cette époque-là, si on pense à ça, là, c'était pratiquement nécessaire.
1: Mais oui.
0: Même s'il y avait des épiceries autour, tout n'était pas nécessairement accessible.
1: Les gens plantaient ce qu'ils allaient consommer, même pendant toute l'année. Certains avaient des chambres froides ou quelque chose comme
0: des
1: ça.
0: Caveaux, des caveaux, chambres froides.
2: C'est important, un potager. Pour la majorité des gens, à l'époque, les jardins servaient à nourrir la famille. Sauf qu'à Métis, Elsie Rayford se rend compte rapidement que la terre de son potager n'est pas vraiment faite pour la culture de quoi que ce soit. Parce qu'il pousse bien des épinettes, mais à part ça... Alors, comme elle a raconté dans ses articles qu'elle a écrits en 1939 et en 1949, elle a décidé d'affronter le problème avec ce qu'elle avait sous la main.
1: En matière de bon sol naturel, Estevan n'a vraiment pas été gâté. En effet, lorsque les premiers jardins ont été creusés, il s'est avéré qu'il n'y avait là rien qui puisse servir à des fins horticoles. Néanmoins, et fort heureusement, il y avait des quantités illimitées de terres tourbeuses riches et de bon sable dans les champs à proximité. Quand on a commencé les jardins, il était possible d'apporter la terre et le sable à cheval et de les charrier aux endroits voulus. On a creusé laborieusement des tranchées de 3 pieds de profond. On a déposé 6 pouces de fumier dans le fond et, par-dessus, bien tassé, un mélange fait de 3/4 de terre tourbeuse et 1/4 de sable. Bon, là, quand elle décide de faire son potager ici, là, la terre, c'est grand, là, elle a l'espace, mais ça veut pas dire que la terre est propice
0: Ouais, ça, c'est la première...
1: L'épinette dans le coin, hein?
0: En fait, c'est un bon sol. C'est oui. Un argile.
1: Oui.
0: Un argile pur. Faut l'amender. Donc, eux faisaient la pêche au saumon.
1: Oui.
0: Et ils ont décidé de, pour pouvoir avoir du fumier, parce qu'il n'y avait pas de fumier sur place, donc ils troquaient le saumon avec les cultivateurs.
1: Ouais.
0: Oui, ils troquaient.
1: Ça devait fonctionner. Mais c'est un bon échange, je trouve.
0: Tout à fait.
2: Bon, maintenant, la grande question. Il y avait quoi dans les potagers des environs? Eh bien, il y avait beaucoup, beaucoup plus de choses qu'on ne le pense, comme le raconte Marjolaine Sylvestre. Mais d'abord, écoutons le semencier Patrice Fortier, propriétaire de l'entreprise La Société des plantes, installée à Kamouraska.
3: Dans le bas du fleuve, les gens avaient tous du cerfeuil. Ça rentrait dans les herbes salées du bas du fleuve, le cerfeuil, mais il va se ressemer tout seul. Comme le carvi dans le bas du fleuve, les gens appellent ça de l'ani. C'est pas nécessairement dans la partie où ils vont faire leur sillon pour semer leurs carottes, mais autour, il y a toutes sortes de ces herbes-là. Donc, c'est un peu comme ce qu'on connaît sous le nom de jardin curé. Mais les légumes racines, c'est, bon, la patate dans le bas du fleuve, on s'en sort pas, c'est sûr qu'il y a beaucoup de place allouée à la pomme de terre. La betterave est très heureuse dans le Bas-Saint-Laurent, parce que la betterave, à l'origine... Avant d'être sélectionné par l'homme, c'est une plante de bord de mer. Donc, c'est Betta maritima. C'est une plante qui est très tolérante du sel et des embruns marins et du froid. Donc, elle est vraiment à son aise. On peut la fertiliser avec des poissons puis des algues et puis elle est à son meilleur. D'ailleurs, il y a une longue tradition de fertilisation des jardins avec des poissons ici puis des algues. Mais toutes les contrées, on le voit en Irlande, on le voit en Bretagne, on le voit dans tous les pays du bord de l'eau font ça. Il y avait quand même une grande richesse dans les jardins, je crois.
2: Marjolaine Sylvestre, responsable des archives au Jardin de Métis.
4: C'est M. Rayford qui écrit à M. Pierce. Puis là, eux, ils commandent leur semences de la compagnie qui s'appelle Perron. Puis ici, par exemple, on parle de betteraves, beets. You will find 5 different kinds. Fait qu'ils envoient ces semences. On a des carottes, 4 variétés différentes aussi. On a du brocoli, par exemple, le chou. Le concombre, la laitue, du melon, les oignons, les pois, piments, la citrouille, le radis, les tomates, les fines herbes. Ah, puis, il y a du poison à rat.
2: Et je me rappelle, chez mes parents, il y avait un verger assez important avec des pommetiers, des pommes. Il y avait aussi tout un gros bosquet de cassis que ma mère nous faisait cueillir pour faire de la gelée pour l'hiver. Il y avait aussi ce qu'on appelait, nous, comme disait M. Fortier, de l'ani, qui est finalement du carvi sauvage, qu'on ramassait, je me rappelle, le long des routes. Et mon père adorait ça. Ma mère en mettait dans un pain au lait qu'elle nous servait le samedi.

0: à construire ces jardins.
1: C'est tout a commencé. Tout a commencé. On comprend un peu pourquoi, parce que c'est plus chaud. Puis on rentre ici, là, on est comme enveloppé, il fait doux. Le soleil, on est comme protégé de tout, là.
0: Puis le ruisseau est son élément majeur qui l'a inspiré pour pouvoir justement commencer ses jardins. Fait qu'on va continuer à avancer, puis devant toi, là, juste en face de toi, t'as là ce qu'on appelle le Mound Garden.
2: Bon, qu'est-ce qu'on trouve de particulier dans le Mound Garden, le massif principal, qui est, si vous observez bien, en forme de cœur? Eh bien, d'abord, un saule de Boyd, qui est comme un bonsaï qui viendrait de l'Écosse. Il n'est pas très gros, il a l'air de rien, mais il est très rare au pays et il a été planté par Elsie elle-même.
0: Il y a un petit arbuste.
1: Oui.
0: Qui s'appelle le saule de Boyd.
1: Ça aussi, c'est un miracle, j'imagine?
0: C'est un petit arbuste. On ne sait pas trop comment il s'est retrouvé ici.
1: Ah, OK.
0: Mais qui est très rare. Et qui pousse très lentement. Qui ne deviendra jamais grand parce que ce n'est pas sa nature de devenir grand. Donc, il est là depuis au moins 70, 80 ans.
1: Quand même!
0: Donc, on peut quasiment dire un petit bonsaï à l'état naturel. Fait que ce petit arbuste-là, on le cajole.
1: C'est celui que vous appelez le petit vieux?
0: Ben, je ne sais pas s'il y en a qui l'appellent le petit vieux, mais peut-être que certains jardiniers...
1: On ne va pas faire d'âgisme, là, ici. Non. OK.
0: Et si on se retourne, là, on a devant nous ce qu'on appelle le high bank. Ça, c'est un travail colossal. Parce que c'est une pente abrupte dans laquelle il a fallu installer des grosses pierres pour retenir le sol puis pour voir avoir des endroits où aménager ou planter nos fleurs. T'sais, il a vraiment fallu un travail titanesque pour arriver à transformer cet espace-là en jardin.
1: C'est assez abrupt, comme tu disais, donc il faut avoir les,
0: faut être
1: les
0: solide,
1: pieds, l'assise un petit peu. Oui.
0: Le high bank est exposé franc sud, donc on peut se permettre de mettre des plantes qui demandent un bon ensoleillement, puis une bonne chaleur et tout.
1: Ah, c'est magnifique. Puis on a le ruisseau.
0: Et le ruisseau.
1: Qui chante pendant qu'on regarde toutes ces merveilles.
0: Tout à fait.
1: Ah là là.
2: Le jardin du ruisseau, le premier vrai jardin ornemental fait par Elsie, comprend deux parties, comme Patricia vient de le dire, le High Bank et le Mound Garden. Il s'inspire des jardins anglais sans ligne droite. Mais ce qu'il y a de très particulier, c'est qu'il est vraiment pas mal loin de la villa. Contrairement à ce qu'on faisait d'habitude, Elsie ne fait pas de son jardin un prolongement de sa maison, mais en fait plutôt une deuxième maison. Une maison verte, fleurie, qui dure seulement quelques mois. C'est Patricia Galland qui m'a fait remarquer ça.
0: On dirait qu'autour de la maison, c'était le moins possible. Ce qui est un peu particulier pour commencer un jardin, parce qu'à l'époque, le jardin, on le définissait un peu comme une extension de la maison. Donc, une extension des pièces de la maison. Donc, on commence, on a la maison, donc on rajoute à l'extérieur un espace aménagé. Donc, ça s'agrandit et... Au fur et à mesure, on s'éloigne de la maison. Tandis qu'Elsie, elle a fait ça complètement à l'envers. Elle a commencé son jardin complètement à l'opposé, dans un coin vraiment loin de la maison. Les gens devaient trouver ça farfelu. Mais dans le fond, sa création, elle voulait la faire par rapport au ruisseau. Et le ruisseau, il passait pas à côté de la maison. Après ça, bon, on a fait des structures pour se rendre vers la maison. C'est quand même particulier. C'est ça l'idée. Chaque secteur a son petit secret. On voit pas l'autre secteur. On découvre. Le jardin est comme, justement, des pièces de la maison. Donc, tu as une pièce, tu as des murs, tu vois pas l'autre pièce de l'autre côté. Donc, le jardin, c'est un espace habité et séparé par des espaces laissés sauvages, des arbres, qui font que... On a l'impression de passer d'une pièce à l'autre.
2: Et puis, il y a les sanguinaires. Et même des sanguinaires à fleurs doubles, dont certaines ont été données à Elsie par Henry Teuchère, qui est le concepteur du Jardin botanique de Montréal, rien de moins. Alexander Rieford nous explique c'est qui, M. Teuchère, et ses liens avec son arrière-grand-mère.
3: Alors, Elsie Rieford va commencer son jardin en 1925-26, alors que le Jardin botanique de Montréal est né quelques années plus tard. On sait que dès les années 40, elle va

0: développé une amitié horticole avec Henri Tucher, qui est un Allemand, qui a quitté l'Allemagne pour travailler à New York, puis par la suite recruté par Marie Victorin pour être à la fois son bras droit, mais aussi le dessinateur, le designer, l'architecte paysagiste du Jardin botanique de Montréal qu'on connaît aujourd'hui. Suite à la visite, ils vont commencer à s'échanger des plantes, comme un peu la tradition horticole. Toi, t'as ça, moi, je l'ai pas. Peux-tu l'avoir? Qu'est-ce que tu veux de mon jardin? Elsie va tellement réussir avec les plantes. Toi, je suis sûr, ces jardiniers, ils se plaignent un peu. Ils vont détruire la plate-bande dans laquelle cette même plante a été implantée. Alors, il va cogner la porte d'Elsie pour dire, est-ce que tu peux me redonner ce que je t'ai donné? Entre autres, des sanguinaires doubles, qui sont une des collections magnifiques ici. Alors, il y a des échanges, une amitié, une profonde admiration.
1: Enfin, dans le jardin du ruisseau, il y a quelques orchidées indigènes que ma mère appelait les sabots de la Vierge. Les orchidées sont dans la vie de Elsie depuis son adolescence, depuis son arrivée à Montréal. Parce qu'il y avait des serres dans les belles maisons des industriels montréalais, comme celle de son père ou de son oncle Stephen. Et dans ces serres, il y a des dizaines et des dizaines d'orchidées, comme le raconte Alexander.
0: J'essaie de tracer, comme historien, l'arbre généalogique de son intérêt pour l'horticulture. J'essaie de trouver d'où ça vient, en fait. On apprend que dans les années 1880, Elsie, jeune femme, va être certainement présente lors des grandes portes ouvertes que sont réchissées Monk dans sa grande maison Montréal, va permettre aux membres d'une société, la Montreal Horticultural Society, ils vont ouvrir 4-5 maisons la même journée en février, imaginons Montréal, des bandes de neige géantes, on voyage pas à Floride encore. Alors, pour eux, visiter une maison pleine de beauté était sans doute un extase, en fait, où les gens sont invités à rentrer dans la maison et sa serre, dans laquelle il y a une collection de plantes exotiques fantastiques, des fougères, des cicades, des orchidées, bref, toute une série de plantes exotiques. C'était fantastique parce qu'on voit ça dans les images, puis on voit dans les journaux de l'époque, le lendemain de ces visites, ce point d'extase journalistique où ils disent « ça a été beau, j'ai aimé ça, c'était fantastique, les maisons sont extraordinaires, bref, à ne pas manquer l'an prochain ». Alors, Elsie avait l'accès à cette phénomène et on a trouvé récemment d'ailleurs un livre dans lequel mon oncle, avec sa grand-mère, vont faire des visites amitiés puis vont identifier surtout les sabots de la Vierge et d'autres types d'orchidées qui se trouvaient ici sur le domaine, dans les forêts, le long des champs.
1: Je ne sais pas pour vous, mais moi, ce qui m'impressionne, c'est que cette jeune fille qui a été initiée à la beauté des plantes par sa famille, cette mère qui va plus tard transmettre cet amour de la nature à ses deux fils, eh bien, cette femme, cette Elsie Reeford, quand elle commence les Jardins de Métis en 1926, elle a 54 ans. À 54 ans, elle crée des jardins de fleurs qui sont pas censés pousser au nord. Je vous laisse là-dessus. Je vous en reparle dans les prochains épisodes. Mais il va falloir que vous les écoutiez.
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0: 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Épisode 2. Un jardin exotique. Bon, avant de commencer, je vais vous raconter une petite anecdote. Moi, j'étais le bébé d'une famille de 10 enfants. Et quand j'étais petite, les jardins de Métis, ben, c'était notre promenade du dimanche. Alors, papa nous embarquait dans l'auto, une Chevrolet 57 noire. Et on passait d'abord par les belles maisons de Métis Beach. Celle des Molson, celle des Hustler. Mes sœurs aînées avaient d'ailleurs travaillé comme domestiques chez les Hustler. On roulait très lentement, même si on ne voyait pas vraiment les maisons, parce que certaines étaient entourées de haies de cèdres très, très hautes, pour s'isoler des curieux, j'imagine, qu'on appelait nous autres les sneakers. Alors après, on arrivait dans les jardins, bien sûr, et là, on suivait maman. On regardait les fleurs. On courait dans les sentiers. J'arrêtais pas de dire à ma mère, « On peut-tu avoir des fleurs comme ça chez nous? On peut-tu en planter? » Parce qu'on trouvait ça très beau. Et papa, lui, il allait de son côté. C'était un moment où il pouvait être tranquille. C'était un agriculteur, donc il travaillait fort. J'ai une photo de mon père assis dans une des grandes chaises en bois, des espèces d'adirondacks installées sur la galerie de la villa. C'est l'image... pour moi, du repos du juste. Dans sa façon de se tenir, on voit qu'il s'arrange pour avoir de l'allure, pour avoir l'air d'être le propriétaire des lieux. Parce qu'il trouvait ça beau. Il trouvait ça très, très beau. Et il appréciait ce moment-là, ce havre de paix, de beauté. On voyait que ça lui faisait du bien. Hey, salut Patricia!
1: Allô?
0: Ça va?
1: Oui!
0: Oui, hey, écoute, là, je peux pas m'attarder, mais je vais avoir plein de questions pour toi tantôt.
1: Parfait, je vais être auprès de l'Allée Royale.
0: Parfait, super! Bonjour, bienvenue au Jardin de Métis. Alors aujourd'hui, on va continuer à explorer la vie de la maîtresse des lieux, Elsie Reeford. Et puis ensuite, on va se balader dans deux de ses jardins les plus emblématiques, l'Allée des Azalées et l'Allée Royale. On est dans la villa, et là, on entre dans cette pièce incroyable. Alors, explique-moi, où est-ce qu'on est?
2: On est dans le salon, avec son grand plafond de 18 pieds, sa belle fenestration qui donne sur l'arrière de la villa Estevan, et surtout, son grand foyer. Marjane Sylvestre, responsable des archives au Jardin de Métis.
0: C'est vraiment impressionnant. Et lorsque c'était ici que la famille se réunissait...
2: On peut l'imaginer, le bien garni, les grands tapis au plancher, différentes chaises, différents divans, tous orientés un peu vers le foyer. Puis on peut s'imaginer les conversations de soirée qu'ils devaient avoir ici aussi, là, à se raconter les histoires de pêche, qu'est-ce qu'ils ont fait aujourd'hui sur le site, etc. Ou même les discussions un peu plus politiques.
0: Ah oui, parce que madame aimait bien parler de politique.
2: Oui, exact. Puis avec les grandes fenêtres qui donnent vers la rivière Métis, justement.
0: Ah oui.
2: Vous l'imaginez, à l'époque, là, c'est pas du tout boisé, donc il n'y a pas la rangée de conifères là, qui bloque la vue vers la rivière.
0: OK. Donc on voyait clairement la rivière Métis.
2: Oui, exact.
0: C'était pas mal, hein, comme point de vue?
2: Pas mal.
0: Pas mal.
2: Il y a pire.
0: Pour bien comprendre les jardins d'Elsie, il faut connaître sa vie et surtout ses passions. Et elle en a beaucoup. En fait, j'imagine qu'aujourd'hui, on dirait peut-être qu'Elsie était hyperactive. Mais en tout cas, disons qu'elle avait énormément, énormément d'énergie. Et notamment pour écrire tous les jours, en fait, tous les soirs, une dizaine de lettres, des notes, des articles. Je vais vous lire comment elle décrit elle-même la région dans un article qu'elle a publié dans une revue horticole britannique. Bien sûr, elle l'a rédigé en anglais, son article, mais en voici une version française. Hameau canadien-français blotti autour du domaine de la Villa Estevan, où nous tentons de cultiver des lys, Grand Métis est situé à 48,51 degrés de latitude nord et 67,32 degrés de longitude ouest, sur la rive du fleuve Saint-Laurent. À vol d'oiseau, c'est à environ 175 000 de Gaspé, là où le Saint-Laurent cesse d'être un fleuve pour devenir un golf. À hauteur de Grand Métis, il est large de 40 milles, avec des marais d'eau salée de 16 à 20 pieds. La Villa Estevan et ses jardins surplombent le fleuve du haut d'une falaise, d'où il fixe la côte nord. Oui, on est à la hauteur de la côte nord ici. C'est dans ces conditions assez extrêmes, merci, qu'Elsie va faire pousser des centaines et des milliers de fleurs. Mais me permettez-vous de revenir un petit peu dans le temps? On va d'abord imaginer Elsie Mahan, qui devient Elsie Reeford, à la suite de son mariage avec Robert Wilson Reeford, le 12 juin 1894, comme l'explique l'historienne Karine Hébert.
3: Elsie et Robert se sont mariés relativement jeunes. Elsie avait 22 ans, je crois, au moment de son mariage. C'était presque son voisin. Les deux familles

0: habitaient à quelques rues l'une de l'autre. Et ces deux personnes-là ont partagé toute leur vie un amour de l'art qui les a rapprochés. Ils avaient une collection de peintures importante. Et Robert était un photographe amateur, je dirais presque professionnel, et qui a photographié sa femme dans ses jardins pendant de très nombreuses années. De ce qu'on peut lire, c'est qu'il y avait un profond respect un envers l'autre. Elsie était responsable de la gestion de ses affaires. Elle avait hérité de son père et c'est elle qui gérait sa fortune. Ils se retrouvaient aussi beaucoup dans la nature, notamment au camp Caribou, pas très loin de Rimouski, pour aller chasser à l'automne ou en hiver. Et Robert, on sait, venait l'été à Métis. Et on a de très belles photos où est-ce qu'on les voit tous les deux assis sur le bord de la plage. Ça semble être une belle complicité sur plusieurs années.
1: Robert et Elsie vont avoir deux enfants, deux garçons. Bruce, en 1895, et Eric, né en 1900. Quand ils sont à Montréal, leur vie est très occupée. Il y a les obligations de la vie mondaine, bien sûr. Et puis Elsie, qui adore monter à cheval et se promener sur le Mont-Royal. Mais surtout, elle est particulièrement engagée dans divers mouvements sociaux.
0: Montréal, au début du 20e siècle, est une ville qui s'est industrialisée, qui s'est urbanisée très, très rapidement. Ça a entraîné des grandes disparités dans les différents quartiers et tout ça. Il y a eu un mouvement animé par des bourgeois, surtout par des femmes, pour essayer d'améliorer un peu la qualité de vie à Montréal. Et ça s'est traduit par la mise en place de plein d'initiatives, comme la création de parcs, comme l'organisation des réseaux d'aqueducs, d'égouts, mais aussi par la mise en place de toutes sortes d'institutions plutôt charitables. Elsie Rayford a participé très activement à ce mouvement-là. Elle a été sur le Montreal Park and Playground. C'était vraiment de créer des lieux plus verts pour les ouvriers. On s'était rendu compte que finalement, les quartiers ouvriers étaient particulièrement gris, pollués, etc. Là. Elle a été aussi au Montreal Maternity Hospital, qui était un hôpital qui visait à donner aux femmes accès à des soins obstétriques et gynécologiques, donc à des femmes assez pauvres. Et elle a été sur le conseil d'administration pendant une quinzaine d'années. Donc, c'était une femme qui avait une bonne connaissance de la gestion d'une entreprise, là.
1: Un autre des aspects fascinants de la personnalité d'Elsie Rayford, c'est sa passion pour la politique, alors que son mari, lui, n'est vraiment pas intéressé. Cette passion est celle qu'elle éprouve pour la pêche au saumon. Elle va pouvoir les vivre plus activement quand elle va rencontrer Lord Albert Henry George Grey. En passant, c'est lui qui a donné son nom à la fameuse Coupe Grey, football canadien, la Coupe Grey.
0: Lord Grey a été gouverneur général du Canada au début du 20e siècle. Donc, c'est un Britannique qui a été dépêché au Canada pour jouer le rôle de gouverneur général. Et il a rencontré Elsie lors du bal de charité du Montreal Maternity Hospital que Elsie a organisé en 1905. Et à partir de ce moment-là, ils sont restés amis pour le restant de leur vie, mais vraiment une très, très grande amitié qui intégrait aussi l'épouse de Lord Grey, qui est devenue une grande amie d'Elsie et qui venait régulièrement à Métis l'été pour aller pêcher au saumon. Donc, ce qu'on comprend, c'était deux très intimes.
2: Une des expériences marquantes dans la vie d'Elsie, c'est la Première Guerre mondiale, en 1418. Ses fils sont en Angleterre. Eric est au collège, mais Bruce, lui, s'est engagé dans l'armée. Et pendant des affrontements, il est blessé. Alors, Elsie se rend donc à son chevet, à Londres. Mais elle peut pas repartir parce qu'il n'y a pas de bateau pour la ramener au Canada.
3: On a identifié une lettre vraiment intéressante qui présente Elsie, justement, qui est en Angleterre pendant la Première Guerre mondiale, puis qui fait la transcription de lettres pour le gouvernement britannique de l'allemand vers l'anglais. Elsie reste en Angleterre pendant un certain temps, puis veut participer à l'effort de guerre, veut être dans l'action, mais transcrivant les lettres, c'est pas vraiment le feu de l'action, là, je dirais. Puis il y a un extrait de lettre où il y a une journée où il y a un bombardement dans la ville où elle est.

0: J'étais sur le point de sortir pour aller travailler quand tout à coup, des coups de feu assourdissants ont retenti. J'ai ouvert tout grand ma porte et mes fenêtres et j'ai vu voler un de ces furieux engins directement au-dessus de moi. C'était terriblement excitant. Je suis heureuse d'avoir vécu ce moment qui me donne une bien meilleure idée de l'absolu calme intérieur qui peut nous envahir au front. Lettre d'Elsie à son mari, Robert, le 7 juillet 1917.
1: Ce que j'admire, c'est que son mari ne l'a jamais bloqué dans des situations comme ça. Je pense que c'est un bel extrait de correspondance qu'on saisit bien la nature, la personnalité d'Elsie.
0: C'est vraiment une femme militante. Alors, en 1907, par exemple, elle est convaincue que les femmes doivent s'engager dans la vie sociale et politique. Et elle fonde donc le Cercle canadien des femmes de Montréal avec Lady Drummond. C'est un organisme inspiré des clubs pour hommes d'affaires. Elle s'y participe activement à l'élaboration du 300e anniversaire de la ville de Québec qui a eu lieu en juillet 1908. C'est pendant cet anniversaire qu'on aménage les Plaines d'Abraham et le Parc des Braves. Comme vous voyez, il n'est toujours pas question de jardin dans la vie d'Elsie, et surtout pas de jardin dans le bas du fleuve. Mais tout ça va changer grâce à son oncle, Lord Mountstephen. En 1886, Lord Mountstephen achète ce qui était une seigneurie à l'époque. Il l'achète à un notable du coin, Ulrich Joseph Tessier, pour la somme de 20 000 $. Et ça comprend une partie de la rivière Métis. Lord Mountstephen connaît bien la région parce que depuis 1874, il la loue pour 20 piastres chaque année pour venir y pêcher le saumon. À l'époque, le chemin de fer intercolonial dessert la région. Ce qui amène Lord Mountstephen à acheter le domaine de Grand Métis et à y faire construire un camp de pêche qu'il baptise Estevan. Lord Mountstephen sait que sa nièce Elsie raffole elle aussi de la pêche, de la chasse, de la nature. Il sait qu'elle a les moyens d'entretenir les lieux. Et c'est à elle qu'il va donner son Estevan Lodge en 1918. C'est ce que nous explique Marjolaine Sylvestre.
1: Lord Mountstephen va décéder en 1921, mais Elsie fréquente déjà le site depuis 1903 environ. Ce que j'ai ici, c'est le contrat que Lord Mountstephen a fait préparer pour donner le domaine à sa nièce Elsie. Lorsqu'on le vire, là, on l'a de face avec le beau sceau rouge, là, mais lorsqu'on le revire, ici, on a les indications, donation par l'honorable George Stephen, baron Mountstephen, to Dame Mary Elsie Stephen Meagan, épouse de Robert Wilson Rufford. Enregistré le 7 octobre 1918 à Rimouski. C'est un document assez imposant, là. C'est un contrat qui fait l'état de la propriété. En fait, pourquoi George Stephen a acheté ici? Ben, c'est un domaine de pêche. Donc, c'est des lots tout le long de la rivière Métis pour y donner l'accès exclusif à la rivière, là. Lord Mountstephen demande à sa nièce quelque chose en échange de son don. La grosse exigence, là, c'est de continuer à lui envoyer à chaque fin de saison des rapports de pêche sur la rivière. Il était plus ici, là, à l'époque, mais ça lui permettait de revivre un peu ses saisons de pêche sur la rivière Métis.
0: C'est une période particulièrement intense dans la vie d'Elsie. Alors, le domaine de Métis, qui lui appartient désormais, va devenir un refuge. Elle peut y pratiquer toutes ses passions. Le jardinage? Lui va attendre encore un peu, jusqu'en 1926. Et son jardin, ça va être des jardins. On a déjà visité celui du ruisseau. Là, on va aller dans l'allée des azalées.
2: Bon, il tombe quelques gouttes, mais ça devrait pas durer.

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1: Bon, là, on s'en va vers l'exercice de diction des jardins de Métis. L'allée des azalées. Tu vois, je me prépare. L'allée des azalées.
2: Allée des azalées.
1: Ah, tu vois, t'es bonne, t'es meilleure que moi. Alors, qu'est-ce qu'on va découvrir, là?
2: L'allée des azalées, c'est un jardin où il y a des rhododendrons et azalées.
1: OK.
2: Qui fleurissent fin juin, début juillet.
1: OK.
3: Patricia Galland, horticultrice responsable des jardins historiques.
2: Ça, c'est un gros spectacle. Parce que c'est extrêmement coloré.
1: Ouais.
2: Les azalées, c'est un arbuste, ouais, en fait. Et les fleurs apparaissent avant les feuilles. On a l'impression, bon, il y a des fleurs, il n'y a pas de feuilles, il y a un problème. Oui, non, c'est exactement comme ça, ça se passe. On dit azalée, mais dans le fond, moi, je travaille avec les noms latins.
1: Oui.
2: Horticultrice, oui, c'est un peu déformation. On parle des rhododendrons.
1: OK.
2: Mais on fait une distinction, en fait. Rhododendrons azalées, parce qu'on va surtout appeler les rhododendrons ceux qui ont des feuilles persistantes. Ça veut dire des feuilles qui restent sur la plante tout l'hiver.
1: OK.
2: Et les azalées qui perdent leurs feuilles. Et de retrouver des azalées ici, dans le jardin, c'est parce que Elsie, elle les a placées ici parce qu'on est dans un... Je ne sais pas si tu remarques, là, comment est-ce que c'est encavé.
1: Oui, hein?
2: On est vraiment comme dans un creux. Donc, l'endroit où ils se ramassent beaucoup de neige l'hiver, donc belle protection, et que l'été, c'est plus chaud, protégé des vents. Donc, endroit idéal pour...
1: Les azalées.
2: Les azalées.
1: Pour l'allée des azalées.
2: Elle a l'allée des azalées. Elle a tout compris ça, donc on a mis cette plante-là à l'endroit où ça lui convenait parfaitement.
1: Tu sais, bas du fleuve, là, c'est quasiment un petit miracle. Là.
2: Le jardin ici a la chance d'avoir un bon couvert de neige.
1: Ah oui.
2: La neige est le meilleur isolant qu'on ne peut pas avoir pour les plantes durant l'hiver. Moi, aussitôt que je vois le petit couvert de neige qui arrive, là, je suis rassurée.
1: Entre bonne neige.
2: Entre bonne neige pour l'hiver.
3: Même Elsie parle en long et en large de l'importance de la neige, que ce soit dans ses carnets de jardinage, dans lesquels elle note tous les jours les conditions de la météo, ou dans ses articles horticoles, comme dans cet extrait. En hiver, la neige offre une protection très appréciée. Un confortable édredon de 4 à 5 pieds d'épaisseur, parfois plus. Naturellement, il risque d'y avoir des températures très basses, de l'ordre de moins 10 ou de moins 20, ou pire. Néanmoins, les roses sont les seules plantes que nous protégeons pour l'hiver. Même les azalées des variétés Molliste et Gand tolèrent les températures les plus rigoureuses sans notre aide et fleurissent à profusion. De même que beaucoup d'arbustes et de vivaces qui, ailleurs dans la province, ne survivent pas à l'hiver. Ça peut sembler étonnant, cet intérêt d'Elsie pour des fleurs exotiques, mais c'est pourtant une tendance lourde à l'époque. Tous les amateurs de jardin raffolent des plantes exotiques. Pour comprendre ce drôle de phénomène, voici les explications de la chroniqueuse horticole et horticultrice Lise Gobeil.
4: Ce qui a vraiment lancé l'intérêt des fleurs exotiques, c'est la fin du 18e et le début du 19e, c'est l'exploration à travers le monde. C'est quand les jardineries ont commencé à envoyer des chasseurs de plantes, c'est comme ça qu'ils les appelaient, pour découvrir le monde botanique, le monde végétal. En fait, les chasseurs de plantes, c'est un peu le même profil que les coureurs des bois. C'est des gens qui aiment l'aventure, c'est des solitaires qui font face à la nature. Ici, les coureurs des bois vont pour les animaux, mais là-bas, c'était pour les plantes. Les jardineries belges, anglaises, françaises, qui vendaient ces plantes-là après les avoir rapportées de différentes régions, l'Asie, l'Amérique du Sud. C'était une course à la découverte, aux nouvelles plantes, aux nouveautés, les grosses fleurs exotiques. Et ça se vendait dans les encans, comme on vend des tableaux, des sculptures, à des prix faramineux. Les gens achetaient autant des fleurs exotiques, les collectionnaient, que des tableaux, en fait.
3: Comment ça se fait que des fleurs exotiques, comme les azalées, poussent dans le bas du fleuve où il fait très froid en hiver et pas si chaud que ça en été? Eh bien, c'est justement pour cela que ça pousse, déclare le semencier Patrice Fortier.
5: Quand on pense au microclimat du bas du fleuve, on pense à la proximité du fleuve, qui amène un côté tempéré par rapport au gelé, qui permet de cultiver, entre autres, des arbres fruitiers qui auraient plus de misère plus au sud. Donc, si le printemps est trop hâtif, les chaleurs sont trop fortes tôt au printemps, suivi de gelée, poum, la floraison, la noison de l'embryon du fruit est avortée. Donc, ici, on est quand même un bon 3 semaines plus tard que le sud de la province. Donc, ça prend plus de temps à se réveiller. Donc, il y a beaucoup moins de chances quand il y a assez de chaleur et de soleil pour que les fleurs s'ouvrent, qu'il y ait des gelées, parce qu'on est tempéré par le fleuve. Tout ça n'est pas figé, tout ça est en mouvance, mais règle générale, on compte sur une couverture de neige qui nous permet, entre autres, d'hiverner des plantes tendres qui ne passeraient pas l'hiver s'il n'y avait pas cette couche de neige-là.

0: Les fabuleux jardins d'Elsie Rieford. La suite après le bulletin de nouvelles. Restez à l'écoute.
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4: Bonsoir, ici Louis de Belval. Voici les informations. Nouvelle volte-face de Donald Trump dans le dossier iranien. Le président américain déclare qu'il refuse de conclure un accord de paix à la hâte avec l'Iran. Ses commentaires surviennent quelques heures à peine après ceux de son secrétaire d'État, Marco Rubio, qui affirmait qu'une entente avec Téhéran était imminente. Greta Juris a préparé ce qui suit.
5: Le secrétaire d'État américain Marco Rubio s'attendait à de bonnes nouvelles, mais quelques heures plus tard, Donald Trump a tempéré l'espoir d'un compromis. Sur sa plateforme Truth Social, le président écrit avoir demandé à ses représentants diplomatiques de ne pas se précipiter afin d'en arriver à un accord. Donald Trump, qui juge que le temps joue en faveur des États-Unis, a annoncé du même coup que le blocus naval des ports iraniens dans le détroit d'Ormuz restera en vigueur jusqu'à la signature d'un accord. Pendant ce temps, en Iran, l'agence de presse Tasnim a rétorqué en disant que le protocole d'accord en discussion pourrait toujours être annulé, même si plus tôt, Téhéran a aussi fait état de progrès. Le chercheur à l'Observatoire sur les États-Unis de la chaire Raoul Dandurand, Julien Toureil, explique que ce scénario se répète entre les deux camps en raison de plusieurs facteurs, dont la méfiance des États-Unis envers l'Iran et vice-versa.
6: L'autre facteur qui peut expliquer la prudence dont fait preuve aujourd'hui le président Trump, c'est que des élus républicains, notamment le sénateur Lindsey Graham, ont exprimé leur mécontentement vis-à-vis d'un accord qui serait, selon eux, potentiellement mauvais.
5: Julien Toureil juge par ailleurs que la question des ambitions nucléaires iraniennes pèse probablement aussi dans la balance, d'autant que la question n'a pas été spécifiquement adressée dans le protocole d'entente. Ici Greta Juris, Radio-Canada. Montréal.
4: L'ambassadeur des États-Unis au Canada ne comprend pas la frustration des Canadiens face aux tarifs douaniers imposés par l'administration Trump. En entrevue à Radio-Canada, Pete Hoekstra estime que les droits de douane sont là pour rester et que tous les pays qui veulent faire des affaires avec les États-Unis doivent accepter cette nouvelle réalité. Laurence Martin l'a rencontré.
7: Just doesn't make any sense.
8: Pete Hoekstra n'a pas la langue dans sa poche. Proche de Donald Trump, l'ambassadeur américain à Ottawa a un message clair pour les Canadiens. Les tarifs sont là pour rester.
7: It's our policy.
8: C'est notre politique, dit-il, et on l'applique de façon uniforme.
9: But do you understand where that frustration is?
8: Comprends-tu la frustration des Canadiens à l'égard de l'administration Trump?
7: Absolutely no.
8: La réponse est sans équivoque.
7: We put tariffs on everybody in the world.
8: Toutes les régions du monde sont logées à la même enseigne, plaide-t-il. L'ambassadeur dénonce aussi le retrait de l'alcool américain et des tablettes.
7: We think the alcohol ban is totally unfair.
8: Une riposte injuste, selon lui.
9: If Canadian provinces were to...
8: Mais un retour du Bourbon du Kentucky sur les tablettes entraînerait-il une baisse des tarifs?
7: Non.
8: Là encore, la réponse est tranchée. Pete Hoekstra soutient qu'Ottawa devrait avoir une approche plus conciliante avec Washington.
7: I'd say put on your sales hat.
8: Je leur dis, mettez votre chapeau de vendeur et expliquez en quoi l'Ontario, par exemple, est le meilleur endroit pour se procurer des voitures.
7: Why getting them from Ontario is...
8: Et ce, même si Donald Trump répète souvent que son intention est de rapatrier la totalité de la production automobile au sud de la frontière.
10: We want to make our own cars. We don't really want cars from Canada.
8: Le fossé entre Ottawa et Washington ressort donc clairement dans l'entretien, mais les tensions n'empêchent pas l'ambassadeur d'aimer son rôle.
9: Do you like being an ambassador?
7: I love standing up for America each and every day.
8: Celui, dit-il, de prendre la défense de l'Amérique chaque jour. Ici Laurence Martin, Radio-Canada, Ottawa.
4: En Ukraine, la Russie a fait subir l'un des bombardements les plus intenses depuis le début de la guerre déclenchée il y a plus de 4 ans par Moscou et a utilisé notamment un missile balistique hypersonique à moyenne portée. Au moins 4 personnes ont été tuées, 100 d'autres blessées. De nombreux bâtiments ont été endommagés dans les attaques, comme le rapporte notre collaborateur en Ukraine, Stéphane Siohan.
11: Alors, je dirais pas qu'ils se remettent bien parce que le coup a été assez fort hein, la nuit dernière. Je le rappelle, 4 morts, 100 blessés sur la ville de Kiev. Mais je dirais qu'après 4 ans de guerre, malheureusement, les Ukrainiens et les Kieviens sont habitués à ce genre de frappe. Donc, la solidarité s'est mise en place très vite dans le quartier central de Podil à Kiev où un missile a détruit le musée d'histoire de la catastrophe de Tchernobyl. J'ai pu y passer une partie de l'après-midi. Il y avait beaucoup de citoyens qui venaient en fait aider à déblayer les bâtiments aux alentours. Il y a 30 d'immeubles hein, quand même qui ont été endommagés dans la frappe. Donc solidarité, mais également colère, parce qu'on voit de plus en plus d'appels émerger sur les réseaux en Ukraine pour rendre la monnaie à la Russie. Et en effet, les appels se multiplient pour continuer à frapper les infrastructures pétrolières russes, les ports, les terminaux pétroliers qui sont la manne de la machine de guerre russe.
4: C'était Stéphane Siohan. En Afrique, les autorités sanitaires du Congo rapportent au moins 179 morts en raison de l'épidémie d'Ebola. Elles estiment aussi environ 900 le nombre de cas présumés d'Ebola, principalement dans l'est du pays. En plus du virus, le pays est aux prises avec des attaques contre les centres de santé qui traitent des personnes atteintes de la maladie. La nuit dernière, des individus ont pris d'assaut un hôpital et exigé que les corps de 2 de leurs proches leur soient remis. Des centres de santé ont aussi été la cible d'incendies criminels la semaine dernière. Le pays, enfin, est aussi déchiré par la violence des groupes rebelles armés. Voilà, c'était les informations à l'antenne de Radio-Canada.

0: La suite du balado « Les fabuleux jardins d'Elsie Rieford » tiré du catalogue de Radio-Canada Audio. Une série sur les jardins de Métis, animée et enregistrée en 2022 par la comédienne Marie-Thérèse Fortin. Bonne écoute! Épisode 2, deuxième partie.
1: Dans tous les jardins aménagés par les humains, il y a toujours un sentier, un chemin, une allée. À Métis, il y en a plusieurs. Mais il y en a une qui est la reine des allées. En anglais, elle s'appelle « The Long Walk », la longue allée. Et c'est vrai qu'elle mesure à peu près 90 mètres. Et il y avait de long walks dans plusieurs grands jardins du monde, par exemple au château de Windsor. Eh bien, en français, on a plutôt décidé de souligner la noblesse de ce jardin tout en longueur en le baptisant l'Allée royale.
2: Marie-Thérèse, on arrive à l'Allée royale.
1: Ah, c'est-tu beau.
2: On va monter les marches. On est sur l'allée. C'est impressionnant. Magnifique. Si on regarde l'allée, comment elle a été construite, c'est une rectiligne.
1: OK.
2: L'effet était voulu qu'on pouvait voir le fleuve en arrivant ici. C'est le seul endroit dans le jardin, d'ailleurs, où on le voit. Mais malheureusement, avec le temps, les arbres...
1: ont poussé, mais c'est quand même très beau. Et on le sent, le fleuve, hein? On le sent quand même,
2: oui,
1: sa présence.
2: Puis en marée haute, on peut même l'entendre. Donc, il n'est pas loin.
1: OK. Ouais.
2: Ici aussi, dans l'allée, comme tu peux voir, c'est le moment là où tu as des centaines de pivoines qui sont en fleurs... surtout des teintes de rose, rose pastel. En fait, le principe de la construction de l'Allée royale, c'est un mix border à l'anglaise. L'idée, c'est d'avoir toujours quelque chose en fleurs.
1: OK.
2: Du début du printemps jusqu'à l'automne. Donc, on a, par exemple, fin mai, début juin, tu vas avoir les plantes de bordure. C'est elles qui vont prendre la vedette. Après ça, tu as les lilas qui sont en arrière-plan.
1: Ouais.
2: Et les pivoines. Ensuite de ça, la relève va venir. Ça va être les rosiers, les delphiniums, les lys. Puis à l'automne, on va avoir, c'est ça, les flux vivaces qui vont prendre. Fait qu'il y a vraiment toujours
1: ça roule,
2: quelque chose.
1: Ça roule tout le temps.
2: Oui, il y a toujours.
1: Donc, Elsie, là, elle a conçu cette allée-là qui amenait, bien sûr, à la Villa Estevan. Est-ce qu'on peut dire que c'est comme le zénith du jardin? C'est-à-dire que c'est comme l'aboutissement pour arriver à la villa, pour les invités et tout ça?
2: C'est le chemin qui nous mène vers la destination finale.
1: Et moi, je me suis laissé dire que les dalles, ces pavés là, de roches plates, tout ça, ça, c'est monsieur qui aurait installé ça.
2: Oui, en fait, puis ça a été fait avec le sable qui a été récupéré de la plage. Pis si on se met à genoux puis on regarde vraiment les pavés, là, on va s'apercevoir qu'il y a des petits morceaux de coquillage dedans.
1: Ah, c'est bien fou de s'en priver, hein, c'est ça. Mais c'est vraiment magnifique.
2: Fait qu'on va procéder,
1: oui.
2: On avance tranquillement.
1: Je te suis, Patricia, tu es mon guide. Là, c'est toi qui es mon guide.
2: Parfait.
3: Alexander Rieford, arrière-petit-fils d'Elsie et de Robert Rieford.
4: Oui, Robert et Elsie étaient alignés à différents niveaux et il y avait des intérêts vraiment croisés. Il n'était pas dans le jardinage vraiment à ce que je connais, je dirais, de manière physique, mais hyper intéressé par les légumes potagers, hyper intéressé par le design. Et quand elle décide de faire une ligne droite dans les jardins, ce qu'on appelle aujourd'hui l'Allée royale ou the Long Walk, c'est lui qui va dessiner la manière qui ça doit être construit. Et aujourd'hui, d'ailleurs, on remarque qu'on marche là-dessus après une grande pluie. Cette ligne-là est en pente négative, alors ça coule vers les jardins, ça coule vers les côtés. Et quand l'eau arrive en bas de l'Allée royale, mais il y a des fente dans les marches pour que l'eau s'évacue en dessous de la structure pour que ça évacue dans le ruisseau sans être visible. Alors, ça c'est l'homme, ça c'est Robert, c'est lui qui aura apporté ça, tout comme la manière de faire les dalles, c'est du béton, fait avec le sable de la plage. Alors, on voit les coquilles d'ailleurs dans le béton, flatté par un artisan qui donne une forme de contour naturel, mais c'est quand même complètement artificiel, mais assez bien réussi.
3: Alors, pour vous donner une idée du nombre de plants qu'on trouve ici, imaginez-vous qu'en 1932, donc 4 ans après avoir commencé l'Allée royale, Elsie Rieford a commandé 862 plants de pivoine. 862. C'est fascinant, cet intérêt qu'elle a pour le jardinage à si grande échelle.
4: La question d'où vient cette passion pour le jardinage et c'est quoi les influences? Alors, on sait bien qu'elle avait des livres écrits surtout par les Anglais qui l'ont beaucoup inspirée. Il y en a un, William Robinson, qui va écrire un livre qui s'appelle « The Wild Garden », qui est beaucoup sur ce qu'on appelle aujourd'hui la gestion différenciée ou la espèce de jardin sauvage avec des plantes indigènes. Puis l'autre est vraiment le contraire, Gertrude Jeco, qui va dessiner, elle, vraiment des, c'est un des grands architectes paysagistes avant que la profession existe, quelqu'un qui dessine le jardin, mais avec un œil de d'artiste, un peu la scénographie horticole, de comment mailler des plantes dans une beauté en continu. Alors, l'Allée Weyab, c'est un parfait exemple de ce travail qui est vraiment presque une citation de ce que Jeco va dessiner pour les jardins d'Angleterre, ce qu'on appelle des mixed borders, dont l'objectif, c'est une série de plantes vivaces qui vont pousser à leur rythme. Alors, c'est quand même assez complexe d'imaginer que tu as 300 ou 400 plantes dans une allée pour assurer que ça fit ensemble, que ça jouxte et couleur, et forme, et hauteur, et texture. Ce qui est intéressant avec Ilse, c'est qu'elle commence avec l'idée, puis on voit bien, c'est comme un rédacteur de texte. Elle va faire un essai, par la suite, elle va effacer, modifier, enlever. C'est comme un exercice de editing. Elle va continuellement améliorer pour voir, bon, ça n'a pas marché, celui-là, c'est trop fort, c'est trop faible, trop haut, trop bas, ça marche pas ici, c'est trop froid. Bref, on voit bien que son parcours de jardinage commence avec une idée, mais devient son propre idée par la suite.
3: Bon, on peut pas parler de l'Allée Royale sans parler des lys dont elle s'y raffolait. D'ailleurs, il y en a dans plusieurs des jardins historiques, dans celui de la Villa, celui du Ruisseau et le long de l'Allée Royale. C'est leur parfum et leur forme, leur diversité, leur exotisme qui la séduisent, mais aussi la difficulté qu'ils représentent, le défi horticole à relever. Et c'en est tout un défi. Jusque dans les années 30, il n'y a à peu près que des lys tigrés au Québec, les fameux Tiger Lilies orange, picotés de points brun-noirs, qui poussent partout et facilement. Mais à Métis, il y en a plusieurs sortes parce qu'Elsie est devenue une maniaque des lys. En fait, c'est une des particularités d'Elsie. Oui, elle est une jardinière, une horticultrice, mais elle est aussi une collectionneuse. Une collectionneuse qui est toujours en quête de la plante qu'elle n'a pas. Et c'est particulièrement vrai des lys. La journaliste horticole Lise Gobeil m'a parlé de cette fleur qu'aimait tant Elsie.
2: Elsie adorait les lys. C'était vraiment une plante qu'elle chérissait parce que c'est des plantes qui sont très spectaculaires. C'est un peu des vedettes dans les plates-bandes. On les met un peu partout dans les plates-bandes pour faire de la lumière, puis attirer l'œil. Elle avait des lys martagon, qui est une plante très, très sculpturale, qui atteint 1 à 2 mètres de haut, qui forme une arme florale plutôt comme une colonne, qui porte à peu près 25 à 50 fleurs, vraiment avec des pétales cireux qui tombent comme des lanternes, en fait. C'est des plantes qui viennent de la Chine, de la Corée, de la Sibérie. Donc, c'est des plantes qui sont exotiques, qui amènent une touche de plus à ses jardins aussi, là, dans sa collection de lys. C'est aussi une plante qu'on peut placer dans les sous-bois, ce qui est plus rare parce que la plupart des lys, on les met plutôt dans les plates-bandes au soleil. Mais celui-là, le lys martagon, se cultive très bien aussi dans les sous-bois, ce qui est un plus pour l'horticulteur chevronné qui cherche toujours des nouvelles plantes pour son sous-bois. Le lys de l'Himalaya, ou Cardiocrinum giganteum de son nom latin, est une plante qui est encore plus grande que le lys martagon. Il atteint 2 à 3 mètres, c'est ce qui fait vraiment de lui une vedette dans les plates-bandes. Ses fleurs sont blanches avec une gorge rose, très parfumée. C'est aussi un de ses attraits. Et puis, une des choses aussi qui rend heureux un horticulteur, c'est que du semis à la floraison, ça prend 7 ans. Alors, ça demande beaucoup de patience et c'est une plante qu'on désire pendant longtemps.
3: Alexander Reford.
4: Elsie va écrire quelques articles dans sa vie, dont 2 portent sur les lys et une 3e sur les gentianes. Et dans sa propre tête, on voit dans ses titres d'articles, elle parle d'un jardin de lys. En fait, pour elle, c'était pas le pavot bleu qui était son emblème floral. C'est vraiment un jardin de lys dans le Bas-Saint-Laurent. Elle a documenté, elle a partagé. Bon, qu'est-ce qui arrive quand vous faites ça? Mais soudainement, il y a des gens qui arrivent à la porte. Et alors, c'est un peu, dans sa vie à elle, un peu dérangeante, mais en même temps, très valorisant parce qu'elle reçoit des personnes qui vont par la suite écrire des notes. Puis, elle est très fière de que telle personne, entre autres M. Toyshire au Jardin botanique, va reconnaître l'importance de son propre jardin dans son vivant qui lui aide beaucoup à voir que son travail n'était pas juste un petit exercice d'une femme excentrique, mais plutôt un ouvrage horticole assez accompli. Là.
3: Maintenant, une petite digression, si vous me le permettez ici. Contrairement à la plupart des jardins anglais habituels, il y avait très peu de statues dans les jardins d'Elsie. Mais celles qui s'y trouvaient n'étaient pas banales, comme l'explique Alexander Rayford.
4: Au même date qu'Elsie va faire un jardin, il y en a beaucoup d'autres personnes avec des grands domaines qui vont faire des jardins. Puis je constate en même temps que son jardin était vraiment différent, en fait unique. Parce que souvent, les jardins sont aussi des magnifiques balustrades, il y a des espèces de descentes cérémoniales, il y a des sculptures, il y a des objets importés de l'Europe. Je constate, en faisant un peu cette comparaison, que les objets qu'elle avait, comme par exemple une magnifique bronze de Suzanne Côté de Maria Chapdelaine, alors c'est une femme au travail avec une fourche dans ses mains, mais elle va être placée dans les jardins, puis bon, une année c'est ici, puis l'autre année c'est là-bas, puis troisième année c'est peut-être entreposée. Bref, c'est une madame qui voyage un peu dans ses propres plates-bandes, qui encore une fois m'indique que c'est un jardin qui évoluait complètement avec ses goûts, puis avec la hauteur des plantes. Bref, mais c'était curieusement un jardin libre de formalité. Année après année, elle va ajouter un plate-bande ici, elle va l'enlever. C'est un jardin qui était vraiment issu d'une liberté d'esprit qui m'intéresse beaucoup parce qu'en même temps, elle vivait dans une maison avec des barricades. Les femmes n'étaient pas libres de tout faire. Il y avait des obligations sociétales imposées. Il y avait des contraintes volontaires ou involontaires autour d'elle. Mais dans les jardins, on dirait tout est possible puis c'est à moi.
3: Everything is possible and it's mine. Il me semble que j'entends Elsie dire ça. Bon, ça fait beaucoup d'informations tout cela. Alors, je vous propose de prendre une petite pause. On pourrait se promener encore un peu dans les allées. Et dans le prochain épisode, on va bien sûr parler d'autres jardins. Mais aussi de la période de la grande crise économique en 1930. Et de chevaux, de saumons et de chiens.

0: 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Épisode 3. Un jardin salutaire. Est-ce que vous me permettez de partager avec vous une autre anecdote? C'était pas toujours facile, la vie dans le bas du fleuve. Des fois, le travail était rare. Et ça a été particulièrement vrai dans les années 30. Alors, des gens comme Elsie Rieford, qui engageaient du monde, au moins pendant la belle saison, ça faisait une différence. Mon grand-père, c'était un gros cultivateur, et dans ma famille, on me raconte que Mme Rieford envoyait parfois quelqu'un demander à mon grand-père s'il pouvait lui louer ses chevaux pour ses gros travaux, comme dessoucher, des choses comme ça. Elle voyait bien le potentiel des alentours. Je pense que c'est pour ça qu'elle a décidé que son domaine allait devenir des jardins, auxquels plein de gens des environs ont contribué, finalement. Bonjour! Aujourd'hui, on va se promener dans les jardins des pommetiers et des primevères. Et comme je l'ai promis la dernière fois, on va aussi parler de la crise économique, de chevaux et de chiens. Vaste programme! Eh bien, pour ça, vous m'en voudrez pas, mais il faut qu'on retourne d'abord un petit peu dans le temps, en 1918. En 1918, elle s'y reçoit de son oncle, Lord Mountstephen, l'immense camp de pêche de Grand Métis, le Estevan Lodge. 8 ans plus tard, en 1926, elle s'y va l'agrandir et le rendre plus conforme à leur style de vie. Elle décide de faire des travaux pour transformer le camp en villa confortable sur 2 étages avec une 40aine de pièces. Tout se fait vite et bien en 1 an pour la somme de 30 003 $. C'est l'équivalent d'environ 470 000 $ canadiens aujourd'hui. Alors, je pense qu'on peut dire que c'était vraiment très confortable comme villa. Venez, je vous montre d'abord la salle à manger. Donc ici, c'est la salle à dîner. Marjolaine Sylvestre.
1: On a les témoignages à l'époque des enfants de Ernest Bofton, le majordome, qui avait un certain privilège à accéder à la pièce ici. Puis ils disent que c'était possiblement la pièce la plus sombre de la villa. Les enfants pouvaient même parfois passer pendant un repas tout en passant inaperçus. C'est ici qu'ils s'installaient pour manger. Puis on a encore la table d'époque.
0: Et toujours avec le foyer qui est en fait adossé à celui au foyer du salon. La porte qui donne sur la cuisine directement?
1: Elle donne sur l'aile des serveurs. Là. Donc, il y a un sas entre les deux. Il y a la cuisine, puis par la suite, il y a l'aile des serveurs qui permet d'accueillir justement toute l'argenterie, la vaisselle, etc. Puis, une fois que ça franchit la porte ici, là, comme ça, ça coupe un peu le vacarme de la cuisine en même temps.
0: OK, d'accord, d'accord. Et donc, si c'était assez sombre, on peut présumer qu'il y avait bien de la chandelle, du candélabre, un éclairage un peu... feutré, un peu...
1: Oui, bon, on a justement un plafonnier ici, un grand lustre. L'électricité était déjà dans la villa Esteban.
0: Okay. D'accord. Et ce beau monsieur qui nous regarde avec un petit regard pénétrant, de qui s'agit-il?
1: C'est le portrait de Lord Mountstephen. Donc, on l'a présenté plus tôt, c'est le premier propriétaire ici. Donc, c'est un des grands portraits qui a été fait de lui, plein pied. Mm-hmm. Et de l'autre côté, face à lui, on a ses armoiries, qui signifie « dans l'adversité, plus d'audace ».
0: Elsie a 45 ans quand elle reçoit le domaine de Métis. Mais c'est presque 10 ans plus tard, à 54 ans, qu'elle va commencer les jardins. Et pendant ces 10 années-là, elle a vécu d'autres passions à Métis. Et quand on voit l'importance de la vie en plein air, pour elle, on comprend vraiment mieux ce qui nous entoure.
2: Et on découvre dans Elsie une femme sportive.
0: Alexander Rieford, arrière-petit-fils d'Elsie Rieford et directeur des Jardins de Métis.
2: C'était une femme cultivée, la lecture, les soirées mondaines, les soupers de grande qualité, les discussions, bref. En même temps, elle va faire l'équitation, à la fois sur Montréal, mais ici, elle va amener un cheval ici, puis elle va faire des randonnées géantes. Là. On parle de 20 000, 30 000 tout seul, sur les rangs agricoles. Une femme qui faisait le canotage, et bien sûr, une femme qui faisait aussi... la pêche. On voit dans Elsie une femme élégante, mais en même temps en action. Alors, c'était quand même une femme avec des aventures, en fait.
0: Et ce côté aventurier, amateur de plein air, c'est à Métis qu'Elsie va vraiment pouvoir le transmettre à ses 2 garçons, Bruce et Eric. C'est ce que nous explique Marjolaine Sylvestre.
1: Ici, à Métis, Elsie avait pleinement son rôle de mère, je dirais. Quand elle est à Montréal, la vie est complètement différente. Elle a une vie mondaine, elle a une vie plus occupée, je vous dirais. Puis les enfants sont en pension. Puis à partir de l'âge de 10 ans, les enfants sont plus seulement en pension à Montréal ou à proximité, mais sont rendus dans un collège en Angleterre. Là. Mais ici, à Métis, les enfants reviennent à chaque année puis passent l'été avec leur mère. C'est des grands champs, des forêts, des rivières, une baie, un fleuve. C'est vraiment l'état sauvage, là, c'est la liberté. Puis dans toutes les activités quotidiennes, bien, c'est sûr qu'on a des très belles photos d'époque où on voit Elsie qui donne des cours d'équitation à ses garçons, va pêcher le saumon sur la rivière avec ses garçons ou va faire une balade en cheval puis va profiter du reste d'après-midi pour lire dans un champ. Il y a l'éducation des enfants qui se perfectionne aussi pendant l'été. Mais ce qui est encore plus intéressant, c'est que Elsie finissait la saison avec une aventure particulière avec ses deux fils, c'est qu'elle les amenait au camp Caribou à cheval. Donc, Elsie fait une excursion avec ses deux garçons et un guide. Chacun ont leur propre cheval. Puis, pour se rendre jusqu'à Caribou, bien, c'est une excursion qui dure 2 jours et 2 nuits. Donc, ils partent le matin en septembre avec leurs chevaux, leurs bagages, campent une première nuit, repartent, continuent une deuxième journée de chevauchée, dorment encore dans le bois, puis finalement pour arriver à Caribou où Robert les attendait. Mais c'est une très belle excursion. Il faut penser, là, en septembre, ici, dans le Bas-Saint-Laurent, limite Gaspésie, c'est pas les nuits qui sont très, très chaudes non plus. Là. C'est vraiment du camping sauvage à 100%.
3: On peut dire qu'Elsie était une mère qui savait fabriquer des souvenirs à ses enfants. Sur les nombreuses photos d'époque des Jardins de Métis, on voit tout ça très bien, les chevaux, les poissons gigantesques, les enfants qui courent, les chiens. Écoutez bien Marjolaine Sylvestre, qui nous fait remarquer un détail très sympathique qu'on retrouve dans la villa.
1: Bien, la famille a toujours eu des chiens ici, qui étaient des chiens qui venaient d'Angleterre, qui étaient des chiens de gitan. C'est des grands chiens avec un poil un peu raide que M. Wifford accueillait là, à Montréal, mais qui venaient passer leur été ici à Métis. Puis, on a encore la trace des chiens ici sur le domaine. Regardez les portes des salles à manger, par exemple, sous la poignée. Il y a les traces des chiens, les graphines des pattes des chiens. Parce que les portes étaient fermées lors des repas. Les chiens grattaient les portes pour pouvoir entrer. Puis comme c'est du bois mou, là, les traces sont encore là, très bien visibles. Ah, à cet endroit-là, puis c'est vraiment elle là, que les graphines sont vraiment plus marquées.
4: OK, OK. Quand on déambule dans la maison, Marjolaine, bien sûr, on se dit, mais c'est quoi l'essence de bois qui couvre les murs, les plafonds? Il y a du bois partout. Et on voit bien que c'est pas un bois commun. Peux-tu nous parler de...
1: Oui, en effet, c'est un bois qui est très rouge. C'est en fait du piscifer qui vient de Colombie-Britannique.
4: OK. C'est le pin Douglas, c'est ça? C'est les très, très, très grands arbres, là?
1: Oui, c'est bien ça.
4: OK. Et ils ont importé ça... Par voie de chemin de fer.
1: Oui, on dit même que possiblement le premier convoi qui est parti de l'Ouest pour s'en venir vers Montréal avait dans sa cargaison le bois qui servait à la construction de la Villa Estevan.
3: Maintenant, imaginez-vous cette femme extrêmement active. Eh bien, cette même femme a des ennuis de santé sérieux en 1925. Elsie fait une appendicite et elle est opérée de toute urgence. Son médecin formel, elle ne peut plus pratiquer de sport aussi exigeant physiquement. Pensant bien faire, et sans doute aussi parce qu'Elsie a 53 ans, ce médecin lui dit quelque chose comme « Chère madame, pourquoi ne vous mettez-vous pas plutôt au jardinage? » Elsie va le prendre au mot, mais Elsie étant Elsie, elle va créer des jardins immenses et qui, bien sûr, lui ressemblent. Ils sont hors de l'ordinaire. Pour nous mettre en contexte, quand les travaux commencent en 1926, on est à la veille de la grande crise économique de 1930. Grâce au jardin, Elsie va devenir un des employeurs majeurs de la région.
1: Un exemple très flagrant, là, c'est que la cuisinière avait un mandat qui était d'accepter tout ce qui lui était apporté, puis de rémunérer les gens en conséquence. Donc, à côté de la porte de la cuisine, il y avait un pot de monnaie, puis quand quelqu'un arrivait avec un pot de petites fraises des champs ou du poisson ou peu importe, ben elle devait les payer. Elsie, en arrivant ici, s'est pas renfermée dans sa maison puis a utilisé

uniquement son équipe de domestiques qui venait par exemple de Montréal. C'est plutôt l'inverse qui se produisait. Elsie était quand même quelqu'un de suffisamment consciente de son environnement social, puis là, elle était consciente

0: Les sont formés, puis travaillent avec elle sous ses directions. Mais quand il y a des grandes corvées, là, par exemple, il y a un arbre de tomber ou c'est le temps de faire le nettoyage du printemps, mais ces 3-4 horticulteurs sont pas suffisants, ce qu'elle fait, c'est qu'elle envoie quelqu'un crier sur le parvis d'église pour dire comme quoi qu'il y aura une grosse corvée à faire à Métis puis que les gens sont bienvenus. Puis encore aujourd'hui, on a des témoignages des gens qui sont venus ici dans les années 40 racler des feuilles ou peu importe. Leur salaire à la base était déjà beaucoup plus élevé que ce que les gens pouvaient gagner, par exemple, dans les grandes maisons de Métis-sur-Mer, la Métis Beach. Il y avait un respect envers les gens qu'elle embauchait, là. Ça, très certainement déjà de converser avec eux dans leur propre langue, là. C'est les prendre à égalité ou presque, là. C'est une belle manière aussi de s'assurer du respect de ses employés puis d'assurer du fait que ces gens-là ont un intérêt. On parlait tout à l'heure de pourquoi les gens venaient travailler pour elle-ci. Ben, très certainement, c'est qu'ils étaient bien traités aussi.
1: Elle-ci engage donc des gens du coin à qui elle s'adresse toujours en français. Et contrairement à ce qui se faisait à l'époque et à ce qui se fait encore souvent aujourd'hui, elle n'emploie pas de personnel spécialisé en horticulture ou un architecte paysager. Non, non, non. Ce qu'elle s'y veut, elle s'y le fait. Alexander Reford.
2: Elle s'y avait un parcours unique. Dans, d'ailleurs, elle parle dans un de ses articles que je m'en fous un peu des traditions, de hauteur et de... Si je veux un liste dans un plate-bande, désolé, mais je vais le mettre. Cette forme de liberté qui essaie de donner, pour moi, c'est quand même intéressant parce qu'elle avait les moyens d'embaucher un architecte paysagiste, mais elle décide... évidemment, de ne pas l'avoir ici, dans son jardin. C'est un peu sa fierté d'essai puis à erreur. Elle décide de mettre chez elle et de, bien sûr, de lire les sources d'informations les plus accessibles, en anglais puis en français, de visiter les beaux jardins, mais de ne pas se donner le cadre imposé. Souvent, vous faites construire quelque chose par un architecte paysagiste, vous êtes là 2-3 ans, par la suite, on laisse ça au jardinier. C'était pas son cas, elle. Elle était dans les jardins tous les jours jusqu'à la fin de ses jours.
1: Et quand Elsie n'est pas dans ses jardins, à la belle saison, eh bien, elle pense à ses jardins. Notamment pendant les nombreux voyages qu'elle fait.
2: Les voyages sont partiellement inconnus. On a quand même des bribes de qu'est-ce qu'elle a découvert. Puis ainsi, on sent que, bon, l'Angleterre, c'était sûr, elle a fait le tour, l'Écosse aussi. Elle est allée beaucoup en France. Effectivement, Moyen-Orient, elle a voyagé, l'Amérique latine une fois ou deux. Mais c'est surtout les pays où elle était au bon endroit au bon moment, mettons l'Italie en mois de mai, ou la Suisse aussi, où elle remarque les plantes alpines, les tapis de gentiane, par exemple, les jardins privés qu'elle a pu visiter en Angleterre. Et je pense que c'est ces voyages-là qui vont lui inspirer, elle, d'écrire son propre jardin dans les articles qu'elle va publier. Parce que ça, c'est un autre phénomène qui est intéressant. C'est, jardinier, c'est une chose, mais d'écrire sur son propre jardin, c'est tout autre chose. Alors, ça t'amène à concentrer, à décrire, à parler à ceux qui sont souvent... Si vous, moi, j'ai pas le courage d'écrire un article pour le Royal Horticultural Society à Londres. C'est plein de grosses balles et personnes très importantes au niveau horticole. Là. Mais elle va le faire, puis elle va être publiée, puis elle est fière de cette article qui va un peu définir un peu dans sa tête son propre jardin.
1: Alexander Reford l'explique vraiment bien, je trouve. Son arrière-grand-mère, Elsie, est toujours en quête de perfectionnement comme horticultrice, mais sans jamais penser que quelqu'un ferait mieux l'affaire qu'elle. Elle a la conviction que sa manière, qui est de planter en fonction de ce qui est le mieux pour la fleur ou l'arbre, et non pour que ça fasse joli, ben c'est ça la meilleure méthode.

0: Alors par ici. Bon, là, les messieurs qui, avec leur perche, là, ils font quoi? Ils font de la taille de...
1: Ils font la taille de lilas. Ah. On enlève les fleurs fanées dans les lilas qui bordent chaque côté de l'allée royale.
0: OK, OK.
1: Puis qui sépare de, si on va vers l'est, en fait, oui. On s'en va vers le jardin des pommiers.
2: Patricia Galland, horticultrice responsable des jardins historiques.
0: Pourquoi elle s'est attenue à faire ce... C'est comme un mini-verger, en fait. Hein?
1: Ben, en fait, c'est le jardin des pommetiers, c'est un peu expérimental. Okay. Au départ, elle voulait faire des essais de... Parce que c'est des pommetiers décoratifs. C'est pas des pommiers, mais des pommetiers. Les pommettes sont comestibles, mais okay. C'est beaucoup plus décoratif. Okay. Que
0: la forme de l'arbre,
1: ouais, c'est ça, au moment
0: de la floraison.
1: La floraison est vraiment spectaculaire, qui ne dure malheureusement pas assez longtemps, parce que ça dure à peu près une semaine, mais ça en vaut la chandelle. Donc, si on rentre dans le jardin des pommetiers, on a une partie d'annuel ici.
0: OK.
1: Puis on a des géraniums vivaces.
0: Je viens compléter le tableau, ouais. Là.
2: Voici donc le jardin des pommetiers qu'Elsie a entrepris en 1928 et 1929. Il y a pratiquement toujours eu des pommetiers dans les jardins de Métis. Et partout dans la région, en fait, même si ce sont ceux qui fleurissent le plus tard en Amérique du Nord. Merci la neige du bas du fleuve. Chez mes parents à Saint-Octave, on en avait un pommetier aussi très beau, très gros, à côté de la maison. Plusieurs pommetiers des jardins de Métis ont été plantés par Elsie. Mais certains doivent être remplacés parce qu'ils sont trop vieux. Mais où est-ce qu'elle les prenait, ces pommetiers? Alexander Reford se fait un plaisir de répondre à cette question.
3: Alors, d'où viennent les plantes? Ça, c'est une autre question qui nous fascine parce qu'Elsie est une femme collectionneuse des plantes. Les arbres feuillus, ça marche pas très bien ici, on en a, mais c'est quand même, tous les arbres feuillus sur le domaine ici ont été largement plantés, exception des peupliers puis des bouleaux. Alors, Elsie va suivre une tendance d'implanter des espèces qui ont été créées littéralement pour le climat canadien au niveau de la rusticité. Alors, on va créer au Canada des hybrides de pommes, ce qu'on appelle aujourd'hui un pommetier, qui donne des pommettes qui sont grands comme 25 cents environ. Pas très utile dans la cuisine, mais quand même magnifiquement beau ici à la mi-juin. Et dans cet exercice, elle va faire appel à une femme botaniste qui travaille aux fermes expérimentales à Ottawa. Alors nos pommetiers, qui sont maintenant pas loin de 100 ans, ont été issus de programmes de recherche dont Mme Preston était un peu le maître d'œuvre. Et qui va léguer à l'horticulture vraiment une grande série d'hybrides qui sont partout à Ottawa ou dans les autres villes canadiennes qui sont maintenant très communs dans notre paysage et magnifiquement pour nous quand les pommetiers sont en fleurs pour une semaine ou 10 jours, c'est le printemps qui est arrivé.
1: Regarde en haut. On voit que c'est plus planche, l'autre côté, oui. Du High Bank. Il y a le jardin des primevères qui est dans cet espace-là.
0: Cette section-là.
1: Ouais. Le jardin des primevères, il est plus protégé, puis c'est un jardin aussi qui va être en vedette en début de saison.
0: OK.
1: Juste quand même, jusqu'à la mi-juillet, il y a des primevères qui se succèdent puis qui fleurissent.
0: Ah!
1: Le primevère, qui est une plante là, par excellence pour nous.
0: Ben oui. Là, elle est à sa place, là.
1: Elle est à sa place parce qu'elle aime les climats frais.
0: Oui.
1: Et les températures fraîches. Et nous, on a l'avantage d'avoir le fleuve qui est pas loin, qui tempère toujours le climat. Ça, c'est drôle parce que je reçois des fois des horticulteurs, oui. Du Jardin botanique de Montréal, tout ça. Oui. Puis eux, quand ils voient nos primevères, ils sont toujours abasourdis parce que quand il fait trop chaud, le primevère, ce qu'il fait, c'est qu'il a tendance à perdre son feuillage.
0: Ah, OK.
1: Donc, il fait sa floraison tôt au printemps. Puis oui. Après ça, ben bon, il disparaît.
0: Ah, oui.
1: L'été, il fait trop chaud, je m'en vais.
0: OK, ciao, bye.
1: Je vais attendre que la fraîcheur revienne.
0: Oui.
1: Fait qu'il laisse un espace vide. Mais ici, à cause du climat, il n'a pas le temps de passer à cette étape-là.
0: Ah! Donc,
1: il est là.
0: À son aise.
1: Exact.
2: En 1929, elle plante donc le jardin des primevères. C'est une des reines florales des jardins. Les primoulas. Ou les primevères, ben, comme on les appelle d'habitude, vous et moi. Il y en a plein à Métis. Et elles ont notamment inspiré à Elsie Reford ces mots tirés de son carnet de jardinage de 1946. Arrivée vers 5 heures après un voyage enchanté,

Alors, on a déjà visité le jardin du ruisseau, celui des azalées et de l'allée royale. Eh bien, aujourd'hui, on va aller voir le jardin des pommetiers et celui des primes verts.

0: heures en automobile depuis Québec. Soirée magnifique. Il fait environ 50. Promenade dans les jardins. Je constate une fois de plus que le climat ici est favorable même aux plantes plutôt fragiles. Les écharpes de couleurs les plus extraordinaires proviennent des primes verts. Partout, elles ont magnifiquement fleuri, mais n'ont pas encore atteint leur apogée. Et j'ai envie de reprendre les mots de la chroniqueuse horticole Lise Gobeil à propos des primes verts. Elles embellissent calmement le jardin.
1: Les primes, là, ça n'a pas l'éclat des lys, mais ça amène une douceur au jardin. Ils ont aussi une apparence très naturelle, donc ça s'intègre très bien dans les sous-bois. Elsie Rufford, elle aimait beaucoup, beaucoup le denticulata, et je la comprends, c'est un des primula les plus connus. Et puis, ce qui le caractérise, c'est au bout de sa rampe florale, toutes les fleurs sont réunies dans une sphère, ce qui donne vraiment un aspect très particulier à ce primula. Et puis, c'est aussi une plante qui vient de l'Himalaya, donc une autre plante qui avait évidemment un attrait très exotique ou exotique à l'époque. Maintenant, on n'y pense plus, mais beaucoup de nos plantes viennent de contrées lointaines. Il y a aussi pour Elsie une autre plante, un autre primula qu'elle aimait bien, c'était le Wanda. C'est vraiment un primula qu'on trouve couramment maintenant et qu'on aime beaucoup pour l'abondance de ses fleurs. Beaucoup, beaucoup, beaucoup de fleurs magenta éclatant. Donc, quand on en fait une petite colonie, ça a vraiment un bel impact au niveau visuel. Une autre des caractéristiques des primulas, c'est vraiment leur feuillage vert lime au printemps qui illumine les sous-bois. Ça ajoute beaucoup à l'intérêt de cette plante. Probablement que Elsie, à l'époque, elle avait trouvé ses plantes chez Baker's Nursery en Angleterre.
2: T'as-tu remarqué qu'entre chaque jardin, là, ouais. quand on passe d'un à l'autre, il oui. y a un espace sauvage?
0: Oui. Oui.
2: T'as remarqué ça? Là,
0: ça, elle voulait ça?
2: C'était voulu aussi pour avoir un genre de surprise. Qu'est-ce qui m'attend?
0: Ah!
2: Tu sais, là, j'ai fait...
0: Écoute, c'est une metteur en scène.
2: Ouais, c'est exactement. J'ai un jardin, puis là, je fais le vide entre les deux jardins, et là, j'arrive, je découvre un nouveau jardin.
0: C'est comme si elle faisait se rencontrer la nature telle qu'elle est ici, dans cette écologie, dans le bas du fleuve, puis ce qu'elle amène, elle, avec la création de ces jardins. Ouais. Elle fait vraiment cohabiter les deux.
2: Tout à fait. C'était,
0: très beau.
2: C'était l'idée aussi de départ, de faire cohabiter le naturel avec le plus cultivé.
0: Domestiquer un peu, là. Hey, merci, Patricia. Bon, je pense que je vais m'installer ici.
2: Oui, je pense.
0: Pour le reste de l'été, je m'installe.
2: C'est bon.
0: Voulez-vous une pensionnaire?
2: On va te prendre.
0: OK, je suis d'accord. C'est tout ça qui fait de cet endroit un paradis végétal, comme le dit Alexander Rufford. Et dire que je ne vous ai pas encore parlé des pavots bleus d'Elsie, ni de ses gentianes, ni de celui qui les a découvertes, les gentianes. C'est un homme qui semble sortir d'un roman d'aventure, un vrai personnage. Eh bien, ça tombe bien, je vais vous en parler dans le prochain épisode, d'accord? Mais là, marchons un peu dans le jardin des primes verts. C'est tellement beau. Et c'est vrai que c'est doux.

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0: Avant de sauter dans ce quatrième épisode, j'aimerais vous raconter encore une petite anecdote. Au début des années 80, je devais avoir 19-20 ans, quand j'étais guide au Jardin de Métis, mon père venait m'y déposer très tôt le matin. Et comme il n'y avait personne dans les jardins à cette heure-là, je prenais tout mon temps pour les traverser. J'adorais ça. Ça avait un charme vraiment incroyable. Je pouvais arrêter, écouter le bruit des ruisseaux, les oiseaux. Et puis, il y avait aussi les effluves des fleurs, de la mer, de la terre, parce que c'est le matin qu'un jardin sent le plus. Après 7 heures de nuit, le soleil commence à poindre et les odeurs se réveillent. Et comme j'étais déjà un peu comédienne, je pense, je m'imaginais étant Elsie Rayford qui allait voir son jardin le matin. Je l'imaginais déambuler dans sa création. C'était vraiment mon moment préféré de la journée. J'aimais ça par-dessus tout. Bonjour, je suis Marie-Thérèse Fortin, je suis comédienne. Mais vous le savez, si vous avez écouté les autres épisodes, ce que je vous recommande chaudement. Je suis née à 5 km des Jardins de Métis, plus exactement à Saint-Octave de Métis. Si vous le voulez bien aujourd'hui, on va commencer par visiter les jardins les plus connus et les plus surprenants peut-être de Métis, les jardins de Pavot Bleu et de Gentiane. Et puis ensuite, on parlera des dernières années d'Elsie.
1: On est maintenant dans l'allée des Gentianes,
2: oui,
1: qui est une fleur avec une couleur bleue incroyable.
2: Oui.
0: Patricia Galland, horticultrice, responsable du secteur historique au Jardin de Métis.
1: Et qui était une des plantes fétiches de Mme Rayford.
2: Ah oui, pourquoi?
1: Ben, je crois que le bleu, parce que dans le monde végétal, le bleu
2: est plus rare.
1: Ben, le vrai bleu. On va vous vendre des fleurs bleues, puis souvent ils sont mauves,
2: violettes.
1: Oui, donc on est très déçus.
2: Oui.
1: Mais la gentiane a vraiment un bleu pur. Quand on dit bleu gentiane, c'est vraiment un bleu quasiment électrique.
2: Oui, oui. Parce que c'est étonnant de retrouver des gentianes ici.
1: Pour l'époque où elle les a introduits, effectivement, c'était pas une plante qui était nécessairement connue même dans la région ou quoi okay. que ce soit. Ben, en fait, c'était vraiment un jardin d'essai.
2: Oui.
1: Moi, ce que je trouve, c'est qu'elle a vraiment fait un jardin expérimental. En partie, là, parce qu'elle a essayé toutes sortes d'espèces qui vraiment étaient à la limite du climat, qui n'avaient jamais été essayées, peut-être même pas en bas de Québec.
2: Oui, c'est
1: donc,
2: ça.
1: C'est quand même impressionnant.
0: Vous rendez-vous compte que dans les années 40, Elsie Rayford avait plus de 3500 plants de gentiane, ici. C'est dans les années 30 qu'elle a commencé à les acclimater aux conditions de Métis parce que la collectionneuse en elle était séduite. Et pourtant, même son amie Isabella Preston, horticultrice de génie de la ferme expérimentale d'Ottawa, lui avait déconseillé de tenter l'expérience. La chroniqueuse horticole Lise Gobeil nous parle plus en détail de cette fleur venue de loin.
3: Je dirais ce qui rapidement caractérise la gentiane, c'est vraiment la fleur bleue tubulée qui ressemble à une trompette. La raison pourquoi, je crois, Elsie Rayford s'est intéressée aux gentianes, c'est que c'est des plantes alpines. Il y a beaucoup de plantes alpines parmi les gentianes parce qu'il y en a beaucoup qui viennent de haute altitude. C'est des plantes aussi qui viennent du Tibet, de la Chine. Donc, pour elle, qui était aussi une grande collectionneuse, elle devait chercher ce genre, ce type de plantes-là pour ajouter à sa collection.
0: Derrière tous ces noms de fleurs, il y a très souvent une histoire, un personnage. Et c'est le cas de la gentiane Fareri, dont Elsie raffolait. Elle a été baptisée en l'honneur de celui qui a littéralement inventé la rocaille, le Britannique Reginald Farrer.
3: C'est lui, en fait, qui a été le père des jardins alpins. Reginald Farrer était un personnage vraiment excentrique pour son époque. C'est un homme pas plus grand qu'un nain, qui avait un bec de lièvre, qui s'est converti au bouddhisme, au végétarisme, qui était vraiment un passionné des plantes. Mais il a aussi écrit des livres sur les jardins alpins qui l'ont rendu très, très populaire, qui lui ont donné une renommée à travers le monde. Les jardins alpins, on pourrait dire qu'en fait, c'est une façon de présenter les plantes alpines. C'est une rocaille qui nous permet de mettre en valeur les plantes qui viennent de haute altitude, qui restent petites.
0: Notre explore

0: L'autrice préférée, Elsie, aimait tellement ses gentianes qu'elle leur a consacré tout un article horticole publié dans les années 40. Mais une des choses les plus charmantes peut-être de ce jardin, c'est qu'il porte un autre nom que Allée des gentianes, comme l'explique Marjolaine Sylvestre.
1: Les jardins sont nommés à l'honneur de ses petits-enfants. Par exemple, le jardin alpin est nommé à l'honneur de Michael Rufford. Donc, à l'honneur du père d'Alexander. On a le jardin de Boris, qui lui est le High Bank. On a le jardin de Marion, dans le coin du Mount Garden. On le sait de par la description des végétaux qu'elle fait dans ses carnets de jardinage, mais aussi quand elle l'écrit à quelqu'un ou qu'elle dit « Aujourd'hui, la vue était incroyable en passant par le jardin de Boris. On a une perspective sur la vue du jardin de Marion. » C'est vraiment très beau là, de la manière qu'elle présente.
0: Là, Patricia, là, on est dans le jardin alpin, c'est ça?
2: Oui, exactement.
0: Alors, qu'est-ce qu'il y a de particulier, ce jardin alpin?
2: Bien, ce jardin-là, c'est un jardin qui est en beauté au printemps. Parce que les plantes alpines, c'est des plantes souvent qui fleurissent très tôt. Parce que, en fait, c'est une plante qui vient des montagnes. Dans la montagne, qu'est-ce qui se passe? Le printemps arrive, puis l'été, elle n'est pas longue.
0: Oui.
2: Donc, la plante, il faut qu'elle fasse son cycle dans une période assez...
0: courte.
2: Courte, oui, oui, effectivement. C'est des plantes qui vont avoir une floraison hâtive. Et souvent, elles sont petites.
0: Oui.
2: C'est délicat, c'est pas haut.
0: Oui.
2: Et là-dessus, d'ailleurs, Mme Rufford a fait ce jardin-là parce que son petit-fils lui avait demandé... d'un jardin avec des plantes qui viennent pas hautes. Donc, elle a décidé qu'elle consacrait un jardin. C'est Michael, en fait,
0: ah,
2: qui
0: oui.
2: est le père
0: d'Alexander,
2: qui avait demandé à sa grand-mère...
0: Des petites, comme lui.
2: Qui voulait des petites plantes. Donc, elle a réalisé un jardin alpin.
0: C'est les premières fleurs qui apparaissent, donc... à quelle et période, à peu près, que ça apparaît?
2: Fin mai, début juin, ouais, mi-juin.
0: C'est comme un prélude à l'été. On va-tu le dire de même?
2: Oh, tout à fait.
0: Parfait.
2: Tout à fait.
0: juillet 1954. Les lilas sont magnifiques et les azalées resplendissantes. Mais je crois que ce sont les pavots bleus qui me procurent le plus de satisfaction. Non seulement ils sont d'une grande beauté, mais leur floraison dure plus longtemps que toute autre plante. Il y a maintenant près d'un mois qu'ils font nos délices. Donc là, Patricia, on fait quelques pas, on se retourne et on arrive devant...
2: les fameux pavots bleus.
0: Hey!
2: Hein, la fleur, notre fleur emblème.
0: Oui.
2: En fait, on peut pas vraiment séparer le jardin des pavots bleus puis le jardin des azalées. C'est comme un tout qui est imbriqué ensemble.
0: Ouais, d'accord.
2: C'est deux plantes qui viennent souvent des mêmes endroits.
0: Ah oui.
2: Donc, on les associe comme ça, ils fleurissent en même temps.
0: Ah, OK.
2: Oui.
0: Il y a des pavots dans d'autres parties des jardins, mais c'est vraiment ici, comme on vient de le dire, que le pavot bleu de l'Himalaya est le plus à son avantage. La chroniqueuse horticole Lise Gobain nous en parle plus en détail.
3: Le pavot, c'est une fleur qui est magnifique, avec ses pétales un peu comme un papier de soie. Hein. C'est très délicat, le pavot. Puis le fait que la fleur ait cette couleur si unique la rend vraiment très intéressante ou désirable. La plante en soi, elle atteint à peu près 1 mètre. Ça fait à peu près 10 à 20 fleurs par plant. La floraison, c'est mi-juillet. Et une autre chose aussi qui ajoute, je dirais, à cette plante-là, c'est que dans le sud du Québec, on n'arrive pas à la cultiver. Il fait trop chaud. C'est vraiment une plante qui a besoin de fraîcheur. Et le jardin Mimétis a vraiment le microclimat idéal pour cultiver le Mycnopsis bitonicifolia, qui est le pavot bleu. Et c'est pas pour rien que le jardin a pris cette fleur-là comme fleur emblème. Ça leur donne vraiment une identité unique. C'est une plante demi-ombre soleil. Cette plante-là, elle a été découverte par Frank Kingdom Yard, qui est un collectionneur écossais du 19e, 20e siècle. Il est collectionneur, mais il est avant tout un chasseur de plantes, qui est un terme que j'aime bien employer parce que je trouve ça très drôle. Et c'est lui qui a rapporté les premières semences du pavot bleu en Europe. Frank Kingdom Yard et les autres, c'était souvent des solitaires qui s'engageaient des guides, des porteurs, qui partaient avec des mules, qui vivaient vraiment des conditions extrêmement difficiles. Souvent, il faisait face à la maladie. Souvent, il se nourrissait de plantes. Il se perdait. Mais c'était des gens passionnés qui voulaient toujours découvrir de nouveaux végétaux. Et faut dire aussi qu'ils en vivaient, là. Donc, ils rapportaient ces plantes-là. Et puis, c'était une façon pour eux de vivre l'aventure.
0: La richesse de la collection horticole des jardins, les conditions particulières de ce coin de pays, les obstacles surmontés et l'amour des fleurs, c'est tout ça qui va provoquer une admiration considérable chez Henry Tusher, qui est le bras droit du frère Marie-Victorin et le premier conservateur du jardin botanique de Montréal. À sa première visite au jardin de Métis en 1941, Tusher est épaté, il n'y a pas d'autre mot. Et il écrit même... Les pavots bleus de l'Himalaya, que nous avons d'ailleurs essayé en vain d'acclimater à Montréal, ont été plantés ici en bordure d'épinettes. Certains pieds ne sont pas loin d'atteindre 2 mètres de hauteur et vont jusqu'à se propager d'eux-mêmes. Visiter ces jardins à la fin de juillet est une expérience inoubliable. L'un des plus remarquables jardins de l'Amérique du Nord. Le jardin des pavots bleus, c'était le dernier des jardins dits historiques, c'est-à-dire conçus par Elsie elle-même. Et si on a pu tous les reconstituer, alors qu'on avait perdu leur histoire, c'est grâce à tout ce qu'Elsie a écrit à leur propos et qui a finalement été retrouvé une 30aine d'années après sa dernière visite au jardin, en 1958. Venez, on va aller à la Villa Estevan pour parler justement des dernières années d'Elsie. À Métis.
4: Bon, et là, on se dirige, Marjolaine, vers le vivoir, c'est-à-dire la pièce qui fait face au fleuve, la grande fenêtre qui fait face au fleuve, avec de chaque côté les appartements de monsieur et madame.
1: Oui, chambre à part. C'était courant à l'époque, là.
4: Ils se faisaient des petites visites, j'imagine. Alors, est-ce que tu peux nous parler... Ici aussi, c'est encore le même bois qu'on retrouve?
1: Non, pas du tout, en fait. C'est de l'eucalyptus d'Australie qu'on a sur les murs et au plafond. C'est complètement différent. On est dans une ambiance beaucoup plus lumineuse.
4: Il y a bien sûr le foyer à gauche, un petit foyer qui devait permettre qu'ils puissent se réunir le soir venu, j'imagine, avant d'entrer dans l'appartement. Donc, dans le vivoir, il y a bien sûr la grande fenêtre qui donne sur le fleuve et il y a un petit balcon où, j'imagine, ils pouvaient s'installer l'été pendant les gros chaleurs.
1: Même, je vous dirais que c'est l'endroit idéal pour observer les pluies de Perséides.
4: Oh! OK. Ah, c'était bien pensé quand même, hein, la construction. Les rénovations ont été bien faites, on va dire ça de même.
1: Ah! Ça permettait de bien profiter de la vie.
4: Alors, à l'entrée du vivoir, là, juste sous l'interrupteur, il y a la petite sonnette qui servait...
1: À appeler les domestiques.
4: OK.
1: On a une série d'une quinzaine de clochettes installées dans la cuisine.
4: OK. Alors, selon le nombre de pressions, ça correspondait à un domestique?
1: Bon, on dit que la clochette elle-même produisait son propre son et que le domestique qui avait la bonne oreille était capable de reconnaître quelle cloche est associée à quelle pièce?
4: OK. Il y avait l'oreille musicale.

Vous venez d'entendre les premiers épisodes du balado « Les fabuleux jardins d'Elsie Rieferd » avec Marie-Thérèse Fortin. La suite, après le bulletin de nouvelles. Restez à l'écoute.

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0: Bonsoir, ici Louis de Belval. Voici les informations. L'aboutissement d'un accord pour mettre un terme à la guerre en Iran semble toujours incertain. Le secrétaire d'État américain Marco Rubio avait laissé présager de bonnes nouvelles ce matin, mais le président américain Donald Trump a par la suite déclaré qu'il ne voulait pas précipiter une entente avec Téhéran. Selon le chercheur à l'Observatoire sur les États-Unis, Julien Toureille, la prudence démontrée par Washington témoigne du climat qui entoure ces négociations.
1: Ces négociations, elles sont difficiles parce que depuis la fin du mois de février et le début des opérations militaires américaines et israéliennes contre l'Iran, les deux parties ne se font pas confiance. L'autre facteur qui peut expliquer la prudence dont fait preuve aujourd'hui le président Trump, c'est que des élus républicains, notamment les fameux faucons, ont exprimé depuis hier leur inquiétude, leur mécontentement à l'endroit où vis-à-vis d'un accord qui serait, selon eux, potentiellement mauvais et néfaste.
0: Un cessez-le-feu est en vigueur depuis le 8 avril entre l'Iran et les États-Unis. 3 des 12 activistes canadiens qui étaient à bord de la flottille pour Gaza sont revenus en Colombie-Britannique. Ils ont été accueillis par des centaines de sympathisants, des membres de leur famille et d'amis, à l'aéroport international de Vancouver. Les activistes ont été interceptés dans la mer Méditerranée par les forces israéliennes. L'un des 3 Canadiens affirme qu'ils ont été torturés et battus pendant 4 jours. Les Canadiens faisaient partie des 420 personnes à bord de 41 bateaux interceptés par Israël lorsqu'il tentait d'apporter une aide symbolique à Gaza, malgré les restrictions imposées par Israël. Plusieurs attaques combinées de missiles et de drones russes ont fait au moins 4 morts et des dizaines de blessés en Ukraine. Le président Vladimir Poutine a confirmé avoir utilisé un puissant missile capable de transporter des charges nucléaires. Il s'agit de la 3e utilisation de cet engin dans cette guerre de 4 ans. Le premier ministre Mark Carney a condamné cette attaque de la Russie et demandé la fin du conflit. Québec veut améliorer l'accès à la propriété et pour y arriver, le gouvernement mise sur la création de quartiers de maisons préfabriquées. Des dizaines de municipalités auraient déjà manifesté leur intérêt. Gabriel Paré à Satoury.
2: Des maisons préfabriquées abordables, c'est l'idée du nouveau ministre des Affaires municipales, Samuel Poulain. Ce qu'il veut, c'est que des quartiers de maisons préfabriquées de 2 chambres et qui coûtent moins de 350 000 $ voient le jour. Une façon d'aider les premiers acheteurs à accéder à la propriété. Des dizaines de municipalités et de promoteurs auraient déjà levé la main. Voici Samuel Poulain.
3: On vient augmenter l'offre et on vient aussi augmenter l'offre abordable. Et plus qu'il y a de compétition dans le marché, plus qu'on va faire en sorte de réduire cette hausse des prix qui est fort importante pour notre génération qui souhaite avoir accès à la propriété.
2: Le maire de Saint-Lambert-de-Lauzon trouve que les quartiers de maisons préfabriquées, c'est une bonne idée. Plus facile à développer en région éloignée, selon lui, dans les petites municipalités qui sont propriétaires de terrains. Plus difficile en ville quand ce sont des promoteurs qui détiennent ces terrains. Explication d'Olivier Dumais.
4: Saint-Lambert-de-Lauzon, même si on arriverait avec une maison préfab, le prix du terrain ferait que c'est vraiment beaucoup élevé là, pour un premier acheteur. C'est pas tout le monde qui peut se le permettre. Tandis que quand on s'éloigne d'une région au Québec, même je dis en Beauce, il y a des municipalités aussi qui sont propriétaires des terrains. Donc, eux autres peuvent développer.
2: Le programme qui permettra aux municipalités de déposer leurs projets sera lancé d'ici le 24 juin. Ici Gabriel Paré à Satoury, Radio-Canada. Québec.
0: Les partisans du Canadien de Montréal à Gatineau ne baissent pas les bras. Des centaines d'entre eux ont signé une pétition lancée par l'organisme impératif français pour demander à la Ligue nationale de hockey d'autoriser la diffusion des matchs éliminatoires au centre Slush Puppy. Ils demandent aussi aux sénateurs d'Ottawa d'intervenir auprès de la Ligue, comme l'explique Anne-Sophie Gagné.
5: Il y a personne qui comprend. Même les partisans des sénateurs ne comprennent pas.
6: Wassim Aboutanos s'explique mal la décision prise par la Ligue nationale de hockey d'interdire la diffusion des matchs du Canadien au centre Slush Puppy à Gatineau. Des droits territoriaux exclusifs aux sénateurs d'Ottawa seraient en cause. Le président d'Impératif français croit qu'un appui de l'équipe pourrait débloquer la situation.
5: Qu'est-ce que la LNH gagne à empêcher 4000 amoureux du hockey à regarder un match des séries éliminatoires? C'est complètement absurde. Donc, si les sénateurs d'Ottawa voient l'opportunité puis la main tendue qu'on leur fait, à notre avis, ça va dénouer l'impasse.
6: Les sénateurs d'Ottawa n'ont pourtant pas ménagé leurs efforts ces dernières années pour séduire les partisans gatinois. L'équipe a notamment organisé un entraînement au centre Slush Puppy, en plus de ramener la diffusion de ses matchs sur les ondes du centre.

0: 4-7 en Outaouais. Dans un tel contexte, plusieurs s'expliquent mal cette décision. Le conseiller du district du Versant à Gatineau, Luc Chénier, croit qu'il s'agit d'une occasion à saisir.
1: Moi, j'étais à l'organisation des sénateurs, j'en profiterais pour peut-être mettre un kiosque à l'entrée, dire oui, on va vous donner le droit, mais on va être là avec des kiosques, on va donner de l'information sur nos billets de saison, donner, c'est le temps, là, peut-être, d'être capable de mousser également le produit des sénateurs d'Ottawa.
0: L'organisation des sénateurs refuse de commenter pour l'instant et indique que ce dossier relève maintenant de la LNH. Ici Anne-Sophie Gagné, Radio-Canada, Ottawa.
2: Et puis enfin, en Formule 1, l'Italien Kimi Antonelli a remporté le Grand Prix du Canada sur le circuit Gilles Villeneuve à Montréal. Le pilote Mercedes a devancé le Britannique Lewis Hamilton sur Ferrari et le Néerlandais Max Verstappen sur Red Bull. C'était les informations à l'antenne de Radio-Canada.
3: 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Épisode 4, deuxième partie.

0: Quand j'étais guide ici, on savait vraiment pas grand-chose sur L.C. Rifford. Ce qui a changé, eh ben, ce sont toutes les lettres, les carnets, les articles d'L.C. qu'on a peu à peu retrouvés et qu'on peut consulter, comme le fait l'historienne Karine Hébert, avec qui je parle correspondance.
1: On sait qu'elle a écrit à plusieurs de ses amis de femmes, et à sa mort, toutes ces lettres-là ont été brûlées, à sa demande même d'L.C. Ce qui fait qu'il nous manque toute une partie qui nous permettrait de comprendre le réseau féminin autour d'elle. Par contre, on a conservé les lettres qu'elle avait adressées à son mari, à ses fils, et la correspondance qu'elle avait entretenue avec certains gouverneurs généraux, comme Lord Grey, par exemple, qui a été un très bon ami. Donc, toutes ces lettres-là, tous ces écrits-là permettent de vraiment comprendre qui elle était, comment elle s'adressait à ces personnages-là. Donc, de la correspondance, des journaux personnels, mais aussi beaucoup de carnets de jardinage qu'elle tenait l'été quand elle était à Métis.
0: Bref, L.C. est toujours aussi débordante d'énergie. Dans les années 50, son mari, Robert, écrit à une cousine « Le jardin de ma femme est plus beau que jamais ». Elle y travaille du matin au soir et après le dîner, elle s'occupe de sa correspondance et de son journal jusqu'à minuit. Mais cette correspondance, on ne l'a pas au complet.
2: Une grande chose qui manque, à mon point de vue, dans la correspondance d'L.C., c'est toutes les lettres que son mari lui a écrites. La plupart des lettres que L.C. a envoyées à son mari, on les a, mais le retour, on l'a pas. Fait que c'est possiblement les premières boîtes qui ont été détruites. À l'époque, on écrit une lettre, elle est partie. Soit que tu as une bonne mémoire, tu te souviens de ce que tu écris, mais quelqu'un qui, comme L.C., qui peut écrire 5, 10, 15 lettres par jour, puis surtout avec du contenu très pointu, c'est difficile à se remémorer. Ce qu'elle fait, c'est qu'elle écrit toujours deux fois ses lettres.
0: Très méthodique et très organisée, L.C. l'est aussi quand elle est horticultrice. Comme dit Rachel Turgeon-Dionne, qui a longtemps été sa femme de chambre, L.C. s'habille d'une certaine façon, toujours la même, quand elle va travailler à ses jardins. Rien à voir avec son élégance quand elle accueille des invités ou elle est belle comme un diamant.
3: C'était le soir quand elle avait ses réceptions, là, quand elle apportait ça, là. Elle était comme un diamant. Ça enluisait, comme elle était belle.
0: Rachel Turgeon-Dionne, interviewée en 2009.
3: Ben, quand elle s'en allait au jardin, c'était un autre paire de manches, là. Elle s'habillait comme d'habitude, mais seulement avec un grand tablier là, que j'avais fait, là, des grands tabliers. Là. Puis elle mettait des bottes de rebord, là, des, comme quand on travaille dehors, des petites bottes. Là. Mm-hmm. Puis son tablier, elle allait travailler dans le jardin avec son panier, là, avec son panier en dessous du bois, parce que j'avais des portraits posés avec ce panier-là. Ouais. Avec son panier, puis avec tous ses outils dans ça là, pour couper des fleurs. Là, ben, puis, dans le jardin, il y avait des... Les petits, comme des petits vases là, sur pied, là. Il y avait de l'eau dans ça. Mais ça, c'était pour ses fleurs. Là. Elle coupait les fleurs puis, qui n'étaient pas mortes. Là.

0: Ben, elle les mettait dans ça. Ça venait tout le tour des fleurs là, qu'elle avait coupées. Puis elle ne voulait pas qu'elle les laissait dans l'eau pour qu'elle. C'était une femme qui adorait les fleurs.
1: Elle-ci était d'une élégance extraordinaire. Alors, même en jardinant, qu'on constate, il n'y avait jamais de la terre qui colle sur elle. Je ne sais pas comment elle a fait, mais c'est dans toutes les anecdotes, toutes les histoires, tous les contes de mon oncle, de mon père, bref, elle était dans les jardins constamment, mais toujours bien habillée, avec des gants. Alors, si elle était sale, ça se voit pas dans les images, mais sans doute, une jardinière peut pas ne pas être sale, mais en même temps, elle avait un talent de jamais salir, mais son jardin était fait par ses hommes. Faut dire, le creusage, elle était vraiment dans la fine finition, couper les fleurs fanées, ramasser, noter.
2: Et si on va dans la chambre de madame, des grandes fenêtres, toujours une qui fait face à la rivière Métis et l'autre face au fleuve. Alors, c'est ici que madame se retirait et aussi qu'on gérait toute sa garde-robe et tout ça?
3: Oui, sa vie plus personnelle se passait dans ce petit espace ici.
4: Marjolaine Sylvestre, responsable des archives au Jardin de Métis.
3: Puis on comprend pourquoi Elsie a choisi cette chambre-là, justement, parce qu'elle fait à la fois face au fleuve et face à la rivière. Puis là, aujourd'hui, ça n'existe plus, mais elle avait sa propre chambre de bain aussi attenante à sa chambre.
2: D'accord. Donc, c'est aussi ici que j'imagine que Mme Turgeon pourrait venir prendre soin d'Elsie.
3: Oui, c'est ici qu'elle amenait ses vêtements.
2: Ah, mon Dieu, c'est formidable.
0: Ce matin, moi, à 8 heures, j'allais ouvrir, porter le thé à madame, puis ouvrir ses rideaux. Après ça, on montait le déjeuner à madame. Ça, c'est moi qui faisais ça, monter son déjeuner. Puis après ça, quand elle descendait, là, ben là, j'allais faire sa chambre, puis j'allais tout nettoyer ça. Puis le soir, ben, elle rentrait vers 7 heures, là, il allait sonner la cloche encore. Elle rentrait pour le souper. Après le souper, ben là, nous autres, notre ouvrage était fini, on s'en allait dans nos chambres.
4: Pendant la Deuxième Guerre mondiale, à cause de l'essence qui est rationnée, les Reeford doivent vendre Caribou, leur maison en bois rond à Sainte-Blandine. Ils ne viendront plus vraiment dans la région en hiver, mais ils y arriveront de plus en plus tôt. Elsie est à Métis dès le mois d'avril pour voir le printemps s'installer dans ses jardins. Et à sa retraite, en 1940, son mari, Robert, vient y passer tous ses étés, jusqu'à son décès, en 1951. Après le décès de son mari, la santé d'Elsie décline. Elle se brise même un bras et une hanche. Et bien malgré cela, malgré l'arthrite, malgré l'âge, cela ne l'empêche pas de jardiner. Ce n'est que 7 ans après la mort de Robert qu'elle se résout à donner tout le domaine à son fils Bruce. Nous sommes en 1958. Elsie a alors 86 ans. Elle ne reviendra plus jamais à Métis. Rachel Turgeon-Dionne, qui a été à son service pendant de nombreuses années, a témoigné du tout dernier séjour d'Elsie Reeford à Métis lors d'une entrevue à Radio-Canada. Au moment de l'ultime visite de ses jardins, Elsie est en chaise roulante et elle ne peut se promener que sur l'allée royale.
0: C'est ça qu'elle m'a dit une fois un matin. La Vendée, Caparque, je pense, a dit, vous pouvez pas vous imaginer quelle douleur que ça me fait de laisser abandonner mon jardin. Puis, elle a commencé à être aveugle. Donc, c'était pénible.
4: Par la suite, Elsie va toujours demander à son fidèle majordome, à son butler, Ernest Bufton, des nouvelles et des photos de Métis. Maintenant que c'est son fils aîné, Bruce, qui a la charge des jardins, de la villa, des champs, bref, de son domaine.
3: En fait, Bruce, lorsqu'il devient le propriétaire du domaine ici en 58, mais il décide d'y aménager. Donc, Bruce, il est militaire de formation. Lui, il est resté en Angleterre, faisait partie de l'armée britannique, puis a passé sa carrière militaire dans la garde irlandaise. Puis, à la fin de la Deuxième Guerre mondiale, bien, il prend sa retraite, puis il décide de revenir ici au Canada. puis il va revenir ici en 58, puis il va s'installer directement à Métis. Ce qu'il va faire, c'est qu'il va tenter d'hiverniser la Villa Estevan pour y habiter à l'année. Mais là, vous comprendrez que la Villa Estevan, c'est pas quelque chose facilement hivernisable. Il va passer un hiver ici, là. On a des diapositives de lui et de son épouse en train de décorer la Villa Estevan pour Noël, là. Faut imaginer le bus de Lord Mount Stephen avec une belle boucle rouge de Noël derrière un sapin. C'était incroyable. Puis finalement, ben, ils vont décider, quand ils voient que ça fonctionne pas du tout, d'aller construire une maison à la pointe aux Snelles. Donc, lorsqu'on est à l'étage de la Villa Estevan, par la grande fenêtre qui pointe vers le fleuve, il y a une pointe face à nous. Il y a une grande maison type bungalow, pièce sur pièce, là, qui a été construite à cet endroit-là, qui existe encore aujourd'hui, que Bruce a habité là, jusqu'à son décès. Bruce avait pas du tout l'intérêt de sa mère là, pour le jardinage là, non plus. Il a été suffisamment intelligent pour se dire qu'il y avait quelque chose de l'importance qu'il pouvait pas laisser à l'abandon, fait qu'il a réussi à faire la transition avec le gouvernement du Québec à l'époque.
4: C'est en effet le gouvernement du Québec, sous la direction de Jean Lesage, qui va racheter les Jardins de Métis en 1961. Pour ça, l'œuvre d'Elsie peut compter sur le soutien d'un de ses plus grands fans. C'est Henry Tuchère, qui est l'architecte paysagiste responsable de l'aménagement du Jardin botanique de Montréal, comme Alexander Rayford le raconte.
1: Tuchère est devenu un allié important parce qu'à la fin de sa vie, ayant reconnu, publié, fait des présentations du Jardin d'Elsie, mais quand c'est le temps de trouver un avenir pour le jardin, c'est Tuchère qui va intervenir littéralement des lettres sur la papeterie de la ville de Montréal pour dire « ce jardin était préservé ». Qu'est-ce qu'on peut faire pour vous aider? Bref, il a fait des interventions de l'ordre politique. Et, bon, en 1961-62, la survie des jardins est assurée, entre autres, parce que Tuchère, son ami des années 40, devient un peu l'allié principal pour convaincre l'État de faire l'acquisition du domaine et préserver son œuvre. Alors, on voit bien l'importance de tisser des liens horticoles. Au début de ses vies horticoles, était assez importante pour assurer la survie de son ouvrage.
4: Elsie va désormais vivre dans sa maison montréalaise, sur la rue Drummond, et passer ses étés au Château Frontenac ou au Banff Spring Hotel, qui sont des propriétés du Canadien Pacifique, qui, je vous le rappelle, appartenait à son oncle Stephen, celui-là même qui lui avait donné le domaine de Métis en 1918. Elsie meurt en 1967 à l'âge de 95 ans. Elle laisse derrière elle ses jardins. Elle ne se doute pas qu'ils vont séduire tout le Québec, puis le monde, par leur beauté et par leur exotisme. Ça vous convient si on finit cet épisode sur une note plus souriante? Voulez-vous entendre la toute dernière chose qu'Elsie Rayford a inscrite dans son carnet de jardinage? 27 juillet 1958. Depuis ma dernière entrée dans ce carnet, la beauté des jardins s'est intensifiée de jour en jour, au point que je n'ai jamais admiré de spectacle aussi extraordinaire durant toutes mes années de jardinage à Estevan. Ultime note figurant dans le dernier carnet de jardinage d'Elsie Rayford, 27 juillet 1958. Mais c'est pas encore la fin, car vous vous demandez sûrement: qu'est-ce qui s'est passé entre le moment où le gouvernement du Québec est devenu le propriétaire des jardins et aujourd'hui? Comment ça se fait qu'ils existent toujours, ces jardins, et qu'ils sont carrément devenus parmi les plus célèbres dans le monde horticole? Ça, vous allez l'apprendre dans le prochain épisode. Je peux juste vous dire qu'il y a encore du Rayford là-dessous. Non, non, n'insistez pas, j'en dirai pas plus. Non, non. Oh!

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0: c'est le dernier épisode, mais ce n'est pas une raison pour que je vous raconte pas encore une petite anecdote. Bon, à l'époque où j'étais guide ici, il y avait parfois une affluence incroyable. On n'avait même pas toujours le temps de faire toutes les visites guidées, il y avait trop de monde.
1: Au rez-de-chaussée de la villa, il y avait donc une boutique d'artisanat et aussi un restaurant tenu par des dames des alentours. Des dames qui préparaient un menu de type mets canadien. Alors, en plein été, on servait le gros cipote, le gros pâté à viande, mais il y avait aussi de la morue, si tu voulais manger un peu plus léger. Les cuisinières faisaient aussi des grosses tartes au sucre, des poudines chômeurs, des desserts à pu finir dans des chaleurs épouvantables. Je rentrais là, ça sentait le ragoût de pâte. Mais c'était vraiment bon. J'ai plein de souvenirs quand je vais visiter les jardins. Je me revois dans les combles. Et quand j'entre à la salle à manger, je me souviens des odeurs qui arrivaient à l'époque de la cuisine du restaurant. C'est chaque fois comme un pèlerinage.
2: Salut Alexander.
3: Bonjour Marie-Thérèse.
2: Oui, ça va?
3: Ça va très bien, merci.
2: Écoute, on se voit tantôt dans le grand hall.
3: Excellent.
2: Tu m'expliques tout ça, hein?
3: Oui, parfait.
0: Dans les 4 premiers épisodes, je vous ai parlé des jardins, quand ils étaient accessibles seulement à Elsie et à ses proches. Pour ce 5e épisode, on va parler de leur évolution depuis qu'ils sont ouverts au public. Aujourd'hui, des dizaines de milliers de personnes visitent les lieux, ainsi que le Festival international de jardins, qui se consacre, lui, à l'art contemporain chaque été, depuis l'an 2000. Mais nous, si vous le voulez bien, on va une fois de plus s'y promener dans ces jardins par l'imagination, les sons et les voix. Le domaine qu'Elsie Rayford a laissé en héritage n'a absolument rien à voir avec celui des débuts. Alors, qu'est-ce qui est arrivé après la vente des jardins au gouvernement du Québec en 1961?
4: La Gaspésie des fleurs, le parc de Métis, jardin plantureux bien taillé, fleurs exotiques dont on ne sait par quelle vertu ou quel secret du jardinier elles résistent au climat.
0: Entrevue à Radio-Canada de la journaliste Armande Desrosiers avec le directeur des jardins, David Gendron, et le jardinier en chef, Fernand Lavoie, en 1971.
5: David Gendron, on est au magnifique parc Métis. C'est le jardin botanique. Et je pense que vous en êtes pas mal fier.
6: Oh, très, très fier.
5: Madame Rayford a laissé à quel moment, elle?
6: Madame Rayford a laissé ça, c'est en 1957. Et puis le gouvernement s'est emparé du jardin en 1971.
5: Et maintenant, il vient combien de personnes à peu près par année? Au début, combien il y en avait, puis combien il y en a maintenant qui viennent visiter ce magnifique paradis terrestre? Parce qu'il est unique.
6: Ah, c'est évident. En 1961, nous avons débuté avec 1500 visiteurs. Et puis, en 1970, au-delà de 40 000 personnes ont passé dans nos jardins.
5: Monsieur Lavoie, vous avez combien d'espèces de fleurs à peu près? Et de quelle êtes-vous surtout fier? Parce que je pense que vous en avez de très belles.
7: Oui. Nous avons à peu près approximativement 2500 variétés. Les variétés dont nous sommes les plus fiers, ce sont les azalées et les rhododendrons.
0: Le succès des jardins connaît un nouvel essor quand Alexander Rayford arrive en 1995. Un succès et un essor tel, d'ailleurs, qu'Alexander Rayford a été nommé membre de l'Ordre du Canada en 2021, une des plus prestigieuses distinctions honorifiques civiles au Canada. Alexander est né en 1962, l'année où les jardins métis s'ouvrent au public. Là, vous vous dites peut-être que sa trajectoire était toute tracée d'avance et que tout a été facile pour lui. Mais, comme son arrière-grand-mère, Alexander n'avait jamais pensé travailler dans le monde de l'horticulture. Alexander Rayford, on habite tous les deux Saint-Octave-de-Métis.
8: Ouais,
0: toi, t'as choisi Saint-Octave-de-Métis.
8: Toi, t'as choisi de quitter, mais
0: oui,
8: bref.
0: C'est ça. Exactement.
8: Moi, j'ai choisi de rester.
0: Oui, oui. Je voulais parler avec toi aujourd'hui de ton arrière-grand-mère, Elsie Rayford, qui aurait fêté ses 150 ans si elle était toujours parmi nous.
8: Ben, j'ai comme deux souvenirs, c'est curieux. Moi, je suis syrien. Alors, j'ai peut-être ce défaut-là. Je découvre mon arrière-grand-mère via les documents avec les objets. Alors, je le connais bien à cause de cela. Mais en arrière de ça, j'ai une mémoire très, très distante dans mon cerveau parce que j'y étais à sa maison l'année qu'elle décède, qui était 1967. Alors, tous les Canadiens, dont notre famille, sont allés à Montréal pour l'expo. On était amenés voir la grand-mère mourante de mon père. Alors, j'ai une mémoire assez distante d'une grande maison avec un majordome qui nous reçoit. J'avais 5 ans, presque. Alors, c'est vraiment très loin dans mon cerveau, mais ça m'a marqué. Pour moi, c'était une découverte, puis une grande maison, puis une forme de mystère.
1: Quand est-ce que les jardins de Métis apparaissent dans ton paysage? C'est-à-dire que tu savais que c'était là, tout ça?
8: Je suis allé de mémoire une seule fois dans ma jeunesse. Je suis venu avec mon père. Je pense que j'ai comme demandé à mon père, peux-tu m'amener? Puis je marche avec mon père dans les jardins pour la première fois, avec lui, qui découvre un peu en même temps comment le jardin de sa grand-mère, qu'il a bien connu comme jeune garçon puis jeune homme, a été vraiment transformé totalement. Ça nous a permis de constater à quel point la legs de Elsie était géant pour économiquement parlant, économique, les emplois créés, les gens voyaient mon père, puis c'était comme Marie-Thérèse Fortin, en fait. C'est comme des vedettes qui sont maintenant reconnues par les gens.
1: Oui.
8: Soudainement, je découvre qu'il y avait une certaine importance à cause de sa grand-mère. J'étais surtout impressionné par la taille du site, par la quantité de personnes qui étaient en visite. Je dis, wow, c'est impressionnant. Il fallait faire la file presque parce qu'il y avait des gens qui bloquaient la sortie de l'allée royale. C'est devenu une attraction touristique importante à cause des actions subséquentes à ma famille.
1: La passion d'Alexander, c'est l'histoire. C'est ce qui l'a amené à faire des études dans ce domaine, dans les universités de Toronto et d'Oxford, en Angleterre. Il a été doyen du St. Michael's College de l'Université de Toronto. Et un jour, c'est comme si ses racines étaient venues lui taper sur l'épaule.
8: Moi, j'ai eu le mandat, quand j'étais à l'Université de Toronto, d'écrire les biographies de deux de mes arrière-grands-pères. Robert Meehan, le père de Sy, Robert Reeford, le père de Robert, qui avait un archive qui était entreposé au siège social de la compagnie familiale à Montréal, une agence maritime. Troisième étage, comme 2 pouces de poussière, des boîtes rangées, des photos, des albums, tout ça. Alors, des livres de correspondance, des bons d'échange, bref, c'est parfois un peu plate. Je découvre dans les boîtes, les carnets de scie, les carnets de jardinage, bien rangés, et des albums de photos, des photos, et vraiment une immense collection de photos. Alors, je me suis dit, bon, un jour, quand je termine ces mandats-là, je vais tomber dans le jardin, puis je vais écrire un petit guide. J'étais en visite en 93 avec ma blonde de l'époque. J'avais une semaine de vacances à l'université. Je descends ici disant, bon, je vais rencontrer mes cousins et cousines à Métis-sur-Mer. Je vais explorer le coin. Alors, je passe ici, puis je découvre Madame Bois, qui Monsieur Lavoie, qui était directeur à l'époque. Et j'offre mes services. Je dis, je suis historien, j'ai des documents. Ça m'intéresse de vous offrir mes services comme écrivain, historien. Êtes-vous intéressé? Et alors, il y a 2 choses qui sont sorties de ça. Oui, on est intéressé, mais 2, écoutez, ça va pas bien ici. Là. Pas d'argent, pas d'intérêt du gouvernement, on coupe les budgets. Peut-être le site va être vendu. Alors, soudainement, je deviens un peu un acteur dans une grande pièce de théâtre dont on n'avait pas écrit. En fait, c'était vraiment l'improvisation totale du gouvernement à l'époque. Et soudainement, quoi, au printemps, été 94, mais il y a une annonce sur les ondes de Radio-Canada que j'ai appris. Alors, c'était autour du 24 de juin. Aller voir les nouvelles de ce soir, puis ils vont annoncer la vente des gens de Métis à l'échelle publique.
9: En plus de mettre à pied du personnel, Québec également a mis en vente aujourd'hui 3 institutions. D'abord, on veut se débarrasser de l'aquarium et du zoo de Québec. On cherche également des acheteurs pour les jardins de Métis dans le bas du fleuve.
8: Alors, on est devenu en juillet 95, vraiment, moi et mon équipe, là, parce que j'étais pas tout seul, avec les ateliers Plein Soleil, on est devenu propriétaire.
1: Marjolaine Sylvestre, responsable des archives au Jardin de Métis.
10: Depuis 1995, c'est sûr que l'arrivée de M. Reeford, Alexander, ça l'a beaucoup aidé à peaufiner notre connaissance sur le personnage, sur Elsie, sur les jardins. Mais j'ai l'impression qu'on a vraiment le vent dans les voiles depuis 2014 parce que on a maintenant quelqu'un d'être dédié à temps plein sur le fonds d'archives d'Elsie, sur nos collections. Le fait d'avoir des gens qui travaillent, mais justement, permet de découvrir du contenu, là.
1: Donc là, ça, c'est Votre petite réserve d'archives.
10: C'est notre pré-réserve.
1: Pré-réserve.
10: Donc, lorsqu'on reçoit des acquisitions, avant de les intégrer directement, avant de les intégrer dans la réserve muséale.
1: C'est beaucoup de matériel, là.
11: OK. Alors, il y a des défis quand même au niveau des archives de la famille Rayford. Oui.
10: Dans les dernières années, ce qu'on a fait, c'est qu'on a fait l'archivage du fonds d'archives d'Elsie qui fait environ 2 mètres linéaires. Ce qu'on veut dire, c'est qu'on prend

0: sont entreposées dans des boîtes format légal. Chaque lettre a aussi sa propre chemise sans acide. Donc, les mouches à pêche sont conservées dans des boîtes à cigarettes. Puis on les a ici.
1: Qui fabriquent eux-mêmes?
0: Non, c'est commandé de la compagnie Forest en Angleterre. Ah. Donc, pendant l'hiver, M. Rufford commandait ses mouches, puis les recevait, les intégrait dans ses fameuses boîtes à cigarettes.
1: Des cigarettes, parce que monsieur fumait.
0: Oui, monsieur fumait.
1: Mais madame ne fumait pas.
0: Non, madame ne fumait pas. Mais si on veut garder ses cigarettes étanches, on peut garder ses mouches étanches aussi.
1: Ah ben oui, ils sont très colorés.
0: Oui.
1: Ça veut bien intriguer quelques chameaux, ça.
0: Donc, on a possiblement, encore une fois, la plus grande collection de mouches à pêche au saumon. Puis, la plupart d'entre elles n'ont jamais touché l'eau.
1: Ça, c'est quoi? C'est cette grosse valise brune carrée, là, qui semble ancienne. Hein? C'est quoi qu'il y a là-dedans?
0: C'est une valise à chapeau.
1: Arrête donc!
0: C'est une valise à chapeau, puis c'est pas juste une valise à chapeau. C'est une valise à chapeau Louis Vuitton.
1: OK. Ah, c'est-tu écrit?
0: Oui. Ben, en fait, tout près sur la valise est signé Louis Vuitton. Donc, on a les initiales ici.
1: Ben oui. Ah, c'est chic.
2: Les documents ont resté dans la famille. Les photos ont resté dans la famille. Les secrets, les mystères ont resté beaucoup dans la famille. Alors, c'est moi qui ai pu amener tout ce bagage-là. Et tous les objets, puis les choses que j'ai pu ramasser auprès de mes cousins et cousines. Ben, c'est quand même un job, là, parce que souvent, ça devient des trésors, des héritiers.
3: Tous ces trésors rassemblés par Alexander, dont plusieurs photos prises par son arrière-grand-père, Robert Rufford, ont aussi permis aux jardiniers de restaurer certaines parties des jardins, comme à l'époque d'Elsie. Dans un autre épisode, j'ai mentionné qu'Elsie avait nommé ses jardins en l'honneur de ses petits-enfants. Robert, Michael, Marion, Boris, Sonia et Alexis. Le High Bank, c'était le jardin de Boris, le fils d'Eric. C'est une section particulièrement complexe à entretenir, m'explique Patricia Galland, l'horticultrice des jardins.
4: Ce que Elsie en fait appelait le High Bank, en fait, cette plate-bande-là a vraiment été restaurée. Quand je suis arrivée, il y avait beaucoup de murets qui avaient été construits, puis ça enlevait le charme naturel un peu de justement là, de l'idée d'avoir une pente avec des pierres naturelles. Fait qu'on a décidé, suite à l'arrivée de M. Rufford avec des photos, on a pu voir qu'est-ce que le High Bank avait vraiment l'air. Puis on a décidé de le restaurer, de le remettre un peu comme il était à l'époque. Et je peux vous dire que ça a été un travail titanesque parce que... Il n'y a aucune machinerie qui peut venir sur le terrain, ou très peu de machinerie. Donc, il a fallu être imaginatif pour pouvoir amener toutes les pierres et pour pouvoir les replacer. Là, ça a été un travail assez laborieux, mais une équipe très imaginative et très voulante, je dirais. Là.
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3: L'idée du Festival international de jardins germe dans la tête d'Alexander Rufford à l'approche du nouveau millénaire. Mais dès son arrivée au Jardin de Métis dans les années 1990, il a déjà des idées plein la tête et il sait s'entourer de gens qui en ont autant que lui.
1: Donc, tu arrives, tu vas devenir le directeur des jardins. Et là, tu as envie de non seulement de continuer, mais de développer un nouveau volet, plus contemporain, si on veut, avec le Festival de jardins. Comment ça t'est venu, cette idée-là?
2: L'idée est venue un peu d'une frustration de ma part. On s'est dit, on va développer les jardins, on va faire des belles choses, on va ajouter un jardin. Puis à un moment donné, je me rêvais moi-même pour dire, non, c'est pas Elsie, ça, c'est pas véridique, c'est pas authentique. On doit plutôt les traiter comme un objet muséal. Je me dis, bon, qu'est-ce qu'on fait? Moi, je suis trop jeune pour rien faire. Je veux pas être un technicien du musée, là. Puis on avait commencé une discussion avec l'Université de Montréal, qui cherchaient, eux, à sortir les jeunes architectes paysagistes des murs de universitaires, ouais. Parce qu'il y avait besoin de toucher la terre, d'apprendre en in situ. C'était fascinant de voir ça. Alors, c'est donné naissance l'an 2000.

0: Il y avait des sommes d'argent qui tombaient de...
1: Du ciel
0: ou de M. Chrétien à l'époque.
1: Oui.
0: Bref, mais on avait profité de ce moment pour créer un événement en 2000. Et bon, le rest is history, 23 ans plus tard, on a toujours cette mixité du passé avec le jardin en mode tradition, conservation et le festival en mode innovation, expérimentation.
2: Alexandra, on se dirige vers le Nouveau Monde, le festival de jardin. Tu nous as dit tantôt que ça devait être un été, puis ça dure depuis 23 ans déjà. Alors, quand on arrive ici, qu'est-ce qu'on voit?
0: On a aussi ce qu'on appelle les chambres vertes, qui donnent sur le fleuve, qui fait une forme de parcours à travers les installations éphémères. Ben, chaque année, on fait un concours à l'international. Il y a un jury qui s'assoit, qui fait le choix difficile à travers toutes ces propositions, qui sont architectes paysagistes, artistes en visuel, designers de l'environnement. Ils vont choisir environ 5 par année. Et mais on trouve une manière, avec l'équipe ici, de construire pour les exposer 8 semaines plus tard. On doit gourier fort. La neige colle longtemps. Les conservateurs viennent à la toute fin. Ils sont ici pendant 8, 10, 10 jours environ pour le peaufinement, pour le vernissage, pour célébrer.
3: Tous les ans, de nouvelles créations s'ajoutent à la collection et d'autres disparaissent. L'architecte Pierre Thibault et son équipe ont participé pour la première fois au festival en 2001.
4: Le festival est venu tout d'un coup ouvrir un espace à la créativité contemporaine. Et c'est des jardins éphémères, donc on sait qu'ils sont pas là pour, comme le jardin historique pour 100 ans, ils sont là pour une saison, deux saisons. C'est vraiment idéal pour un créateur d'avoir cet univers-là. Mais c'est aussi, je pense, une découverte, parce que c'est pas tous les gens qui vont au jardin qui se déplaceraient nécessairement pour voir de la création contemporaine. Moi, je suis allé, par exemple, comme je disais, avec mes tantes, avec des cousins qui ne s'intéressaient pas nécessairement à ça, mais qui sont comme séduits. Ça permet une grande ouverture à la création contemporaine dans un lieu accueillant. Puis, tu vois que des fois qu'il y a un enfant qui est plus curieux, puis il y a du côté ludique qui vont tester des choses. Puis là, les parents sont émerveillés de voir leurs enfants qui trouvent ça intéressant. C'est un grand laboratoire. C'est le champ des possibles.
3: Vincent Lemay participe au festival en 2018 avec la firme d'architecture Huma Design. L'œuvre présentée lors de la thématique Paysage 2 est inspirée d'un joyau de la Gaspésie, le rocher percé.
2: Alors, il y a une installation qui m'a vraiment intriguée, c'est le rocher très percé. Peux-tu nous en parler?
0: Je suis presque toujours sur le jury et des fois, il y a des coups de cœur. Alors, il y a quelques années, le coup de cœur de la saison, c'était le rocher très percé, qui est en fait un concept où le rocher percé, dans sa grandiosité géante puis majesté à percer, devient pour nous une installation tout petit. Alors, c'est comme une réduction 101.
2: Un modèle réduit.
0: Conçu par, entre autres, un architecte paysagiste qu'on connaît bien. Il habite à côté. Vincent a créé le rocher très percé qui est un espèce de mur d'escalade.
2: Mm-hmm. Un module.
0: Un objet dans le paysage, un défi. Un danger, en fait, dépendamment de votre approche parentale. Et ça fait tout ça en même temps. Mais c'est aussi marque un peu l'entrée du site dans sa bleue intense, mm-hmm. qui reprend le bleu du ciel, le bleu du fleuve.
2: Le bleu des pavots.
0: Le bleu des pavots.
5: Notre proposition, le rocher très percé, c'est en fait un module de grimpe. Le bleu représente l'estuaire. Donc, on a voulu décontextualiser le rocher et le mettre dans la forêt en lui donnant la couleur bleue.
3: Vincent Lemay, architecte paysagiste.
5: Quand je vois les enfants, puis même les adultes monter dans notre œuvre, on est comme touchés, ça nous rend heureux d'avoir réussi à justement amener les gens à le faire. Donc, on se dit, notre œuvre marche. Quand j'ai fait mes études en aménagement paysager au début 2000, ça a été comme un moment déclencheur pour moi de m'intéresser plus au jardin, mais aussi du fait que le festival est arrivé à cette époque-là. Quand j'étais jeune, je faisais une visite au moins une fois par année avec ma famille. Avec le temps, en vieillissant, on avait vu souvent les jardins, donc c'était devenu répétitif. Quand je suis retourné, après avoir quitté la région, je suis revenu visiter les jardins. C'est la partie festival international de jardins. La première année, en 2000,

0: c'est de la première édition, et j'ai retombé en amour avec les jardins. Dès que j'ai commencé la profession, le festival a été mon but ultime. Je me dis, un jour, je vais le faire. Ça sera dans 10 ans, 20 ans, à la fin de ma carrière. Je vais participer un jour. Pour moi, j'ai réalisé un rêve. Pas juste en tant qu'architecte, mais en tant que rêve de vie.
1: Pierre Thibault, architecte.
2: Le jardin que j'ai créé en 2001, je l'ai appelé le jardin territoire. Et ce que j'y ai fait, je suis allé chercher des morceaux de territoire un peu partout autour des jardins. Et je les ai transposés pour en recomposer, si on veut, un jardin avec ses éléments que je prenais tels quels. Donc, c'était une recomposition, si on veut, pour nous faire apprécier les qualités intrinsèques de chacun des éléments, mais qui, dans la transformation des éléments naturels pendant la saison, changeait tout au long. Donc, on allait de la plage, j'ai pris des morceaux de l'estran, de la forêt, des mousses, du champ, du fleuve. Donc, c'était cette composition un peu abstraite de nos paysages avec cette descente dans une espèce de caveau pour nous donner la vision hauteur des yeux du jardin. Puis j'étais à côté de... Ça, c'est le côté très, très agréable. L'équipe qui était à côté de moi, c'était les BGL, donc trois artistes de Québec. On était logés à Métis-sur-Mer, donc dans une grande villa à la fin du 19e siècle, avec une immense véranda sur le fleuve, magnifique. Puis le soir, ben, on allait en canot se promener sur le fleuve où on se faisait un bel apéro en regardant le coucher de soleil. Donc, c'est tout ça qui rend un peu magique quand même, je dirais. Les discussions, puis des fois, simplement des grands moments de contemplation ensemble sur la véranda. Donc, c'est tout ça, je pense, les jardins, c'est être imprégné dans le fond d'un territoire à travers des lieux qui sont, je dirais quand même, tous d'une très grande beauté.
1: En plus du festival, Pierre Thibault et son équipe participent à la mise sur pied de différents projets des Jardins de Métis depuis plus de 20 ans. Ils ont notamment créé la Maison des stagiaires qui loge les collaborateurs et collaboratrices de passage. Ils ont aussi conçu l'espace scénique baptisé la Véranda. Et bien sûr, c'est eux qui ont dessiné le tout nouveau Grand Hall dont nous parle Alexandre.
3: C'était un projet qu'on avait imaginé. On a invité Pierre et son atelier à peaufiner en fait l'imagination. En fait, c'est un accident de parcours dans un certain sens. Le gouvernement de Québec avait construit aux années 70 un atelier dans lequel il faisait la fabrication des panneaux bruns pour tous les parcs nationaux du Québec. Je l'ai embourbé de toutes mes collections pendant longtemps. C'était vraiment plein à craquer. Mais c'était la mieux située de tous les bâtiments sur site parce que, curieusement, on vit d'eau au fleuve. Alors, on vide le bâtiment puis on construit un grand hall, en fait, qui va être un lieu d'activité. Okay. Exposition, concert, colloque, yoga, pourquoi pas. Ça ouvre sur le paysage. C'est du bois, c'est du béton, c'est des fenêtres, mais en même temps, c'est le paysage, c'est le fleuve, c'est l'hiver, c'est l'été, c'est le printemps. À mon point de vue, c'est vraiment un édifice qui va transformer non seulement notre site, mais notre expérience du site.
2: C'est ça le bonheur d'être au jardin. Première fois, tu dis, ouais, est-ce que c'est le bon endroit? Est-ce que c'est... Plus j'y allais, plus j'échangeais avec Alexander, je disais, ben oui, je pense qu'effectivement, c'est un bâtiment qui a la possibilité d'avoir une vue sur le fleuve, ce qui est pas... Il y a pas tant de bâtiments sur les jardins qui ont... Et c'est aussi l'idée de réutiliser une structure existante.
1: Pardon. Le Grand Hall, nous y voici. Alors, Alexander, peux-tu nous décrire un peu les lieux et le projet?
3: C'est un grand espace, 40-40. Avec vue sur le fleuve. Mmh. Enrobé de bois sur les murs, mais aussi sur le plafond.
1: Alors, ça va être où, la cuisine?
3: Alors, la cuisine, on a gâté...
1: Ah, il y a des armoires, là.
3: Notre chef, Frédéric Boucher, il y a une belle grande espace de cuisine avec cuisine haute, lave-vaisselle, espace préparation. Par la suite, bon, il y a des salles mécaniques qui sont plus ou moins intéressantes. Mais déjà, votre équipe nous a dit que la scénarisation ici va être bonne. Alors, on est bien fiers de pouvoir partager ça avec les jeunes musiciens ou les,
1: ah oui,
3: les personnes
1: pour les concerts.
3: En performance.
1: C'est intéressant de penser qu'à l'époque d'Alcy, les fleurs exotiques étaient considérées comme des œuvres d'art et qu'aujourd'hui, l'art se retrouve au milieu des fleurs.

0: Quand on revient vers notre point de départ, à l'entrée des jardins, ou à la sortie, puisqu'on s'en approche, on aperçoit aujourd'hui le jardin des mousses, l'étang, le jardin d'oiseaux et le potager, à l'endroit même où se trouvait le tout premier potager d'Elsie.
1: Bon, alors nous voilà sur le petit pont qui fait face à l'entrée des jardins. Alors, c'est très différent de quand moi, j'ai travaillé ici comme guide. Ça a été vraiment transformé. Veux-tu nous parler de cette transformation?
2: Oui, quand vous étiez au travail ici, tout comme moi, quand je suis arrivé, il y avait une petite cabaneau, puis une espèce de cabaneau d'entrée qui était ici. Ça, c'est l'ancienne route nationale, en fait, qui passait devant Domaine, parce que Domaine était côté nord. La route était ici. La route devant les jardins, ça aurait été catastrophique. Et ça, pour nous, ça devient un peu une zone accessible avec l'immense jardin d'accueil dans laquelle Patricia et son équipe vont faire des plantes comestibles et des plantes utiles et agréables. En fait, c'est comme un deuxième potager, une zone de production.
0: Un jardin de fleurs comestibles a aussi été ajouté près du restaurant de la Villa Estevan, qui est aujourd'hui l'une des tables les plus réputées de la région.
1: Alexander, peux-tu nous décrire ce qu'on appelle du très joli nom du pré-fleuri?
2: Ben, pré-fleuri, c'est une des seules contributions que j'ai faites au jardin ici dans temps de paysage historique. C'est qu'on avait ici une zone qui était la pelouse, en fait. Mes gars, tous les trois jours, ils passaient tondeuse ici. À un moment donné, je dis, bon, ça se fait, on n'a pas assez de monde, on n'a pas assez de tondeuse, puis on n'a pas assez de temps.
1: Ça dépense du gaz.
2: Puis, bon, un été, puis c'était soudainement un jardin en soi, parce que qu'est-ce qui pousse à travers la pelouse deuxième année? C'était les lupins. Alors, mois de juin ici, c'est un des plus belles endroits ici. Les lupins sont magnifiques. Trois semaines, c'est super. Alors, le pelouse devient pré-fleuri et ça devient aussi pour nous un geste écologique.
1: Quand on arrive au jardin, justement à l'entrée que vous avez refaçonné, on trouve une voiture de métro. Alors, je savais pas, il y a un métro de Montréal, le Métis.
2: Station Jean-Métis. C'était un peu une blague. En fait, il y a quelques années, le milieu culturel au Québec est invité à proposer des projets au STM pour réutiliser les anciennes wagons MR63. Alors, le wagon était littéralement implanté ici d'une manière temporaire. Mais bon, 5 ans plus tard, c'est toujours là. On essaie de voir qu'est-ce qu'on va faire avec, mais c'est pour le moment, ça reçoit des expos, des jeunes. Il y a pas de jeunes qui aiment pas être chauffeur de métro, comprenez bien. En tout cas, il joue avec tous les manivelles qui fonctionnent pas pour dire, bon, ça va tout starter à un moment donné ou pas. Ça n'a pas bougé depuis. On est vraiment dans la zone un peu plus récente, on peut dire comme ça, parce qu'Elsie avait, dans ce secteur ici, la maison des gardiens, des écuries, des granges, des dépendances, de toutes sortes. Et M. Toisseur, qui était à l'époque conservateur du jardin botanique des Montréal, qui était un peu le sauveur des jardins, qui était intervenu à un moment clé, c'est lui qui aurait dessiné ce site. Puis dans ses dessins, on voit Bog Garden. Bog, c'est comme un peu d'étang ou un terre humide. Alors lui décide avec une grande ingéniosité de faire un étang qui devient par la suite notre système d'irrigation. Alors le ruisseau Page qui alimente les jardins, qu'on entend un peu au loin, qui crée un plan d'eau qui est magnifique l'été. On passe à travers, il y a un jardin d'oiseaux. Il y a des sculptures du Musée régional de Rimouski. C'est vraiment une des maisons préférées. C'est tranquille, c'est beau.
0: Comme le confiait Elsie à sa femme de chambre, Rachel Turgeon, quand j'arrive ici au printemps, que je vois la mer, c'est comme une renaissance. Chère Elsie, qu'ajouter, sinon merci. Merci pour la beauté, merci pour l'originalité, merci pour votre audace, votre insatiable curiosité, votre amour pour le bas du fleuve. Votre goût exquis, toutes ces choses qui nous permettent de faire le plein de lumière, de couleurs, d'odeurs, grâce à vos jardins. Chère, très chère Elsie, mille merci. Recherche et collaboration au texte, Marie-Christine Blais. Recherche supplémentaire, Marie-Julie Gagnon. Prise de son, Pierre Lévesque. Musique originale et habillage sonore, Antoine Bédard. Montage et mix sonore, Christian Saint-Germain. Réalisation, Marine Fleury.

Version Marie-Thérèse Fortin. 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
1: Elle est comme un vent de fraîcheur, cette chanteuse albertaine qui a une voix si agile, on dirait une gymnaste de la voix. C'est Kelly George, une compositrice qui s'inspire beaucoup du Great American Songbook, du bebop, du swing. Il y a du swing dans ce phrasé-là. Et elle est excellente dans le scat aussi. Oui, elle reprend des standards et ses propres chansons sont comme une version moderne de ces styles-là, avec la même élégance dans les arrangements, dans l'instrumentation, mais les paroles sont plus actuelles.

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1: 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Entendez-vous la joie dans cette voix? Et en plus, elle chante comme si ça lui demandait aucun effort. Katie George est aussi une passionnée d'ornithologie. Je ne sais pas s'il y a un lien à faire avec l'agilité de sa voix qui virevolte si facilement. En tout cas, elle a la jeune vingtaine, elle a le vent dans les voiles, mais elle prend quand même aussi le temps d'enseigner le jazz de temps en temps au Yukon. Vraiment épatante, cette musicienne accomplie et très productive. Un autre musicien qui nous épate, c'est le pianiste Mathieu Godette qui, avec toute sa finesse, s'est attelé à la tâche d'enregistrer, au rythme de 2 disques par an, l'intégrale de la musique pour piano du compositeur romantique Franz Schubert, et ses interprétations sont saluées à l'international. C'est un répertoire riche, des mélodies expressives, souvent mélancoliques, des compositions qui demandent de la patience dans le doigté. Schubert était doué pour bien des choses. C'était un maître dans l'art d'incorporer les tonalités majeures et mineures dans une même composition. Mais il était aussi doué pour les formes courtes. En témoignent ces 4 impromptus qu'on retrouve sur ce 11e disque que lui consacre Mathieu Godette.

L'impromptu D935, numéro 4 de Schubert, interprété par Mathieu Godette. Ici Ariane Cipriani, vous écoutez Ici Première. Merci d'être avec nous.

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1: Ici Louis de Belleval, voici les informations. Nouvelle volte-face de Donald Trump dans le dossier iranien. Le président américain déclare qu'il refuse de conclure un accord de paix à la hâte avec l'Iran. Ses commentaires surviennent quelques heures à peine après ceux de son secrétaire d'État Marco Rubio, qui affirmait qu'une entente avec Téhéran était imminente. Greta Juris a préparé ce qui suit.
2: Le secrétaire d'État américain Marco Rubio

0: s'attendait à de bonnes nouvelles, mais quelques heures plus tard, Donald Trump a tempéré l'espoir d'un compromis. Sur sa plateforme Truth Social, le président écrit avoir demandé à ses représentants diplomatiques de ne pas se précipiter afin d'en arriver à un accord. Donald Trump, qui juge que le temps joue en faveur des États-Unis, a annoncé du même coup que le blocus naval des ports iraniens dans le détroit d'Ormuz restera en vigueur jusqu'à la signature d'un accord. Pendant ce temps, en Iran, l'agence de presse Tasnim a rétorqué en disant que le protocole d'accord en discussion pourrait toujours être annulé, même si plus tôt, Téhéran a aussi fait état de progrès. Le chercheur à l'Observatoire sur les États-Unis de la chaire Raoul Dandurand, Julien Toureil, explique que ce scénario se répète entre les deux camps en raison de plusieurs facteurs, dont la méfiance des États-Unis envers l'Iran et vice-versa.
1: L'autre facteur qui peut expliquer la prudence dont fait preuve aujourd'hui le président Trump, c'est que des élus républicains, notamment le sénateur Lindsey Graham, ont exprimé leur mécontentement vis-à-vis d'un accord qui serait, selon eux, potentiellement mauvais.
0: Julien Toureil juge par ailleurs que la question des ambitions nucléaires iraniennes pèse probablement aussi dans la balance, d'autant que la question n'a pas été spécifiquement adressée dans le protocole d'entente. Ici Greta Juris, Radio-Canada. Montréal.
2: L'ambassadeur des États-Unis au Canada ne comprend pas la frustration des Canadiens face aux tarifs douaniers imposés par l'administration Trump. En entrevue à Radio-Canada, Pete Oxtra estime que les droits de douane sont là pour rester et que tous les pays qui veulent faire des affaires avec les États-Unis doivent accepter cette nouvelle réalité. Laurence Martin l'a rencontré.
3: Just doesn't make any sense.
4: Pete Oxtra n'a pas la langue dans sa poche. Proche de Donald Trump, l'ambassadeur américain à Ottawa a un message clair pour les Canadiens. Les tarifs sont là pour rester.
5: It's our policy.
4: C'est notre politique, dit-il, et on l'applique de façon uniforme.
6: But do you understand where that frustration is?
4: Comprends-tu la frustration des Canadiens à l'égard de l'administration Trump?
5: Absolutely no.
4: La réponse est sans équivoque.
5: We put tariffs on everybody in the world.
4: Toutes les régions du monde sont logées à la même enseigne, plaide-t-il. L'ambassadeur dénonce aussi le retrait de l'alcool américain et des tablettes.
5: We think the alcohol ban is totally unfair.
4: Une riposte injuste, selon lui.
6: If Canadian provinces were to...
4: Mais un retour du bourbon du Kentucky sur les tablettes entraînerait-il une baisse des tarifs?
5: Non.
4: Là encore, la réponse est tranchée. Pete Oxtra soutient qu'Ottawa devrait avoir une approche plus conciliante avec Washington.
5: I'd say put on your sales hat.
4: Je leur dis, mettez votre chapeau de vendeur et expliquez en quoi l'Ontario, par exemple, est le meilleur endroit pour se procurer des voitures.
5: Why getting them from Ontario is...
4: Et ce, même si Donald Trump répète souvent que son intention est de rapatrier la totalité de la production automobile au sud de la frontière.
7: We want to make our own cars. We don't really want cars from Canada.
4: Le fossé entre Ottawa et Washington ressort donc clairement dans l'entretien, mais les tensions n'empêchent pas l'ambassadeur d'aimer son rôle.
6: Do you like being an ambassador?
5: I love standing up for America each and every day.
4: Celui, dit-il, de prendre la défense de l'Amérique chaque jour. Ici Laurence Martin, Radio-Canada, Ottawa.
8: Sport.
2: En Formule 1, l'Italien Kimi Antonelli a remporté le Grand Prix du Canada sur le circuit Gilles Villeneuve à Montréal. Le pilote Mercedes a devancé le Britannique Lewis Hamilton sur Ferrari et le Néerlandais Max Verstappen sur Red Bull. La course a donné lieu à plusieurs batailles au grand plaisir des spectateurs et Antoine Deshaies était sur place.
9: Et cette fois, les rouges s'éteignent et on roule au circuit Gilles Villeneuve.
10: L'action n'a pas manqué au Grand Prix du Canada. Les deux pilotes Mercedes, George Russell et Kimi Antonelli, ont joué du coude à plusieurs reprises au grand plaisir des amateurs. La bagarre a pris fin de manière inattendue au 30e des 68 tours de l'épreuve.
9: Coup de théâtre! Course terminée pour George Russell!
10: Le Britannique connaissait un week-end parfait, jusqu'à ce que sa voiture le trahisse. Voici George Russell.
11: Oh, it was great fun. I really enjoyed it. For me, this is what racing's about, these cars.
10: J'ai adoré ma bagarre en piste avec Kimi. C'est l'essence même de la course, dit le Britannique. Après l'abandon de Russell, l'Italien a fait cavalier seul. C'est la première fois qu'un pilote signe ses quatre premières victoires en Formule 1 de manière consécutive. Voici Kimi Antonelli.
11: Of course, the battle was very tough and at times a little bit borderline, but
10: la bagarre était dure et parfois à la limite, mais amusante, a dit le champion. Le temps maussade de dimanche n'a pas refroidi les ardeurs des amateurs, présents en nombre record sur l'île Notre-Dame. Ils étaient 360 000 au total des trois jours.
12: C'est fantastique. Moi, je suis venu il y a plusieurs années. La foule n'était pas aussi nombreuse. Là. C'est excitant.
13: Les voitures, les courses, le bruit. Quand on passe à côté des voitures, il y a comme une sensation qui vient chercher dans le cœur.
10: Montréal aura donc connu un week-end sportif extraordinaire. Les écuries de F1 s'envoleront vers l'Europe dans les prochaines heures, mais la fébrilité se poursuivra lundi soir avec le troisième match de la série canadienne Hurricanes, auquel

0: Quelques pilotes assisteront. Ici Antoine Deshayes, Radio-Canada, Montréal.
1: Et puis enfin, plus de 4000 personnes ont signé une pétition en ligne pour demander à la Ligue nationale de hockey d'autoriser la diffusion publique des matchs du Canadien de Montréal au centre Slush Puppy de Gatineau. La LNH refuse en raison de droits territoriaux exclusifs réservés aux sénateurs d'Ottawa. C'était les informations.
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3: Bienvenue à notre 5 à 7 où on réunit autour de la table les gens les plus intéressants qui étaient disponibles en ce moment. Ça peut être des auteurs, des scientifiques, des penseurs, des plaisantins. La seule règle, ils doivent nous étonner, nous apprendre quelque chose et nous faire sourire au moins un peu, si c'est possible. Donc, je suis content d'être avec vous. Peut-être que je vous interromps au milieu d'un débat animé et si c'est le cas, ben c'est tant mieux parce que ce qui suit va être utile pour vous. Je commence l'émission avec une de mes anecdotes préférées de philosophie. Elle se passe dans les années 80 où John Searle, un philosophe américain, du langage, parle à Michel Foucault et il lui demande en privé « Michel, pourquoi tu écris dans une prose si incompréhensible? Tu parles pas comme ça. » Et la réponse de Foucault « Si j'écrivais aussi clairement que toi, les gens en France ne me prendraient pas au sérieux parce qu'ils pensent que si on peut comprendre quelqu'un, ça veut dire qu'il manque de profondeur. » C'est terrible, mais c'est aussi terriblement drôle. Mais bon, dans la liste des choses qui m'exaspèrent, juste après la méchanceté et l'égoïsme, il y a la prétention et le narcissisme. Donc, cette émission commence avec une promesse, être clair et être impitoyable à l'endroit des marchands de foutaises. Rieh Wachung, philosophe, et Mathieu Bellil, auteur et professeur de littérature. Bonjour.
4: Bonjour, Paul. Bonjour.
3: Vous êtes pas trop fâché par mon 6 pouces dans les cours de Monsieur Foucault?
4: Non, pas du tout. Trop contente d'être ici.
5: Et pas étonné non plus. C'est vrai, il y a quelque chose de très français dans l'esbroufe et la mise en scène de soi-même.
3: Vous allez nous aider à débusquer les mauvaises utilisations des adjectifs qui viennent d'auteurs comme kafkaïen ou orwellien. Donc, grâce à vous, on devrait savoir comment les utiliser et quand crier à l'imposture. Jean-François Provençal, auteur et humoriste, salut.
6: Bonjour.
3: Vous êtes un gars assez clair, je me trompe.
6: Ouais, suis-tu clair? Je le sais pas. Oui.
3: Ouais. C'est...
6: Qu'est-ce que ça veut dire, ça?
3: Je sais pas. Okay. On essaie d'apprendre à vous connaître, mais c'est vraiment une mise en bouche parce que vous allez avoir la chance d'être plus limpide et d'être plus sur le ton de la confession parce que vous allez vous soumettre à notre questionnaire baptisé « Le plus intéressant au monde ».
6: Wow!
3: Bon, on le pense pas forcément, là, je réfère à ce que j'ai dit sur la prétention. Mais avant, on commence avec mon ami du jour, Hulot Alain Farah, auteur et professeur de littérature à l'Université McGill. Bonjour Alain.
7: Bonjour Paul.
3: Je rappelle le concept assez simple. Ami du jour, c'est un honneur, honnêtement, qui est surtout symbolique et qui s'inspire de ce qui se fait dans les écoles primaires au premier cycle au Québec. Donc, vous êtes mon ami pendant une heure. Ce que ça implique, c'est que vous êtes assis proche de moi, puis on se parle, vous parlez avec les autres. Et ben, on commence avec vous.
7: Ben oui, je sais. Puis vous aviez décidé, Ariane Thibault-Vanas et vous, d'intituler, d'intituler mon segment « Le monde selon Alain ». Et donc, avant de me lancer vraiment dans les questions de contenu, je voulais quand même prendre de vos nouvelles pour savoir comment les choses se déroulent après quelques semaines d'amitié pour nous deux. On n'a pas eu beaucoup de contacts depuis, mais ça a été quand même sympathique d'échanger après ma première présence. Donc, on est en, ça se développe.
3: Il y a une relation. Là, on n'est peut-être pas encore dans la communion des âmes, mais il y a création d'un lien.
7: Exact.
3: Ce qui est le début d'une amitié. J'ai l'impression que c'est peut-être plus enrichissant pour moi que pour vous. Ben, je suis en contact avec un universitaire et un auteur célébré.
7: Non, je pense qu'il y a beaucoup de réciprocité là, à condition que vous acceptiez ma tenue, parce que quand je suis parti de chez moi tout à l'heure, je portais, c'est-à-dire que je portais ce pull qui est en l'honneur de Keith Haring, qui est un artiste que j'aime beaucoup, et ma blonde m'a dit, tu sors comme ça, une course.
3: Oui, c'est ça, parce que vous êtes toujours habillé en costume. Cela dit, à votre défense, il y a une soucoupe d'extraterrestres au-dessus des bonhommes à la Keith Haring sur votre chandail.
7: Mais mon épouse me dit, tu t'en vas comme ça faire les courses. J'ai dit, non, je vais voir la radio. Elle dit, tu peux pas sortir comme ça. On dirait un chandail Nashu. Et puis là, la référence, je suis pas sûr qu'elle est partagée par beaucoup de gens, quoique Empathie l'a remis au goût du jour. Mais donc, votre édimestre a voulu prendre une photo de moi tout à l'heure et puis j'ai demandé si on pouvait faire ça une autre fois.
3: Nashu, ce sont ces fameux chandail des années 90 avec des dessins animés, parfois de couleurs fluorescentes.
7: Exact, qui était un signe de mauvais goût. Qui était quand même un signe... Non,
3: vous êtes dur.
7: Ouais, je sais, je suis dur.
6: Moi, je pensais que c'était des nachos, mais c'est nachos.
7: C'est, ben, je sais pas trop c'est quoi. C'est humeur design.
8: Humeur design.
7: Les 90, on est vraiment très tôt dans les années 90. C'est contemporain des vues harnais, là, dans mon esprit.
3: C'est avant que les t-shirts

0: parle et qu'il puisse répondre à la question. Mais écrivez-nous si vous avez si vous savez comment le prononcer à la bulle de conversation sur la page de l'émission, sur l'application audio de Radio-Canada.
1: Lors de mon premier passage, Paul, je vous avais soumis une plaisanterie qui permettait de réfléchir à ce que ça voulait dire d'être engagé comme intellectuel. Et puis la morale de ma petite capsule se résumait au fait qu'il est toujours plus risqué de refaire le monde que de raccommoder un pantalon.
0: Ouais.
1: On s'en souvient, j'étais becquetien. Alors j'ose dire que j'étais becquetien peut-être dans la posture. On verra si c'est une usurpation du terme lorsque mes collègues prendront la parole tout à l'heure.
0: Parce que c'est une fable absurde, en quelques mots, pour ceux qui n'ont pas écouté le segment.
1: Oui, vous avez vu comment j'appelle les auditeurs à retourner, non pas seulement la bulle de conversation, mais d'aller dans les archives audio. Oui, c'était une anecdote qui vient de Beckett et qui mettait en scène justement un tailleur qui trouvait que c'était beaucoup plus dur de refaire le monde que de raccommoder un pantalon. Donc, mais enfin, je faisais surtout un lien avec le mot « engagé », parce que ce qui est engagé ces jours-ci, c'est de regarder le hockey, évidemment. On se permet de rêver à une 25e Coupe Stanley. Et je me suis posé la question, parce que souvent, dans un monde qui est peut-être celui, justement, de certains intellectuels qui fantasment sur l'esbroufe française, ben, les intellectuels et le sport, c'est quelque chose qui ne va pas nécessairement ensemble. Alors que moi, tous mes amis intellectuels suivent avec autant de ferveur que moi les aventures de nos sportifs. On salue la victoire hier qui a remporté une première Coupe Walter.
0: Et plutôt cette semaine,
1: Oui, c'est ça. Oui, c'est vrai. Écoutez, j'ai pas dormi depuis jeudi, donc il faut savoir le. Mais en gros, la question que je me pose aujourd'hui, c'est quel regard l'artiste pose sur le sport. Et puis je suis très admiratif, par exemple, du travail que l'artiste visuel Pony réalise en ce moment sur le Canadien de Montréal, où elle essaie de manifester, hein, comme on dit dans le secret, à la possibilité qu'on puisse gagner la coupe. Je pense à la question du cinéma et puis je me disais que le hockey avait pas été justement un sport où on avait eu beaucoup de chefs-d'œuvre. Donc évidemment peut-être qu'on peut penser à Slapshot ou
0: C'est Contre, là, deux films qui ont fait pour le meilleur et le pire l'éducation sexuelle de toute une génération de Québécois et de Canadiens.
1: Exactement. Évidemment,
2: c'est un grand chef-d'œuvre.
1: Plus récemment.
0: Ouais.
1: Mais moi, je veux vous ramener dans les années 60 pour vraiment parler de ce qui, pour moi, est un petit chef-d'œuvre. C'est le film Un jeu si simple de Gilles Grou, qui est un petit bijou de 29 minutes sur notre sport national. Donc, Gilles Grou, il fait partie de la génération ONF, mais il a pas du tout la même notoriété que Pierre Perrault, Michel Brault ou Claude Jutras, alors que pour moi, ça reste quand même celui qui a été le plus exigeant et puis le plus audacieux des réalisateurs de cette génération. Et donc, Un jeu si simple, c'est un film où il rend hommage au hockey. Et il rend hommage au hockey avec les moyens qui sont les siens, qui sont ceux du cinéma. Et des moyens qui sont très nombreux dans le cas de Gilles Grou, qui est vraiment un cinéaste d'avant-garde. Je rappelle que il avait pris la voiture avec un premier montage du Chat dans le sac et qu'il est allé voir John Coltrane, qui a fait en une nuit la bande-son de son film.
0: C'est incroyable.
1: Donc,
0: quand même, comme histoire.
1: Comme ça, mais c'est toujours comme ça un peu avec avec Gilles Grou. Donc pour moi, c'est un film auquel je reviens tout le temps, qu'on fasse ou non les séries, parce que il montre justement, sous le prétexte que le hockey est un jeu si simple, comment le cinéma et plus largement la création artistique peut avoir l'air aussi d'un jeu si simple. Et donc c'est pour ça qu'il mobilise tous les outils du cinéma. Donc par exemple les ratios, il y a tout un jeu sur le petit écran. On regardait déjà le hockey par millions à la télévision à cette époque-là, en 64. Et puis le travail sur le grand écran, le travail entre le noir et blanc, la couleur, le montage qui est toujours très très dynamique, c'était un monteur, Gilles Grou. Une bande son où l'orgue rappelle le caractère, c'est-à-dire liturgique presque de la grand-messe hockeyistique. On a une voix off, ça plaira à Mathieu, qui est narré par Marcel Dubé. Donc le grand Marcel Dubé qui écrit un texte qui dit des choses assez percutantes sur le hockey. Et il va même convoquer des éléments de fiction où on voit deux personnages qui sont là qui observent la game, dont notamment un type qui vient de débarquer d'Afrique et qui se fait poser des questions par un jeune Canadien français qui lui demande s'il y a des animaux sacrés dans son pays, comment agissent les sorciers, tout ça. Donc, qui nous permet de réfléchir à cette dimension-là, plus grande que nature, justement, de ces héros pour nous que sont les joueurs de hockey. Mais, alors, vous le connaissez, je crois, le film.
0: Oui, mais je tiens à dire à nos auditeurs que ce film est disponible gratuitement sur le site de l'ONF.
1: Absolument.
0: Et c'est toujours déstabilisant et émouvant de voir les images du hockey de l'époque.

0: Ouais, à plein d'égards, ouais. Mais c'est un vrai bijou, hein, le site de l'ONF. Et puis on a ce film-là qui permet justement de prendre la mesure aussi du temps qui a passé dans ce sport. Mais Gru, parce que dans tous ses films, il raconte des histoires. Et Gru, parce qu'il est Gru et qu'il a eu tous les problèmes qu'il a eu à l'ONF, parce que c'était aussi un réalisateur très, très engagé, très politique, qui a vu beaucoup de ses films être censurés, eh bien, nous raconte une histoire, une histoire qui est aussi politique. Et sur le sport qu'il choisit, il se penche sur un sport qui n'a l'air de rien, dont il s'agit de montrer la puissance. Et comme dans toute bonne histoire, il faut un point culminant. Et c'est là que le politique surgit. C'est le lien à l'émeute, c'est le lien à la violence. Et je pense que vous avez envie qu'on écoute un extrait.
1: J'aimerais bien, oui. On est prêt.
2: L'important surtout, c'est que la passion, elle aussi, soit sportive. Mais il arrive qu'elle dépasse cette ligne étroite qui sépare le jeu de la réalité. Et c'est l'émeute. Celle de 1955 à Montréal. Maurice Richard, le Rocket, grand favori et joueur d'élite, venait d'être suspendu pour le reste de la saison. Il avait frappé un arbitre. On approchait des joutes éliminatoires. Voltigeur insurpassé, en tête des compteurs, détenant le plus haut record de buts jamais enregistré, un Canadien français. La sanction avait été prononcée, irrévocable.
0: Donc, on entend l'orgue dont je parlais. Ouais.
1: Donc, un extrait de Un jeu si simple de Gilles Grou. En terminant, Alain Farah, dans le film, vous venez d'évoquer la dimension collective, politique, mais on passe aussi du drame collectif à la tragédie individuelle.
0: Absolument, c'est la chute du film, sans jeu de mots, qui est absolument troublante, qui est celle de la blessure très connue dans le monde du hockey de Lou Fantinato, qui justement va se fracasser le cou et se rompre le cou contre une bande. Et la manière dont Gilles Grou traite ça dans son film, pour moi, on est devant une sorte d'opéra tragique, on est devant quelque chose qui est extrêmement percutant, qui est le lien à la fatalité, qui nous rappelle justement que le hockey, comme bien des choses, n'est pas un jeu si simple que ça, et qu'on met beaucoup en jeu à travers qu'est-ce qu'on vit quand on regarde par procuration ces monstres sacrés sur la glace. Je résumerai ça par la formule de mon fils, à qui je dis: ben, c'est pas grave quand le Canadien perd. Il dit, ben, pour moi, c'est grave.
1: Ouais. Je le comprends tout à fait. Et il est pas le seul à penser ça. Il y a beaucoup d'adultes qui pensent la même chose. Alain Farah, professeur de littérature à McGill. Vous êtes auteur de romans, d'essais, d'un recueil de poésie, dont 1000 secrets et 1000 dangers. Et après avoir lu le livre, on devrait commencer par le livre, on peut voir le film de Philippe Falardeau sur toutes les plateformes contrôlées, entre autres, par les oligopoles, prédateurs et d'autres gens. Mais c'est surtout à dire qu'il a été nommé pour 6 prix écran canadien, dont meilleur film et meilleur scénario.
0: Oui.
1: Bravo.
0: On va bientôt savoir si on a gagné.
1: Sur ce, musique.
0: Merci.

0: Bonjour Jean-François Provençal.
1: Ben, salut.
0: C'était votre suggestion musicale, oui. Cure Pip. Présentez-nous oui. votre choix.
1: Ben, en fait, je connais pas ce groupe-là du tout, du tout. Moi, j'écoute beaucoup de listes de musique sur Spotify. Je suis beaucoup là-dessus. Puis j'explore. Puis j'aime ça découvrir des nouveaux artistes québécois. Mmh. Puis aussi, je suis beaucoup d'artistes québécois sur Instagram qui, des fois, ils ont comme des amis. Puis là, je vais voir les comptes. Puis là, j'écoute la musique de peu près tout le monde. Puis à un moment donné, je tombe là-dessus. Je fais, c'est bon, ça. Puis
0: c'est très bon.
1: Il y a comme 200 personnes qui écoutent ça, là. C'est inconnu, il devrait en avoir plus. Ben oui.
0: Vous êtes humoriste, comédien, auteur, tel que vu dans les appendices, aussi réalisateur, candidat des fêtes Big Brother, musicien, animateur de balado, et votre tout dernier s'appelle L'année magique de Morio.
1: Exact.
0: C'est quoi?
1: En gros, c'est un balado de ligne ouverte. Fait que je suis live les mercredis soir, puis les gens peuvent téléphoner, puis je jase avec le public.
0: Puis téléphone, vous leur donnez votre numéro de téléphone?
1: Non, non, j'ai un téléphone que j'ai acheté juste pour ça. Là. J'ai un numéro de téléphone que j'ai acheté en ligne. Un numéro 1-800 qui est disponible.
0: Et ça sonne qui? Quel genre de personne vous appelle?
1: Tout le monde, n'importe qui.
0: OK.
1: Ouais.
0: Puis Fabi la nuit, c'est une inspiration?
1: Ben, j'ai toujours aimé les lignes ouvertes. J'ai toujours aimé ça. J'aime le ton, j'aime c'est relaxant, je sais pas.
0: C'est lent, hein?
1: Ouais. J'aime ça parce que on a le temps de parler, puis aussi ce qui est vraiment cool de ça, c'est je rencontre tellement de gens qui ont des horizons différents du mien, puis c'est des gens des fois qui se confient sur des affaires difficiles ou des fois c'est amusant, puis je développe des relations avec des inconnus, c'est un peu ça.
0: Ouais.
1: Je connais pas leur nom, mais je connais beaucoup de choses sur eux. C'est quand même vraiment étrange comme chose.
2: C'est très intime.
1: Ouais.
2: L'atmosphère radiophonique de ces émissions avec des lignes ouvertes.
1: Exact. Ouais. Puis ça l'amène aussi beaucoup la confidence parce que t'as pas l'impression que t'es enregistré, puis comme les gens sont chez eux, tu sais,
0: ils sont en pyjama.
1: Exact, c'est ça, ils sont en pyjama, ils grignotent des choses, puis on discute. Mais c'est comme moins sérieux que être devant un micro avec des spots, puis des caméras, tu sais, on dirait il y a comme un relâchement un peu que j'apprécie beaucoup.
0: Je vais faire entendre un extrait. Je veux pas prétendre que je résume votre carrière aux 20 prochaines secondes.
1: Okay.
0: Mais peut-être qu'il y a quelqu'un qui nous écoute, qui vous connaît pas trop. Donc, on va montrer le genre d'œuvre que vous êtes capable de créer avec votre formidable esprit déjanté. J'ai dit le mot déjanté. Désolé à tout le monde.
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0: Alain Farah, c'est votre prénom. Peut-être que vous avez quelque chose à dire. Vous n'êtes pas obligé non plus.
1: Ben, je sais pas si Jean-François est au courant que j'ai des gros problèmes intestinaux.
2: Ah oui?
1: Donc, peut-être que...
2: Je m'excuse.
1: Non.
2: Mais pour vrai, je m'excuse de la chanson. Si tu t'en fais parler, moi aussi, je m'en fais parler. Fait qu'on s'en fait parler. Je m'excuse.
1: Okay? Non, mais ça me fait plaisir, mais c'était juste pour t'expliquer pourquoi c'est comme ça que ma diète se passe. Là, t'sais, donc, concombre, craquelin.
2: C'est ça?
1: C'est pas mal ça.
2: C'est
1: pas mal ça.
0: Bon, c'est très... j'aime les chansons quand elles sont très pratico-pratiques. On sait où on s'en va, mais je demande, je sais pas, on a une philosophe autour de la table, oui. Chung, est-ce que c'est ça qu'on nomme le courant pragmatique en philosophie?
3: Non, pas tout à fait. Je profite de l'occasion pour dire que, comme je disais, Alain, je ne suis ni connue ni très drôle,

0: J'ai été invitée peut-être parce que j'ai été la prof de philo de Paul Journet.
1: Ouais. La première professeure de ma vie que j'ai interviewée à la radio.
0: Dans un cours de philosophie morale de Kant, ouais. Où il a eu A+. Et donc, les références à l'anecdote de Michel Foucault et de Searle, c'est pas de la coquetterie de la part de Paul, il a baigné là-dedans.
1: Non, c'est pas la coquetterie, c'est une recherche Google pour être honnête.
2: Le A+, me surprend pas.
1: Il y a eu des notes au seuil de l'échec sur Habermas, en toute transparence. Jean-François Provençal, vous vous prêtez à notre questionnaire baptise le plus intéressant au monde, parce que je présente à nouveau le concept, là, c'est que tout le monde depuis environ un siècle fait des variations sur le thème du fameux questionnaire de Proust. Oui. Puis, on s'est dit, on va pas essayer de faire mieux que les autres, on va juste faire différent. Okay. Donc, on a pris beaucoup de caféine, on s'est donné 10 minutes et on a sorti tout ce qu'on voulait sortir de notre tête. Ça donne une longue liste de questions, vous en avez choisi quelques-unes.
3: Oui.
1: Donc, on commence. Okay. La même question que je pose à tout le monde pour commencer, parce que je trouve que c'est ça qui détermine vraiment le reste. Est-ce que vous avez mal en quelque part en ce moment?
3: Oui, j'ai mal au dos. J'ai mal au dos. Ouais.
1: Okay. Ouais. Beaucoup?
3: Un petit peu, ouais. Un petit peu.
1: Pourquoi?
3: Ben, je me suis un petit peu tiré. Je suis pas en forme. Là, j'essaie de me remettre en forme. J'ai fait du yoga tantôt, ce matin. Et puis, ça m'a beaucoup aidé. Mais c'est ça, il faut que j'étire plus. C'est la quarantaine. Hein.
1: Ouais, parce que c'est dur d'être entièrement soi-même quand on a mal. Qu'est-ce que vous remettez toujours au lendemain?
3: Oh, toutes. Absolument toutes. je suis très paresseux.
2: On est content qu'il soit là.
1: Oui. Bon. On aurait peut-être un exemple.
3: Non, mais mettons que j'ai vaste. Quelque chose à faire, c'est ça, je le remets au lendemain.
1: Okay.
3: Fait que le lendemain, là, je le fais. Mais à chaque fois que je me dis je vais faire quelque chose, c'est toujours le lendemain que je le fais.
1: Ben, au moins, vous le faites le lendemain.
3: Oui, c'est ça. C'est que mon horaire est comme décalé, tu sais.
1: Mm-hmm. Okay.
3: Fait que c'est ça. Je l'écris mardi, mais je le fais mercredi.
1: Si vous trouvez l'anneau de Gyges, je sais jamais comment le prononcer, de Platon, qui vous rend invisible pendant une heure, vous en profiteriez pour faire quoi?
3: Aïe, aïe, hein. Ben, c'est sûr que j'aimerais ça observer les gens au naturel, tu sais. Je sais pas, il y aurait de l'espionnage un petit peu, là, tu sais.
1: Comme vous savez qui vous voudriez espionner?
3: N'importe qui. Je pense que j'irais me promener, puis je regarderais les gens chez eux. Tu sais, je rentrerais chez les gens.
1: Mm-hmm. Vous pouvez juste vous asseoir sur un banc de parc avec des lunettes fumées.
3: Oui, mais c'est pas pareil, parce qu'on le sait qu'on est observé, tu sais. Mm-hmm. C'est pas la même affaire. Une fois, j'ai déjà fait ça, comme je suis allé au centre d'achat, puis j'ai suivi du monde.
1: Les inconnus.
3: Non, c'est super le fun à faire.
1: J'ai mis ça dans le journal, il y avait un article sur
3: mon chaîne. Non, mais tu sais, ça, et je l'ai pas suivi jusqu'à son auto, mais tu sais, comme juste, tu regardes quelqu'un magasiner de loin. C'est vraiment une drôle d'activité à faire. C'est super plaisant. Puis je fais pas ça tout le temps, là. J'ai fait ça une fois dans ma vie, mais.
1: Mais vous êtes pas seul. Je me souviens d'avoir déjà interviewé Jean Leloup, puis il disait qu'il avait profité d'un voyage, je pense, en Australie pour juste s'asseoir sur un banc de parc puis regarder les gens pour essayer de comprendre les gens.
3: Ben, il y a beaucoup de choses qu'on apprend par observation, hein. C'est un peu ça, t'sais. Moi, en tout cas, oui.
1: Quel est votre végétal préféré? Et ça se veut pas une question niaiseuse du genre, quelle est votre couleur préférée? Parce que je pense sincèrement qu'apprendre à apprécier les plantes, ça fait nous de meilleurs humains.
3: C'est vrai. J'aime beaucoup le cocombre. Je dois l'avouer.
1: C'est un végétal, le cocombre?
3: Ben, je sais pas.
1: OK.
3: Ben, oui. Ben c'est quoi d'abord? Ben, c'est pas un minéral.
0: C'est juste vérifier. Ouais.
3: Je les aime presque tous, en fait, les légumes et les fruits, là, tu sais.
1: Ouais.
3: Il y en a aucun que j'aime pas. Mais les artichauts, je trouve ça compliqué.
2: Mais c'est bon, par exemple.
3: Oui, c'est super bon. Ouais. J'adore, tu sais, comme une trempette d'artichauts, des artichauts. J'adore les artichauts au four, j'adore tout ça.
2: Mais il en reste plus après quand même.
3: Ben c'est ça, je trouve que c'est compliqué.
2: Le concombre, on peut aller jusqu'au bout.
3: Oui.
2: Mmh, vraiment.
3: Okay. Puis c'est ça, puis on peut manger la pleure. Il y a du monde aussi qui font comme semi-pleure. Il y en a qui le font pas pleure.
2: Ouais.
3: C'est bon pour faire du kimchi.
0: C'est vrai.
3: C'est
2: libanais aussi.
3: C'est
2: libanais.
1: Donc, on est toujours fier de votre héritage, avec raison. De Jean-François Provençal, de quelle faute de goût êtes-vous le plus fier?
3: Il y en a pas de faute de goût, moi, je trouve. Ça existe pas, ça. Moi, là, les plaisirs coupables, les enfants dans le même, là, je crois pas à ça. Moi. Je m'en fous du jugement des autres, c'est comme. Je m'en fous vraiment d'être à la page.
1: Okay.
3: Faut pas courir après ça. C'est niaiseux, ça. Voyons.
1: Ouais.
3: Non, pour vrai, c'est con. Le monde, il se concentre tellement à plaire à tout le monde. C'est comme, non, en fait, les choses que t'aimes, c'est correct. C'est pas grave.
1: Okay.
3: Je sais pas.
1: Mathieu Lillet a l'air d'être tout à fait d'accord.
2: J'ai l'impression d'entendre Serge Bouchard.
1: Ah oui, c'est vrai.
2: Une sagesse. Non, mais je... Continuez.
3: La version Jean-Claude Van Damme de Serge Bouchard.
2: Okay, mais...
1: Pourquoi la version Jean-Claude Van Damme?
3: Ben, tu sais, Jean-Claude Van Damme, on dirait qu'il s'exprime d'une façon...

0: fallait que j'arrête de regretter les affaires que je faisais. J'avais genre 14 ans, puis j'étais dans la voiture. Je sais pas trop, mon père, il conduisait, puis là, je me suis dit, ah, j'ai été niaiseux à 12 ans. Tu sais, je pensais un peu, tu sais, je suis le genre de personne à penser à
1: ruminer,
0: ouais. Une affaire que j'ai dit à m'amener à quelqu'un. En 84, là, tu sais, quand l'année que je suis né. Puis, non, mais...
1: Déjà bavard.
0: Ouais, mais c'est ça, je me suis dit, il faut que j'arrête de regretter les affaires. Faut juste vivre, tu sais. Faut assumer ses affaires.
1: Alain Farah veut exprimer un regret, ou... Oui.
2: Non, c'est pas un regret, c'est une observation, puis c'est un moment, une affection pour Jean-François que je rencontre. C'est que tout à l'heure, quand t'as évoqué la possibilité de l'associer à la philo-pragmatique, moi, j'ai pensé à un autre philosophe français assez peu connu qui s'appelle Clément Rosset, puis qui a écrit un livre qui me semble très important, qui s'appelle Le Réel, et comme sous-titre, Traité de l'idiotie. Et la question, c'est que c'est de montrer comment on a toujours mal interprété ce que ça voulait dire être un idiot. Et puis il revient à l'étymologie du terme, puis il dit idiotesse veut dire singularité, c'est-à-dire d'apprécier le réel pour ce qu'il est, sans le dédoubler dans toutes sortes de gestes qui sont de l'ordre de la grandiloquence. C'est cette esbrouffe dont on parlait qui est très liée à la philosophie française. Et de manière générale, je trouvais, moi, parce que j'ai reconnu une influence peut-être qui est pas juste, mais qui est celle de Philippe Catherine, par exemple, dans le travail. Ouais. Mais pour moi, c'est un des grands artistes français, Philippe Catherine, parce que il est capable de nous faire sentir cette expérience du réel, comme dans la chanson sur les craquelins, ouais, et les concombres. Et qu'est-ce que c'est? C'est que contre la grandiloquence, on est dans l'allégresse. Dans l'allégresse de vivre, parce qu'on sait qu'il n'y a pas de lendemain et puis qu'on profite. Et donc, il y a quelque chose d'extrêmement vitaliste là-dedans, ouais, qui me fait être admiratif du travail de Jean-François. Wow.
1: Mais c'est vrai, des fois, les meilleures blagues, c'est celles auxquelles on rit sans savoir pourquoi on rit. Mais je ne sais pas si, par rapport à l'intervention d'Alain Farah, Mathieu Bellil ou Ria Chuang, vous voulez...
3: Ben, dans le fond, c'est vrai ce que dit Alain. Dans le fond, l'idiot du village, peut-être juste le seul qui est capable de... On l'appelle comme ça par mépris, mais en réalité, c'est peut-être le seul qui assume pleinement son regard sur les choses et qui va jusqu'au bout de sa propre logique. Mais c'est sûr qu'après, le défi, c'est comment mettre en commun ces morceaux de réel. T'sais, on est toujours là-dedans. Puis donc, il y a un geste de communication. Puis c'est vrai que Philippe Catherine, il est comme à l'antithèse de cette espèce de prétention. Mm-hmm. Puis en même temps, c'est tellement brillant ce qu'il fait. Moi, j'ai beaucoup d'admiration. Je l'ai découvert, mon Dieu, ses premiers disques-là, Les Créatures, à la fin des années 90. J'étais déjà accroché.
1: Mm-hmm. Rio?
4: Ah non, moi, c'était juste pour revenir sur le fait que vous êtes humoriste. Et l'observation... Vous parliez de justement si vous pouviez de façon invisible espionner les gens dans leur habitat naturel, c'est tellement le matériau, j'imagine, des humoristes.
0: Quand même, oui. La réalité, c'est le matériau principal de l'humoriste. En fait, c'est de déconstruire la réalité, c'est d'observer quelque chose que les gens ont pas vu, puis de le souligner. Tu sais, puis c'est un peu comme de la magie aussi. Il y a quelque chose dans le magicien qui dit regardez ici, regardez ici, puis là, oups, finalement, c'est de l'autre côté qu'il fallait. Le tour se passe. Ah, puis c'est un peu ça l'humour, c'est ça, c'est de surprendre les gens, puis de dire des choses qui sont vraies. Mais tantôt tu disais les meilleures farces, c'est celles qu'on rit sans trop comprendre.
1: Mais c'est peut-être une hypothèse, là. Je suis pas sûr à quel point j'assume ce que j'ai dit.
0: Genre l'humour absurde, on comprend pourquoi on rit parce que c'est complètement bizarre, en fait. On rit du côté étrange. Puis en fait, on rit aussi de comment on reçoit cette chose-là qu'on voit, tu sais, on rit beaucoup parce qu'on est surpris nous-mêmes. En fait, c'est qu'on rit parce qu'on comprend pas. Mais je pense que même vous avez t'avais raison quand tu dis
1: non, ça. Mais c'est aussi à dire que la chanson qu'on entendait vient avec des images tout à fait délicieuses, étonnantes, qui sortent d'absolument nulle part. Et c'est aussi ça qui participe. Donc c'était pas seulement un élément auditif. Il faut voir la vidéo pour vivre l'expérience complète. Il me reste trois questions pour vous. Votre animal préféré, vivant ou mort?
0: Ma chienne, qui est morte malheureusement, mais Chanel, je l'ai beaucoup aimée. Elle était vraiment... je pense que c'est ma chienne qui m'a amené à avoir un enfant.
1: Ah ouais.
0: Qui m'a fait comprendre c'était quoi de
2: prendre soin.
0: Ouais, prendre soin. Puis d'avoir un contact. Puis aussi ça m'a étrangement vraiment beaucoup aidé dans les premières années de vie de mon enfant où la communication est un peu compliquée, tu sais. Puis

0: avec un chien, je suis certain que ma chienne comprenait tout ce que je lui disais. Puis,
1: peut-être presque tout, mais ouais.
0: Non, non, presque tout. Ouais, t'as raison. Pas tout, tout, tout. Là, mais ouais, il y avait
1: c'était
0: une
1: quel chien?
0: C'était un Shih Tzu. Puis ouais, puis c'est vraiment, c'est très complexe comme comme animal quand même. Un chien, c'est vraiment, ça comprend plus qu'on pense.
1: Mm. Ouais. Le nombre de fois dans une journée où vous pensez à la mort?
0: Tout le temps. Absolument tout le temps, mais pas d'une façon comme mauvaise. Pour moi, la mort, ça fait partie de la vie beaucoup, tu sais. Puis, j'ai pas vraiment peur de la mort. C'est sûr que je vais être déçu de mourir, mais parce que ça me tente pas, parce que je trouve ça vraiment, l'expérience de la vie est vraiment tellement amusante. C'est foisonnant, il y a plein de choses à vivre, je trouve ça complètement fou. Mais la mort fait partie de l'expérience, puis j'ai pas vraiment peur de la mort. Je pense que même si il y aurait rien, là, parce qu'on ne sait pas, on peut pas vraiment le savoir en définitive, mais il faut savoir profiter des. À cause qu'il y a la mort, c'est pour ça que la vie est le fun.
1: Ouais,
0: je pense.
1: C'est bien dit. c'est non. Le premier objet que vous sauvez chez vous lors d'un possible incendie est écrit probable, mais on va dire possible.
0: d'un probable incendie. le premier objet, ben, c'est sûr que c'est mon ordinateur, là, tu sais. Genre, je travaille tellement avec ça. Puis ça doit être la réponse.
1: Est-ce que vous
0: pouvez
1: nous dire ce qu'il y a dedans?
0: Ben, il y a des logiciels, il y a tout, tout réinstallé, là. Ça me tente pas, là. C'est tellement compliqué. Les mots de passe. Oh, c'est easy. Ah, ouais. Oh, non, non, non.
1: Mais les mots de passe, ils brûlent pas dans l'incendie. Mes connaissances en informatique sont limitées, mais je pense qu'ils sont dans.
0: Je dois en avoir 300 des mots de passe. Réinstaller tout. C'est super compliqué. D'ailleurs, il marche plus. Il y a plein de bugs dans mon ordi, là. Ça marche plus, là. Faudrait que je réinstalle plein de cossins. Puis je suis comme, oh non, là. Je vais juste assumer.
1: OK.
0: Qu'il y a des problèmes. C'est pas grave.
1: C'est pas grave.
0: Non.
1: Je trouve que si je voulais résumer ce formidable entretien, c'est pas grave.
0: Non,
1: d'une
0: c'est
1: façon
0: grave.
1: Ultra positive.
0: Oui.
1: Jean-François Provençal, je vais pas répéter tous vos titres, je vais juste dire artiste, ça vous convient?
0: Oh oui.
1: Je rappelle le nom de votre balado, L'année magique de Morio.
0: Ouais.
1: Et maintenant, on s'en va en musique avec une chanson de rupture qui m'obsède, Je veux plus, du groupe suisse Barrio Colette, qui parle de toutes les émotions contradictoires qu'on peut vivre dans ces moments difficiles.

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1: Rioa Chung et Mathieu Bellil, bonjour.
2: Bonjour.
1: Rioa, vous êtes professeur.

0: titulaire au département de philosophie de l'Université de Montréal et co-directrice du Centre de recherche en éthique. Mathieu, vous êtes essayiste et professeur de littérature au Collège Jean Brébeuf. On fait appel à votre érudition pour se faire une culture générale et pour démasquer ceux qui tartinent la leur. Mm-hmm. Donc, votre mandat, ça va être de nous parler des anthroponymes, c'est-à-dire les adjectifs qui sont dérivés d'un auteur ou d'une œuvre. Rio, de façon générale, quel regard est-ce que vous portez sur le procédé? Est-ce que vous le voyez de façon plus positive? C'est le partage d'un patrimoine commun ou vous voyez surtout des gens qui essayent de se faire un capital symbolique à travers tout ça?
1: Il y a deux hypothèses. Je vais commencer avec la plus sombre, qui consiste à dire que parfois, dans certains contextes, évidemment, sortir ces expressions un peu précieuses peut justement signaler un rang dans une hiérarchie sociale en fonction du bagage culturel. Est-ce que vous avez capté la référence? Est-ce que vous me suivez, etc.? Mais l'hypothèse plus ludique et plus joyeuse, et que celle que je préfère, c'est que certaines de ces expressions sont quand même des marqueurs de l'histoire. Je sais bien qu'à travers les interprétations probablement galvaudées, il y a une perte de sens, mais en même temps, il y a quand même une empreinte de l'histoire, et ça, je trouve ça quand même sympathique.
0: Oui, on peut saluer les gens qui font un effort pour avoir un vocabulaire, Mathieu Bellil.
2: Ben oui, ben en fait, un des avantages, c'est que quand on emploie un nom devenu un adjectif, c'est qu'on a l'impression qu'en un mot, on vient de concentrer toute une série de sensations, d'impressions, d'idées, tout un bagage en un mot. C'est ça qui est formidable du mot. Évidemment, il y a aussi le problème parfois qu'en réalité, on n'est pas toujours, c'est pas toujours clair que tout le monde comprend ce que le mot veut dire, et même quand on pense qu'on le comprend, c'est pas certain qu'on le comprenne de la même manière. Et donc, parfois, ça peut permettre soit de maintenir le malentendu, puis je pense que dans la vie, les malentendus, quand ils peuvent être très utiles. Parfois, c'est mieux de pas trop se comprendre pour s'entendre. Ouais. Mais c'est vrai que, tu sais, par exemple, on va en parler, mais tu sais, orwellien.
0: Oui.
2: Orwellien, là, c'est, y en a-tu du monde qui utilise ça, ce mot-là? Puis à un moment donné, on se dit, mais de tous les camps, de tous les horizons, tout le monde peut se sentir habilité à parler de ce mot.
0: Ouais.
2: Après, qu'est-ce que ça veut dire? C'est pas évident.
0: Ben, qu'est-ce que ça veut dire, justement, orwellien?
1: Ben, moi, en fait, c'est une expression que j'aime. Et je ne suis pas certaine que tous ceux et celles qui l'utilisent ont véritablement lu Orwell, qui d'ailleurs s'appelait Eric Blair, de son vrai nom. C'est un auteur du 20e siècle, comme on sait. C'était aussi un journaliste de BBC, qui éventuellement va démissionner, en tout cas. Mais on le connaît surtout parce que il a écrit La ferme des animaux et parce qu'il a écrit, évidemment, 1984. Et au moment où on se parle, je pense quand même que quand les gens disent orwellien et que ce qu'on veut dire par là, c'est une sorte de représentation dystopique ou de la société ou du totalitarisme ou des abus de pouvoir, c'est pas tellement loin quand même de ce que Orwell essayait de raconter à travers ses fables philosophiques et dystopiques, comme par exemple La ferme des animaux, qui avait été quand même écrit pendant le contexte de la Deuxième Guerre mondiale, où il s'agit d'une sorte d'utopie, une révolte des animaux contre les maîtres, mais on se rend compte qu'il y a une nouvelle hiérarchie qui va se livrer à une lutte de pouvoir. De même, 1984, à l'ère de Trump, de la post-vérité, de la novlangue contemporaine dans laquelle il nous a habitués, et la désinformation, 2 plus 2 égale 5, ça devient de plus en plus une dystopie plausible.
0: Oui,
2: ben, je suis entièrement d'accord, mais je veux juste ajouter un truc, c'est que oui, tu avais les antifas, par exemple, ou la gauche, là, l'extrême gauche, on va pouvoir parler d'Orwell, d'Orwellien, mais oui, les antivax aussi.
0: Donc, il est facilement récupéré. On entend des gens dénoncer le caractère orwellien d'une citation, autant à droite qu'à gauche.
1: Orwellien était, malheureusement, pour ceux qui seraient pas contents de le savoir, mais c'était un grand woke. C'était un socialiste. C'était quelqu'un qui s'est engagé dans la guerre d'Espagne. C'était quelqu'un qui en voulait à ses compatriotes d'avoir oublié la guerre d'Espagne. En tout cas, bref.
0: C'est un socialiste, mais anticommuniste, anti-autoritaire.
1: Oui, c'est vrai, exactement. Ouais.
2: Et très, très obsédé par la précision des mots. Il a fait des textes.
0: Il serait déçu de vivre aujourd'hui.
2: Oui, parce qu'il a fait des textes dans les années 40 où il dénonçait l'usage de la langue de bois. Tu sais, il était pas dans la novlangue déjà, là, mais il sentait qu'en politique, entre autres, et dans les médias, et même dans le monde académique, il y avait cette espèce de tendance à ne pas nommer. Tu sais, tantôt on parlait de Alain parlait de cette capacité à pointer le réel et à être dedans. Ouais. Là, c'est plutôt de l'habiller, de le contourner, de louvoyer.
0: Alain Farrant.
3: Ben, j'ai l'impression que une manière, il faut faire preuve quand on profite justement d'avoir le bagage pour saisir toute la nuance dans les références.

0: d'une forme de générosité par rapport au fait que les mots finissent par ne vouloir dire qu'une seule chose, hélas. Et dans le cas d'Orwellien, je pense que c'est ça. Orwell, c'est quoi? Ben, c'est Orwellien, c'est lié à une situation d'un de ses romans qui est 1984, qui illustre les dérives, c'est-à-dire les plus cauchemardesques d'un État totalitaire. Et puis après, c'est intéressant, moi je m'en sers comme ça dans ma pratique d'enseignant, de dire, ben regardez, on va déplier ça ensemble, puis de voir que c'est beaucoup plus de choses, et puis que c'est quelqu'un qui a été sur le terrain, qui a été en Espagne républicaine, qui a justement payé le prix de son engagement, qui et donc c'est heureux jusqu'à un certain point que ces mots-là passent dans la culture, et puis parfois, parce que je suis le premier à être irrité du fait que les choses sont mal utilisées, je me fais signe à moi-même d'accepter ça avec une forme de générosité quand même.
1: On enchaîne avec Kafkaïen. Je caricature à peine, je suis légèrement de mauvaise foi, mais j'ai l'impression que Kafkaïen, aujourd'hui, s'est rendu un adjectif adéquiste pour dire qu'il faut réduire la taille de l'État. J'imagine que c'est pas ça, Mathieu.
2: Non, mais c'est vrai, c'est très juste, Paul. Puis au fond, encore là, il y a aussi une vérité, c'est que ce que Kafka nomme, peut-être c'est un des premiers écrivains à le nommer, c'est cette espèce de sentiment de l'individu désemparé devant la puissance implacable de la machine bureaucratique. Ouais. Et ça, l'expérience de la bureaucratie, tu sais, dans bureaucratie, faut pas oublier le cratie, qui veut dire pouvoir. Mm-hmm. Ce pouvoir-là, qui est le pouvoir de l'administration, c'est un pouvoir désincarné, c'est un pouvoir qui a pas de visage, c'est un pouvoir qui répond à ses propres règles, à sa propre logique. D'ailleurs, j'ai remarqué que quand on veut faire une variante de Kafkaïen, on va évoquer la maison des fous d'Astérix.
1: Ouais.
2: C'est comme la version, j'ai envie de dire, accessible. Là, ça, ouais. Je veux pas le dire avec mépris ni snobisme, quoique on est là-dedans un peu. Là. mais c'est ça. Alors, en effet, Kafkaïen, ça dit quelque chose d'un pouvoir. Après, c'est sûr que ça peut être encore une fois récupéré. Moi, ce que je trouve intéressant de lui, c'est à quel point ce type-là n'avait rien à voir avec ses romans. Tu sais, c'est un homme heureux, c'est un homme joyeux, heureux, généreux et tout. Et puis dans ses livres, il est incroyable. La métamorphose, le procès.
1: Mais c'est juste le procès, l'adjectif en quelques mots, là, où on réfère à l'ensemble de l'œuvre.
2: Moi, je pense qu'on réfère surtout au procès.
1: Rioa.
3: Ah non, mais quand même, Kafka, je veux dire, c'était le commis de bureau dans une compagnie d'assurance du jour et qui devait donc écrire la nuit au prix de sa santé. On le savait, de santé plutôt fragile et tout. Il n'a jamais publié de son vivant.
2: Il a publié la métamorphose et la colonie pénitentiaire.
3: Ouais, puis la métamorphose, c'est intéressant parce que j'ai vu qu'il y avait des interprétations parce qu'il est mort de la tuberculose et que la métamorphose pouvait être aussi une sorte d'allégorie. Mais de ce qu'un corps malade peut représenter à celui qui se sent complètement dépossédé de son corps normal. En tout cas, Kafka, je ne sais pas s'il était si heureux que ça.
2: Non, mais il l'était. C'est-à-dire qu'il l'était dans son malheur. Ce que je veux dire, c'est que c'était pas un triste cire, c'était pas un être aliéné. Mais il y a toutes sortes de témoignages qui reviennent sur sa vie. Mais ce qui est intéressant par ailleurs à propos de le lien entre le procès et la métamorphose, c'est dans les deux cas, ça a quelque chose de très surréaliste. C'est quelqu'un qui se réveille le matin et à qui on lui apprend soit qu'il est accusé, puis c'est pas par qui ni pourquoi, ou alors il découvre qu'il est transformé en scarabée. Et là, on est dans la frontière entre la réalité et le rêve.
3: Et il avait beaucoup d'humour dans ce sens.
2: Oui.
1: Je veux qu'on enchaîne parce qu'il y a plusieurs autres termes qu'on a besoin de décortiquer avec vous. Puis là, on va entrer dans le grand massacre des œuvres avec la réinterprétation par certains adjectifs. Rioa, machiavélique, j'ai l'impression que c'est rendu presque le politicien ultra méchant habillé en noir qui flatte son chat. C'est un peu méchant, mais machiavélique, ça vient de Machiavel. Ouais. Qui était-il et en quoi correspond-il ou non à la caricature qu'on en fait aujourd'hui?
3: C'est un des plus tristes, c'est une des expressions les plus tristes qui a passé à l'histoire parce que ça oblitère complètement l'entièreté de son œuvre, les autres parties de son œuvre, parce que en fait, Machiavel, donc, il était, c'était quand même un acteur important à l'époque de la République de Florence, donc on se situe vraiment sur la Renaissance. Et en fait, Machiavel est aussi un porteur d'un certain héritage humaniste de la Renaissance. Mais le fait qu'il ait écrit Le Prince et que les gens, qu'il l'ait lu ou pas, ne retiennent que Le Prince, qui est effectivement un traité de cynisme et de réalisme politique où il opère vraiment le divorce absolu entre les considérations morales et la rationalité purement instrumentale du politique, en demeure pas

0: moins que ça rentre un peu en contradiction du point de vue exégétique, mmh. là, avec d'autres analyses de d'autres pans très importants de son œuvre, où en fait, il s'avère être beaucoup plus républicain qu'il n'y paraît à première vue. De telle sorte que, par exemple, la dédicace qu'il va faire à Laurent de Médicis dans Le Prince, ouais. c'était juste aussi après l'accusation de conspiration qu'il avait amené en prison. Et donc, c'était peut-être aussi tout simplement pour s'attirer les grâces. Et Jean-Jacques Rousseau aura eu cette incroyable et légendaire lecture du prince. Il disait quelque chose comme feignant de donner des conseils au prince. En fait, il donne des grandes leçons au peuple républicain pour les faire mieux comprendre quelles sont les tactiques de pouvoir pour mieux les surmonter.
1: Puis quand vous dites républicanisme, en quelques mots, c'est quelqu'un qui voulait donner davantage de pouvoir au peuple, c'est ce qu'on doit entendre?
0: Oui. Donc, oui.
2: Il faut dire aussi que, pis ça c'est un des rares, il faut quand même le saluer, à cause de ce que dit Rio avec très beaucoup de justesse, on a inventé un autre adjectif qui est machiavélien pour décrire vraiment la pensée de Machiavel. Quand vous avez à la fois le hic et le yin, là, pour décrire, vous avez réussi quelque chose.
1: Là, on est, parlons au marxisme, mais là, on est dans un 5 à 7, il y a peut-être des guillemets, on est à la radio, des épicuriens qui nous écoutent. Est-ce que Épicure, c'était l'éditeur d'un magazine de cuisine, un homme tatoué mais sensible, ou est-ce que c'est un peu plus complexe?
2: Ah non, c'est un adepte des spas et des 5 à 7. Non, blague à part, en fait, c'est un cas vraiment de confusion. Ouais. Et puis après ça, ce qui est fascinant aussi, c'est que dans l'histoire, ça arrive, puis après, on n'y peut rien. Mm-hmm. C'est resté.
1: Ben oui, c'est ça que vous servez, allez-y. C'est ça.
2: Mais
1: vous Épicure, avez comme deux minutes,
2: en fait, là. Ouais, c'est ça, mais je vais y arriver. On dit synonyme de bon vivant, ben pas vraiment. C'est-à-dire que il y a eu une confusion parce qu'à la même époque qu'Épicure, il y a un philosophe qui défend une philosophie qui est celle de l'hédonisme. Mmh. Et en fait, ce qu'on entend aujourd'hui par épicurien, c'est hédoniste. Mmh. C'est-à-dire quelqu'un qui est un adepte des plaisirs, qui aime la bonne chair, etc. Alors que, puis c'est vrai que dans Épicure, il y a la notion de plaisir. Ça, c'est vrai. Mais c'est précis, là. Il dit seulement les plaisirs naturels et nécessaires. Et tout de suite, là, il y a comme s'il y avait un petit astérisque là, ou une note de bas de page pour dire qu'en fait, il faut combattre ces désirs parce que le désir, et là, on est dans une vision pas très loin des stoïciens, désir est synonyme de souffrance. Ouais. C'est-à-dire, plus tu désires, plus tu vas être déçu, plus tu vas avoir des attentes qui pourront pas être comblées. Donc, tu dois maîtriser tes désirs. Donc, quand on dit épicurien, effectivement, on comprend, on a complètement trahi la philosophie de l'homme.
0: Et justement, Sénèque va en fait rendre hommage à Épicure en disant que vraiment c'était une philosophie de la vie, mais qui célébrait surtout les plaisirs durables, les plaisirs authentiques comme l'amitié et même la sobriété jusqu'à un certain point. Pour lui, était une forme de satisfaction de la vie qui était beaucoup plus profonde que l'ivresse ponctuelle. Et puis, de ce point de vue-là, ce qui est intéressant aussi, c'est que c'était un combat c'est-à-dire que le but de l'épicurisme, c'est d'atteindre l'état d'esprit, une sérénité d'esprit, l'ataraxie. Pour combattre l'angoisse, en fait.
1: Il nous reste un peu plus de 4 minutes, plusieurs autres expressions à décortiquer. Parlons de draconien, Rioa.
0: Oui, alors Dracon, on ne sait pas beaucoup de choses de Dracon, mais ce qu'on sait de lui...
1: On savait déjà pas que c'était quelqu'un.
0: Oui. C'est vrai, tout à fait. Alors oui, draconien, ça vient de Dracon. Et Dracon était un législateur athénien du 7e siècle avant Jésus-Christ. Et ce qu'on sait surtout de lui, c'est que à cette époque-là, donc il fallait mettre de l'ordre dans les sociétés antiques. Et c'était quand même la première mouture d'un code criminel. Là, ce qui est quand même pas rien. Sauf qu'à cette époque-là, alors donc Dracon va rédiger un code pénal, un code criminel qui va à peu près tous les méfaits vous condamner à la mort. Donc c'est de ce point de vue-là qu'on a gardé de l'esprit de Dracon l'idée de quelque chose qui est très sévère dans les sanctions. Mais le peu qu'on sait de Dracon, c'est ça.
2: Mais je veux dire, chose curieuse, c'est comme quoi, qu'est-ce qui pouvait causer la mort? Je veux dire, tu payes pas tes impôts.
0: Un vol, un larcin.
2: Quand même,
0: c'est draconien.
1: Mathieu Bédil, sadique, qui est un adjectif qu'on utilise pour parler des psychopathes, mais ça vient du marquis de Sade.
2: Oui, ça vient du marquis de Sade, qui était probablement pas un marquis, ok? Mais ça, c'est un détail.
1: De toute façon, on sait pas tant que ça, c'est quoi un marquis.
2: Ouais. mais en fait, c'est Sade, c'est une terrible histoire parce que d'abord c'est vraiment une histoire de privilège. Tu sais, ce gars-là, il faut pas l'oublier, c'est un noble. Il s'est marié, dans sa famille, ça se mariait avec des grandes familles, les Condé par exemple.

0: Ouais.
1: Et en fait, c'est un type terrible, même plus terrible que vous le pensez, ouais. Là, pervers, violence sexuelle. Il y a quelque chose. Et quand je dis privilège, c'est que pendant longtemps, on a essayé de lui éviter, la prison, des procès. Puis il a fini par y aller. Et c'est là qu'il s'est mis à écrire une œuvre qu'il n'a jamais assumée de son vivant. Mais des livres comme Justine, Les 120 jours de Sodome, La philosophie dans le boudoir, qui ont été, en passant, je l'ai découvert, des livres qui ont été censurés jusqu'en 1960. C'est-à-dire jusqu'en 1960, c'était pas des livres qui étaient... Alors, tout le monde...
0: Au Québec ou en France?
1: En France.
0: En France aussi.
1: Et alors, la blague, c'est qu'on disait ce sont des livres qu'on ne lit que d'une seule main. Hein, ils tombent, vous les tirez, ils tombent par terre, ils sont toujours aux mêmes pages, là, parce que c'était des livres que tout le monde, au fond, avait lus sans le dire. Mais ça dit bel et bien, dans son cas, là, on peut vraiment dire que tout ce qui est de la violence cruelle, tout ce qui est de l'abus de pouvoir, tout ce qui implique la perversité sexuelle, oui, c'est juste. C'est mérité. Mm-hmm. Même si c'est vrai qu'à un moment donné, les Apollinaire et les autres l'ont ressuscité en quelque sorte.
0: Alain Farah,
2: je suis juste curieux d'entendre les collègues sur la dimension politique quand même, parce qu'on l'associe quand même à quelque chose de lié à la Révolution, tout ça. Ça, j'étais curieux de vous entendre.
1: Ben en fait, effectivement, dès les premières années de la, d'abord il est libéré à la Révolution parce que c'est la fin des lettres de cachet, donc tous les prisonniers politiques sortent et il fait l'éloge de la Révolution. Tu sais, c'est un vrai badass là. Tu sais, il dit vous m'avez écœuré, je vais écœurer tout le monde. Mais en même temps, il a été complètement haï par la monarchie, par l'empire, personne n'a pu le récupérer, le tolérer.
0: Ouais. Ryoa Chung, est-ce que je peux vous demander de résumer peut-être environ 30 secondes ubuesque qui est utilisée pour parler de Donald Trump? Ben, vous vouliez...
3: Les femmes.
0: Ah oui, allez-y.
3: Parce que vous aurez constaté qu'il n'y a que les hommes qui ont vraiment imprégné l'histoire jusqu'à tout récemment. Il y a très peu d'expressions, sauf jouer les Cassandres. Cassandre, qui était-elle? C'était la fille de Priam, le roi de Troie, dont Apollon était follement amoureux. Elle repousse ses avances et lui fait un don de prédiction, mais la punit en disant « Personne ne va te croire ». Je propose Curien, en hommage à Marie et Irène Curie, pour dire quelque chose qui est remarquable d'un point de vue scientifique. Elles sont les premières femmes prix Nobel, deux fois plutôt qu'une pour Marie, et sa fille a eu un prix Nobel. Et
0: ironiquement, on utilise « Jouer les Cassandres » pour parler de gens alarmistes qui ont tort, alors que Cassandre avait raison. La triste ironie subsiste. Merci à nos invités, Ryoa Chung, Mathieu Bellil, Alain Farah, Jean-François Provençal. Restez avec nous dans la prochaine heure. Plein d'invités, Chantal Lamar, l'humoriste Gariana Jean-Louis, et une performance d'Alex France.
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9: Ici Louis de Belleval, voici les informations. Nouvelle volte-face de Donald Trump dans le dossier iranien. Le président américain déclare qu'il refuse de conclure un accord de paix à la hâte avec l'Iran. Ses commentaires surviennent quelques heures à peine après ceux de son secrétaire d'État Marco Rubio, qui affirmait qu'une entente avec Téhéran était imminente. Greta Juris a préparé ce qui suit.
10: Le secrétaire d'État américain Marco Rubio s'attendait à de bonnes nouvelles, mais quelques heures plus tard, Donald Trump a tempéré l'espoir d'un compromis. Sur sa plateforme Truth Social, le président écrit avoir demandé à ses représentants diplomatiques de ne pas se précipiter afin d'en arriver à un accord. Donald Trump, qui juge que le temps joue en faveur des États-Unis, a annoncé du même coup que le blocus naval des ports iraniens dans le détroit d'Hormuz restera en vigueur jusqu'à jusqu'à la signature d'un accord. Pendant ce temps, en Iran, l'agence de presse Tasnim a rétorqué en disant que le protocole d'accord en discussion pourrait toujours être annulé, même si plus tôt, Téhéran a aussi fait état de progrès. Le chercheur à l'Observatoire sur les États-Unis de la chaire Raoul Dandurand, Julien Toureil, explique que ce scénario se répète entre les deux camps en raison de plusieurs facteurs, dont la méfiance des États-Unis envers l'Iran et vice-versa.
11: L'autre facteur qui peut expliquer la prudence dont fait preuve aujourd'hui le président Trump, mais c'est que des élus républicains, notamment le sénateur Lindsey Graham, ont exprimé leur mécontentement vis-à-vis d'un accord qui serait, selon eux, potentiellement mauvais.
10: Julien Toureil juge par ailleurs que la question des ambitions nucléaires iraniennes pèse probablement aussi dans la balance, d'autant que la question n'a pas été spécifiquement adressée dans le protocole d'entente. Ici Greta Juris, Radio-Canada. Montréal.
9: L'ambassadeur des États-Unis au Canada ne comprend pas la frustration des Canadiens face aux tarifs douaniers imposés par l'administration Trump. En entrevue à Radio-Canada, Pete Hoekstra estime que les droits de douane sont là pour rester et que tous les pays qui veulent faire des affaires avec les États-Unis doivent accepter cette nouvelle réalité. Laurence Martin l'a rencontré.
12: Just doesn't make any sense.
13: Pete Hoekstra n'a pas la langue dans sa poche. Proche de Donald Trump, l'ambassadeur américain à Ottawa a un message clair pour les Canadiens. Les tarifs sont là pour rester.
14: It's our policy.
13: C'est notre politique, dit-il, et on l'applique de façon uniforme.
15: But do you understand where that frustration is?
13: Comprends-tu la frustration des Canadiens à l'égard de l'administration Trump?
14: Absolutely no.
13: La réponse est sans équivoque.
14: We put tariffs on everybody in the world.
13: Toutes les régions du monde sont logées à la même enseigne, plaide-t-il. L'ambassadeur dénonce aussi le retrait de l'alcool américain et des tablettes.
14: We think the alcohol ban is totally unfair.
13: Une riposte injuste, selon lui.
15: If Canadian provinces were to...
13: Mais un retour du bourbon du Kentucky sur les tablettes entraînerait-il une baisse des tarifs?
14: Non.
13: Là encore, la réponse est tranchée. Pete Hoekstra soutient qu'Ottawa devrait avoir une approche plus conciliante avec Washington.
14: I'd say put on your sales hat.
13: Je leur dis, mettez votre chapeau de vendeur et expliquez en quoi l'Ontario, par exemple, est le meilleur endroit pour se procurer des voitures.
14: Why getting them from Ontario is...
13: Et ce, même si Donald Trump répète souvent que son intention est de rapatrier la totalité de la production automobile au sud de la frontière.
16: We want to make our own cars. We don't really want cars from Canada.
13: Le fossé entre Ottawa et Washington ressort donc clairement dans l'entretien, mais les tensions n'empêchent pas l'ambassadeur d'aimer son rôle.
15: Do you like being an ambassador?
14: I love standing up for America each and every day.
13: Celui, dit-il, de prendre la défense de l'Amérique chaque jour. Ici Laurence Martin, Radio-Canada, Ottawa.
17: Sport.
9: En Formule 1, l'Italien Kimi Antonelli a remporté le Grand Prix du Canada sur le circuit Gilles Villeneuve à Montréal. Le pilote Mercedes a devancé le Britannique Lewis Hamilton sur Ferrari et le Néerlandais Max Verstappen sur Red Bull. La course a donné lieu à plusieurs batailles au grand plaisir des spectateurs et Antoine Deshaies était sur place.
18: Et cette fois, les rouges s'éteignent et on roule au circuit Gilles Villeneuve.
19: L'action n'a pas manqué au Grand Prix du Canada. Les deux pilotes Mercedes, George Russell et Kimi Antonelli, ont joué du coude à plusieurs reprises au grand plaisir des amateurs. La bagarre a pris fin de manière inattendue au 30e des 68 tours de l'épreuve.
18: Coup de théâtre! Course terminée pour George Russell!
19: Le Britannique connaissait un week-end parfait, jusqu'à ce que sa voiture le trahisse. Voici George Russell.
20: Oh, it was great fun. I really enjoyed it. For me, this is what racing's about, these cars.
19: J'ai adoré ma bagarre en piste avec Kimi. C'est l'essence même de la course, dit le Britannique. Après l'abandon de Russell, l'Italien a fait cavalier seul. C'est la première fois qu'un pilote signe ses quatre premières victoires en Formule 1 de manière consécutive. Voici Kimi Antonelli.
20: Of course, the battle was very tough and at times a little bit borderline, but
19: la bagarre était dure et parfois à la limite, mais amusante, a dit le champion. Le temps maussade de dimanche n'a pas refroidi les ardeurs des amateurs, présents en nombre record sur l'île Notre-Dame. Ils étaient 360 000 au total des trois jours.
21: Ben, c'est fantastique. Moi, je suis venu il y a plusieurs années. La foule n'était pas aussi nombreuse. Là. C'est excitant.
22: Les voitures, les courses, le bruit. Quand on passe à côté des voitures, il y a comme une sensation qui vient chercher dans le cœur.
19: Montréal aura donc connu un week-end sportif extraordinaire. Les écuries de F1 s'envoleront vers l'Europe dans les prochaines heures, mais la fébrilité se poursuivra lundi soir avec le troisième match de la série canadienne Hurricanes, auquel quelques pilotes assisteront. Ici Antoine Deshaies, Radio-Canada, Montréal.
9: Et puis enfin, plus de 4000 personnes ont signé une pétition en ligne pour demander à la Ligue nationale de hockey d'autoriser la diffusion publique des matchs du Canadien de Montréal au centre Slush Puppy de Gatineau. La LNH refuse en raison de droits territoriaux exclusifs réservés aux sénateurs d'Ottawa. C'était les informations.

0: Re-bienvenue à notre 5 à 7. On entend la Turque Selda Balkan qui chante Inhe, Inje, Bir Kar Yar. Ça date de 1976 et ça n'a pas vieilli d'une ride. Je voulais vous le faire entendre parce que même si c'est pas une chanson obscure, c'est pas tout le monde qui la connaît. C'est une chanson puissante, troublante, chantée à fleur de peau. On dirait que juste la colère qui la protège du désespoir. Je lis un extrait des paroles qu'on entend. Traduite, la neige tombe sur les pauvres tandis que nos cris restent vains. Nous mourons de faim. Pourquoi est-ce si difficile de construire de nouvelles routes, de construire des écoles, de redonner vie? Nous mourons, nous sommes morts sans une goutte d'eau. Allez, monsieur, je vous en prie, nous mourons. Vous ne voulez rien dire? Selda Balkan a été 3 fois emprisonnée dans les années 80. Son passeport a été confisqué. C'est un modèle de courage et une voix qu'on n'oublie pas. Pour notre deuxième heure, on va parler de musique avec le musicologue Danick Trottier.
1: Bonjour, Paul.
0: Vous aimez ce que vous avez entendu?
1: Oui, tout à fait. Ça me rappelle un peu toute l'époque aussi de Patti Smith avec le côté cabaret, très évidemment, avec une voix très déclamative. J'aime beaucoup, effectivement.
0: On va poursuivre avec vous notre segment découverte d'un genre musical. Ce sera le tour du krautrock, donc on s'en va aller en Allemagne. Plus tard, on va avoir une performance d'Alex Ferns qui sera avec nous en studio avec le batteur Juan Espita et Chantal Lamar pour notre segment crise existentielle, crise avec un S. Danick a parlé de cabaret. Je pense que c'est une époque qui vous intéresse, vous aussi.
1: Ah oui!
0: On va parler des moments marquants de votre vie, des choses aussi que vous avez apprises. On va faire ça en 3 temps.
1: Ou pas.
0: Oui. Ou pas. Des choses que vous auriez aimé savoir, peut-être, ou faire différemment. Mais pour commencer, je dis bonjour à notre ami du jour, Gariana Jean-Louis.
2: Bonjour.
0: Je suis content de vous revoir. Il y a 2 semaines, vous nous parliez de Viola Davis, une actrice afro-américaine pionnière. Et cette semaine, on va parler de 2 fêtes qui ont coïncidé en même temps dans le calendrier de mai.
2: Oui. Donc, on va commencer par la genèse du début du commencement. Je pense que Paul, je vais te vous voyez. Je pense que ça se voit, d'accord avec ma couleur de peau et mon accent un petit peu. Des fois, ceux qui sont à la radio, que je suis pas d'ici. Je suis de Longueuil. Donc,
0: Je savais que vous veniez du Sud.
2: Vous savez, hein, exactement. Ouais. Donc, pour l'histoire et pour la vérité, je suis née à Montréal et j'ai un passeport canadien.
0: Ouais.
2: Vrai. Mais techniquement, je me considère quand même haïtienne, native natale, puis ça, c'est écrit sur mon faux certificat de naissance. Donc, je vais vous expliquer. Mes parents sont haïtiens. Et ça, c'est pour de vrai. C'est pas une blague du tout. Mes parents sont haïtiens et j'ai grandi entre Montréal et Port-au-Prince. Donc, j'ai fait plus d'aller-retour Montréal-Port-au-Prince qu'un colis Amazon avec la mauvaise adresse. C'est la vérité. Et ce 18 mai, alors que je m'habillais tranquillement dans ma chambre, je mettais mon t-shirt d'Haïti. J'ai réalisé que c'était la fête du drapeau haïtien.
0: Ouais.
2: Et aussi, en même temps, la journée des patriotes et la journée de la reine, de la fête de la reine. Et là, mon calendrier et moi, on a fait une crise d'identité. Parce que là, je me suis posé 3 millions de questions. La première question que je me suis posée, c'était, je me suis dit, OK, aujourd'hui, on choisit laquelle des mémoires? Est-ce que c'est laquelle lutte? Quel drapeau on va célébrer? Quel congé férié? Parce que j'avais le goût de dire, vive Haïti chérie, honneur aux patriotes, et en même temps, God save the king. Ou juste tout simplement, pourquoi la SAQ est fermée aujourd'hui? Donc voilà, donc j'ai passé mon temps à un peu chercher puis comprendre les différents symboles en fait. Puis ça m'a intéressée parce que je me suis dit que je trouve que les dates, les drapeaux, les fêtes nationales, ça a l'air très officiel, très protocolaire. C'est cool quand t'as une journée off gouvernementale formidable. C'est un petit peu plate aussi des fois, mais en vrai c'est extrêmement émotionnel et c'est très chargé et on prend pas le temps d'en parler. Puis j'ai pensé au drapeau. Puis je me suis dit un drapeau, c'est pas juste un morceau de tissu. Pour de vrai, c'est vraiment les gens qui se sont battus pour ce morceau de tissu. Sinon, personne l'utiliserait pour le mettre sur leur voiture, sur son balcon, sur son bébé. Peu importe, un drapeau, c'est vraiment une émotion pliée en rectangle.
0: Puis ça fait quoi, ça vous fait quoi quand vous regardez le drapeau haïtien? On connaît ses couleurs, le rouge et le bleu, mais peut-être que vous venez de décrire les détails qu'on voit puis les émotions que vous ressentez quand vous le contemplez.
2: C'est chargé. Le drapeau haïtien, je vais expliquer un peu l'histoire, le background. Et rapidement, le drapeau haïtien a été cousu par une femme qui s'appelle Catherine Flon, pardon, le 18 mai 1803. Et le drapeau a exactement 223 ans maintenant. C'est notre symbole d'indépendance. Donc, il a été cousu au moment de la révolution haïtienne, la fameuse révolution qui a mené à la liberté du peuple haïtien qui était en esclavage. Et ce drapeau-là, à la base, c'était le drapeau français. Et Jean-Jacques Dessalines, qui est le premier empereur haïtien et aussi le père, je vais dire, même de la

0: Patrie a déchiré le côté blanc du drapeau, au milieu du drapeau français, et il a demandé à Catherine Flon de coudre les deux morceaux, le côté bleu et le côté rouge. Le côté bleu qui représentait le peuple noir, nègre, et le côté rouge qui représentait la bourgeoisie, l'élite, les métis et les affranchis de l'époque. Donc, quand on parle de célébration, et honnêtement, je pense qu'Haïti probablement est un des rares pays qui célèbre la fête du drapeau haïtien. J'ai jamais entendu la fête du drapeau canadien, là. À moi, est-ce que je me trompe?
1: Si c'est le cas, j'ai oublié de la célébrer. Je m'en excuse.
0: Exactement. Donc ça, c'est aussi une façon de dire que nous autres aussi, on existe. Et en Haïti, ça se sent, et c'est la raison pour laquelle partout, tous les Haïtiens à travers le monde le célèbrent, la diaspora, les gens qui connaissent Haïti, qui connaissent pas Haïti, tout le monde est invité à la fête. Et là, je me suis dit, oui, il y a Haïti, parce que à cause de ma famille, mon histoire, mes ancêtres, mais je me dis, oui, mais mes ancêtres, il y en a aussi qui viennent d'ici aussi, au Québec. Et là, c'est là que je me suis dit, ah, mais qu'est-ce que je fais de la journée des Patriotes? Puis j'ai eu honte de te dire, et je vais dire à tout le monde, j'ai eu honte, je me suis dit, mais mon Dieu, la journée des Patriotes, je sais pas grand-chose, donc j'ai été faire mes recherches, parce que voilà, c'est ce que je fais dans la vie, je fouille dans la vie des gens, et voilà, j'y prends plaisir. Donc j'ai fouillé dans la vie des Patriotes, et j'ai finalement compris que la fameuse journée des Patriotes, eh ben voilà, c'était une mémoire, une lutte politique, une lutte d'identité aussi, tout comme Haïti, de monde qui voulait décider de leur avenir par rapport à l'Empire britannique, qui avait le contrôle. Et voilà, puis là, j'ai pensé aussi à l'Empire britannique, mais bon, bref, on va laisser ça de côté. Et je me suis dit que dans cette même journée-là, où on célèbre, l'Haïti célèbre son indépendance, le Québec célèbre les patriotes, le Canada célèbre, on va pas dire célèbre la monarchie, mais bref, les traditions, le long week-end, je me suis dit, c'est un même lundi, puis trois ambiances, puis c'est comme une sorte de souper de famille où tout le monde a raison, mais personne parle de la même affaire.
1: Mais peut-être si on met de côté la fête de la reine Victoria, il y a quand même, on voit deux fêtes compatibles, deux combats pour la liberté politique, il y a évidemment une tonne de différences entre le Québec et Haïti, on sait bien, ou le Bas-Canada, mais il y a quand même ça en commun, une certaine liberté politique. Donc, est-ce que c'est forcément contradictoire sur le plan identitaire de célébrer les deux?
0: C'est exactement ça. C'est là que je me suis dit, mais j'ai pas à faire de contradiction. Parce que moi, j'ai associé dans ma tête, dans mon cerveau, je me suis dit, ah ben voilà, je suis haïtienne dans mes entrailles, puis il y a le Québec, mais je me dis, mais je fais partie du Québec, je fais partie de cette histoire, et ce combat, c'est un combat qui m'appartient aussi. Donc pour moi, c'est à ce moment-là que je me suis dit que je vais arrêter d'être confuse et d'être dans cette crise d'identité, mais c'est plutôt d'accepter mon appartenance et celle de tous les autres, ceux et celles, enfants d'immigrants ou pas, ou ceux qui ont décidé d'adopter le Québec, puis de se dire que tout ça, ça nous appartient, qu'on est au milieu, et au milieu, il y a quelque chose de beau, il y a ce mélange-là qui est beau, il y a ce mélange-là qui est sain, et on n'est pas perdu. On a juste plusieurs mémoires dans le même corps. Et c'est pour ça que je me suis dit que le symbole, c'est à ça que ça sert. Le symbole, ça sert à ce qu'on n'oublie pas. Parce que souvent, on oublie vite. On oublie les luttes, on oublie les sacrifices, on oublie nos parents, tout ce que nos parents ont porté. On oublie. Et les symboles, les dates, les jours fériés, ben, ils servent aussi à ça. Et pour moi-même, toute cette célébration, c'est moi dans ma voiture qui mange une poutine avec du griot en écoutant du compas en plein hiver. Donc ça, pour moi, c'est ce à quoi que ça ressemble. Mais tout ça pour vous dire que cette année, mon calendrier a fait une crise d'identité, moi aussi, mais je me suis dit que je ne suis pas seule à porter une seule histoire, j'en porte plusieurs à l'intérieur de moi. Donc bref, le 18 mai, mon calendrier a dit « Ma belle, tu es beaucoup de choses ». Et pour une fois, j'ai répondu « Oui ». Puis tout ça mérite une journée de férié.
1: C'est bien dit. Chantal Amar, je ne sais pas comment vous avez célébré ces différentes fêtes, parce que vous avez un intérêt pour la monarchie britannique, si je ne m'abuse.
2: Oui, mais mon intérêt est historique plutôt que... Oui.
1: Vous n'avez pas fait le party.
2: Je dis toujours la même chose. Ça peut tomber demain matin. Moi, ma porte d'entrée, c'était vraiment l'histoire. Ouais. Puis, oui, j'ai une petite fascination, mais pas pour le côté people de la chose.
1: Puis c'était plus pour le personnage de la reine que pour Élisabeth II.
2: Vois-tu maintenant moins d'intérêt?
1: On comprend. Je sais pas si c'est ce que j'ai besoin de poser une question ou tout le monde a compris pourquoi.
2: Suivez-moi si ça vous tape.
1: C'est très bien dit. Avant de vous suivre, on va avoir une petite pause musicale. Ben, merci, Karine. Tout d'abord, vous restez avec nous, mais je rappelle que vous allez participer le jeudi 28 mai à Montréal au spectacle Québécoise spécial bilingue. C'est au Osgang Plaza. Et vous êtes aussi la troisième saison de la série Lac et nous. On se transporte maintenant en musique dans une époque

que Chantal Amar affectionne, celle, je le disais tantôt, des cabarets. On va écouter Tony Massarelli et sa chanson « Aimer mentir ». Il est encore actif. Il a fait une chanson pour la fête des mères récemment sur les réseaux sociaux. Et je pense qu'il donne son numéro de téléphone sur son site web. Je suis pas certain de la moralité des paroles, mais vous allez voir, c'est la confession inoubliable d'un cœur qui saigne.

0: Bonjour Chantal Lamarre.
1: Bonjour Paul.
0: Merci de vous prêter au jeu de notre segment Crise existentielle. C'est un titre un peu racoleur, là. On le concède. On cherche pas à vous soutirer des larmes. On s'intéresse à des points tournants de votre vie pour mieux vous connaître. Puis, si possible, voler des morceaux de votre sagesse qui a été chèrement acquise si vous êtes comme la moyenne des gens. Mais la vie va bien pour vous quand même. Vous avez gagné un prix Gémeaux du public pour votre travail de collaboratrice à Infoman.
1: Oui, mais j'en suis encore, j'en suis ravie. C'est difficile à expliquer ça exactement.
0: L'amour du public, c'est...
1: Oui, ben moi, j'ai pas tant, je le sens pas tant.
0: Non, mais je vous confirme, les gens vous aiment, ça, pour
1: merci,
0: de vrai. Je fais pas ça pour être têteux, mais...
1: Non, et moi, je vous dirais qu'il y a des gens qui me détestent aussi viscéralement. Et ça, ça, je le vois. Mais non, c'est juste la belle petite top dans le dos là, et c'est pas tout le monde qui a droit à ça, puis il y a tellement de monde qui en aurait besoin aussi, fait que je le prends puis je l'offre, parce que la plus belle chose que j'ai entendue, c'est des gens dire tu le gagnes, c'est comme si je le gagnais, parce que oui
0: parce que qui vous dit ça?
1: Ben tu sais, des gens qui travaillent depuis longtemps, qui se déploient dans toutes sortes d'affaires, qui aiment ce qu'ils font, mais qui ont pas ça, cette espèce de tu sais, qui sont pas dans le sommet, parmi ceux qui brillent nécessairement, mais qui aiment. Ça s'explique aussi, ça, pourquoi on n'est pas comme ça, pourquoi moi, il y a quelque chose de discret, fondamentalement. C'est étrange quand on est quelqu'un qui est public puis qu'on voit depuis toujours puis qui est encore ici avec un micro là, mais c'est ma réalité.
0: Vous portez plusieurs chapeaux. Vous êtes diplômée en art dramatique, animatrice, actrice, chroniqueuse. Vous avez été marraine de parrainage civique qui travaille à l'intégration des personnes avec un déficit intellectuel. Et maintenant, vous faites la scène en solo avec votre spectacle Stepette et Cornemuse.
1: Oui.
0: Vous abordez entre autres

0: le sujet de la vieillesse. On va en parler tantôt, mais on va diviser notre segment en trois épisodes. Le premier sera sur le thème de la confession, oui. Sauf erreur. Le deuxième, un échec duquel vous vous êtes relevé. Et le troisième, ben, votre spectacle. On commence avec... Est-ce que je l'ai dit ou vous voulez...
1: Non, allez-y. Le faire? C'est
0: vous
1: moi.
0: Avez déjà eu un épisode de petite... criminalité passagère.
1: Oui, puis toute ma vie, j'ai tenté de m'expliquer ça. J'ai eu toutes sortes de phases, il y a toutes sortes de phases dans nos vies, des affaires pas glorieuses. Et moi, c'est là toujours que je veux aller avec le monde que j'aime puis que je connais. Puis tu peux pas faire ça faut que ce soit en très, très petit comité. Sinon, les gens vont tout justifier. Oui, mais c'est parce que t'es comme ça. Ouais. C'est pas là. Je veux juste dire que j'ai foiré, là.
0: Qu'est-ce que vous avez fait?
1: Ben non, mais c'est quelque chose que j'ai eu envie de raconter parce que encore aujourd'hui, quand je pense à ça, je suis comme mais qu'est-ce qui s'est passé? Et puis c'est la preuve que tout le monde tout à coup, tu sais, comme une cheville qui se retourne là pendant que t'avais l'impression d'avancer bien droit. Et puis après ça fait mal pendant un bout de temps. Puis tu peux même garder des stigmates. Moi, ce que j'avais envie de raconter, c'est quelque chose que je me suis jamais expliqué. J'ai eu une période où j'étais kleptomane. Là, il y a peut-être quelqu'un qui écoute en disant « mais ça se peut pas, si t'as eu ça, tu l'es encore ». Mais je vous assure que moi, l'impôt peut m'appeler, c'est droit, je viens d'une famille comme ça. Et encore aujourd'hui, quand je pense à ça, je fais « hein ». Puis je me rappelle de vivre ce petit moment-là en disant « wow, hey ». T'es badass, là.
0: Oui. Gariana est soit surprise ou déçue, ou peut-être les deux, mais...
1: Il y a des gens qui vont trouver ça banal, mais pour moi c'est encore incroyable. Ben,
0: moi, pour ma part, je suis encore à l'étape d'exiger des explications, si vous permettez. Vous aviez quel âge, comment a commencé l'épisode, puis ça a duré combien de temps?
1: OK, je suis une fille cassée qui étudie à une époque où on pouvait vivre beaucoup mieux et beaucoup plus facilement avec des très petits moyens. Tu sais, je suis étudiante à l'UQAM, ça coûte pas si cher, l'appartement coûte pas si cher, mais somme toute, tu sais, les moyens sont très, très limités. J'ai accès à peu de petits luxes et de petits plaisirs. Et puis, à un moment donné, il y a des étudiants qui ont réussi à falsifier la fameuse carte autobus métro, une aire pré-technologie, là. Et ils impriment ça, fait qu'on achète la fausse cam. Déjà, je me trouve ben délinquante. Et ça coûte à peu près rien pour prendre le métro et les gars se font pogner. Hey, maudit. Mais moi, je l'avais plus dans mon budget, moi, acheter ça, cette carte-là. Alors, tu sais, je décide une fois de passer avec conviction et confiance, et puis ça passe. Puis à un moment donné, je fais, ben voyons, ça fait 3 semaines, j'ai jamais payé le métro. Puis j'ai l'impression que j'ai une espèce de surpouvoir. Tu sais, je paye jamais. Puis je sais pas ce que j'avais. Je sais pas encore. Et ensuite, je fais, j'entre dans une pharmacie, quelque chose que je peux pas m'offrir normalement. Bah, je pars avec.
0: Est-ce que je peux vous demander c'était quoi?
1: Ben, je me souviens que ça devait être comme un produit cosmétique. Ça devait être une crème, là, qui était pas, le pot Pons, là, que je pouvais acheter sur la tablette. Et puis, il y a quelque chose qui continue, mais quand j'arrive, j'ai tout le temps comme, opprimé, puis je suis là, j'ai pas les moyens d'aller voir un psy du tout. Puis je suis pas capable, j'irai pas non plus dans un confessionnal, puis tu sais, mais ça dure un moment jusqu'à ce que je fasse, ça va pas du tout, parce qu'après j'ai dit, où tu t'en vas, où tu vas aller avec ça, dans quoi tu veux, mais je me posais beaucoup de questions, peut-être trop, peut-être que, puis quand j'ai parlé de ça, des fois avec des amis, il y en a qui me disaient, oui, j'ai déjà eu ça.
0: Ah
1: ouais. Puis c'est passé. Mais moi, je me rappelle quand c'est passé exactement d'un coup sec parce que j'étais là. Va falloir que t'arrêtes parce que ça va s'arrêter avant toi. Puis là, je prévoyais que je me faisais arrêter puis qu'il fallait que j'explique. Puis c'était impensable. C'était impensable. Je me serais pas remis de ça même si j'étais une fille de 20 ans là. Mes parents jamais.
0: Mais il y a Gariana, oui, s'il vous plaît.
2: Oui, je suis fascinée. Là, je suis encore plus en admiration avec vous.
1: Pourtant, j'ai décidé de compter quelque chose de vraiment pas beau.
2: Non, mais ça vraiment humaine. Je trouve ça magnifique, en fait.
1: Oui.
2: Mais est-ce qu'il y avait comme un sentiment de gratification? Est-ce qu'il y avait comme...
1: Sur le coup, puis ensuite, wesh. Oui, tu sais, après ça, qu'est-ce que tu veux combler? Qu'est-ce que tu veux te prouver? Qu'est-ce qui va pas? Il y a quelque chose qui va pas avec toi si tu fais ça.
0: Mais vous aimiez la montée d'adrénaline?
1: Non, c'était juste, je te jure, c'était une confiance absolue. je peux tout. Je me disais des fois en marchant, je pourrais entrer chez l'abbé, sortir avec 4 valises neuves. Et puis, je te dis pas que je l'ai pas essayé.
0: Mais
1: parce que j'étais là, j'ai l'attitude, je peux pas. Et vous savez que un peu plus tard, quand j'étais bien guérie de ça, je me suis fait arrêter pour vol à l'étalage, mais j'avais absolument rien volé.
0: Puis est-ce que vous avez dit, ben arrêtez-moi, on va être quitte parce que j'ai plusieurs vols à confesser
1: non,
0: ou
1: mais non? Quand j'ai raconté, hey, je me suis fait arrêter, puis j'avais rien, puis j'allais fouiller, regarder, puis qu'est-ce que vous avez vu de suspect, puis qu'est-ce que j'aurais mis, puis qu'est-ce que je faisais, qu'est-ce qui vous a donné l'indice là que j'étais quelqu'un? Et puis j'avais décidé comme de, parce que tout le monde disait, tu portes plainte là, oh non, je porte pas plainte parce que je. Mais en même temps, si on cumule tout ce que j'ai volé, ça, on est vraiment en dessous là de, c'est pas grand chose. Là, c'est le fromage, c'est la petite crème, c'est le mascara, c'est le métro que je paye pas. Okay. Et je sais pas pourquoi. Des fois, j'ai envie de dire ça pour que quelqu'un m'explique peut-être pourquoi tu as fait ça.
2: Mais maintenant que vous avez, entre guillemets, peut-être les moyens de payer une thérapeute, un thérapeute, ils vous ont donné une raison?
1: Mais j'ai déjà posé la question, mais je me souviens juste qu'à souriait. Elle souriait, elle disait, vous le savez pourquoi? Non, j'ai payé.
2: Je pense qu'elle a de l'admiration avec vous aussi.
0: Ouais. En tout cas, vous êtes pas seul. À Montréal, il y a une hausse de 66% du vol à l'étalage depuis 5 ans.
1: Les gens
0: pour des
1: ont
0: raisons,
1: faim.
0: On le devine, économiques, évidemment.
1: Oui. Je dis pas non plus, j'ai pas une petite indulgence si on vole pour nourrir ses enfants, là.
0: Tout à fait. Passons à, je sais pas si
1: à un autre vice.
0: Ben
1: et un
0: oui,
1: autre,
0: c'est ça. Ben c'est pas un autre vice là, mais c'est un épisode un peu plus difficile. Vous avez eu un échec professionnel dans une radio privée, mais en fait il y avait une émission dont vous étiez co-animatrice et puis on vous a retiré l'émotion, l'émission. Il y a peut-être une émotion qui vient avec, mais je vais pas aller dans le détail de l'incident. Ce qui m'intéresse plus, c'est comment vous l'avez vécu et comment on se relève de ça et comment on reconstruit sa confiance.
1: Ça, j'étais fascinée complètement parce qu'après ça, je me suis mis à chercher toutes sortes de lectures qui parlaient de l'échec, du sentiment comme ça d'avoir été ostracisé, d'avoir vécu une injustice, d'avoir ça, je trouve que vraiment s'ouvrir là-dessus nous permet maintenant tellement plus que de s'expliquer nos petits succès puis nos mini triomphes du jeudi soir puis quelque chose qu'on a réussi à bien faire, ça encore aujourd'hui. Mais quand il arrive une chose, une telle chose, la même elle avait raison quelque part, la psy qui m'a déjà dit vous avez la réponse. Moi, pourquoi c'est arrivé, je l'avais la réponse. Mais c'est bon, j'ai quelque part j'ai peut-être un peu appelé ça et j'ai été.
0: C'est quoi la réponse?
1: Mon comportement. C'est-à-dire que mon comportement était quelqu'un qui avait des exigences, okay. Qui était parfois un petit peu exaspéré. On peut-tu relever? On peut-tu faire mieux? On peut-tu? Mais, puis je me disais, j'ai l'impression que ça sera pas productif d'avoir, mais je pouvais absolument pas faire autrement. Je pouvais pas outrepasser ça. Je pouvais pas. Il fallait que je trouve mon plaisir. Il fallait que j'ai l'impression qu'il y a une vraie cohésion, une synergie. Parce que t'es là autour. Si tu fais juste entrer, faire une chronique et tu ressors, tu peux faire abstraction du reste. Mais là, c'était trop. Mais quand il t'arrive une telle chose, il y avait deux questions. Je me disais, mais pourquoi il y a des gens qui sont capables de faire ça? Comment des gens peuvent être capables de faire ça? Parce que ça vient avec, tu vois très bien d'où ça vient, c'est une décision un petit peu au-dessus de toi, il y a des gens qui étaient tout à fait de connivence, tout à fait d'accord avec ça, et c'est ceux qui ne te reparlent jamais. Puis moi, je me disais, ben c'est eux, je trouve ça un peu. Je m'explique pas. Je ne m'explique pas ça. J'ai été de l'autre côté. J'ai été dans des émissions où, bon, là, tout à coup, ils décidaient qu'il y a quelqu'un qui faisait pas l'affaire, ça me rendait malade. Ouais. J'étais là, on peut pas, puis on attend, puis on honore un contrat. Il faut que ce soit quelque chose d'effrayant pour dire à quelqu'un, reviens pas demain.
0: Mais vous avez appris quelque chose sur vous à travers ça?
1: Oui. Tu sais, j'ai appris que l'espèce de d'électrochoc, l'espèce de violence, l'espèce de la t'es envahi d'un sentiment

0: tout à fait capable d'expliquer et d'autres que tu ne pourras pas expliquer.
1: Mais vous êtes relevé et le mot est faible parce que je veux qu'on parle d'un dernier aspect, c'est votre premier spectacle solo.
0: Oui.
1: Puis je trouve ça quand même beau que vous continuiez à innover comme artiste parce que pour la première fois, vous avez attendu votre soixantaine pour offrir votre premier spectacle solo, Stepette et Cornemuse.
0: Oui.
1: Je pourrais l'écrire, mais on a un extra audio, ça va être plus éloquent.
0: Oh! Moi, je viens de la prairie à côté, puis il y avait un gars. Il se tenait au parc, il avait des culottes de fortelle, il avait toujours les épaules baissées. Il se tenait avec les enfants. D'autres, on prenait notre bicycle, on disait « Hey, dring, dring, pa, pa! » On pense à d'autres choses. Non, non, Véronique, il y avait en masse d'enjeux de santé mentale et d'inconduite sexuelle, mais souvent, on n'adressait pas ça de la même façon. Trop niaiseux. Hey, nous autres, il n'y a personne qui avait pensé à ça, hein? Maudite merde. On devrait dénoncer le frère prédateur et libidineux. On n'était pas complètement cave, Véronique. On avait des codes aussi. Watch out! V'là le frère à ta main.
1: Pour vous, c'est un saut dans le vide, ce spectacle?
0: Oui. Oui. Mais, une espèce de pulsion, une espèce de, si tu le fais pas, tu sauras jamais, tu, puis à un moment donné, ce qui est plus fort, c'est, va voir, là. Et si ça répond, eh ben tant mieux. Sinon, retravaille parce que c'est ta nature. Puis cette espèce d'affaire, juste à 60 ans, que tout à coup, étant une fille qui a pas la plus grande confiance en elle, qui a pas défoncé de porte, qui a pas cette affaire que je me dis, hey, il y a la falaise, saute, ton métier. Puis l'expérience que t'as, ce sera ton parachute. Et puis, c'est ça qui est arrivé. Fait que tout le monde dit, pourquoi t'as pas fait ça avant? J'étais juste pas prête. J'étais juste pas capable. J'y pensais pas. J'aurais été envahie de doutes. J'aurais tergiversé. Je me serais pas rendue au bout de l'exercice.
1: Puis vous abordez des sujets que vous auriez peut-être pas abordés il y a 10 ou 20 ans. Vous parlez, entre autres, de la vieillesse comme étant quelque chose d'insidieux. Qu'est-ce que vous entendez par là?
0: Ben, c'est-à-dire que nous, on se sent encore plein de sève et de... mais moi, j'ai un esprit très adolescent, mais dans le regard des autres, dans ma profession, t'as plus du tout la même place. Il faut pas que ce soit une autre affaire. Faut pas que tu restes écrasé là-dessus. Tu peux pas, puis ça peut pas être ce qui va prendre tout ton temps, toute ton énergie, voir tout ce que la marée se retire, puis là moi je reste là à souffrir, ben j'essaie de prendre ça, puis d'en faire un matériau, puis de, et en fait ça s'adresse, il y a beaucoup de gens de mon âge qui viennent, mais il y a des jeunes aussi.
1: Oui. Puis là, le temps file, mais peut-être une dernière question. Vous êtes quand même une personne assez pudique, mais vous parlez de votre passé, puis à travers vous, vous réussissez à parler d'un passé québécois avec une nostalgie critique.
0: Oui.
1: Parlez-nous de cette époque-là, celle des cabarets qui vous intéresse et qui fait partie intégrale du spectacle.
0: Sur la ligne du temps, je voulais que ça parte de avant moi. Et puis, parce que moi, les cabarets, mon beau Paul, je vous l'annonce aujourd'hui, j'ai jamais mis les pieds là-dedans, là. Je veux dire, je suis née dans les années 60, puis la télévision commençait, ça a vidé les cabarets.
1: J'ai jamais prétendu le contraire.
0: Non, mais vous avez dit, tu sais, je l'ai pas vécu vraiment, puis je pense que j'ai manqué quelque chose comme, mais tu sais, les artistes qui travaillaient là travaillaient très fort, c'était très dur, c'était pas 4 shows par soir, pas tout le temps payé, bon. Mais je pense que l'idée que j'avais, c'est bon, moi je sors, moi je me commets, moi j'invite les gens à venir dans une salle, on va se divertir avec du vivant, comme à l'époque des cabarets. Alors c'est pour ça que je voulais parler de gens plus vieux, puis que je me suis intéressée à ça, qui les faisait, l'humour qu'on y trouvait, les numéros qu'il y avait là-dedans, et puis ensuite, ben c'est pour faire des espèce d'aller-retour, parce que oui, c'est une forme de nostalgie, mais en même temps, il y a rien de passéiste. Moi, je suis pas du tout l'apôtre du bon vieux temps, pas une seconde.
1: C'est sûr que pour le féminisme, c'était pas le bon vieux temps.
0: Et mon Dieu! mais en même temps, il y a une espèce de ressac, il y a quelque chose qui était comme imprévisible là, dans ce qu'on vit aujourd'hui.
1: Ouais. C'est vrai que c'est pas prévu, on le voyait pas venir il y a 10-15 ans.
0: Non,
1: mais bon,
0: j'aurais pas pu dire ça.
1: Merci Chantal Lamar. Je vous propose de découvrir avec nous, si c'est pas déjà fait, Alex Ferns. C'est lui, le jeune homme qui se tient depuis tantôt dans le coin du studio avec un micro dans la main. Il est avec un autre monsieur armé de baguettes, Juan Espitia, qui vont nous interpréter 2h15 de l'album Symphonie publicitaire sous influence.

0: Merci, Alex. 2h15, ça parle de quoi, la chanson? Ça parle d'une soirée qui a dérapé, si j'ai bien compris.
1: En fait, 2h15, c'est juste pour donner une heure précise dans laquelle tous les gens deviennent un peu plus attrayants et beaux. Je parle en situation
0: l'homme
1: de...
0: L'homme dit que parce que je vous ai demandé de répondre loin de la table, ça fait voix justement de 2h15 du matin. Donc, si vous approchez à table pour avoir une voix un peu plus 5 à 7. Donc, pendant que vous vous installez, il y a quand même un incident, je pense, qui a inspiré l'écriture de cette chanson-là.
1: Pas nécessairement, non. Je m'imagine beaucoup de trucs dans ma tête en général là, quand j'écris des chansons. Là, je sais pas. C'est sûr que mon train de vie quotidien qui est de travailler dans les bars aide beaucoup à trouver ces idées-là. Là, mais cette chanson-là en particulier, il y a pas vraiment de trucs précis qui est arrivé. Là, mais c'est juste un peu genre une sommarisation de ce que je vis.
0: OK. J'ai halluciné qu'il y a du grabuge qui a servi d'élément déclencheur, mais bon, peut-être qu'il y avait du grabuge dans votre inconscient. Je sais pas, un incident passé. Mais il y a une phrase vraiment qui me frappe dans cette chanson-là que je trouve très belle, c'est « La vie, c'est beau, ça demande rien. »
1: Ouais. Ben, tu vois, encore une phrase que j'ai pas vraiment pensée.
0: OK.
1: Il y a pas vraiment de background.
0: Tu as sorti vos doigts sur un clavier quand même.
1: Ouais, c'est, ouais. Ben, je veux dire, les paroles, c'est toujours un peu un genre de mal nécessaire pour moi. Là.
0: Ah, ouais.
1: Ouais, c'est toujours le truc que je fais à la fin de composer, admettons, les instrumentales.
0: OK.
1: Je sais pas, ça a toujours été une manière pour moi de le faire. Puis ça l'est encore aujourd'hui. Puis, fait que genre des phrases comme ça, c'est des trucs qui me viennent genre en tête comme ça sans nécessairement avoir un genre de background.
0: OK. Ben
1: le merci d'apprécier.
0: Ça s'est écrit dans la souffrance, mais ça s'est terminé dans la beauté. Chapeau.
1: Exact.
0: Mais une nouveauté quand même,

0: relativement neuf pour vous, c'est d'écrire en français. Avant, oui, vous écriviez et chantiez en anglais. Mm-hmm. Pourquoi passer à votre langue maternelle?
1: Je crois que le fait de vieillir m'a permis de réaliser que faut pas non plus essayer d'être quelqu'un d'autre. Ouais. Surtout quand tu composes de la musique pour toi, tu sais. Je le faisais en anglais au début parce que j'avais principalement mes influences musicales
0: ouais,
1: étaient principalement des trucs anglophones américains, je dirais. Je suis arrivé à un bout où est-ce que j'ai comme dû arrêter à cause de la COVID, entre autres. Là, j'ai sorti un album puis la COVID est arrivée tout de suite après, fait que ça a comme fait un genre de gros break. Puis c'est dans ce moment-là que j'ai comme un peu essayé de comme un peu me recentrer sur mon identité musicale, puis d'essayer de trouver genre en fait c'était vraiment, je voulais pas être quelqu'un, je me sentais comme si j'étais quelqu'un d'autre, ouais, quand je chantais en anglais, comme si c'était pas moi, tu sais,
0: comme si c'était un personnage de scène.
1: Ouais, exact, mais d'avoir aucune influence admettons de musique francophone en général, tu sais, ça m'est jamais tombé à l'esprit de faire la musique en français au début. Puis aussi il y a une affaire de genre, ah, je veux être international en musique, là, mais j'ai droppé ça. Puis là, ben j'essaie cette nouvelle formule-là, puis ça fonctionne bien, je pense.
0: Oui, ben oui, puis vous allez vous promener cet été. Il y a plusieurs spectacles prévus. Je donne quelques dates. 19 juin à Saint-Casimir, 4 juillet à Chicoutimi et 9 juillet à Montréal, où vous allez pouvoir interpréter, je le rappelle, des extraits de votre dernier album, Symphonie publicitaire sous influence.
1: Mm-hmm.
0: Maintenant, on s'en va en Allemagne, dans un passé pas si lointain, pour écouter, je sais pas si ça vous intéresse, le krautrock.
1: J'adore.
0: Ben, vous allez être servi.

0: Bonjour, Danick Trottier, professeur de musicologie à l'UQAM.
1: Bonjour, Paul.
0: La discussion qu'on s'apprête à avoir exige peut-être une mise en contexte. Pourquoi parle-t-on de krautrock en ce 5 à 7?
1: Elle est importante.
0: La réponse courte, c'est pourquoi pas. Puis c'est peut-être la réponse la plus honnête. La réponse de longueur intermédiaire, c'est que j'ai bricolé pour justifier ça, c'est que le phénomène d'angine de poitrine a prouvé, je pense, que les gens étaient ouverts à des musiques différentes. Il suffit de les accompagner. Donc, durant notre brève saison radiophonique, vous allez nous servir de guide pour découvrir différents genres musicaux. La dernière fois, on a parlé de l'univers de la microtonalité. Et maintenant, on s'en va en Allemagne. Parce que il y a beaucoup de gens qui aiment le krautrock, il y en a d'autres qui l'aiment sans le savoir encore, et vous allez les aider à aimer. Qu'est-ce qu'on entendait?
1: On entendait Tangerine Dream. Donc Tangerine Dream, c'est une des formations clés quand on s'intéresse au krautrock. C'est très important, Paul, la discussion que tu ouvres, parce que c'est un des genres musicaux qui a eu le plus d'influence sur les années 70, 80, même 90, mais qui est moins connu de ce côté-ci, en tout cas de l'océan. Je trouve ça toujours dommage, et c'est pour ça que c'est le travail des fois du musicologue ou l'historien de rappeler ça. Et dans ce cas-ci, on est en Allemagne, donc Allemagne de l'Ouest, fin des années 60. Tangerine Dream, je l'ai choisi comme formation. Je trouvais que ça ouvrait bien notre discussion parce qu'au début, les Allemands de l'époque, surtout les musiciens, vont être beaucoup influencés par le rock psychédélique des États-Unis. Et il y a un certain moment où ils vont vouloir leur propre musique, n'est-ce pas? Ce qu'on peut comprendre. Il faut aussi se remettre dans le contexte. L'Allemagne, n'est-ce pas, après la Deuxième Guerre mondiale, vous pouvez imaginer l'époque des années 50, 60, envahie de musique américaine, cherche leur identité. Là, je parle vraiment de l'Allemagne de l'Ouest. Donc, des villes comme Düsseldorf, Cologne, Berlin-Ouest, etc. Et il y a des jeunes musiciens, baby-boomers de l'époque, qui sont nés entre 45 et 50, qui vont vouloir développer un son original, une scène allemande. Et c'est pour ça que je dois faire tout de suite une mise en garde. Krautrock, c'est un terme péjoratif.
0: Ben oui. Ça veut dire les Allemands de choucroute.
1: Ça veut dire rock de choucroute. Certains, à l'époque, disaient que ça voulait dire plus rock d'herbe, dans le sens d'un fumer de l'herbe. Mais ce sont des critiques anglais qui ont apposé ce terme-là sur cette musique-là. C'est péjoratif et les Allemands préfèrent mieux parler de cosmische music, musique cosmique. Donc, vous allez l'entendre, c'est très spatial, très expérimental, vous allez voir, c'est très intéressant.
0: Puis, deux autres raisons pourquoi on en parle, parce que j'ai l'impression qu'il y a plusieurs artistes aujourd'hui qui se réclament du krautrock, donc ça nous aide à comprendre leurs influences, et aussi parce que je trouve ça passionnant remonter à une époque où, bon, c'est sûr qu'il y avait une pollinisation culturelle entre les pays en Europe et en Occident, mais quand même, il y avait aussi des spécificités culturelles plus fortes. On n'était pas encore complètement dans la mondialisation culturelle, ce qui a permis aux gens en Allemagne d'avoir un son quand même assez distinctif.
1: Carrément. D'ailleurs, l'Allemagne, à l'époque, c'est le troisième marché mondial au niveau de la musique. Après, évidemment, les États-Unis et l'Angleterre, faut jamais l'oublier. Et d'autre part, l'Allemagne a cette spécificité d'un héritage culturel classique. Et c'est là où ces musiciens-là vont être très expérimentaux. Ils vont vouloir se revendiquer de la musique classique et d'innover en musique. Donc, je vous propose, si vous voulez, qu'on passe à un premier extrait après Tangerine Dream. On va aller du côté de Cannes. Et je vous propose Vitamine C. Et ça, vous l'avez déjà entendu parce que c'était beaucoup remixé par la suite ou échantillonné.

0: Il y a un groove qui est irrésistible, mais aussi on devine une complexité à travers ça, un mélange d'influences, de la musique d'avant-garde. C'est pas juste du rock psychédélique.
1: Ouais, c'est pas juste du rock psychédélique. Puis d'ailleurs, il y a un élément du rock dont on sort un peu qui est du côté du rock américain, c'est qu'on n'a pas le côté rhythm and blues du rock américain. Mm-hmm. Pas du tout. On est vraiment dans des loops répétitifs, un peu comme on vient l'entendre dans la musique d'aujourd'hui. Donc ces espèces de beats, et c'est ce qui va faire tout le charme de cette musique allemande. Elle est expérimentale, mais elle va aller vers d'autres effets sonores. Et c'est pour ça souvent qu'on va dire que c'est une musique hypnotique. C'est une musique même qu'on va dire de tapisserie sonore, parce qu'elle a cet élément-là où on rentre dans des univers et c'est très expérimental. Et au début, ça va pas avoir un énorme succès. D'ailleurs, juste pour ouvrir une parenthèse, c'est Virgin, la fameuse compagnie de disques, qui va signer et qui va distribuer des groupes comme Cannes. Et là, ça va se répandre un petit peu partout en Occident à partir de 72.
0: Est-ce que vous me permettez d'essayer d'intégrer Gariana Jean-Louis et Chantal Lamar à la discussion, si elle le souhaite, bien sûr. Je ne sais pas si Chantal, c'est quelque chose que vous écoutiez ou que vous écoutez.
2: Oui. Cannes, et d'ailleurs, j'ai retrouvé du visuel et ils sont d'une beauté.
1: Oui. Bon, c'est l'identité visuelle de l'époque. Ils sont vraiment très originaux, les groupes de krautrock.
2: Puis je connais Kraftwerk aussi. Tu sais, j'ai vu ça.
0: On va en parler tantôt des Kraftwerk, justement.
3: Moi, je connaissais pas du tout, mais ça me rappelle la musique des Noirs aux États-Unis, en fait, pendant la période du jazz, du blues. Peut-être que c'est moi qui...
1: Non, c'est tout à fait juste. En fait, il y a une des grandes influences, c'est Miles Davis. Et aussi l'influence funk dans l'énergie, surtout dans les côtés un petit peu de la musique qui saute un petit peu, là, cette espèce de groove qu'on donne. Oui. Il y a une influence aussi funk. Donc oui, il y a cette influence-là également.
0: Puis on est en plein dans les mêmes années, les disques jazz, rock de Miles Davis, c'est en plein ça, fin 60, début 70.
1: Ce qui est intéressant avec cette musique, c'est comme une synthèse de tout ce qui se fait depuis novateur à l'époque. Et c'est pour ça qu'on dit que c'est très éclectique. Hein? On peut faire des liens avec tellement de groupes, avec tellement de sonorités.
0: Enchaînons avec le prochain groupe.
1: Oui, Neue, que j'aime beaucoup, avec Neue Schnee, donc Nouvelle Neige.
0: Pour ceux qui parlent pas allemand.
1: Exactement. Et je vous fais entendre Neue Zwei, donc c'est leur deuxième album, tout simplement, avec cette chanson, donc Nouvelle Neige.

0: Je le trouve intéressant celui-là parce que je trouve que ça annonce beaucoup la New Wave, la Cold Wave, hein, c'est Ultravox, ces groupes un peu soft cell où on va avoir comme ça des mélodies entraînantes. Et pourtant, on est qu'en 73, donc c'est pour vous dire à quel point ce genre-là est vraiment important et des groupes comme là vont influencer. Et là, vous l'avez aussi, ce côté tapisserie sonore. On peut carrément, ça peut devenir une musique d'ambiance, une musique de travail.
1: Mmh, c'est ce que je me disais aussi.
0: Exact. Et c'est le début de l'influence de l'ambient music qui va s'en aller par la suite.
2: Je trouve qu'il y a une très belle citation de Iggy Pop tirée d'un documentaire sur le krautrock qui disait, en parlant du groupe Neu, comment on le prononce?
0: Neu.
2: Je sais pas, Neu. Exact, c'est comme un grand

0: vol d'air, qui est comme un horizon qui s'ouvre.
1: Il a tout à fait raison, ouais. Parce qu'à l'époque, c'était complètement original, et c'est pour ça qu'un David Bowie va être fasciné, va dire « Ah, OK, j'aimerais ça aller à Berlin, passer du temps, puis essayer d'expérimenter tout ça, un Brian Eno également. » Donc, on sent cette énergie-là dans ces bandes-là.
0: Maintenant, faisons plaisir à Chantal Lamar et à d'autres personnes sûrement. Parlons de Kraftwerk.
1: Oui, avec pour moi l'album qui est le tournant. En fait, ce qui est intéressant dans ces groupes-là de Krautrock, c'est qu'ils ont tous commencé avec une formation plus rock, batterie, guitare, et tranquillement arrivent les synthétiseurs. Et ils vont vraiment tous se tourner vers une musique de synthétiseurs. Et le groupe qui va le faire de façon très dépersonnalisée avec l'idée, ben il faut embrasser le monde industriel, c'est Kraftwerk. Kraftwerk, ça veut dire centrale électrique carrément.
0: Ah ouais.
1: Et donc ils vont commencer avec précisément quelques albums. Les deux fondateurs, Ralf Hütter et Florian Schneider. D'ailleurs, Ralf Hütter est un ancien étudiant de Stockhausen. Donc, ça vous donne une idée des influences de musique classique. Et je vous fais entendre Autobahn de 1974, qui veut dire autoroute. Ça dit tout, à mon avis. Vous avez, fermez les yeux, vous avez l'impression de rouler carrément sur une autoroute.

0: Alex Ferns.
1: Autobahn, c'est pas l'autoroute justement que tu peux rouler à aucun
0: il y a aucune limite.
2: Exactement. Ça, ouais. Ouais, tout à fait. Et puis à l'époque. Ce qui est intéressant, c'est qu'à l'époque, l'Allemagne a vraiment un réseau routier incroyable qui fait évidemment l'envie de tous les pays européens. Et là, il y a vraiment... C'est très futuriste, hein? On écoute ça encore aujourd'hui, en 2026, puis on dit que c'est très d'actualité, moi, je trouve.
3: On l'a pas utilisé dans une publicité pour Volkswagen, celle-là?
2: Oui, hein? Beaucoup de publicités ont utilisé la musique de Kraftwerk parce que, justement, c'est associé au monde industriel, c'est associé à la vitesse. Et il y en a qui vont être plus critiques, qui vont dire que c'est carrément une aliénation, hein? C'est une dépossession du sujet, donc il y en a qui vont aller jusqu'à là. Donc, ça fait pas l'unanimité, hein, Kraftwerk et le Krautrock de ce côté-là, parce qu'il y en a qui trouvent qu'il y a un manque de subjectivité, c'est comme trop robotique.
0: Mmh. Ouais, mais c'est ça qui faisait le côté novateur de la démarche.
2: Précisément.
0: Mais je me demande s'il y a un lien à faire, Danick Trottier, avec le fait que tous les groupes dont vous nous avez parlé viennent soit du Düsseldorf ou de Cologne, pas de la capitale, pas de Berlin, ils sont plus, c'est des villes où peut-être qu'ils étaient avec un profil un peu plus industriel. Je sais pas si ça a pu teinter la musique.
2: Tout à fait. Ce sont des villes industrielles. Ils viennent de ces villes-là. Ça a teinté la musique, c'est clair. Par contre, Berlin va rester le centre d'intérêt à un moment donné. Hein. Berlin va ou Cologne. Du côté de Cologne, on a aussi les avant-gardes comme Karlheinz Stockhausen et d'autres musiciens. Mais c'est vrai que les villes industrielles sont mises en valeur dans ce genre-là. C'est ce qui fait aussi la beauté. On sort, c'est décentré un petit peu par rapport aux grandes villes allemandes.
0: Puis, vous avez un dernier groupe dont vous voulez nous parler, Cluster.
2: Cluster, oui, je l'ai choisi avec l'album Zuckerzeit, qui veut dire les temps sucrés. J'adore. Et la chanson Caramel, rien de moins.
3: OK.

0: Alors, je trouve ça intéressant, c'est le côté un peu sarcastique des groupes de crowd rock. Hein. On se prend pas trop au sérieux aussi, on annonce une nouvelle époque et en même temps, on en rit. Donc, tout que ça est, hein, le temps sucré, c'est pas l'expression qui est restée la plus novatrice, mais en même temps, ça montre l'état d'esprit de l'époque. On explorait beaucoup. C'est pour ça que c'est un rock très expérimental. Et l'expression crowd rock, on devrait l'utiliser avec des guillemets, je le rappelle. On est mieux de dire musique allemande expérimentale de l'époque.
1: Ou komisch...
0: Komisch Musik, donc ouais. Musique cosmique.
1: OK, on va apprendre à dire ça. On va terminer l'émission en parlant d'un musicien québécois important, Serge Fiori, parce que Danick Trottier, vous vous apprêtez à publier « Comme un sage dans les nuages, Serge Fiori et l'épopée Harmonium, dis-je, voyons, le 17 juin, que ce sera publié aux presses de l'Université de Montréal. » C'est quoi le livre?
0: Le livre s'intéresse à l'héritage de Serge Fiori aux années 70. On peut le voir, on vient d'en parler là, des années 70. Quelle décennie incroyable en musique. Toutes les décennies sont incroyables, mais celle des années 70 a vraiment marqué les esprits. Serge Fiori, ça a été un de nos

0: musiciens les plus talentueux, avec d'autres musiciens de l'époque, évidemment, les Beaudommage, les Séguin. Bon, mais moi, je me suis intéressé à Harmonium et j'ai voulu voir la trajectoire de Fiori dans les années 70. Et je veux donner surtout des clés de compréhension. Pourquoi les albums d'Harmonium ont marqué l'imaginaire et en quoi surtout Harmonium connectait avec le reste de la musique progressive de l'époque. Donc, c'est ce que j'explique dans mon livre.
1: Chantal Amar, est-ce que vous... Est-ce qu'il y a une place spéciale dans votre cœur pour Serge Fiori et le groupe que j'ai appelé Harmonium?
2: Oh, bien sûr, bien sûr. Oui, ça n'a pas pris une ride. Ça nous accompagne, ça nous porte encore.
1: Mais en quoi il est encore pertinent? Comment vous l'inscrivez dans l'époque aujourd'hui?
0: Pour tout le son folk rock, pour toute la mise en valeur aussi du français en chanson, on en a parlé tantôt, et Serge Fiori, les musiciens de cette époque-là, ils ont décidé de faire sonner le rock en québécois de façon novatrice. Et pour moi, je vois des influences encore aujourd'hui chez pratiquement tous les musiciens, mais aussi dans des univers sonores comme Alexandra Streliski, même dans la musique instrumentale, parce qu'une musique instrumentale aussi chez Harmonium qui est tellement importante, et des albums comme Si on avait besoin d'une cinquième saison ont pas pris une ride à mon avis. Ce sont toujours des albums tout aussi importants. On vient de parler du krautrock, ben la musique québécoise progressive de l'époque pour moi est une grande musique et elle nous accompagne toujours aujourd'hui.
1: Puis il se passait à peu près en même temps.
0: Exactement.
1: Ouais. C'est tout pour nous aujourd'hui. Merci à nos invités, Gariana Jean-Louis, Chantal Lamar, Alex Burns et Juan, votre collègue batteur. J'ai son nom de famille, aidez-moi Alex.
3: Spitia.
1: Merci à toute l'équipe, adjoint à la réalisation, Pierre-Antoine à la technique, Antoine Bavin et Alexis Lebel à la réalisation, Ariane Thibault-Vanas à la recherche, Louis Pelchelabel et Laurence Dompierre-Major. La semaine prochaine avec nous, Paul Piché nous parle de ses crises existentielles, un spécialiste des câlins et aussi une performance musicale en studio de DVTR.
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10: Ici Louis de Belleval, voici les informations. Nouvelle volte-face de Donald Trump dans le dossier iranien. Le président américain déclare qu'il refuse de conclure un accord de paix à la hâte avec l'Iran. Ses commentaires surviennent quelques heures à peine après ceux de son secrétaire d'État Marco Rubio, qui affirmait qu'une entente avec Téhéran était imminente. Greta Juris a préparé ce qui suit.
11: Le secrétaire d'État américain Marco Rubio s'attendait à de bonnes nouvelles, mais quelques heures plus tard, Donald Trump a tempéré l'espoir d'un compromis. Sur sa plateforme Truth Social, le président écrit avoir demandé à ses représentants diplomatiques de ne pas se précipiter afin d'en arriver à un accord. Donald Trump, qui juge que le temps joue en faveur des États-Unis, a annoncé du même coup que le blocus naval des ports iraniens dans le détroit d'Hormuz restera en vigueur jusqu'à la signature d'un accord. Pendant ce temps, en Iran, l'agence de presse Tasnim a rétorqué en disant que le protocole d'accord en discussion pourrait toujours être annulé, même si plus tôt, Téhéran a aussi fait état de progrès. Le chercheur à l'Observatoire sur les États-Unis de la chaire Raoul Dandurand, Julien Toureil, explique que ce scénario se répète entre les deux camps en raison de plusieurs facteurs, dont la méfiance des États-Unis envers l'Iran et vice-versa.
12: L'autre facteur qui peut expliquer la prudence dont fait preuve aujourd'hui le président Trump, mais c'est que des élus républicains, notamment le sénateur Lindsey Graham, ont exprimé leur mécontentement vis-à-vis d'un accord qui serait, selon eux, potentiellement mauvais.
11: Julien Toureil juge par ailleurs que la question des ambitions nucléaires iraniennes pèse probablement aussi dans la balance, d'autant que la question n'a pas été spécifiquement adressée dans le protocole d'entente. Ici Greta Juris, Radio-Canada, Montréal.
10: L'ambassadeur des États-Unis au Canada.

0: Le Canada ne comprend pas la frustration des Canadiens face aux tarifs douaniers imposés par l'administration Trump. En entrevue à Radio-Canada, Pete Hoekstra estime que les droits de douane sont là pour rester et que tous les pays qui veulent faire des affaires avec les États-Unis doivent accepter cette nouvelle réalité. Laurence Martin l'a rencontré.
1: Just doesn't make any sense.
2: Pete Hoekstra n'a pas la langue dans sa poche. Proche de Donald Trump, l'ambassadeur américain à Ottawa a un message clair pour les Canadiens. Les tarifs sont là pour rester.
3: It's our policy.
2: C'est notre politique, dit-il, et on l'applique de façon uniforme.
4: But do you understand where that frustration is?
2: Comprends-tu la frustration des Canadiens à l'égard de l'administration Trump?
3: Absolutely no.
2: La réponse est sans équivoque.
3: We put tariffs on everybody in the world.
2: Toutes les régions du monde sont logées à la même enseigne, plaide-t-il. L'ambassadeur dénonce aussi le retrait de l'alcool américain et des tablettes.
3: We think the alcohol ban is totally unfair.
2: Une riposte injuste, selon lui.
4: If Canadian provinces were to...
2: Mais un retour du Bourbon du Kentucky sur les tablettes entraînerait-il une baisse des tarifs?
3: Non.
2: Là encore, la réponse est tranchée. Pete Hoekstra soutient qu'Ottawa devrait avoir une approche plus conciliante avec Washington.
3: I'd say, put on your sales hat.
2: Je leur dis, mettez votre chapeau de vendeur et expliquez en quoi l'Ontario, par exemple, est le meilleur endroit pour se procurer des voitures.
3: Why getting them from Ontario is...
2: Et ce, même si Donald Trump répète souvent que son intention est de rapatrier la totalité de la production automobile au sud de la frontière.
5: We want to make our own cars. We don't really want cars from Canada.
2: Le fossé entre Ottawa et Washington ressort donc clairement dans l'entretien, mais les tensions n'empêchent pas l'ambassadeur d'aimer son rôle.
4: Do you like being an ambassador?
3: I love standing up for America each and every day.
2: Celui, dit-il, de prendre la défense de l'Amérique chaque jour. Ici Laurence Martin, Radio-Canada, Ottawa.
6: Sport.
0: En Formule 1, l'Italien Kimi Antonelli a remporté le Grand Prix du Canada sur le circuit Gilles Villeneuve à Montréal. Le pilote Mercedes a devancé le Britannique Lewis Hamilton sur Ferrari et le Néerlandais Max Verstappen sur Red Bull. La course a donné lieu à plusieurs batailles au grand plaisir des spectateurs et Antoine Deshaies était sur place.
7: Et cette fois, les rouges s'éteignent et on roule au circuit Gilles Villeneuve.
8: L'action n'a pas manqué au Grand Prix du Canada. Les deux pilotes Mercedes, George Russell et Kimi Antonelli, ont joué du coude à plusieurs reprises au grand plaisir des amateurs. La bagarre a pris fin de manière inattendue au 30e des 68 tours de l'épreuve.
7: Coup de théâtre! Course terminée pour George Russell!
8: Le Britannique connaissait un week-end parfait, jusqu'à ce que sa voiture le trahisse. Voici George Russell.
9: Oh, it was great fun. I really enjoyed it. For me, this is what racing's about, these cars.
8: J'ai adoré ma bagarre en piste avec Kimi. C'est l'essence même de la course, dit le Britannique. Après l'abandon de Russell, l'Italien a fait cavalier seul. C'est la première fois qu'un pilote signe ses quatre premières victoires en Formule 1 de manière consécutive. Voici Kimi Antonelli.
9: Of course, the battle was very tough and at times a little bit borderline, but
8: la bagarre était dure et parfois à la limite, mais amusante, a dit le champion. Le temps maussade de dimanche n'a pas refroidi les ardeurs des amateurs, présents en nombre record sur l'île Notre-Dame. Ils étaient 360 000 au total des trois jours.
10: Ben, c'est fantastique. Moi, je suis venu il y a plusieurs années. La foule n'était pas aussi nombreuse. Hein. C'est excitant.
11: Les voitures, les courses, le bruit. Quand on passe à côté des voitures, il y a comme une sensation qui vient chercher dans le cœur.
8: Montréal aura donc connu un week-end sportif extraordinaire. Les écuries de F1 s'envoleront vers l'Europe dans les prochaines heures, mais la fébrilité se poursuivra lundi soir avec le troisième match de la série canadienne Hurricanes, auquel quelques pilotes assisteront. Ici Antoine Deshaies, Radio-Canada, Montréal.
0: Et puis enfin, plus de 4000 personnes ont signé une pétition en ligne pour demander à la Ligue nationale de hockey d'autoriser la diffusion publique des matchs du Canadien de Montréal au centre Slush Puppy de Gatineau. La LNH refuse en raison de droits territoriaux exclusifs réservés aux sénateurs d'Ottawa. C'était les informations.
12: Eh bien, bonsoir tout le monde. Très heureux de vous retrouver pour ce dernier droit de la saison. C'est fou quand même, hein? Il reste seulement déjà que 5 épisodes. Robert Lalonde à Sherbrooke, salut.
13: Salut mon cher.
12: T'es à nouveau dans les studios de Radio-Canada là-bas. On va remercier les gens de la station à Sherbrooke de rendre possible cette émission à distance. C'est très apprécié. Ce soir, on va s'intéresser à l'errance. Robert, c'est un maudit beau thème. quand tu penses à l'errance, toi, à quoi tu penses spontanément?
13: Ben, je pense surtout au fait de s'en aller vers quelque chose
6: qu'on ne connaît pas et qu'on va découvrir et qui va nous donner un beau vertige pour commencer, mais qui va finir par nous mettre en contact avec...
12: Avec nous-mêmes,
6: peut-être. Nous-mêmes, d'abord, ouais. Avec un paysage, avec des gens, avec des choses qu'on n'a pas prévues entendre.

0: voir ce jour-là, et ça nous sort énormément, d'abord de l'hyper-technologisation dans laquelle on est,
1: oui, oui.
0: Et ensuite de la ligne droite qui, elle, parfois, comme dit la chanson, c'est plus court, mais on ne voit pas qu'elle... qu'elle ne mène nulle part, des fois.
1: Ben, tu vois, Robert, ce soir, on va le constater, le sens de l'errance, c'est pas toujours aussi positif que ce que tu viens d'évoquer. Puis d'ailleurs, la première archive que j'ai prévu de nous faire entendre le démontre très bien, même si nous, ce soir, comme je le disais, on va se concentrer sur son aspect positif. Voici un extrait de l'émission de radio, donc « Question de sens », on est plongé ici, il y a presque 30 ans, en 1997.
2: On ne sait pas très bien comment gérer l'errance, d'abord au travers de peuples qui ont vécu dans le nomadisme. On a tendance à sédentariser les gens, que ce soit les Touaregs dans le désert ou d'autres peuples qui étaient au départ des errants. Et même dans la vie quotidienne, je suis bien placée pour le savoir, puisque officiellement je n'ai pas d'adresse, puisque dans le bois il n'y a pas de facteur, donc il n'y a pas d'adresse. J'ai une adresse fictive, mais où je n'habite pas. Et cette adresse fictive est absolument obligatoire, parce qu'on ne peut pas vivre socialement actuellement sans avoir un point fixe. C'est-à-dire que la société ne sait pas gérer ce qu'ils considèrent comme de l'éparpillement. Et dans le mot « errance », il y a deux termes.
1: C'était l'écrivaine française Laurence Ink qu'on entendait ici le 13 avril 1997 à l'émission de radio « Question de sens » animée par Richard Cummings. C'est vrai que le système n'est pas formaté pour l'errance choisie. Je suis assez d'accord avec elle. Est-ce que tu te reconnais rapidement, Robert, dans le regard critique qu'elle posait ici sur notre société, puis sur les cases aussi qu'elle impose, cette société-là?
0: Ben, c'est précisément pour ça que l'errance est une chose précieuse, quotidiennement, je dirais, parce qu'effectivement, tout est codé de façon à ce qu'on soit vraiment dans une ligne droite, dans un droit chemin, appelons ça comme ça.
1: Ouais.
0: Les chemins de traverse sont pas cartographié, donc on nous suit pas à la trace, on peut pas. D'ailleurs, il y a une part dans l'errance qui est une fuite aussi, hein, on a envie de sortir de ce cadre assez rigide dans lequel on est forcé de vivre et qui angoisse énormément, qui fait peur à beaucoup de monde et qui nous empêche quelquefois de se risquer dans des endroits et avec des gens où la peur peut prendre le dessus très souvent. Mais il faut errer quand même.
1: Ben, c'est ce qu'on va faire ce soir. Avant de faire l'introduction, je dépose les mots du poète syrien Adonis, alias Ali Ahmed Saïd. Celui qui bâtit le monde et celui qui active son errance. Ça donne le ton à cet épisode-là. J'en suis convaincu. Allez, c'est reparti. Bonne émission à tous et à toutes.
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1: Salut. Dimanche 24 mai avec Robert Lalonde, on se demande, errer aide-t-il à mieux habiter le monde?

Parler d'errance, ça a généralement deux sens. Le premier et le plus fréquent évoque une fuite ou du moins une action qui est subie et qui découle d'un parcours de vie souvent jugé problématique. Le deuxième, moins commun, mais vous commencez à nous connaître, c'est donc à lui qu'on va s'intéresser. C'est son sens positif et qui représente une exploration, voire une quête. Ce qui veut pas dire pour autant qu'une errance n'est pas synonyme d'erreur, parce que on peut, oui, en cherchant, bref, en errant, avoir le sentiment de se tromper. D'ailleurs, et c'est très intéressant, je trouve, les mots errer et erreur dérivent du même mot, soit errare, qui voulait dire jadis aller ça et là, et qui a évolué vers le sens suivant, faire fausse route et se tromper. Je trouve que cette évolution-là fit assez bien avec notre société qui ne valorise pas la quête de sens, mais plutôt la recherche de vérité et du même coup, le fait de ne pas se tromper. Il sera aussi question de la dérive, un terme apparenté à l'errance. D'ailleurs, dans mon éditorial, je vais réfléchir à la notion de dérive psycho-géographique, qui est un concept qui remonte au situationniste et qui consiste à errer en ville, mais en se laissant porter par nos émotions pour y découvrir ce que l'urbanité a à nous offrir. Puis, parlant de dérive, il semble que Robert se lance parfois dans des

0: des eaux, oui, où le courant est passablement fort, ce qui lui donne la sensation d'être très en vie, mais aussi d'avoir peur, parfois. Je serais curieux de l'entendre sur ça. Et de la dérive, on va aller aussi vers le délire, parce que ça aussi, ça inspire Robert. Je pense aussi au fait qu'il me racontait hier qu'il a parfois, avec certains amis, des conversations téléphoniques absolument délirantes, et le résultat de tout ça, ben, c'est que ça change le mal de place, que ça défoule, voire même que ça l'inspire. Puis, on va essayer de se garder un peu de temps pour aborder la notion de société liquide du sociologue Zygmunt Bauman et qui est liée, me semble-t-il, à une forme d'errance contemporaine. Enfin, notre invitée sera l'autrice Anouk Chougard qui vient de faire paraître l'essai intitulé « Sur l'errance ». Et pour nous écrire, réfléchir à Robas, radio-canada.ca ou passer bien sûr par la bulle de conversation. Voici maintenant une archive tirée de la voûte de Radio-Canada. Merci d'être à l'écoute.
1: Nous ne sommes pas ici pour l'efficacité, mais bien pour la parole. L'efficacité viendra par surcroît. Je finirai bien par affirmer qu'écrire, errer, c'est ce pouvoir du droit d'intervention dans la langue collective. Dire qu'écrire, c'est dévier, éviter le plus court chemin, choisir le détour, parce que ce faisant, animer le désir de durer, durer longtemps sous l'éclairage de l'inédit. Nouvelle distance à parcourir, parcourir jusqu'à l'épuisement, non pas du sens, mais du corps lui-même. Je citerai sans doute Solers quand il parle d'une biographie du cerveau, pour ensuite reprendre mon texte et avouer qu'écrire, c'est aussi confronter les multiples signes dans l'espoir de trouver, émergeant du magma de mot à mot, un sens à tout ce qui vit de la pensée et qui la renouvelle au fur et à mesure qu'elle s'aventure en terrain vague, trop vague peut-être pour s'y fixer des points de repère. De là l'errance, cette apparente fascination de l'écrivain devant l'événement qu'il produit et qui le juge comme un miroir dont rien ne laissait prévoir qu'il serait déformant. Sans cette errance, sans cet enfoncement en territoire interdit, sans cette transgression du langage, l'écrivain risque de se perdre au piège de la périphrase et de la tautologie. Errer n'est pas ajouté ni retranché.
0: C'est l'écrivaine Nicole Brossard qu'on entendait ici. C'est un extrait d'un colloque intitulé « Rencontre québécoise internationale des écrivains » diffusé à la radio en 1972.
2: Resalue,
0: Robert.
2: Salut. Écoute, absolument signé et contre-signé ce texte de Nicole Brossard. Je trouve qu'elle s'exprime d'une façon très claire et très nette sur la nécessité de l'errance et sur le danger de ne pas errer aussi.
0: Oui. C'est une autre époque, hein, quand on y pense.
2: Oui.
0: Un colloque intitulé « Écriture et errance », diffusé en version intégrale à la radio. Je rappelle qu'on était en 1972. Moi, j'aurais été un auditeur pour ça. Toi?
2: Bien, absolument. J'aurais même été aimé être présent.
0: Alors, t'aurais peut-être aimé ça, être invité comme jeune auteur, jeune écrivain. C'est ça. On peut peut-être en profiter pour aborder tout de suite les liens entre l'écriture et l'errance, parce qu'ils sont nombreux, je pense.
2: Oui.
0: Premièrement, quand on écrit, souvent on fonctionne par association puis par métaphore. C'est-à-dire que les mots appellent d'autres mots. On pourrait même dire que les mots errent. Deuxièmement, ben, moi, je connais beaucoup de gens qui refusent de savoir, dès le départ, la destination finale de ce qu'ils écrivent. En fait, ils aiment errer en chemin, puis j'en fais partie de ces gens-là, puis découvrir intuitivement quelle sera la fin du livre qu'ils vont écrire. Toi, je sais que tu vois plein de liens entre l'errance et l'écriture, mais si je te demandais d'en identifier un, le principal lien entre l'errance et l'écriture, quel serait-il, plutôt aussi une manière de te faire réagir à l'archive, là?
2: Ben, je pense que si on n'accepte pas l'errance en écriture ou en art en général, avec la possibilité d'échec qu'il peut y avoir au bout,
0: on peut
2: passer une matinée à ne pas aller très loin avec les textes, mais au moins on s'engage sur des chemins qui vont nous surprendre nous-mêmes, qui nous mettent en communication avec à la fois la mémoire, les choses qu'on a vues, les choses qui se passent autour de nous, etc. Entrer dans un mouvement de vie qui va nous empêcher de faire un récit
0: factuel,
2: puis qu'on tient les rênes à tout bout du roman. Très souvent, en atelier d'écriture, les gens me disent, mais là, ça n'a pas de bon sens, je ne sais pas ce que je fais, c'est de l'errance, je n'ai pas de milieu, ni de début, ni de fin, je ne sais pas. Alors, je passe mon temps en début d'atelier à briser cette anxiété-là face

0: à la page blanche, parce qu'il y a une recherche de confort dans ça qui est contradictoire avec l'art, avec le travail d'écriture proprement dit.
1: Ouais. Ben, tu vois, ça me fait penser à une citation que j'ai vue passer hier, elle est de Marguerite Duras, puis je trouve que ça résume bien le lien entre l'écriture et l'errance, oui, puis elle fait un lien avec ce que tu disais là. Elle est tirée de son livre intitulé « Écrire », paru en 1993, je la cite. Écrire, c'est chercher ce qu'on écrirait si on écrivait. C'est une phrase, je trouve, qui met le doigt vraiment sur le fait que l'écriture, c'est un processus d'errance.
0: On reconnaît bien Marguerite.
1: Puis de découverte, oui, on la reconnaît bien. Puis c'est aussi un exercice qui nous plonge dans l'inconnu et le doute, parce que, tu sais, écrire, c'est pas juste transcrire des idées qu'on a eues. J'ai l'impression que errer pour un auteur ou une autrice, ça peut aussi aller même jusqu'à accepter de mettre de côté un jour un livre qu'on est en train d'écrire pour en écrire un autre qui veut s'imposer à nous. J'ai l'impression que ça arrive à plusieurs auteurs et autrices. Ça, pis c'est une forme d'errance également, non?
0: Absolument. Non seulement on peut peut-être se mettre sur deux récits à la fois, rien n'est interdit,
1: ben oui.
0: Et quelquefois on se rend compte qu'en fait ça appartient au même livre, et ça on ne s'en doutait pas.
1: Je suis en train d'écrire deux fois le même livre, je m'en rendais pas compte.
0: Ben oui, et tout ça fait partie de l'arrivée à une sorte de focalisation au bout du compte à laquelle on peut pas parvenir si on tient les guides si serrés et qu'on chemine, je dirais, un peu scolairement, là, en essayant de exposer les faits, les plus grands travers qu'il y a chez les jeunes gens avec qui je travaille, qui veulent écrire, c'est de tout nous expliquer, comme si les gens qui lisent n'avaient pas vécu ni lu avant.
1: Et qu'ils n'avaient pas la capacité de ressentir ce que
0: c'est
1: les
0: ça.
1: Gens allaient écrire.
0: Donc l'émotion est évacuée parce qu'on est dans une espèce de mise en contexte continuelle dont on n'a en fait pas besoin. Et alors, dès qu'ils découvrent ça, ils sont
1: ils sont en marche,
0: Ils sont en marche, sans savoir. C'est là où la beauté de la chose existe. Ouais. En art, comme en peinture, j'ai beaucoup d'amis peintres que je vais voir dans leur atelier travailler, parce que j'aime beaucoup comparer leur façon de faire
1: avec ta démarche
0: d'écrivain. Parce qu'à un moment, tout à coup, je les vois passer la térébenthine sur le tableau, tout à coup, il ne reste plus rien. Je fais, mais voyons, ça fait deux semaines que tu travailles sur ça. Oui, mais ce que je voulais, c'est un bon fond, puis là, finalement, j'en ai trouvé un. Donc,
1: il y a
0: pas façon de progresser tout le temps. Ouais, c'est ça, progresser tout le temps en création sans essayer de construire étage par étage. C'est souvent une occasion de blocage dans le travail.
1: Robert, on parle des liens entre l'écriture et l'errance, puis ça me fait penser que dans le dossier, j'ai lu une entrevue avec l'écrivain britannique Will Self, qui dit que de nos jours, on a tendance à oublier que errer dans une ville, ça peut nourrir l'inspiration, puis à fond. Il donne l'exemple suivant. En fait, lui, il dit que déambuler de chez soi, par exemple, jusqu'à l'aéroport, on fait jamais ça dans nos vies de tous les jours. J'ai jamais fait ça, mais après l'avoir lu, ça me tente. À pied, évidemment, mais selon lui, il dit que c'est une très belle manière de se réapproprier l'espace, de mieux comprendre, puis de mieux habiter notre ville. J'avoue que c'est pas fou du tout. Je me suis même dit cette semaine que ça pourrait être un pas pire exercice à faire en ce qui me concerne cet été de Rosemont jusqu'à l'aéroport. Là, je fais un lien. Tu me disais, toi, que tu as déjà enseigné quelques mois en Italie, puis que tu errais en ville avec tes élèves comme ça, un peu dans la ville, pour les inspirer. Est-ce que ça fonctionnait, ou est-ce que ces gens-là se disaient entre eux, quand tu tournais le dos, je pense qu'on a un hurluberlu comme prof, là?
0: Ça commence d'abord comme ça, mais ils sont pas contre, parce que, en fait, les gens qui sont, disons, sur une voie unique, ne demandent pas mieux, d'une certaine façon, d'en sortir. Et il faut être accompagné, peut-être, des fois, pour ça. Donc, je promenais dans Rome. Écoute, Rome, une regorge d'endroits qui ont juste pas de bon sens. Là, je suis assis sur la tombe d'Alexandre, en train de faire donner des notes à ces étudiants-là qui se demandent ce que je suis en train de faire. En fait, je suis en train d'essayer de les dépayser un peu, parce qu'ils sont un peu tendus dans l'héroïsme de réussir quelque chose. Et du même coup, moi, ça me permet de les accompagner dans une invention de ce qu'ils sont en train de faire. Là, dans leur reproduction de quelque chose.
1: Tout ça à
0: avec son italien, mon italien est très approximatif, parce que je devais avoir un interprète, puis je ne l'ai pas eu. Il a fallu que je me débrouille en demandant un sandriero pour fumer, par exemple, parce que c'est vraiment sandriero, ça c'est pour t'assénérer. Ils ont beaucoup ri de moi. Hein? Et ce délire aussi, là, de rire d'une incapacité dans laquelle j'étais de m'exprimer comme il faut, les a amenés à m'écouter très, très attentivement aussi, puis à rire beaucoup.

0: l'île de Moisse, que j'ai toléré avec plus grand plaisir.
1: Mais ça, c'est intéressant parce que tu nous décris une errance géographique, pour le dire comme ça. Tu décris aussi une errance dans le langage en inventant donc ce mot-là, Sandriego, pour...
0: Mais il comprenait très bien, il comprenait très bien. Mais en plus, en Italie, il y a beaucoup d'accent aussi. Fait qu'il disait, c'est pas pire que le gars là qui joue avec nous à côté, qui vient des Pouilles, qu'on a du mal à comprendre.
1: Oui, c'est ça. Alors,
0: le problème du mélange de langues font qu'on s'arrête quelquefois de communiquer alors qu'il y a vraiment moyen de le faire quand même.
1: C'est ça, on s'empêche d'errer dans le langage alors qu'il y a beaucoup de possibilités là. Tu sais, je veux dire, tu as fait récemment un spectacle sur Jack Kerouac. S'il y en a un qui errait sur la route, bon, physiquement, mais qui errait aussi dans le langage, c'est bien lui. Quand il y avait des mots qui étaient pas suffisants, qui existaient pas pour exprimer sa pensée, tout simplement, il en inventait. Même chose pour l'exploréen avec Claude Gauvreau. Oui. On passe à côté de beaucoup de choses, j'ai l'impression, quand on s'empêche d'explorer dans le langage.
0: Ben, j'étais membre d'un jury récemment pour un prix littéraire, et à un moment, Yvon Rivard était avec moi, quand je disais, écoute, on a l'impression que si on changeait le nom de l'auteur et puis le titre du livre, on aurait l'impression que c'est écrit par la même personne, c'est-à-dire sans invention langagière quelquefois, c'est-à-dire vraiment une sorte de langue qui devient une langue de bois qui dit les choses au lieu de les faire sentir, qui nous apprend les choses, nous font la leçon un peu, etc. Et ça, c'est très contemporain, ça vient peut-être des textos, ça vient peut-être, beaucoup, de communication sur les réseaux sociaux.
1: Oui, et puis l'approche technocratique du monde aussi, on formalise le langage, alors que là, nous, on est en train de parler d'errance dans le langage pour décomplexer un peu la patate. Attendre, puis penser en dehors des cases, tu sais, fait que c'est vrai que...
0: Il y a quelqu'un qui me disait hier, tu sais, Robert, je pense que finalement, l'intelligence artificielle est plus forte sur l'errance que nous-mêmes quand on travaille.
1: C'est intéressant.
0: C'est dangereux, parfois.
1: Ouais. Je fais une association d'idées, une autre, Robert, je vais citer un écrivain qui a un nom de famille prédestiné, je pense, pour évoquer l'errance et la dérive. Je parle ici de Édouard Glissant, auteur du roman intitulé « Tout monde », paru en 1993, je le cite. L'errance et la dérive, disons que c'est l'appétit du monde. C'est ce qui nous fait tracer des chemins un peu partout dans le monde. La dérive, c'est aussi une disponibilité de l'être pour toutes sortes de migrations possibles. Fin de sa citation. Toi, en tant qu'auteur, ça arrive que tu fasses des causeries littéraires, comme bien des auteurs et des autrices, j'en suis. Puis là, mes sources bien informées m'ont dit que parfois, en chemin vers une causerie, ça t'arrive de dériver de ta route pour te jeter à l'eau avant d'aller parler aux gens. Moi, je ferais pas ça, mais je suis peut-être pas rendu là dans ma carrière. Qu'est-ce qui te pousse à errer comme ça? Je veux dire, t'as toujours bien des affaires à leur raconter sur tes livres. T'as pas besoin de te garocher dans l'eau pour leur raconter ton aventure.
0: Ah, c'est irrésistible d'être devant le courant de la rivière Mistassini et de pas essayer de voir qu'est-ce qui va nous arriver si on se jetait à l'eau. Ce que j'ai fait, évidemment, ça m'a entraîné un peu trop loin parce que le courant était fort. J'ai eu peur. Parce que le vertige, j'ai toujours au rendez-vous. Des fois dans ces choses-là, même chose quand
1: j'arrive en Gaspésie. Je veux continuer de faire de la radio avec toi, là.
0: Hein?
1: Je veux continuer de faire de la radio avec toi, faut faire attention.
0: Ah, peut-être que même l'outre-tombe, je vais te passer par la tête.
1: Mais tu sais, je comprends que quand tu vois, bref, un cours d'eau, tu as de la difficulté à résister à cette dérive potentielle.
0: Et les gens acceptent ça facilement, de me voir arriver à moitié mouillé et un peu en retard à la rencontre. Ça les amuse beaucoup, ça les fait aller déjà ailleurs que dans les questions qu'ils avaient préparées, etc. Ouais. Donc, je crains pas, moi, la réaction des gens quand je suis en dérive et que je dévie un peu de ce qu'on attend de moi. Si j'avais pas fait ça, je pense que j'aurais jamais été un artiste ni un créateur. C'est beau. C'était un peu trop serré comme corridor.
1: Ouais. Ben, je retiens ça pour une éventuelle causerie. Peut-être que je ferai ça. Si vous avez envie de réagir à nos échanges, c'est possible de faire réfléchir à Robert Radio, traditioncanada.ca, sinon passer par la bulle de conversation. Maintenant, tu pardonneras le jeu de mots avec notre thème de ce soir, Robert, mais cette semaine, c'est en errant dans les archives que je suis tombé sur une chanson de Félix Leclerc que je ne connaissais pas. C'est une chanson qui remonte aux années 50 puis qui s'intitule justement « Errance ». Et puis, j'ai eu envie de nous en faire entendre un extrait. En fait, la moitié de la chanson, elle est très courte. Dans ce cas-ci, c'est une interprétation qu'il a faite alors qu'il était de passage dans les studios de Radio-Canada. Mise en garde, la qualité du son est pas top, mais portez attention, ça vaut le coup. Diffusion originale, 8 décembre 1968.

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0: disait sur la Terre étrangère, gère, c'est beau. L'archive se poursuit quelques secondes.
1: Faut pas penser que... qu'un homme est malheureux quand il dit gère, quand il dit je cherche, quand je me sens pas trop compris dans le monde où je vis. Ce qui serait malheureux, c'est qu'ils le disent pas, c'est qu'ils s'entêtent et qu'ils s'accrochent à rester dans un monde.
0: Donc, je rappelle que c'était Félix Leclerc qu'on entendait ici, lui qui interprétait sa chanson intitulée Errance. C'était un extrait, donc, d'une émission de télé diffusée à Radio-Canada en 1968. L'émission s'appelait Cinéma Montréal. Je me tourne vers toi. En fait, c'est une manière de parler parce que je rappelle que t'es à Sherbrooke, Robert. Quand Félix Leclerc dit après sa chanson qu'il faut pas penser qu'un humain est nécessairement malheureux s'il erre, est-ce que t'es de son avis? Puis en fait, qu'est-ce que tu dirais, toi, aux gens qui pensent que errer, c'est un enjeu, que c'est un problème de société? Puis connaissais-tu cette vieille chanson-là de Félix Leclerc? Moi, ça m'avait échappé.
2: Non, okay. c'est très émouvant de l'entendre. Comme Nicole, tout à l'heure, dire des choses que je contresignerais.
0: Ben oui. Mais tu dirais quoi, donc, aux gens qui pensent que c'est un enjeu d'errer?
2: Ben, à un moment donné, je parle plus. Je leur dis, suivez-moi. Et je prends le lead un peu de le divaguer avec eux sur quelque chose. Et là, ça, tout à coup, ça commence à sortir. Les gens commencent à s'exprimer, ils se sentent plus libres, ils se sentent plus confiants. Ils peuvent pas être plus nono que moi, de toute façon. Donc, ça les rassure sur leur propre perspective et les choses. Et ça, je fais ça à chaque fois. Je me dis à chaque fois, est-ce que ça va marcher? Parce que les gens seront en mesure de me dire, écoutez, là, vous racontez n'importe quoi.
0: Il n'y a pas de certitude, mais c'est la part de risque qui vient avec l'erreur.
2: Mais s'il n'y a pas cette part de risque, ça sert à rien de continuer en art. D'une certaine façon, à ce moment-là, on se met à reproduire.
0: Voilà,
2: on se met à refaire les choses d'une façon qui, d'ailleurs, c'était un gros problème, je trouve, en ce moment, parce que la reproduction, le fait qu'on ne tienne pas compte des droits d'auteur, par exemple, des gens, qu'on peut aller chercher, mes étudiants vont chercher des trucs en intelligence artificielle, ils mettent ça dans leur texte, puis quand je leur fais remarquer que quelquefois c'est carrément du plagiat, ils me disent, mais oui, mais c'est là, c'est disponible, on peut aller le chercher, on peut faire. Donc, ils n'errent plus, ils vont tout de suite à quelque chose.
0: Ça maintient l'ordre en place.
2: Ça maintient l'ordre.
0: Ça reproduit le monde tel qu'il est, finalement.
2: Absolument. Et puis, je sais pas qui nous parlait de déterritorialisation, c'est un mot très compliqué, qui dit qu'en fait, l'errance permet de sortir d'un territoire.
0: Ben voilà, de sortir des balises.
2: Sortir des balises et, si possible, s'y enfoncer un peu plus longtemps que juste en passant comme ça.
0: Ben, tu vois, je vais citer à nouveau Édouard Glissant, c'est pas lui qui disait ça, je me souviens plus, là, qui faisait référence à la détérioration.
2: C'est
0: la vie, ce mot-là.
2: Je me demande même si c'est ça.
0: Mais Glissant disait à peu près la même chose dans cette entrevue à laquelle je faisais référence dans Le Devoir tantôt. Il disait que ça fait un beau lien justement donc avec ce que tu évoquais. L'errance est ce qui incline l'être humain à abandonner les pensées systémiques parce qu'elles ont une connotation colonialiste. L'errance, c'est l'investigation du réel, des pensées de déplacement qui sont aussi des pensées d'ambiguïté, tiens ton mot préféré, et de non-certitude qui nous préservent de l'intolérance et du sectarisme des systèmes. Et là, il ajoute, l'errance, c'est la volonté, le désir et la passion de connaître. Ça me fait penser aussi à Michel Serres qui disait « apprendre sa lance, l'errance ». Mais je reviens à Glissant. Tu sais, quand il dit ça, que la pensée nous permet de sortir des systèmes puis qu'elle nous éloigne du colonialisme, ben

0: Clouseau, je pense à plein d'écrivains martiniquais, entre autres, guadeloupéens, qui nous apprennent une façon d'appréhender avec le langage le monde qu'on n'a plus. Nous, on simplifie, on est dans un mode cartésien complètement avec la langue, d'académicien, même, je dirais, à l'Académie française et tout. Les autres, ils en sortent complètement. Et Glissant, lui, disait que quand on veut vraiment travailler comme un artiste et aller à fond dans la vie, il faut savoir jeter l'ancre, la lever, jeter l'ancre, la lever. Et ça, je trouve ça très fort, toutes ces comparaisons maritimes qui font que on ne sait plus à un moment donné où le bateau est, mais il faut pas avancer.
1: Le territoire, puis le voyage, ce sont de beaux liens, puis ça me fait penser aux vagabonds au 19e et 20e siècle, dans le fond, qui étaient des gens qui refusaient la productivité, disons, de manière radicale, qui refusaient l'aliénation salariale, puis qui se promenaient un peu comme ça, partout sur le territoire, tu sais.
0: Repensons au survenant de Geneviève Guédremont,
1: qui
0: un gars qui arrive dans un au Chenail du Moine, et on sait pas d'où il vient, on sait qu'il a erré de par le monde, il fascine tout le monde, il a un langage très très propre à lui, il passe son temps à dire si vous me comprenez pas, never mind, suivez-moi quand même, etc.
1: Ça c'est de l'annonce.
0: Mais c'était formidablement écrit, si on aurait écouté ça à nouveau, on aurait une perspective sur l'errance même dans la migration et tout, qui changerait complètement la façon dont on est perçu comme parfois intolérant par rapport aux migrants, alors que tout le monde avait accueilli celui qu'ils appelaient le grand dieu des routes.
1: Ben voilà, c'est ça, je m'étais mis une note puis je voulais te le faire nommer, c'est le grand dieu des routes, je trouve que ça incarne parfaitement.
0: Elle avait saisi vraiment quelque chose sur le danger d'un coin de pays, de se replier sur lui-même, au point d'ignorer que le monde autour existe et qu'on peut aller s'y promener.
1: J'ai retrouvé le mot qui était difficile à prononcer et l'auteur, donc c'est Deleuze, et c'est déterritorialisation. Déterritorialisation pour quelqu'un qui a subi une opération dans la bouche cette semaine. Comme toi, Robert, je sais que c'est difficile. Moi, j'avais pas subi d'opération dans la bouche, mais c'était tout autant difficile. Je me tourne vers Facebook rapidement pour lire deux messages de l'auditoire. D'abord, Nathalie Anne-Roy qui dit « C'est une question vraiment interpellante que vous posez ce soir. Errer aide-t-il à mieux habiter le monde? Sans errance, comment créer, conceptualiser, cogiter sans errance? Comment découvrir l'autre? Comment se découvrir soi-même? Sans errance, le monde peut-il vraiment être habité, être vraiment habitable? »
0: C'est un ami à moi, Nathalie.
1: Ah oui, bon, ben on la salue.
0: On a erré ensemble sur le bord du fleuve pendant le salon du livre, duquel on s'est échappé pour des raisons d'ennui profond de ce qui s'y passait.
1: Bon Dieu, tout est dans tout.
0: Oui, tout est dans tout.
1: Charles Durocher qui dit « Errer contribue à entrer en relation avec le territoire, les endroits et l'espace. Errer implique qu'on ne cherche pas un sens fonctionnel. On explore, on scrute un peu au hasard, on apprivoise. Quand on erre, on découvre les facettes du monde qu'on n'aurait pas vu autrement. Et mieux connaître le monde, ça permet sans doute de mieux l'habiter. » Fait que c'est un peu une réponse à notre question de ce soir que vient de nous donner comme ça Charles Durocher. C'est le moment, d'accueillir notre invité en studio qui a probablement erré jusqu'à la maison de Radio-Canada. C'est la sociologue et artiste Anouk Chougar qu'on a le plaisir de recevoir en entrevue. On va parler entre autres de son essai intitulé « Sur l'errance ». Mais tout juste avant, voici une archive de l'année 1972 pour nous écrire réfléchir@radio-canada.ca.
2: L'errance, évidemment, c'est une expérience physique. Le mouvement dans l'espace qu'on... Tout le monde a fait cette expérience. C'est aussi une expérience psychologique. L'expérience d'évolution individuelle. Et je crois aussi qu'il y a une errance qui continue après la mort, qu'on soupçonne qu'elle existe aussi. Le sens de l'errance, fondamentalement, il me semble double. C'est d'un côté, c'est une recherche, c'est une quête. D'autre côté, c'est une évasion, c'est une fuite. Et évidemment, aussi, les deux choses peuvent aller ensemble. L'errance, pour moi, c'est...
1: C'est le poète et dramaturge serbe Miodrag Pavlovic, 1908-2014, qu'on entendait ici au micro de Radio-Canada en 1960.

0: 2012. Je trouvais que c'était une archive parfaite pour accueillir notre invitée de ce soir, elle qui vient de publier un essai intitulé « Sur l'errance ». C'est sorti il y a quelques mois chez Nota Bene dans la collection Varia. Elle est sociologue, elle est artiste aussi. Anouk Sugar, salut.
1: Bonjour,
0: Jean-Philippe. Bienvenue à Réfléchir à voix haute. Je suis très content de te recevoir à ce micro-là pour la première fois. Je te présente mon co-animateur qui est dans les studios de Radio-Canada à Sherbrooke. C'est l'écrivain Robert Lalonde. Robert, Anouk.
1: Oui, bonjour Robert, enchanté.
2: Enchanté aussi.
0: Je vais faire ce que je fais souvent avec nos invités en tout début d'entrevue. J'ai envie de te demander une réaction à ce que M. Pavlovitch disait ici, c'est-à-dire que le sens de l'errance est double. Ça peut être une quête, mais ça peut aussi être une fuite. En toute honnêteté, je trouve que ça fait un beau lien avec la préface de ton livre, ça.
1: En effet, je pense que j'adhère à cette idée aussi. Par contre, je pense que l'errance est beaucoup plus vaste que ça. Et puis, je crois que l'errance, elle a déjà une difficulté de définition. C'est pas un terme qui est facile à circonscrire. Il y a beaucoup de différentes sous-catégories aussi qui font partie de l'errance, à mon sens.
0: Mais est-ce que, justement, le propre de l'errance, c'est pas justement de rester quelque chose d'indéfinissable, d'insaisissable? C'est-à-dire que chaque histoire d'errance est singulière, puis c'est, après ça, on l'incarne à notre manière. Je pense que ça fait partie de l'errance de pas savoir vraiment ce que c'est.
1: Oui, je suis d'accord avec ça. Puis d'ailleurs, il y a un auteur sur lequel je me suis beaucoup basée pour écrire mon essai, c'est Jeff Farrell. Et lui, il dit, parler de l'errance, c'est comme sauter à la surface de connaissances incertaines. J'aime beaucoup cette citation.
0: Sauter à la surface de connaissances incertaines. Ouais. J'aimerais écrire des belles phrases
1: moi
0: comme
1: aussi,
0: ça. Je suis content que tu l'aies déposé ce soir ici à Nook. Je le disais en début d'entrevue, tu es à la fois une sociologue et une artiste. En sociologie, j'ai l'impression que l'errance est souvent perçue comme un enjeu, voire comme un problème social qu'il faut régler. Alors qu'en art, l'errance, ça peut nourrir l'inspiration, notamment. Est-ce que la sociologue et l'artiste en toi débattent parfois de cette double perception-là de l'errance? Puis si oui, qui gagne, la sociologue ou l'artiste?
1: je ne vis pas cette dichotomie. Et je pense que les deux sont complémentaires. Puis justement, en ce qui a trait à l'errance, le terme lui-même est tellement vaste et vague que ça chapeaute pas mal de différentes choses. Donc moi, je n'ai pas essayé de circonscrire une définition ou un cas de figure, mais j'ai plutôt essayé de voir qu'est-ce qui existe et en sociologie, en philosophie et en art et en psychologie aussi.
0: Mais ce que je comprends en te lisant, c'est que tu ne perçois pas, même si tu es sociologue, que l'errance est un problème social qu'il faut régler, là. C'est pas l'errance choisie, du moins, là.
1: C'est-à-dire, je crois on confond dans le terme errance, il y a beaucoup de sous-catégories, on les confond aussi, on utilise souvent le terme de nomadisme, d'itinérance, il y a plein d'autres termes. Puis aussi les flux migratoires peuvent être inclus dans l'errance. Et puis je pense qu'il y a des errances vraiment dramatiques quand on parle de l'itinérance qui en fait pour moi est comme fait partie sans vraiment faire partie parce que c'est un cas de figure un peu particulier. Mais il y a quand même dans l'itinérance une errance c'est-à-dire aussi une déliance par rapport aux liens familiaux, aux liens sociaux, etc. Qui est effectivement problématique.
2: Douloureuse aussi.
1: Douloureuse, oui, très.
0: Tu vois, on faisait référence à la difficulté de trouver une définition pour l'errance sans nécessairement chercher à trouver une définition pour ce terme-là. En lisant ton livre, je me suis demandé si on ne peut pas au moins faire l'hypothèse que l'errance est une forme de résistance plus ou moins radicale face à une société qui impose des normes parfois très rigide même.
1: Oui, effectivement, j'ai même consacré un petit chapitre à cette question-là. Je parle vraiment d'une résistance radicale par rapport à des normes sociétales et Mais je crois qu'au départ, quand même, même si on vit une errance, disons, assumée et choisie, il y a quand même une sorte de déliance au départ. Donc, il y a comme peut-être des liens brisés où il y a une non-incorporation dans, par exemple, à l'école même, depuis tout petit. Des fois, on se reconnaît pas dans un système scolaire. Puis, ouais. même parfois parce qu'on est en douance, c'est pas forcément qu'on est en échec ou qu'on a des difficultés, mais parce qu'on se sent différent, ou même dans la famille, au sein de la famille, on peut ne pas se sentir relié à une cellule familiale. Puis je pense que là, déjà, il y a comme une sorte de souffrance et de distanciation par rapport à ce noyau-là, qui fait qu'on déjà, on se prépare, si on veut, à entrer en errance, pas, peut-être pas au début de façon choisie, mais...
0: Ça peut devenir, ouais. par la force des choses, un choix, puis on en parlait avec Robert tantôt. Ultimement, l'errance peut même être une forme d'action politique, pour le dire comme ça. Tantôt, dans mon billet radio, je vais raconter que j'ai erré en ville dimanche dernier. En fait, j'ai mis en pratique ce que les situationnistes appelaient une dérive psychogéographique. C'est-à-dire que je me suis laissé porter par les émotions que les différents lieux ici et là faisaient monter en moi. Puis j'ai l'impression qu'en revenant de cette errance-là en ville, j'étais transformé. Puis je me suis dit, je pensais à ton livre, est-ce que c'est le propre de l'errance? C'est-à-dire qu'on revient toujours un peu transformé d'une errance choisi ou non?
1: Moi, je pense certainement, c'est certainement le cas, parce qu'il y a des détours, il y a des concessions qu'on doit faire pour aussi des planifications, parce que bon, si on choisit une errance, c'est une chose, mais si c'est pas un choix forcément de prime abord, ben, on doit se mettre en sécurité aussi, on doit penser à des itinéraires, on doit, oui, mais je crois que oui, il y a transformation, puis dans parce que l'errance est quand même perçue comme, je pense pour moi en tout cas, comme un phénomène existentiel. Donc c'est clair que en faisant acte d'errance, on évolue, on change, on réfléchit, on a la place pour l'introspection aussi. Donc oui, je pense qu'on... On sort transformé.
0: Je vois, je conçois chacun de mes épisodes de radio pour le dimanche soir un peu comme des errances chaque semaine. J'ai l'impression que j'en sors en tout cas moi-même transformé à chaque fois. Puis je termine sur une note plus personnelle. Puis je veux pas faire ta psychanalyse en ondes, Anouk Sugar, mais t'es née en Suisse, t'as étudié à Londres, tu vis aujourd'hui à Montréal. Est-ce que ton intérêt pour l'errance comme objet d'étude est né de tes propres dérives, déracinements, de tes propres errances, pour le dire comme ça?
1: Mais très certainement, même si c'est pas conscient à la base, mais on m'a fait remarquer aussi, parce que comme dans mon livre précédent, je parlais du deuil de la maison.
0: Très bon livre d'ailleurs.
1: Merci beaucoup. Mon éditeur m'a fait remarquer que comme j'avais maintenant fini probablement mon deuil de la maison quittée, c'était une maison d'enfance effectivement que j'ai quittée, si ce deuil était assouvi, ça veut dire que maintenant je pouvais être à l'extérieur, me retrouver dehors, en dehors de la maison et errer pour passer à autre chose. J'y avais même pas pensé. Donc, probablement que c'est le cas. Je sais pas combien de temps je vais errer, probablement toujours, sûrement. Mais oui, certainement que mon parcours, il découle de ça.
0: Si j'ai bien lu, c'est même ton éditeur qui t'a suggéré.
1: Oui, exactement.
0: Après cette maison-là que tu avais quittée, cette hypothèse, considérant le fait que tu étais peut-être en train de errer, ce qui t'a amené à ce très beau livre, vraiment, sur l'errance, paru chez Nota Bene dans la collection Varia. Je rappelle que tu es sociologue, artiste, autrice aussi, évidemment. Donc, merci d'être passé en studio. Et puis, c'était agréable de faire ta connaissance. Je te souhaite une bonne soirée.
1: Merci beaucoup, Robert.
2: Salut,
1: Jean-Philippe.
2: Salut à toi. Écoute,
1: au plaisir de vous écouter.
2: Moi qui n'ai pas mis le nez dans tes bouquins encore, je te jure que cette émission, d'ailleurs, m'amène à lire toutes sortes de personnes qui ne sont pas passées par les mains. J'ai très hâte de lire tes livres.
1: Merci beaucoup.
0: Je sens que ça me touche, Robert, que tu dises ça.
2: Mais c'est vrai, écoute, c'est vrai. Je suis pas sûr, les auditeurs qui doivent prendre des notes aussi.
0: Oui, c'est ça. Mais on leur suggère, tiens, prenez des notes à la maison pendant que vous nous écoutez. Pour réagir à cette entrevue, réfléchir à voix basse radio ou à traditioncanada.ca.
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0: Errer dans Montréal. Dimanche dernier, je me suis promené longuement dans Montréal. Anishkadat, comme dirait mon père, il n'y a pas de quoi écrire à sa mère. Surtout pas un texte de 1000 mots pour la radio. Mais justement, je n'ai pas fait que me promener, non. J'ai erré. Remarquez qu'il serait possible de vous entretenir.

tenir le temps d'un texte sur une banale promenade à Montréal. Là n'est pas la question. Mais ici, c'est d'une dérive dont j'ai envie de vous parler. D'une dérive psycho-géographique. Petit retour dans le temps. Dans les années 50, l'écrivain français Guy Debord publie un texte intitulé « La théorie de la dérive » dans lequel il définit ce qu'il entend par cette pratique-là. Sa théorie deviendra un concept fort de l'international situationniste, une organisation révolutionnaire qui souhaitait s'attaquer à une société inégalitaire fondée sur les classes et assise sur une vision urbanistique dépressionniste et platement fonctionnelle. Une dérive psycho-géographique consiste donc à errer dans la ville en empruntant peut-être, oui, les mêmes parcours qu'à tous les jours, mais en cherchant à y voir autre chose. Comment? En se branchant sur le canal des émotions et en prêtant attention à ce que les lieux et les situations peuvent faire émerger comme impressions et sentiments. En prenant aussi conscience que les endroits sont porteurs d'une histoire et que ceux et celles qui errent ainsi ont peut-être vécu ici un souper romantique marquant, là un lancement de livre inspirant ou là encore une balade mémorable avec un proche. Avec mon amie Amélie, on a convenu de partir en direction de nulle part, sinon de chez Schwartz Deli, rue Saint-Laurent. Mais une fois rendu, une file d'attente d'une heure nous a convaincus de remettre ce plan-là. De toute manière, ce qui était le plus intéressant, c'est l'errance pour s'y rendre. Parti de Rosemont, on a emprunté la rue Masson. Généralement, je pense toujours à la même chose en passant sur cette rue-là, c'est-à-dire que c'est probablement la rue comportant le plus de nids de poules à Montréal. Et aussi que l'architecture des bâtiments, dont la plupart ont été retapés récemment, est tristement déprimante pour une artère avec une si belle histoire. Mais là, en passant devant le restaurant La Corvette, un diner qui est une institution du quartier, je me suis plutôt souvenu que Serge Bouchard aimait beaucoup manger là. Il commandait toujours le même plat, un hamburger steak. Selon lui, c'était le deuxième meilleur en ville, se gardant bien de me dire quel restaurant préparait son préféré. Puis, en passant devant un autre restaurant, Planète Œuf, situé tout près, j'ai accueilli l'émotion qui montait, celle d'un moment touchant vécu avec mon ami Charles Plourde. 6 mois avant sa mort, alors qu'on mangeait à une table près d'une fenêtre, ses 3 enfants sont passés à l'extérieur, tout juste devant la fenêtre en question. Les apercevant, Charles m'a dit... Je les regarde et je me demande quels souvenirs ils vont garder de moi. Tu sais, ils sont encore jeunes et j'ai peur qu'ils se rappellent de moi seulement de manière floue. C'est fou quand on y pense, hein? Ces 2 restaurants-là, en apparence banale et sans histoire, contiennent aussi cette riche mémoire. Prochain arrêt, la librairie Un livre à soi, rue Laurier. Ce lieu possède un plafond en cuivre bellement travaillé et un plancher en bois franc centenaire. Pourtant, il y a quelques années encore, c'était un magasin d'électroménager usagé, habillé d'un plafond suspendu et d'un prélard qui en cachait tout le cachet. Être dans ce lieu restauré me fait me sentir en harmonie avec son histoire. En passant devant, c'est à la soirée du 5 avril 2023 que j'ai repensé. J'y étais pour assister au lancement du livre « Tu me rappelles un souffle » de Robert Lalonde et Jonathan Arnois. Une tempête de verglas sévissait dans la ville et pendant que les 2 faisaient la lecture d'un extrait, un arbre s'est fracassé et est tombé devant la librairie. Je me souviens de la frayeur ressentie par les gens réunis, mais aussi de la magie créée par cet événement-là, pour ne pas dire par cette situation, insisterait Guy Debord. Puis, on a continué de marcher et on s'est arrêté quelques minutes au parc Laurier, là où, généralement, je vais avec mon ami Frédéric, qui est actuellement en Inde, où il vit une partie de l'année. J'ai alors pris quelques secondes pour lui écrire un court message. « Salut Fred, je suis au parc Laurier et je pense à toi. » Il me répond aussitôt « Attends-moi, j'arrive dans quelques semaines. » Généralement, quand je passe près de ce parc-là, rue Laurier, je me dis toujours la même chose. C'est probablement la rue qu'on

0: comportant le plus de nids de poules à Montréal. Oui, je sais, je radote. En fait, je hoquette quand vient le temps de parler des trous dans la rue. Mais là, heureusement, j'étais branché sur le canal de mon cœur et ça m'a permis de voir autre chose. Mon ami présent dans son absence. Notre errance a bien dû durer encore deux longues heures. La vue de nombreux autres lieux que je regarde trop souvent avec des yeux fonctionnels a fait émerger de belles émotions. Dériver en ville, c'est faire de chaque détour une manière d'habiter le monde autrement. Oui, une pataterie peut devenir une fabrique à rêverie pour peu qu'on en ait l'envie. Bon, reste à voir si je peux, dans un nid de poule, y voir quelque chose de merveilleux. Dossier à suivre lors d'une prochaine dérive. Alors, dans tes jeunes années, Robert, as-tu été un adepte des dérives psychogéographiques, mais des situationnistes? Ouais.
1: Ben oui. Encore aujourd'hui. Mais j'ai découvert beaucoup de villes, dont Montréal, bien sûr. Moi, je viens d'un petit village. Ouais. Quand j'ai débarqué pour faire mes études au Conservatoire d'art dramatique, je savais pas du tout ce qu'était Montréal. J'étais peut-être venu une fois quand j'avais 7-8 ans avec mon oncle. Donc, j'ai arpenté la ville beaucoup. Donc, c'est comme toi, tu vois, je t'entendais parler des endroits significatifs pour toi. C'est ça. Il y a des balises un petit peu partout qui sont sur mon passage, même ouais. Dans des villes étrangères où j'aime bien me risquer, mais j'aime bien retourner à ces endroits-là parce que je sais que c'était un risque au départ d'y aller quand j'ai comme vaincu la peur d'être égaré.
0: Ouais, puis ces risques-là ont fait naître de beaux moments dont tu te souviens et que tu as envie de revisiter quand tu y retournes. Je cite l'inventeur de la psycho, de la dérive psychogéographique, Ivan Cheglov, qui était proche des situationnistes, s'est tiré de son formulaire pour un urbanisme nouveau. Il dit « L'expérience démontre qu'une dérive psychogéographique remplace avantageusement une messe. Elle est plus apte à nous faire entrer en communication avec l'ensemble des énergies. » Je voulais placer ça parce que je me disais que toi aussi, tu dois trouver que c'est plus porteur qu'une messe. Quoi qu'une messe, bon.
1: Ben, oui, peux-tu, j'ai-tu le temps de le citer un peu, mon ami Nicolas Bouvier, qui écrit « Finalement, ce qui constitue l'ossature de l'existence. Ce n'est ni la famille, ni la carrière, ni ce que d'autres diront ou penseront de vous, mais quelques instants de dérive soulevés par une lévitation qui est plus sereine encore que celle de l'amour et que la vie nous distribue avec une parcimonie à la mesure de notre faible cœur. » Je trouve que c'est lui, c'était en voyage qu'il découvre tout ça, mais finalement, il a voyagé même en étant sédentaire toute sa vie. Et l'usage du monde, son livre, est une espèce de recommandation que je fais à tous les gens qui sont en ce moment hyper angoissé par l'idée de vivre autrement.
0: Ouais, c'est ça. Puis aujourd'hui, justement, les voyages, en fait, avant, c'était une nécessité. On nous sommait de voyager pour s'ouvrir l'esprit. Maintenant, avec la crise du climat, on est rendu ailleurs. Il faut quasiment justifier le fait de vouloir voyager. Ouais. Puis ça me fait penser aussi à Socrate, pour qui voyager, c'était pas nécessaire. En fait, c'était pour vraiment voyager, pour lui, c'était pas nécessaire de se déplacer, alors que pour Montaigne, c'était le contraire. Mais tu sais, ça me fait aussi penser à Serge Bouchard qui disait que depuis qu'il était dans son fauteuil roulant, donc à mobilité réduite, il n'avait jamais autant voyagé que depuis ces moments-là. Donc voilà, merci pour cette citation, Robert. Je nous laisse rapidement avec une archive des années 70 tirée de l'émission Présent Édition Nationale. Les questions d'errance chez les jeunes de 14 à 24 ans, c'était, semble-t-il, un phénomène social inquiétant à l'époque. Puis je soupçonne que toi qui avais 23 ans, c'était pas là, ben, tu faisais partie du problème. On écoute.
2: La jeunesse errante. Ces jeunes que l'on retrouve en groupe ou éparpillés sur les routes, cette jeunesse qui se cherche, cette jeunesse qui est un problème, eh bien, elle a été l'objet d'une enquête faite par le Conseil canadien du bien-être, dont le rapport a été rendu public la semaine dernière à Ottawa. Cette enquête s'est effectuée auprès de 119 jeunes gens de 14 à 24 ans dans les principales villes du Canada, soit Montréal, Ottawa, Vancouver, Toronto, Calgary et Halifax. Cette enquête a révélé la présence de problèmes pressants, de graves lacunes dans les services communautaires à l'égard des jeunes errants.

0: questions auxquelles il faut remédier sans retard et surtout, surtout avant le début de l'exode cet été. Car plus que jamais jusqu'ici, les jeunes iront à l'aventure sur les grands chemins. Enfin, le Conseil canadien du bien-être.
1: Alors, je rappelle que tu avais 23 ans à cette époque-là. Tu faisais, j'en suis certain, partie du problème. Toi, découvrir d'autres coins du pays, ça devait te tenter pas mal à cette époque-là. Mais c'est drôle de voir qu'on parle de l'errance comme d'un problème aussi clairement que ça. Hein?
2: Ben... L'égarement, on le confond avec l'égarement.
1: Ouais, c'est ça, je pense.
2: Que les jeunes s'égarent. Moi, je, dans le petit show sur Kiroit que je fais en ce moment, que je promène, les jeunes viennent me voir après, me disent, mais je pensais que c'était nouveau, là, que nous, on savait pas ce qu'on voulait devenir, pourquoi on se cherche, on a l'impression qu'on appartient à quoi ou à qui, c'est l'âge aussi pour ça, la jeunesse, c'est certain, avec l'arrogance aussi qui peut aller avec ça. Mais il faut pas essayer de les dresser, ça.
1: Ouais, c'est ça, faut accueillir ça.
2: Oui, faut accueillir ça.
1: Faut accueillir ça. Regardez, chers auditeurs et chères auditrices, ça donne de beaux écrivains qui, encore aujourd'hui, à l'âge de quoi, 78, 79 ans, font de la radio ensemble. Donc, l'errance porte ses fruits. Ah, c'est beau, ça.
2: On peut dire ça de même, ça, c'est.
1: Merci à Kim Leblanc, à la recherche, Jacinthe Maillot, au choix d'archives. Merci également à la station de Radio-Canada, Sherbrooke, qui t'a accueilli encore ce soir, Robert. Donc, Robert Lalonde, co-animation, animation, réalisation, Jean-Philippe Peplot. On se retrouve la semaine prochaine pour un dernier épisode, mon cher. Et d'ici là, ce qui est très important, c'est d'encourager le Canadien, n'est-ce pas? Go, Habs, go! À la semaine prochaine. Bye bye.
2: Salut.
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8: Ici Louis de Belleval, voici les informations. Nouvelle volte-face de Donald Trump dans le dossier iranien. Le président américain déclare qu'il refuse de conclure un accord de paix à la hâte avec l'Iran. Ses commentaires surviennent quelques heures à peine après ceux de son secrétaire d'État Marco Rubio, qui affirmait qu'une entente avec Téhéran était imminente. Greta Juris a préparé ce qui suit.
9: Le secrétaire d'État américain Marco Rubio s'attendait à de bonnes nouvelles, mais quelques heures plus tard, Donald Trump a tempéré l'espoir d'un compromis. Sur sa plateforme Truth Social, le président écrit avoir demandé à ses représentants diplomatiques de ne pas se précipiter afin d'en arriver à un accord. Donald Trump, qui juge que le temps joue en faveur des États-Unis, a annoncé du même coup que le blocus naval des ports iraniens dans le détroit d'Hormuz restera en vigueur jusqu'à la signature d'un accord. Pendant ce temps, en Iran, l'agence de presse Tasnim a rétorqué en disant que le protocole d'accord en discussion pourrait toujours être annulé, même si plus tôt, Téhéran a aussi fait état de progrès. Le chercheur à l'Observatoire sur les États-Unis de la chaire Raoul Dandurand, Julien Toureil, explique que ce scénario se répète entre les deux camps en raison de plusieurs facteurs, dont la méfiance des États-Unis envers l'Iran et vice-versa.
10: L'autre facteur qui peut expliquer la prudence dont fait preuve aujourd'hui le président Trump, c'est que des élus républicains, notamment le sénateur Lindsey Graham, ont exprimé leur mécontentement vis-à-vis d'un accord qui serait, selon eux, potentiellement mauvais.
9: Julien Toureil juge par ailleurs que la question des ambitions nucléaires iraniennes pèse probablement aussi dans la balance, d'autant que la question n'a pas été spécifiquement adressée dans le protocole d'entente. Ici Greta Juris, Radio-Canada. Montréal.
8: L'ambassadeur des États-Unis au Canada ne comprend pas la frustration des Canadiens face aux tarifs douaniers imposés par l'administration Trump. En entrevue à Radio-Canada, Pete Hoekstra estime que les droits de douane sont là pour rester et que tous les pays qui veulent faire des affaires avec les États-Unis doivent accepter cette nouvelle réalité. Laurence Martin l'a rencontré.
11: Just doesn't make any sense.
12: Pete Hoekstra n'a pas la langue dans sa poche. Proche de Donald Trump, l'ambassadeur américain à Ottawa a un message clair pour les Canadiens. Les tarifs sont là pour rester.

0: It's our policy.
1: C'est notre politique, dit-il, et on l'applique de façon uniforme.
2: But do you understand where that frustration is?
1: Comprends-tu la frustration des Canadiens à l'égard de l'administration Trump?
0: Absolutely no.
1: La réponse est sans équivoque.
0: We put tariffs on everybody in the world.
1: Toutes les régions du monde sont logées à la même enseigne, plaide-t-il. L'ambassadeur dénonce aussi le retrait de l'alcool américain et des tablettes.
0: We think the alcohol ban is totally unfair.
1: Une riposte injuste, selon lui.
2: If Canadian provinces were to...
1: Mais un retour du Bourbon du Kentucky sur les tablettes entraînerait-il une baisse des tarifs?
0: Non.
1: Là encore, la réponse est tranchée. Pete Hoekstra soutient qu'Ottawa devrait avoir une approche plus conciliante avec Washington.
0: I'd say put on your sales hat.
1: Je leur dis, mettez votre chapeau de vendeur et expliquez en quoi l'Ontario, par exemple, est le meilleur endroit pour se procurer des voitures.
0: Why getting them from Ontario is...
1: Et ce, même si Donald Trump répète souvent que son intention est de rapatrier la totalité de la production automobile au sud de la frontière.
3: We want to make our own cars. We don't really want cars from Canada.
1: Le fossé entre Ottawa et Washington ressort donc clairement dans l'entretien, mais les tensions n'empêchent pas l'ambassadeur d'aimer son rôle.
2: Do you like being an ambassador?
0: I love standing up for America each and every day.
1: Celui, dit-il, de prendre la défense de l'Amérique chaque jour. Ici Laurence Martin, Radio-Canada, Ottawa.
4: Sport.
5: En Formule 1, l'Italien Kimi Antonelli a remporté le Grand Prix du Canada sur le circuit Gilles Villeneuve à Montréal. Le pilote Mercedes a devancé le Britannique Lewis Hamilton sur Ferrari et le Néerlandais Max Verstappen sur Red Bull. La course a donné lieu à plusieurs batailles au grand plaisir des spectateurs et Antoine Deshaies était sur place.
6: Et cette fois, les rouges s'éteignent et on roule au circuit Gilles Villeneuve.
7: L'action n'a pas manqué au Grand Prix du Canada. Les deux pilotes Mercedes, George Russell et Kimi Antonelli, ont joué du coude à plusieurs reprises au grand plaisir des amateurs. La bagarre a pris fin de manière inattendue au 30e des 68 tours de l'épreuve.
6: Coup de théâtre! Course terminée pour George Russell!
7: Le Britannique connaissait un week-end parfait, jusqu'à ce que sa voiture le trahisse. Voici George Russell.
8: Oh, it was great fun. I really enjoyed it. For me, this is what racing's about, these cars.
7: J'ai adoré ma bagarre en piste avec Kimi. C'est l'essence même de la course, dit le Britannique. Après l'abandon de Russell, l'Italien a fait cavalier seul. C'est la première fois qu'un pilote signe ses quatre premières victoires en Formule 1 de manière consécutive. Voici Kimi Antonelli.
8: Of course, the battle was very tough and at times a little bit borderline, but
7: la bagarre était dure et parfois à la limite, mais amusante, a dit le champion. Le temps maussade de dimanche n'a pas refroidi les ardeurs des amateurs, présents en nombre record sur l'île Notre-Dame. Ils étaient 360 000 au total des trois jours.
9: C'est fantastique. Moi, je suis venu il y a plusieurs années. La foule n'était pas aussi nombreuse. Là. C'est excitant.
10: Les voitures, les courses, le bruit. Quand on passe à côté des voitures, il y a comme une sensation qui vient chercher dans le cœur.
7: Montréal aura donc connu un week-end sportif extraordinaire. Les écuries de F1 s'envoleront vers l'Europe dans les prochaines heures, mais la fébrilité se poursuivra lundi soir avec le troisième match de la série canadienne Hurricanes, auquel quelques pilotes assisteront. Ici Antoine Deshaies, Radio-Canada, Montréal.
5: Et puis enfin, plus de 4000 personnes ont signé une pétition en ligne pour demander à la Ligue nationale de hockey d'autoriser la diffusion publique des matchs du Canadien de Montréal au centre Slush Puppy de Gatineau. La LNH refuse en raison de droits territoriaux exclusifs réservés aux sénateurs d'Ottawa. C'était les informations.
11: Ici Mélissa Mollen-Dupuis qui vous souhaite la bienvenue à l'émission Coué Coué.

Ce soir à l'émission, on va parler du tribunal permanent des peuples qui va tenir des audiences publiques à Montréal au sujet des enfants autochtones disparus et des sépultures anonymes liées au pensionnat, avec celle qui a rendu le projet possible, la directrice générale du foyer pour femmes autochtones de Montréal, Nakusette. Au Cercle des Geeks, on va analyser le nouveau Star Wars, le Mandalorien et Grogu sous l'œil autochtone avec nos geekettes préférées, Woody La Rivière et Bérénice Morlun-Dupuis. Mais avant de commencer, on va le faire d'une manière un peu spéciale.

Parce que cette semaine, c'est tout le milieu culturel qui était en deuil. On a appris samedi soir dernier le départ prématuré de l'artiste au grand talent, violoncelliste, prodige.

0: Chris Dirksen a seulement 45 ans. Toute la semaine, les témoignages ont retenti sur toutes les plateformes, que des éloges pour cette personne exceptionnelle, et on avait envie, nous aussi, d'ajouter notre voix pour dire à quel point on l'appréciait comme artiste, mais surtout comme personne. J'ai d'ailleurs eu la chance de rencontrer Chris il y a plusieurs années. J'avais été émerveillée par son talent et surtout par sa gentillesse. Les artistes du niveau de Chris sont aussi rares que des tigres blancs de Sibérie, une conjoncture de talents exceptionnels, d'implication dans la communauté et de représentation au-delà des frontières. Et avec son départ, ce qu'on perd, c'est plus qu'une artiste, c'est un membre de la communauté qui était très spécial. Alors ce soir, on débute l'émission en lui rendant hommage. Pour ce faire, je rejoins par les ondes de la radio notre chroniqueur musical Marc Fournier à Vancouver sur les rives de la mer Saliche, des Saliches. Oui, Marc?
1: Bonsoir, Mélissa.
0: Écoute, c'est...
1: Onde de choc, tu le dis. Hein?
0: Ah, c'est fou. On pouvait même pas se douter de ça, mais tout ce que je vois, c'est des témoignages, que ce soit des gens de Montréal jusqu'à, justement, en Colombie-Britannique, même aux États-Unis.
1: Partout, partout.
0: Tout le monde qui a eu la chance de travailler dans le milieu de la musique autochtone a eu la chance de connaître Chris Dirksen, qui était que du talent à l'état pur. Là.
1: Ouais, bon... Moi, je suis encore ébranlé, honnêtement, mais je voulais absolument lui rendre hommage. Donc, Chris Dirksen, violoncelliste, compositrice, Cree, originaire de la Première Nation de Tall Cree. C'est le traité numéro 8 dans le nord de l'Alberta. Elle a perdu la vie dans un accident de voiture alors qu'elle revenait des funérailles de son père, Bernie Meenan, ancien chef de la nation Tall Cree. Et puis, Mélissa, il y a de ces artistes dont on se rappelle précisément et avec émotion la première fois qu'on les a entendus et vus. Et Chris Dirksen en fait partie pour moi. C'était à Winnipeg, il y a 15 ans, et pas n'importe où. À la Fourche, on appelle la Fourche parce que son emplacement, ben, c'est à la Fourche des Rivières Rouges et à Assiniboine, un lieu fréquenté depuis plus de 6000 ans, lieu de rencontre important pour les peuples Anishinaabe, Nakota, Cree. Et j'étais là pour le Aboriginal Music Week, qui est devenu aujourd'hui le festival Sakihiwe. Et Chris Dirksen, elle était là, dans un grand couloir très passant, avec son violoncelle, sa loop station, et elle créait une bande sonore en direct, avec plusieurs couches qui se superposaient, c'était improvisé, c'était inspiré par le passage des gens, avec une telle intensité, c'était phénoménal. Il y a certains qui s'arrêtaient, ils étaient éberlués, ils disaient, mais qu'est-ce que c'est que ça? Moi, je m'en rappellerai toujours, toujours cette première fois. Puis le soir même, ben, après un concert, on a discuté, elle m'a raconté sa jeunesse en Alberta, ses études en musique à Victoria, ses expériences à Vancouver, son passage à Toronto, son travail dans le monde de la musique classique, mais la musique expérimentale aussi. Moi, je l'avais surnommée la Björk du violoncelle. Ça l'avait fait rire. Et elle était d'une générosité, tu l'as dit, Mélissa. Puis à chaque fois qu'elle sortait quelque chose de nouveau, moi, je lui écrivais pour lui demander de me donner des précisions ou une anecdote sur telle ou telle pièce. Et elle répondait toujours, 15 ans durant, malgré un emploi du temps complètement fou et se promener à travers le monde. C'était une tornade, en fait, mais une tornade douce.
0: Moi, je dis tant quand t'as rencontré quelqu'un que t'as jamais eu la chance de rencontrer quelqu'un qui parlerait en mal de cette personne-là, c'était une étoile filante. Puis
1: ah ouais.
0: Chris, ça faisait partie de ces personnes-là qui ont vraiment marqué. Parce que je pense vraiment à la communauté d'où je suis, à Montréal. Puis il était accessible et pourtant son talent était tellement en dehors, on dirait du cadre normal, tu sais, parce qu'en plus en tant que personne bispirituelle, tu sais, je me disais elle pouvait toucher à quelque chose qui venait du monde spirituel, puis sa musique elle était plus grande que nature, fait que je suis, tu sais, c'est pour ça que quand je parlais de tigre blanc, j'ai l'impression qu'on a perdu quelque chose, qu'on va avoir de la misère à retrouver, mais pas juste son talent, tu sais, pas juste d'une manière quantitative, tu sais, c'est la qualité aussi de
1: son énergie.
0: Personne, oui. Ouais, elle a vraiment bien marqué la communauté. Parce que, excusez-moi, j'ai des petites larmes, des petites émotions.
1: Non, je comprends parfaitement. Chris, elle a sorti 4 albums, The Cusp, The Collapse, Orchestral Powwow Project, qui mélangeait la musique powwow et la musique classique, c'était grandiose, et The Visit, ça c'était en 2025. Et elle a composé plein de musiques de films, de séries télé, entre autres Eighth Fire, produit par la CBC, des musiques pour des installations visuelles, que ce soit roots ou numériques. Elle a participé à des douzaines d'enregistrements pour plein d'artistes autochtones et allochtones. Et elle laisse derrière, il y a un immense

héritage musical salué, comme tu l'as dit, par l'ensemble de la communauté culturelle et artistique de l'île de la Tortue, et même d'ailleurs. C'était celui d'une éclaireuse et d'une visionnaire. Pour ceux qui connaissent pas la musique, je vous ai préparé un petit medley, un pot-pourri tiré de son vaste répertoire. On va commencer avec un extrait de Powwow Rhapsody. On ira dans Our Home on Native Land, Two Hours Parking, et on revient avec Powwow Rhapsody.

0: comme quoi je mentais pas par rapport à son talent. c'est fou parce que, tu sais, elle a aussi ouvert des portes qu'on pensait inaccessibles, un peu comme Jeremy Dutcher
1: exact.
0: A pu le faire. Tu sais, demande-moi pas si j'allais voir quelqu'un jouer du violoncelle qui venait d'une communauté autochtone quand j'étais jeune, mais de la voir après ça, puis de la voir dans toute sa splendeur comme personnalité, là, ça a donné envie à plein de jeunes justement d'aller essayer quelque chose de nouveau, de devenir des explorateurs pour leur nation dans des milieux culturels qui sont pas habituellement attribués aux communautés autochtones.
1: Complètement. Ah. Et comme tu l'as dit, depuis dimanche dernier, ben, les hommages s'affusent partout au pays. Tous les orchestres symphoniques de la Colombie-Britannique, Alberta, Saskatchewan, Manitoba, Ontario, Yannick Nézet-Séguin de l'Orchestre métropolitain, oui. Le Centre des Arts à Banff, tous les festivals de musique du pays, les artistes comme Tania Tagak, Willows, la flûtiste Jessica McMahon, la cantatrice Cheryl Sewipagaham, la compositrice Inuk Dianta Edmonds, Susanna Gluckart, trop, il y en a trop pour les nommer, d'ici jusqu'en Nouvelle-Zélande où l'artiste maori Mihirangi Watihi qui a écrit « L'industrie musicale est chaotique, mais Chris a toujours incarné le calme imperturbable au milieu de la tempête. »
0: Je pense que tout ce qu'on peut souhaiter, c'est que la famille puis la communauté de Chris, parce qu'on sait qu'il y a aussi sa femme qui est impliquée dans
1: Bobby,
0: dans ouais. L'accident. Fait que c'est encore très difficile. Je pense qu'il faut aussi noter une chose, que dans les communautés autochtones, quand un drame comme celui-ci se produit, c'est toute la communauté qui vit le deuil. Fait que je tiens vraiment à envoyer à tous ceux qui ont connu Chris de proche ou de loin toutes mes condoléances, parce que je l'ai pas rencontré longtemps, mais elle m'avait vraiment marqué, puis on était tout le temps contents de pouvoir faire jouer sa musique à la radio. On va continuer de le faire puis d'honorer justement ce qu'elle a laissé derrière, parce que c'était vraiment une personne extraordinaire.
1: Ouais, il y a le poète Shane Koishan qui a dit: la tragédie dans tout ça, ce n'est pas que tu ne sois plus avec nous, c'est que le monde venait de découvrir et comprendre la quantité de guérison que tu tenais entre tes mains. Et moi, je rajouterais un fabuleux sens de l'humour.
0: Ah oui!
1: Yel, t'es aussi drôle que talentueuse. Chris, tu vas me manquer. Beaucoup.
0: Un gros, gros, gros tchinechkometin pour ton témoignage, Marc. Merci d'avoir pris le temps pour commencer l'émission avec nous, parce que c'était, comment, on pouvait pas passer à côté.
1: Non, c'était important de le faire pour tout le monde.
0: Puis j'espère vraiment qu'on va continuer d'entendre justement résonner son talent à travers le temps. Fait que merci beaucoup. Tchinechkometin, Marc.
1: Merci à vous.
0: Et parlant de réaction, on va aller rejoindre une artiste qui l'a bien connue, la metteuse en scène, comédienne et directrice artistique de production Onishka, Émilie Monet. C'est elle, d'ailleurs, qui m'avait fait rencontrer Chris. On la rejoint à Paris. Quoi, Émilie?
2: Quoi, Mélissa?
0: Hey, tchinechkometin de prendre le temps de parler avec nous. T'sais, d'abord, je vais te présenter mes condoléances parce que tu connaissais bien Chris.
2: Ben, je la connaissais pas super, super bien, mais quand même un petit peu. Là, on a collaboré plusieurs fois, puis j'avoue que je suis complètement bouleversée depuis ces nouvelles vraiment choquantes. Là.
0: Oui, parce qu'on a tous resté surpris. Je voulais te demander, comment tu as rencontré Chris?
2: Ben, je l'ai rencontré en même temps que toi, en fait, quand je vous avais invité sur le projet Recompose que j'avais présenté au Festival Phénoména dans lequel t'étais interprète. Et puis, je connaissais, en fait, j'ai rencontré d'abord la musique de Chris. Il y avait un album qui s'appelle The Cusp qui m'a beaucoup, beaucoup marqué. Puis j'avais très envie de la faire venir à Montréal puis de créer un spectacle avec elle. Puis à chaque fois que j'ai travaillé avec elle, tu sais, t'es toujours très saisie par son talent, puis par sa façon aussi de jouer du violoncelle aussi avec les pédales. C'est très contemporain, mais elle est aussi vraiment complètement investie. Là, tout ce qu'elle faisait en improvisation, c'était toujours incroyable.
0: Oui, je voulais te parler particulièrement parce que quand je l'ai rencontré, moi, c'était grâce à toi. Puis j'ai l'impression aussi que, puisque tu as travaillé plusieurs fois avec après ça, tu as quand même eu un 25 cents dans la mise quand ça a été de l'introduire justement au milieu autochtone francophone, parce que je la connaissais pas du tout avant.
2: Ouais. Ben, ensuite, Chris est venu pour un autre spectacle que j'avais fait au FTA qui s'appelait Tsigane, qu'on avait fait ensemble. Puis j'avais aussi provoqué une rencontre entre elle puis la musicienne Franny Holder.
0: Oui.
2: Elles avaient créé un set vraiment super pour un festival que j'avais à l'époque qui s'appelait Scène contemporaine autochtone. Puis elles avaient, je me souviens, elles avaient pratiqué, je pense, une journée seulement. Puis elles avaient fait un set d'une demi-heure. Puis c'était comme, on voyait vraiment qu'il aurait pu y avoir un potentiel de quelque chose entre les deux. Puis après, après on s'est revus quelques fois aussi en Écosse, entre autres. Elle avait accompagné Sacralic Partridge aussi, oui. Qui faisait un spectacle de spoken word. À chaque fois, c'était toujours merveilleux de la voir. Moi, en tout cas, je vais me souvenir d'elle comme une personne vraiment très très franche, très disciplinée aussi, très sérieuse par rapport à son art et à sa vocation de faire rentrer plus d'Autochtones dans la musique classique et orchestrale. La dernière fois que je l'ai vue, c'était à Montréal. Elle a enregistré une partie de son dernier album à Montréal.
0: Oh. Dans tes mots à toi, qu'est-ce que tu crois que Chris Dirksen nous lègue?
2: Ben, c'est sûr qu'elle nous lègue sa musique, puis je pense que ça va vraiment perdurer à travers le temps. Elle nous lègue aussi cette capacité d'allier en fait la musique classique et la musique contemporaine, la musique autochtone aussi, parce qu'elle travaillait beaucoup avec soit des chants de powwow ou des chanteuses autochtones ou des chanteuses de gorge aussi. Donc elle avait vraiment cette capacité à vraiment allier tous ses héritages dans sa musique. Donc moi je pense qu'elle va elle va avoir un leg là, définitivement. On le voit déjà sur les réseaux sociaux, comment les gens, ça a vraiment un impact sur oui. son départ.
0: Je veux dire un gros miguet chez Émilie. Merci d'avoir pris le temps, surtout de l'autre côté de l'océan, de venir parler avec nous, parce que je pense qu'il y a personne qui a le cœur sec quand on pense à Chris Dirksen.
2: Ben oui.
0: Tchinoshkometen.
2: Ben merci, Mélissa. Tchinoshkometen miguet.
0: Et on va justement aller écouter la musique de Chris. On va écouter Treaties de son album de visite.

0: Vous êtes toujours à l'écoute de Kwekwe et on peut dire que c'est beau. Encore mille merci, Chris Dirksen, pour ce que tu as laissé derrière ton passage trop bref sur cette terre. Et maintenant, je dois vous dire que on va changer de registre parce que j'avais aussi très hâte à ce segment pour pouvoir parler de notre présence culturelle dans une galaxie très, très lointaine. Hier est sorti le nouveau film de Star Wars, Le Mandalorien et Grogu. Vous connaissez mon amour pour Bébé Yoda et nous. Et on en a souvent parlé à l'émission, Star Wars, c'est très autochtone. C'était donc l'occasion de ramener nos geekettes préférées pour un...
1: Cercle des geeks!
0: Quoi, quoi, Ouidi à la Rivière? Quoi, quoi, Bérénice Morin Dupuis?
2: Quoi?
0: Que je connais à peine. Les deux. pour se mettre dans l'ambiance, on va aller écouter un extrait de la bande-annonce.
3: Nous connaissons tous les légendes du chasseur de primes mandalorien et de l'enfant. Il faut protéger ce que la rébellion défend depuis toujours.
4: Bonne chance. Tu vas en avoir besoin.
5: Arrête. Méchant bébé.
6: Les anciens veillent sur les jeunes. Avant que les jeunes ne veillent sur les anciens.
0: This is the way.
2: This is the way.
0: C'est pas un secret, le réalisateur George Lucas l'a mentionné à plusieurs reprises. Beaucoup des éléments de Star Wars

0: sont inspirés des cultures autochtones. Les Iwok sont nommés en hommage aux Miwok, un peuple autochtone du nord de la Californie, où le retour du Jedi a été filmé. La coiffure signature de la princesse Leia, inspirée d'une coupe traditionnelle des femmes de la nation Hopi. La langue de Greedo, l'extraterrestre, est inspirée du Quechua. Les thématiques aussi, on pense de résistance aux empires, les terres sacrées, les savoirs ancestraux transmis de génération en génération. D'ailleurs, il le disait, les aînés prennent soin des plus jeunes pour qu'ensuite les plus jeunes prennent soin, eux, des aînés. Et c'est là. Comment on dit en français? This is the way.
1: Telle est la voie.
0: Telle est la voie. Et ça, je pense qu'on reconnaît beaucoup de nos enjeux à nous culturels dans les films de Star Wars. C'est pour ça qu'on dit tout à l'heure qu'on emprunte les yeux autochtones pour pouvoir voir le film d'une deuxième manière, d'une manière qui est différente. Alors pour toi, Widia, qu'est-ce que tu dirais qui est très autochtone à tes yeux?
1: Dans Star Wars, plus généralement, il y a effectivement, au-delà du visuel, là, je pense qu'il y a la résistance à l'Empire, tout le concept de la protection du territoire, de parler des Ewoks, qui est la transmission des savoirs traditionnels, la survie culturelle de plein de peuples, dont les Mandaloriens.
0: Ah,
1: on
0: oui.
1: va parler aussi du film.
0: Allez, la
1: et aussi, je pense, le concept philosophique et spirituel de la force, je l'avais remarqué notamment quand j'étais allée voir le Star Wars doublé en Anishinaabe Moyenne. Je trouvais tellement que quand Obi-Wan parlait de la force en Anishinaabe Moyenne, ça fuitait vraiment.
0: Hey Bérénice, toi puis moi, on a eu beaucoup de conversations par rapport aux Autochtones de Tatooine.
2: Oui, les Toscans, ou Hommes des Sables en français. C'est des personnages qu'on voit dès le début dans le premier film de Star Wars. C'est ceux qui crient, je ferai pas le cri du Toscan. Bon, ok, j'ai fait. Mais dans les premiers films, c'est seulement des personnages violents et qui essaient de tuer Luke Skywalker. Tranquille, on peut voir que leur personnage évolue. Puis dans la série de Boba Fett, justement, là, on peut voir qu'ils ont une culture, ils ont une langue, ils ont des façons de faire un village. C'est les Autochtones de Tatooine, en fait.
0: Mais moi, j'ai trouvé tellement que le premier film de Star Wars, c'était comment on voyait les vieux films de cowboys et d'indiens, mm-hmm. les méchants sauvages avec les gentils cowboys. Puis avec Boba Fett, là, on voit vraiment un peu plus ça, il danse avec les loups, là. Oh, on commence à comprendre les Tusken Raiders.
2: Oui, ben c'est ça, c'est qu'on voit beaucoup, ils ont développé beaucoup de la culture, puis le fait que Boba Fett, quand il sort du Sarlacc, ben là, il est comme kidnappé par eux, mais tranquillement, il fait partie des clans des Tusken, puis il apprend toutes les us et coutumes, la langue, tout ce qui entoure le
0: peuple-là. Pour ceux qui seraient un petit peu moins au courant de l'univers Star Wars, le Sarlacc, c'est le gros ver qui essaie de manger Luke Skywalker dans un des films de Star Wars.
2: En fait, c'est un trou de douleur.
0: C'est digéré pour des millénaires.
2: Pendant des millénaires.
0: Oh oui, ça a l'air plus effrayant dans le premier film. Et depuis que Grogu, bébé Yoda, est apparu sur les écrans grâce au Mandalorian, on le voit partout sur les réseaux sociaux autochtones. Chaque nation l'a clamé comme un des leurs. Ici au Québec, la lutte est très chaude entre les Inuits et les Atikameks. Toi, Widia, qui est Anishinaabe, en tant que partie neutre, qu'est-ce que t'en penses?
1: Écoute, moi, justement, en tant qu'Anishinaabe, je préfère ne pas prendre position puis de rester neutre dans ce sujet-là puis à la limite jouer un rôle de casque bleu là où j'essaie de mais je trouve ça intéressant quand même, enthousiasmant aussi de voir que pas juste les Atikameks et les Inuits, mais qu'il y a autant de nations autochtones qui se sont appropriées Grogu.
0: Oui.
1: Mais spécifiquement sur cette question-là, Atikameks et Inuits, malheureusement, je ne prends pas position.
0: Lâche.
1: Pour ma protection personnelle aussi.
0: J'espérais que tu trancherais dans la question, mais ça va rester encore dans les airs et flotter pendant. Ça faisait rire beaucoup les gens. Je disais, il y a une guerre entre les Inuits et les Atikameks. Une guerre? Moi, pas une guerre comme tu penses. C'est quasiment comme compter des coups. Ça veut dire que qui c'est qui va pouvoir rire de l'autre puis que l'autre va répliquer. Ça fait partie un peu de l'idée de l'humour aussi qu'on retrouve dans le Mandalorien, mm-hmm. qui fait partie de la culture autochtone. Il y a des sujets très sérieux, mais il y a beaucoup d'humour aussi.
2: Ouais. Ben oui, tu sais, puis Grogu, c'est pas seulement ça là, non plus. C'est quand même un personnage qui est très, tu sais, comme tu disais, là, pourquoi on se l'est approprié là, les autochtones. Tu sais, puis c'est beaucoup pas juste parce qu'il y a de l'humour dans la série, mais parce qu'on se relie beaucoup à lui. C'est un enfant qui a été kidnappé pendant l'ordre 66.
0: Ah ouais. Non, je regarde puis je dis, on va pas parler de pensionnat, on va pas parler de, mais on va parler de ça justement. C'est les institutions, l'empire qui prend les enfants.

0: aussi qu'il y a la force en lui. Tu sais, l'espèce de Yoda, là, on connaît pas le nom de cette espèce-là, mais on voit que c'en est un. Ah ouais. Il y a une sensibilité à la force, un lien avec la nature. Puis, tu sais, c'est beaucoup démontré, justement, dans les images qu'on peut le voir en train de méditer, tout ça.
1: Ah oui, il est très, très en lien avec la force, mais c'est aussi un enfant. Fait qu'on le voit essayer de manger tout ce qu'il trouve, de grignoter des espèces en danger. Ouais. Fait que ça ramène aussi cet humour-là, le fait que personne n'est parfait. Dans les films, on peut s'attendre à la perfection, mais dans la vraie vie, dans nos communautés, dans nos familles, on sait qu'on a des défauts, mais qu'on est toujours en apprentissage. Puis ça, je pense que c'est justement Din Djarin, un des beaux, comment je peux dire, des beaux traits d'histoire qu'on parle, c'est la paternité.
0: Ouais, puis de la façon dont il enseigne aussi, il est pas dans la punition, tu sais, plutôt, il est plus dans l'apprentissage, un peu comme on le voit dans les communautés où on va, tu sais, regarde ce que je fais, suis ce que je fais.
1: Viens avec moi à chasse.
0: C'est ça. Puis tu sais, il l'amène partout. Il y a pas. T'sais, il fait pas garder tout le temps. Ça arrive des fois, là, parce qu'il y a des moments qui sont peut-être un peu plus dangereux pour lui. Mais il confie à la communauté aussi. Oui. Donc, tu sais, il y a tout ce côté-là qui très... Je trouve que ça fait très communauté autochtone.
1: Il peut pas l'amener tout le temps chasser la prime.
0: C'est ça.
1: On va demander aux aunties de checker un œil ou même à d'autres espèces, parce qu'il côtoie beaucoup de nations différentes. Justement, c'est ça qui est le fun avec le milieu de Star Wars.
0: Justement, une de ses gardiennes, c'est Pili Motto, qui est une mécanicienne. Puis elle l'aime beaucoup, elle nourrit un peu trop peut-être.
1: Puis là, on passe au nouveau film. Star Wars, Le Mandalorian et Grogu. Il ne fait pas exception. On y retrouve toujours plusieurs thématiques autochtones. On va essayer de vous en parler sans divulgâcher parce qu'on respecte aussi le plaisir de voir le film la première fois. Et je vais me tourner vers toi, Widia. Qu'est-ce que tu as découvert d'autochtone, justement, de ce qui te relie?
2: J'ai adoré qu'il creuse encore la relation, justement, vous parlez de la relation entre Mando et Grogu, puis justement, à quel point c'est basé sur la protection, la transmission des savoirs, la famille choisie, au-delà là, des liens biologiques. Fait que moi, c'est quelque chose qui m'a vraiment touchée, puis de voir aussi en cours de route l'évolution de Grogu, puis comment qu'il met en application justement les apprentissages et les enseignements qu'il a eu, puis le fait aussi qu'il navigue lui-même entre deux mondes, c'est un peu son côté gérer la force et son côté Jedi et aussi son côté Mandalorien. C'est comme s'il avait grandi à travers deux nations différentes puis qu'il doit naviguer dans ces deux mondes-là différents. Moi, je trouve que c'est quelque chose dans lequel on peut se reconnaître aussi en tant que personne autochtone. Fait que c'est un aspect que j'ai beaucoup apprécié dans le film, évaluer cette relation-là.
1: Tu parles de famille choisie, mais les Anishinaabe, comme beaucoup de nations, avaient l'adoption facile. On adoptait beaucoup dans nos nations, justement, quand des enfants en avaient besoin, quand justement, on avait besoin de connecter des familles ensemble. Ça faisait partie de la culture, puis c'était pas si difficile que ça.
2: Ouais.
1: Toi, Bérénice, est-ce qu'il y a des thématiques qui t'ont touchée dans le nouveau film?
0: C'est pas du gâchis ce que je vais dire. On le voit beaucoup dans les bandes annonces qui sont sorties. Il y a une grande partie qui se passe justement dans la forêt, mais on le voit aussi l'image où, justement, Widia le disait, il y a l'enseignement du Mandalorien, mais tout ce qu'il a appris aussi du côté de la force quand il était avec Luke, on le voit qui jongle ou qui essaie de marier tout ça. Mais il y a un moment où on le voit méditer en forêt, puis my God, ça, c'est tellement une belle image. Puis je trouvais tellement, là, je me disais, oh, ça peut pas avoir plus le lien, la nature, la force, tu sais, la présence. En tout cas, je trouvais vraiment juste ça. Ça a été très beau highlight.
1: Ah oui, t'avais une belle forêt,
0: c'est ça. J'ai tout de suite pensé à toi.
1: Je me l'approprie celle-là.
2: C'est vrai qu'il y a beaucoup de liens avec le territoire puis la nature dans la deuxième partie du film.
1: Il y a beaucoup de solutions qui se trouvent dans la forêt. Fait qu'il faudrait pas la couper, cette forêt, avec toutes ces solutions. Ouais. Mais moi, j'avoue que c'est l'idée des sept futures générations. On l'entend dans la bande-annonce, tu sais, quand il dit que Grogu va le survivre pendant des centaines d'années, tu sais, et qu'il veut juste le protéger. Ça me marque vraiment, tu sais, c'est quelque chose que je trouve qui a déconnecté beaucoup dans les derniers siècles, c'est le lien avec nos aînés. Je trouve qu'on met nos aînés dans des foyers pour personnes âgées, puis on met nos enfants dans des écoles, alors qu'avant, les deux, c'était quasiment comme un naturel, ils étaient tout le temps ensemble, les aînés puis les plus jeunes. T'sais. Fait que moi, je trouve que c'était un des plus beaux apprentissages que je veux voir voyager, mais justement, grâce à la franchise de Grogu et Mandalorian, je me dis, des savoirs ancestraux qui vont voyager. Mais avant de se quitter, faut pas oublier que la franchise en a fait beaucoup pour nos langues. En 2013, le film Star Wars épisode 4, Un nouvel espoir, est devenu le premier film du grand

0: Hollywood, qui a été doublé en langue autochtone en Navajo. En 2024, il a aussi été doublé en Ojibwe Anishinaabemowin.
1: Oui,
0: Dia.
1: Oui.
0: Est-ce que vous pensez qu'on risque de voir ces autres franchises-là être traduites dans les langues autochtones? Surtout, je pense que Grogu, on va faire un appel à ça, là.
1: Ouais, c'est les deux films qui ont été traduits, A New Hope là, qui a été traduit dans deux langues différentes autochtones. Je pense pas que ça va être deux projets qui auront pas de continuité. D'après moi, il y a beaucoup d'autres langues autochtones qui pourraient être traduites.
0: Ça pourrait être en Inuktitut la prochaine fois.
1: Ça pourrait être en Inuktitut, je pense. Puis selon moi, là, c'est quelque chose qui va se perpétuer. Là.
2: Vous voudriez pas que ce soit en Innu ou en Atikamekw?
0: C'est vraiment qu'on règle la question avant que ça se fasse. Ouais. Ou dans les deux langues, parce qu'il faut le dire aussi, on unissait nos nations, puis les Atikamekw et les Innu, c'est des voisins, c'est des cousins, fait que ça se pourrait aussi que, on ait croisé et fait un shake and bake d'ADN avec nos nations, fait que ça se pourrait que Grogu il soit Inukamekw ou Atikinu.
2: Ouais, mais en tout cas, moi, j'espère qu'il y en a plein d'autres films de Star Wars, de films de culture populaire traduits dans plein de langues autochtones. Je pense qu'on le mérite, puis ça nous permet de pratiquer, en fait, aussi au quotidien, nos langues. Moi, comme quand j'avais écouté de Star Wars en Anishinaabemowin, j'étais comme, oh my God, j'en connais plein de mots, puis ça vient chercher une zone de mon cerveau que je vois pas comme chercher dans ma vie de tous les jours, parce que j'ai pas la chance de le pratiquer ou de le parler dans ma vie de tous les jours. Fait que je l'espère.
0: Bon, on s'entend qu'on veut qu'il y ait d'autres... que la franchise Grogu continue. Telle est la voie?
1: Telle est la voie.
2: Telle est la voie.
1: Que la franchise soit avec vous.
0: Chinashko maintenant, Miigwetch, Bérénice Marlène-Dupuis et Woody à la rivière. Le film Star Wars, The Mandalorian et Grogu est présentement à l'affiche partout. Et mesdames les geekettes, j'invite évidemment les auditoristes à vous retrouver sur Espace Autochtone à votre chronique Bienvenue en territoire geek. Et Woody, je dois mentionner que le 4 juin prochain, tu vas animer une soirée spéciale en hommage à la culture Anishinaabe au Festival littéraire du Lac Brome. Tu nous en parles un peu avant qu'on se quitte?
2: Oui. On va parler justement de comment décoloniser l'histoire, puis des textes que j'ai écrits dans le passé, puis aussi l'exposition que j'avais faite en lien avec 500 ans de résistance autochtone. Émilie Monnet va être là. Oui. Fait que oui, ça va être belle fun. 4 juin, Festival littéraire de Lac-Brome.
0: Manquez pas ça. Encore Tinashko maintenant, les filles.
1: Tinashko maintenant.
2: Miigwetch.
0: Et on va continuer encore en musique avec Chris Dirksen. On va aller écouter sa chanson « Abakwad ».

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1: On est maintenant 11 ans après la commission Vérité-Réconciliation qui a enquêté sur le système des pensionnats indiens. Et depuis, le gouvernement n'a suivi que 15 des 94 recommandations émises par cette commission. Mais dans les prochains jours, un autre chapitre va s'écrire. Le Tribunal permanent des peuples, un tribunal international indépendant qui enquête sur les violations des droits humains, va tenir des audiences publiques sur les enfants autochtones disparus et les sépultures anonymes. À partir du 25 mai, pendant 5 jours à Montréal, 7 juges vont entendre des témoignages et des experts pour évaluer si le Canada a été complice d'un génocide et de crimes contre l'humanité envers les peuples autochtones. Pour en parler, j'ai le plaisir d'accueillir celle sans qui ce tribunal ne serait pas venu au Canada, Nakuset, qui est directrice générale du foyer des femmes autochtones de Montréal. Kwe Watie, Nakuset?
2: Tansi.
1: Tansi. D'ailleurs, je tiens à commencer en te remerciant parce que, on le dit souvent à l'émission, on n'a pas choisi nos colonisateurs. Et là, tu vas nous parler en français, mais c'est ta seconde langue. Et je tiens à te remercier de faire le travail pour pouvoir parler avec nous. C'est très apprécié à l'émission.
2: Merci.
1: Puis je voudrais aussi te laisser la place parce qu'on en a parlé au début de l'émission, mais toi aussi, le départ de Chris Derrickson t'a touché personnellement.
2: Oui, oui. J'ai fait comme un cancer tous les étés en Square Cabo. Et c'est deuxième fois que Chris vient et elle est mon préférée musicienne. Oh. Et alors, quand j'ai entendu la nouvelle, je suis comme tellement triste. Et c'est comme tout le temps dans ma tête qu'elle n'est pas avec nous à ce moment. C'est comme, comme on manque nos Michael Jackson ou nos Prince. Comme c'est une grosse dévastation autour le monde. C'est juste,
1: On a perdu une lumière dans notre firmament. Et c'est très dur de pouvoir recommencer en se disant, est-ce qu'on va avoir, on va avoir la chance de retrouver des talents de si grande envergure, mais par chance, elle a laissé une marque. Fait qu'on sent que les jeunes vont s'en inspirer pour le futur. Mm. D'ailleurs, nos enfants, c'est une des raisons pour lesquelles on va se parler aujourd'hui, Nakuset. Mm. C'est un honneur pour moi de te recevoir. T'es une figure importante du militantisme autochtone au Canada. Pour les auditeuristes qui ne te connaîtraient pas, je vais prendre le temps de te présenter.
2: Okay.
1: T'es cri de la nation de Lac-la-Ronge. En Saskatchewan, t'es une survivante des 60s Scoop, ce qu'on appelle la rave des années 60. Mm. À 3 ans, t'as été arrachée à ta famille et adoptée par une famille de Montréal. T'as d'ailleurs écrit un magnifique livre pour enfants sur ton enfance. Mm. Ça s'appelle I Am My Name, A Girl's Journey to Finding Her Cree Family. Mm. T'as consacré ta vie à combattre les injustices auxquelles font face les peuples autochtones. T'as travaillé pour le Centre d'amitié autochtone de Montréal et depuis plus de 20 ans, t'es directrice générale du foyer pour femmes autochtones de Montréal. Explique-nous donc l'importance de cet organisme pour que tu aies consacré 20 ans.
2: Quand j'ai débuté, c'est juste comme une bénévole. Et c'était une plus petite équipe. J'ai travaillé avec une femme qui est Mohawk, qui doit faire des papiers pour une femme Innu. Elle ne peut pas parler en français. Alors, j'ai fait l'inscription. Et la journée après, le boss a demandé si je veux un job. Alors, c'est comme ça que j'ai travaillé au la foyer pour femmes autochtones de Montréal. Et c'est comme 26 ans maintenant. C'est long, mais c'est passé comme ça.
1: Oui.
2: Et
1: mais ça le grossit énormément. Les besoins sont très présents. Ça apporte du support aux femmes, aux enfants, aux familles qui en ont besoin souvent dans des situations

0: sont un petit peu plus difficiles, des fois même quand on va parler de violence familiale, c'est pas un milieu qui est facile à travailler dedans. Comment est-ce que tu fais pour garder justement la force de rester des fois dans des situations qui peuvent être épuisantes?
1: C'est comme toute ma vie est difficile. Alors ça, c'est comme c'est la même chose. Mais c'est plus facile quand je travaille pour les autres. Alors j'étais à Concordia, j'ai un bac et j'utilise mon éducation pour les peuples autochtones à Montréal. Et je fais beaucoup de programmes. On a grandi parce que j'ai débuté en 1999. Alors on a plus de programmes, on a plus de choses. Et pour moi, c'est comme quand je vois une injustice, je dois faire quelque chose. Alors.
0: C'est fou parce qu'aujourd'hui, en 2026, on a encore ces enjeux-là, mais on peut dire que dans les débuts, tu sais, les années que tu as commencé, c'était encore plus difficile même de faire reconnaître qu'il y avait des enjeux qui touchaient les personnes autochtones. Et toi, tu as un lien très particulier justement avec les luttes autochtones parce que si je dis Mary Two Axe Early, qui est une grande militante Mohawk de Kanawake, une des pionnières justement de la lutte pour les droits des femmes autochtones, elle a notamment lutté jusqu'en 1985 contre le gouvernement du Canada pour que les femmes qui avaient épousé un allochtone puissent retrouver leur statut. Mm-hmm. Parce que je rappelle à nos auditeurs que si une femme autochtone mariée à un homme allochtone, on pouvait plus retourner dans la communauté. Elle était considérée comme une blanche aux yeux de la loi. Mais après 85, ça l'a changé. Et puisque c'était une loi sexiste, et ça, c'est ce qui a réussi à faire le changement, mais c'est Mary Two Axe, que tu connais personnellement, si je ne me trompe pas.
1: Oui, parce que quand j'étais comme 25 ou quelque chose comme ça...
0: T'as encore l'air d'avoir 25 ans, je veux juste te dire. La génétique est excellente.
1: Oui, j'étais en couple avec son petit-fils. Alors, j'ai parlé avec elle beaucoup et elle a dit comment elle a fait des changements et des années que tu dois mis pour faire des changements. Je sais que Mary et toutes les femmes qui travaillent pour la discrimination des femmes, quand elle a été à l'ONU, ça, c'est le changement. Alors, pour ça...
0: C'est pour ça qu'on a le tribunal des peuples qui s'en vient.
1: Oui.
0: Parce que t'as appris d'une des meilleures.
1: Ah, mais c'est l'amnistie qui l'a dit. C'est la place d'essayer. Parce que on est dans le même... réunion avec l'amnistie.
0: Amnistie internationale.
1: Amnistie internationale.
0: Oui.
1: Comme 4 années passées, je pense.
0: Il y a 4 ans?
1: Oui. Oui. Oui. Et,
0: on traîne dans les mêmes lieux.
1: Oui. Oui.
0: Nous, on aime ça aller aux rencontres d'Amnistie internationale, rencontrer, justement, des figures qui peuvent entendre ce que des fois, on a l'impression que le gouvernement canadien ne veut pas entendre.
1: Mm-hmm. Et l'amnistie a dit, demander au tribunal permanent de peuple. Peut-être il peut faire quelque chose.
0: Oui, il peut venir. Eh bien, d'ailleurs, si tu as réussi, on dirait que tu nous dis, demander au tribunal des peuples permanents, oui, je vais demander ça. Mais toi, tu l'as fait.
1: Oui.
0: Et ça a fonctionné.
1: Oui.
0: Ça parle du pouvoir des citoyens puis des personnes qui ne sont pas des politiciens, des personnes qui ne sont pas de riches donateurs ou quoi que ce soit. Tu es une citoyenne qui travaille dans un milieu communautaire et tu as fait le premier geste de les inviter et ils ont répondu.
1: Oui.
0: Et maintenant, tu organises tout ça.
1: Oui, mais c'est comme presque trois ans que je travaille sur ça. C'est pas, je suis à la foyer, j'ai fait beaucoup de différentes choses pour la foyer, tous les staffs, les clients, et aussi, je fais ça.
0: C'est mais, ça, parce que le foyer arrête pas non plus d'avoir des besoins à tous les jours. Là.
1: Non, mais quand j'ai fait mon premier réunion avec le tribunal permanent des peuples, et je donne la vérité qu'on, les autochtones à Canada, qu'on fasse.
0: Oui.
1: C'est comme ils veulent dire pourquoi tu n'as pas appelé avant.
0: Ah, ben oui, parce que c'est fou, hein. Comme quand tu le dis, là, toutes les vérités, les réalités auxquelles on fait face, c'est parce qu'il y a 5 ans, faut se rappeler que c'était aussi le moment où on parlait des femmes qui étaient, enterré dans un dépotoir dans l'Ouest. Et quand on demandait pour chercher justement les corps des femmes, on disait ah, ben c'est pas possible, c'est impossible de faire ça. Mais en même temps, on a déployé l'armée américaine, les gardes-côtes canadiennes quand des millionnaires sont allés dans un sous-marin au fond de l'océan. Puis on s'est dit, c'est vraiment la différence entre comment on nous voit, nous. Et c'est une réalité qui existe encore aujourd'hui.
1: Mm-hmm.
0: Fait que c'est, t'sais, pour nous, c'est aussi se dire, t'sais, ça fait des années qu'on demande l'attention, mais pourquoi on n'a pas demandé avant? Ben, on l'a demandé avant. Ça fait longtemps qu'on demande ces choses-là. Mais là, aujourd'hui, on a la chance d'avoir le tribunal qui arrive. Alors, je vais te demander, Nakuset, comment ça va se passer ces 5 jours, justement, avec le tribunal permanent des peuples?
1: Le premier jour, c'est très important qu'on ouverte avec un feu sacré. Et après ça, à 9h, Jeremy Dutcher va faire une chanson.
0: Oui.
1: Ça, c'est très différent. On a demandé pour permission avec le tribunal permanent de peuple. Et après ça, l'organisation Aboriginal Legal Services. Mm-hmm. Alors, Krista Biknu va faire une ouverture et aussi les tribunaux permanents va faire aussi une ouverture. Et dans l'après-midi, on a un témoin expert. Et tous les autres jours, c'est une personne qui est une experte de différents
0: les différents sujets qu'on va aborder.
1: Oui,
0: là.
1: Oui. Merci.
0: Mais non, ça fait plaisir. D'ailleurs, il y a des places qui sont, c'est assez limité. Je pense que ça commence déjà à bien se remplir pour les participants. Mais les gens qui veulent suivre les 5 jours en ligne peuvent aller sur le site ourtruth.com. C'est ourtruths.com. Et on se demandait, est-ce qu'ils peuvent aussi faire des témoignages en ligne?
1: Non. Mais tu peux voir ça va être en deux langues et aussi en Inuktitut.
0: C'est excellent parce que souvent la traduction, ça apporte beaucoup justement pour mm-hmm. certains des aînés qui pourraient pas témoigner.
1: Oui.
0: Chers auditeuristes, maintenant, parce qu'on est un service public à Kwekwe, on s'est dit qu'on vous donnerait quelques clés pour mieux comprendre les enjeux qui vont être discutés justement pendant le tribunal permanent des peuples. Parce que des fois, les gens arrivent et ne savent absolument rien sur ces enjeux-là. Pour toi, Nakuset, ça a dû souvent être aussi une réalité d'avoir à toujours réexpliquer ces enjeux qui, encore aujourd'hui, en 2026, nous touchent, que ce soit les pensionnats, que ce soit les femmes assassinées disparues, les sépultures, tous ces enjeux-là, tu dois toujours être en train de les réexpliquer. Comment tu te sens après toutes ces années?
1: Ça me rend folle.
0: Alors, pour éviter que Nakuset vire folle, et comme c'est notre mission un peu de service public à Kwekwe, on s'est dit qu'on vous donnerait des clés pour mieux comprendre les enjeux. Et quoi de mieux que de passer par la culture pour le faire? Alors voici nos recommandations Kwekwe pour pouvoir vous préparer au Tribunal permanent des peuples. Il y a beaucoup, beaucoup d'œuvres artistiques, dont plusieurs qu'on a mentionnées à l'émission. Alors, c'est dur de choisir. Mais vous pouvez commencer avec ceci. L'excellente série Little Bird, disponible sur CBC Gem, APTN+, et Crave, pour laquelle Nakuset, justement, a été consultante et qui est basée en grande partie sur ta vie et tes expériences. Mm-hmm. C'est une œuvre très intime pour toi.
1: Mm-hmm.
0: Une autre excellente série, c'est Pour toi, Flora, réalisée par Sonia Bonspil-Boileau, disponible sur Tout.tv. Et pour en parler avec les enfants, le livre Le chandail orange de Phyllis Webstad, qui est un must pour toutes les classes qui veulent parler de réconciliation. Un autre livre récemment sorti, c'est 52 voix vers la réconciliation, accompagner les peuples autochtones vers la guérison de David A. Robertson, traduction chez Québec Amérique. Je pense que ça, c'est un livre qu'il faut lire avant de pouvoir même s'impliquer dans le tribunal des permanent des peuples. Et personnellement, moi, j'aime beaucoup les témoignages personnels qui sont sur le site de la wapikoni.ca, plusieurs films qui donnent la parole aux survivants, mais aussi aux enfants et aux petits-enfants des survivants, parce que c'est une problématique intergénérationnelle qu'on veut voir s'arrêter avec nous aujourd'hui.
1: Oui.
0: Alors, est-ce que ça passe pour toi, ces suggestions, Nakuset?
1: Oui, est-ce que je peux faire une autre suggestion?
0: Oui!
1: C'est un film sur Disney+, qui s'appelle Sugar Cane.
0: Oh oui, c'est réalisé par Julian Brave Noise Cat et Emily Cassie. Ça a été nommé aux Oscars en 2025.
1: Oui.
0: Puis c'est un portrait cinématographique d'une communauté qui se penche sur l'héritage des pensionnats. Et Comme on l'a déjà mentionné à l'émission, on guérira pas 500 ans de colonisation en 10 ans de réconciliation, mais ça veut pas dire qu'on n'y croit pas et qu'on n'est pas sur le chemin pour le faire. Alors, un gros Tchinachkométan Nakuset pour le travail colossal que tu accomplis pour nos communautés depuis si longtemps. Et je rappelle que tu es directrice générale du Foyer des femmes autochtones de Montréal et que le Tribunal permanent des peuples se tient à Montréal du 25 au 29 mai. Et c'est diffusé en ligne sur le site ourtruth.com. Encore un gros Tchinachkométan Miigwech. J'allais dire Onukut.
1: Merci.
0: Merci. Thank you, Nakuset, for coming over et pour avoir été ici avec nous aujourd'hui.
1: À la prochaine.
0: Et c'est ainsi que se termine l'émission de cette semaine. J'aimerais remercier l'équipe à la technique, Chante Abralian, à la recherche, Alice Chiche, à la recherche et réalisation, Annie Nosti-Dubois. C'était Mélissa Mullen-Dupuis qui vous dit yamé, au revoir et à la semaine prochaine.

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4: Ici Louis de Belleval, voici les informations. Nouvelle volte-face de Donald Trump dans le dossier iranien. Le président américain déclare qu'il refuse de conclure un accord de paix à la hâte avec l'Iran. Ses commentaires surviennent quelques heures à peine après ceux de son secrétaire d'État Marco Rubio, qui affirmait qu'une entente avec Téhéran était imminente. Greta Juris a préparé ce qui suit.
5: Le secrétaire d'État américain Marco Rubio s'attendait à de bonnes nouvelles, mais quelques heures plus tard, Donald Trump a tempéré l'espoir d'un compromis. Sur sa plateforme Truth Social, le président écrit avoir demandé à ses représentants diplomatiques de ne pas se précipiter afin d'en arriver à un accord. Donald Trump, qui juge que le temps joue en faveur des États-Unis, a annoncé du même coup que le blocus naval des ports iraniens dans le détroit d'Ormuz restera en vigueur jusqu'à la signature d'un accord. Pendant ce temps, en Iran, l'agence de presse Tasnim a rétorqué en disant que le protocole d'accord en discussion pourrait toujours être annulé, même si plus tôt, Téhéran a aussi fait état de progrès. Le chercheur à l'Observatoire sur les États-Unis de la chaire Raoul Dandurand, Julien Toureil, explique que ce scénario se répète entre les deux camps en raison de plusieurs facteurs, dont la méfiance des États-Unis envers l'Iran et vice-versa.
6: L'autre facteur qui peut expliquer la prudence dont fait preuve aujourd'hui le président Trump, mais c'est que des élus républicains, notamment le sénateur Lindsey Graham, ont exprimé leur mécontentement vis-à-vis d'un accord qui serait, selon eux, potentiellement mauvais.
5: Julien Toureil juge par ailleurs que la question des ambitions nucléaires iraniennes pèse probablement aussi dans la balance, d'autant que la question n'a pas été spécifiquement adressée dans le protocole d'entente. Ici Greta Juris, Radio-Canada. Montréal.
4: L'ambassadeur des États-Unis au Canada ne comprend pas la frustration des Canadiens face aux tarifs douaniers imposés par l'administration Trump. En entrevue à Radio-Canada, Pete Hoekstra estime que les droits de douane sont là pour rester et que tous les pays qui veulent faire des affaires avec les États-Unis doivent accepter cette nouvelle réalité. Laurence Martin l'a rencontré.
7: Pete Hoekstra n'a pas la langue dans sa poche. Proche de Donald Trump, l'ambassadeur américain à Ottawa a un message clair pour les Canadiens. Les tarifs sont là pour rester.
8: It's our policy.
7: C'est notre politique, dit-il, et on l'applique de façon uniforme.
9: But do you understand where that frustration is?
7: Comprends-tu la frustration des Canadiens à l'égard de l'administration Trump?
8: Absolutely no.
7: La réponse est sans équivoque.
8: We put tariffs on everybody in the world.
7: Toutes les régions du monde sont logées à la même enseigne, plaide-t-il. L'ambassadeur dénonce aussi le retrait de l'alcool américain et des tablettes.
8: We think the alcohol ban is totally unfair.
7: Une riposte injuste, selon lui.
9: If Canadian provinces were to...
7: Mais un retour du Bourbon du Kentucky sur les tablettes entraînerait-il une baisse des tarifs?
8: Non.
7: Là encore, la réponse est tranchée. Pete Hoekstra soutient qu'Ottawa devrait avoir une approche plus conciliante avec Washington.
8: I'd say put on your sales hat.

0: leur dit « Mettez votre chapeau de vendeur » et expliquez en quoi l'Ontario, par exemple, est le meilleur endroit pour se procurer des voitures.
1: Why getting them from Ontario is...
0: Et ce, même si Donald Trump répète souvent que son intention est de rapatrier la totalité de la production automobile au sud de la frontière. Le fossé entre Ottawa et Washington ressort donc clairement dans l'entretien, mais les tensions n'empêchent pas l'ambassadeur d'aimer son rôle.
2: Do you like being an ambassador?
1: I love standing up for America each and every day.
0: Celui, dit-il, de prendre la défense de l'Amérique chaque jour. Ici Laurence Martin, Radio-Canada, Ottawa.
3: Sport.
4: En Formule 1, l'Italien Kimi Antonelli a remporté le Grand Prix du Canada sur le circuit Gilles Villeneuve à Montréal. Le pilote Mercedes a devancé le Britannique Lewis Hamilton sur Ferrari et le Néerlandais Max Verstappen sur Red Bull. La course a donné lieu à plusieurs batailles au grand plaisir des spectateurs et Antoine Deshaies était sur place.
5: Et cette fois, les rouges s'éteignent et on roule au circuit Gilles Villeneuve.
6: L'action n'a pas manqué au Grand Prix du Canada. Les deux pilotes Mercedes, George Russell et Kimi Antonelli, ont joué du coude à plusieurs reprises au grand plaisir des amateurs. La bagarre a pris fin de manière inattendue au 30e des 68 tours de l'épreuve.
5: Coup de théâtre! Course terminée pour George Russell!
6: Le Britannique connaissait un week-end parfait, jusqu'à ce que sa voiture le trahisse. Voici George Russell.
7: Oh, it was great fun. I really enjoyed it. For me, this is what racing's about, these cars.
6: J'ai adoré ma bagarre en piste avec Kimi. C'est l'essence même de la course, dit le Britannique. Après l'abandon de Russell, l'Italien a fait cavalier seul. C'est la première fois qu'un pilote signe ses quatre premières victoires en Formule 1 de manière consécutive. Voici Kimi Antonelli.
7: Of course, the battle was very tough and at times a little bit borderline, but
6: la bagarre était dure et parfois à la limite, mais amusante, a dit le champion. Le temps maussade de dimanche n'a pas refroidi les ardeurs des amateurs, présents en nombre record sur l'île Notre-Dame. Ils étaient 360 000 au total des trois jours.
8: C'est fantastique. Moi, je suis venu il y a plusieurs années. La foule n'était pas aussi nombreuse. C'est excitant.
9: Les voitures, les courses, le bruit. Quand on passe à côté des voitures, il y a comme une sensation qui vient chercher dans le cœur.
6: Montréal aura donc connu un week-end sportif extraordinaire. Les écuries de F1 s'envoleront vers l'Europe dans les prochaines heures, mais la fébrilité se poursuivra lundi soir avec le troisième match de la série canadienne Hurricanes, auquel quelques pilotes assisteront. Ici Antoine Deshaies, Radio-Canada, Montréal.
4: Et puis enfin, plus de 4000 personnes ont signé une pétition en ligne pour demander à la Ligue nationale de hockey d'autoriser la diffusion publique des matchs du Canadien de Montréal au centre Slush Puppy de Gatineau. La LNH refuse en raison de droits territoriaux exclusifs réservés aux sénateurs d'Ottawa. C'était les informations.
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Est-ce que l'emprise de Donald Trump sur son parti est en train de s'effriter? Pour la première fois, on dirait que la question se pose vraiment. Et ça a tout à voir avec les décisions erratiques du président au cours de la dernière semaine, qui exaspèrent même ses partisans. Il faut dire que les élections de mi-mandat approchent à grands pas et que ça s'annonce très mal pour les républicains. Aussi, en France, les franchises de restauration rapide consacrées au poulet se répandent. Les petits prix séduisent les gros appétits. Mais cette malbouffe est loin de faire l'unanimité. C'est notamment le cas en banlieue de Paris, où un maire socialiste a déclaré la guerre à la chaîne Master Poulet. Le poulet rôti de la discorde, un reportage de Frédéric Arnault. Et le dopage est interdit dans le sport professionnel et olympique. Il est malgré tout omniprésent, comme en témoignent régulièrement les suspensions d'athlètes. Un groupe a décidé de ne plus jouer à l'autruche et d'organiser des jeux augmentés où le dopage est permis et même encouragé. Les Enhanced Games se terminent aujourd'hui à Las Vegas. Est-ce encore du sport ou une entreprise transhumaniste et libertarienne aux antipodes de l'esprit olympique? Tout terrain, ça commence maintenant.

0: Bonjour amis auditeurs, bienvenue à cette nouvelle édition de Tout Terrain. Toute l'équipe est vraiment ravie de vous retrouver. Et on va commencer avec un sujet américain parce que la politique des États-Unis, oui je le sais, elle prend une place démesurée dans nos vies et nos bulletins de nouvelles depuis la réélection de Donald Trump. C'est la raison pour laquelle, pour ne rien vous cacher, on tente dans cette émission de ne pas trop en rajouter indûment. Mais ce matin, c'est difficile de passer à côté parce que cette semaine, le président des États-Unis a repoussé les limites de l'immoralité politique en mettant en place un fonds de compensation de près de 2 milliards de dollars pour principalement les émeutiers du Capitole, oui, le tout en réglant à l'amiable une poursuite engagée contre le ministère du Revenu, c'était une poursuite de 10 milliards de dollars, donc de sa propre administration, aussi en tentant de mobiliser de façon plus ou moins claire des fonds publics pour la construction de la salle de bal de la Maison-Blanche, un projet qui devait être entièrement financé par le privé, rappelez-vous, et en négociant avec le fisc une immunité à vie, non seulement pour lui, mais aussi pour ses proches. Il faut le dire, ça ne passe pas, même chez de nombreux républicains qui trouvent que ça va trop loin. Le taux d'approbation du président est en chute libre. On en discute avec notre premier invité. Bonjour Adam Nociter.
1: Bonjour.
0: Vous êtes journaliste au New York Times et ancien chef de bureau du journal à Paris. On vous joint en Nouvelle-Orléans. Merci beaucoup d'être avec nous ce matin. Parlons tout d'abord de ce fonds de compensation et de cette immunité fiscale pour lui et ses proches. J'ai très envie tout d'abord qu'on écoute un extrait du chef de la minorité démocrate au Sénat des États-Unis, Chuck Schumer.
2: His corruption knows no end.
3: Sa corruption ne connaît pas de limite. Son nouveau fonds secret contient une disposition prévoyant qu'il n'y ait ni poursuite ni enquête à l'encontre de Donald Trump ou des membres de sa famille pour toute affaire fiscale. Une carte de sortie de prison gratuite qu'il a négociée avec lui-même? Quel genre d'homme est-ce? Pendant que les familles de travailleurs se font écraser par le coût des loyers, du panier d'épicerie, de l'essence et de la santé, les républicains des salons dorés travaillent toute la nuit pour sauver leur plan visant à forcer les contribuables à payer la facture du palais doré de Trump.
0: Adam Nociter, je vais même citer votre journal cette semaine. Aucun autre exemple d'une telle corruption présidentielle n'a pu être noté par le New York Times. C'est très grave ce qui s'est passé, non?
4: Tout à fait. En fait, il y avait un titre dans mon journal cette semaine même qu'il a qualifié comme l'action le plus corrompu dans l'histoire des États-Unis. Et en fait, c'est difficile de le voir autrement. On parle d'un fonds, d'un soi-disant fonds de compensation qui irait directement dans les poches des gens qui ont tenté de renverser le gouvernement et d'effectuer un coup d'État en janvier 2021. Il n'y a pas de prétention autre dans cette action, dans ce geste du président Trump. Et donc, oui. Maintenant, la question, c'est de savoir comment est-ce que la population américaine va réagir. Est-ce que les critiques qui qualifient cet acte de corrompu vont être accueillis par les Américains comme juste? On ne sait pas. La tolération pour la corruption est devenue, faut le dire, assez grande.
0: Oui, parce que dans un contexte où c'est si polarisé, il y a comme un réflexe de dire si notre équipe le fait, l'autre équipe de toute façon de l'autre côté le fait aussi. Mais quand on examine le fonctionnement de ce fonds avec ses 5 membres d'une commission qui ne rendront de compte à personne, qui ne seront susceptibles d'aucun appel, si par exemple le chef des Proud Boys se présente devant eux et réclame 2 millions parce qu'il aurait été soi-disant victime d'une arsenalisation du système de justice américain contre lui, il n'y aura personne pour contredire quoi que ce soit quant à la décision qui sera prise.
4: C'est exact. Ce sont ceux qui sont nommés par le président Trump qui vont décider qui

0: à recevoir ces paiements. Donc c'est un système fermé au profit des soutiens de Monsieur Trump. Il n'y a, comme vous dites, il n'y a aucun frein. Et comme vous avez justement remarqué, cela est trop, même pour certains sénateurs républicains qui, cette semaine, ont montré les prémices d'une sorte de quasi révolte contre les prétentions de Monsieur Trump.
1: Oui.
0: On va voir où ça va mener.
1: Parce que jusqu'à présent, il y avait eu assez peu de résistance à toutes les velléités et à toutes les manœuvres de Monsieur Trump. Mais on a l'impression que cette fois, c'est peut-être aller trop loin, qu'il y a un sursaut, je veux dire, sursaut démocratique du côté du Congrès.
0: Je dirais pas ça, c'est un peu, ça c'est aller un peu loin. Mais il faut dire que les sénateurs républicains sont fortement irrités, non seulement par cela, mais aussi parce que Trump a donné son sanction dans, par exemple, le contest au Texas à un candidat républicain très peu fréquentable, en laissant à côté quelqu'un qui est assez respecté, le sénateur actuel.
1: Oui, John Cornyn, qui est là depuis 2002.
0: Oui, il est beaucoup estimé par ses collègues. Aussi, on a vu un pareil cas ici en Louisiane où Monsieur Trump a laissé de côté le sénateur Bill Cassidy, le sénateur actuel, un homme plus ou moins respectable, en faveur de quelqu'un qui a guère des qualifications. Et ça aussi, ça a beaucoup irrité les grands spires du Sénat.
1: Et on voit les raisons qui sont derrière, c'est parce que Donald Trump exige une loyauté absolue des républicains et ne tolère, il faut le dire, aucune dissidence. Les ententes qui ont été conclues entre Donald Trump et le ministère de la Justice ont été dirigées, il est dirigé en ce moment par l'ancien avocat du président lui-même, Todd Blanche, qui est un affidé, donc il n'y a aucune indépendance. Les démocrates en parlent même comme d'un conciliéré, un vocabulaire qui est associé d'ordinaire à la mafia, d'où ma question, est-ce qu'on est ici en face d'un système mafieux?
0: Oui, on peut le qualifier ainsi. Avec Donald Trump, tout revient à l'accaparement personnel du pouvoir. Il se désintéresse plus ou moins au fonctionnement de la démocratie et aux constitutions américaines. Tout revient à ce que lui il ramasse le plus de pouvoir que possible. Et on voit ça même dans les symboles qu'il essaie d'ériger autour de lui, dans son mania de mettre son nom sur, par exemple, les immeubles, d'ériger des monuments à sa propre gloire. Donc tout ça parle d'une volonté illimitée de se glorifier soi-même et d'accaparer tout pouvoir pour lui-même personnellement.
1: Et se choisir lui plutôt que le parti, et n'est-ce pas là où le bât blesse en ce moment au Sénat avec des élections de mi-mandat qui s'approchent rapidement?
0: Bien sûr. En fin de compte, on a l'impression que Monsieur Trump s'en fout complètement des fortunes de son propre parti. Il n'a jamais été un républicain pur et dur. Et il n'a eu par le passé aucun souci à jeter à côté ceux dans son parti qu'il juge

0: pas assez loyale. Donc les fortunes des républicains dans les midterms ne le concernent que dans la mesure où si les démocrates gagnent le pouvoir et le contrôle du Congrès, ils seraient susceptibles d'être de nouveau destitués. Il a parlé à plusieurs occasions de cela. C'est ça qui lui fait peur. Non, le fait de perdre le pouvoir au Congrès en soi-même ou les fortunes électorales des autres membres du parti, mais le fait qu'il serait menacé encore une fois d'un procès en destitution si les démocrates gagne le pouvoir de nouveau.
1: On va écouter un court extrait de Donald Trump qui évoque ses préoccupations ou son absence de préoccupations pour les Américains. Bon, alors, je reprends la parole ici parce qu'on entend beaucoup l'hélicoptère derrière lui, mais il est questionné sur sa négociation avec l'Iran. Qu'est-ce qui est important pour lui? La situation donc financière des Américains, est-ce que ça compte? Et il dit, pas du tout. On a l'impression qu'il y a ici une perte de contrôle avec les préoccupations du peuple américain et l'économie ne va pas si bien en ce moment, notamment, ben, je pense au prix de l'essence, c'est une évidence, mais il y a beaucoup plus.
0: Oui, il y a beaucoup plus. Le taux de croissance est assez faible. Les embauches ne vont pas. Les gens ont peur de perdre leur emploi à cause de l'intelligence artificielle, etc., etc. Tout ça lui importe, comme il a dit, très peu. Même hier, il a qualifié le prix de l'essence comme une histoire de cacahuètes, peanuts, comme on dit aux États-Unis. Donc, oui, il est déconnecté de la réalité, de la vie quotidienne de ses concitoyens. Mais ça, c'est pas du nouveau. Il a toujours été dans son propre bulle.
1: Oui, mais il a le contrôle sur, disons, la frange plus extrême MAGA, c'est quoi, à peu près 35% des électeurs. Mais pour les élections de mi-mandat, ce sont beaucoup les indépendants qui comptent. Et compte tenu de son taux d'approbation qui est famélique en ce moment, ça pourrait très mal se passer.
0: Tout à fait. Son taux d'approbation correspond à peu près exactement à sa base MAGA, c'est-à-dire 35-38%. Même dans les sondages qui ont été conduits par les organes de presse de la droite, il est en dessous de 40%.
1: Adam Nocetta, le temps nous presse et je veux vous poser absolument cette question. Est-ce qu'il y a pour vous la possibilité de voir des élections de mi-mandat être annulé par le président, même si juridiquement c'est impossible, mais on sait que ça ne l'a jamais arrêté par le passé?
0: Non, je ne crois pas qu'il va les annuler, mais on voit maintenant qu'il est en train presque frénétiquement de pratiquer le charcutage et électoral au maximum. Ça lui a gagné déjà plusieurs sièges au Congrès, je crois, mais en fin de compte, le fait que les démocrates devancent les républicains dans le vote prévu, généralisé par quelques 7 points de pourcentage, ça va lui rendre la tâche extrêmement difficile.
1: Bon. Et il faudra voir ce qui va se passer après. Si on va entrer dans un processus de délégitimation après coup, de refus de reconnaître les résultats s'ils lui sont défavorables. On va se quitter là-dessus. Adam Nocetta, je rappelle que vous êtes journaliste au New York Times, ancien chef de bureau parisien du journal. Merci beaucoup pour votre temps et je vous souhaite un bon dimanche.
0: Merci à vous. Merci.
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0: Une chaîne de restauration rapide sème la discorde à Saint-Ouen en banlieue parisienne. Master Poulet et le maire socialiste de la ville, Karim Bouamrane, sont engagés dans un véritable bras de fer depuis quelques semaines. Malbouffe, gentrification, religion, bataille entre partis, toute une histoire qui en dit long sur le climat politique à un an de la présidentielle française. Là-dessus, le reportage de Frédéric Arnould.
1: Un comptoir qui ne paye pas de mine, mais les gens font la file pour commander du poulet sous toutes ses formes. Frit, en pilon, cuisse ou en beignet. Le populaire galinacé se vend à un prix imbattable, 7 euros le poulet entier ou 3 pilons pour 2,50 euros.
2: C'est un restaurant assez cool, c'est rapide, c'est un service rapide, c'est peu coûteux.
1: À Saint-Ouen, le comptoir est ouvert depuis le 11 avril dernier. Mais bien vite, le maire socialiste de la municipalité, Karim Bouamrane, s'y est opposé. Il a annoncé la fermeture de l'établissement en raison, je cite, « d'une ouverture réalisée sans autorisation préalable et de l'installation d'une terrasse illégale ».
3: En termes d'offres de poulet, je pense, à Saint-Ouen, on est bien, on est très bien, donc on n'a pas de problème là-dessus. Donc faut rassurer tout le monde. Il s'avère que dans ma commune, il y a eu un commerce qui s'appelle Master Poulet, qui s'est installé, qui ne respectait pas le droit commun et qui crée des nuisances sonores et olfactives.
1: Le 14 avril, il a même fait installer des blocs de béton pour empêcher l'accès au commerce. En riposte, Master Poulet a saisi le tribunal administratif et a aussi accroché des panneaux hostiles à la mairie en parlant de corruption ou encore mentionnant « Karim, l'argent public n'est pas au service de ton ego ». 4 jours plus tard, le tribunal administratif a donné raison à l'enseigne de Poulet et a imposé à la municipalité de libérer l'accès au commerce dans les 48 heures. Stéphane Guesguez, l'avocat de Master Poulet, s'est dit satisfait de la décision.
4: Master Poulet avait parfaitement le droit d'ouvrir sans demander d'autorisation spécifique à la mairie. Ce n'est pas à la mairie de décider qui s'implante, qui s'installe. Ce n'est pas au maire de choisir ses habitants, et y compris les commerces qui ouvrent.
1: Mais contre-attaque de Karim Bouamrane. Celui-ci fait alors installer une dizaine de pots de fleurs géants avec un engrais très odorant juste devant la façade du commerce. Les clients de la chaîne parlent d'acharnement.
5: Mais tout le monde vient, depuis qu'il a fait ça, tout le monde vient manger là-bas. Niveau qualité, ça va, niveau prix, ça va. Attends, il y a des gens, ils ne touchent pas des 5000 euros par mois, on n'est pas là-bas chez les bobos là-bas.
6: Le beau, pour tout le monde.
1: Le combat du maire de Saint-Ouen dans ce dossier serait celui contre la malbouffe.
6: Une alimentation de qualité dans un environnement agréable.
1: Mais y a-t-il vraiment plus de restauration rapide qu'avant ? Simon Vintron est chercheur à l'Institut National de Recherche pour l'Agriculture, l'Alimentation et l'Environnement à Montpellier.
7: On n'a pas de base de données qui nous permette d'objectiver cela et de montrer qu'il y a vraiment une explosion du nombre de fast-food en France par rapport à il y a 10 ans par exemple. Ce qu'il y a, c'est que c'est effectivement probablement plus visible dans certains quartiers. Dans des quartiers populaires, comme c'est le cas dans le cas là de cette polémique, et c'est souvent ceux-là qui sont mis en avant dans les discours médiatiques, on les voit forcément beaucoup plus parce qu'il y a beaucoup moins de restauration plus classique, on va dire.
1: Devant le comptoir de Master Poulet de Saint-Ouen, la controverse a de quoi rendre sceptiques certains résidents.
8: Mais dans ce cas-là, qu'est-ce que fait le Burger King juste en face ? Son problème ? C'est vraiment les gens qui viennent acheter ici, c'est la population, c'est peut-être leurs origines, mais sûrement le fait que ce soit des gens qui n'aient pas le niveau de vie de ce que lui, en fait, a comme objectif de population à Saint-Ouen.
1: L'avocat de la chaîne, Master Poulet, Stéphane Guesguez, voit plutôt une volonté du maire de gentrifier sa ville.
9: On a l'impression quand même qu'il y a une question de classe sociale dans ce dossier. Est-ce que si c'était un bar qui vendait des matchas, ça poserait problème au maire de Saint-Ouen ? J'ai pas l'impression.
1: Mais certains voisins trouvent que du poulet, il y en a.

0: beaucoup trop dans le coin.
1: Dans Saint-Ouen, ça doit être au moins le site qui est mis en place. Donc c'est vrai que je pense pas que la ville avait besoin de ça.
0: Malbouffe, gentrification, et il ne faudrait pas oublier la politique.
2: Bonsoir, c'est bien, ça va ?
0: Face au maire socialiste Karim Bouamrane, dans la ville voisine de Saint-Denis et Pierrefitte-sur-Seine, le maire d'extrême-gauche de la France insoumise, Bali Bagayoko, s'est jeté dans la mêlée en publiant sur ses réseaux sociaux une vidéo devant le master poulet de sa ville.
2: Master poulet, un coup, KO !
3: Le maire de Saint-Ouen fait ce qu'il veut de sa ville, il prend les choix qu'il veut, il décide la manière dont il veut communiquer, il décide aussi de ses adversaires. Mmh. Moi, je considère que Master Poulet n'est pas un adversaire politique, donc soyons un peu sérieux. Donc.
0: Fin observateur de la joute, l'éditorialiste politique des Francs-Tireurs et à la chaîne d'info LCI, Christophe Barbier démêle cet écheveau politique.
4: Il y a une querelle politique beaucoup plus virulente entre deux gauches. La gauche socialiste du maire de Saint-Ouen, Karim Bouamrane, qui a une vision de ce que doit être une ville et de l'accompagnement des populations vers un niveau social plus élevé. Et à côté de ça, la gauche radicale de Jean-Luc Mélenchon, de la France insoumise, qui considère que le désir des classes populaires doit être accepté, doit être exaucé. Que si elles veulent Master Poulet, il faut accepter Master Poulet. On dénonce du côté de LFI la gentrification des villes socialistes. C'est-à-dire les socialistes, ils veulent des classes moyennes, ils veulent des bobos, des bourgeois bohèmes, ils veulent plus de pauvres.
0: Devant ce déchirement de la gauche, les commentateurs sur les médias d'extrême droite s'en donnent à cœur joie devant ce plat de poulet grillé et croustillant. Comme Mathieu Bock-Côté sur CNews.
5: Donc le croustillant remplace le kebab qui a remplacé le couscous, mais on est dans la continuité d'une histoire où finalement c'est une autre civilisation, un autre continent, un autre rapport au monde qui s'installe en France dans de plus en plus de quartiers.
0: Ou encore Pascal Pro sur Europe 1.
6: Est-ce que vous connaissez l'ancien Master Poulet ?
7: Mais moi, je l'ai découvert à cette occasion.
6: D'abord, c'est halal ou pas ?
7: Oui, c'est 100%, complètement halal.
6: 100% halal. Alors, c'est très intéressant parce que tout le monde ne dit pas que c'est halal.
8: Ah bah évidemment.
0: Décryptage de l'éditorialiste politique Christophe Barbier.
4: Tout ça à partir d'une restauration rapide, aprimodique, de basse qualité alimentaire, mais peu chère et marquée religieusement puisque c'est de la viande halal. Il y a dans ce plat de poulet, si j'ose dire, un cocktail politique et idéologique idéal pour que la France insoumise en fasse un étendard, en fasse un combat très important. On peut ajouter à cela une dimension brumeuse, parce que les opposants à Master Poulet vous disent sur le terrain, attention, l'argent de Master Poulet, d'où vient-il? Est-ce qu'il n'y aurait pas du blanchiment? D'où viennent ses capitaux? Qui sont les vrais propriétaires? Pour l'instant, il n'y a pas eu de fondement à ces accusations. Il n'y a d'ailleurs pas d'enquête judiciaire, mais c'est aussi un des éléments du débat. La délinquance se mêlant à l'islam politique et à la radicalité politique. Ça donne une idée de l'ambiance très tendue qu'il y a dans le débat démocratique français en ce moment, et notamment au sein des gauches, où on est dans une forme de guerre civile des gauches.
0: Au-delà de la politique, le chercheur Simon Ventron y voit quelque chose de positif sur le plan alimentaire.
9: Je trouve que ce que ça met en lumière est quand même pour le coup intéressant. Une mise à l'agenda politique de la précarité alimentaire qui a été mise en évidence. Et là, à travers cette polémique, j'ai l'impression qu'on va un peu plus loin. On prend conscience que se nourrir, c'est pas qu'une histoire de responsabilité individuelle, bien manger. Il y a aussi quelque chose de structurel. Et l'offre alimentaire à laquelle on a accès dans son quartier, ce qu'il y a dans notre environnement quotidien, a une importance.
0: La chaîne Master Poulet, elle, continue son bout de chemin. Une soixantaine de succursales ont maintenant pignon sur rue en France et le chiffre d'affaires connaît une croissance exponentielle. Comme quoi, parlez-en bien, parlez-en mal, l'important, c'est que tout le monde en parle.
10: C'était un reportage de notre master correspondant en Europe, Frédéric Arnoul.

0: the world's best athletes, fully unleashed and powered by science. Pursuing their full human potential in a safe and medically supervised environment. To become faster and stronger than ever before.
1: Les meilleurs athlètes du monde complètement libres qui veulent repousser les limites de la machine humaine grâce à la science dans un environnement médical contrôlé pour être plus rapide et plus fort comme jamais, c'est ce qu'on annonce dans cette bande-annonce que vous venez d'entendre. Et que ce soit Michael Phelps dans la piscine, Usain Bolt sur la piste d'athlétisme ou Simone Biles sur la poutre, regardez un athlète talentueux.

0: Sociologue du sport et professeur à la Faculté des sciences sociales à l'Université d'Ottawa. Je reviens un peu avec la devise de Pierre de Coubertin, Situs Altius Fortius, donc plus vite, plus haut, plus loin. Est-ce qu'il faudra ajouter d'opacius maintenant? Est-ce qu'on est encore dans le sport?
1: Ben, théoriquement, on est plus dans le sport à partir du moment où, en fait, on prend une substance qui modifie biologiquement notre corps, puisque dans la définition, normalement, du sport, toute cette pratique-là est interdite. Même si, quand on regarde l'histoire, premièrement, le dopage a toujours existé, c'est pour ça qu'on a toujours essayé de contrôler les athlètes, qu'au départ, l'entraînement était une forme de dopage, et qu'il faut aussi définir, et ça va être important de le faire, ce qu'on entend par dopage, parce qu'il existe aujourd'hui du dopage technologique avec les nouvelles chaussures carbone, par exemple, qui sont extrêmement contrôlées. On a parlé en vélo du dopage mécanique, donc là on parle du dopage uniquement en tant que prise de médicaments, et encore là, malgré qu'on dit que c'est des jeux augmentés et que les athlètes vont pouvoir prendre toutes sortes de produits, en fait il y a quand même des produits qui sont interdits dans ces jeux-là.
0: C'est seulement ceux qui seraient autorisés par la FDA, la Food and Drug Administration. Principalement, vous me corrigerez, mais on parle de testostérone, d'hormones de croissance, par exemple.
1: Et de PO.
0: Voilà. Il y aura aussi un suivi médical poussé, nous dit-on. Mais est-ce que ça entraîne nécessairement une minimisation des risques?
1: Ça repose un peu sur le principe de la réduction des méfaits. C'est exactement ça quand on fait, par exemple, je suis professeur en travail social, on va avoir une, par rapport aux personnes consommatrices, on va avoir une approche qui vont dire, finalement, les gens consomment et on essaye de minimiser les risques suite à leur consommation. On a cette approche-là. C'est une approche qui a été aussi évoqué, je ne sais pas si vous vous rappelez, il y a quelques années, avec l'affaire en Festina en cyclisme.
0: Bien sûr.
1: Donc, pour faire une histoire courte, Willy Woods, qui à l'époque le soigneur, se fait prendre avec dans sa valise à la frontière franco-belge, avec sa valise remplie d'ampoules de PO. Et finalement, donc il y a un débat là-dessus. Le médecin de l'époque et le directeur Bruno Roussel de l'équipe dit « Écoutez, tout le monde se dope. C'est un secret de Polichinelle. Nous, ce qu'on a fait, c'est qu'on a noté ça dans des cahiers et on a essayé de minimiser le risque pour les athlètes. Mmh. Donc, c'était son argument de défense. Et j'ai l'impression que c'est un peu l'argument qui est repris ici pour dire, il y a des gens qui se dopent et d'autres qui se dopent pas. Donc, le principe qui est un des principes fondateurs en sport de l'idéal démocratique, à savoir que tout le monde doit partir égal sur la même ligne, il n'est pas respecté. Alors, au lieu de jouer les hypocrites, nous, on va y aller, on va légitimer le dopage, au moins comme ça. Eh ben, premièrement, tout le monde va être égal. Et deuxièmement, on va pouvoir tester et voir jusqu'où le corps humain peut aller en étant augmenté. Ce qui, à mon avis, est une erreur, parce que l'idéal démocratique, il n'est pas non plus respecté, parce que, premièrement, tout le monde n'a pas accès aux mêmes substances chimiques, et les conséquences à très long terme de cette prise de médicaments-là.
0: Là, vous touchez un point qui est vraiment très important, parce qu'on peut assurer un suivi médical en ce qui concerne le court terme, mais est-ce qu'on a vraiment des études randomisées sur les effets à long terme que peuvent avoir ces substances sur le système hépatique ou sur le système endocrinien?
1: Non, parce que par définition, ceux qui se dopent vont pas et qui ne se sont pas fait prendre ne vont pas le crier sur les toits. Donc, on a un certain nombre de sportifs qui meurent subitement, on le sait, mais les causes sont jamais vraiment connues. Donc, on ne sait pas quelles sont les conséquences. Les suivis sont là, ils sont annoncés pour 3 à 5 ans, mais à 10, 15, 20 ans, c'est très difficile. Et en plus, le sport de haut niveau, en fait, avec le nombre de kilométrages, par exemple, pour un cycliste ou pour un coureur, etc., où l'intensité des entraînements fait que un sportif de haut niveau n'a pas une espérance de vie plus longue que l'individu lambda. C'est pour que le sport soit bon pour la santé, il faut être pratiqué modérément. Vous avez des recommandations de l'OMS sur 3 fois 30 minutes, etc., etc., séance de musculation. Mais le dépassement de soi à l'extrême, comme peuvent l'être le sport de haut niveau, n'est pas bon pour la santé. Donc, si vous rajoutez en plus de ça le dopage, c'est un cocktail qui peut être extrêmement dangereux.
0: Et on peut se demander aussi si ces athlètes ont vraiment donné un consentement libre et éclairé, compte tenu du fait qu'on ignore ce qui pourra se passer dans le futur. Mais j'aimerais vous en terminer néanmoins ailleurs sur les bourses qui ont été promises à ces athlètes pour les convaincre de participer. Faut le rappeler, c'est 250 000 $ pour ceux qui arriveront premiers, 125 000 pour les deuxièmes places et

0: si d'aventure un record du monde devait être battu dans le cadre de ces compétitions. $1 million à l'athlète qui établira ce nouveau record. Mais ça illustre peut-être, et ça a séduit certains athlètes, le fait que pour de nombreux de ces athlètes, ils ne se sont pas beaucoup enrichis.
1: Non, surtout pour les disciplines, par exemple, comme la natation et l'athlétisme, à part un ou deux élus, le reste, c'est extrêmement difficile. Pour avoir passé une partie de l'hiver en Europe et d'avoir discuté avec beaucoup d'athlètes olympiques dans le cadre des JO de Milan, j'étais vraiment frappé par la précarité économique de ces athlètes-là. Et en plus, qui est ensuite une carrière qui est très courte. Hein. C'est de 3 à 5 ans, en général, par exemple, pour le vélo, pour l'athlétisme, c'est pareil. Ils sont pas beaucoup aidé, donc c'est extrêmement difficile, et les commandites vont aider les athlètes qui performent par définition. Donc en fait, vous avez tout pour finalement avoir un risque de dopage. Ce qu'il faudrait, c'est avoir des contrats à long terme qui ne soient pas uniquement sur les performances. C'est comme ça qu'on va arriver un peu à éradiquer le dopage. Je trouve que ces jeux-là nous questionnent sur notre rapport au sport, c'est-à-dire que quel sport on veut. Et il est sûr que payer des athlètes ou donner des primes aux athlètes olympiques, par exemple, ça peut être très bien aussi, mais quel type de société aussi on veut? Est-ce qu'on veut aussi une société où ça soit une élite sportive qui performe? Ou est-ce qu'on a besoin que la population fasse du sport pour être en santé? À ce moment-là, faut davantage investir dans des infrastructures, parce que c'est pas parce que vous avez des athlètes qui vont performer aux Jeux Olympiques que systématiquement la population va se mettre au sport. On sait que pour augmenter, en fait, en règle générale, la pratique sportive, ça prend davantage des infrastructures, de l'accessibilité des équipements, mais non pas des stars que vous allez voir. Ça peut être un catalyseur, mais c'est pas assez.
0: Mais ce n'est pas du tout l'objectif qui semble être poursuivi par les organisateurs de ces jeux augmentés. C'est un modèle d'affaires transhumaniste d'une part, libertarien aussi. D'ailleurs, l'un des commentateurs, je crois, sera Brian Johnson, l'homme qui ne veut pas mourir. Il y a un documentaire qui lui a été consacré sur Netflix. Donc, c'est ce millionnaire, multimillionnaire, qui prend quantité pléiade de médicaments chaque jour pour ralentir son propre vieillissement. Et c'est associé beaucoup aussi, ce projet-là, à un projet de longévité. Donc, en montrant que les performances qui pourront être, ou les records éventuels accomplis, battus par ces athlètes-là, l'ont été grâce à de telles drogues, et que donc, par ruissellement, ça pourrait être bon aussi pour la population en général, pour vivre plus longtemps et plus en santé.
1: Oui, absolument. Puis on est dans une société aussi où, en fait, la santé, entre guillemets, elle se définit plus par l'absence de maladie, mais par, et c'est l'OMS qui le dit, par un état complet de bien-être mental, physique et social. Qui se lève aujourd'hui ici en se disant, oh, aujourd'hui, je suis dans un état complet de bien-être? Non, personne. Ben, en tout cas, pas moi. J'imagine pas vous non plus. Et donc, ce qui fait que on est toujours en train d'essayer de surperformer pour être en santé. Et ces jeux, en fait, s'inscrivent là-dedans comme ce qu'on appelle les alicaments, de prendre des compléments alimentaires, etc. Tout nous pousse à ça. Et ces jeux-là sont un peu un miroir, quelque part, de cette quête de santé et d'un corps idéal à atteindre, etc.
0: Mais c'est un modèle terrible pour la jeunesse quand on y pense, par rapport à ce que vous évoquiez, savoir avoir des infrastructures, la pratique d'activités physiques régulières, quotidiennes. On n'est pas là-dedans du tout.
1: Non, on n'est pas là-dedans du tout, et les études montrent que la VO2 max, donc si vous voulez la capacité respiratoire des jeunes, ne fait que décroître dans les pays occidentaux. Donc les jeunes sont beaucoup moins en forme il y a 20 ou 30 ans. Donc on a ces jeux-là qui sont où on veut battre des records, mais la population est de moins en moins active, on va dire, et si vous voulez que les jeunes se mettent au sport, ça prend des infrastructures, ça prend une politique par rapport aux écrans, etc. On peut discuter de ça, mais on n'est pas du tout là-dedans. Là, on est vraiment dans une caricature d'essayer d'ultra-performer, puis comme vous l'avez dit, avec l'humanisme et le post-humanisme, etc., qui est un courant quand même assez ancien d'ailleurs, hein, qui est pas contemporain.
0: Mais il y a un détournement de sens là-dedans, et ces groupes-là transhumanistes, parlant de cela, détournent notamment les propos de Frédéric Nietzsche quand il disait « l'homme est quelque chose qui doit être dépassé, je vous annonce la naissance du surhomme », il faisait allusion à un dépassement moral et culturel, et à la présence de souffrance, et pas du tout à un homme augmenté via des drogues.
1: Oui, mais on va vers ça définitivement. Les nouvelles formes de dopage vont être des formes de dopage technologiques, où on va remplacer des fragments, finalement, peut-être au niveau, par exemple, des orthèses, etc., pour pouvoir courir plus vite. L'idée, en fait, du dopage aujourd'hui,

0: je pense, c'est d'essayer de trouver un dopage qui n'aurait pas de conséquences pour la santé. Parce que un des principes de la lutte antidopage, c'est de dire attention pour les athlètes, il y a des risques à long terme sur leur santé. Le jour où, en fait, c'est un dopage, comme pour les chaussures, par exemple, où c'est un dopage mécanique, où le risque, bon, c'est pas peut-être pour les articulations, mais en tout cas, c'est pas directement pour le corps. J'ai l'impression que l'argument de la lutte antidopage va être moindre. Après, ce qui, moi, me questionne beaucoup, c'est que ces jeux-là s'inscrivent aussi dans un contexte où, puis on le voit avec les séries des Canadiens, où ça fait 2 séries de suite en 7 matchs, et avec un nombre de matchs par année qui est effrayant pour ces joueurs-là, c'est qu'à un moment, si on veut aussi essayer de réduire le risque de prise de médicaments, de compléments, etc. Faut juste réduire, par exemple, le nombre de matchs.
1: Quelques secondes. Est-ce que vous allez regarder les Enhanced Games par curiosité?
0: Jamais de la vie.
1: Nicolas Moreau, vous êtes sociologue du sport et professeur à l'Université d'Ottawa. Tout a été dit. Merci beaucoup.
0: Merci.
1: Restez à l'écoute. Plus tard à l'émission, au Québec, des ceintures noires en judo enseignent les rudiments de la chute aux personnes âgées. Le but, apprendre aux aînés l'art de bien tomber. Faut dire que chaque année au pays, les chutes font plus de 8000 morts chez les plus de 60 ans.
2: Il y a une dame de 93 ans qui fait le cours depuis des années, puis elle est embarquée dans l'autobus. Le chauffeur, il a pas pris le temps de regarder si elle s'était assise. Elle est partie. Et qu'elle est partie par derrière. Mais elle a fait exactement ce qu'elle a appris dans son cours. Elle a mis ses bras en avant, entré sa tête, pour la frapper. Elle a roulé. 93 ans. Le rouler dans l'autobus. Probablement que son plus grand drame dans ce journal-là, c'est qu'elle était sale, c'est tout.
1: Notre collègue Alexis Gacon est allé voir ces personnes âgées qui apprennent à jouer les cascadeurs pour protéger leur autonomie.

0: Peut-être vivez-vous avec la fièvre du hockey ces jours-ci, où vous êtes assez nombreux. Ça peut vous aider à imaginer la ferveur vécue par des milliers d'adolescents lors d'un championnat de robotique tenu près de Montréal il y a quelque temps. C'est un concours qui réunissait des jeunes du secondaire venus d'un peu partout au Québec, mais aussi de bien plus loin. Les participants n'ont eu que quelques semaines pour préparer un robot répondant du mieux possible à des épreuves précises. Yannick Dumont-Baron a assisté à la compétition.
1: C'est pas l'ambiance habituelle dans ces grands hangars de finition d'avions chez Bombardier. On est en banlieue de Montréal. L'endroit, il a été transformé complètement pour quelques jours. Il y a des adolescents un peu partout qui vont dans tous les sens, très affairés. On est ici pour un festival bien spécial, un tournoi de robotique.
2: Alors, bienvenue ici, c'est le Festival de robotique 2026 de Montréal. C'est un peu la Coupe Stanley de la robotique. Les équipes encouragent dans les gradins, il y a une pression qui monte. On se qualifie pour les finales, on vit des matchs de finale, il y a un vainqueur à la fin, ça a vraiment la même énergie qu'un tournoi sportif. Alors, mon nom est Shema Shraibi. Je suis l'organisatrice de ce tournoi, donc de ce bel événement. On reçoit en ce moment 36 équipes, 32 équipes du Québec, 2 équipes d'ailleurs au Canada, une équipe de France et une équipe du Brésil.
1: Du Brésil? On vient de loin pour faire un tournoi de robotique?
2: Oui, effectivement, dans ce type de tournoi-là qui qualifie pour les mondiaux, on peut recevoir des équipes de partout à travers le monde. Il s'agit juste de s'inscrire.
3: L'événement montréalais est tenu sous la bannière de l'ONG FIRST, qui fait la promotion des sciences et des technologies auprès d'adolescents sur tous les continents. C'est leur équipe qui détermine le défi annuel des robots, le même dans tous les tournois.
2: Chaque robot doit être capable d'accomplir le défi du jeu. Cette année, on lance des balles, puis on doit grimper à la fin du match. Donc, les robots sont 3 robots contre 3 robots. Ils doivent travailler ensemble pour se positionner, pour lancer des balles, aller en ramasser. Puis à la fin de la partie, ceux qui ont fait le plus de points avec les balles, c'est eux qui gagnent le match.
1: Il y a une partie qui va commencer bientôt. On peut aller regarder ça?
2: Oui, bien sûr.
1: All right.
2: Et là, on entend le décompte et là, ça va partir. La première chose qu'on va voir, c'est le mode autonome. Ça veut dire que c'est 30 secondes où les robots sont pas contrôlés par des pilotes. Ils sont préprogrammés.
1: Là, on voit 37 à 7. C'est assez clair.
2: Exactement. Fait que là, on voit que l'Alliance Bleue mène le premier match pour l'instant grâce à leur mode autonome.
3: L'Alliance des Bleus, c'est un regroupement de 3 robots provenant d'écoles différentes. Les équipes doivent collaborer contre l'Alliance des Rouges. Un match se termine en moins de 3 minutes, ce qui ne permet pas vraiment d'apprécier tout le temps les énergies.

0: Énergie investit dans la conception et la programmation. Il y a une douzaine d'années, Shima Shraili prenait part à un tournoi semblable.
1: Pour moi, ça a été super formateur. Mes moments préférés, c'est quand je vois des jeunes stressés. Puis là, je me rappelle comment qu'on était, moi puis mon équipe, toutes stressées. Puis je me dis tout le temps, mon Dieu, c'est ça qui m'a le plus forgé.
2: Il y en a une équipe qui n'ont pas l'air trop stressés, c'est l'équipe 35-50. On va aller les voir de plus proche.
3: C'est l'Alliance des Rouges qui a gagné. Nous, on était la bleue, mais quand même.
0: Dans les gradins, Natalia Isla Martinez, en dernière année à l'école secondaire Cavalier de la Salle de Montréal. Ça fait quelques années déjà qu'elle est membre de l'équipe 35-50 Robotronics.
2: Ça va bien?
3: Oui, oui. Ça pourrait aller mieux, mais on va essayer de faire mieux. Le prochain match, c'est dans 1h30, 1h30.
2: Si vous avez 90 minutes, vous allez faire quoi?
3: On va regarder le robot s'il y a des problèmes. Là, maintenant, je dois aller au puits pour vérifier que le robot, ça va, ça fonctionne bien.
2: On va faire ça?
3: Oui. Ça va, le robot? Ça va, Sérieux? Nice!
0: Les puits, c'est un peu comme les courses automobiles. Une petite section à part, remplie d'outils et de composantes électroniques. Ici, une douzaine de jeunes s'affairent autour d'un robot. Olivier Massery est capitaine de l'équipe Robotronics.
4: C'est l'un de nos meilleurs matchs, selon moi. C'est comme on a perdu, mais c'est pas grave. On s'améliore de plus en plus. C'est pas grave.
2: Qu'est-ce qui se passe? Il y a un de vos coéquipiers qui a des pinces?
4: Actuellement, on a une vis qui s'est détachée au dernier match. C'est dû aux vibrations lorsqu'on fait un match. On refait une vérification mécanique. Et juste histoire de revérifier que notre robot est encore fonctionnel. Et là, on se prépare.
0: Un peu en retrait de toute cette action, on retrouve Stéphane Icono, le responsable du club de robotique de l'école Cavalier de la Salle.
5: Hier, on a eu vraiment plusieurs difficultés techniques. Et on est parti à la fin de la journée avec un peu d'espoir. Là, ce matin, il y a des choses qui sont confirmées, puis ça va un peu mieux. Le moral est bon parce qu'ils sont vraiment en mode compétition. S'il y a des problèmes, c'est pas grave, faut les régler. Donc là, ils font tout ce qu'ils peuvent pour régler ces problèmes-là. Je préfère les laisser régler le problème par eux-mêmes.
6: OK, on va déconnecter. Faut déconnecter celui-là pour éviter le court-circuit.
7: Vous voulez que je vous retire le tunnel?
6: Il le faut. Parce qu'il faut déconnecter le...
7: Emiliano, juste demande-lui de se tasser un mini peu juste pour que tu places ça et après, on la laisse travailler. C'est un robot, Emiliano.
6: Parce que là, on ne s'est pas conforme. OK, c'est bon, on peut le remettre. C'est une soudure.
7: On va en match. Robot!
0: Fini le temps des ajustements, il faut retourner à l'air de jeu.
7: Vas-y, roule.
0: La foule est dense, mais tous font place aux équipes qui poussent leurs robots. Marilyn Larose reste derrière. C'est l'une des adultes qui encadre l'équipe de Robotronics, dont les membres proviennent d'origines et d'horizons bien variés.
8: Ma première année avec Robotronics, c'était 2017-2018. Mais là, je ne suis même plus enseignante dans cette école-là.
2: Pourquoi vous revenez?
8: Parce que c'est la famille. C'est une grande famille ici. Dès que tu as la piqûre, c'est difficile de s'en aller après.
0: Le format du tournoi facilite l'entraide et la coopération. Les alliances de trois changent à chaque partie. Ainsi, l'adversaire du dernier tour est peut-être votre meilleur atout cette fois-ci. Les choses deviennent plus sérieuses au dernier jour du tournoi. L'équipe de l'école Cavalier de la Salle dispute ses derniers matchs de qualification avant les rondes éliminatoires. Près de ceux qui pilotent les robots, la tension est palpable.
9: Reviens. Le pivot.
0: La partie ne se déroule pas tout à fait comme prévu. Le capitaine, Olivier Massery, visiblement déçu.
4: On a eu des problèmes pour tirer. Donc, on pense que c'est la batterie. Laissez-moi juste aller sortir le robot et je reviens.
7: C'est qui est dans le puits? Alina, est-ce que tu peux vérifier le robot?
4: Une personne mécanique, une personne électrique, et ensuite on va laisser, ils ont des tests à faire. Le shooter, il n'a pas super bien fonctionné. Est-ce qu'on peut libérer le puits, s'il vous plaît?
2: C'est plus tendu, là.
4: Ouais. En fait, on a juste... C'est actuellement, notre robot, il est performant. Il est compétitif, en fait. Donc, on arrive à rivaliser avec des robots qui sont actuellement les meilleurs de la compétition. C'est quand même cool à voir.
2: Il reste deux matchs. C'est quoi? Qu'est-ce qui est important là, dans les deux?

0: deux derniers matchs de qualification.
1: De prouver aux autres équipes qu'est-ce qu'on sait faire.
2: L'équipe espère démontrer ses compétences pour être choisie comme partenaire dans des alliances qui vont s'affronter lors des éliminatoires. C'est la cinquième compétition à laquelle prend part Natalia Isla-Martinez.
0: À l'intérieur, vous êtes fébrile, nerveuse?
3: Très nerveuse et très excitée parce qu'on ne sait jamais quand le robot ça va se casser. Puis il faut agir vite. Donc, je suis nerveuse, mais c'est un stress bon, c'est un bon stress. Parce que comme ça, on apprend la discipline. On apprend à travailler par nous-mêmes de façon indépendante, mais aussi on apprend à exercer nos connaissances dans un domaine comme si on était dans un travail.
4: Maintenant, je peux parler devant des gens. Mais en fait, j'ai l'occasion, je passe souvent des messages, donc du stress en moins. J'arrive à parler devant les juges, je suis plus à l'aise. Et c'est toutes des capacités qui seront utiles plus tard.
5: Et je veux vous voir taper les mains dans les escales.
2: L'ensemble des participants est réuni autour de l'aire de jeu. C'est la dernière partie avant les éliminatoires. Pour Robotronics, c'est peut-être même le dernier match du tournoi.
3: Ouais, ça fonctionne. Ouais!
2: Le robot de l'école Cavalier de la Salle fonctionne bien. Peu de temps après, l'équipe est choisie pour former l'une des alliances des éliminatoires.
5: Commençons les matchs éliminatoires. Let's begin. Conférence.
2: Le premier match est vite terminé. Une défaite pour Robotronics et ses partenaires. C'est un ennui mécanique qui aurait miné la performance du robot, selon Natalia Isla-Martinez.
0: Vous en avez perdu un, mais vous n'êtes pas éliminé.
3: Non, on va au loser bracket, donc c'est comme une deuxième chance. L'équipe qui va perdre le prochain match, ça va aller contre nous.
2: L'école Cavalier de la Salle est assurée d'un dernier match que son alliance doit remporter pour passer à la ronde suivante. Les projecteurs rouges et bleus éclairent la foule. Les parents et les amis de l'équipe Robotronics sont sur le bout de leur siège. Le pointage est serré. Le résultat final se fait attendre.
3: On attend et là, on va crier nos vies si on gagne. Même si on ne gagne pas, on est content. On a eu du plaisir.
2: C'est finalement l'autre alliance qui a emporté le match. C'est donc la fin du tournoi pour Robotronics. Une déception avec laquelle Annabelle Dufresne tente de composer.
3: Mais c'est correct, le fun est toujours présent, donc on n'est pas venu pour rien. Il faut être fier de ce qu'on a fait, puis il faut juste faire avec. It is what it is.
0: Natalia,
3: on a pu faire.
0: Oui. Comment ça va?
3: Ça va. Je suis un peu déçue, mais ça va, c'est normal. On accepte la défaite.
0: C'est décevant.
3: Oui, mais c'est normal, quand on fait partie d'une compétition, il faut s'attendre à perdre, mais à gagner, mais aussi à perdre. Okay, we just want to say thank you and a good job to every single one of you.
2: Pour l'équipe, c'est la fin d'un sprint de 3 mois pour imaginer et créer un robot compétitif avec beaucoup de soirées et de fin de semaine consacrées à cet objectif.
3: You go home with a smile on your face and a bag full of pride, capiche?
6: Yeah. Yeah.
2: L'un des pilotes du robot est demeuré à l'écart dans un coin. Il ne veut pas parler. Son visage fermé et les larmes sur ses joues témoignent de sa frustration. Le responsable de l'équipe, Stéphanie Conneau, lui laisse quelques moments de solitude.
7: Si je regarde mon équipe de pilotage, il y a forcément une déception là-dedans, mais on les aide à passer au travers de ces émotions-là. Et en fait, c'est vraiment ça, hein, c'est de leur montrer, de voir le côté positif de tout ce qu'ils ont vécu ces derniers jours. On travaille dans une communauté qui est très ouverte, qui est prête à aider. Donc, ils sont toujours prêts à aller chercher de l'aide si besoin ou à aider les autres équipes s'ils ont besoin. Et cette collaboration-là, je veux dire, on en a besoin aussi plus tard, que ce soit dans l'industrie, dans notre vie, le fait de pouvoir collaborer avec d'autres, de partager. J'espère, en tout cas, j'ose me dire qu'on prépare de beaux humains.

C'était un reportage de Yannick Dumont-Baron. Hey, on vient de recevoir un courriel de M. Duchassin qui nous dit « Il existe un film dystopique qui raconte exactement ce que les Enhanced Games proposent. Ce film français s'appelle Arès et il se passe à Paris dans un futur où les compagnies pharmaceutiques

pharmaceutiques ont pris le contrôle des États et où des jeux sont organisés où on a le droit de se doper. Ils dévoilent une société, tiens, libertarienne, sans limite et sans solidarité sociale. Continuez de nous écrire, ça nous fait vraiment plaisir de vous lire. On va se quitter pour le bulletin de nouvelles et au retour, dans un monde où l'aide médicale à mourir se répand et que ça va parfois très vite, quelle est la place du deuil et des rituels? Et aussi, est-ce que le judo peut aider les aînés à chuter sans se blesser ou même se tuer? La réponse dans un dojo près de chez vous et à tout terrain, après les nouvelles.

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2: Ici Louis de Belleval, voici les informations. Nouvelle volte-face de Donald Trump dans le dossier iranien. Le président américain déclare qu'il refuse de conclure un accord de paix à la hâte avec l'Iran. Ses commentaires surviennent quelques heures à peine après ceux de son secrétaire d'État Marco Rubio, qui affirmait qu'une entente avec Téhéran était imminente. Greta Juris a préparé ce qui suit.
3: Le secrétaire d'État américain Marco Rubio s'attendait à de bonnes nouvelles, mais quelques heures plus tard, Donald Trump a tempéré l'espoir d'un compromis. Sur sa plateforme Truth Social, le président écrit avoir demandé à ses représentants diplomatiques de ne pas se précipiter afin d'en arriver à un accord. Donald Trump, qui juge que le temps joue en faveur des États-Unis, a annoncé du même coup que le blocus naval des ports iraniens dans le détroit d'Ormuz restera en vigueur jusqu'à la signature d'un accord. Pendant ce temps, en Iran, l'agence de presse Tasnim a rétorqué en disant que le protocole d'accord en discussion pourrait toujours être annulé, même si plus tôt, Téhéran a aussi fait état de progrès. Le chercheur à l'Observatoire sur les États-Unis de la chaire Raoul Dandurand, Julien Toureil, explique que ce scénario se répète entre les deux camps en raison de plusieurs facteurs, dont la méfiance des États-Unis envers l'Iran et vice-versa.
4: L'autre facteur qui peut expliquer la prudence dont fait preuve aujourd'hui le président Trump, c'est que des élus républicains, notamment le sénateur Lindsey Graham, ont exprimé leur mécontentement vis-à-vis d'un accord qui serait, selon eux, potentiellement mauvais.
3: Julien Toureil juge par ailleurs que la question des ambitions nucléaires iraniennes pèse probablement aussi dans la balance, d'autant que la question n'a pas été spécifiquement adressée dans le protocole d'entente. Ici Greta Juris, Radio-Canada.
2: L'ambassadeur des États-Unis au Canada ne comprend pas la frustration des Canadiens face aux tarifs douaniers imposés par l'administration Trump. En entrevue à Radio-Canada, Pete Hoekstra estime que les droits de douane sont là pour rester et que tous les pays qui veulent faire des affaires avec les États-Unis doivent accepter cette nouvelle réalité. Laurence Martin l'a rencontré.
5: Just doesn't make any sense.
6: Pete Hoekstra n'a pas la langue dans sa poche. Proche de Donald Trump, l'ambassadeur américain à Ottawa a un message clair pour les Canadiens. Les tarifs sont là pour rester.
5: It's our policy.
6: C'est notre politique, dit-il, et on l'applique de façon uniforme.
7: But do you understand where that frustration is?
6: Comprends-tu la frustration des Canadiens à l'égard de l'administration Trump?
5: Absolutely no.
6: La réponse est sans équivoque.
5: We put tariffs on everybody in the world.
6: Toutes les régions du monde sont logées à la même enseigne, plaide-t-il. L'ambassadeur dénonce aussi le retrait de l'alcool américain et des tablettes.
5: We think the alcohol ban is totally unfair.
6: Une riposte injuste, selon lui.
7: If Canadian provinces were to...
6: Mais un retour du Bourbon du Kentucky sur les tablettes entraînerait-il une baisse des tarifs?
5: Non.
6: Là encore, la réponse est tranchée. Pete Hoekstra soutient qu'Ottawa devrait avoir une approche plus conciliante avec Washington.
5: I'd say put on your sales hat.
6: Je leur dis, mettez votre chapeau de vendeur et expliquez en quoi l'Ontario, par exemple, est le meilleur endroit pour se procurer des voitures.
5: Why getting them from Ontario is...
6: Et ce, même si Donald Trump répète souvent que son intention est de rapatrier la totalité de la production automobile au sud de la frontière.
8: We want to make our own cars. We don't really want cars from Canada.
6: Le fossé entre Ottawa et Washington ressort donc clairement dans l'entretien, mais les tensions n'empêche pas l'ambassadeur d'aimer son rôle.
7: Do you like being an ambassador?
5: I love standing up for America each and every day.
6: Celui, dit-il, de prendre la défense de l'Amérique chaque jour. Ici Laurence Martin, Radio-Canada, Ottawa.

0: sport.
1: En Formule 1, l'Italien Kimi Antonelli a remporté le Grand Prix du Canada sur le circuit Gilles Villeneuve à Montréal. Le pilote Mercedes a devancé le Britannique Lewis Hamilton sur Ferrari et le Néerlandais Max Verstappen sur Red Bull. La course a donné lieu à plusieurs batailles au grand plaisir des spectateurs et Antoine Deshaies était sur place.
2: Et cette fois, les rouges s'éteignent et on roule au circuit Gilles Villeneuve.
3: L'action n'a pas manqué au Grand Prix du Canada. Les deux pilotes Mercedes, George Russell et Kimi Antonelli, ont joué du coude à plusieurs reprises au grand plaisir des amateurs. La bagarre a pris fin de manière inattendue au 30e des 68 tours de l'épreuve.
2: Coup de théâtre! Course terminée pour George Russell!
3: Le Britannique connaissait un week-end parfait, jusqu'à ce que sa voiture le trahisse. Voici George Russell.
4: Oh, it was great fun. I really enjoyed it. For me, this is what racing's about, these cars.
3: J'ai adoré ma bagarre en piste avec Kimi. C'est l'essence même de la course, dit le Britannique. Après l'abandon de Russell, l'Italien a fait cavalier seul. C'est la première fois qu'un pilote signe ses quatre premières victoires en Formule 1 de manière consécutive. Voici Kimi Antonelli.
4: Of course, the battle was very tough and at times a little bit borderline, but
3: la bagarre était dure et parfois à la limite, mais amusante, a dit le champion. Le temps maussade de dimanche n'a pas refroidi les ardeurs des amateurs, présents en nombre record sur l'île Notre-Dame. Ils étaient 360 000 au total des trois jours.
5: C'est fantastique. Moi, je suis venu il y a plusieurs années. La foule n'était pas aussi nombreuse. Là. C'est excitant.
6: Les voitures, les courses, le bruit. Quand on passe à côté des voitures, il y a comme une sensation qui vient chercher dans le cœur.
3: Montréal aura donc connu un week-end sportif extraordinaire. Les écuries de F1 s'envoleront vers l'Europe dans les prochaines heures, mais la fébrilité se poursuivra lundi soir avec le troisième match de la série canadienne Hurricanes, auquel quelques pilotes assisteront. Ici Antoine Deshaies, Radio-Canada, Montréal.
1: Et puis enfin, plus de 4000 personnes ont signé une pétition en ligne pour demander à la Ligue nationale de hockey d'autoriser la diffusion publique des matchs du Canadien de Montréal au centre Slush Poppy de Gatineau. La LNH refuse en raison de droits territoriaux exclusifs réservés aux sénateurs d'Ottawa. C'était les informations.

Le Québec est le champion canadien de l'aide médicale à mourir, mais en décidant du moment de son départ, il arrive que tout s'accélère. Quelle place pour le deuil? Un questionnement fondamental pour tous ceux qui restent après le départ précipité des êtres chers. C'est un reportage de Manon Globinski. Aussi, au moment de son avènement, Internet nous a fait rêver à une nouvelle bibliothèque d'Alexandrie et à un espace de coopération et d'union universelle. Des espoirs qui se sont effondrés avec la fragmentation des espaces communs, la marchandisation des données et le capitalisme de surveillance. Et l'intelligence artificielle n'arrangera probablement rien, bien au contraire. Ça préoccupe énormément l'auteur et président de la chaîne Arte, Bruno Patineau. Il le raconte dans son plus récent livre, « Le temps de l'obsolescence humaine ». On le reçoit dans quelques minutes. Et avez-vous déjà remarqué que les judokas se blessent rarement en tombant? C'est parce que chuter de façon sécuritaire, ça s'apprend. Et c'est précisément ce que certains judokas enseignent aux aînés. Allez, on replonge.

Rebienvenue parmi nous. Juste avant d'aller plus loin, Monsieur Gaudreau nous a fait suivre au cours des dernières minutes un sketch de Saturday Night Live que je ne connaissais pas, moi pourtant, qui adore SNL. C'était il y a quelques années avec Kevin Nealon où on reprenait le concept des jeux du dopage. Je vous donne pas le lien, mais cherchez. On a regardé, on s'est bien bidonné pendant la pause du bulletin de nouvelles. Et bon, on revient à des choses plus sérieuses. Récemment, il y a l'autrice Manuelle Légaré qui présentait sa pièce documentaire Club Sandwich Mayonnaise à propos de la mort de son père, l'humoriste Pierre Légaré, qui a eu recours à l'aide médicale à mourir. Elle y dénonçait, entre autres, la rapidité du processus et le manque de temps pour se préparer au deuil. Elle y montrait également son incapacité à faire ce deuil aussi rapidement que le voudrait la vie d'aujourd'hui qui regroupe souvent condoléances, célébrations de vie ou rites funéraires, crémation ou inhumation au même endroit,

0: mais j'aurais pas pu devenir psychologue ailleurs qu'en soins palliatifs. Je sais que c'était la place que je devais occuper.
1: Joanne de Montigny a été, il y a 47 ans, une des seules survivantes de l'écrasement d'un avion de Québec Air à l'ancienne Lorette.
0: Vous savez, dans l'avion, j'aurais aimé accompagner mieux ceux qui sont morts avant moi. J'ai pas pu le faire à cause du manque de temps et à cause de ma propre stupéfaction.
1: Elle n'a cessé pendant sa carrière de plus de 30 ans auprès des mourants et de leurs proches de côtoyer la mort, en quelque sorte.
0: Moi, personnellement, à cause de ce qui m'est arrivé, j'ai plus souffert du deuil des familles qui ont perdu des êtres chers que de mes propres douleurs. Alors moi, j'ai eu besoin de beaucoup d'aide pour le deuil, parce qu'il était massif. C'était mon deuil, mais c'était surtout la culpabilité du survivant. Et puis, être là devant des familles qui ont perdu un proche, je me disais, être là à la place de l'autre, ça n'a pas de sens. J'ai beaucoup travaillé ça.
1: Elle dit que pour réussir son deuil, il faut s'y préparer.
0: Il y a des personnes autour de moi qui me disent, jamais on ne parle de la mort, ni dans ma famille, ni avec mes amis. C'est incroyable. Rater son deuil, c'est... Par exemple, c'est sans jugement que je le dis, mais je lis la nécrologie à tous les jours. Et quand je vois, à la demande de mon père, il n'y aura aucune cérémonie, ça m'arrache un peu le cœur. Parce que je sais que sans cérémonie, sans rituel, on n'entrera pas dans le deuil. C'est même pas une question d'en sortir, on n'entrera pas dans le deuil. Alors, moi, j'ai une femme un jour qui m'a dit, est-ce que j'ai le droit de transgresser la demande de mon père, ses volontés de n'avoir aucune cérémonie? Mais j'ai dit, on va essayer de travailler sur une manière de ne pas l'offenser dans sa demande et de vous aider dans votre deuil. Parce qu'il n'avait pas réalisé l'impact sur vous qu'il n'y ait aucune cérémonie. Si on rappelle pas ça, je vous le dis encore, on n'entre pas dans le deuil. On reste en dehors. Il y a quelque chose qui est resté paralysé à l'intérieur et qui va se réveiller, on ne sait quand.
2: Anne?
3: Oui?
2: J'aimerais-tu un peu mon lit, j'aimerais ça. Pour voir quand tu m'as.
1: Madame de Montigny a participé dernièrement à des discussions avec les spectateurs de la pièce Club Sandwich Mayonnaise de Manuel Légaré à l'usine C à Montréal.
3: Et merci pour la belle lettre que tu m'as laissée, papa.
2: On a eu une belle vie, mes enfants.
1: L'autrice se sert du théâtre documentaire pour enquêter sur l'aide médicale à mourir que son père, l'humoriste Pierre Légaré, atteint d'un cancer, a reçu il y a quelques années.
3: La vie s'accélère! Puis on est dérangé par la mort, on ne veut pas en entendre parler. Je pense que les personnes qui vont chercher le package deal, qui font le rite de fin de vie jouxté au rite funéraire, tout ça le même après-midi, puis après ça, merci, bonsoir, la parenthèse est fermée, je pense pas que... Hey, je pense pas que ce soit particulièrement bon pour un deuil, je pense que... Je pense que le rite, ça c'est l'anthropologue Luce Desaulniers qui dit ça. Le rite doit être un aveu du mal.
4: Un aveu du mal? C'est bien dit.
3: C'est ça. Ça me fait tellement mal aussi.
5: Ça va faire mal un bout encore.
1: Joanne de Montigny comprend que les proches peuvent être démunis devant cette nouvelle façon de mourir.
0: Et comme le processus est écourté, il y a quelqu'un qui doit faire le travail d'aider ceux qui restent, ceux qui vont rester, à comprendre que cette décision-là n'est pas contre eux, mais vraiment pour la personne qui meurt, et à aider à faire parler ensemble.

0: les familles.
1: Elle pense qu'il faut éviter le détachement.
0: Vous avez raison d'avoir de la peine. C'est triste de perdre un être cher. Se faire répondre, c'est la vie. Tout le monde meurt. Mais l'on tombe dans la banalisation du deuil et de la mort. Et c'est ça qu'on fait un peu aujourd'hui. On banalise ça un peu.

0: Madame de Montigny marraine, une fois par mois, des discussions sur le deuil organisées par un cimetière, le repos Saint-François d'Assise, dans l'est de Montréal. Son directeur général, Alain Chartier, a réalisé, il y a plus de 10 ans, qu'il faut mieux encadrer le deuil et les endeuillés, surtout que les rites religieux d'antan n'ont pas été remplacés pour une grande partie de la population.
1: Quelqu'un décédait, on allait à l'église, ensuite on allait à la maison funéraire, on allait au cimetière, on allait chez le vendeur de monuments. Et là, il y avait tout un processus et le deuil s'entamait. Puis il y avait une présence de la communauté et des familles beaucoup plus grandes.
0: Il constate que maintenant, il est de plus en plus souvent en présence de personnes en deuil qui vivent une grande solitude.
1: Souvent, les gens venaient pour inhumer les cendres, par exemple, parce qu'on sait que le taux de crémation est à, ici peut-être autour de 80%. Et là, les gens, on les accompagne à chaque fois, soit au columbarium ou dans leur lot de famille pour déposer l'urne cinéraire. Et là, on leur offre, voulez-vous une prière, voulez-vous un mot, un texte ou le silence. Bon, après quelques minutes, quand ce qu'ils souhaitaient était fait, ils disaient, c'est tout. Alors nous, on dit, oui, dans le sens que on vous accompagnait pour la partie d'inhumation des cendres, mais peut-être avez-vous eu des rituels en amont. Dans un salon funéraire ou dans un autre lieu. Et beaucoup de gens disaient non. Donc, on a senti rapidement, comme moi le premier, souvent une détresse, je dirais, des gens qui étaient peut-être pas informés ou mal informés ou pas conscients dans le brouhaha là, qui nous fait que nous fait vivre un deuil. Il y avait peut-être passé à côté de quelque chose.
0: Alain Chartier a créé un site, infodeuil.ca, qui regroupe des informations sur le deuil, les conférences et les colloques, mais aussi sur des concerts sous chapiteau qui ont lieu l'été dans les jardins du cimetière.
1: Il y a des dimanches où on retrouve 3, 4, 500 personnes qui viennent dans nos jardins et qui assistent à ces concerts-là. Et ça nous a amené plein de témoignages, en fait. Je me souviens d'une dame, entre autres, qui venait de l'extérieur de la région de Montréal et qui m'a dit « ça m'a sauvé ». J'ai dit « que voulez-vous dire ?» Elle dit « mon fils s'est suicidé l'an passé, puis je pouvais pas lui pardonner, j'étais jamais venu au cimetière. Mais là, depuis les concerts, je viens, je vais le saluer, puis j'assiste au concert. » Alors j'ai trouvé ça extraordinaire, puis on a eu plein d'autres témoignages. Je pense que les gens ont besoin de se retrouver, mais on a bien sûr l'accompagnement avec des psychologues, des spécialistes, des témoignages de gens qui ont vécu des deuils, c'est une chose, mais l'art est tout aussi important.
0: Le repos Saint-François d'Assise s'est d'ailleurs doté d'un nouveau pavillon central qui regorge d'œuvres d'art et propose des pianos dans les salles à l'usage des familles. Joanne de Montigny.
2: Être accompagné par l'écriture de quelqu'un, par la musique, par une œuvre d'art, c'est pas toujours nécessaire que ce soit un professionnel de la santé. Et ça, je trouve ça important dans un monde où on est à la recherche de la joie profonde. Et notre joie, lorsqu'on est en deuil, elle est abriée par des débris du deuil, mais elle n'est pas absente. Il s'agit que quelqu'un la réanime, cette joie. Et c'est souvent l'artiste, je trouve, qui vient à bout de le faire aussi dans le deuil.

0: Bien, Joanne a fait partie des éléments déclencheurs. J'ai connu cette femme-là en 2010, Joanne.
1: Puis, Marie-Josée Legris, autrice d'un livre au titre évocateur, Osons parler de fin de vie, dit que Joanne de Montigny est une de celles qui ont éveillé son intérêt pour les soins palliatifs.
0: Ces gens-là portaient tous un petit quelque chose qui m'intriguait, une espèce de... de rapport à la vie différent des autres.
1: Après avoir été bénévole, puis formée aux soins des mourants, elle offre ses services comme Tanadoula.

0: ou doula de fin de vie?
1: L'accompagnement en fin de vie a toujours existé, là, puis il y a plein de monde qui font ça. Il y a des bénévoles. Tu sais, je le faisais avant comme bénévole, là. C'est juste que le titre de Tanadoula, la formation Tanadoula, c'est comme une espèce de mélange de choses qui existent déjà à travers l'accompagnement des travailleurs sociaux, à travers l'accompagnement des accompagnants spirituels, à travers l'accompagnement des soignants. Je veux dire, on est toute une gang à accompagner les gens en fin de vie. Fait que c'est comme si, dans le fond, cette formation-là, elle permet d'offrir quelque chose qui se situe un peu à travers tout ça. C'est comme si on rentre dans les petites craques. C'est comme si, vu qu'on est accessible, ça répond à un besoin parce que c'est dur de trouver toutes ces ressources-là. Quand en maison de soins palliatifs, on les a, mais quand on se retrouve à la maison ou quand on se retrouve en CHSLD ou dans un RPA, on sait pas trop par où commencer. Fait qu'on, c'est pour ça qu'on je pense qu'on répond à un besoin.
0: L'accompagnement des proches par une tanadoula comme Marie-Josée Legris se fait bien avant le deuil.
1: Ce que je me rends compte, c'est surtout les étapes de la fin de vie, la fameuse agonie que les gens sont souvent intimidés. Plus on en parle en amont, plus sont capables de rester tranquilles auprès de la personne en fin de vie quand ça se pointe, sont capables de le vivre. Donc, ce que les gens ont besoin quand je les accompagne, c'est de les amener à reprendre confiance en eux, de les valider dans leurs intuitions, puis d'être là pour justement les rassurer, pour faire en sorte que ils soient, les amener à ralentir. Ça, accompagner quelqu'un en fin de vie, ça demande du ralentissement.
0: C'est souvent son conseil aux endeuillés. Ne pas se faire dicter les étapes.
1: J'ai même accompagné une femme dans un CHSLD, puis j'avais sensibilisé la fille à ce moment de ralentissement-là. Quand la mort va se pointer, ne te fais pas happer par le système. Prends le temps que tu as besoin avec ta maman. Ça va être tes derniers moments avec elle. C'est exactement ce qu'elle a fait, parce que peu de temps après la mort, l'équipe est arrivée pour avoir les coordonnées du salon funéraire. Mais vu qu'on avait eu ces dialogues-là avant, elle leur a répondu « Je ne suis pas prête ». Elle a fermé la porte. Elle a dit, je vais vous faire signe quand je vais être prête. Ben, elle est restée avec sa maman est décédée à 14 heures. Puis elle est restée avec sa maman jusqu'à minuit.
0: Une fois plongée dans les rites funéraires, il faudrait aussi pouvoir prendre son temps. Alain Chartier, suivi de Marie-Josée Legris.
2: Maintenant, tout le monde qui veut des rituels, mais qui était 2-3 jours avant, mais qui sont maintenant quelques heures ou minutes, ils veulent tout ça la fin de semaine.
1: Il y a des gens qui veulent faire juste la célébration de vie. Juste la célébration avant que la personne meure. C'est ça que l'aide médicale à mourir amène aussi. On va célébrer ma vie. Merveilleux. C'est une bonne idée de célébrer la vie, mais il faut pas oublier de célébrer la mort aussi.
0: Prendre son temps, ce n'est pas pour autant régler son deuil, dit Mme Legris, pour qui il est tout à fait normal de verser quelques larmes, même 10 ans plus tard.
1: Vous êtes en deuil, c'est juste ça, puis d'avoir une vague d'émotions, à un moment donné, parce que ça sent les pivoines au printemps, puis ça vous rappelle votre papa. C'est juste que c'est de l'amour, c'est le lien. C'est, ça veut pas dire qu'on n'a pas fait notre deuil parce qu'on pleure encore, parce que... Fait que je trouve que le deuil, c'est quelque chose qu'on, avec lequel on vit toute notre vie. Pas qu'on fait, je pense.

0: Au début des années 90, j'étais de ceux que l'avènement d'Internet a fait rêver. L'insatiable curieux que je suis se perdait avec bonheur dans l'immensité de ce nouvel espace de découverte. 25 ans plus tard, je sais plus vraiment si Internet nous livre les secrets du monde ou contribue au contraire à percer les nôtres. L'économie de la donnée, le capitalisme de surveillance et les réseaux sociaux ont, il faut bien le dire, tout changé. Et quelle sera la prochaine étape avec la révolution de l'intelligence artificielle? Ça préoccupe beaucoup. Oui, je sais vous, mais notre prochain invité. Bonjour Bruno Patino.
1: Bonjour.
0: Vous êtes essayiste et président de la chaîne Arte et vous faites paraître Le temps de l'obsolescence humaine, c'est publié chez Grasset, où vous décrivez un monde qui est en train de capituler face aux algorithmes et à l'intelligence artificielle. Dites-moi, si on revient en 1989, au moment de l'invention du web par Tim Berners-Lee, la mise en réseau de la planète, il faut quand même le dire, elle était pleine de promesses. Vous rappelez, non sans raison, la fameuse noosphère de Teilhard de Chardin, la grande mise en commun des consciences via une certaine horizontalité.

0: Il y avait de l'espoir à ce moment-là.
1: Ben, il y avait plus que de l'espoir, il y avait même une utopie, et je vous entendais dire que vous y aviez participé, mais moi aussi, je faisais partie, parce que je travaillais déjà dans ce domaine-là, en tout cas dans les années 90, je faisais vraiment partie des gens qui se sont laissés, comment dire, emporter ou enthousiasmer par cette utopie. Cette utopie, c'était mettre en réseau d'abord toute la connaissance. Donc au début, on approchait ça de la grande bibliothèque d'Alexandrie, vous savez, tout à coup, tout le savoir du monde, toute l'information du monde serait disponible pour toute personne connectée. Puis ensuite, c'était mettre en relation tous les gens, tous les individus connectés. Et effectivement, et notamment, alors les gens ne s'en souviennent maintenant plus trop, mais en 1996, il y a quelqu'un qui s'appelait John Perry Barlow qui a écrit la Déclaration d'indépendance du cyberespace, qui était justement une traduction utopique, une traduction, j'allais dire presque juridique, de cette utopie, en disant c'est un nouvel endroit, c'est un nouvel univers, et lui faisait en référence, en permanence, référence à la noosphère de Teilhard de Chardin, en disant à partir du moment où on met toutes les pensées, toutes les consciences humaines en réseau, eh bien on va construire quelque chose qui, fondé sur l'économie du partage, l'intelligence collective, va se rapprocher d'une conscience générale. Mais maintenant, vous l'avez dit, en fait, la révolution numérique, ça a été, enfin, j'essaie de l'expliquer dans le livre dont vous avez parlé, ça a été en permanence l'objet de deux forces de sens contraire. La première, c'est celle du réseau qui nous rassemble et qui nous met tous ensemble, j'espère, pour le meilleur. Et puis l'autre, c'est l'économie de la donnée. Et l'économie de la donnée, ça nous cesse de nous fragmenter, ça nous divise en permanence.
0: Donc, vous dites deux forces parce que la première est centripète et la deuxième est centrifuge, c'est bien ça?
1: Exactement. Une rassemble et l'autre fragmente. Le problème, c'est qu'on peut dire qu'à partir de 2005-2006, la force centrifuge, celle de l'économie de la donnée, l'a emportée de façon croissante sur la force centripète, c'est-à-dire sur le réseau lui-même. Et évidemment, les réseaux sociaux sont cette force de fragmentation que nous avons déjà vécue depuis maintenant depuis 2006, donc presque depuis une vingtaine d'années. Et les agents d'intelligence artificielle qui arrivent vont encore augmenter à la fois le poids de l'économie de la donnée et la fragmentation que nous vivons.
0: Oui, vous expliquez bien, ça s'est compliqué en 2007 avec l'avènement du iPhone et la connexion permanente qui a fait naître cette économie de la donnée, la naissance du capitalisme de surveillance, pour reprendre le titre d'un livre de Shoshana Zuboff. Et on arrive en 2002 avec ChatGPT, où là, on entre dans une toute nouvelle ère, celle de l'imbrication. Ça bouleverse tout, parce que là, c'est une nouvelle économie, c'est celle, et c'est intéressant, je veux vous entendre là-dessus, une économie de la relation, on veut accéder à notre curiosité.
1: Voilà, en fait, si vous voulez, ce qui est clair, et vous avez mentionné Shoshana Zuboff a très bien expliqué comment, petit à petit, les plateformes avaient extrait de nous plus de données que ce qu'il était nécessaire pour faire le service qu'elles nous faisaient ou qu'elles nous rendaient. Et donc, si vous voulez, l'ère, je l'ai écrit dans des ouvrages précédents, l'ère des réseaux sociaux, que moi je nomme ère de la propagation, c'est une ère où a triomphé l'économie de l'attention, c'est-à-dire il s'agissait pour les réseaux et les grandes plateformes de capter le plus possible notre temps d'attention, y compris quand on était en train de faire quelque chose d'autre. Et donc, ça a donné naissance à deux facteurs. Le premier facteur, c'est la dépendance aux écrans. Nous la vivons tous, nous la voyons tous autour de nous quand les gens consultent leur téléphone portable 5 heures, 6 heures, 7 heures par jour. Et l'autre chose, ça a été ce qu'on appelle la polarisation de l'espace public, c'est-à-dire que sur ces grandes plateformes, pour des raisons d'économie de l'attention, les messages les plus émotionnels et de temps en temps les plus, on va dire, chargés de colère, ont eu une préférence de circulation ou une amplification plus forte que les messages rationnels, et ça a provoqué une polarisation. Avec les agents d'intelligence artificielle, ChatGPT, Claude, Perplexity, tout ce qu'on utilise pour leur demander des tâches qui relèvent de notre vie quotidienne, pour leur demander d'écrire des courriers à notre place, pour de temps en temps leur demander un conseil pour notre vie, j'allais dire, quotidienne, voire même notre vie affective et de temps en temps même notre vie spirituelle. Une étude en France a montré que beaucoup de jeunes, enfin quand je dis jeunes, c'est les moins de 40 ans,

0: ont demandé aux agents d'intelligence artificielle des conseils pour qui voter lors des dernières élections municipales, et on s'imagine que ça va être de pire en pire. Eh bien, ces agents-là, leur but, ça n'est pas du tout de capter notre temps d'attention le plus longtemps possible, c'est de devenir notre agent préféré, c'est-à-dire d'être l'outil que l'on va choisir à la place d'un autre. Et donc, quand on les choisit, quand on a avec eux, avec ces agents d'intelligence artificielle, un dialogue qui dure dans le temps, dans lequel on partage beaucoup de notre façon de penser, de notre façon d'interroger le monde, voire même de nos pensées les plus intimes, eh ben, on leur livre toutes ces données. Et toutes ces données leur permettent de construire un lien ou une relation avec nous qui est fondée sur ce que j'appelle effectivement l'économie de la relation, où nous donnons beaucoup de nos données cognitives, voire même de nos données, de nos données intimes, en échange de la délégation que nous faisons, que nous leur faisons à une grande partie des tâches de notre vie. Et ça, à mon avis, ça implique, en tout cas j'essaye de l'expliquer et de le raconter dans le livre, deux types de conséquences. La première, c'est que tout en nous accompagnant, j'allais dire, tout au long de notre existence quotidienne, eh bien ça nous isole petit à petit des autres et de notre rapport au monde, puisque d'une façon ou d'une autre, ces réponses-là ne sont destinées qu'à nous, elles sont formatées autour de nous, elles sont là pour nous satisfaire, nous envelopper dans une sorte de couverture chaude, donc ça nous isole. Et la deuxième chose, effectivement, ça nous plonge dans un monde que j'appelle de l'imbrication, où à la fois nous sommes imbriqués en permanence avec la machine, et là, quand je parle de ça, je ne parle pas de puce dans le cerveau ou autre, je parle simplement du fait que la machine devient notre partenaire de vie quotidien pour un grand nombre de décisions, et petit à petit, effectivement, le réel s'imbrique avec ce qui ne l'est pas, le synthétique s'imbrique avec l'authentique.
1: Oui, vous dites qu'il y a une surcouche qui est en train de s'installer, l'intelligence artificielle va être partout, et effectivement, ça va déboucher sur un déclin, oui, des compétences relationnelles, mais aussi, et je vous relance sur le réel, qui est en train de nous quitter. Vous écrivez que décider de vivre dans le réel ou la fiction, ça va demander un effort de discernement permanent et même à telle enseigne, à tel point que ce sera impossible s'il n'y a pas une forme ou une autre de régulation.
0: Oui, alors exactement. C'est-à-dire qu'en fait, si vous voulez, si vous regardez ce qui nous est arrivé avec les réseaux sociaux, petit à petit, les réseaux sociaux ont périphérisé la vérité factuelle, hein, je ne parle pas de la vérité philosophique ici. Alors quand on parle de périphérisation, ça ne veut pas dire qu'on l'a fait disparaître. Mais la vérité factuelle n'est en rien un principe organisateur ou un principe légitime ou un principe central dans les réseaux sociaux. Dans les réseaux sociaux, ce qui fonde la nature de la conversation, c'est les principes d'amplification et d'accélération qui sont souvent liés plutôt à la charge émotionnelle d'un message, plutôt qu'à son rapport à la vérité factuelle. Eh bien, avec les agents d'intelligence artificielle, ça va être la même chose pour la réalité. Ça ne la fait pas disparaître du tout, elle est toujours là, la réalité, mais elle est mélangée, elle est imbriquée avec des productions synthétiques, et la réalité, j'allais dire, que la production soit réelle n'est plus du tout ou n'est pas un principe organisateur ou un principe central de ce que nous donnent les agents d'intelligence artificielle. Et donc, petit à petit, on va être dans cet univers où des productions synthétiques vont voisiner avec des productions authentiques. Je vous donne deux exemples, l'un totalement anecdotique et l'autre qui, à mon avis, l'est moins. Anecdotique, quand vous voyez, je pense que c'est aux États-Unis où le Late Show de Stephen Colbert
1: oui.
0: se fait à sa dernière émission. Donc Stéphane Colbert poste évidemment, enfin ses équipes postent des extraits sur les réseaux ou ailleurs de vidéos qui sont des extraits de l'émission. Dès le lendemain, Donald Trump poste sur son réseau social une vidéo évidemment totalement faite à base d'IA, dans laquelle on le voit lui, le président des États-Unis, mettre à la poubelle l'animateur et faire une petite danse de satisfaction après. Cette vidéo, elle est totalement synthétique, elle est faite par l'IA. Pour nous, pour le moment, c'est très simple de savoir et de discerner que c'est une vidéo qui est totalement sans rapport avec la réalité, mais on voit bien que ça peut faire petit à petit, ça peut nourrir avec des vidéos qui auront l'air d'être moins fabriquées que ne les celles-là, une forme d'espace public qui n'aura plus rien à voir avec le réel. L'autre qui est moins anecdotique, c'est que je ne sais pas ce qu'il en est au Canada, mais je lisais qu'un ministre

0: quelle est la nature de ce dialogue? Je ne le sais pas. C'est-à-dire, il n'est pas totalement fictif, puisque l'IA a été faite sur les bases de ce que pense le patron, et finalement, elle a la délégation du patron, mais elle n'est pas tout à fait réelle non plus, puisque vous ne dialoguez pas avec votre patron. Et c'est cette imbrication-là qui arrive.
1: L'UNESCO évoque une disruption anthropologique, il nous reste très peu de temps, mais vous évoquez, vous, la nécessité de sacraliser nos cerveaux. Comment? Via la lecture et l'écriture, comment on s'y prend?
0: Moi, je crois, alors si on a très peu de temps pour terminer, que la révolution numérique a ouvert vraiment une nouvelle phase de notre société qui, pour moi, prend la suite des 450 ans ou 500 ans qui ont suivi l'invention de l'imprimerie par Gutenberg. Et il nous faut trouver des nouvelles règles. J'aime pas beaucoup le mot de régulation parce que ça fait des choses petites, mais moi je pense plutôt à une philosophie générale ou une politique générale pour cette révolution numérique à base d'intelligence artificielle qui arrive. Il nous faut re-réfléchir à ce qu'est la responsabilité technologique, il nous faut re-réfléchir à la place du cerveau humain et sa sacralisation. Ces derniers siècles, à peu près partout dans le monde, c'est heureux, on a sacralisé le corps humain, on est parti du principe qu'on ne pouvait ni torturer les corps, ni leur faire subir des supplices, et pour des raisons de droit, et qui ne sont pas des raisons de régulation, mais de droit de l'homme. Je pense que petit à petit, il va falloir faire la même chose avec nos cerveaux. Et qu'en tout cas, une façon pour moi la plus personnelle de défendre l'autonomie de notre cerveau aujourd'hui, c'est la lecture et c'est l'écriture, ce qui est tout à fait paradoxal dans ces temps numériques.
1: Et vous écrivez, un individu augmenté, c'est un humain qui peut être diminué. On va se quitter avec, vous avez attiré mon attention là-dessus, avec Walk My Walk de Breaking Rust, une chanson entièrement générée par l'intelligence artificielle qui s'est hissée au numéro 1 du Billboard au cours des derniers mois. Ça fait un peu peur, Bruno Patineau. Je rappelle le titre de votre livre qui est Le temps de l'obsolescence humaine, ça paraît chez Grasset. Merci beaucoup d'avoir été avec nous ce matin.
0: Merci à vous.

0: C'est hallucinant quand on réfléchit au fait que c'est un calcul statistique qui permet à une intelligence qui est artificielle de composer ce morceau. C'est sidérant. On s'en va ailleurs. Près d'un tiers des Canadiens âgés de 60 ans et plus risquent de faire au moins une chute cette année. Elles peuvent occasionner des fractures, une perte d'autonomie. Et plus de 8000 Canadiens, vous avez bien entendu, 8000 en meurent chaque année. Pour les éviter, il faut apprendre comment bien tomber. Et pour ça, rien de tel que d'aller l'apprendre sur un tatami. Depuis plusieurs années, Judo Québec a mis sur pied un programme. Des judokas enseignent le principe très important de ce sport, savoir tomber. Alexis Gacon est allé le découvrir au dojo de Blainville, dans les Laurentides.
1: Mon dos, il est toujours droit, je regarde toujours vers l'avant. Je ne vais pas pencher vers l'avant pour ne pas perdre mon équilibre. Tout le monde par ici?
2: Ça, c'est pour les réchauffer un petit peu.
1: Oui. Donc là, on commence à faire les exercices d'équilibre. Et après, on va faire avec les obstacles. Oui, je vais m'asseoir doucement et je vais remonter.
3: On est au club de judo de Blainville. Mariam Zibi a les ceintures noires. Généralement, elle met des gens au tapis, mais pour ce programme, elle apprend plutôt à des aînés à chuter.
4: Ça fait travailler quel muscle en particulier?
1: Là, ça travaille les quadriceps, ça travaille les mollets. Mais là, j'ai un bon appui.
3: Avant d'apprendre à tomber, l'idée, c'est de prévenir la chute, qui survient souvent chez les aînés quand ils se baissent pour ramasser quelque chose sans fléchir les jambes. Mariam place donc de petits objets au sol et les participants doivent enjamber les obstacles un par un, garder l'équilibre sans trébucher, tout en tenant un ballon posé sur un cône. Pas si simple.
1: Si je perds l'équilibre, je vais faire tomber ma glace, ma crème glacée.
3: Je vais aller parler à Claude et à Sylvie qui en sont à leur 9e séance. C'est donc l'avant-dernier cours pour eux.
5: Au début de l'hiver, ma femme est tombée par en arrière.
4: Elle s'est fait mal où?
5: Oh, c'est ça, elle avait une bosse derrière la tête énorme. Quand on a vu l'annonce, on s'est dit allons-y. Ouais. Allons-y, et puis je regrette pas d'être venu. C'est sûr que ça me donne pas d'élasticité. Mes défauts, je les garde. Là. C'est... Mais...

0: à peu près à vivre avec.
1: Votre femme, elle s'est bien remise de la chute, ça a pris du temps.
0: Voilà.
1: Ah ben ok, ok. Comment vous appelez ?
2: Sylvie.
1: Sylvie, vous avez quel âge ?
2: 71.
1: 71. Votre conjoint, il me disait que vous aviez chuté.
2: Oui, j'ai chuté à la suite de la glace qu'on a eue cet hiver et je me suis frappé la tête. Là, je suis restée immobile. Il y a des voisins qui sont venus m'aider. Là, à chaque fois que je voyais un morceau de glace, je paniquais. J'ai combattu ça en m'aidant ici à faire les exercices. Ah oui. Ouais.
3: Elle est professionnelle. Elle a donné le...
1: C'est Patrick Kearney, directeur technique du club de judo de Blainville et président de Judo Québec, qui coordonne le programme ici. Il regarde la séance depuis son bureau, juste là. Alors on va aller le voir.
3: Toujours la même côté, le même côté.
4: Dans ton entourage, tout le monde a connu quelqu'un qui a tombé dans son appartement et qui n'a pas été en mesure de se relever, qui a été soit retrouvé dans un état vraiment incroyable là, de parce que la personne est déshydratée, la personne est affaiblie. Puis des fois ben ils s'en remettent pas tout simplement, puis ben il y a des gens qui en meurent. Hein, j'ai mon grand-père, moi, il est tombé derrière là, son RPA parce qu'il avait décidé d'aller prendre sa marche, mais en sortant par la porte de secours, personne l'a vu. Mais ça a pris une heure avant qu'il y ait des passants qui marchaient l'hiver l'entendre crier puis qu'ils soient allés l'aider. Sinon, il serait mort gelé, mon grand-père, tu sais. Il y a une dame de 93 ans qui fait le cours depuis des années, puis elle est embarquée dans l'autobus. Puis le chauffeur, il a pas pris le temps de regarder si elle s'était assise. Il est parti. Puis un autobus qui repart, ça repart vite. Fait qu'elle est partie par derrière. Mais elle a fait exactement ce qu'elle a appris dans son cours. Elle a mis ses bras en avant, rentré sa tête pour pas la frapper. Elle a roulé. 93 ans, elle a roulé dans l'autobus. Probablement que son plus grand drame dans ce journal-là, c'est qu'elle était sale, c'est tout. Mais c'est quand même fascinant de dire... Imaginons, si cette dame-là avait mis son bras, elle serait cassée le bras. Ça avait tombé, s'est cassé, elle serait peut-être frappée la tête, elle aurait eu une commotion cérébrale ou un traumatisme chronique. Là, elle serait rentrée en CHSLD.
5: Voilà. Laisse-toi aller, ne bloque pas ta respiration. Un beau sourire, ça fait du bien. Moi, je suis ceinture noire, quatrième dan. Je fais le judo, ça fait plus que 65 ans.
1: Abdel Ben Omar est entraîneur de judo. Il a 73 ans. Donc, quand il dit que l'exercice est faisable, même après 65 ans, généralement, les participants l'écoutent. C'est quoi le secret d'une bonne chute, d'une chute qui n'est pas dangereuse?
5: On apprend aux gens à travailler toujours avec les bras vers l'avant.
1: C'est quoi la plus grande difficulté, généralement?
5: L'orgueil de chaque personne.
1: Ils ne veulent pas qu'on les voit en train de chuter?
5: C'est ça. Donc, moi, au départ, on leur dit, votre orgueil, vous le laissez à la maison.
1: Ah, c'est facile à dire, ça.
5: Oui, mais c'est l'objectif.
3: Mais comptez, vous allez suivre mon rythme, d'accord? Allez, avancez un peu.
1: Parmi les principes du judo, il y a ce qu'on appelle les ukemi, l'art de bien recevoir le corps. Des principes assez simples, on protège la tête à tout prix, on plie les jambes pour tomber de moins haut et surtout on s'arrondit. L'idée c'est de transformer un choc sec en un roulement fluide parce qu'au tapis, rouler fait toujours moins mal que s'écraser.
5: Quand on bloque la respiration, ben on bloque notre corps au complet. Donc on devient trop raide. Puis la moindre risque de tomber, ben ça fait une grosse blessure.
3: Je vais faire mon petit bonhomme. Je viens ici, je vais pas me plonger. Donc là, je fais mon bonhomme et je roule.
1: On arrive donc à la portion la plus difficile pour les participants, la chute, la vraie. Il faut tomber et rouler sur un matelas. C'est pas simple. Pour certains, il faut un déclic psychologique. D'autant plus que si on refuse la chute, c'est souvent là que les gens se blessent. Mais pour José, 65 ans, la chute et la roulade qui suivent sont maîtrisées à la perfection.
6: La roulade est bonne, mais j'arrive pas à me relever parce que j'ai eu des blessures au genou. Une faiblesse, alors c'est plus difficile. Ouais. Puis c'est que je me donne pas un élan tout cassé non plus. On fait quand même attention, on veut pas se blesser en pratiquant à apprendre à tomber.
3: C'est ça, l'équilibre est là, ils sont bien.
1: Depuis le début de ces ateliers, Claude n'ose pas se lancer sur le tapis pour chuter et rouler.
7: Il me fait la terre, ça me tente pas.
1: Je comprends.
7: Parce que quand tu tombes, tu commences pas à penser. La partie roulade, là, c'est là que je commence à avoir mal au cœur.
1: Mais finalement, face à la pression du micro, il a pris son courage à deux mains.
3: Je lève.
1: Roulade parfaite.
7: Ça en vient pas mal, mon affaire.
1: Se relever, par contre, c'est un petit peu plus dur.
7: Je réussis pas, moi, à faire comme elle. Là. J'ai peut-être une musculature faible un peu, tu sais. Avec le temps, Tout s'en va, non, c'est pas ça.
1: Ah ben non, tout revient, là.
7: Tout revient. Dans 10 cours, il y a eu de l'amélioration.
1: Et si se relever est impossible, il faut aussi apprendre à se mouvoir au sol. Pour cela, Abdel a trouvé un exercice.
5: On est couché à terre, puis on doit soit ramper un petit peu, comme on rampait aussi. Donc, si je veux aller chercher mon téléphone, ben, il faut savoir comment je dois ramper.
6: Je suis tombée il y a un bout de temps. Puis je m'étais pas mal blessée. J'ai fait 12 points de suture dans la tête et puis 3 côtes cassées. Donc, c'était beaucoup.
1: Nadal a 67 ans. Ce cours de chute, c'est aussi une manière pour elle de commencer à se mettre en forme.
6: J'ai jamais fait d'exercice dans ma vie. J'ai toujours été obèse, donc ça me fatiguait beaucoup. Maintenant, je trouve qu'en respirant, je suis capable de faire les exercices sans être aussi fatiguée que d'habitude.
1: Après 9 cours, les participants rencontrés disent tous avoir gagné en autonomie. Pour ceux qui sont venus en couple, on sent aussi qu'il y a derrière cet atelier l'idée de ne pas devenir une charge pour son conjoint ou sa conjointe si jamais on chute.
7: Et je suis content, fais attention à elle, parce qu'il y a moins de possibilités qu'on se ramasse à l'urgence.
0: 2, 5 secondes. 3.
8: J'ai été comme étonnée quand il m'a dit, mais je vais le faire avec toi. Sans invitation, puis sans. Je vais y aller avec toi. Bon, ben, viens-t'en, on y va. Alors, je le découvre là-dedans aussi, puis.
7: Après 45 ans, je me découvre encore.
0: Je vais même poser la même main. Et après.
1: Patrick Kearney voudrait que ce programme soit donné dans toutes les résidences pour aînés des Laurentides. Il assure qu'avec le coût que représente la prise en charge d'une personne en CHSLD, un peu plus de 110 000 dollars par an, il pourrait le proposer à tous les aînés de la région. Il dit en avoir parlé au Centre intégré de santé et de services sociaux des Laurentides par courriel. Le CIS explique que la direction de santé publique n'a aucune ligne directrice de référence qui recommande les arts martiaux pour prévenir les chutes chez les aînés, à part le tai chi pour développer l'équilibre.
4: Moi, je crois que on est un exemple. On n'est pas le seul exemple de prévention, mais on est un exemple patent de prévention qui change les choses. Pour le prix d'un aîné, moi, ici, dans mon club, je ferais bouger toutes les Laurentides, je donnerais des cours partout.
1: En attendant de peut-être un jour faire bouger tout le Québec grâce à ce programme, Patrick peut déjà savourer le fait d'avoir redonné confiance à Nadal, à Sylvie et à Claude.
6: Bien, je me sens à l'aise et puis je suis prête à prendre le cours de nouveau juste pour comme exercice.
1: Et est-ce que ça vous amènerait à aller dans un autre club aussi pour faire une autre activité physique?
6: Oui, là j'ai commencé dans un club de danse. C'est de la danse arabe.
8: On va le reprendre, même qu'on va le reprendre à l'hiver prochain.
7: Peut-être qu'à la longue, il faut devenir champion.
9: C'était un reportage d'Alexis Gacon.

0: Miles Davis aurait eu 100 ans le 26 mai. Le célèbre trompettiste noir américain a révolutionné l'histoire du jazz et influencé des générations de musiciens qui jouent encore et encore sa musique et nous de l'écouter. D'ailleurs, de nombreux hommages lui seront rendus cette année, en particulier lors du Festival international de jazz de Montréal dans quelques semaines. Un festival où Miles Davis est venu plusieurs fois. Myriam Fimbry a préparé ce qui suit.
1: C'est en entendant cette musique de jazz dans la voiture de son cousin que le jeune musicien trompettiste Ron DiLauro est tombé en amour avec Miles Davis. Il avait 18 ans.
2: Je commençais à l'université McGill. Il dit, écoute ça, il met une cassette de Miles qui joue Fram Dance. C'était la première pièce que j'ai entendue de Miles Davis.
1: C'était une nouvelle façon de jouer du jazz. Dans le sous-sol de sa maison, Ron DiLauro saisit sa trompette pour nous faire une petite démonstration.
2: Là, on est rendu dans les années 50. Puis c'est Miles Davis qui sort d'une époque swing, qui sort d'une époque bebop avec Charlie Parker. Alors, il était tanné de jouer. Avec le langage bebop qui était comme verticaux. C'est avec des accords de cassés et tout ça. Miles voulait ralentir tout ça. Donc, j'ai entendu ça

0: On obtient ce timbre particulier en plaçant une sourdine dans le pavillon de la trompette.
1: Donc là, la sensibilité, j'ai accroché tout de suite à ça. Comme musicien, comme trompettiste, comme tu sais, ah oui, c'est ça que je veux faire.
0: Promesse tenue. Rondi Lauro a joué du Miles Davis durant toute sa carrière. Professeur de musique à l'Université de Montréal le jour, oiseau de nuit dans les bars de jazz ou sur scène plusieurs fois par année, comme ici au Upstairs de Montréal.
1: C'est sûr que quand on rentre dans nos improvisations, donc là, je suis Rondi Lauro, mais quand même, dans l'esprit de Miles, j'essaie de garder les inflexions de Miles Davis dans la trompette, entre le mi et le fa. On a... Puis là aussi, entre le la et le si bémol... C'est du, ça c'est signature de Miles Davis.

0: Avec l'album Kind of Blue en 1959, c'est le triomphe du jazz modal, une mélodie prolongée sur un seul accord, une économie de notes, mais beaucoup de sensibilité et de profondeur.
1: Quand on me demande c'est quoi la pièce la plus difficile de jouer de Miles Davis, on a Blue and Green, qui est probablement l'affaire la plus difficile. C'est pas nécessairement point de vue de technique, mais c'est la façon de jouer qui est difficile. Parce que Miles, il y avait une façon de jouer avec l'espace. Ce genre d'espace et silence.
0: Miles Davis a poussé la simplicité à son extrême avec So What.
1: Voyez-vous comment c'est très, très, très simple. C'est juste deux notes là, qui se transfèrent.
0: Miles était constamment à la recherche de sa propre voix et se réinventait lui-même à chaque décennie. Il a inspiré des générations de musiciens.
1: Il lui permettait de trouver leur propre voix aussi. Comme John Coltrane, Cannonball Adderley. Il ne parlait jamais à ses musiciens. Il les laissait jouer. Il arrivait, puis il commençait la pièce, puis les musiciens embarquaient. C'était leur répertoire, mais on ne savait jamais comment ça va sortir.

Un bel exemple d'improvisation, c'est la musique qu'il compose pour le film de Louis Malle, Ascenseur pour l'échafaud, en 1957. Miles Davis est debout devant l'écran qui diffuse le film en noir et blanc et les notes sortent de sa trompette, au même rythme que les pas lents de Jeanne Moreau dans les rues de Paris à la recherche de son amant coincé dans un ascenseur.

0: carnet des arts. Et pour aider les jazzophiles à mettre au point leur agenda de fin de semaine, nous ajouterons à ce carnet l'horaire des soirées Miles Davis au Black Bottom, 22 Est rue Saint-Paul, dans le Vieux-Montréal. Il y aura présentation ce soir et demain soir à 9h30, 11h et 1h.
1: Miles Davis est venu plusieurs fois.

0: fois à Montréal, en 1968, dans cette archive sonore de Radio-Canada. Ou encore, au Théâtre Saint-Denis, en 1985, il y a plus de 40 ans.
1: J'étais assis dans la première rangée, puis Miles, il faisait tout le long de la scène, aller-retour. Alors, à un moment donné, il arrête devant moi. Puis, il me regardait, puis il a joué pendant peut-être une trentaine de secondes. J'ai vraiment trippé.
0: Miles Davis revient une dernière fois en 1990 pour 3 concerts à guichet fermé. Il meurt l'année suivante à l'âge de 65 ans, emporté par une pneumonie.
2: Et le célèbre trompettiste Miles Davis n'est plus.
0: Il laisse un grand héritage et sa musique continue de remplir des salles. Depuis 16 ans, Ron DiLauro interprète les pièces de l'album Kind of Blue sur les scènes du Québec et il ne s'en lasse pas.
1: Parce que c'est de la belle musique, c'est timeless, c'est hors du temps. Et on a tellement de liberté avec ça, c'est jamais pareil. C'est jamais pareil, tu sais.
3: Avez-vous de la relève pour jouer du Miles Davis, des jeunes musiciens qui peuvent gagner leur vie?
1: Un de mes anciens, Rémi Cornier, maintenant, il commence à se faire très connaître. Il va jouer une version d'Ascenseur à l'échafaud au Festival de jazz aussi. Je pense que la veille de mon spectacle. Donc, je suis très fier de lui et toutes les choses qu'il fait. Alors, Miles is Miles. Tu veux dire, on va jamais perdre l'intérêt de parce qu'il continue d'être une inspiration. Tu veux dire, des hommages à Miles Davis, là, on a pour l'éternité.

C'était un reportage de Myriam Fimbry. Et je vous précise que Randy Lauro et son sextet seront en tournée dans l'ouest du pays au début de l'été, puis au Festival de jazz de Saguenay, avant de terminer par un concert le 3 juillet à Montréal.

Je me fais la courroie de transmission de la part d'auditeurs qui ont eu la gentillesse de nous écrire à la suite de la diffusion de notre reportage sur le deuil à la suite du recours à l'aide médicale à mourir. Madame Desorcy nous dit, connaissez-vous la Fondation Palliami? Leur vocation est d'accompagner des gens en soins palliatifs et des endeuillés. Ils sont assez formidables, eux aussi. Et Monsieur Fraser nous dit, merci pour votre reportage au sujet de la place du deuil dans la société actuelle. Je souligne le rôle des intervenants et intervenantes en soins spirituels dans le réseau de la santé. Ces professionnels, femmes et hommes, accueillent et accompagnent sans jugement et invitent à entrer dans les temps précieux de la fin de vie rituelle et du deuil. Continuez de nous écrire, ça nous fait toujours plaisir de vous lire. Hey, merci à cette formidable équipe, à la technique Pierre-Luc Gagné-Blais, nos journalistes Frédéric Arnould, Yannick Dumont-Baron, Manon Globinski, Alexis Gacon et Myriam Fimbry. À la recherche, Myriam Lemégosselin, Tout terrain est une réalisation de Dominique Hardy, assistée de Marie-Josée Gendron. Notre webmestre, on ne le mentionne jamais celui-là, mais il faut mieux se mettre à le faire parce qu'il nous fait un excellent travail. C'est Mathieu Lézère, notre rédacteur en chef, et Hugues Mollet. Je m'appelle Jannick Tremblay. C'est encore un grand plaisir de passer ces deux heures de radio en votre compagnie. Vont suivre les nouvelles et ensuite les années-lumière où on va parler des enjeux de la détection d'Ebola sur le terrain. À la prochaine.

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2: Bonjour, ici Greta Juris. L'Iran annonce qu'il y a des progrès dans les négociations avec les États-Unis pour mettre fin à la guerre, mais rejette l'idée d'un accord imminent. C'est le porte-parole du ministère iranien des Affaires étrangères qui a fait cette déclaration. Selon lui, des ententes auraient été conclues sur une grande partie des questions en discussion, mais il est faux de dire, selon lui, qu'un accord soit imminent. De passage en Inde, le secrétaire d'État américain Marco Rubio a réitéré hier qu'il était encore possible de conclure un accord avec l'Iran. Il croit même que des développements soient possibles dès aujourd'hui. À Ottawa, la Chambre des communes reprend ses travaux aujourd'hui pour la dernière ligne droite avant la pause estivale. Le premier ministre Mark Carney se rendra à New York en milieu de semaine afin de faire avancer les efforts visant à attirer des investissements internationaux au Canada. De son côté, la ministre des Affaires étrangères, Anita Anand, s'apprête à accueillir son homologue chinois plus tard cette semaine, la première visite de ce type au Canada depuis 2016. Québec veut améliorer l'accès à la propriété et pour y arriver, le gouvernement mise sur la création de quartiers de maisons préfabriquées. Des dizaines de municipalités auraient déjà manifesté leur intérêt. Gabriel Paré-Azatoury.
3: Des maisons préfabriquées abordables, c'est l'idée du nouveau ministre des Affaires municipales, Samuel Poulain. Ce qu'il veut, c'est que des quartiers de maisons préfabriquées de deux chambres et qui coûtent moins de 350 000 $ voient le jour. Une façon d'aider les premiers acheteurs à accéder à la propriété. Des dizaines de municipalités et de promoteurs auraient déjà levé la main. Voici Samuel Poulain.
4: On vient augmenter l'offre et on vient aussi augmenter l'offre abordable. Et plus qu'il y a de compétition dans le marché, plus qu'on va faire en sorte de réduire cette hausse des prix qui est fort importante pour notre génération qui souhaite avoir accès à la propriété.
3: Le maire de Saint-Lambert-de-Lauzon trouve que les quartiers de maisons préfabriquées, c'est une bonne idée. Plus facile à développer en régions éloignées, selon lui, dans les petites municipalités qui sont propriétaires de terrains. Plus difficile en ville quand ce sont des promoteurs qui détiennent ces terrains. Explication d'Olivier Dumais.
5: Saint-Lambert-de-Lauzon, même si on arriverait avec une maison préfab, le prix du terrain ferait que c'est vraiment beaucoup élevé là, pour un premier acheteur. C'est pas tout le monde qui peut se le permettre. Tandis que quand on s'éloigne d'une région au Québec, même je dirais en Beauce, il y a des municipalités aussi qui sont propriétaires des terrains. Donc, eux autres peuvent développer.
3: Le programme qui permettra aux municipalités de déposer leurs projets sera lancé d'ici le 24 juin. Ici Gabriel Paré-Azatoury, Radio-Canada, Québec.
2: L'aide à la relève agricole récemment annoncée par la première ministre Christine Fréchette est bien accueillie par des agriculteurs au Québec. Le gouvernement a majoré de 30% son soutien aux jeunes agriculteurs avec une enveloppe de près de 9 millions de dollars. Le reportage de Jean Harel.
6: Anouk Caron caressait depuis longtemps le rêve d'élever des bisons.
7: Pendant mon bac en agronomie, où je suis allée visiter un élevage de bisons, puis j'ai eu le coup de foudre pour cet animal-là. C'est un animal qui est très rustique, qui nécessite moins de soins, puis c'est une viande aussi de très haute qualité.
6: La réalité comporte toutefois des sacrifices. Son conjoint et elle occupent chacun deux emplois à temps plein.
7: Dans la semaine, je dois avoir travaillé un 35 à 40 heures sur la ferme, en plus de mon 47 heures à l'extérieur de la ferme.
6: La jeune agronome de 31 ans s'implique aussi au sein de la Fédération de la relève agricole. Elle apprécie l'annonce de la première ministre Christine Fréchette qui hausse de 30% l'aide financière à la relève agricole.
7: Les gens du DEP, ils vont aller chercher 25 000 $. Les gens au collégial vont aller chercher 40 000 $. Et les gens au niveau universitaire vont aller chercher 65 000 $. Puis ça, c'est des montants qui n'avaient pas été indexés depuis 16 ans.
8: On a besoin de relève, on a besoin de cette autosuffisance alimentaire.
6: Autre bon coup de Christine Fréchette, selon Michel Briand, président de l'UPA Estrie, le remboursement de 7,4% de la taxe de carbone sur l'essence, le propane et le diesel pour tous les agriculteurs.
8: Il faut comprendre que ce remboursement-là, c'est parce qu'on est les seuls au Québec à payer cette tarification-là et ça rend les producteurs moins compétitifs avec ceux des autres provinces.
6: La relève agricole

0: est très importante car la moyenne d'âge des agriculteurs au Québec est de 55 ans selon l'UPA. Ici Jean Harel, Radio-Canada, Saint-Herminégilde.
1: L'organisme impératif français ajoute sa voix au débat qui entoure la diffusion des matchs des séries éliminatoires du Canadien de Montréal à Gatineau. Le groupe consacré à la promotion du français a lancé samedi une pétition pour réclamer la présentation des matchs à l'aréna de Gatineau. Mercredi, trois organismes locaux avaient annoncé la diffusion du deuxième match de la série entre le Canadien et les Hurricanes de la Caroline, mais la demande a été refusée par la Ligue nationale de hockey en raison de droits territoriaux exclusifs accordés aux sénateurs d'Ottawa. Le conseiller municipal, Luc Chénier, croit qu'un compromis aurait été possible.
2: C'est dommage parce que on pourrait permettre du côté des sénateurs de dire oui, on va vous laisser regarder les matchs, tout ça. Et moi, j'étais l'organisation des sénateurs, j'en profiterais pour peut-être mettre un kiosque à l'entrée, dire oui, on va vous donner le droit. Mais on va être là avec des kiosques, on va donner de l'information sur nos billets de saison, c'est le temps là peut-être d'être capable de mousser également le produit des sénateurs d'Ottawa.
1: Les sénateurs estiment que le dossier relève de la Ligue nationale. Et puis enfin, en Formule 1, l'Italien Kimi Antonelli a remporté le Grand Prix du Canada sur le circuit Gilles Villeneuve à Montréal. Le pilote Mercedes a devancé le Britannique Lewis Hamilton sur Ferrari.
3: Nous sommes le lundi 25 mai. Voici à la une.

0: Bonjour, bon lundi, bienvenue à l'émission. Ici Mathieu Bellumeur au microphone. Content de vous retrouver, j'espère que vous avez passé une belle fin de semaine. On aura toute l'information nécessaire pour bien commencer cette nouvelle journée, cette nouvelle semaine qui va d'ailleurs commencer par une annonce politique qui risque de toucher plusieurs d'entre nous. Une annonce de Christine Fréchette au Québec sur une baisse de ou une élimination même de la TVQ, la taxe de vente du Québec, sur des produits en épicerie. Ça va se faire cette annonce-là plus tard aujourd'hui. Et vous avez peut-être entendu parler de cette nouvelle en fin de semaine. C'est mon collègue Thomas Gerbet qui révélait que au cours des dernières semaines, le ministre des Finances, Éric Girard, a fait parvenir un courriel à la première ministre s'inquiétant du niveau de dépenses annoncées dans les différentes annonces des dernières semaines. Aujourd'hui, ce matin, en entrevue à Radio-Canada, et il y a un article de ma collègue Véronique Prince ce matin sur notre site Internet, il dit que il y a la marge de manœuvre nécessaire pour les annonces politiques qui sont en cours et ce qui nous reste comme argent dans le trésor public. Jean-Philippe Robillard va venir d'ailleurs nous parler de ça dans les prochaines minutes. Le temps de saluer les collègues autour de la table, Julie-Jasmine Boudreau aux actualités culturelles, Olivier Pellerin au sport et Véronique Mérand.
1: Bonjour,
0: c'est Théo, bonjour. Bonjour tout le monde.
2: Bonjour.
0: Je sais pas pourquoi trembler. C'est
1: correct. Il y a
0: un nom commun au Québec.
1: Ça existe sûrement.
0: Pour ça.
1: Alors, on la salue s'il y en a une à l'écoute.
0: D'après moi, il y en a plus qu'une. Véronique Tremblay au Québec. Alors, Julie-Jasmine, on va faire le tour ensemble tout à l'heure des actualités culturelles en revenant, entre autres, sur cette décision du CRTC. On en parlait ensemble la semaine dernière de serrer la vis aux géants du web, aux diffuseurs en ligne. Le chef conservateur à la Chambre des communes, Pierre Poilievre, est pas tout à fait pour l'idée. Non. En tout cas, il soulève des drapeaux rouges.
2: Ben, il se pose la question, qui va payer pour ça? Parce qu'en fait, c'est que les sous générés, en fait, les revenus canadiens de ces entreprises, notamment américaines, des plateformes, on va en prendre une plus grande partie, puis le réinjecter ce montant-là dans les productions d'ici. Mm-hmm. Alors, qui va payer? Puis en plus, est-ce que ça pourrait fragiliser, par exemple, les relations d'affaires entre le Canada et les États-Unis? Alors, il ne voit pas grand-chose de bon là-dedans.
0: OK, donc point de vue du chef conservateur, on va en parler dans les prochaines minutes, lui qui a fait une sortie dans les dernières heures à ce sujet-là. Ben, Véronique Mérand, allons-y avec les prévisions de la météo. C'est de la pluie ce matin dans bien des régions.
1: Ce matin, oui, effectivement, mais amélioration dès cet après-midi pour les régions plus au sud. On va entrer en situation de blocage cette semaine. Il y a une poussée de chaleur qui se dessine dans l'ouest. On serait positionné du côté un petit peu plus instable, mais on aura quand même sur la portion sud là une dose de soleil assez intéressante. C'est plutôt pour les régions du centre et de l'est que ce sera une semaine plus grise, plus ponctuée d'averses également. Alors cette pluie, oui, 8 à 10 mm environ d'ici midi. Par la suite, un ciel qui deviendra variable, des vents du sud-ouest, des températures aux alentours de 20-22 degrés pour la grande région de Montréal. Un petit peu plus frais. L'Estrie, Québec, 15-16 degrés parce que la pluie va perdurer un petit peu plus longtemps. Ça va rester assez nuageux cet après-midi aussi et ça se dégagera plutôt au cours de la nuit prochaine. Allons-y avec des minimums entre 10 et 14 pour la nuit prochaine. Demain, mardi, sera une des plus belles journées de la semaine. Un soleil assez généreux et avec les vents du sud-ouest, les températures qui vont remonter au-delà de la barre des 25 degrés. Donc 25-27 degrés, une sensation assez estivale là, pour la journée de mardi. On sera plus près de la jeune vingtaine par la suite avec un peu d'instabilité dans l'air, donc des possibilités d'averses, des risques d'orage, c'est ce qui va ponctuer la semaine. D'ici là, du côté de l'Abitibi, les précipitations vont aussi cesser en mi-journée, amélioration par la suite, le maximum c'est 22. 13-14 degrés dans l'est du Québec, pas plus, la pluie devrait s'estomper graduellement cet après-midi vers le Saguenay-Lac-Saint-Jean, en soirée vers le Bas-Saint-Laurent. Ça va commencer ce matin pour la Gaspésie et la Côte-Nord, donc 15-20 mm jusqu'à ce soir. En territoire ontarien, ça redevient variable sur la portion nord et c'est une tendance au dégagement dans l'ensemble, sur l'ensemble du territoire, avec 23-25 degrés. Des vents du sud-ouest, là aussi, on sent le mercure qui remontera un peu. Ottawa, les averses vont cesser cet avant-midi. Amélioration par la suite. À Vancouver, on parle d'un temps venteux également, sous les averses, autour de 18 degrés. Et c'est vraiment dans les prairies que cette chaleur se dessine. Un peu plus modeste du côté de l'Alberta, 26-27 degrés. Mais la plupart des régions seront une dizaine de degrés au-dessus des valeurs de saison cette semaine. On a un point chaud au Canada jusqu'à maintenant. Il s'agit de Layton en Colombie-Britannique qui avait fait 33,5 la dernière vague de chaleur là, le 5 mai dernier. On pourrait avoir un nouveau point chaud demain du côté de Medicine Hat. On anticipe un maximum de 34. Donc, Saskatchewan, Manitoba, 29 aujourd'hui, pas mal de soleil, mais c'est du 30 et plus pour une bonne partie de la semaine.
0: Merci beaucoup, Véronique.
1: Bonne journée.
0: Bonne journée, Olivier. C'était le Grand Prix du Canada à Montréal en fin de semaine et c'est le jeune pilote Kimi Antonelli qui a gagné la course.
3: Le jeune phénomène italien de 19 ans, Kimi Antonelli, qui venait de remporter les trois précédents Grands Prix, se présentait à Montréal comme favori. En fait, Mercedes se présentait comme l'écurie qui allait probablement aller décrocher ce titre. Et on pensait que ce serait peut-être son partenaire, George Russell, qui avait signé la pole pour la course d'hier, qui allait aller chercher cette victoire. Parce que durant la course, il a dominé jusqu'au 30e tour, jusqu'à ce que le moteur refuse d'avancer. Mmh. C'était terminé pour lui, abandon. Il était atterré d'ailleurs devant les caméras à la fin de cette course. Sans mots, alors que tout avait bien été pour lui, alors qu'il avait remporté donc la pole pour la course sprint qu'il avait remporté, puis comme ça d'avoir à abandonner au 30e tour devant son jeune coéquipier. On sentait qu'il avait encore à travers de la gorge ce résultat. Sinon, Kimi Antonelli, quatrième victoire consécutive, parce que c'est lui qui a décroché le titre à Montréal. Lewis Hamilton, chez Ferrari, très populaire ici à Montréal, a fait sourire bien des gens parce qu'il a terminé deuxième sur le podium devant Max Verstappen qui a complété. Pour Lance Stroll, le Canadien, ça a été un week-end, il l'avait annoncé compliqué, ben, ça s'est avéré avec une 15e place, même s'il a eu beaucoup de plaisir à revenir à la maison, retrouver ses amis, famille et compagnie, ça a été compliqué sur la piste, on l'écoute.
4: C'est un cours difficile, on avait de la misère à mettre température dans les pneus, on n'avait pas de puissance sur la ligne droite, alors beaucoup de choses à améliorer, mais on savait que ça serait un cours difficile pour nous.
3: Et donc, le prochain Grand Prix, ce sera la semaine prochaine à Monaco. Et bonne nouvelle pour les organisateurs du Grand Prix, parce qu'on a battu notre record pour le nombre de spectateurs présents au cours de ce week-end de 3 jours. 360 000 au cours du week-end. La précédente marque, c'était 352 000. Donc, dans cet intérêt de faire grandir, de mousser l'intérêt pour le Grand Prix et d'attirer de plus en plus de gens, on a ajouté des spectacles, entre autres, au programme. Peut-être que ça a fonctionné, du moins par le nombre de spectateurs. Peut-être que la présence du Canadien en séries éliminatoires, ça a peut-être aidé un peu aussi. Peut-être, peut-être pas. Du moins, ça a été un beau week-end pour le Grand Prix de Montréal.
0: En tout cas, le changement de date, parce qu'il est au mois de mai, alors qu'il est au mois de juin, ce Grand Prix, ça a pas fait en sorte, en tout cas, qu'on a vu une baisse, au contraire.
3: C'est vrai.
0: Dans l'achalandage. La chaleur a eu raison du parcours de Gabriel Diallo à Roland-Garros.
3: Il jouait contre James Duckworth, l'Australien. On sait que ça a été compliqué pour Gabriel Diallo, dans cette préparation pour Roland-Garros. Problème de dos qui l'a forcé à l'abandon récemment. Il s'est blessé à la main. Tout juste avant le tournoi, un éclat de verre dans le doigt a dû être opéré, s'est fait retirer les points la veille de son match contre Duckworth. Et ça s'est terminé par un coup de chaleur. Je vous laisse Gabriel Diallo nous expliquer d'ailleurs ce qui devrait être fait pour tenter de comprendre ce qui s'est passé sur le terrain.
5: Non, je pense que c'est quelque chose que on peut résoudre déjà dans la prochaine semaine. Donc ça va être juste de s'asseoir avec l'équipe, voir qu'est-ce qu'on peut faire des tests, voir si peut-être j'ai quelque chose qui se passe au niveau physiologique, puis voir à partir de là.
3: On sent pas trop d'inquiétude dans son cas. Je pense qu'on fondait peu d'espoir quant à cette participation à Roland-Garros. Il a abandonné en deuxième manche, ça je l'ai pas mentionné. Et sinon, ben aujourd'hui, on surveillera Leilani Fernandez qui sera sur les courts pour son premier match contre l'Américaine Alicia Parks. Et je termine en vous parlant de Gabriela Dabrowski. On parle rarement de tennis en double, mais faut mentionner son titre à Strasbourg. Très bonne préparation pour Roland-Garros. Elle sera sur le terrain demain avec sa partenaire Luisa Stefani. Elle est son quatrième tête de série au tournoi Roland-Garros, et là avec le titre à Strasbourg, parce qu'ils sont dans de bons sentiments pour le début de ce tournoi majeur. Et on surveille ce soir, bien sûr, le Canadien de Montréal à 20h. Ce match numéro 3 contre la Caroline, le Canadien qui fait maintenant un match égal contre la Caroline, 1 à 1.
0: Premier match au Centre Bell ce soir à Montréal. Merci beaucoup, Olivier.
3: Un plaisir.
0: Bonne journée.
3: À vous aussi.

Allons-y avec la une des différents quotidiens ce matin, en commençant par La Presse Plus, qui parle du nouveau code de construction du Québec qui doit bientôt entrer en vigueur et qui titre « Vos logements coûteront encore plus cher ». Il y a des normes sismiques qui seront plus sévères, des corridors qui devront être plus larges, des salles de bain qui devront être plus grandes et des installations pour les voitures électriques devront faire partie également de ce dont les entrepreneurs devront faire ou les entrepreneurs devront se plier à ce nouveau code-là, ajouter ces éléments-là, et ça fait en sorte que les locataires vont payer une facture qui se calcule en centaines de millions de dollars en raison donc de ce code de bâtiment plus strict qui doit entrer en vigueur en octobre. Et là, ben, y a une certaine levée de boucliers, notamment l'Institut du développement urbain qui regroupe les grands promoteurs immobiliers. Ces gens-là ont envoyé une lettre au ministre du Travail, Jean Boulay, à la première ministre, Christine Fréchette également, s'inquiétant de l'impact de ces nouvelles normes parce que tout ça va coûter plus cher. Il y a une entrepreneur qui donne d'ailleurs un exemple qui dit si par exemple je dois construire un logement et qu'on dit que il y a 600 $ le pied carré avant les taxes, c'est ce que ça coûte à construire. Ben il faudra ajouter par exemple pour avoir une accessibilité universelle pour les personnes handicapées, 50 pieds carrés de plus pour de l'espace, ben c'est 30 000 $ de plus pour des espaces qui sont inutilisables qui sont par exemple là pour des couloirs. Donc c'est bien l'accessibilité universelle, dit l'entrepreneur qui témoigne dans La Presse, mais à quel prix également? Et évidemment, ultimement, ce sont les locataires qui devront payer pour. Donc, les détails de ces nouvelles normes et la réaction, l'inquiétude de certains, en tout cas, face au coût de toutes ces nouvelles normes. En une du Radio-Canada.ca, le projet informatique Votre santé dans la mire des enquêteurs à Québec, un autre projet informatique au Québec, donc qui est sous surveillance. Article de Thomas Gerbet. Il y a une firme américaine qui a dû recommencer sans appel d'offres un mandat qui avait déjà été réalisé par une compagnie québécoise, et les enquêteurs de l'Autorité des marchés publics et les vérificateurs du ministère de la cybersécurité et du numérique s'intéressent au projet portail Votre santé, selon ce qu'a appris Radio-Canada. Une entreprise québécoise, Aquinox, qui avait développé une solution numérique avec un contrat de gré à gré, mais Québec a renié le produit, a plutôt demandé à une firme américaine, la firme Accenture, de refaire le travail sans appel d'offres. Et là aussi, ça s'est mal passé. Les détails dans l'article de Thomas Gerbet. Mais on comprend qu'il y a plusieurs, entre autres fonctionnaires au ministère de la Santé, chez Santé Québec également, qui se posent des questions. Et il y a des enquêtes ou des vérifications, à tout le moins, qui sont en cours au sujet de ce projet informatique Votre santé. En une du Devoir, on parle de ce fonds d'$1,8 milliard de Donald Trump pour aider les victimes de harcèlement judiciaire qui dérange jusqu'à l'intérieur de son parti. Un schisme latent au sein du parti républicain, écrit le Devoir. Donc, c'est un fonds pour indemniser les victimes d'instrumentalisation politique et de la violence, qui est loin d'ailleurs de passer, nous dit le Devoir, comme une lettre à la poste. Il y en a plusieurs au sein même du parti républicain qui sont contre, notamment le sénateur républicain du Kentucky, Mitch McConnell, qui a porté en partie la voix de la dissidence contre Donald Trump à ce sujet-là. Il dit que c'est totalement stupide et moralement répréhensible de vouloir aller de l'avant avec ce fonds d'indemnisation. Je vous rappelle qu'il y a des montants là-dedans qui pourraient servir à indemniser les gens qui faisaient partie donc de l'émeute du Capitole lorsque Donald Trump avait perdu ses élections. On parle du Journal de Montréal et du Journal de Québec qui revient sur le Grand Prix du Canada et nous parle aussi d'un pharmacien à la tête d'une flopée de cliniques de santé qui est dans la mire du

conseil de discipline de son ordre professionnel, un pharmacien de Québec, Daniel Vermette, qui s'est bâti un petit empire médical s'étendant de la capitale nationale jusqu'aux banlieues de Montréal. On lui reproche certaines choses, notamment l'Association des pharmaciens propriétaires du Québec lui reproche de recourir à des pratiques anticoncurrentielles en faveur d'un accès privilégié à la distribution de certains médicaments spécialisés. Les détails dans le Journal de Montréal et dans le Journal de Québec. Et puis je termine avec le Globe and Mail qui revient sur la situation, cette guerre entre les États-Unis et l'Iran. Les deux pays seraient prêts de conclure un accord pour mettre fin à la guerre, selon des responsables qui permettrait cet accord la réouverture du détroit d'Ormuz, verrait l'Iran renoncer à son stock d'uranium hautement enrichi. C'est ce que déclarent en tout cas certaines sources. Mais est-ce que véritablement il y aura un accord au cours des prochaines heures, des prochains jours? Ça reste à voir. C'est pas la première fois qu'il y a le spectre d'un accord entre les deux pays, mais pour l'instant, il n'y a pas d'accord véritable. Mais en tout cas, dans le Globe and Mail, il en est question ce matin.

0: Jean-Philippe Robillard est maintenant avec nous pour revenir ou nous parler de cette annonce de Christine Fréchette plus tard aujourd'hui sur le coût de la vie. Jean-Philippe Robillard, bonjour.
1: Bonjour Mathieu.
0: Alors oui, annonce de nouvelles mesures pour aider tout le monde à peu près à faire face à l'augmentation du coût de la vie. On s'attend notamment à une réduction de la taxe de vente sur certains produits.
1: Oui, alors on sait que tout augmente, que tout coûte de plus en plus cher là, quand on va faire l'épicerie, on le constate, on le voit, Mathieu. Alors, selon des informations qu'ont obtenues mes collègues à la Colline, à Québec, la première ministre va mettre en place, Mathieu, toute une série de mesures pour réduire les effets de l'augmentation du coût de la vie, de l'inflation sur le portefeuille des Québécois, en plus d'abolir la TVQ sur certains produits qu'on trouve à l'épicerie. Ça pourrait être, par exemple, sur les fruits et légumes, là, faudra voir. Christine Fréchette va aussi annoncer une réduction du coût d'immatriculation des véhicules au Québec. Mm-hmm. Et elle va également annoncer la mise en place d'une aide supplémentaire là pour les ménages, pour les personnes les moins nanties. Là.
0: Et est-ce qu'on a une idée de combien tout ça peut coûter?
1: Oui, c'est la grande question. Elle seule, l'abolition de la TVQ, Mathieu, sur certains produits d'épicerie, c'est une mesure qui pourrait coûter environ 100 millions de dollars par année. Et contrairement à cette mesure là, qui vise à réduire le coût du panier d'épicerie, la réduction du coût de l'immatriculation, de même que cette mesure-là pour aider les moins nantis. Ben, ces deux mesures-là, Mathieu, ce sera des mesures qui sont exceptionnelles et qui ne reviendront pas l'année prochaine. C'est ce qu'ont appris mes collègues à Québec.
0: Maintenant, on a vu ça au cours de la fin de semaine. Est-ce qu'on a les moyens, est-ce que le gouvernement a les moyens de payer pour ces annonces-là? La question même a été posée par Éric Girard, le ministre des Finances.
1: Oui, c'est notre collègue Thomas Gerbin qui avait appris ça, qui a révélé ce courriel-là. Donc, parce qu'on apprenait donc en fin de semaine, vous l'avez dit, que le ministre Éric Girard avait récemment envoyé donc un courriel à la première ministre Christine Fréchette hein, pour la rappeler à l'ordre d'une certaine façon, peut-on dire, pour lui dire à Christine Fréchette que les Québécois souhaitent une première ministre qui est responsable et qui ne dépense pas à tout vent. Mais dans une entrevue qu'il a accordée à nos collègues là à Québec, qui a accordée à Sébastien Beauvais et à Véronique Prince, le ministre des Finances, Éric Girard, il estime, Mathieu, lui avoir la marge de manœuvre nécessaire pour dépasser le montant de 250 millions de dollars qu'il a privé, on s'en souvient, dans son dernier budget, pour couvrir les dépenses du ou de la nouvelle chef de la CAQ. Finalement, c'est une première ministre, c'est Christine Fréchette. On écoute Éric Girard.
2: On est autour de 220 millions par année pour tout ce qui est annoncé. Et on a la marge de manœuvre pour faire ça. Et il faut être conscient là que dans un budget de 165 milliards...
1: Mais ce qu'on ne sait pas, Mathieu, et ce que le ministre des Finances, Éric Girard, n'a pas révélé, c'est à quel point il peut se permettre de dépasser cette limite de 250 millions qu'il avait prévue là, dans son budget. On n'aura plus de détails donc sur cette annonce-là. C'est aujourd'hui, donc on n'aura plus de détails. Est-ce que c'est cet après-midi ou cet avant-midi? Là, je suis pas certain. Là.
0: OK, ben on va surveiller ça de toute façon, cette annonce de la première ministre Christine Fréchette. Mais clairement, on sent que le gouvernement et le ministre Girard veut un peu recadrer le message à la suite de la publication de l'article de la fin de semaine de Thomas, dans lequel il écrivait ce courriel à la première ministre. Merci Jean-Philippe.
1: Merci,
0: bonne journée.
3: For God's sakes, let people come home and relax and enjoy their favorite binge-watching experience without

0: paying yet another liberal tax hike.
1: Oui, le chef du Parti conservateur, Pierre Poilievre, qui dit, pour l'amour de Dieu, laissez les gens rentrer à la maison, profiter de leur série préférée, sans payer une nouvelle taxe supplémentaire qu'il qualifie même de taxe libérale. Julie et Jasmine Boudreau est de retour en studio. Parce que, lui, ce qu'il craint, c'est qu'il y ait justement une hausse des prix, une nouvelle taxe, si on veut, pour le consommateur à la suite de cette décision du CRTC de forcer les géants du numérique de produire davantage de contenu canadien.
2: D'en donner plus.
1: Oui, c'est ça.
2: Exactement. Il a peur que la facture soit refilée finalement au consommateur. Il l'appelle la taxe Netflix. C'est comme ça qu'il l'a baptisé d'ailleurs. Il est assez catégorique. Puis on sait que jeudi, le CRTC a annoncé cette mesure-là. Donc Netflix, Amazon, Disney, pour vous donner un exemple, devront injecter 15% de leurs revenus canadiens en contenu canadien. Auparavant, c'était 5%. Donc, puis il en ajoute, Pierre Poilievre, il dit que finalement, faut pas être naïf, faut pas penser que ces géants du web là vont l'absorber tout simplement cette différence de coût parce que ça leur enlève évidemment des revenus. Puis il a envoyé une lettre au premier ministre en fait pour demander à Ottawa de bloquer cette nouvelle mesure là. Puis il s'inquiète des représailles aussi. Il dit que ça envoie un message aux investisseurs étrangers par exemple ou notamment américains ou aux partenaires d'affaires commerciaux qu'au Canada c'est plus cher, que c'est moins prévisible, puis que c'est difficile de faire des affaires. Puis je vous rappelle que l'ambassadeur des États-Unis au Canada, lui a vraiment critiqué cette nouvelle mesure du CRTC. Puis la Motion Pictures Association, ça c'est un groupe américain qui regroupe notamment les plateformes, il dit que ces règles-là sont inutiles, discriminatoires et que ça triplerait le coût des activités commerciales. Alors, on n'a pas fini d'en entendre parler.
1: Effectivement, critique donc de Pierre Poilievre. Un petit mot sur Star Wars, premier au box-office en fin de semaine.
2: Oui, le Mandalorian et le Grogu. Sans grande surprise. Alors, c'est le favori de la fin de semaine, 82 millions de dollars américains au Canada. Aux États-Unis, mais la petite caisse va résonner encore, Mathieu, parce que c'est un long week-end aux États-Unis. C'est le Memorial Day aujourd'hui. Ouais. Alors, et ces chiffres ont dépassé les attentes de Disney. Et les garçons de 13 ans et moins leur ont accordé une note de 5 sur 5 sur Post Track. Alors, c'est un film qui fonctionne très bien auprès des jeunes.
1: Le chanteur Olivier Dion a lancé un quatrième disque vendredi.
2: L'empreinte, il a 34 ans. Il est sorti de Star Academy il y a 15 ans. Il a une belle carrière en France aussi. Alors, la pièce qui est ma préférée du disque s'appelle Pardon, Pardon.

0: Alors, il est maître seul à bord parce qu'il s'autoproduit dorénavant et il voulait s'éloigner un peu de la pop soleil pour s'enligner tranquillement vers de la pop un peu plus moderne. Il le produira sur scène un peu plus tard parce que là, il est dans la comédie musicale Évangeline pour l'instant.
1: Miles Davis,
0: dont c'est l'anniversaire, en fait, le 100e anniversaire de naissance. Ben, tiens, on va y aller avec un petit peu de trompette, tant qu'à faire. Mais là, je triche un peu, Mathieu. C'est officiellement demain, donc la date, le 26 mai, son anniversaire, son 100e anniversaire de naissance. Mais je me disais, tiens, je peux me le permettre, lui qui a tant révolutionné le jazz, une des figures emblématiques, bien sûr, de ce type de musique-là. Et pourquoi tournait-il le dos à son public? Ça, c'est la grande question. C'était pour mieux diriger, en fait, ses musiciens. C'était pas par gêne ou par inconfort. Alors, voilà.
1: Merci.
0: C'est plaisir.
1: C'est Karine Matheux qui est maintenant en studio. Bonjour Karine.
2: Bonjour.
1: Ce qu'on va surveiller aujourd'hui, une rencontre annuelle des premiers ministres de l'Ouest en Alberta.
2: Oui, et on s'attend à ce que la question du séparatisme albertain plane sur cette conférence qui dure deux jours et qui doit essentiellement porter sur le commerce, la défense et les projets d'intérêt national. Mais oui, la question de la séparation ne pourra pas être évitée. Certains premiers ministres anticipent déjà des échanges délicats, notamment le premier ministre de la Colombie-Britannique, David Eby, qui a mentionné que ça crée un malaise, mais que ça n'empêchait pas les dirigeants de travailler ensemble. Le premier ministre du Manitoba, lui, Wabkinou, lors de sa rencontre, veut exprimer son amour, lui, pour le Canada.
1: Entre autres choses, il y a l'Inde aussi qui envoie une délégation commerciale au Canada. Ça va se faire aujourd'hui. Merci, Karine.
2: Ça fait plaisir.
1: Voilà donc pour cette édition d'À la Une. Vos équipes du matin vont prendre le relais dans les prochaines secondes. Bonne journée.
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Nous sommes lundi le 25 mai, il est 5h30. Bienvenue à Paris, c'est l'info. C'est une journée qui va rester, comment dire, qui va rester tranquille parce qu'aujourd'hui, c'est de la pluie. Ce matin, vous allez voir, c'est très gris. On continue sur le même thème que la journée d'hier. Donc, pluie qui cessera cet après-midi. Ce sera généralement nuageux par la suite avec un 40% de probabilité d'averse et un maximum de 16 pour aujourd'hui. Demain, par contre, du soleil, je vous en parle tout de suite parce que avec le maximum va monter assez drastiquement. On parle d'un maximum de 27 et d'un humidex de 29. Donc, imaginez, on va prendre presque 15 degrés en quelques heures seulement. Donc, une semaine en dents de scie. Je vous donne plus de détails un petit peu plus tard. Mais en ce moment, à Sherbrooke, c'est 10 degrés. À Magog, c'est 10 degrés. À Granby, c'est 12 degrés. Et à Nantes, Lac-Mégantic, on est à 9 degrés pour commencer la journée.

0: On garde nos bonnes habitudes parce que oui, c'est jour de match. Un peu plus tard aujourd'hui, on aura l'occasion bien sûr d'en reparler. Mais avant, permettez-moi de vous présenter mon équipe pour cette journée. Plein de nouveaux, en fait des nouveaux que vous connaissez, mais qui changent de chaise, qui se promènent. Guillaume Renaud qui est aujourd'hui comme pupitre avec nous. Bonjour Guillaume.
1: Bonjour Isabelle.
0: Bon matin. Bonjour Étienne Meunier.
2: Bonjour.
0: Toujours un reportage pour aujourd'hui. Et Laurence Frappier qui est là à la culture. Bonjour.
3: Bonjour.
0: Salutations à Félix Delorme-Lapointe qui est de retour de Londres directement chez nous pour pouvoir nous mettre en onde ce matin, et Martin Pelletier qui est à la réalisation. Soir de match, excité messieurs, est-ce que vous êtes toujours dans le feu ou vous êtes pas encore parti là? Comment on se sent là?
1: Je sais pas, Étienne.
2: Ah oh non, moi j'ai toujours hâte.
1: Ouais, j'ai toujours hâte. J'ai peur parce que c'est à 8h ce soir, puis ouais. J'aurai pas le choix de la regarder au complet là, cette rencontre. Ça va être ça toute la semaine là, donc ouais. Si je suis fatigué demain, c'est de la faute du Canadien.
0: C'est de la faute du Canadien. On prend ça en note, c'est de la faute du Canadien, bien sûr.
1: Mais j'ai hâte. On dirait que plus ça avance les séries, moins je suis stressé. Mais je pense que je vais me faire avoir éventuellement. Mais là, ça va bien. C'était un bon match quand même. Mais okay. Ça va bien pour l'instant contre les Hurricanes. Je sais pas si Étienne.
2: Non, je suis plutôt d'accord. Là. C'est quand même, même si c'était une défaite samedi soir, c'est quand même positif là, la manière qu'ils ont joué. Mais surtout que j'ai entendu ça, un balado de hockey que j'écoute, que les Hurricanes, ils ont joué un excellent match. Là. Ils sont sortis forts. Puis c'est quand même allé en prolongation. Mm-hmm. Là, fait sans. Même s'ils diminuent un peu les Canadiens, on peut être optimiste qu'ils peuvent sortir avec une victoire au prochain match.
0: J'aime votre façon de penser et j'aime le fait que vous soyez un peu moins stressé parce que c'est de ça que j'ai envie de vous parler ce matin dans la presse. Vous allez retrouver ça. Il y a, on le sait, là, c'était même dans les nouvelles il y a quelques semaines. On sait que les urgences du Québec se vident généralement les soirs de match. Donc, il y a moins d'achalandage parce que les gens sont à la maison. Sauf qu'on a réalisé que l'Institut de cardiologie de Montréal, donc, qui est vraiment concentré, par exemple, sur les cas cardiaques, eux, par contre, pendant les soirs de match, depuis des années, ben c'est l'inverse. Il y a 20% de plus de gens qui rentrent aux urgences pour traiter des problèmes cardiaques. Et ils ont fait une corrélation directe. Oui, c'est à cause, entre autres, du fait que certaines personnes écoutent le match du Canadien et ils ressentent à ce moment-là faut comprendre que c'est des gens qui ont des prédispositions. Là. C'est pas des jeunes comme vous là, qui avez une soirée un peu trop stressante. C'est des gens qui ont déjà peut-être un peu d'obésité.
1: Je peux penser à quelques infériorité numérique du Canadien où j'aurais pu me ramasser là-bas.
0: Mais voyez-vous, c'est un peu ça. Donc, on parle de gens qui ont déjà de l'hypertension, du diabète, des mauvaises habitudes alimentaires, par exemple, une mauvaise forme physique. Donc, on parle d'hommes entre 50 et 55 ans.

0: On peut plus, là. Il faut absolument
1: dans
0: qu'on
1: le pire
0: se rende.
1: Des cas, on peut l'écouter à la radio en se rendant à
0: l'hôpital. En plus. Mais je vous jure, c'est pas des blagues. La première étude qui a été faite, ça date de 2018 quand même. Et on dit que dans les 24 heures suivant une victoire de la Sainte-Flanelle, les admissions en raison d'infarctus du myocarde aigu avaient bondi de 40% chez les jeunes hommes. Donc, dans cet hôpital-là. Et là, il y a la chef du département de médecine d'urgence de l'Institut cardiologique qui s'appelle Dr. Julie Sirois qui a étudié les 14 matchs joués dans les séries 2026 contre le Lightning de Tampa et les Sabres de Buffalo. Et oui, ça continue. L'urgence qui reçoit environ 20% de plus de patients entre 18h et minuit. Donc, c'est vraiment drôle. Et là, ils ont posé la question aux médecins qui étaient là. Ils lui ont dit, est-ce qu'on devrait, par exemple, vraiment demander aux gens de ne pas écouter le match? Puis ils disent, non, on peut pas faire ça. Mais il faut se rappeler qu'écouter un match de hockey, là, ça peut être aussi comment dire, demandant que pelleter ou faire un petit jogging tranquille là, pour certaines personnes, imagine.
1: Je suis d'accord avec ça.
2: L'équivalent de faire du sport, finalement.
1: Ouais. Si j'avais un capteur cardiaque là, pendant certains matchs, là, les matchs numéro 7, je pense que c'est pire. Que j'atteins des fréquences cardiaques beaucoup plus élevées que quand je suis au sommet de mon effort physique.
0: Ah oui, hein?
2: C'est ça qu'on appelle avoir le CH tatoué sur le cœur.
0: Oui, littéralement ouais. Tatoué sur le cœur. Écoutez, c'est encore drôle quand même. On dit que en 2017, ça fait un peu plus longtemps, mais c'est encore l'équipe de l'Institut de cardiologie de Montréal. Il disait que chez les adultes en santé, là, on parle pas des gens qui ont des problèmes physiques, mais une fréquence cardiaque augmentait de 75% pendant le visionnement des matchs du Canadien à la télévision. Donc, ça explique un peu ce que vous vivez, Guillaume. Et de 110% chez ceux qui assistaient aux matchs sur place. Donc, imaginez, là, s'il y a vraiment quelque chose qui nous prend, c'est pas nécessairement notre faute, mais ça vient avec tout ça. Donc, on le rappelle, là, au moindre symptôme, faut surtout pas tarder à consulter. Et si c'est possible de pas tout mélanger, de manger peut-être un petit peu mieux quand même si c'est un soir de match, surtout quand on est en série comme ça. Ça veut dire qu'on mange...
1: Manger les deux bâtons de carottes qui viennent avec l'assiette d'ailes de poulet.
0: C'est pour vivre mieux et en santé. Un petit peu de céleri, un peu de carottes avec toutes les ailes de poulet, pourquoi pas. Bref, c'est dans la presse. Vous allez pouvoir retrouver ça. Donc, c'est dans la presse de ce matin. C'est un texte de Daphné Cameron. J'ai trouvé ça intéressant. Mais faites attention à vous, là, ceux qui sont un peu plus fragiles pour le match de ce soir, pour pas vous ramasser dans les urgences pour un infarctus. Ce serait une bonne façon de pouvoir suivre les séries jusqu'à la fin, hein, parce que c'est loin d'être terminé. 5h37 minutes, Guillaume Renaud. Plusieurs choses à surveiller, entre autres cet incendie qui a malheureusement forcé les occupants d'une résidence familiale de la rue Clark à quitter leur domicile hier soir.
1: Ouais, les pompiers sont intervenus vers 20h15 dans cette résidence adaptée pour une famille comptant deux personnes à mobilité réduite. Et à leur arrivée, il y avait une importante quantité de fumée qui s'échappait déjà de la maison. Tous les occupants avaient déjà évacué les lieux avant l'arrivée des secours. Heureusement, personne n'a été blessé. Le foyer de l'incendie se trouvait au sous-sol, mais la cause, elle, du sinistre demeure inconnue pour le moment. Il y a des enquêteurs en incendie qui étaient toujours sur place en soirée hier là, pour déterminer les circonstances de l'événement. Et même si le bâtiment n'est pas considéré comme une perte totale, les résidents n'ont pas été en mesure de réintégrer leur domicile au cours de la nuit. On parle quand même d'une intervention qui a nécessité la participation de 19 pompiers. Ailleurs dans la région, il y a un incendie qui s'est déclaré dans la cour d'une entreprise de la rue Skiroule à Wickham. Ça s'est passé ce samedi soir. Un bâtiment et trois remorques ont été touchés par le brasier, mais personne n'a été blessé, encore une fois, heureusement. C'est ce que rapporte le service de sécurité incendie et sécurité civile de Drummondville. Les autorités ont été appelées vers 21h45 samedi, alors qu'elles se rendaient sur place. Elles voyaient déjà un important panache de fumée et une lueur orangée dans le ciel, ce qui laissait présager un incendie majeur. Il y a des renforts qui ont donc été demandés. Plusieurs palettes de bois qui ont contribué à la propagation des flammes là-bas. Un boisé près de la cour a également été touché sur une surface d'environ 100 pieds sur 150 pieds jusqu'à la piste cyclable. C'est pour ça qu'on a demandé l'intervention. On a, entre autres, avisé la SOPFEU. Mm. Les pompiers ont dû déplacer trois réservoirs de propane en lieu sécuritaire pour éviter une explosion. On parle d'une trentaine de pompiers de Drummondville, de Durham-Sud, Saint-Nazaire et Saint-Germain-de-Grantham qui ont travaillé pour maîtriser les flammes. Ils en sont venus à bout après plusieurs heures d'intervention. Les policiers étaient également présents pour circonscrire un périmètre de sécurité. Là aussi, la cause demeure à déterminer. Et sur la scène politique maintenant, Selon les informations qui ont été obtenues par Radio-Canada hier, le chef du Parti conservateur du Québec, Éric Duhaime, ne se présentera pas dans la circonscription d'Arthabasca comme il l'avait fait lors des dernières élections partielles du 11 août. Il va plutôt se présenter dans la circonscription de Bellechasse, dans Chaudière.

0: Appalaches sur la rive sud de Québec. Tout indique que le chef conservateur devrait en faire l'annonce ce mercredi. Le Parti conservateur est arrivé deuxième dans Bellechasse lors des élections de 2022 avec un peu plus de 35% des voix. Éric Duhem avait aussi obtenu 35% des votes dans Arthabasca le 11 août dernier, élection qui avait envoyé le péquiste Alex Boissonneau à l'Assemblée nationale. Les troupes conservatrices vont donc tenter de faire élire un premier député lors de l'élection qui se tiendra le 5 octobre prochain. Je rappelle que Maïté Blanchette-Vézina est la seule députée conservatrice à Québec, mais elle n'a pas été élue sous la bannière conservatrice. Elle a plutôt joint le parti en mars à la suite de son départ de la coalition Avenir Québec. Toujours en politique, le gouvernement québécois souhaite aider les premiers acheteurs à accéder à la propriété en misant sur les maisons préfabriquées. Québec lance l'idée de créer des quartiers composés de ce type de maisons à deux chambres qui se vendraient pour moins de 350 000 $. Il y a des dizaines de municipalités et des promoteurs dans la région de Québec, de Chaudière-Appalaches et de l'Estrie, chez nous, qui ont déjà démontré leur intérêt, selon le ministre des Affaires municipales, Samuel Poulin, qu'on écoute.
1: Lorsqu'une personne fait l'acquisition, par exemple, d'une maison préfabriquée en bas de 350 000 $, donc devient propriétaire, il libère également un logement. Donc, on vient augmenter l'offre et on vient aussi augmenter l'offre abordable. Et plus qu'il y a de compétition dans le marché, plus qu'on va faire en sorte de réduire cette hausse des prix qui est fort importante pour notre génération qui souhaite avoir accès à la propriété.
0: Le programme qui permettra aux municipalités de déposer leurs projets va être lancé le 24 juin prochain. Et je ferai un tour d'horizon là, dans les prochaines minutes des entraves qui s'en viennent parce que avec le beau temps viennent aussi les ponts d'orange dans la région. On sait qu'il y aura beaucoup, beaucoup de chantiers, entre autres à Sherbrooke. Je vais sortir un peu des limites de la ville parce que ça risque de donner des maux de tête, entre autres là entre Compton et Quaticook. Il y a des chantiers importants là, qui s'amorcent sur la route 147. L'été passé, ça avait causé pas mal de ralentissements aussi dans ce secteur. Travaux aussi à signaler sur l'autoroute 55 à la hauteur de Saint-François-Xavier de Brompton. J'y reviendrai. Et si vous étiez à Sherbrooke ou dans les alentours en fin de semaine, vous avez peut-être levé les yeux au ciel et observé un phénomène assez particulier, un phénomène d'un halo solaire. J'avais personnellement jamais entendu parler d'un tel phénomène. C'est un genre de cercle lumineux, un peu coloré, qui peut aussi apparaître autour de la Lune, semble-t-il. On va écouter le coordonnateur à l'éducation au Parc national du Mont-Mégantic, Guillaume Poulain, qui explique que c'est pas si rare que ça, mais celui qu'on a aperçu au courant de la fin de semaine était particulièrement brillant.
2: Les halos solaires, c'est des phénomènes optiques là, qui se produisent dans l'atmosphère, un peu comme les arcs-en-ciel. Sauf qu'ici, au lieu d'avoir des gouttelettes d'eau qui forment des arcs-en-ciel, c'est des cristaux de glace dans l'air à très haute altitude qui vont prendre la lumière blanche du soleil et la séparer en une espèce d'arc-en-ciel, mais cette fois-ci circulaire en raison de la forme des cristaux. Ça peut paraître un peu contre-intuitif là, de parler de cristaux de glace alors qu'il fait à peu près 15-20 degrés dans la région de Sherbrooke aujourd'hui. Mais il faut savoir que les nuages qu'on observe aujourd'hui, les cirrus, c'est des nuages qui sont en très haute altitude où il fait très froid.
0: M. Poulain ajoute que c'est pas une bonne idée de regarder directement le soleil, faut-il le rappeler. C'est possible d'observer le halo solaire soit en cachant le soleil avec le pignon d'une maison ou en prenant une photo. Ça nous rappelle un peu l'époque de l'éclipse il y a quelques années.
3: Oui, un bon 2 ans, tout ça. Ouais, ben Guillaume, tous les détails dans vos futurs bulletins. Donc, ça s'en vient au cours de l'émission. Merci.

0: Laurence, le festival de Sherbrooke s'est conclu samedi avec la présence de Jay Scott.
1: Oui, et Isabelle Énergie est au rendez-vous pour les 3 jours du festival, mais les Chandails Rouges aussi. Encore une fois, samedi, il y a eu la diffusion du match contre les Canadiens et les Hurricanes. Et c'est une belle façon pour l'organisation, bon, de jumeler le sport et la culture, de rassembler les gens, mais aussi, surtout, de s'assurer que certaines personnes qui auraient pu quitter pour aller voir la partie restent sur le site. C'était une inquiétude réelle de l'organisation. Un ajout qui a été fait d'ailleurs dans les derniers jours avant le début du festibiaire. Pour ma part, j'étais présente jeudi après le spectacle de Guy Bouchard. J'ai été voir cette fameuse diffusion du match et vraiment, premièrement, c'était bondé et l'énergie était vraiment au rendez-vous. Là. Les gens étaient contents d'être là et de pouvoir jumeler cet événement extérieur, les bières, la musique et la diffusion du match.

0: J'ai
1: pas de malaise cardiaque à votre connaissance.
0: Pas de ce que j'ai observé. Tout avait l'air en contrôle. Mais c'est ça. Pour les artistes, il y a quand même un certain défi de devoir d'avoir des spectacles qui concordent avec des matchs. On va écouter l'artiste Jay Scott à ce sujet.
2: Les gens ne savent pas, mais j'écoute pas vraiment le hockey. Fait que j'ai appris tantôt qu'il y avait une game ce soir. Fait que là, souvent, mon premier réflexe quand il y a une game pendant que j'ai un spectacle, c'est d'aller voir l'heure, tu sais. Puis là, je réalise que c'est directement pendant le spectacle. Faut jouer le jeu. Je pense que c'est ça. On n'a pas le choix quand même, hein. Les Canadiens, ils font pas souvent les séries. Ça arrive en plus pendant que les spectacles d'été commencent. On essaye de s'ajuster. Fait que je vais dropper le score 2-3 fois pendant le show.
1: Faut jouer le jeu, ben oui.
0: Et voilà, donc c'est une réalité qu'ont vécu et que vont vivre une foule d'artistes tout au long de l'été, ou en tout cas tout au long que les séries vont se poursuivre. Et pour certains, bon, c'est peut-être un peu une frustration, comme Jay Scott le disait, mais d'interagir avec le public comme ça, de parler du pointage, de parler de ce qui se passe, c'est quand même une façon de profiter de cet événement rassembleur-là pour créer des liens avec le public, là, entre autres. On va écouter aussi Greenwood, de son vrai nom, Tommy Boisvert. C'est l'artiste qui était en première partie de Jay Scott samedi, et la partie des Canadiens a aussi empiété sur son spectacle.
3: Ben, la première chose que je me suis dit, c'est que j'allais rater le match. Mais c'est sûr que pour certains spectacles, j'imagine, qui sont en salle, pas en festival, ça peut être plus difficile pour la vente de billets et tout. Mais c'est ça. En général, moi, j'essaie de pas trop me stresser avec ça, puis j'essaie de ramener notre sport dans mon spectacle un peu quand ça arrive.
0: Fait que si pour certains artistes, voilà, ça peut être un peu un défi avec lequel jongler. Pour l'organisation, eux, ils parlaient vraiment plutôt d'une opportunité, là, de créer quelque chose de rassembleur, puis d'avoir une activité de plus, finalement, à proposer aux festivaliers. Donc, on va suivre ça au cours de l'été si d'autres événements vont emboîter le pas et se joindre à cette foulée d'événements de diffusion publique dans des événements.
1: Ouais, parce que c'est vrai qu'il faut trouver une façon de contrer tout ça, parce qu'on veut vivre la fièvre des séries, on veut le vivre au maximum, mais ça cause toujours un petit peu de soucis. Même chose pour les restaurants qui doivent s'adapter pendant que les Canadiens sont en série, comme c'est le cas en ce moment. Bref, Laurence, merci beaucoup. Ça nous a rappelé des beaux souvenirs pour les gens qui étaient au Festibière en fin de semaine. D'ailleurs, on va poursuivre dans la nostalgie. Peut-être que vous l'avez vu, justement, à Frelichburg, au Beet et Betrave, vendredi dernier. Marco Emma, dont vous nous parliez la semaine passée, avec son nouvel album de luxe. En fait, là, une version de luxe de l'album précédent. On va écouter une des pièces, justement. Voici Avalanche.

0: 5h51. C'était pour vous faire plaisir un peu de Marco Emma, un gars de Thedford Mines qu'on a eu la chance de voir en Estrie vendredi dernier et qui sera également en tournée un peu partout au Québec. Vous risquez de l'attraper si vous faites le tour des grands festivals.
1: Voilà, victoire de Kimi Antonelli devant Lewis Hamilton et Max Verstappen a priori. Oui, il négocie bien la dernière chicane. Deuxième Lewis Hamilton, son meilleur résultat, troisième Verstappen.
0: Et c'est finalement, oui, le jeune prodige italien qui a mis la main sur le Grand Prix du Canada.
2: Kimi Antonelli, qui a 19 ans, en est à sa quatrième victoire consécutive. Le pilote continue donc sa domination avec l'écurie Mercedes, qui a récolté l'entièreté des 5 Grands Prix cette saison, puisque son coéquipier George Russell en a donc un autre. On le voyait terminer même en première position, George Russell, parce que... Il est allé chercher la première position lors des qualifications du sprint, lors du sprint et lors des qualifications pour le Grand Prix. Mais finalement, après 30 tours sur 68, c'est finalement un bris mécanique qui aura su freiner l'élan de Russell. Et c'est à ce moment qu'Antonelli a pris la tête. Mais j'en discutais justement avec le réalisateur Martin Pelletier avant l'émission, qui disait que la course dans ces 30 premiers tours, là, c'était très serré. Mm-hmm. Une chaude lutte entre les deux pilotes de Mercedes. Mais c'est ça, c'est finalement le problème mécanique là, qui a donné un peu cet avantage à Antonelli, qui a su maintenir, en fait, pour les 38 tours restants, la pole position. Donc, Mercedes, c'est donc l'hymne national italienne qui a résonné à Montréal hier soir, puisque Antonelli a décroché la première position devant Hamilton pour Ferrari et Verstappen pour Red Bull. Lance Stroll, le Québécois, a donc terminé avant-dernier parmi ceux qui ont terminé la course. Donc, je ne me rappelle plus, je crois que c'est 14 ou 15e.
0: Ouais, 15e en fait. Ouais. Je pense qu'il y en a eu 6 abandons, quelque
2: exactement,
0: chose comme ça. Ouais.
2: Ouais. Bref, c'est ça. C'est encore Aston Martin qui a encore de la difficulté. Mais bref, l'épreuve de sprint qui avait lieu à Montréal pour une première fois dans son histoire a réussi son objectif, qui était de donner du spectacle. J'ai lu le compte-rendu, puis Antonelli aura su divertir la foule avec sa fougue, ses dépassements ambitieux. Bref, il a tout de même terminé 3e. Ça y a pas porté fruit. Mais en plus, la météo était plus clémente, donc samedi, parce que hier, dimanche, c'était froid et humide pour le Grand Prix, mais il y a quand même eu beaucoup de personnes qui se sont déplacées. On a même eu un record d'assistance cette année avec un total de 360 000 spectateurs durant les 3 jours de course. Donc, le prochain Grand Prix sera à Monaco dans 2 semaines. Et puis, je tiens à souligner une histoire que j'ai vue dans un texte de La Presse ce matin de Daniel Rainbird, qui mentionne que, en fait, un casque ayant appartenu à Gilles Villeneuve, même le dernier qu'il a porté à Saint-Martin, donc avant le Grand Prix de Belgique où il est décédé, c'est vendu à 1,25 million de dollars US.
0: C'est beaucoup d'argent, ça.
2: Oui, ça revient à peu près à 1,7 million de dollars canadiens. Bref, ça rajoute à son lustre encore aujourd'hui, lui qui a été nommé personnage historique vendredi. Ça mentionne encore qu'il y a un engouement autour de ce pilote qui a marqué l'esprit là, pour plusieurs amateurs de Formule 1. Et ce soir, sinon toujours à Montréal, donc on a un autre sport qui fait beaucoup discuter ces temps-ci.
0: Bon?
2: Oui, le Canadien de Montréal qui reçoit donc les Hurricanes de la Caroline pour le match numéro 3 de cette série. Après le festival offensif du Canadien qui leur a donné la victoire lors du premier match, la troupe de Martin Saint-Louis s'est inclinée ce samedi en prolongation par la marque de 3-2. Les Hurricanes ont limité le Canadien à seulement 12 tirs, mais il y a quand même de bonnes choses qui peuvent leur permettre de rebondir pour ce troisième duel. Donc, la table est donc mise pour ce soir, alors que la série est à égalité. Et le Canadien n'a jamais perdu 2 matchs de suite durant ces séries éliminatoires. Alors, tout porte à croire qu'il y aura peut-être une victoire ce soir au Centre Bell à 20h. Et puis, sinon, ailleurs dans la Ligue nationale,

0: nationale de hockey. Il y avait une autre partie hier soir. Les Golden Knights de Vegas ont vraiment semé l'hystérie à leur domicile alors qu'ils sont revenus de l'arrière. Ils perdaient 3-0 après la première période et puis ils ont fait une remontée exceptionnelle en marquant 5 buts en réplique contre l'Avalanche du Colorado qui profitait du retour de leur défenseur étoile Cale Makar. Mais bref, c'est désormais 3-0 en faveur de Vegas. Ça prendrait tout un miracle pour que l'Avalanche puisse revenir dans le coup. Là, c'est arrivé seulement 4 fois dans l'histoire qu'une équipe revienne de l'arrière.
1: 3-0.
0: Alors qu'il tire de l'arrière par 3. Alors, on pourrait déjà voir les Golden Knights de Vegas en finale de la Coupe Stanley. Mais bref, il faut encore qu'ils aient cherché une dernière victoire.
1: Et je vous rappelle que le Granada présente le match ce soir, donc contre les Hurricanes de la Caroline. Donc, si vous avez envie de regarder ça en groupe, c'est possible de le faire au Théâtre Granada ce soir et le match de mercredi parce qu'il n'y a pas de spectacle qui était prévu à l'horaire. Donc, on ouvre les portes. C'est gratuit si vous avez envie d'aller regarder ça. Jusqu'à maintenant, ça a été très, très populaire, cet événement-là. Bien sûr, c'est pas la même chose pour la deuxième match. C'est vraiment pour aller voir les Canadiens. Vous aurez bien sûr compris. On n'ouvre pas les portes pour regarder l'autre match de la finale, moins. Quoique, on pourrait peut-être.
0: Pour aller voir Vegas?
1: Oui, seriez-vous aller voir Vegas, vous, au Canada? Je pense que non. Ben non, c'est ça.
0: Je penserais pas.
1: J'adore ça, je fais comme...
0: Faudrait-je vérifier, mais j'ai vu comme quoi qu'il y aurait eu un sondage auprès des partisans de la Ligue nationale de hockey.
1: Ah bon?
0: Et Vegas, les Golden Knights, serait l'équipe la plus détestée de la Ligue nationale de hockey.
2: Sans grande surprise.
1: Et pourquoi? C'est quoi les causes? Est-ce qu'il y a une raison?
2: Je pense que ça fait 6 ans qu'ils existent. Ils ont gagné une Coupe Stanley, se sont rendus 3 fois en finale, et là, ils s'apprêtent à le faire une autre fois. Il y a beaucoup de jaloux.
0: Il y a un peu cette aura d'équipe plastique, un tant soit peu, de ville où c'est beaucoup de touristes qui vont voir, pas de partisans qui sont ancrés dans la ville. Ça fait peut-être un peu des jaloux en plus vu qu'ils sont bons là.
2: Ouais.
1: Mais c'est sûr que je pense que quand on est une nouvelle équipe comme ça aussi, on peut aller piger justement des gros joueurs quand même assez plus facilement. Donc c'est vrai qu'on a monté une équipe assez solide là. Je pense que l'année d'après
0: elle a été bonne très rapidement.
1: Ouais, c'est ça, exactement, vraiment. C'est rapide quand on compare avec des équipes qui sont en reconstruction depuis des décennies là, par exemple les Maple Leafs de Toronto là, on jase. Mais donc vous voyez un peu OK, mais je savais pas, donc c'est pas une équipe qu'on aime, c'est une équipe qu'on va voir quand on est qu'on est à Vegas et qu'on a envie de voir un peu de hockey, visiblement. Tiens, pourquoi pas. Merci beaucoup, Étienne. On va vous retrouver un petit peu plus tard aussi pour parler de plusieurs autres sujets. Au Radio-Journal, justement, on va parler de la controverse entourant la diffusion du match du Canadien. Ça, c'est l'histoire à Ottawa, là.
2: Oui, parce que si c'est possible de regarder le match ce soir au Théâtre Granada, ce sera visiblement impossible à Gatineau, au centre Slush Poppy, le domicile des Olympiques de Gatineau, parce que selon les informations que Radio-Canada a obtenues, la Ligue nationale empêche la diffusion dans le territoire des Sénateurs d'Ottawa, imaginez-vous. Donc, tous les détails au Radio-Journal. Et au retour, on va faire le tour des ventes de garage, Isabelle.
1: Ah,
2: c'était
1: oui?
2: La première des 3 fins de semaine où on permettait aux citoyens de Sherbrooke de vendre leurs biens de seconde main. Ça a été quand même très populaire dans le secteur de Florimont. Il y a 2 autres fins de semaine qui s'en viennent, entre autres là, dans l'arrondissement des Nations et Lennoxville au cours de la prochaine fin de semaine. Mais notre collègue Élise Tessier est allée faire le tour, essayer de trouver quelques trouvailles là-bas, pourquoi pas.
1: C'est ça qui se passe dans le bureau, là. Je vois ici dans la salle des nouvelles. C'est pas vrai, il y a rien du tout. Je blague, bien sûr. Merci beaucoup, Guillaume. Plus de détails dans votre prochain bulletin. Et Laurence, Parcelle d'histoire, la nouvelle exposition du Musée d'histoire de Sherbrooke sera bientôt dévoilée.
3: Il y a des dizaines d'objets qui ont été sortis des collections d'archives du musée pour raconter leur histoire, soit celle générale de l'objet ou celle plus personnelle. Et certains de ces objets vont le faire littéralement, raconter leur histoire. Je vous parle de tout ça un peu plus tard. D'ailleurs, il faudra les repérer dans des pièces inspirées d'un jeu de cherche et trouve.
1: Ah oui.
3: Je vous présente l'exposition Parcelle d'histoire vers 6h40.
1: Merci beaucoup à vous deux. Merci Étienne également. On vous retrouve dans quelques instants. C'est Mathieu Bellumeur qui prend l'antenne pour le Radio-Journal.
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0: Christine Fréchette va annoncer aujourd'hui des mesures pour réduire le fardeau financier des Québécois. Son ministre des Finances estime avoir la marge de manœuvre nécessaire pour payer les promesses de la première ministre.
1: On est autour de 220 millions par année pour tout ce qui est annoncé.
0: Le projet informatique Votre Santé dans la mire de l'Autorité des marchés financiers. Une firme américaine a recommencé sans appel d'offres le mandat déjà réalisé par une compagnie québécoise. Et vaste mobilisation à Gatineau afin d'organiser un grand rassemblement pour regarder les matchs du Canadien de Montréal. Une initiative interdite par la Ligue nationale de hockey. Bonjour, ici Mathieu Bellumeur, bienvenue au Radio-Journal. La première ministre du Québec, Christine Fréchette, va annoncer cet après-midi de nouvelles mesures pour aider les Québécois à faire face à l'augmentation du coût de la vie. Jean-Philippe Robillard est avec nous. On s'attend, Jean-Philippe, à ce qu'elle annonce l'abolition de la taxe de vente sur certains produits.
2: Oui, alors Mathieu, que tout augmente, que tout coûte de plus en plus cher, selon les informations que mes collègues ont obtenues à la colline à Québec, la première ministre Fréchette va mettre en place une série de mesures pour réduire les effets de l'inflation du coût de la vie sur le portefeuille des Québécois. En plus d'abolir la TVQ sur plusieurs produits d'épicerie, ça pourrait par exemple être entre autres sur les fruits et légumes, Christine Fréchette va aussi annoncer aujourd'hui qu'elle réduit le coût d'immatriculation et qu'elle met en place une aide supplémentaire pour les moins nantis à elle seule, l'abolition de la TVQ sur certains produits d'épicerie. C'est une mesure qui va coûter 100 millions de dollars par année au gouvernement. Et contrairement à cette mesure, la réduction de l'immatriculation et l'aide pour les moins nantis, ben ça sera, sans Mathieu, deux mesures exceptionnelles, deux mesures qui ne seront pas renouvelées l'an prochain.
0: Et la question qu'on peut se poser, est-ce que le gouvernement a la marge de manœuvre nécessaire pour ces annonces?
2: Oui, parce qu'on apprenait en fin de semaine que le ministre Éric Girard lui avait récemment envoyé un courriel pour la rappeler à l'ordre, pour dire à Christine Fréchette que les Québécois souhaitent une première ministre responsable qui ne dépense pas à tout vent. Mais dans une entrevue accordée à mes collègues Sébastien Beauvais et Véronique Prince, le ministre des Finances, Éric Girard, estime avoir la marge de manœuvre nécessaire pour dépasser le montant de 250 millions de dollars qu'il a prévu dans son dernier budget.
1: On est autour de 220 millions par année pour tout ce qui est annoncé. Et on a la marge de manœuvre pour faire ça. Et il faut être conscient là, que dans un budget de 165 milliards de dépenses au Québec, là, alors 250 millions par année, je pense que c'est 0,2% de dépenses, c'est pas beaucoup.
2: Mais ce qu'on ne sait pas, ce que le ministre Girard a refusé de révéler, c'est à quel point il peut se permettre de dépasser la limite de la somme réservée.
0: Merci Jean-Philippe.
2: Merci, au revoir.
0: Toujours au Québec, Radio-Canada a appris qu'un autre projet informatique en santé est dans la mire des enquêteurs de l'Autorité des marchés publics. Le développement du portail Votre Santé, qui doit servir à la prise de rendez-vous médicaux, a été retiré à une compagnie québécoise pour être confié à une firme américaine, et ce, sans appel d'offres. Santé Québec assure toutefois que tout a été fait dans les règles. Thomas Gerbet.
3: Le portail Votre Santé est une promesse électorale de la coalition Avenir Québec lors de la dernière élection. L'idée, c'est de permettre à tous les Québécois d'obtenir des rendez-vous médicaux en indiquant sur une plateforme virtuelle leurs besoins pour être orientés vers la bonne ressource. Nous avons parlé à 5 sources qui travaillent pour Santé Québec, le gouvernement ou le privé. Toutes ont été ou sont encore impliquées dans le développement et la surveillance de ce projet. Elles dénoncent des irrégularités dans la gestion contractuelle. À l'origine, c'est la firme québécoise Aquinox qui avait obtenu le mandat pour créer le portail, un contrat de 16 millions de dollars de gré à gré en 2022. Mais 2 ans plus tard, en 2024, la solution développée n'a pas satisfait Québec pour une raison encore inexpliquée. Les autorités ont donc donné un mandat à une firme américaine, Accenture, pour refaire le travail. Mais plutôt que de procéder avec un appel d'offres, le mandat a été inséré dans un contrat qui existait déjà. Selon nos informations, des enquêteurs de l'Autorité des marchés publics ont posé des questions à des témoins à ce sujet. Santé Québec affirme que tout a été fait dans les règles et la légalité. Depuis, la société d'État a eu des difficultés avec le nouveau développeur américain et son produit. En conséquence, le déploiement du portail Votre Santé a 2 ans de retard et il ne sera pas pleinement déployé dans la province avant l'automne. Ici Thomas Gerbert, Radio-Canada, Montréal.
0: À Ottawa maintenant, les députés sont de retour à la Chambre des communes aujourd'hui pour la dernière ligne droite avant la pause estivale. Au cours des prochains jours, les élus vont débattre notamment du projet de loi visant à mettre en œuvre la mise à jour économique du printemps. Le premier ministre Mark Carney ne passera pour sa part qu'une partie de la semaine à Ottawa puisqu'il doit se rendre à New York mercredi et jeudi. L'Iran réitère ce matin qu'il y a eu des progrès dans les négociations avec les États-Unis pour mettre fin à la guerre, mais Téhéran écarte l'espoir d'un accord imminent. Un porte-parole du ministère iranien des Affaires étrangères a précisé que les deux camps sont parvenus à s'entendre sur une grande partie des questions en discussion, mais il a accusé Washington d'envoyer des signaux contradictoires. Le directeur du Centre d'études et de recherche sur le monde arabe et méditerranéen, Hasni Abidi, demeure lui aussi prudent.
4: On constate une percée dans les négociations, mais des négociations pour parvenir surtout à un accord, à un protocole d'accord pour un cessez-le-feu et reporter les questions clivantes, les questions complexes, critiques, comme l'avenir de l'uranium enrichi, à des négociations beaucoup plus importantes. Il est illusoire de croire que ces questions peuvent trouver une solution dans un délai très court.
0: En fin de semaine, Donald Trump avait annoncé qu'un accord de paix avec l'Iran était sur le point d'être conclu, mais quelques heures plus tard, le président a fait marche arrière annonçant qu'il ne voulait pas précipiter la conclusion d'une entente avec l'Iran. Dans l'est du pays, maintenant, des agents du ministère des Pêches et Océans sont à l'œuvre pour sévir contre les débarquements de homards non déclarés. Selon le ministère, jusqu'à 30% de toutes les prises de homards n'étaient pas enregistrées en Atlantique. Nicolas Steinbach est allé à la rencontre d'agents qui luttent contre le braconnage.
5: Les bateaux vont rentrer dans une vingtaine de minutes pour venir faire des vérifications.
6: 5 mai, port de Caraquet. Ce sont les premières prises de homards de la saison de la péninsule acadienne et une partie de la baie des Chaleurs. C'est aussi un peu le début de la saison pour l'agent des pêches fédérales Gabriel Albert et son équipe.
5: On va s'assurer que le homard qui est dans les bateaux des pêcheurs reflète ce qui est dans leur journal de bord électronique. Fait que ça va être une priorité au début de la pêche pour nous.
6: Les agents vérifient les conditions de permis, l'identité du pêcheur et son port d'attache, la taille des homards pêchés. Après le débarquement, la cargaison de homards est ensuite pesée à quai. Si les chiffres ne coïncident pas, le pêcheur s'expose à des amendes. Mais cette pesée n'est pas toujours possible, comme aujourd'hui. La balance est défectueuse. L'agente fédérale de pêche, Caroline Savoie.
7: Habituellement, on est avec notre expérience, on est quand même capable de savoir.
6: Normalement, la pesée est faite par l'acheteur de homard. Contrairement à d'autres pêches, il n'y a pas ou peu de vérification indépendante.
5: On a presque 650 pêcheurs dans la zone 23. J'ai parlé tantôt qu'on était une vingtaine d'agents des pêches. C'est difficile pour nous d'avoir les yeux partout.
6: Selon le fédéral, jusqu'à 30% des prises de homards n'étaient pas déclarées en Atlantique en 2024. Sur les quais, Gabriel Albert observe une autre réalité.
5: C'est pas vraiment ça qu'on a observé, c'est beaucoup moins. N'importe où, entre 5 et 10 %
6: Le défi est de taille, mais des renforts sont venus gonfler les rangs récemment. 5 nouveaux agents ont été embauchés au cours des 2 dernières années. Les moyens de surveillance ont aussi évolué. Pêche Océan a depuis cette année des drones et a l'intention de former 4 opérateurs prochainement. Ici Nicolas Stenbach, Radio-Canada, au quai de Caraquet.
0: Au sport, c'est ce soir qu'aura lieu le troisième match opposant le Canadien de Montréal aux Hurricanes de la Caroline. La série est égale 1 à 1. De nombreux partisans un peu partout vont se rassembler pour regarder l'affrontement, mais à Gatineau, impossible pour les amateurs du tricolore de regarder la partie dans l'amphithéâtre des Olympiques de Gatineau parce que la Ligue nationale de hockey empêche la diffusion. Des partisans demandent à la Ligue de revenir sur sa décision, comme nous le dit Anne-Sophie Gagné.
8: Il y a personne qui comprend. Même les partisans des sénateurs ne comprennent pas.
9: Wassim Aboutanos s'explique mal la décision prise par la Ligue nationale de hockey d'interdire la diffusion des matchs du Canadien au centre Slush-Poppy à Gatineau. Des droits territoriaux exclusifs aux sénateurs d'Ottawa seraient en cause. Le président d'Impératif français croit qu'un appui de l'équipe pourrait débloquer la situation.
8: Qu'est-ce que la LNH gagne à empêcher 4000 amoureux du hockey à regarder un match des séries éliminatoires? C'est complètement absurde. Donc, si les sénateurs d'Ottawa voient l'opportunité puis la main tendue qu'on leur fait, ben à notre avis, ça va dénouer l'impasse.
9: Les sénateurs d'Ottawa n'ont pourtant pas ménagé leurs efforts ces dernières années pour séduire les partisans gatinois. L'équipe a notamment organisé un entraînement au centre Slush-Poppy, en plus de ramener la diffusion de ses matchs sur les ondes du 104.7 en Outaouais. Dans un tel contexte, plusieurs s'expliquent mal cette décision. Le conseiller du district du Versant à Gatineau, Luc Chénier, croit qu'il s'agit d'une occasion à saisir.
10: Moi, j'étais à l'organisation des sénateurs, j'en profiterais pour peut-être mettre un kiosque à l'entrée, dire oui, on va vous donner le droit, mais on va être là avec des kiosques, on va donner de l'information sur nos billets de saison, c'est le temps là, peut-être d'être capable de mousser également le produit des sénateurs d'Ottawa.
9: L'organisation des sénateurs refuse de commenter pour l'instant et indique que ce dossier relève maintenant de la LNH. Ici Anne-Sophie Gagné, Radio-Canada, Ottawa.
0: Voilà, c'était le Radio-Journal. Merci d'être à l'écoute. Bonne journée.

0: Lundi 25 mai, il est 6h10. Je m'appelle Isabelle Ménard. Merci de nous avoir choisis pour commencer votre semaine et votre journée. Il y a de la pluie ce matin. Vous allez voir, c'est un peu gris. Ça cessera cet après-midi. Ce sera généralement nuageux par la suite avec un 40% de probabilité d'averse, maximum de 16 pour aujourd'hui, lundi. Ce soir et cette nuit, généralement nuageux avec un 40% de probabilité d'averse en soirée. Dégagement par la suite, minimum de 10. Et demain, du soleil avec un peu de brouillard qui va se dissiper en matinée. Mais surtout un maximum de 27 et un humidex de 29. Donc, une très, très belle journée demain qui nous attend ici en Estrie. Je vous parlais du Granada qui accueillait ce soir les amateurs de sport qui voudraient regarder le match entre le Canadien et les Hurricanes. Mais sachez qu'il y a également aussi à Brampton chez Praxed, donc l'ancienne église qui sera ouverte à partir de 19h30 ce soir pour la série donc du Montréal canadien et des Hurricanes de la Caroline. Donc, si ça vous intéresse aussi à Brampton. Donc, deux suggestions, parce que oui, il y a un petit peu de pluie au menu quand même aujourd'hui. Ce soir, c'est moins. Donc, à l'extérieur, c'est peut-être pas l'idéal, mais à l'intérieur, vous pouvez aller soit dans l'ancienne église chez Praxed à Brampton ou encore au Théâtre Granada, parce que oui, je sais, vous êtes nombreux à vouloir vous rassembler pour écouter les matchs. Et c'est tout à votre honneur. Profitez-en. Ça passe pas souvent, les Canadiens en série, jusqu'en troisième ronde comme celle-là. Donc, on a le droit, bien sûr, d'en profiter. 6h11, vous avez peut-être remarqué en fin de semaine, le prix d'essence qui était quand même un petit peu plus ça monte. Là. Ça a redescendu ce matin. Là. J'ai vu une 96 à Sherbrooke ce matin en me rendant au bureau. Mais oui, ça a monté au-delà du 2$ au cours de la fin de semaine. Et protégez-vous, c'est amusé à nous donner quelques indices, peut-être, pour pas des indices, mais quelques trucs et astuces pour être capable de pouvoir peut-être économiser un peu plus. Évidemment, ça sauve pas tout. C'est pas possible de vraiment s'en tirer, mais il y a quand même moyen de le faire. Et une des premières choses qu'on nous propose, c'est de rouler moins vite sur l'autoroute. Je sais qu'on le rappelle souvent, mais je vous avoue que cela fait un peu mal parce qu'on dit qu'à une vitesse de 120 km/h, par exemple, on estime qu'un véhicule consomme environ 20% de plus de carburant qu'à 100 km/h. Donc, le 20% de plus, là, il fait mal. Pensez-y comme faut, là, c'est déjà le cinquième de votre essence qui peut disparaître. Donc, quand on roule un peu plus vite, donc rouler un petit peu moins vite, ça peut valoir la peine. Conduire en douceur. On le répète énormément. Faut conduire en douceur. Conduisez-vous en douceur, vous, les... J'ai bien aimé votre rire, Guillaume.
1: Pas trop écouté. Le cours, je me souviens quand je faisais mes cours de conduite, il y avait un cours sur ce qu'on appelle l'éco-conduite.
0: Oui, oui, oui.
1: C'était écologiquement et économiquement. On sauvait de l'argent.
0: Dans la nouvelle mouture des cours de conduite, ouais. On vous apprend ça parce que c'était pas le cas dans les années 90, mais je vous
1: écoute. Mais oui, il y a un cours où on nous apprend à pas freiner trop brusquement, pas accélérer trop brusquement. Moi, j'étais pas là dans ce cours-là. Je pense.
0: Vous aviez quelque chose.
1: Je conduis très bien. Mes parents écoutent, là, donc je conduis très bien.
0: Bien sûr. Mais c'est des rappels, hein, parce que bien sûr, des fois, on est peut-être un peu plus impatient, mais c'est des rappels. Donc, conduire en douceur, utiliser le fameux cruise control, les régulateurs de vitesse, ça peut vraiment aider donc à pouvoir diminuer sa consommation d'essence. Y aller mollo avec la climatisation, il va faire chaud bientôt là. Moi, je vous jure, je suis le genre à mettre un peu de clim puis ouvrir les fenêtres. Je sais que c'est pas l'idéal, mais on dirait que ça mélange plus l'air que d'être 100% en mode climatisation. C'est je vois votre visage un petit peu...
2: Moi, je suis en mode de fenêtre baissée, musique forte.
0: Ah, ouais.
2: C'est un parfait sur les hautes
0: étés. J'aime votre attitude.
2: En plus, si ça sauve de l'essence, tant mieux.
0: Ben, regardez, voyez-vous, vous êtes là pour sauver de l'essence un petit peu. Moi, ce qui m'a un petit peu surprise dans cette étude-là, c'est que le bouton éco, moi, j'ai ça, j'ai une espèce de truc économique dans ma voiture, un mode économique. Ben, semble-t-il qu'on l'a testé. En fait, c'est Consumer Report qui l'a testé. Il y a vraiment pas d'économie notable qui a été observée. Donc, en gros, ce que ça fait, c'est que oui, ça peut peut-être, ajuster certains paramètres comme l'accélérateur, la climatisation, diminuer un tout petit peu la consommation de carburant, mais c'est pas si efficace que ça.
2: Ouais, je m'étais fait dire au garage que surtout ici, en Sherbrooke ou dans le coin où il y a beaucoup de côtes, c'est vraiment pas si efficace, ces modes-là.
0: Ah ouais, hein? Ouais. Mais parce que c'est vrai que je vous avoue que les côtes à Sherbrooke en mode éco, là, c'est un petit projet-là. Donc, évidemment, peut-être qu'à ce moment-là, je perds tous les bénéfices que je pourrais avoir à pouvoir l'utiliser. Bref, si ça vous intéresse, c'est dans le magazine Protégez-vous de ce mois-ci. Et un dernier, peut-être pendant l'été, là, on a peut-être tendance à rajouter des choses dans sa voiture. Il faut vider le coffre des objets lourds et superflus. Donc, si vous êtes du type à avoir tout...
1: Je vais faire des points.
0: Commencez par sortir vos pneus d'hiver. C'est une bonne option comme ça aussi. J'ai vu votre visage, Étienne. Vous êtes pas convaincu. Votre coffre, il est bien rempli, vous?
3: Moi, il est comparable à une remise d'éducation physique. J'ai tout pour faire du sport tout le temps.
0: C'est un peu moins lourd quand même que si vous avez des grosses boîtes de livres, par exemple, que vous voulez aller porter à quelque part puis que vous le faites jamais. Mais les pneus d'hiver, c'est lourd.
1: Ouais. Ça, c'est la rumeur veut qu'Étienne, s'il a une crevaison sur le bord de la route, il peut pas changer de pneu, mais il peut jouer au tennis.
0: Il peut s'installer un camping. Ouais. Pire, on va le perdre pendant une couple de jours. Il va se faire. Il a tout ce qu'il faut dans sa gamelle pour être capable de pouvoir se faire à manger. Ah, je trouve ça drôle, mais c'est ça va.
3: Dès que je vois un terrain de tennis disponible, c'est vraiment vrai là, ce que Guillaume dit. Ma raquette, j'ai tout. Là.
0: Ah, c'est pour ça que vous aimez parler de tennis, de joueur. On apprend tous les jours. Merci beaucoup encore une fois de tout ça. Puis si vous voulez en savoir plus, c'est dans le magazine Protégez-vous pour essayer d'être un peu plus économe. Parlant d'automobilisme, parlons-en parce qu'il y a quelques entraves à prévoir aujourd'hui, Guillaume.
1: Ouais, et de gros chantiers qui se mettent en branle un peu partout en Estrie. Je pense que celui qui va attirer davantage d'attention, c'est sur la route 147 entre Compton et Quaticook, circulation qui va se faire en alternance et qui se fait déjà en alternance depuis 6 heures. En principe, ce matin, ça va être jusqu'au 5 juin, donc pendant un peu plus d'une semaine. Même chose pour la route 253 à Cookshire-Eaton, une voie fermée cette fois jusqu'au 2 juin. Il y a l'autoroute 55 qui va être fermée aujourd'hui seulement à partir de 8 heures. Il y a une voie sur deux, fermeture partielle, je le précise, donc une voie sur deux qui va être fermée sur l'autoroute 55 dans les deux directions à la hauteur de Saint-François-Xavier de Brompton, plus précisément du chemin de la rivière pour des travaux d'inspection de structure. La 55 va aussi être fermée à Ulverton sur le pont de la rivière Ulverton. Une voie sur deux va être fermée d'abord en direction nord demain, puis en direction sud mercredi. Donc, à garder en tête dans vos déplacements au cours des prochains jours. Sinon, les pompiers de Sherbrooke ont été occupés hier soir. Il y en a 19 qui ont été appelés à intervenir pour un incendie qui a forcé des occupants d'une résidence familiale sur la rue Clark a quitté leur domicile. Intervention qui a débuté vers 20h15 dans une résidence adaptée pour une famille qui compte deux personnes à mobilité réduite. Heureusement, personne n'a été blessé. Les occupants étaient déjà évacués au moment de l'arrivée des pompiers. On dit que c'est un incendie qui a pris naissance au sous-sol. La cause du sinistre demeure toujours inconnue. Il y a des enquêteurs qui étaient là hier soir. On considère pas que le bâtiment est perte totale, mais les résidents ont quand même pas pu le réintégrer. Leurs maisons au cours de la nuit ont donc dû être hébergées ailleurs. Sinon, il y a des agriculteurs de chez nous qui se réjouissent de l'aide financière qui a récemment été annoncée par la première ministre Christine Fréchette. On en a parlé la semaine passée. Je rappelle que Québec majore de 30% son soutien aux jeunes agriculteurs, en plus d'éliminer la distinction entre la relève à temps plein et à temps partiel, ce qui causait pas mal de problèmes chez les jeunes agriculteurs de la région. Je vous ferai entendre Anouk Caron, qu'on entend souvent sur nos ondes. Elle élève des bisons, elle, à Saint-Herménégilde. C'est une figure marquante là, quand même pour la relève agricole dans la région. Et sinon, à Sherbrooke, si vous êtes passé dans le secteur de Fleurimont, au cours de la fin de semaine, vous avez aperçu de nombreuses ventes de garages. C'était le grand retour de ces ventes-là, un peu avec le beau temps là, qu'on avait en fin de semaine. C'était parfait pour ça. Et ça va se poursuivre pour les deux prochaines fins de semaine dans les autres arrondissements de la ville. En fin de semaine prochaine, ça va être dans celui des Nations et Lennoxville, où on pourra voir des ventes, des barras. Semble que c'est de plus en plus populaire chez les gens qui tentent d'économiser avec le contexte économique qu'on connaît bien aujourd'hui. Des articles de seconde main, vêtements, on la cote. Je vous ferai entendre le reportage d'Élise Tessier un peu plus tard. Et à 6h30, je vous ferai entendre aussi le reportage de notre collègue Pierrick Pichette qui anime d'habitude le téléjournal Estrie. Mais là, il a fait une sortie un peu inusitée au cours des derniers jours. Il est allé à la rencontre de deux joueurs japonais qui s'alignent pour les Expos de Sherbrooke dans la Ligue de baseball majeure la Ligue de baseball ici. La formation qui se joint donc à une tendance au sein de la Ligue qui attire de plus en plus de talents d'Asie. On vous les fera entendre un peu plus tard. Ils ont même appris quelques mots francophones.
0: Ah oui?
1: Je vous ferai entendre ça, c'est trop.
0: C'est charmant tout ça, donc les détails avec vous plus tard, Guillaume. Merci beaucoup. Parlons de tennis, justement, Étienne, vous aviez hâte, j'imagine, de parler de tennis parce qu'il y a le deuxième grand chelem de l'année qui débute.
3: Sur la terre battue à Paris, les joueurs ont disputé les premiers affrontements du Roland-Garros, donc hier. Le Montréalais, toutefois, Gabriel Diallo, a été forcé d'abandonner en raison d'une blessure. Donc, il

0: quitte le tournoi après son premier match qu'il n'a pas pu terminer, donc défait. Il reste donc seulement 4 Canadiens en liste. Félix Auger-Aliassime, Denis Shapovalov, Victoria Mboko et Leila Anir Fernandez qui débutent son tournoi ce matin à 9h30.
1: Merci beaucoup Étienne, on va suivre ça avec beaucoup d'intérêt, nous aussi. Et en culture, Adib Al-Khalidé qui lance son nouveau spectacle.
2: Ce sera son 6e spectacle et il s'appelle « Comme les Mongols à Bagdad ». C'est un spectacle dans lequel il est question de transmission là, et les thèmes qu'on va y retrouver sont assez variés. Dans le communiqué, on mentionne la fraude fiscale, la corruption politique, l'enfer d'endormir les enfants, la maison de la sagesse de Bagdad, Jésus ou encore la réalité des familles mixtes. On dit que l'honnêteté dont il fait preuve dans ce spectacle n'est peut-être pas étrangère au relent du manque de sommeil associé à la vie de nouveaux parents. C'est assez prometteur. Donc, il va être en résidence à la Place des Arts de Montréal dès le 25 septembre et par la suite, il prend la route pour une tournée régionale qui va commencer ici à Sherbrooke.
1: C'est vrai.
2: Donc, on va l'avoir au Théâtre Granada le 16 octobre prochain.
1: Ah, on a hâte de retrouver Adib en humoriste parce qu'il a fait beaucoup de tournées aussi comme
2: musique,
1: chanteur,
2: ouais,
1: comme musicien récemment. Donc, on va être très heureux de pouvoir retrouver ses textes très percutants. Merci beaucoup, Laurence. Merci, Étienne. Merci, Guillaume. On vous retrouve un petit peu plus tard.
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1: À 21 minutes. Si vous êtes de ceux et de celles qui cherchent un peu de motivation là, pour commencer à bouger, à prendre soin de vous, ben il y a des gens d'ici qui pourront entendre les anecdotes du conférencier David Bombardier mercredi. C'est l'auteur du livre Jouer dans les bois qui va être présenté pour la première fois pour le grand public et non pas pour des entreprises. On va en parler justement avec lui, les communicateurs, conférenciers, grands voyageurs et auteur du livre Jouer dans les bois, David Bombardier. Bonjour.
4: Bonjour.
1: Motivation, c'est le moment là, de s'y remettre un petit peu tranquillement, de pouvoir retrouver le plaisir de jouer. C'est un peu ce que vous avez envie de nous transmettre comme message, entre autres.
4: Oui, tout à fait. Et le mot plaisir est très, très, très important dans ce que vous dites. Mon livre, Jouer dans le bois, le mot jouer.
1: Jouer.
4: C'est le mot clé, en fait. Parce que, bon, moi, personnellement, je cours en sentier. J'ai couru longtemps sur l'asphalte en pensant que j'aimais ça.
1: En pensant que vous aimiez ça.
4: Oui. Hein? Parce que je faisais comme tout le monde, parce que je me disais que je fallait que je me mette en forme, que je garde, que je sois en santé et tout. Mais quand j'ai découvert la course en sentier, c'est là que je me suis rendu compte que, oh, la course sur route, j'aimais pas ça finalement. Et là, je suis tombé sur mon X et à partir de là, j'ai commencé à courir beaucoup plus. J'en fais. Puis, c'est pas un fardeau d'aller courir, je m'amuse. Je suis un petit cul qui joue dans le bois, vraiment. Puis donc, c'est ça, fait que je me dis... Il s'agit juste de trouver ce qu'on aime vraiment, puis on peut faire des choses incroyables qu'on pensait pas possibles il y a 1 an, 2 ans, 5 ans. C'est un peu ça que j'essaie de transmettre.
1: Qu'est-ce qu'il y a comme avantage à courir dans les sentiers versus courir sur le bitume, par exemple? Qu'est-ce qui vous inspire, vous personnellement, David Bombardier?
4: C'est le jour et la nuit. En fait, c'est pas le même sport du tout. Courir sur la route, Je ne juge pas du tout les gens qui aiment ça. Il y en a énormément qui aiment ça, puis tant mieux. Moi, ce que j'ai l'impression que je regarde ma montre, je regarde mon rythme. Est-ce que je cours assez vite? J'écoute de la musique pour me changer les idées. J'ai de la misère à être dans le moment présent. Tandis que courir en forêt, c'est une aventure. En fait, ça monte, ça descend. Il y a des roches, il y a des racines. Faut que tu vives exactement ce qui tu peux pas partir dans ta tête. Puis, ben, en fait, tu peux, mais faut que tu restes concentré quand même sur ce qui se passe. Tu peux arrêter pour voir le paysage, tu peux prendre des photos. Qui arrête dans une course sur route, peu importe, qui arrête pour prendre des photos, prendre de la vidéo? Jamais. Mais en course en sentier, que ce soit pour le plaisir ou dans une course organisée, peu importe, ben tu peux arrêter pour parler avec d'autres, des randonneurs que tu croises, prendre un beau point de vue en photo ou en vidéo parce que, je veux dire, t'en profites plus. Donc, c'est vraiment, comme je disais, c'est le jour et la nuit pour moi.
1: Parlons de jouer un petit peu. Est-ce qu'on joue assez comme adulte? Est-ce qu'on a malheureusement perdu l'habitude, l'instinct de jouer comme quand on était enfant?
4: Tellement pas. On le fait vraiment pas assez. Puis c'est pour ça que moi, je trouve que c'est important d'en parler. On a tellement d'obligations. Puis je reviens à la course, que ce soit sur route ou en sentier. J'entends souvent les gens dire, ah, je dois courir 30 minutes aujourd'hui. Ah, j'ai des intervalles à faire. on utilise ce vocabulaire-là pour le ménage, aller faire l'épicerie, cuisiner.
1: Faire ses
4: aller,
1: impôts.
4: Des fois, aller pour certains, aller travailler.
1: Oui.
4: Mais pour pratiquer son sport, son loisir, non. Si on utilise ces mots-là pour ce qui devrait être une activité plaisante, ben, il y a un problème. Donc, c'est un peu ça aussi, là. Faut vraiment retrouver le goût et le de s'amuser. En fait, le goût, je pense qu'on l'a, c'est juste qu'on le perd. Puis on est tellement pris dans nos habitudes, dans nos obligations que ça finit par être un feu roulant. Puis alors que quand moi, c'est la course en sentier qui c'est ça mon échappatoire si on veut, puis je peux courir tous les jours. Si je pouvais courir tous les jours en fait, je le ferais.
1: Mm-hmm.
4: Mais à un moment donné, j'ai plus le goût que ça s'arrête parce que quand je disais tantôt, je suis un petit cul qui joue dans le bois, je me revois à 8-9 ans en passer mes journées dans la forêt à revenir dîner. Repartir ensuite, puis le temps s'arrête. C'est vraiment ça que je vis présentement encore quand je cours en forêt.
1: On se parle ce matin parce qu'on le disait, vous allez présenter cette conférence-là au grand public, donc à l'école secondaire Le Triolet au cours de la semaine, mercredi pour être plus précis. Vous l'avez présentée en entreprise à quelques reprises, cette conférence-là. Qu'est-ce que vous voyez dans le regard des gens qui vous écoutent? Qu'est-ce qu'ils découvrent? Qu'est-ce que vous tentez de leur communiquer, justement?
4: Ben, je pense que je leur montre que on peut faire des choses des fois. Le mot incroyable est peut-être fort, mais tu sais, maintenant je cours des distances que la plupart des gens font. Ben voyons, ça se peut.
1: Combien par exemple?
4: Honnêtement, j'aime pas en parler tant que ça parce que là les gens, on dirait que les gens se tapent sur la tête puis se disent ah, moi je suis pas bon. Je me suis rendu jusqu'à 200 km.
1: Oh.
4: Mais pour moi, maintenant, c'est devenu, c'est pas un exploit. Les gens disent, c'est un exploit. Quand t'en as couru 160 il y a 2 ans, puis t'en cours 200 par après, c'est pas la fin du monde. Pour moi, vraiment, un exploit, c'est quelqu'un qui part de zéro, puis qui se met à bouger, puis il peut juste marcher. Mais pour lui, ça va être tellement des pas de géant, mais on n'en parle pas de ça parce que ça fait pas les manchettes, c'est mm-hmm. pas. Mais moi, ça m'inspire. Ça, pour moi, c'est un exploit. Quelqu'un qui décide de se dire, ben, moi, je vais le faire mon 100 km. Ben, pas mon 100 km, pardon, mon 5 km.
1: 5 km.
4: Mon 5 km, je vais le faire à mon rythme, quitte à marcher des bouts. Pour moi, c'est wow. Ça, là, vraiment, c'est bravo. Donc, c'est un peu ça que je veux montrer aux gens. C'est quand on aime vraiment ce qu'on fait, on peut faire des choses qu'on pensait pas possibles il y a quelques années. C'est juste de trouver ce qui nous inspire, en fait. Puis moi, c'est la course en sentier. Ça peut être la nage, le vélo.
1: Le pickleball.
4: Le pickleball, peu importe. Mais
1: ouais.
4: C'est pas tout le monde qui aime faire la course. Pas tout le monde. Puis moi, nager, je déteste ça. Mais j'admire ceux qui aiment ça. Donc, il s'agit juste de trouver ce qu'on aime et de retrouver le plaisir de s'amuser comme on le faisait quand on était enfant.
1: David Bombardier, le sport, même si c'est à petite échelle ou à grande échelle ou de performance ou pas, ça vient parfois avec des blessures. Hein? C'est un incontournable. Tout le monde se blesse un jour ou l'autre. Il y a la guérison, la remise en forme, mais aussi la gestion mentale des blessures. Comment vous abordez ce sujet-là, justement, vous, personnellement?
4: C'est une bonne question. En fait, moi, je suis en rémission d'une blessure. Là, ça va beaucoup mieux. Mais j'ai eu une entorse il y a à peu près un an. De ça, ça m'est jamais arrivé une blessure grave en 10 ans. Bon, il y a des petites blessures, des périostites, des fachettes, des trucs comme ça. Bon, on passe tous par là. Mais vraiment, une entorse qui m'a empêché de courir pendant 6 mois. J'ai dû avoir une botte. J'ai pas pu conduire pendant 6 semaines.
1: Oh.
4: Ça a été vraiment...
1: Hyperactif comme vous, ça devait être très difficile.
4: Oui, mais heureusement, j'avais plein d'autres projets qui m'ont tenu vraiment quand même. T'sais, j'ai été optimiste quand même. Il y a eu un moment où je pensais ne plus pouvoir courir ou que ça me ferait toujours mal. Puis là, maintenant, je recommence graduellement. Là, j'ai encore des beaux projets qui s'en viennent. J'ai réduit un petit peu mes ambitions. Mais on prend tellement ça pour acquis on pense que bon, ça va durer éternellement quand on n'est pas blessé. On réalise pas à quel point on est chanceux en fait de pratiquer notre sport puis de s'amuser. Donc là, ça a été comme un rappel à l'ordre en fait de dire regarde, profite-en pendant que tu peux parce que tu sais jamais quand ça peut tourner puis quand ça peut virer. Donc là, j'en profite encore beaucoup plus que j'en profitais avant, mais malheureusement, faut que je me le rappelle souvent parce que On dirait qu'on reprend, on recommence à prendre ça pour acquis, comme dans n'importe

0: C'est quoi, quelqu'un qui était malade, quelqu'un... Donc, faut vraiment en profiter au jour le jour, vivre le moment présent.
1: Ouais, donc c'est un processus, ça aussi. Et ça vient aussi avec la participation de tout ça, parce que quand on joue aussi, des fois, on peut se blesser.
0: Oui. Oh oui.
1: Ça
0: oui.
1: arrive.
0: Quand on joue longtemps, les risques sont plus grands.
1: Ben, si ça vous intéresse d'en savoir plus, si vous avez envie, vous aussi, peut-être, de pouvoir, trouver votre jeu, votre endroit à vous, ben, sachez que mercredi, donc cette semaine, le 27 mai à 19h, à l'auditorium de l'école secondaire du Triolet, ben, il y aura cette conférence-là, jouée dans le bois de David Bombardier, communicateur, conférencier, grand voyageur et auteur du livre du même nom. Donc, Jouer dans le bois, si ça vous interpelle, ben, c'est une belle façon de commencer l'été. Merci beaucoup, David Bombardier.
0: Merci.
1: Et continuez à jouer longtemps, là.
0: Oh oui.
1: Même si vous n'avez plus votre mère qui vous empêche de dire qu'il faut rentrer à la maison, non, on peut jouer éternellement si on veut quand on est un adulte, un grand avantage.
0: Tout à fait.
1: Merci beaucoup. 6h31, Guillaume Renault qui est de retour pour un survol de l'actualité. Le gouvernement du Québec souhaite aider les premiers acheteurs à accéder à la propriété en misant sur les maisons préfabriquées.
2: Québec lance l'idée de créer des quartiers composés de ce type de maisons à deux chambres qui se vendraient pour moins de 350 000 $. Il y a des dizaines de municipalités et des promoteurs dans la région de l'Estrie, notamment, qui ont déjà démontré leur intérêt, selon le ministre des Affaires municipales, Samuel Poulin.
3: Lorsqu'une personne fait l'acquisition, par exemple, d'une maison préfabriquée en bas de 350 000 $, donc devient propriétaire, il libère également un logement. Donc, on vient augmenter l'offre et on vient aussi augmenter l'offre abordable. Et plus qu'il y a de compétition dans le marché, plus qu'on va faire en sorte de réduire cette hausse des prix qui est fort importante pour notre génération qui souhaite avoir accès à la propriété.
2: Le programme qui permettra aux municipalités de déposer leurs projets va être lancé le 24 juin prochain.
1: Des agriculteurs de chez nous se réjouissent de l'aide financière qui a récemment été annoncée par la première ministre Christine Fréchette.
2: Québec majore de 30 % son soutien aux jeunes agriculteurs, en plus d'éliminer la distinction entre la relève à temps partiel et à temps plein. Anneau Caron élève des bisons avec son conjoint à Saint-Herménégilde dans la région. En plus de leur entreprise, le couple possède chacun un emploi de jour en semaine. Madame Caron s'implique aussi au sein de la Fédération de la relève agricole et salue l'annonce de la première ministre. Elle est suivie. On va l'écouter. Elle sera suivie du président de l'Union des producteurs agricoles de l'Estrie, Michel Brier.
4: Les gens du DEP, ils vont aller chercher 25 000 $. Les gens au collégial vont aller chercher 40 000 $. Et les gens au niveau universitaire vont aller chercher 65 000 $. Puis ça, c'est des montants qui n'avaient pas été indexés depuis 16 ans.
5: On parle souvent qu'on produit à peu près 40-50 % des aliments consommés. Fait qu'on a besoin de relève, on a besoin de cette autosuffisance alimentaire.
2: Selon l'UPA, la moyenne d'âge des agriculteurs au Québec est de 55 ans.
1: À Sherbrooke, les ventes de garages sont de retour pendant 3 fins de semaine.
2: Oui, c'est le cas samedi et dimanche dernier dans le secteur de Fleurimont. Grâce à une carte interactive, les chasseurs d'aubaines peuvent repérer facilement les adresses participantes. Ce sera le cas au cours des prochaines fins de semaine également. Mais derrière les trouvailles à bas prix, le coût de la vie semble pousser davantage les gens vers les articles de seconde main. Beaucoup d'articles pour bébés, comme des habits de neige qui ont servi seulement une saison, ou encore des jouets, sont en vente, comme c'est souvent le cas. Il y a aussi l'aspect environnemental. Acheter de seconde main permet de limiter la surproduction. On veut donner aussi une deuxième vie aux objets. On va écouter quelques acheteurs rencontrés dans les rues de Fleurimont hier.
6: Les vêtements. Un pantalon à 80 $, c'est cher. C'est ça qui vaut la peine dans les friperies, s'habiller seconde main.
7: Couchettes qu'on a vendues aussi quand même très rapidement. Les parcs pour les enfants, ça partit quasiment tout de suite. Là. Les enfants, ils veulent d'autres jouets, plus de leur âge. Des vêtements aussi.
8: Effectivement, on peut trouver des pépites, on pourrait dire. Là, ça coûte pas très cher. Puis c'est des belles choses, là, des boucles d'oreilles à 1 $, des choses de même, là, ça vaut la peine.
2: La tournée des ventes de débarras à Sherbrooke se poursuit donc en fin de semaine prochaine, les 30 et 31 mai, dans l'arrondissement des Nations et Lennoxville.
1: Il y avait beaucoup d'ambiance au marché de la gare de Sherbrooke hier après-midi. Les passants ont pu danser au rythme des instruments du groupe Manivelle.
2: Ouais, c'était dans le cadre de Sherbrooke en musique qui a proposé des spectacles durant les 3 dernières fins de semaine, un peu partout à travers Sherbrooke. Sophie Cusson est la directrice générale de Sherbrooke en musique. Elle va être suivie de la compositrice du groupe Manivelle, Marika Sirois.
9: Sherbrooke en musique, c'est un festival qui se place où les gens nous attendent pas. Donc, on fait pas venir les gens à nous en salle. On va vraiment se positionner dans les gens où les endroits circulent. Donc, on est au marché de la gare, on est à la Halle des Nations, au parc Jacques-Cartier. On est aussi, on était à l'Université de Sherbrooke pendant le Festival des Harmonies.
10: C'est magique, en fait. C'est vraiment important pour les musiciens d'ici parce que ça vient nourrir la créativité.

0: vivent un véritable rêve. Ils ont immigré au Québec l'an dernier pour jouer au baseball dans le Bas-Saint-Laurent. Cette année, ils obtiennent une promotion. C'est chez les Expos de Sherbrooke dans la Ligue de baseball majeure du Québec qu'ils poursuivent leur carrière.
1: Then I thought I want to play more higher level.
0: Dakito savait qu'il voulait jouer à un niveau supérieur et c'est lui qui a permis à Kaiski de le suivre chez les Expos. La formation sherbrookoise confirme une tendance claire. Les joueurs asiatiques ont la cote au Québec.
1: Japanese player.
0: Les joueurs japonais veulent atteindre de grands niveaux au Canada et aux États-Unis, explique Keisuke. C'est le genre d'expérience qui leur permet de bâtir un portfolio précieux pour leur retour au bercail.
1: It's difficult, but...
0: Bien qu'il admet que c'est plus difficile, Dakito fait bonne figure depuis son arrivée. Il place la balle en lieu sûr, presque une présence sur deux.
2: Et ça me permet de jouer au baseball quasiment tous les jours avec eux.
0: C'est par ailleurs chez leur capitaine Kirk Fryer et sa conjointe Daphné Dionne que les deux joueurs internationaux crèchent pour la saison. Un sacrifice facile pour le couple.
3: Ça se passe bien, mon anglais s'est toujours pas amélioré, mais ça devrait s'améliorer un petit peu ici et là, mais ça va bien, là, ils sont super gentils, respectueux les gars.
0: Et en attendant la suite de leur carrière, Dakito et Keisuke n'hésitent pas à s'imprégner de notre culture.
4: One French word that you know?
1: Salut, bonjour, merci, tabarnak.
0: Ici Pierrick Pichette, Radio-Canada, Drummondville.
5: Visiblement, on leur a bien enseigné la culture locale.
6: Guillaume Renaud, merci beaucoup. On vous retrouve un peu plus tard. 6h37 minutes, c'est de la pluie qui commencera donc, en fait, qui est déjà commencé, qui cessera cet après-midi. Ce sera généralement nuageux par la suite avec 40% de probabilité d'averse et un maximum de 16 degrés. Ce soir et cette nuit, ce sera généralement nuageux aussi avec un 40% de probabilité d'averse en soirée. Dégagement par la suite, minimum de plus 10. Et demain, mardi, ce sera non seulement ensoleillé, mais également aussi très, très chaud, maximum de 27 avec un humidex de 29. Et pour le reste de la semaine, d'ailleurs, je regarde ça à plus long terme, là, c'est des températures qui vont redescendre tranquillement, là. Donc, mardi, c'est la plus chaude. Mercredi, on est à 23 degrés comme maximum. Et à partir de jeudi, on revient à des températures de 15, 16 degrés. Un peu plus printanier, disons-le, plutôt qu'estival, mais encore là, un autre mardi très chaud en Estrie demain. Si vous voulez communiquer avec nous, nous dire bonjour ou réagir à ce que vous entendez, ben c'est possible de le faire par téléphone 819-620-0013, par texto 819-620-0010 et la bulle de conversation de l'application audio qui est également disponible en tout temps pour nous joindre à l'émission.
7: So how did this happen? Because Ken Paxton was focused on his own scandals instead of running the attorney general's office, cheating on his wife with multiple women, tearing apart his family and the family of a married woman he was involved with.
6: Ce que vous entendiez, c'est l'une des publicités politiques diffusées dans les dernières semaines contre le procureur général du Texas, Ken Paxton, qui tente de devenir le prochain sénateur du Texas. On y présente un politicien frappé de scandales, ayant trompé sa conjointe et brisé sa famille, rien de moins. Et là, ce qui est impressionnant, c'est que cette attaque-là ne vient pas du Parti démocrate, mais bien de l'actuel sénateur républicain, John Cornyn, du Texas. Et il pourrait même être forcé de prendre sa retraite s'il ne remporte pas l'investiture de son parti demain. Pour en discuter, je joins Félix Demieux, chercheur associé à l'Observatoire sur les États-Unis de la chaire Raoul Dandurand. Félix, bonjour.
8: Bonjour Isabelle.
6: Vous aviez déjà abordé cette élection primaire plus tôt cet hiver et là, demain, deux républicains donc très connus au Texas devront s'affronter dans l'espoir de devenir le candidat du parti lors de l'élection générale du mois de novembre. Peut-être nous rappeler qui sont-ils.
8: On a deux candidats dans cette élection primaire qui est devenue quand même assez intense entre les deux candidats, là, même s'ils sont au sein du même parti. D'un côté, John Cornyn, qui est le sénateur actuel du Texas, c'est quelqu'un qui a énormément d'expérience. John Cornyn est sénateur depuis 2002. Ah. Donc, c'est un des sénateurs qui est en place, en poste, même depuis le plus longtemps, le cinquième républicain avec le plus d'ancienneté à l'heure actuelle. Et il a même, à un certain moment donné, voulu devenir le chef des républicains au Sénat. Ça n'a pas vraiment fonctionné, mais quand même, c'est un républicain qui est conservateur. En face de lui, on retrouve Ken Paxton, tout aussi républicain, tout aussi conservateur, mais quelqu'un qui est peut-être un petit peu plus populiste, là, qui se rapproche beaucoup plus de Donald Trump dans sa façon de faire de la politique, dans sa façon d'aborder son opposition aux démocrates que John Cornyn. Ken Paxton, il est énormément controversé. Quand vous regardez la liste des controverses, là, 2015, par exemple, il a été accusé d'avoir fraudé ses investisseurs. 2020, on l'a référé au FBI pour avoir utilisé ses fonctions au bénéfice d'un donateur. On a tenté de le destituer. Il a été accusé de tromper sa femme. Il a été divorcé par sa femme sur des raisons bibliques. Et là, ça, c'est les termes qui sont utilisés dans, dans la procédure de divorce. Bref, c'est quelqu'un qui arrive avec énormément de

0: bagages, qui est en poste depuis quand même longtemps, depuis les années 2010, qui est procureur général du Texas, et il va devoir affronter demain John Cornyn. Isabelle, c'est vraiment, je le mentionnais, mais c'est important de le redire, c'est en ce moment la guerre ouverte au Texas entre deux factions du Parti républicain pour avoir la chance de devenir le candidat républicain qui va affronter le candidat démocrate au mois de novembre.
1: Avec nos yeux de Canadiens et de Québécois, entendre des choses comme ça, c'est choquant. Est-ce que c'est choquant pour les Américains ou c'est quelque chose qui arrive de plus en plus souvent, Félix Lemieux?
0: Ce genre de politique-là, c'est ce genre de publicité, par exemple. L'extrait qu'on entendait, ça fait très longtemps qu'on a ce genre de publicité-là, et pas forcément d'un parti contre l'autre. Les élections primaires, dans plusieurs cas, sont devenues, en fait, au fil du temps, les vraies élections. On a vu les factions, tant au sein du Parti démocrate qu'au Parti républicain, se diviser et être prêtes à avoir des publicités très négatives. Là, j'ai sorti la publicité de John Cornyn contre Ken Paxton, mais j'aurais pu sortir d'autres publicités du genre où, au sein même du Parti démocrate, on s'attaque. On pourrait regarder, par exemple, les publicités en Californie où là, la course se joue peut-être un petit peu plus entre les démocrates. Là aussi, on a des publicités où on s'attaque entre candidats du même parti.
1: Alors, revenons à Ken Paxton et John Cornyn, qui avaient donc déjà croisé le fer en mars dernier lors d'une première manche électorale. C'est le sénateur Cornyn qui était arrivé en tête, mais c'est pas forcément ce qui va se passer demain. Pourquoi, Félix?
0: Parce que même si John Cornyn est arrivé en tête au mois de mars, la semaine dernière, Donald Trump a surpris un petit peu tout le monde et plutôt que donner son appui à John Cornyn, il a donné son appui à Ken Paxton. Il a fait fi de la position historique de John Cornyn, de sa position dans le leadership du parti, et il a choisi quelqu'un qui, comme je le disais, a un style de politique beaucoup plus près de Donald Trump. La raison, il faut peut-être remonter en 2020. En 2020, Joe Biden remporte l'élection contre Donald Trump, et quelques mois plus tard, au mois de janvier, lorsqu'on arrive pour certifier les résultats de l'élection, John Cornyn a peut-être commis le péché originel en ne votant pas pour renverser le résultat de l'élection. Il ne s'est pas rangé à 100% derrière Donald Trump. Et c'est peut-être là la raison qui a forcé le président actuel à vouloir se tourner contre John Cornyn. Et même qu'en 2023, quand Donald Trump était un peu dans le no man's land politique, là, on se demandait est-ce qu'il va vraiment avoir un avenir au sein du Parti républicain. À l'époque, John Cornyn avait dit que selon lui, Donald Trump ne pouvait pas gagner contre Joe Biden.
1: Ah, ouais.
0: Donc c'est le genre de déclaration que peut-être irrité Donald Trump, qui a la mémoire longue, il s'en est souvenu et là on a un président qui se sent en confiance depuis quelques semaines. Il a réussi à se prononcer contre des politiciens en Indiana, contre un politicien en Louisiane il y a environ une semaine et demie. Et là, c'était le tour de John Cornyn. C'est peut-être pour ça qu'il a décidé de se tourner vers Ken Paxton. Ça ne veut pas dire que Ken Paxton va gagner demain, mais il faut considérer que c'est lui le favori.
1: Oui, et avec ce qui s'est passé au cours des dernières semaines, on voit que Trump a toujours beaucoup, beaucoup d'influence, beaucoup plus qu'on pourrait le croire d'ailleurs. Donc, Ken Paxton pourrait donc être le candidat des Républicains au mois de novembre. Et là, historiquement, le Texas, c'est un État favorable au Parti républicain, mais encore là, ce ne sera pas forcément le cas cet automne-là.
0: Non, et quand vous mentionnez, Isabelle, que Donald Trump a énormément d'influence au sein de son parti, c'est vrai. Par contre, est-ce que ça va y jouer des tours? Oui. On a un peu l'impression qu'en ce moment, Donald Trump est en train de se dire que le Parti républicain est capable de gagner un combat une main dans le dos, sur un seul pied, les yeux fermés. Dans les faits, c'est la tempête parfaite pour les démocrates. Oui, Donald Trump a remporté l'élection au Texas en 2024, l'élection présidentielle, avec 54% des votes. C'est beaucoup. C'est le meilleur résultat depuis 2012. Par contre, on n'est pas en 2024. On a un climat actuel en 2026 qui rappelle beaucoup celui de 2018. L'époque où Donald Trump était impopulaire, les démocrates avaient un candidat crédible, on sentait une colère contre l'administration actuelle. On a la même chose, mais décuplée. C'est littéralement les mêmes conditions, mais qui s'annoncent encore meilleures pour le Parti démocrate. L'autre élément, c'est que la communauté latine, qui est très importante au Texas, qui s'est tournée vers Donald Trump de plus en plus dans les dernières années, depuis 2016. Mais là, ce qu'on voit, c'est que la communauté latino est en train de se détourner du président. Au mois de mai, seulement 22% des électeurs latinos aux États-Unis approuvaient le travail du président. C'est peu, le 22%, c'est vraiment une chute par rapport à ce qu'on voyait. Et même les électeurs hispaniques qui ont voté pour Donald Trump commencent à avoir des regrets, d'avoir des remords. C'est pas le genre de situation dans laquelle on voudrait être pour le Parti républicain. Le dernier élément, c'est que un candidat qui est aux prises avec des scandales, généralement, ça performe moins bien. On a l'impression que parce que Donald Trump a réussi à être président deux fois, ça s'applique à tous les candidats controversés. Non, c'est vraiment l'exception qui confirme la règle. Et qu'on soit démocrate, qu'on soit républicain, si on a des controverses, ça joue contre nous. Et ça risque d'avantager le Parti démocrate au mois de novembre. Et le Parti démocrate en ce moment, il doit se frotter les mains en se disant qu'il est en très bonne position.
1: Mais tout n'est pas rose, par exemple, pour le Parti démocrate, parce que depuis plusieurs

0: Plusieurs jours, il y a plusieurs critiques qui se font entendre contre la direction du parti. Qu'est-ce qu'on lui reproche exactement?
1: On reproche au Parti démocrate d'avoir bâclé le dévoilement du post-mortem 2024. Ken Martin, qui est le président du Comité national démocrate, il a été élu l'année dernière, et lorsqu'il a été élu, Ken Martin, il a promis de faire un post-mortem, de revenir sur ce qui s'est mal passé en 2024, de dévoiler tout ça au grand public pour que le Parti démocrate puisse avancer de l'avant, puisse aller de l'avant, être capable d'apprendre de ses erreurs. C'est pas exactement ce qui s'est passé. Il a promis, Ken Martin, ce document-là. Finalement, il a changé d'idée. Il a dit qu'il ne voulait pas le dévoiler. Et là, surprise, jeudi dernier, il dévoile le document, il rend ça public et ça a vraiment choqué un petit peu tout le monde parce que le document, il est truffé d'erreurs. Ah. Quand vous regardez, là, c'est le Parti démocrate lui-même a désavoué le travail de l'analyste qui s'est penché sur la question. Et Isabelle, aucune mention de Gaza, aucune mention de l'âge de Biden.
0: Mais voyons.
1: On revient sur le débat, mais à peine. Et oui, on apprend certaines choses, mais c'est incomplet. Et ça soulève une grogne contre le Parti démocrate et contre Ken Martin. Et ça va plus largement. On soulève le leadership de Ken Martin parce qu'on a l'impression que son leadership ne fonctionne pas uniquement sur l'aspect financier. Parce que ça a été remis sur la table depuis quelques jours, notamment en fin de semaine. Le Comité national, à la fin du mois de mars, Isabelle, il avait 22 millions de dollars dans les coffres. Ça paraît beaucoup, mais le Parti républicain, 116 millions de dollars et aucune dette. Oui, l'environnement, il est favorable pour le Parti démocrate, mais quand on creuse, c'est pas tout à fait rose. Le Parti démocrate a de la difficulté et le leadership est pointé du doigt. Il y a plusieurs personnes qui veulent voir un changement. Ça devrait pas arriver d'ici l'élection, mais attendez-vous à avoir un petit changement si jamais le parti ne performe pas aussi bien qu'on aurait voulu.
0: Félix, en terminant, c'est vrai qu'on entend beaucoup parler des républicains parce que, bien sûr, avec un président comme Donald Trump, ça fait des manchettes partout sur la planète, mais on dirait que le Parti démocrate a de la difficulté à se faire entendre, à se faire voir, ou du moins de notre côté. Est-ce que c'est le cas également aussi aux États-Unis?
1: Et généralement, lorsqu'on a un parti qui n'est pas au pouvoir, donc le Parti démocrate en ce moment ne contrôle aucun des leviers du pouvoir, tant au Congrès, la Chambre, la présidence ou même la Cour suprême, c'est difficile d'avoir autant de visibilité parce qu'on a l'impression que le président et son parti qui est au pouvoir peut faire un petit peu ce qu'il veut. On voit la situation actuelle en ce moment, mais il faut pas s'attendre à ce que ça demeure. Par exemple, si le Parti démocrate est capable de reprendre ne serait-ce qu'une seule chambre aux États-Unis à partir du mois de novembre, ben la visibilité va être accrue parce qu'on va avoir le pouvoir de forcer à comparaître, on va pouvoir faire des enquêtes, on va pouvoir tenir des audiences. Mais en effet, le Parti démocrate a de la difficulté à récolter des dons. C'est peut-être un petit peu plus les candidats individuels qui sont capables de se démarquer. Prenez une Alexandria Ocasio-Cortez, par exemple, dans l'État de New York. Elle récolte de l'argent. Si on prend, par exemple, le sénateur de l'Arizona, Mark Kelly, lui aussi, il est capable de générer énormément d'attention et d'argent. Mais le parti, plus généralement, vraiment le brand, l'image du parti, là, on a de la difficulté à se faire entendre. Et ça peut peser sur le parti.
0: Félix Lemieux, ce sera fort intéressant encore une fois les prochains mois. Vous serez là pour nous accompagner là-dedans. Vous êtes chercheur associé à l'Observatoire sur les États-Unis de la chaire Raoul Dandurand. Merci encore d'avoir été avec nous. À la semaine prochaine.
1: Un plaisir. À lundi. Au revoir.

0: 10h49 minutes. Il y a une nouvelle exposition qui ouvrira ses portes très bientôt au Musée d'histoire de Sherbrooke, Laurence.
1: C'est l'exposition Parcelles d'histoire. Elle va être inaugurée le 11 juin prochain. Et on parle d'environ 75 objets qui se retrouvent dans cette exposition-là, qui ont été sortis libérés de la collection d'archives du musée, qui vont être exposés parce que les objets sont témoins d'un passé qui est souvent révolu. Marie-Ève Gingras est la coordonnatrice à la diffusion pour le Musée d'histoire de Sherbrooke. On va l'écouter.
2: Les objets ont toute une petite part ou une grande part d'histoire. Parfois, ils sont porteurs de cette histoire-là. Des fois, c'est la grande histoire parce qu'il y a plusieurs générations qui les ont côtoyés, qui les ont utilisés. Puis des fois, c'est des histoires plus intimes, plus personnelles. Donc, finalement, chaque objet a sa petite parcelle d'histoire.
1: Il y a une exposition similaire qui avait été proposée il y a 2 ans. Sans réserve, c'était sans objet dans ce cas-là qui était sorti des collections et qui avait été beaucoup, beaucoup apprécié de la clientèle. Donc, le musée a voulu faire quelque chose de similaire. Et là, puisque c'est juste à temps pour l'été, on a une clientèle qui cherche souvent

0: quelque chose de plus léger. On a plus de familles qui viennent visiter le musée. Donc, l'équipe de l'exposition a voulu créer quelque chose de plus ludique, de plus léger. Donc, les objets vont être mis en scène dans des pièces qu'on pourrait retrouver dans une maison, par exemple.
1: OK.
2: On a plein d'objets qui pourraient aller dans un salon. Salon un peu style bourgeois, des années 10, 20, 30, on ne sait pas trop. Mais là, on les met en scène. La même chose pour un garage. Tu sais, on a toutes sortes d'affaires dans un garage, un peu disparates et tout ça, puis ils sont en attente de quelque chose. Donc, on a fait ça, studio. On a une belle collection, notamment avec la collection Jacques d'Arche. Beaucoup, beaucoup d'objets liés à la photographie. On a souvent sorti nos appareils photo, mais il y a plein d'autres objets que les photographes utilisaient qu'on va mettre en scène.
0: Parmi ces autres scènes-là, il va en avoir une zone de décor qui porte sur le théâtre aussi.
1: Ah bon?
0: Et ça va encore plus loin que ces zones, ces pièces-là, parce que ben les objets vont être présents dans les différents décors et les visiteurs vont pouvoir s'amuser à essayer de les repérer un peu comme dans un cherche-et-trouve géant. Puis là, ben Marie-Ève Gingras me racontait que les rencontres d'équipe, c'est le lundi matin, puis il y a souvent beaucoup de café qui se boit et ça peut donner lieu à des idées assez créatives. Donc, pour pousser le concept encore plus loin, essayer de rejoindre les plus jeunes ou ceux qui n'ont pas nécessairement envie de toujours lire tous les panneaux, ben ils ont décidé de créer des audios pour raconter les histoires de ces objets-là, mais pas n'importe quels audios.
2: Non, c'est ben tant qu'à faire, on pourrait avoir des objets qui nous parlent. Alors là, ben on est de la génération, bon, j'étais un petit peu adolescente, ben j'étais adolescente à ce moment-là, mais on est de la génération histoire de jouets, le premier histoire de jouets. Là, c'est on pourrait jouer un petit peu comme ça. Alors on s'est amusé en équipe, donc il y a 8 objets qui sont présentés aux gens. Mais c'est l'objet qui nous parle, donc parfois nostalgique, parfois très coquin, parfois bon. Alors ça, c'est une autre dimension un petit peu ludique. On a fait les enregistrements cette semaine, on a eu bien du plaisir. Donc, et on s'est rendu compte que l'histoire de jouet 5 sort prochainement. Alors c'est un petit clin d'œil, donc nous c'est histoire d'artefacts.
1: Ah, c'est vraiment beau. C'est vrai qu'on est tous marqués par ce film-là. On aimerait ça. On le sait, en fait, que nos jouets, ils parlent pour de vrai. On veut juste savoir. On sait que les objets parlent pour de vrai. Maintenant, on va pouvoir le vivre avec les artefacts.
0: J'aurais aimé ça assister à ces séances d'enregistrement. Oui. Ça a l'air assez amusant. Mais là, comment on fait pour choisir les objets qui se rendent dans les salles d'exposition? Parce qu'on sait qu'il y en a énormément. À même la collection du musée qui dorme là depuis longtemps. Il y en a aussi qui sont reçus par la conservatrice du musée à chaque mois. Donc, les 75 objets qu'ils ont sélectionnés, bon, il y a différents critères qui ont servi. D'abord, ben qui fonctionnent dans l'une ou l'autre des thématiques de l'exposition. C'était une façon de faire un premier tri. Ensuite, quelques-uns des objets ont été choisis selon leur esthétique, leur beauté, d'autres à cause de leur charge historique. Certains ont une plus grande histoire à raconter que d'autres. Et certains objets, c'était simplement des coups de cœur très subjectifs des responsables d'exposition. Parce que l'instinct compte quand même pour beaucoup. Là, quand on prépare une exposition, les gens qui vont le voir, il faut qu'il y ait une partie d'émotion, une partie de nostalgie pour qu'ils s'y intéressent. Donc, c'est pour ça que la partie coup de cœur, elle compte quand même pas mal. Et là, je sais qu'il y a un suspense insoutenable, qu'on a envie de savoir c'est quoi ces objets-là. Donc, j'ai fait le travail pour vous de gratter, essayer un peu de connaître quelques-uns des objets qui vont se retrouver dans l'exposition.
2: Sans aller dans les détails, justement, je parlais du TPL. Donc, on a deux costumes vraiment intéressants qui vont être présentés. Sinon, on a eu un fond où il y avait beaucoup, beaucoup d'outils, de menuiserie et tout ça. Alors, quand je parlais du garage, là, c'est un peu venu comme ça, hein, à partir du gros coffre, qui finalement, on peut pas monter parce qu'il est trop gros, il rentre pas dans mes affaires. Mais je pense que les bricoleurs et tout ça vont apprécier là, de voir des vieux outils. Un qui a été un des coups de cœur, puis quand ça, ma collègue a fait « il faut le montrer », c'est une dactylo Odell. C'est les Odell 2, il faut bien le préciser. 1890, c'est vraiment, là, on n'est pas à clavier encore. Donc, là, vous l'expliquez, la radio va être plus difficile, mais il y avait quand même un ruban encreur et il fallait déplacer manuellement le curseur sur chaque lettre, appuyer, un peu comme un poinçon. Après ça, redéplacer, donc on faisait ça lettre par lettre. Pour pouvoir écrire. Donc, c'est l'ancêtre de la machine à écrire, mais c'est superbe comme objet.
1: J'ai vu ça dans mes cours d'histoire. C'est le fun qu'il y en ait une sur place qu'on va pouvoir vraiment voir, bon, pas manipuler parce que c'est super fragile, mais de la voir pour vrai.
0: Ouais, de comprendre ce fonctionnement-là, comment on travaillait avant avec ce type d'objet-là. Donc, ouais, super intéressant tout ce qu'il y a à découvrir dans cette exposition-là. Et là, on en connaît juste une toute petite partie. Donc, pour découvrir tout ça, l'exposition Parcelle d'histoire, ce sera à partir du 11 juin prochain. Il y aura un événement de lancement, d'ailleurs, le 11 juin au Musée d'histoire de Sherbrooke. Et c'est quand même une sortie estivale parfaite, là.

0: pour les jours de pluie ou pour les journées où on cherche une petite activité intérieure de découverte.
1: Et à partir du 11 juin, donc, on va pouvoir en plus chercher les 10 objets dans ces pièces-là, bien remplies de choses pour qu'on puisse pouvoir s'amuser. Très intéressant, Laurence Frappier. Merci pour la belle découverte. On a hâte au 11 juin, finalement. On a hâte à l'été.
0: On met ça à l'agenda.
1: On met ça à l'agenda. Une autre des choses, très nombreuses choses qu'on met à l'agenda. Dans les prochaines minutes, après le Radio-Journal, au retour, on va parler, entre autres, de la cigarette dans les endroits publics. Les plus vieux comme moi, vous vous souvenez peut-être de 2006, de 2016. En 2006, les restaurants et les bars n'ont plus droit d'accepter les fumeurs à l'intérieur. À partir de 2016, c'était les terrasses, évidemment, qui emboîtaient le pas. Donc, on est 10 ans plus tard. Qu'est-ce que ça a changé? Comment ça s'est adapté, tout ça? C'est une époque dans laquelle je ne voudrais pas retourner. On va en parler autour de 7h15. On aura avec nous Dominique Tremblay, directrice aux affaires publiques et gouvernementales de l'Association de restauration du Québec. Elle sera là pour nous parler donc de ces anniversaires-là, parce qu'on va souligner ça au cours des prochains jours. C'est cette semaine même que ça se passait, donc le 25 mai dernier pour les terrasses, par exemple. Tous les détails vers 7h15. Mais avant, il y a le Radio-Journal, bien sûr. Guillaume, qu'est-ce qu'on va aborder donc au cours des prochaines minutes?
2: Ça bouge sur la scène politique. Isabelle, le gouvernement Fréchette va procéder à quelques années aujourd'hui. On s'attend notamment à ce que le gouvernement abolisse la taxe de vente du Québec, la TVQ, sur plusieurs produits d'épicerie. Tout ça alors que ça a émergé au cours des derniers jours. Il semble que la première ministre n'aurait pas la marge de manœuvre qu'elle espère avoir pour continuer ce genre d'annonce-là. Il y avait un mémo d'Éric Girard, le ministre des Finances du Québec, qui a été rendu public par Radio-Canada. Il en sera question au Radio-Journal dans les prochaines minutes. Et sinon, à Ottawa, les travaux reprennent aussi à la Chambre des commune aujourd'hui. C'est la dernière ligne droite avant la pause estivale.
1: Merci beaucoup, Guillaume. Et Laurence, samedi, ce sera le spectacle de clôture de Sherbrooke en musique.
0: La formation Daisy va lancer son album pour l'occasion. Ce sera à 20h à la Petite Boîte Noire. Et Daisy, c'est le projet des frères Charles et Mathieu Daisy. C'est un projet qu'ils font enfin vivre à 40 ans. Alors que le rêve a commencé en 1998, les deux terminaient leur cégep en musique à Sherbrooke. Charles en guitare jazz, Mathieu en contrebasse. Et là, maintenant, il y a un album qui est en route. Donc, je vous présenterai ça vers 7h40.
1: On sera là, bien évidemment, Emmanuel Choquette qui sera là aussi pour son analyse politique juste après vous à 7h45. Et si vous êtes un automobiliste, sachez qu'il y a plusieurs entraves qui sont à prévoir à partir de ce matin. Pour la journée d'aujourd'hui, par exemple, à partir de 8h, il y a une voie sur deux qui sera fermée sur l'autoroute 55 dans les deux directions à Saint-François-Xavier de Brompton à la hauteur du chemin de la rivière. C'est pour des travaux d'inspection de structure. L'autoroute 55 est aussi fermée à Ulverton, sur le pont de la rivière Ulverton. Donc, une voie sur deux qui sera fermée d'abord en direction nord, mardi, puis en direction sud, mercredi. Et il y a aussi la circulation qui est en alternance dès 6h ce matin. Depuis 6h ce matin, devrais-je dire, sur la route 147 entre Cobbington et Quaticook, et ce jusqu'au 5 juin. Même chose pour la route 253 à Cook-Sheriton. Il y a une voie fermée, cette fois jusqu'au 2 juin. Donc, n'hésitez pas à utiliser vos applications pour vous déplacer ce matin, tranquillement, avec le beau temps, avec l'été. Arrivent les travaux et on est dans cette période-là. On se retrouve dans quelques instants.
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8: Fréchette annoncera aujourd'hui l'abolition de la TVQ sur certains produits d'épicerie, une réduction du coût de l'immatriculation et une aide supplémentaire aux moins nantis. Des promesses qui dépassent la limite de dépenses fixée par son ministre des Finances.
9: Et on a la marge de manœuvre pour faire ça.
8: Un autre projet informatique du gouvernement du Québec dans la mire de l'autorité des marchés publics. Et l'Iran annonce des progrès dans les négociations avec les États-Unis, mais rejette l'idée d'un accord imminent.

0: Bonjour, ici Mathieu Bellumeur, bienvenue au Radio-Journal. Le gouvernement de Christine Fréchette veut alléger le fardeau financier des Québécois. La première ministre sera plus tard à Sherbrooke pour des annonces en ce sens. Jean-Philippe Robillard est avec nous. On s'attend notamment à ce que la première ministre abolisse la taxe de vente sur certains produits.
1: Oui, alors que tout augmente, que tout coûte de plus en plus cher, en plus d'abolir la TVQ sur plusieurs produits d'épicerie, Mathieu, Christine Fréchette va aussi annoncer aujourd'hui qu'elle réduit le coût d'immatriculation et qu'elle met en place une aide supplémentaire pour les moins nantis. La mesure pour les immatriculations, ça vise à réduire temporairement l'impact de la guerre en Iran, l'augmentation du prix du pétrole sur le portefeuille des Québécois. On écoute le ministre des Finances, Éric Girard.
2: On sait déjà que même lorsque le détroit va réouvrir, le prix, malheureusement, ne redescendra pas au même niveau où il était avant. Donc, les conditions ont changé, ce qui veut dire que l'impact pour les citoyens, il est plus important que nous avions prévu au budget, d'où la pertinence de faire un geste supplémentaire.
1: À elle seule, l'abolition de la TVQ va coûter 100 millions de dollars par année au gouvernement du Québec. Là.
0: Et Jean-Philippe, Christine Fréchette a-t-elle la marge de manœuvre nécessaire pour faire de telles annonces?
1: Oui, parce qu'avec tout ce qu'a annoncé jusqu'à présent Christine Fréchette et ce qu'elle va annoncer aujourd'hui, le total de ses dépenses pour ses promesses se chiffre à 336 millions de dollars, selon le cabinet du ministre des Finances. Donc, c'est plus que des 250 millions de dollars qu'il avait prévu, Éric Girard, dans son dernier budget. Mais dans une entrevue, le ministre Girard estime qu'il a la marge de manœuvre nécessaire pour le faire.
2: Chaque mesure est annoncée et analysée avec précision. Effectivement, si on fait ce geste-là, c'est parce qu'on a la marge de manœuvre pour le faire.
0: Merci Jean-Philippe.
1: Merci, au revoir.
0: Toujours au Québec, Radio-Canada a appris qu'un autre projet informatique en santé est dans la mire des enquêteurs de l'Autorité des marchés publics. Le développement du portail Votre Santé, qui doit servir à la prise de rendez-vous médicaux, a été retiré à une compagnie québécoise pour être confié à une firme américaine et ce, sans appel d'offres. Explication, Thomas Gerbet.
3: Le portail Votre Santé est une promesse électorale de la coalition Avenir Québec lors de la dernière élection. L'idée, c'est de permettre à tous les Québécois d'obtenir des rendez-vous médicaux en indiquant sur une plateforme virtuelle leurs besoins pour être orientés vers la bonne ressource. Nous avons parlé à 5 sources qui travaillent pour Santé Québec, le gouvernement ou le privé. Toutes ont été ou sont encore impliquées dans le développement et la surveillance de ce projet. Elles dénoncent des irrégularités dans la gestion contractuelle. À l'origine, c'est la firme québécoise Aquinox qui avait obtenu le mandat pour créer le portail, un contrat de 16 millions de dollars de gré à gré en 2022. Mais 2 ans plus tard, en 2024, la solution développée n'a pas satisfait Québec pour une raison encore inexpliquée. Les autorités ont donc donné un mandat à une firme américaine, Accenture, pour refaire le travail. Mais plutôt que de procéder avec un appel d'offres, le mandat a été inséré dans un contrat qui existait déjà. Selon nos informations, des enquêteurs de l'Autorité des marchés publics ont posé des questions à des témoins à ce sujet. Santé Québec affirme que tout a été fait dans les règles et la légalité. Depuis, la société d'État a eu des difficultés avec le nouveau développeur américain et son produit. En conséquence, le déploiement du portail Votre Santé a 2 ans de retard et il ne sera pas pleinement déployé dans la province avant l'automne. Ici Thomas Gerbert, Radio-Canada, Montréal.
0: À Ottawa, les travaux reprennent à la Chambre des communes aujourd'hui pour la dernière ligne droite avant la pause estivale. Au cours des prochains jours, les députés vont débattre notamment du projet de loi visant à mettre en œuvre la mise à jour économique du printemps. La politique internationale sera aussi à l'ordre du jour puisque la ministre des Affaires étrangères, Anita Anand, va accueillir son homologue chinois jeudi. Mark Carney, lui, va passer une partie de la semaine à Ottawa. Il doit se rendre à New York mercredi et jeudi. L'Iran concède que des avancées ont été réalisées avec les États-Unis pour en arriver à un accord de paix, mais qu'une entente est loin d'être imminente. En fin de semaine, Donald Trump avait assuré qu'un protocole d'accord entre les deux camps était sur le point d'être conclu, mais il a reculé plus tard, disant qu'il n'y avait pas d'urgence à sceller un compromis avec l'Iran. On fait le point avec notre analyste en affaires internationales, Raphaël Bouvier-Auclair. Raphaël, qu'est-ce qu'on sait d'abord de cette entente?
4: Selon des sources évoquées dans plusieurs médias américains sur la question du nucléaire, l'Iran renoncerait à son programme militaire, donc pas de développement de l'arme nucléaire. Et pour ce qui est de l'uranium enrichi déjà présent en Iran, il y aurait possibilité qu'il quitte le territoire, mais pour ça, il y a des négociations supplémentaires qui seront nécessaires. Sur la question cruciale du détroit d'Hormuz, il y aurait un retour au trafic d'avant-guerre au cours des 30 prochains jours et Téhéran assure qu'elle continuera de contrôler le trafic maritime. Même si une entente était annoncée aujourd'hui, au cours des prochains jours, il s'agirait d'une première étape puisque Washington et Téhéran se donneraient

0: 60 jours pour s'entendre sur les points finaux. Pour l'instant, donc, rien n'est encore annoncé. Il y a le secrétaire d'État, Marco Rubio, qui est de passage en Inde, qui a dit qu'il attendait possiblement des nouvelles de la part de l'Iran aujourd'hui, mais que de toute façon, les États-Unis veulent se donner le temps d'obtenir un bon accord.
1: Ceci dit, Raphaël, la possible entente fait déjà l'objet de critiques aux États-Unis.
0: Oui, entre autres, Tom Tillis, sénateur de la Caroline du Nord, républicain, donc du camp du président, qui critique la possibilité que l'uranium enrichi puisse rester en Iran, puisqu'il n'y a pas d'informations finales là-dessus. Son collègue Roger Wicker, de son côté, dit qu'un cessez-le-feu de 60 jours pendant lequel on penserait que l'Iran agirait de bonne foi serait un désastre. Et Ted Cruz, aussi un républicain du Texas, s'est inquiété du fait que l'Iran puisse toujours contrôler le détroit d'Hormuz. Donc, on voit ses critiques au sein du camp de Donald Trump. Cela dit, les rumeurs d'un accord ont un impact sur les cours du pétrole. Le prix du baril de Brent a baissé de près de 6 dollars américains.
1: Merci, Raphaël.
0: Merci, au revoir.
1: Quelques 1,5 million de musulmans ont entamé ce matin les rituels ancestraux du Hajj, grand pèlerinage musulman à la Mecque. Réunis dans la ville la plus sainte de l'islam, les pèlerins vêtus de blanc tournent autour de la Kaaba, la structure cubique noire vers laquelle les musulmans du monde entier se tournent pour prier. Ce pèlerinage est l'un des plus grands rassemblements religieux au monde et se déroule alors que la température aujourd'hui pourrait atteindre 47 degrés. Les premiers ministres de l'Ouest du pays vont se réunir à partir d'aujourd'hui à Kananaskis en Alberta. Un sommet de 2 jours qui se déroule alors que l'Alberta est plus proche que jamais de déclencher un vote sur son indépendance. Les tensions sont aussi vives entre la première ministre de l'Alberta, Danielle Smith, et le premier ministre de la Colombie-Britannique, David Eby, en raison de la signature d'un accord entre l'Alberta et le gouvernement fédéral pour construire un pipeline vers la côte Pacifique. Le tribunal permanent des peuples siège à partir d'aujourd'hui à Montréal. Il s'agit d'un tribunal qui a pour mandat de se pencher sur la responsabilité du gouvernement canadien pour les crimes commis dans les pensionnats pour autochtones. Imena Samson a les détails.
2: Que l'État canadien assume enfin ses responsabilités pour les enfants autochtones disparus et assassinés, c'est ce qu'espère Nakuset, la directrice du foyer des femmes autochtones de Montréal. Elle dit vouloir depuis des années un procès comme celui de Nuremberg, tenu par les alliés contre les nazis à la fin de la Deuxième Guerre mondiale, afin d'identifier des responsables et que la lumière éclate au grand jour. Le tribunal permanent des peuples ne dispose d'aucun pouvoir exécutoire et ses décisions ne sont pas contraignantes juridiquement. Mais il joue un rôle que des cours comme le Tribunal pénal international ou la Cour internationale de justice ne peuvent pas remplir, explique la professeure de droit Fanny Lafontaine.
3: Le tribunal du peuple vient souvent de compenser les lacunes du système international. Ils viennent donner une voie alternative pour présenter des faits puis documenter des violations du passé pour donc compenser un peu pour l'impossibilité parfois de saisir les vrais tribunaux internationaux.
2: Pendant 5 jours, les juges entendront des experts, des survivants des pensionnats et des victimes de stérilisation forcée. À l'issue des audiences, ils rendront leur verdict. Le Canada a été invité à présenter sa défense, mais a choisi de ne pas participer. Jimena Samson, Radio-Canada, Montréal.
1: Et puis en terminant au hockey, c'est ce soir le 3e match de la série que pose le Canadien de Montréal aux Hurricanes de la Caroline. La série est égale 1-1. Le Canadien a remporté le premier match par la marque de 6-2. Et en fin de semaine, les Hurricanes ont remporté la seconde partie en prolongation. Ce soir donc, ce sera le premier affrontement de cette finale de la Conférence de l'Est, donc au Centre Bell. Donc match devant les partisans du Canadien. Voilà pour ce Radio-Journal. 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Ici Mathieu Bellumeur, au nom de toute l'équipe, merci d'être à l'écoute. Bonne journée.

Lundi 25 mai, il est 7h10. Je m'appelle Isabelle Ménard. Merci d'avoir choisi Par ici l'info pour commencer votre semaine et votre journée. Journée de pluie aujourd'hui, la pluie qui cessera cet après-midi. Ce sera généralement nuageux par la suite. Il demeure qu'il y a un 40% de probabilité d'averse plus tard dans la journée avec un maximum de 16. Et demain mardi, c'est le retour du soleil et de la chaleur, un maximum de 25.

0: 7 avec un humidex de 29. On aura bien sûr l'occasion de vous en dire plus très, très bientôt. Guillaume Renaud, il y a une vingtaine de personnes, une vingtaine de pompiers plus précisément, oui, qui sont intervenus pour un incendie sur la rue Claire hier soir.
1: Ouais, intervention qui a commencé vers 20h15 dans une résidence adaptée pour une famille qui compte deux personnes à mobilité réduite. Tous les occupants avaient heureusement déjà évacué les lieux avant l'arrivée des secours. On dit que le foyer de l'incendie se trouvait au sous-sol. La cause du sinistre demeure inconnue pour le moment. Il y avait toujours des enquêteurs là-bas hier soir. Les résidents n'ont pas été en mesure de réintégrer leur domicile au cours de la nuit. Sinon, sur la scène politique, selon les informations obtenues par Radio-Canada, le chef du Parti conservateur du Québec, Éric Duhaime, ne se représentera pas dans la circonscription d'Arthabasca, comme il l'avait fait lors de l'élection partielle du 11 août dernier. Il va plutôt se présenter dans la circonscription de Bellechasse, dans Chaudière-Appalaches, sur la rive sud de Québec.
0: Tous les détails un peu plus tard, oui, dans votre bulletin vers 7h30. Merci, Guillaume. L'hymne national italien a résonné hier soir à Montréal.
2: Pour souligner la victoire de Kimi Antonelli au Grand Prix du Canada, il signe son quatrième gain, consécutif de la saison à seulement 19 ans. Après une lutte au coude à coude avec son coéquipier de Mercedes, George Russell, Antonelli a hérité de la première place au 30e tour quand Russell a connu un bris d'équipement durant les trois jours de Formule 1 cette fin de semaine. Un record de 360 000 spectateurs a été enregistré sur l'île Notre-Dame. Et vous venez de l'entendre au Radio-Journal que le Canadien reçoit les Hurricanes ce soir pour le troisième match de cette série. Mais ailleurs, dans le carré d'as, les Golden Knights ont surmonté un déficit de 3-0, causant la surprise contre l'Avalanche du Colorado hier soir, l'emportant 5-3. La porte leur semble ouverte pour la finale de la Coupe Stanley, menant la série désormais 3-0.
0: Merci beaucoup, Étienne. Et Laurence Frappier, un futur bâtiment pour accueillir les visiteurs du musée Lac-Brome.
3: C'est un texte de Jean-Luc Jory de la Voix de l'Est. Le directeur général du musée, Denis Piquette, lui a raconté en entrevue qu'il manque de place actuellement là pour recevoir des expositions et aussi des événements d'envergure. Donc, il y a un nouvel édifice qui va voir le jour pour le musée et pour la Société historique du comté de Brome. C'est un bâtiment carboneutre de 2 étages qui va respecter le caractère historique des 6 autres édifices qu'on retrouve sur les lieux. C'était très important pour la Société historique. On va y retrouver une salle publique pour recevoir des événements et aussi au sous-sol, une partie entrepôt et laboratoire qui vont être dédiés à la conservation des collections. On parle d'un projet de 4 millions de dollars dont 60% sont couverts par une subvention du fédéral. Le reste, c'est des dons du secteur privé. Donc, les travaux vont commencer tout prochainement et ils devraient se terminer pour l'été 2027, juste à temps pour souligner le 130e anniversaire quand même de la Société historique du comté de Brome.
0: Merci beaucoup, Laurence. Merci, Étienne. Merci, Guillaume. On vous retrouve un petit peu plus tard. On va prendre des nouvelles d'un bâtiment qu'on aime beaucoup ici à Sherbrooke. Le bâtiment abritant le restaurant-bar chez Stanley, qui a été endommagé, vous le savez, par un incendie dans la nuit du 15 au 16 septembre 2025. 8 mois après le sinistre, les propriétaires dévoileront aujourd'hui les détails de la réouverture de l'établissement de la rue King S. Ça se passe à midi. Mais avec nous ce matin, on a le copropriétaire Luc Laplante au bout du fil. Bonjour.
4: Bonjour.
0: Luc Laplante, 8 mois après l'incendie d'abord, comment vous sentez-vous? Est-ce que ça va mieux? Est-ce que vous commencez à récupérer tous les morceaux, là?
4: Oui, on commence. Oui, c'est toujours, oui, on a passé à travers. Donc, avec tous les travaux qu'on fait sur les plans et tout, donc on est bien en courant. On a bien hâte de vous montrer ça à midi.
0: D'ailleurs, vous avez suscité beaucoup de curiosité avec cette publication-là vendredi qui soulignait justement que vous allez nous dévoiler les premières images de la nouvelle bâtisse ce midi. Mais la grande question demeure, est-ce que vous savez quand vous allez pouvoir réouvrir justement?
4: Ben, au début, on espérait au mois d'octobre, mais avec les délais des pièces, puis la main d'œuvre, mais surtout du matériel, puis avec les contracteurs, puis ça va être un petit peu plus long qu'au mois d'octobre. Donc, on prévoit peut-être fin 2026, peut-être, si tout va bien.
0: Peut-être, mais c'est toujours un peu plus long, hein. C'est pas toujours évident. J'ose pas imaginer à quel point les séries, la folie du Canadien, ça doit vous manquer en ce moment. Vous avez hâte d'être de retour?
4: Écoute, ça fait mal, surtout une place comme nous qui était sportif avec beaucoup de TV, des Canadiens qui sont excellents, qui sont talents 7 en plus, donc ça fait mal au cœur un peu.
0: On peut imaginer là, que tout reconstruire, de repartir avec votre nouvelle bâtisse, ça prend des nouveaux investissements très importants dans un contexte qui est pas évident en restauration. Là, donc, est-ce que vous avez dû peut-être réfléchir à tout ça? Comment on repart un projet comme le Stanley? Là?
4: Ben, c'est sûr qu'on y a pensé beaucoup avec le contexte économique, qu'est-ce qui se passe aux États-Unis, la nourriture, que les prix augmentent et tout. On y a pensé beaucoup, on s'est questionné. On s'est dit qu'on était une place quand même qui était, ça fait très longtemps qu'on existe. Puis on

0: Il y avait tellement de bons commentaires sur les réseaux sociaux et tout, que le monde avait hâte qu'on roule. Donc, on s'est dit qu'on y allait de l'avant, de ce côté-là. Donc, pas qu'on prenne chance, mais on est sûr que ça va fonctionner comme ça a coulé dans le temps. Là.
1: Et pouvez-vous nous dire combien de nouveaux investissements, là, combien d'argent ça coûte là, pour repartir un projet comme ça?
0: Ben là, pour le moment, je peux pas vous dire encore. On est encore en soumission, donc, mais c'est sûr que ça fôle beaucoup. Là, les 2-3 millions que ça va coûter sûrement dans notre bâtisse. Comme vous allez pouvoir le voir vers midi, là, vous allez voir que c'est une toute nouvelle bâtisse, vraiment un petit peu plus grande, plus grosse. Donc, c'est ça.
1: Ça n'est
0: pas plus pour ça. Oui.
1: Sur le même emplacement, au même endroit?
0: Oui, le même endroit, oui, le même emplacement. Oui, on fait des agrandissements aussi un petit peu côté cuisine, donc pour accélérer notre service et tout. Donc.
1: C'est excitant tout ça, Luc. La plante, en terminant, oui. Est-ce que vous avez déjà communiqué, par exemple, avec vos employés, vos effectifs? Est-ce que ça, c'est un autre enjeu auquel vous aviez songé, puisqu'on ne connaît pas encore la date officielle de la réouverture?
0: C'est sûr que les employés, on s'y est au courant un petit peu. Je leur donne le plus de détails que je peux. Donc, mais encore là, je vais savoir vraiment peut-être dans l'équivalent de un mois à peu près, là, peut-être plus la date d'ouverture là, que je vais pouvoir plus mentionner dans un mois, mais qu'on ait tous été en soumission et tout, puis qu'on ait les contracteurs et tout de l'autre côté, les délais qu'on pourra nous offrir de ce côté-là.
1: Étape par étape, on a bien compris, Luc Laplante, je le rappelle, vous êtes copropriétaire de chez Stanley. On le rappelle donc à midi aujourd'hui sur Facebook, vous allez pouvoir nous dévoiler les nouvelles installations. Donc, on a très hâte de découvrir le Stanley nouveau. Je sais pas si on va garder le même nom. On sera là. Merci beaucoup d'avoir été avec nous ce matin.
0: Merci beaucoup. Bonne journée.
2: Bonsoir, mesdames et messieurs. De tout temps, fumée de cigarettes et bars ont toujours été intimement liés. Eh bien, cette réalité va changer une fois pour toutes avec l'entrée en vigueur à minuit au Québec, de même qu'en Ontario, de lois interdisant de fumer dans les lieux publics. Au Québec, le gouvernement est déterminé à tout prix à faire respecter à la lettre cette nouvelle loi. Restera à voir s'il aura les moyens de ses ambitions. Fin d'une époque.
1: On reste dans la restauration, vous allez voir, parce que vous avez bien sûr reconnu Bernard de Rome. C'était au téléjournal du 30 mai 2006. C'était la date d'entrée en vigueur de l'interdiction de fumer dans les bars, tavernes, restaurants, salons de quilles et bingo. Donc, imaginez, c'est dans une semaine, très exactement, il y a maintenant 20 ans. 10 ans plus tard, le 25 mai 2016, donc exactement aujourd'hui, c'était la fin sur les terrasses des établissements licenciés de la cigarette, encore une fois. La grogne s'était faite sentir, il y avait des manifestations, même une contestation judiciaire. On va discuter de tout ça là, 10 et 20 ans plus tard avec la directrice aux affaires publiques et gouvernementales de l'ARQ, l'Association de la restauration du Québec, Dominique Tremblay. Bonjour.
3: Bonjour.
1: Ça fait déjà 20 ans et 10 ans. C'est incroyable, oui. Comme le temps passe vite. Dominique Tremblay, quand on regarde ça là, avec ce qui s'est passé, est-ce qu'on pourrait revenir en arrière?
3: Non, je pense que personne ne souhaiterait revenir en arrière. C'est sûr, c'était de l'ajustement pour tout le monde, là, les deux interdictions en 2006 et 2016. Par contre, où on en est maintenant, 10 ans plus tard, après l'interdiction là, de cigarettes vapoteuses aussi, maintenant, qui est inclus là-dedans, donc tout est interdit là, sur les terrasses, les gens ne reviendraient pas en arrière, ça c'est certain.
1: Faut qu'on se rappelle, hein, il y avait vraiment eu plusieurs manifestations, même une demande d'injonction qui avait été déposée à la Cour supérieure du Québec 5 mois après l'entrée en vigueur des nouvelles dispositions de la loi sur le tabac en 2006. Finalement, la loi n'a pas été suspendue ni assouplie suite à cette requête, mais ça avait soulevé les passions autant chez les tenanciers que la clientèle. Est-ce qu'il y a eu des impacts pour certains établissements? Est-ce qu'il y en a pour qui ça a vraiment causé certains soucis importants?
3: Je pense que c'était peut-être plus difficile pour les bars parce que dans les restaurants, les gens mangeaient alors que quelqu'un fume à côté, c'est peut-être moins agréable et tout ça. Mais c'est sûr, nous, à l'époque, on n'était pas nécessairement contents de ça dans le sens que c'est les propriétaires qui allaient avoir à gérer les clients mécontents, gérer les clients qui sortent pour aller fumer pendant le repas dans le sens s'assurer qu'ils reviennent après. Il y a eu des cas où les gens se sont quand même sauvés là, de s'en payer la facture. Donc, c'est sûr, c'était pas très étendu. Mais c'est des cas que les propriétaires avaient à gérer. Puis ça, on se disait, bien, le propriétaire aussi va être la personne qui va recevoir une amende s'il y a un client qui ne respecte pas la loi. Donc, c'est sûr, au début, c'était beaucoup de gestion par rapport à ça. Donc, nous, c'était plus par rapport à ça qu'on réagissait. Mais je vous dirais que ça s'est quand même, avec le temps, là, les gens se sont habitués, la clientèle aussi respecte ça en général. Donc, je pense pas que c'est une problématique maintenant.
1: C'est drôle, je posais la question à mon équipe. Il y en a plusieurs qui sont nés un petit peu plus tard que moi, disons ça comme ça, qui ont la moitié de mon âge. Et il y en a plusieurs qui n'avaient jamais connu donc les ondes fumeurs et non-fumeurs dans une salle à manger de restaurant quand même. Donc, c'est fou à quel point une génération plus tard, on peut même pas s'imaginer que ça peut déjà avoir existé, là.
3: Tout à fait. Peut-être que la clientèle plus jeune vit juste dans le fond. Vous savez, les terrasses en ville, souvent le trottoir est juste à côté, puis l'interdiction de fumer, il faut être à 9 mètres de toute sortie d'air, porte, accès.
1: Ouais.
3: Donc, mais en ville, dans le fond, quand on tombe sur le trottoir, c'est le terrain, c'est public à ce moment-là. Donc, c'est sûr, c'est un peu ironique. On peut être sur la terrasse, le trottoir est à côté, il y a quelqu'un qui fume quand même juste à côté de nous. Mais c'est peut-être le plus qu'ils vont avoir vécu par rapport à ça, effectivement.
1: Qui est une bonne chose quand même. Et je pense que ça a eu un impact global. Là, évidemment, vous avez peut-être pas les chiffres, mais ça a eu un impact global sur la consommation de cigarettes pour les Québécois, Québécoises aussi, Canadiens, Canadiennes. Là, quand on ne peut plus fumer nulle part, bien évidemment, il y a plus de gens qui ont cessé de fumer, justement. Là.
3: Ben, j'imagine, là, c'est sûr, quand c'est plus restrictif à ce moment-là, les gens peut-être changent leurs habitudes à long terme.
1: Parlons de la situation d'aujourd'hui, là, avec la situation économique. Comment est le moral des restaurateurs? Est-ce que ça va bien? Nous, ici, en Estrie, on a vu quelques fermetures. Ça a beaucoup brassé. Il y a aussi des ouvertures. Là. Comment ça se passe en ce moment, là, en général?
3: Mais je vous dirais qu'il n'y a pas de panique. C'est sûr que c'est difficile à gérer en ce moment avec l'inflation. Vous savez, le coût des aliments et tout ça augmente aussi pour les restaurateurs. Donc, et l'inflation, surtout dans le fond, l'essence, le gaz, etc. Donc, c'est sûr, c'est une gestion quotidienne. Il faut gérer le portefeuille serré. Donc, c'est sûr qu'il y en a que ça va bien, il y en a que ça va moins bien, mais ça, c'est toujours comme ça en restauration. Il y a des restaurants qui ferment, il y a des restaurants qui ouvrent. Je vous dirais que le mot gestion est vraiment la clé en ce moment. Les restaurateurs doivent être très alertes là, sur leurs finances plus que jamais.
1: Sur leur inventaire aussi, on peut bien sûr l'imaginer. Et là, Dominique Tremblay, il y a eu une belle surprise pour les restaurateurs de partout en province. Ben, le Canadien qui est en série, ça aussi, j'imagine oui. que c'est une période qui est une espèce de petit bonus là, au printemps avant l'arrivée de l'été. Là.
3: Oui, tout à fait. C'est sûr qu'il y a un engouement pour les séries, la série de hockey. Le Canadien se rend loin cette année, donc c'est une bonne nouvelle. Chaque partie, chaque prolongation même, je vous dirais, ça fait que les clients restent plus longtemps. C'est certain qu'on a un avantage si on diffuse la partie, évidemment, les soirs de match. Donc, c'est sûr que c'est un beau petit bonus, surtout que la température est plus ou moins au rendez-vous pour l'ouverture des terrasses. Là, le printemps est là, mais le beau temps tarde un petit peu. Donc, c'est sûr que les Canadiens en série, là, ça aide beaucoup de ce côté-là.
1: Autre dossier qu'on voulait aborder avec vous aujourd'hui, les pourboires. Est-ce que la situation s'est régularisée depuis la nouvelle loi? Parce que quand il y a eu les premiers mois, on sait que ça a été long là avant qu'on puisse, par exemple, changer le pourcentage là, des pourboires qui sont demandés au paiement avec les quand on paye avec une carte, par exemple. Est-ce que là, c'est de plus en plus légal? Est-ce qu'on a réussi à trouver notre rythme, justement?
3: Je vous dirais que la majorité des établissements sont en règle. C'était une question effectivement de terminaux de paiement parce qu'ils étaient programmés nord-américains. Donc, il y a plusieurs restaurateurs, les fournisseurs de ces terminaux-là n'étaient pas nécessairement prêts. Ils ont dû fournir du nouveau matériel, des nouveaux terminaux carrément là, parce que ceux qui étaient en place, la programmation ne pouvait pas être changée. Donc, c'est sûr que ça a pris un petit moment d'adaptation de ce côté-là. Donc, à ce moment-là, normalement, la majorité des restaurateurs sont en règle, je vous dirais, à cette date-ci. Là.
1: Et à votre connaissance, est-ce que ça a eu un impact, justement, sur le montant des pourboires qui ont été recueillis par les différents restaurants? Est-ce que ça a changé quelque chose ou au contraire, les gens ont continué de donner généreusement?
3: Je pense que ça s'est ajusté. C'est sûr qu'au début, quand c'est rentré en vigueur, il y a eu une baisse des pourboires pour les gens au service parce que même les gens avaient de la misère à calculer. Des fois, le pourboire, c'est ce que nous rapportaient les restaurateurs et les serveurs, que les clients avaient de la misère un peu à calculer le 15% ou étaient un petit peu mêlés. On est habitué d'y aller un peu de façon automatique. Là. Donc, il y a eu un ajustement, il y a eu une baisse au début, mais je pense que ça s'est résorbé avec le temps. Les clients sont quand même assez généreux là du côté des pourboires encore.
1: Dominique Tremblay, vous êtes directrice aux affaires publiques et gouvernementales de l'ARQ, l'Association Restauration Québec. Merci beaucoup d'avoir répondu à nos questions ce matin.
3: Ça me fait plaisir. Bonne journée.
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1: 7h25 minutes, c'est le moment de parler d'économie avec notre collègue de Radio-Canada à Toronto au bureau économique, Marjorie April. Bonjour.
5: Bonjour, Isabelle.
1: Grosse semaine parce que c'est l'entrée en bourse de plusieurs très grandes entreprises technologiques qui va faire les manchettes dans les prochains mois.

0: Et on parle de moments historiques là, sur les marchés boursiers.
1: Oui, SpaceX, ça pourrait être aussitôt qu'en juin, ça pourrait être la plus grosse entrée en bourse de l'histoire. Il y a OpenAI qui s'en vient aussi, ChatGPT, donc qui s'apprête à déposer ses papiers pour une entrée en bourse. Anthropic, ça pourrait venir prochainement. Et c'est historique à plusieurs égards. Ne serait-ce que parce que les chiffres n'ont pas d'allure. C'est astronomique.
0: Ouais.
1: On est dans un cycle d'introduction en bourse sans précédent en termes d'argent levé. Juste SpaceX, OpenAI et Anthropic, juste ces trois-là, ce serait plus d'argent levé que tout l'argent levé aux États-Unis par l'ensemble des entreprises entrées en bourse dans les 4 dernières années.
0: Alors, ça n'a pas de bon sens.
1: C'est incroyable. On assiste à un changement radical dans le type d'introduction en bourse qu'on voit. C'est ce que me disait une spécialiste des introductions en bourse, Salma Benhamor, qui est professeure de finance à l'Université du Québec en Outaouais.
2: Avant, lorsqu'on parle d'introduction en bourse, on parle des jeunes entreprises qui sont en démarrage et qui travaillaient donc pour une période approximative de 6-7 ans pour préparer donc leur introduction en bourse. Et donc là, l'objectif comme était juste pour lever des fonds, pour financer la croissance ou bien même pour faire une acquisition ou bien même parfois pour payer la dette. Alors là, on parle pas de vraiment jeune compagnie qui est vraiment en démarrage. On parle vraiment des géants, donc des géants mondiaux.
1: Donc, on n'est pas dans des introductions en bourse traditionnelles. Ici, avec SpaceX ou OpenAI, ce sont des entreprises qui sont déjà extrêmement bien financées dans le marché privé, à coût de centaines de milliards, qui là vont entrer en bourse. Des entreprises, donc, qui pourraient faire une entrée en bourse directement dans le club select des capitalisations boursières de plus de 1000 milliards de dollars américains. Elles ne sont que 12 aux États-Unis en ce moment. À la fin de l'année, ça veut dire qu'elles pourraient être 15 avec ces trois-là. Et c'est 1000 milliards, là, je dis ce chiffre-là, ça sort
0: de
1: l'entendement. C'est beaucoup de zéros. En fait, 1000 milliards, c'est 1 million de millions. Si on dépensait 1 million par jour, si on a 1000 milliards, ça prendrait 2740 ans pour dépenser 1000 milliards à 1 million par jour. C'est ça, 1000 milliards. Oui, ce sont des chiffres qui sont très, très difficiles à concevoir là, pour l'être humain, mais c'est là-dedans qu'on est, dans des chiffres astronomiques.
0: Revenons aux petits investisseurs là, comme vous et moi là, qui n'avons pas justement...
1: Qui n'ont pas 1000 milliards de dollars.
0: Et qui n'auront probablement jamais 1000 milliards de dollars. Qu'est-ce qu'on doit savoir justement par rapport à ces très, très grosses introductions en bourse?
1: Ben, que leur valorisation boursière est basée sur une vision de l'économie du futur, sur quelque chose qui n'existe pas encore. Et je dis ça parce que je lisais le prospectus de SpaceX et c'est ça, on dirait qu'on est en train de lire un livre de science fiction. On parle de coloniser Mars, par exemple. Et il y a comme des petits caractères, en quelque sorte, je paraphrase, mais qui disent, ces visions-là sont basées sur une technologie qui n'existe pas encore. Parce que c'est ça, là, c'est là-dessus qu'est basée la valorisation. 100 fois les revenus annuels de SpaceX, c'est ça la valorisation anticipée. Et ça aussi, ça sort vraiment de l'ordinaire. C'est vraiment beaucoup. Alors, il y a un certain risque qui vient avec ça. Et il faut aussi savoir que historiquement, quand on a vu des méga introductions en bourse, parce qu'on a déjà eu des grosses, pas si grosses que celle-là, mais il y a déjà eu des grosses introductions en bourse, et ça a souvent créé de la déception dans les mois suivants après l'entrée en bourse. Mais en même temps, cette fois-ci, ça sort tellement de l'ordinaire que c'est vraiment difficile de prévoir ce qui va arriver. C'est ce que me disait la professeure Salma Benhamor.
2: C'est la première fois qu'on va donc vivre une introduction en bourse gigantesque historique comme SpaceX. Donc tous les scénarios sont quand même envisageables et on peut pas vraiment prévoir ce qui va se passer exactement, mais donc toutes les fenêtres sont ouvertes pour n'importe quel scénario. Donc c'est vraiment super intéressant de vivre ces moments historiques.
1: Il y a plusieurs autres choses aussi qui sortent de l'ordinaire avec SpaceX. Elon Musk va garder 85% du contrôle de l'entreprise, des droits de vote. Ça sort vraiment de l'ordinaire. SpaceX va vendre aussi une partie de ses actions directement aux petits investisseurs dès le départ. Habituellement, les grands fonds passent avant. On peut voir ça comme une forme de démocratisation de l'accès aux premiers appels publics à l'épargne. Mais on peut voir là-dedans aussi une possibilité que ça augmente le risque qu'il y ait un emballement spéculatif avec l'action. C'est vraiment très difficile de prédire ce que ça va donner et de prédire ce que ça va donner de façon générale sur les marchés. Parce que on sait les indices sont déjà à des niveaux records. Et on sait qu'après leur entrée en bourse, la capitalisation boursière de ces trois-là dont je parle ce matin, SpaceX, OpenAI, Anthropic, la capitalisation

0: rente boursière de ces trois-là sera plus grosse que la capitalisation boursière totale à la Bourse de Toronto. Ce sera plus gros que la Bourse de Toronto, juste ces trois-là. Ça va représenter environ 3 % de toute la valorisation boursière mondiale, 3 % de la valeur de toutes les entreprises cotées en bourse sur toutes les bourses de la planète concentrées dans ces trois entreprises-là. C'est pour ça que je dis qu'on ne sait pas non plus ce que ça va donner de façon générale, l'impact que ça va avoir sur les marchés boursiers, parce que c'est du jamais vu.
1: C'est du jamais vu, c'est historique, vous l'avez bien expliqué. Qu'est-ce qu'on surveille alors cette semaine en économie? Parce que ça, c'est dans les prochains mois. Mais oui. Donc, cette semaine,
0: ouais. Ben, on surveille évidemment l'Iran et les États-Unis. Ça reste important parce que ce matin, le prix du baril de pétrole baisse d'à peu près 5-6 % parce que, bon, Donald Trump dit que les négociations avec l'Iran avancent, même s'il dit aussi que les États-Unis vont prendre leur temps avant d'arriver à une entente, ça envoie un peu de soulagement. Alors, le prix du baril de pétrole est repassé sous les 100 $ américains le baril pour le Brent. À New York, il est même à 91 $ américains le baril dans les échanges électroniques en ce moment. Aussi, cette semaine, on va suivre, bien sûr, ça pourrait avoir un impact important cette semaine, mais du côté canadien, les grandes banques canadiennes vont dévoiler leurs résultats cette semaine. Ça va nous donner un aperçu de l'état de l'économie aussi, parce qu'on en apprend un peu plus sur l'état du crédit, les prêts hypothécaires, ça va comment, les provisions pour pertes sur créances qui nous donnent une idée de la vision de nos grandes banques de l'économie. Et par rapport à notre économie, on va aussi avoir un portrait plus juste de ce qui s'est passé au premier trimestre, parce qu'on va avoir les données sur le PIB vendredi. On s'attend à une croissance annualisée d'environ 1,7 % pour le premier trimestre, mais avec un mois de mars qui a probablement stagné. On aura les données vendredi, mais ça voudrait dire qu'on a évité une récession, à voir, à suivre. Sinon, sur les marchés, aujourd'hui, c'est férié en passant du côté américain.
1: C'est vrai.
0: C'est Memorial Day. Nous, c'est ouvert. Du côté canadien, avec ce que je mentionnais au sujet du prix du baril de pétrole, on pourrait croire que ça pourrait pousser le TSX en baisse, mais en même temps, ça pousse le prix de l'or en hausse, tout ça, parce que la valeur du dollar américain baisse et ça pousse le prix de l'or en hausse à 4575 $ américains l'once. Est-ce que ça va aider le TSX? C'est à suivre. Mais aujourd'hui, ce que je vois ailleurs sur la planète où les bourses sont ouvertes, ce que je raconte au sujet de l'Iran et des États-Unis, ça envoie aussi un vent d'optimisme sur les marchés en Europe. Les indices sont tous en hausse, les grands indices en Europe ce matin. Donc, à suivre les développements au sujet d'une éventuelle entente entre l'Iran et les États-Unis, mais comme je l'ai dit souvent, on va le croire quand on va le voir.
1: Marjorie April, merci encore une fois. On vous retrouve demain.
0: À demain.
1: 7h33 minutes, c'est Guillaume Renaud qui se joint à nous pour un survol de l'actualité. Avec le beau temps, il est pas là, mais la chaleur qui s'en vient, viennent aussi les cônes oranges et ça commence dès aujourd'hui.
2: Oui, il y a plusieurs entraves à prévoir dès ce matin sur le territoire estrien. Pour la journée d'aujourd'hui seulement, à partir de 8h, donc dans une trentaine de minutes ou presque, il y a une voie sur deux qui va être fermée sur l'autoroute 55 dans les deux directions à Saint-François-Xavier de Brompton à la hauteur du chemin de la rivière pour des travaux d'inspection de structure. Ça ne devrait pas durer très longtemps. La 55 est aussi fermée à Ulverton, sur le pont de la rivière Ulverton. Il y a une voie sur deux qui va être fermée, d'abord en direction nord demain, puis en direction sud mercredi. Sinon, peut-être avec davantage d'importance, là, la circulation sera en alternance depuis 6 heures ce matin, sur la route 147 entre Compton et Quaticook. Et ça va être jusqu'au 5 juin. Même chose pour la route 253 à Cook-Sheriton, il y a une voie fermée cette fois jusqu'au 2 juin. Je pense particulièrement là, aux usagers de la route qui utilisent la 147. C'est un tronçon qui peut être fort achalandé pendant l'heure de pointe le matin et l'après-midi également.
1: Et si vous voyez quoi que ce soit, ben écrivez-nous à 819-620-0010 par texto. On veut le savoir. Il y a quelques pannes aussi électriques qui sont en cours dans les secteurs d'Ulverton, de Saint-Félix, de Kingsey et de Saint-Lucien.
2: On parle de 2384 abonnés d'Hydro-Québec qui sont sans courant en ce moment. On dit que c'est une interruption pour raison de sécurité publique. Rétablissement prévu par Hydro-Québec vers 8 heures, un peu plus tard ce matin. J'ai tenté d'obtenir des informations du côté de la Sûreté du Québec. On n'a toujours pas de retour là, quant à la cause de cette panne. C'est une panne qui couvre large. Là. On parle d'un très vaste territoire là, dans le centre du Québec.
1: Le gouvernement du Québec souhaite aider les premiers acheteurs à accéder à la propriété en misant sur les maisons préfabriquées.
2: Québec a lancé l'idée donc de créer des quartiers composés de ce type de maisons à deux chambres qui se vendraient pour moins de 350 000 $. Il y a des dizaines de municipalités.

0: le 24 juin prochain.
1: Un forum sur l'itinérance se déroule aujourd'hui et demain à Sherbrooke.
0: Forum qui réunit des acteurs des milieux communautaires, institutionnels, municipaux et politiques. Il y a plusieurs centaines de participants qui doivent prendre part à des conférences, des ateliers et des discussions à ce sujet. L'ouverture du forum, qui a pour thème « Partager nos savoirs, conjuguer nos forces », a lieu ce matin au cégep de Sherbrooke. La mairesse Marie-Claude Bibeau sera présente, tout comme des représentants du CIUS de l'Estrichus et de la table de l'itinérance de Sherbrooke.
1: L'aide à la relève agricole qui a récemment été annoncée par la première ministre Christine Fréchette est bien accueillie par des Estriens qui travaillent dans le domaine.
0: Québec majore de 30 % son soutien aux jeunes agriculteurs, en plus d'éliminer la distinction entre la relève à temps partiel et à temps plein quand vient le temps de déterminer le montant de l'aide financière qui est accordée. Jean Harel a plus de détails.
2: Anouk Caron caressait depuis longtemps le rêve d'élever des bisons.
3: Pendant mon bac en agronomie, où je suis allée visiter un élevage de bisons, puis j'ai eu le coup de foudre pour cet animal-là. C'est un animal qui est très rustique, qui nécessite moins de soins, puis c'est une viande aussi de très haute qualité.
2: La réalité comporte toutefois des sacrifices. Son conjoint et elle occupent chacun deux emplois à temps plein.
3: Dans la semaine, je dois avoir travaillé un 35 à 40 heures sur la ferme, en plus de mon 47 heures à l'extérieur de la ferme.
2: La jeune agronome de 31 ans s'implique aussi au sein de la Fédération de la relève agricole. Elle apprécie l'annonce de la première ministre Christine Fréchette qui hausse de 30 % l'aide financière à la relève agricole.
3: Les gens du DEP, ils vont aller chercher 25 000 $. Les gens au collégial vont aller chercher 40 000 $. Et les gens au niveau universitaire vont aller chercher 65 000 $. Puis ça, c'est des montants qui n'avaient pas été indexés depuis 16 ans.
4: On a besoin de relève, on a besoin de cette autosuffisance alimentaire.
2: Autre bon coup de Christine Fréchette, selon Michel Briand, président de l'UPA Estrie, le remboursement de 7,4 % de la taxe de carbone sur l'essence, le propane et le diesel pour tous les agriculteurs.
4: Il faut comprendre que ce remboursement-là, c'est parce qu'on est les seuls au Québec à payer cette tarification-là et ça rend les producteurs moins compétitifs avec ceux des autres provinces.
2: La relève agricole est très importante car la moyenne d'âge des agriculteurs au Québec est de 55 ans selon l'UPA. Ici Jean Harel, Radio-Canada, Saint-Herminégilde.
1: Et en terminant à Sherbrooke, les ventes de garages sont de retour pendant trois fins de semaine.
0: C'était le cas samedi et dimanche dernier dans l'arrondissement de Fleurimont. Et grâce à une carte interactive, les chasseurs d'aubaines peuvent repérer facilement les adresses qui participent. Mais derrière les trouvailles à bas prix, le coût de la vie semble pousser un peu plus les gens vers les articles de seconde main. On parle beaucoup d'articles pour bébés comme des habits de neige qui servent parfois qu'une seule saison ou encore des jouets qui sont très populaires lors des ventes de garages. Il y a aussi l'aspect environnemental, évidemment. Acheter de seconde main, ça permet de limiter la surproduction, ça permet de donner une deuxième vie à des objets qui ne servent plus. On peut entendre quelques chasseurs d'aubaines, justement, qui ont été rencontrés à Fleurimont hier.
5: Les vêtements.
6: Un pantalon à 80 $, c'est cher. C'est ça qui vaut la peine dans les friperies, s'habiller seconde main.
7: Couchettes qu'on a vendues aussi quand même très rapidement. Les parcs pour les enfants, ça partit quasiment tout de suite. Là. Les enfants, ils veulent d'autres jouets. Plus de leur âge, des vêtements aussi.
8: Effectivement, on peut trouver des pépites, on pourrait dire, là, ça coûte pas très cher, puis c'est des belles choses, là, des boucles d'oreilles à 1 $, des choses de même, là, ça vaut la peine.
0: Les prochaines dates à retenir pour les chasseurs de trésors, c'est les 30 et 31 mai prochains, donc samedi et dimanche prochain. Cette fois-ci, ça va être dans l'arrondissement des Nations et de Lennoxville.
1: Merci beaucoup, Guillaume. 7h39 minutes, c'est de la pluie en ce moment en Estrie. C'est 10 degrés à Sherbrooke, à Magog, on est à 11. À Grimby, on est à 12 déjà. Et à Nantes, Lac-Mégantic et dans l'Est-Estrien, on est à 9 degrés. Le maximum prévu plus tard, 16 pour la région. Et pour la pluie, ben, ce sera cet après-midi, ce sera généralement nuageux par la suite avec un 40 % de probabilité d'averse. Ce soir et cette nuit, généralement nuageux. Le même 40 % de probabilité qui demeurera donc pendant la soirée. Ça se dégagera par la suite vers minuit avec un minimum de 10. Et demain, du soleil, du brouillard en matinée qui se dissipera et surtout de la chaleur, maximum de 27 avec un humidex de 29, donc en Estrie demain. Faut pas s'habituer à cette chaleur-là, ça va redescendre assez rapidement. Mercredi, on descend à 23 comme maximum, jeudi à 15, 16 pour vendredi. Donc, c'est vraiment un petit pic de chaleur ce mardi. Sinon, d'ici là, ben, c'est de la pluie. Vous l'aurez bien sûr deviné avec un maximum de 16. Beaucoup de travaux. On vous en parlait avec Guillaume il y a quelques instants. N'hésitez pas à nous faire signe si vous voyez un bouchon se former devant vous. S'il y a un ralentissement qui mérite notre attention, 819-620-0013 par téléphone. Et bien sûr, la bulle de conversation qui est toujours disponible pour nous écrire, nous joindre, mais également aussi pour rattraper certains de nos contenus. D'ailleurs, si vous voulez, par exemple, écouter notre

0: notre premier invité ce matin à 6h20, David Bombardier, qui est communicateur, conférencier, qui est aussi l'auteur du livre « Jouer dans le bois » pour vraiment vous donner envie de retrouver le plaisir dans le sport, par exemple pendant la course de sentier. Allez rattraper ça, c'est sur l'application audio, c'est disponible dès maintenant. Laurence Frappier, Sherbrooke en musique, va se conclure donc samedi prochain avec le lancement d'un groupe d'ici.
1: Oui, au cours des trois derniers week-ends, peut-être que si vous êtes allé marcher autour du Lac des Nations, vous êtes tombé par hasard sur une prestation musicale. C'est un peu ça l'objectif de Sherbrooke en musique, c'est de rejoindre les gens, d'offrir des spectacles là où les gens sont plutôt que de les attendre en un lieu fixe. Donc, il y avait des prestations au marché de la gare, à la Halte des Nations, au parc Jean-Cartier, aussi à l'Université de Sherbrooke. L'objectif de tout ça, ben, c'est de faire découvrir des artistes d'ici, de Sherbrooke. C'est ce qu'explique la directrice générale de Sherbrooke en musique, Sophie Cusson.
2: Le festival qui a à cœur dans sa mission de faire jouer des musiciens sherbrookois, donc des musiciens qui ont habité ici, étudié ici. Sherbrooke en musique, c'est un levier pour les musiciens qui peut-être sont pas rendus à un stade d'aller en salle. Fait que de pouvoir les faire découvrir à plein de gens.
1: Donc, parmi les Sherbrookois qui ont pu performer lors des trois derniers week-ends, j'en nomme quelques-uns. Mathieu, Marie-Lie Dorion, Les Fous du Roi, Spectrum Shift, Jonathan Turgeon, Maé et plusieurs autres. Il y a la formation Manivelle aussi qui était sur la scène du marché de la gare hier en début d'après-midi. Un groupe Sherbrookois qui offre une musique qui touche l'imaginaire aussi. C'est comme ça qu'ils se décrivent, des chansons francophones aux harmonies vocales feutrées et de vastes pièces instrumentales aux reflets psychédéliques. On va écouter un extrait de leur chanson « Forêt boréale » pour entendre là, ces reflets psychédéliques.

0: disait que pour eux, c'est un réel bonheur de pouvoir participer à cet événement-là, d'avoir cette vitrine-là. On va écouter Marika Sirois, elle fait partie de la formation, c'est la compositrice pour Manivelle.
1: On est vraiment content d'être près des gens, puis d'être dehors, de faire partie de l'ambiance extérieure. C'est vraiment agréable pour nous, là. C'est magique, en fait. C'est vraiment important pour les musiciens d'ici, parce que ça vient nourrir la créativité des gens, ça l'inspire.
0: Alors là, les week-ends de spectacles extérieurs, c'est terminé, mais il reste un dernier événement pour Sherbrooke en musique. C'est ce samedi et ce sera l'événement de lancement d'album pour le duo Daisy. C'est un duo composé des frères Charles et Mathieu Daisy. Éric Fauché de la Tribune les a rencontrés. Ils ont fait paraître leur album Clouds, Waters and Suns il y a tout juste un mois, 28 ans après que le rêve de cet album-là ait commencé à germer.
2: Ah ouais.
0: Et les deux frères ont réalisé 13 ans d'études en piano classique puis une formation collégiale au cégep de Sherbrooke, Charles en guitare jazz, Mathieu en contrebasse. Ils ont terminé leurs études en octobre 98, le 13 octobre 1998. Charles avait 18 ans et c'est la même journée où il a appris qu'il allait devenir papa. Donc, ça a pas mal changé les plans pour les deux, pour lui surtout. Le 28 ans plus tard, Mathieu, il est professeur au département de musique à l'Université Bishop. Il est un contrebassiste reconnu au Québec et à l'international. Et Charles, lui, il est devenu avocat, mais il n'a jamais fait une croix sur ses rêves de jeunesse. Et leur rêve de former un groupe ensemble et toujours rester omniprésent. Et là, maintenant, ils sont dans la quarantaine et ben c'est en quelque sorte mission accomplie avec cet album qui est paru. Donc, il y aura leur lancement bientôt. On va écouter un extrait de la chanson « Ain't No Cure for Love ».

0: Le talent y est, en tout cas, parce que la voix, la musique, c'est vraiment très beau, là.
1: Mm-hmm. Ben, des fois, la maturité en musique aussi, ça peut aider à amener à quelque chose de plus achevé, peut-être, comme résultat, ou à tout le moins, leur talent est là, c'est certain. Donc, l'album Clouds, Waters and Suns sera lancé ce samedi 20h, c'est à la petite boîte noire de Sherbrooke, pour la formation Daisy.
0: Merci beaucoup, Laurence Frappier, pour toutes ces belles découvertes et longue vie à ce festival qui vraiment, comme vous le dites, amène la musique aux gens. Ça fait du bien de ne pas avoir se déplacer, puis que la musique soit là, on va le prendre.

0: 7h47 minutes. On va parler de politique et de projets, peut-être, de projets de société pour certains au cours des prochaines minutes parce que je reçois Emmanuel Choquette, évidemment, qui est avec nous un lundi sur deux. Emmanuel, bonjour.
1: Bonjour.
0: Vous avez envie d'aborder le fameux rapport de l'organisme Oui Québec qui a fait parler de lui ce week-end à Radio-Canada, dans la presse également. Donc, c'est un peu partout dans les journaux. Peut-être nous rappeler de quoi il s'agit en quelques mots, là.
1: Oui, ce week-end-là, effectivement, le dernier week-end, on a quand même beaucoup entendu parler de cet organisme dont on avait plus ou moins entendu parler dernièrement. Petit rappel, effectivement, c'est un organisme dont la mission est, on pourrait dire, de trouver une façon de pouvoir atteindre l'objectif de la souveraineté du Québec. Donc, donner des clés, bien sûr, et beaucoup aux partis politiques pour pouvoir justement atteindre cet objectif de la souveraineté du Québec. On dit que c'est un organisme non partisan et puis évidemment, j'en comprends très bien que leur proposition est partagée, en particulier pour les partis qui font la promotion de la souveraineté du Québec. Donc, à ce moment-là, sans dire qu'ils sont totalement non-partisans, on s'entend, il y a deux partis essentiellement qui peuvent l'utiliser.
0: Trois, techniquement, avec la CAQ.
1: La coalition Avenir Québec est pas un gouvernement souverainiste.
0: C'est sûr,
1: évidemment,
0: mais il y a quand
1: même
0: des souverainistes.
1: Certainement pas, c'est la troisième voie.
0: C'est sûr.
1: Alors si on a cette étiquette-là pour la coalition Avenir Québec, la troisième voie débarque. Là.
0: C'est vrai, vous avez raison.
1: Ouais. Alors, non, tout à fait. Alors, on a essentiellement deux partis qui peuvent utiliser, mobiliser ce qui sort de Oui Québec. Donc, Québec solidaire, bien sûr, et bien sûr, le Parti québécois aussi. Et c'est pas un hasard non plus si, durant ce week-end, et quand je lisais des textes, notamment un de la presse, pour citer ce média, où on entendait des anciens ténors, pour ne pas dire des anciennes ténors, en particulier Mme Harel, donc Louise Harel, qui aussi est préoccupée par le constat que soumet notamment Oui Québec sur la fermeture, le discours un peu plus exclusif, un peu plus fermé, notamment bien sûr du Parti québécois, plutôt qu'une ouverture, et que ça peut poser problème pour l'option de la souveraineté. Et il y a plusieurs personnes qui ont soumis cette perspective-là dans le rapport qu'a partagé Oui Québec, où on a interrogé plein de gens de chambres de commerce, d'organisations civiles. Donc, plusieurs dizaines de personnes dirigeantes dans ces organisations-là qui se sont dit préoccupées de cette question-là, en particulier justement en lien avec la possibilité de faire la souveraineté du Québec, ou du moins d'en parler, de l'évoquer, d'en faire la promotion.
0: Parce que c'était ça, évidemment, le gros constat, vous l'avez bien dit, donc la fermeture face à l'immigration, contrairement au vivre ensemble, donc à cette fierté-là d'être Québécois qui, selon les ténors, comme Mme Harel, justement, était le cœur, en fait, du projet souverainiste, par exemple, de René Lévesque, il y a une quarantaine d'années.
1: Effectivement, et ça, c'est toujours un beau grand débat, hein, parce que, justement, quand on parle particulièrement de l'héritage de René Lévesque, par exemple, et on l'a vu maintes et maintes fois, on a mobilisé cet héritage-là, en particulier sur la question justement de qu'est-ce qu'être Québécois et comment est-ce que on doit se positionner par rapport au fédéral sur la question de l'immigration, etc. Et là, on fait dire un peu tout à René Lévesque d'une certaine façon.
0: C'est vrai.
1: Mais en même temps, sur cette question-là de l'immigration, effectivement, qui est soulevée par ce rapport-là, donc sur le discours de fermeture qu'on aurait, est une question qui est tout à fait pertinente, évidemment, pour les personnes qui sont préoccupées par cette question-là à l'intérieur des membres des organisations souverainistes comme le Parti québécois ou Québec solidaire, par exemple. Mais c'est toujours un débat qui a eu lieu en particulier sur la question de la souveraineté. Là, je ne parle pas exclusivement du fameux discours au lendemain de la défaite référendaire de Jacques Parizeau en 1995.
0: L'argent et le vote
1: effectivement,
0: ethnique,
1: où ça vraiment, effectivement, ça décourageait un certain groupe de personnes à l'intérieur des mouvements souverainistes de continuer de militer, etc., parce qu'ils n'avaient pas cette vision-là, et qu'on disait aussi que c'était pas la vision de René Lévesque non plus, parce que, bien sûr, René Lévesque était un internationaliste, doit-on le rappeler, hein, d'accord? Alors, sur cette question-là, c'était beaucoup plus quelqu'un qui était, disons, plus inclusif que fermé, d'une certaine façon, dans son approche, dans son idéologie. Maintenant, cette question-là, ces préoccupations-là qui sont soumises dans ce rapport-là ne concernent pas exclusivement la question de la souveraineté. En fait, je pense que ça concerne un contexte qui est présent depuis un bon moment au Québec, ailleurs au Canada, ailleurs à travers le monde aussi, où on a ces questions-là de vivre ensemble, d'accord? Et quand on fait référence au vivre ensemble, de quoi? De quoi on parle, d'accord? Ouais. Bon, moi, j'ai fait une thèse de doctorat là-dessus.
0: C'est
1: alors,
0: vrai.
1: Ça donne bien. mais sauf que, d'une certaine façon, cette question-là, elle est importante. Et on oublie aussi que cette question-là du vivre ensemble, ce terme-là, son utilisation en particulier à la fin des années 2000, va apparaître dans un contexte où il y a ce qu'on va appeler la crise des accommodements raisonnables, etc., où il y a un constat, il y a une pression, on pourrait dire, de plus en plus grande, migratoire, et ça crée des remous. Il y a eu certaines récupérations politiques, l'Action démocratique du Québec, etc., et un rapport, le fameux rapport Bouchard-Taylor, qui était à la suite de la commission Bouchard-Taylor, dans un contexte où, finalement, on a dit, OK, on va mobiliser la notion de vivre ensemble. Et par notion de vivre ensemble, c'est quoi? C'est beaucoup axé sur la question de l'intégration de la diversité culturelle et religieuse. Beaucoup sur la question, bien sûr, de l'immigration aussi, parce que le constat qu'on faisait dans ce fameux rapport-là était le suivant, le principal, c'est-à-dire si on veut conserver notre poids démographique au Québec, on doit s'appuyer sur l'immigration. Et à partir de là, forcément, il va falloir trouver une voie de passage. Et là, ben évidemment, depuis quelques années, et à partir, bien sûr, on parle par exemple de la fameuse charte des valeurs québécoises, par exemple, qui dans le contexte justement où le Parti québécois avait d'ailleurs perdu l'élection en 2014, ben on a reproché notamment Bernard Drinville, à ce moment-là, mais aussi à d'autres péquistes, d'avoir un peu trop frappé sur ce clou-là, finalement, et puis ça aurait peut-être contribué à leur défaite à ce moment-là, vous comprenez?
0: Mais c'est vrai que c'est une question qui se pose, parce que moi, je connais beaucoup de souverainistes dans mon entourage qui n'adhèrent pas nécessairement au Parti québécois. Pour cette raison-là, ils les trouvent justement trop fermés, trop basés sur le québécois type, plutôt que d'être ouverts, avoir cette idée-là d'ouverture aussi. C'est pas évident de trouver une espèce de lien entre les deux, là.
1: Exact. Et là, ben, on peut partir sur des perspectives, j'allais dire, presque sociologiques ou même philosophiques à certains égards. C'est-à-dire, cette tension-là, elle est très présente depuis toujours au Québec pour, d'une part, étant donné le fait français. D'accord?
0: Oui.
1: Donc, le français qui va constituer toujours une minorité dans une mare de majorité essentiellement anglophone en Amérique du Nord. Évidemment, il y aura toujours une crainte à cet égard-là.
0: Même les libéraux se disent nationalistes pour cette raison-là
1: ben
0: aussi.
1: Ben oui, tout à fait. Alors ça, c'est un fait, d'accord? Ouais. Donc, trouver des façons de protéger le français, c'est fondamental, d'accord? Évidemment, au Québec, hein, tout à fait. Maintenant, dans quelle mesure est-ce que cette protection-là peut être accompagnée aussi on pourrait dire, puis là, c'est là où je deviens un petit peu plus sociologique et philosophique, une espèce de confiance en soi collective. D'accord? Une confiance que, en dépit de, ou avec l'augmentation d'une pression migratoire, etc., que ça ne veut pas dire pour autant qu'il y aura une langue ou une identité ou une culture qui va se perdre, qu'elle va se transformer, cette culture-là, mais qu'elle gardera une espèce de perspective, on pourrait dire québécoise, dominatrice, identitaire, je ne sais trop comment la nommer. Donc, mais en même temps, forcément, la culture est quelque chose qui se transforme, qui évolue, qui change, effectivement. Donc, il risque d'y avoir longtemps ce point de tension-là au Québec. Et en même temps, dans une question de souveraineté, ben là, par rapport, par exemple, au rapport que l'on voit apparaître, ben, on voit ces tensions-là. C'est-à-dire, ben, la raison pour laquelle certaines personnes, disons, voudront être souverainistes ou se diront souverainistes, ben c'est parce que justement elles se voient dans le concert des nations, elles se voient contribuer au discours à travers la planète, elles se voient avoir une position internationale, avoir une peine. Donc à ce moment-là, c'est très ouvert, être membre des organisations internationales, etc., pouvoir jouer un rôle sur les différentes scènes dans différents secteurs, que ce soit social, écologique, économique, etc. Donc sur ces aspects-là, Évidemment, c'est pas la fermeture qui pourrait jouer un rôle, c'est plus l'ouverture. Mais évidemment, pour d'autres, le vecteur serait effectivement plus protectionniste. Mm-hmm. C'est-à-dire, on veut être indépendant parce qu'on est menacé. On veut être indépendant parce que là, on va fermer d'avant, on va avoir plus de contrôle sur notre fermeture, dans une certaine façon. Donc, c'est un peu une espèce de, on pourrait dire, un continuum. Hein? On est soit d'un côté où on est très, très fermé, ou d'un côté où on est très, très ouvert. Et il y a probablement, bon, plus on, dans certaines circonstances, par exemple sur la réglementation, par exemple, de la loi française et sa protection, évidemment qu'à certains égards, on va avoir des lois qui risquent de donner l'impression que c'est davantage fermé, d'accord? Mais en même temps, sur d'autres positions, ben on aura peut-être une ouverture plus grande par rapport à des réalités X, Y, Z.
0: C'est beaucoup de nuances que vous amenez, Emmanuel Choquette. Je trouve ça fort intéressant. Et vraiment, vous êtes dans la tendance, parce que ce matin, dans Le Devoir et dans la presse, il y a deux articles qui vont dans le même sens. Il y en a un que je vous recommande, s'appelle Retrouver le goût du collectif. Mm-hmm. Et on parle entre autres du Canadien de Montréal, qui est en train effectivement de nous redonner cette espèce de fierté-là. Et c'est un peu la même chose avec l'immigration, avec Marc Sonny-Rico dans la presse ce matin, qui dit à quel point quand le Canadien gagne, le groupe, les immigrants font partie mm-hmm. du groupe, tout le monde se retrouve. C'est un peu ce que vous dites aussi, là, dans un contexte en plus de série, là.
1: Exactement. Et ce que vous dites là, et j'ai bien hâte de lire ces textes-là, correspond assez bien à ce que je parlais en termes de confiance. C'est-à-dire, dans un espèce d'état de confiance, c'est-à-dire, on est en mesure de rassembler, de réunir toutes les diversités, etc. Et je ne crains pas pour autant pour mon identité, d'accord?
0: Ah, surtout pas quand le Canadien joue en série.
1: Exactement. Tout à fait. Il y a, en terminant, dans ma tête, dans mon esprit, on voit cette transformation-là d'une certaine façon. Au tournant des années 2010, justement, quand on a créé le cours éthique et culture religieuse, d'accord? Éthique et culture religieuse, on avait culture religieuse au pluriel, d'accord? Quand, avec la Coalition Avenir Québec, la troisième voie, on s'entend, on a transformé ça et on a rappelé ça par le cours de citoyenneté et culture religieuse, ou culture et citoyenneté religieuse, mais au singulier, d'accord?
0: Intéressant.
1: Donc, là, évidemment, on est dans... Oui, on a une culture qui englobe toutes les cultures, ou on a une culture qui domine toutes les cultures.
0: Emmanuel Choquette, on aurait pu continuer longtemps sur
1: oui,
0: ce sujet-là.
1: J'ai parlé trop longtemps.
0: Ben non, on va le prendre. Vous êtes professeur adjoint en communication politique et stratégique à l'Université de Sherbrooke. Merci beaucoup, Emmanuel. C'est le Radio-Journal qui commence dans quelques instants. Mathieu Bélimard sera là en compagnie de toute l'équipe. Et toutes les autres, nous, on sera de retour tout de suite à 8h10. Quels sont les impacts des taux de littératie et d'alphabétisation sur l'économie du Québec? Nouvelle étude publiée sur le sujet et chronique de politique américaine avec Raphaël Jacob.
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5: Christine Fréchette va annoncer aujourd'hui des mesures pour réduire le fardeau financier des Québécois. Des promesses qui dépassent la limite de dépenses fixée par son ministre des Finances.
6: Et on a la marge de manœuvre pour faire ça.
5: Un autre projet informatique du Québec dans la mire de l'Autorité des marchés publics. Un mandat accordé à une firme américaine sans appel d'offres. Et Caroline Mulroney quitte le gouvernement de Doug Ford. La ministre des Affaires francophones et présidente du Conseil du Trésor de l'Ontario veut commencer un nouveau chapitre. Bonjour, ici Mathieu Bellumeur. Bienvenue au Radio-Journal. Le gouvernement de Christine Fréchette veut aider les Québécois à faire face à la hausse du coût de la vie. La première ministre sera à Sherbrooke plus tard aujourd'hui pour des annonces. Jean-Philippe Robillard est avec nous. On s'attend notamment à ce que la première ministre annonce l'abolition de la taxe de vente sur certains produits.
7: Oui, alors que tout augmente, que tout coûte de plus en plus cher, Mathieu, que ce soit à l'épicerie ou encore ailleurs, la première ministre Fréchette va annoncer aujourd'hui qu'elle abolit la TVQ sur plusieurs produits qu'on retrouve en épicerie ou encore en pharmacie. Elle va aussi annoncer qu'elle met en place une aide supplémentaire pour les moins nantis et qu'elle réduit également le coût

0: d'immatriculation pour donner un peu de répit aux Québécois, là. Alors que le prix de l'essence, on le sait, n'arrête pas d'augmenter en raison de la guerre en Iran. À elle seule, l'abolition de la TVQ va coûter 100 millions de dollars par année au gouvernement. Quant aux deux autres mesures, elles sont pas récurrentes, Mathieu. Elles ne seront pas renouvelées l'an prochain, là.
1: Et Christine Fréchette a-t-elle, Jean-Philippe, la marge de manœuvre nécessaire pour faire de telles annonces?
0: Oui, parce qu'avec tout ce qu'a annoncé Christine Fréchette jusqu'à présent et également ce qu'elle va annoncer aujourd'hui, le total de ses dépenses pour ses promesses se chiffre à 336 millions de dollars selon le ministre des Finances du Québec, Éric Girard. Donc ça, c'est plus que les 250 millions qu'avait prévu le ministre dans son dernier budget pour couvrir ce type de dépenses. Mais dans une entrevue qu'il a accordée à mes collègues à Québec, le ministre Girard estime qu'il a la marge de manœuvre nécessaire pour le faire.
2: Chaque mesure est analysée avec précision. Et puis, c'est pour ça que j'ai continuellement des discussions avec la première ministre. Et effectivement, si on fait ce geste-là, c'est parce qu'on a la marge de manœuvre pour le faire.
0: En fin de semaine, on apprenait que le ministre Éric Girard avait récemment envoyé un courriel à Christine Fréchette pour la rappeler à l'ordre, si on peut dire, pour lui dire que les Québécois souhaitent une première ministre responsable qui ne dépense pas à tout vent.
1: Merci, Jean-Philippe.
0: Merci, au revoir.
1: Toujours au Québec, Radio-Canada a appris qu'un autre projet informatique en santé est dans la mire des enquêteurs de l'Autorité des marchés publics. Le développement du portail Votre Santé a été retiré à une compagnie québécoise pour être confié à une firme américaine sans appel d'offres. Explication de Thomas Gerbet.
3: Le portail Votre Santé est une promesse électorale de la coalition Avenir Québec lors de la dernière élection. L'idée, c'est de permettre à tous les Québécois d'obtenir des rendez-vous médicaux en indiquant sur une plateforme virtuelle leurs besoins pour être orientés vers la bonne ressource. Nous avons parlé à 5 sources qui travaillent pour Santé Québec, le gouvernement ou le privé. Toutes ont été ou sont encore impliquées dans le développement et la surveillance de ce projet. Elles dénoncent des irrégularités dans la gestion contractuelle. À l'origine, c'est la firme québécoise Aquinox qui avait obtenu le mandat pour créer le portail. Un contrat de 16 millions de dollars de gré à gré en 2022. Mais 2 ans plus tard, en 2024, la solution développée n'a pas satisfait Québec pour une raison encore inexpliquée. Les autorités ont donc donné un mandat à une firme américaine, Accenture, pour refaire le travail. Mais plutôt que de procéder avec un appel d'offres, le mandat a été inséré dans un contrat qui existait déjà. Selon nos informations, des enquêteurs de l'Autorité des marchés publics ont posé des questions à des témoins à ce sujet. Santé Québec affirme que tout a été fait dans les règles et la légalité. Depuis, la société d'État a eu des difficultés avec le nouveau développeur américain et son produit. En conséquence, le déploiement du portail Votre Santé a 2 ans de retard et il ne sera pas pleinement déployé dans la province avant l'automne. Ici Thomas Gerbert, Radio-Canada, Montréal.
1: Allons maintenant en Ontario. La présidente du Conseil du Trésor et ministre des Affaires francophones, Caroline Mulroney, a annoncé dans la dernière heure qu'elle démissionne du gouvernement de Doug Ford. En fait, elle va quitter ses fonctions le 5 juin. Ma collègue Catherine Brulotte est à Toronto. Catherine, est-ce que Caroline Mulroney a expliqué ce qui l'a poussée à démissionner?
4: Oui, dans une lettre publiée dans les médias sociaux, elle annonce qu'elle a informé le premier ministre Doug Ford qu'elle va quitter son poste de ministre, mais aussi de député dès le 5 juin, donc, en s'adressant d'abord à ses électeurs dans la circonscription de York Simcoe. Elle souligne que la perte de son père, Brian Mulroney, et le départ de la maison de ses enfants lui ont fait déterminer qu'il est temps pour elle de commencer un nouveau chapitre. Elle a été élue pour la première fois en 2017 avec le gouvernement progressiste conservateur de Doug Ford. Et au premier ministre, elle se dit fière d'avoir travaillé avec lui sur plusieurs dossiers d'infrastructure et dans le système judiciaire. En particulier, a-t-elle dit, dans le contexte complexe de la pandémie et dans un clin d'œil, elle lui recommande de continuer à apprendre le français. Le premier ministre Doug Ford a réagi lui aussi dans les médias sociaux, l'a remercié pour ses contributions, notamment pour la conclusion d'une entente avec Ottawa pour l'agrandissement du système de transport en commun à Toronto. Il la qualifie aussi d'une amie proche et affirme que son leadership et son calme lui manqueront au cabinet. Elle a été, Caroline Mulroney, tour à tour procureure générale, ministre des Transports, de la Francophonie et responsable du Conseil du Trésor.
1: Catherine Brulotte nous parle en direct de Toronto. Merci Catherine.
4: Au revoir.
1: Les travaux reprennent aujourd'hui à la Chambre des communes après 2 semaines de pause. Dernière ligne droite avant la pause estivale. Mark Carney, lui, va passer une partie de la semaine dans la capitale fédérale seulement. J'en parle avec Laurence Martin à Ottawa. Laurence, c'est que le premier ministre Carney va se rendre à New York pour une mission commerciale plus tard cette semaine.
5: Voilà, mercredi et jeudi, il a des rencontres prévues avec des investisseurs, des présidents d'entreprises et des gestionnaires de portefeuille. Monsieur Carney qui va prononcer un discours devant l'Economic Club à New York.

0: Il essaie d'aller chercher 1000 milliards de dollars d'investissement d'ici la fin de la décennie pour ses grands projets notamment. Évidemment, tout ça, ça survient dans un contexte de relations tendues entre Ottawa et Washington. Et on vient d'en avoir une autre preuve cette fin de semaine avec l'ambassadeur américain au Canada qui a dit en entrevue à Radio-Canada que les tarifs américains étaient là pour rester, que c'était la politique de l'administration Trump qu'elle s'appliquait partout et que les Canadiens devaient s'y faire.
1: Justement, Laurence, Pete Hoekstra ne comprend pas, lui, la frustration des Canadiens par rapport à l'administration Trump.
0: Oui, c'est une des choses qui ressortait de notre entrevue. L'ambassadeur Hoekstra qui déplore aussi le retrait de l'alcool américain des tablettes. Écoutez.
2: Sending a very, very clear message about how doing business with the United States.
0: Donc, il dit, ça envoie le signal que les provinces ne veulent pas faire des affaires avec les États-Unis. Mais quand on lui demande, par exemple, si les provinces recommençaient à vendre du bourbon du Kentucky, est-ce que ça entraînerait une baisse des tarifs? Il dit non. Selon M. Hoekstra, le Canada devrait avoir une attitude plus conciliante avec Washington. Il dit, mettez votre chapeau de vendeur, expliquez en quoi l'Ontario, par exemple, est le meilleur endroit pour se procurer des voitures. Or, M. Trump a déjà dit à plusieurs reprises qu'il comptait rapatrier la totalité de la production automobile au sud de la frontière. Donc, une autre preuve là, du fossé entre Ottawa et Washington.
1: Laurence Martin à Ottawa, merci.
0: Je vous en prie.
1: L'Iran affirme qu'un protocole d'accord de paix avec les États-Unis n'est pas sur le point d'être signé, mais reconnaît que des progrès ont été réalisés. Le secrétaire d'État américain Marco Rubio, lui, continue de dire qu'un accord entre Washington et Téhéran pourrait être annoncé sous peu. J'en parle avec notre analyste en affaires internationales, Raphaël Bouvier-Auclair. Raphaël, Marco Rubio dit s'attendre à un possible retour de l'Iran, d'ailleurs, dès aujourd'hui.
3: De passage en Inde, le secrétaire d'État dit en effet attendre ce retour de l'Iran. En même temps, Washington veut se donner le temps. Les informations qui existent sur cet accord proviennent donc de sources qui sont évoquées dans différents médias américains depuis hier. Sur la question du nucléaire, c'était au cœur vraiment de cette attaque, le 28 février menée par les États-Unis et Israël sur l'Iran. Ben, on avance que l'Iran pourrait éventuellement renoncer au développement de l'arme nucléaire, mais il faudrait des négociations supplémentaires pour ce qui est du sort de l'uranium enrichi qui se trouve sur le territoire de l'Iran et que Washington aimerait voir quitter l'Iran. Sur le détroit d'Ormuz, ça c'est central, très important pour les États-Unis, ben le trafic maritime du niveau d'avant-guerre reprendrait d'ici 30 jours. Téhéran, de son côté, affirme qu'elle continuerait d'assurer un certain contrôle sur le détroit. Les deux pays se donneraient environ 2 mois, 60 jours, pour s'entendre sur les points finaux de l'entente. Donc même s'il y a une annonce, ça ne veut pas dire qu'on en serait au stade final aujourd'hui ou dans les prochains jours. Téhéran, vous l'avez dit, reconnaît qu'il y a des avancées, mais affirme qu'il faut peut-être pas s'attendre à une signature dès aujourd'hui. Mais annonce ou pas, on voit l'impact déjà sur les cours du pétrole. Là, le prix du baril de Brent a baissé de plus de 6 $ américains au cours des dernières
1: semaines. Et Donald Trump a aussi réagi, Raphaël, aux critiques de sénateurs de son propre parti.
3: Oui, sur son réseau Truth Social, Donald Trump s'en est pris, entre autres, au sénateur de la Caroline du Nord, Tom Tillis, qui déplorait hier à la télévision que l'uranium enrichi puisse rester en Iran. Son collègue du Mississippi, Roger Wicker, aussi du Parti républicain, critiquait le fait que l'on puisse faire confiance à la bonne foi de l'Iran, l'accord sera majeur ou significatif où il n'y aura pas d'entente à répliquer Donald Trump.
1: Merci Raphaël.
3: Merci, au revoir.
1: Et puis en terminant au hockey, le Canadien de Montréal affronte ce soir au Centre Bell les Hurricanes de la Caroline. Ce sera le troisième match de la finale de l'Est. Je vous rappelle que la série est égale 1-1. Voilà, c'était le Radio-Journal. Au nom de toute l'équipe, merci d'être à l'écoute. Bonne journée.

0: Nous sommes lundi le 25 mars, il est 8h10. Je m'appelle Isabelle Ménard. Vous êtes à Paris Ici l'Info jusqu'à 9h. Merci de nous avoir choisis pour commencer votre journée. D'ailleurs, un peu plus tard, vers 8h45, si vous êtes toujours là, ben on va parler du référendum qui se déroulera au mois d'octobre en Alberta. Il y a beaucoup de choses qui ont bougé depuis les derniers jours, évidemment, depuis les annonces de Danielle Smith. Entre autres, on connaît même la question. On va en parler avec un professeur, justement, un professeur qui habite là-bas. Il s'appelle Frédéric Boily. Il est politologue et professeur de sciences politiques au campus Saint-Jean de l'Université de l'Alberta à Edmonton. Il sera avec nous vers 8h45 pour vraiment nous faire une petite mise à jour là, pour qu'on soit à jour sur ce dossier, justement. Sinon, vous regardez à l'extérieur, vous l'avez constaté, c'est de la pluie aujourd'hui. Ça cessera cet après-midi avec un maximum de 16. Cet après-midi, il y aura également un 40% de probabilité d'averse qui vont se... Ça va rester aussi pour la soirée, c'est la même chose. Donc, un 40% de pluie potentielle pour la soirée. Ça se dégagera vers minuit par la suite avec un minimum de 10. Et demain, journée chaude, ensoleillée avec un maximum de 27 et un humidex de 29. Donc, aujourd'hui, 16 comme maximum. Demain, 27 avec de l'humidex en plus. Donc, ça va bouger assez rapidement au thermomètre aussi pour les prochaines heures. Et d'ailleurs, je regarde rapidement à Sherbrooke et en Estrie. L'heure de pointe ne semble pas être trop mal jusqu'à maintenant. Il y a des auditeurs quand même qui ont pris la peine de nous écrire, je veux le noter. Entre autres, Caroline qui nous dit que présentement, sur la 147 Sud, entre Compton et Quaticook, il n'y a pas de chantier de construction de commencer ou d'indication qu'il y en aura prochainement. C'est probablement à cause de la pluie, donc ça nous sauve un petit peu de ces travaux-là, mais on ne pourra pas y échapper. Ça s'en vient, ça s'installera au cours des prochaines heures.
1: Oui, parce que c'est des travaux de planage et d'asphaltage. Donc évidemment, c'est une étape qui ne peut pas se faire quand il pleut, mais vraiment pas du tout. Donc peut-être que ça va commencer cet après-midi à surveiller pour l'heure de pointe au retour à la maison. Mais il y a vraiment des travaux qui doivent commencer aujourd'hui, peut-être demain. Évidemment, ça peut toujours être retardé.
0: Mais plusieurs jours.
1: Oui, jusqu'au 5 juin prochain.
0: Jusqu'au 5 juin. Donc, vous voyez un peu. Donc, tant mieux si vous ne l'avez pas ce matin, mais il ne faut pas prendre pour acquis qu'elles n'existeront pas. Elles finiront par arriver. Comptez sur nous. Guillaume Renaud, justement, parlons-en. Il y a beaucoup de visites politiques à Sherbrooke aujourd'hui.
1: Oui, comme vous venez de l'entendre au Radio-Journal, la première ministre Christine Fréchette va être de passage plus tard aujourd'hui. Elle va faire l'annonce notamment de l'abolition de la taxe de vente du Québec, la TVQ, sur plusieurs produits d'épicerie, en plus d'une réduction du coût d'immatriculation des véhicules. L'objectif est de limiter l'impact de la guerre en Iran sur le portefeuille des Québécois. On aura bien sûr plus de détails sur toutes nos plateformes un peu plus tard aujourd'hui. Sinon, les deux porte-parole de Québec solidaire, Sol Zanetti et Ruba Gazal, sont aussi à Sherbrooke aujourd'hui, en point de presse au Café Baobab à 10h dans le quartier Ascot ce matin pour y présenter leur candidate dans la circonscription de Sherbrooke. On sait déjà qu'il s'agit de Stéphanie Vachon, représentante des éducatrices en CPE de la CSN. Je rappelle que dans Sherbrooke, l'ancien recteur de l'Université de Sherbrooke, Pierre Cossette, a déjà annoncé qu'il se présente pour le Parti libéral du Québec dans Sherbrooke. Les autres formations politiques n'ont toujours pas annoncé qui sera leur candidat ou candidate. Voilà, dans cette circonscription, les élections sont prévues le 5 octobre. Il y a aussi toute la grappe politique qui est réunie aujourd'hui au Cégep de Sherbrooke pour l'ouverture d'un forum sur l'itinérance qui a pour thème partager nos savoirs, conjuguer nos forces. Il y aura la mairesse de Sherbrooke, notamment Marie-Claude Bibeau, qui sera sur place, tout comme des représentants du CIUS de l'Estrichus et de la table d'itinérance de Sherbrooke.
0: Au moment même où vous le disiez, Guillaume, on a reçu une auditrice, Karine, qui dit « Allez-vous parler du forum itinérance de Sherbrooke?
1: Oui.
0: C'est un enjeu important. » Oui, vraiment, oui,
1: ça
0: Karine.
1: Ça commence à 8h30. On aura d'ailleurs des extraits là, des intervenants sur place à vous présenter. Notre collègue Marie-Hélène Rousseau y est pour RDI là, à la télévision. On aura beaucoup plus d'informations à vous présenter lorsque le forum sera officiellement commencé dans quelques minutes. Et vous l'avez dit, Isabelle, il y a des entraves à prévoir, peut-être pas aujourd'hui à certains endroits, mais qui viendront inévitablement. C'est le cas notamment là, depuis quelques minutes, une quinzaine, depuis 8 heures, là, une voie sur deux qui est en principe fermée sur l'autoroute 55 dans les deux directions à Saint-François-Xavier de Brampton à la hauteur du chemin de la rivière pour des travaux d'inspection de structures. Je vous ai parlé de la 147 entre Compton et Quaticook. Ça devrait là, entrer en vigueur, ce chantier-là, et ce jusqu'au 5 juin. La circulation va se faire en alternance pendant toute la journée pour cette période-là. Même chose pour la route 253 à Cook-Sheriton, une voie fermée, cette fois jusqu'au 2 juin. Et grande nouvelle pour les amateurs de sport, de restauration dans la région, le resto-bar chez Stanley, qui est fait peau neuve plus de 8 mois après l'incendie accidentel qui avait causé d'importants dommages à l'établissement de Fleurimont. On prévoit une réouverture possiblement là, à la fin de l'année 2026. faut dire que les séries en ce moment du Canadien, ça fait mal un peu au cœur des propriétaires du Stanley qui auraient bien aimé pouvoir présenter ça sur leurs écrans. Et toujours dans le monde du sport, nouvelle un peu inusitée que nous présente notre collègue Pierrick Pichette, qui est allé à la rencontre de deux joueurs japonais qui s'aligneront avec les Expos de Sherbrooke dans la Ligue de baseball majeure du Québec cette saison. Deux joueurs qui sont arrivés tout récemment au Québec et qui ont déjà appris quelques mots de français. Je vous présenterai son reportage dans 15 minutes.
0: Merci beaucoup, Guillaume Renaud. Il y a un ralentissement sur l'autoroute 10 en ce moment à l'approche de la sortie du chemin Saint-Roch. Si vous savez ce qui se passe, ben téléphone 819-620-0013 ou par texto 819-620-0010. On veut vous lire, on veut savoir ce qui se passe là-bas. Au tennis maintenant, Gabriel Diallo a été forcé d'abandonner son match à Roland-Garros.
2: Le Montréalais de 24 ans est éliminé à son premier match du Grand Chelem qui débutait hier, mais il reste tout de même en simple quatre Canadiens, dont Leila Annie Fernandez qui débute ce matin. Sinon, à Montréal, qui

0: Antonelli, le jeune pilote italien de 19 ans, a mis la main hier sur son quatrième Grand Prix consécutif devant un record d'assistance de 360 000 spectateurs au courant des trois jours d'activité du Grand Prix du Canada qui se tenait à Montréal cette fin de semaine. Et puis, au hockey, les Saguenayens de Chicoutimi ont signé leur premier gain du tournoi de la Coupe Memorial hier. Ils ont vécu l'équipe haute, donc en Colombie-Britannique, les Rockets de Kelowna par la marque de 3-2. Et avec une fiche de une victoire, une défaite, les Sags disputeront un match important demain soir contre les Rangers de Kitchener à 21h. Et puis, c'est sans rappeler, le Canadien qui dispute une troisième rencontre contre les Hurricanes ce soir à 20h au Centre Bell.
1: Merci, Étienne.

0: Ce qu'on entend, c'est Québec Redneck Bluegrass Project qui annonce un nouvel album à paraître très bientôt.
1: Cacousti, je couille, je cantange, c'est le nom de l'album. Au menu, néologisme, virelangue, assonance et allitération, le tout dans leur son, typiquement bluegrass, gypsy swing et rockabilly. On y retrouve la pièce « Je te tripe dessus » qu'on vient d'entendre, qui est sortie en simple le 24 avril dernier. Et ce sera le sixième album de la formation saguenéenne à sortir sur les plateformes le 5 juin, donc dans 11 jours, on va avoir toutes ces nouvelles chansons. C'est 6 ans après le dernier album « J'ai bu » qui était sorti sous la forme d'un livre-album de 240 pages. Et là, Québec Redneck Bluegrass Project revient en force cette fois avec un album « Jeux de société ». Donc, toujours dans leur volonté de faire les choses différemment, à côté de la traque, comme ils diraient. C'est un jeu de type serpent et échelle dans lequel tous les joueurs, qui sont appelés des gawas, c'est un nom qui dirige leur univers, doivent tomber en fait sur un autre groupe de fêtards au DEP avant de se rendre à la ZEC. Donc là, tous les joueurs doivent tenter d'arriver en premier au camp. C'est assez créatif quand même pour la sortie d'un album. Donc, il y a un petit jeu de société en écoutant les nouvelles chansons du groupe. Groupe qui va prendre la route à bord de Bacchus le bus et de la Pad Mobile dès le 12 juin prochain pour sa tournée Fosky Folk. Et nous, ben, on va les avoir dans le coin le 15 juillet à la fête du Lac des Nations à Sherbrooke. C'est le mardi soir à 10h. Donc, après les feux, c'est la même soirée que Caïn et Zébulon.
0: Merci beaucoup, Laurence.
1: Merci.
0: 8h18, on change de sujet. Vous allez voir, il y a une large coalition qui demande une stratégie nationale pour les cœurs des collectivités, donc pour les centres-villes. C'est un sondage léger publié ce matin qui montre que 86 % des Québécois et des Québécoises appuient un soutien gouvernemental aux centres-villes et aux cœurs villageois, un pourcentage qui a augmenté de près de 20 % en 6 ans. Alors, pour en savoir plus, le directeur général des rues principales et porte-parole de la coalition, Olivier Legault, est avec nous. Bonjour.
2: Bon matin.
0: D'abord, peut-être nous rappeler qui forme cette coalition.
2: Bien, c'est une série d'intervenants d'envergure nationale, donc des OBNL comme le chantier de l'économie sociale ou des intervenants locaux en développement économique. Donc, dans votre coin, on a rue principale Quatico, entre autres, là, qui s'occupe du centre-ville là-bas, qui fait partie des signataires. Donc, c'est une série de gens de toutes les unités comme ça là, qui tiennent au centre-ville.
0: Donc, si on dit que c'est une stratégie nationale, ça veut dire que les problèmes, par exemple, au centre-ville de Coaticook et de d'autres centres-villes, de d'autres cœurs villageois en Estrie, ben c'est national. Il y en a partout des problématiques en ce moment-là.
2: Mais absolument. Tu sais, je pense que le but, c'est de développer un réflexe centre-ville. Donc, dans notre manière d'aborder les crises de l'habitation, les crises sociales, les crises environnementales, ben, les centres-villes jouent un rôle où on vit des fois des concentrations de problématiques qui sont plus importantes, même pour les entreprises indépendantes qui se trouvent beaucoup dans les centres-villes. Donc, le but, c'est de dire, bon, ben en misant sur les centres-villes, en créant un programme comme ça, national, ben on peut affronter plein de crises d'un coup, finalement, en travaillant ces géographies-là spécifiques où il y a plus d'itinérance, où il y a plus de commerce indépendant, puis où, finalement, où on peut construire des milieux de vie sobres en carbone si on y concentre notre réponse à la crise d'habitation. Donc, pour nous, c'est important là, qu'on amène plus de gens à vivre dans les centres-villes ou tout près dans les quartiers qui sont limitrophes. Donc, pour nous, la réponse à la crise de l'habitation, elle doit se passer là, près de ces zones-là, puis pas en ouvrant un nouveau quartier là, pour étendre encore plus la ville puis diluer nos investissements en infrastructure.
0: C'est drôle parce que quand j'ai lu sur vous au début, je ne m'attendais pas à ce qu'on parle de crise de l'habitation. Donc, visiblement, vous touchez dans plusieurs zones. Ce n'est pas simplement les commerces qui ont de la difficulté, par exemple, à garder pignon sur rue. Là, il y a plein de choses là, que vous voulez toucher avec cette stratégie-là.
2: Mais absolument, je pense qu'il y a des arguments qui sont extrêmement rationnels hein, pour miser sur les centres-villes. Finalement, je pense que le but, c'est d'en faire un projet de société, de développer ce réflexe.

0: contexte-là. Quand on a notre gouvernement qui décide la localisation de ses bureaux ou de ses entreprises paragouvernementales, bon ben on doit miser sur le fait que ça doit contribuer à renforcer les centres-villes puis pas à l'éclatement urbain et tous les impacts que ça peut avoir. Donc non seulement il y a des arguments qui sont très rationnels, hein, un centre-ville rapporte 3 fois plus de taxes par mètre carré que d'autres zones périphériques. Et là, on parle d'une ville comme Victoriaville, là, on parle pas de Montréal ou de Sherbrooke où la valeur de l'immobilier est vraiment plus grande au centre-ville. Donc, il y a des arguments qui sont très rationnels, mais il y a aussi des arguments qui sont très émotifs. Ça fait partie de notre fibre identitaire, un centre-ville, nos villageois. C'est là qu'on apporte la visite, c'est là qu'on se présente au monde, c'est là qu'on démontre nos savoir-faire. Notre art de vivre. Donc, c'est les lieux touristiques. Ça fait partie des routes touristiques, les centres-villes, les noyaux villageois, un peu partout. Donc, ça crée de l'attachement. C'est là qu'on ressent une fierté de se sentir dans une communauté. Donc, autant c'est un bon choix rationnel, c'est aussi un lieu où on doit affronter les crises auxquelles on fait face aujourd'hui, mais c'est quelque chose qui nourrit notre fibre sociale puis communautaire, puis c'est tout ça qui fait en sorte que ça pourrait être un bon plan de match pour enfin avoir un projet là, sur lequel on a du contrôle.
1: Olivier Legault, dans cette coalition, est-ce que vous visez directement, par exemple, les supercentres ou encore le commerce en ligne qui sont peut-être des causes importantes là, pour la dévalorisation des centres-villes, des cœurs villageois, ou est-ce que vous avez aussi d'autres, ou vous avez une approche différente, que c'est pas nécessairement d'attaquer, mais plutôt d'essayer de mettre de l'avant, de mettre la lumière, justement, sur les cœurs villageois et les centres-villes?
0: On peut pas nier le fait que l'achat en ligne et finalement la manière dont on construit notre trame commerciale en misant sur les grandes surfaces, elle a un impact sur les centres-villes. Mais en même temps, on comprend parfaitement les gens de chercher à faire des économies en ce moment. Donc ce qu'on veut dire aujourd'hui, finalement, c'est vraiment c'est important de miser sur les centres-villes. Puis que ce soit pour envisager comment qu'on va les habiter, comment qu'on va prévoir notre trame commerciale, et comment qu'on va créer aussi un équilibre entre la fiscalité et qu'est-ce qu'on charge sur notre territoire. En ce moment, il y a une injustice là par rapport à tout ce qu'on doit payer pour faire vivre une grande surface. À la fin de la cycle de vie du bâtiment, on finit par être déficitaire en tant que municipalité là, à avoir des grandes surfaces commerciales dans bien des cas. Donc, il y a un modèle d'affaires à revoir certainement. Mais je pense qu'on cherche clairement le message positif ici. Puis on a une occasion là, tu sais, il y a la politique nationale d'architecture et d'aménagement du territoire qui est un peu le cadre là, qui régit comment qu'on va habiter notre territoire en futur, comment qu'on veut le développer. Ben c'est en plein renouvellement ça, donc c'est l'angle parfait pour un prochain gouvernement là pour mettre cette orientation là au cœur des pratiques communes.
1: Et ajouter la campagne électorale qui s'en vient. Donc, il y a plusieurs partis politiques qui seront à l'écoute. D'ailleurs, vous avez proposé 10 actions, donc, pour une stratégie nationale. Vous en avez nommé quelques-unes, là, au cours de notre entretien. Peut-être en ajouter d'autres. Vous parlez, par exemple, des populations itinérantes, là, pour améliorer le sentiment de sécurité. Ça fait partie des sujets que vous voulez aborder dans ce rapport-là, justement, là.
0: Oui, absolument. Puis je pense que ça va de pair nécessairement là avec la réponse à la crise d'habitation. Ça prend des places pour les loger, ça prend toute une gamme de logements, ça prend du soutien social qui vient avec ça naturellement. On regarde beaucoup ce qui se passe du côté de la Finlande où la réponse à l'itinérance, c'est un programme qui s'appelait Housing First, donc le logement en premier lieu. Puis aujourd'hui, ben quand on voit les résultats, sont rendus à transformer des refuges d'urgence en logements de transition en Finlande. Donc, ils sont à une autre étape d'appui à différents types de problèmes sociaux. Puis, ils ont presque fini avec l'itinérance en Finlande. Donc, c'est passé par le logement en premier. Donc, pour moi, ça une réponse à plus long terme, naturellement. Là, il y a des réponses plus urgentes qui sont nécessaires. Mais la question de l'itinérance, nous, on a un réseau de membres partout au Québec. On comprend ce qui se passe. Puis on voit la ville de Montmagny qui a une quarantaine d'itinérants depuis 2 ans. Une ville de 10 000 habitants. La ville de Granby, à la frontière ou dans votre région.
1: Dans notre région, moi, oui.
0: qui a vu sa population itinérante monter jusqu'à 300 individus. Alors que c'était presque inexistant, c'est anecdotique avant la pandémie. Et ça, ben, on pourrait aligner les villes comme ça, là, les villes de 10 000 habitants.

0: rendu qu'il y a des populations itinérantes. Et c'est ça l'ampleur de ce qui se passe. C'est un symptôme d'une crise qui est quand même préoccupante. Hein? Donc, mais naturellement, c'est dans les centres-villes que ces gens-là retrouvent le meilleur milieu de vie là, pour faire leur vie. Puis ben, ça amène des enjeux de cohabitation, mais aussi d'aide qu'on doit leur apporter. Et donc, c'est vraiment ces territoires-là qui sont là où on doit agir.
1: Olivier Legault, fort intéressant tout ça. On va pouvoir en apprendre plus au cours des prochains jours, des prochaines semaines. Vous êtes le directeur général de Rue Principale et porte-parole de la coalition. La coalition, donc, on vous le rappelle, qui demande une stratégie nationale pour les cœurs de collectivité pour les centres-villes. Merci d'avoir été avec nous ce matin.
0: Merci à vous. Bonne journée.
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1: 8h27, vous êtes toujours à Par ici l'info jusqu'à 9h. Très éphéméride aujourd'hui, il y a 6 ans, jour pour jour, George Floyd mourait le 25 mai et les répercussions de cet événement tragique ont dépassé les rues de Minneapolis, vous le savez. Étienne Meunier, vous vous êtes penché donc sur les conséquences qui ont eu lieu ici, jusqu'ici en fait, en Estrie.
3: Car le phénomène Black Lives Matter a été ranimé et propagé à travers les vagues de contestation de cet événement contre les abus policiers envers les personnes noires, mais aussi en solidarité envers cette communauté, ce qui a également mené à la création ici en Estrie de l'organisme Black Estrie la même année. Et donc, il y a la présidente du conseil administratif, Florence Guidiani, qui est avec nous au bout du fil. Florence Guidiani, bonjour.
4: Bonjour Étienne, bonjour Isabelle.
1: Bonjour.
3: Donc Florence, est-ce que vous vous rappelez où vous étiez le 25 mai 2020?
4: Je pense qu'on se rappelle tous quand on est issu des communautés noires et puis plus largement hein, de où on était. Moi, j'étais à Montréal à ce moment-là. Je faisais un postdoctorat à HEC Montréal et la vague de stupéfaction, de choc, de colère qui s'est levée, c'était incroyable à ce moment-là.
3: Et puis, ça a éventuellement mené, moins de 3 mois après, à la création de l'organisme donc Black Estrie. Pourquoi créer cet organisme?
4: Écoutez, Black Estrie a été fondée par Aïssé Touré, qui est aussi notre directrice générale, une femme vraiment d'exception. Quand on a été un peu choqués hein, par cette situation avec les conditions atroces du meurtre de George Floyd, eh bien Aïssé, qui faisait aussi une marche, il y avait des marches, il y avait des manifestations, il y avait toutes sortes d'événements, s'est dit « mais c'est pas assez ». C'est pas assez, il faut plus, il faut construire plus, il faut fédérer plus, il faut agir. Et donc c'est là qu'est né Black Estrie, et avec cette volonté un petit peu de faire un peu plus que juste marcher, de faire un peu plus que juste être en colère et manifester, mais de créer quelque chose de plus profond, de plus intégré dans nos territoires.
3: Et pouvez-vous nous décrire le « en faire plus » ça concorde à quoi avec la mission de Black Estrie?
4: En fait, la mission de Black Estrie, elle est toute simple, hein, c'est de promouvoir les cultures noires. Et puis, vous remarquerez que je dis les cultures noires parce que on a l'impression que c'est un monolithe, mais c'est faux. C'est vraiment, quand on regarde les dernières statistiques, les personnes ici des minorités noires viennent d'Afrique, viennent de la Caraïbe. Puis, il y a de nombreux pays à l'intérieur de tout ça. Et donc, de vraiment promouvoir ce que font les cultures noires de façon différente, que ce soit par les arts, que ce soit en entrepreneuriat, que ce soit dans toutes sortes de domaines et dans la région de l'Estrie notamment. Et donc ce qu'on fait, nous, on fait beaucoup d'activités socioculturelles. On essaye vraiment d'être inclusif, on essaye de faire du rapprochement interculturel. C'est vraiment les éléments qui sont essentiels pour nous. Et puis, ultimement, on essaye vraiment de changer les perceptions, de briser les stéréotypes et les tabous autour du vécu et de l'implication des communautés noires.
1: Madame Guidiani, dites-moi, parce que George Floyd, évidemment, c'est loin d'être le premier, le seul ou le premier noir qui a vécu de l'injustice ou qui est décédé malheureusement dans des causes aussi terribles. Pourquoi est-ce que ce symbole-là a marqué? Pourquoi celui-là en particulier, il a vraiment changé un peu la planète en entier?
4: Alors, je pense que ça a dû résonner de différentes façons pour différentes personnes, mais je pense que cette situation-là a été d'une extrême violence, d'une extrême injustice, et donc ça a été perçu comme vraiment la goutte de trop, je pense, pour beaucoup de personnes, notamment en termes de violence policière, de discrimination, et donc ça a été vraiment la goutte de trop. Pour beaucoup de personnes, ça a été très médiatisé aux États-Unis, certainement au Canada, en France, au Royaume-Uni. Et donc, je pense que ça a été une vague d'indignation générale par rapport à la violence de l'action qui a été filmée. Je pense que les gens ont dit « c'est assez ».
3: Et depuis cette indignation en 6 ans, qu'est-ce qui a changé autant dans les mouvances internationales qu'ici en Estrie?
4: Alors, c'est vrai que aujourd'hui, on voit différents changements. Donc, dans nos voisins du Sud, je pense que on aura les experts pourront se prononcer bien sûr mieux que moi, mais le sentiment général, je peux parler que du sentiment général, c'est qu'on perçoit quand même une forme de régression, notamment parce que à l'époque de George Floyd, il s'en est suivi un certain nombre de choses, notamment de comités équité, diversité, inclusion, de programmes et de financement de projets liés aux communautés noires. Et donc, on voit une certaine régression à ce niveau-là. Au Canada, on voit quand même qu'on est toujours soutenu, en tout cas on peut parler au nom de Black History par notre député, par la mairesse, etc. On est toujours soutenu dans les projets qu'on met en place pour favoriser l'interculturel pour Black History. Mais c'est vrai que ça reste un enjeu fondamental. Alors, on est une OBNL, hein. Je pense que vous n'êtes pas surpris que les OBNL souffrent un peu en ce moment des financements de toutes parts. Et donc, c'est vrai que ça reste un enjeu fragile. Ça reste un enjeu où il y a encore beaucoup de travail à faire, de sensibilisation à faire, de par notre, dans les communautés noires aussi, mais aussi dans notre communauté d'accueil. Et donc, nous, on essaye vraiment de développer ça. Même si on a pas mal d'espoir parce que on a le dernier sondage de l'Observatoire des communautés noires du Québec qui a été fait auprès des jeunes. Et on voit quand même une évolution de l'implication citoyenne des jeunes issus des communautés noires qui veulent participer à des organismes culturels, à des groupes communautaires, à des organismes sportifs. Donc on voit quand même chez les jeunes une augmentation de la volonté de s'impliquer au niveau citoyen. Donc ça nous donne quand même de l'espoir, même si au niveau des financements, c'est de plus en plus compliqué.
3: J'allais justement vous demander, donc vous constatez un rapprochement interculturel?
4: Oui, de plus en plus. On voit dans les activités qu'on peut conduire en Estrie, de plus en plus notre communauté d'accueil se joindre à nous, parce que on a quand même un nom fort, hein, Black Estrie. Ça peut suggérer que c'est pour les communautés noires exclusivement, or c'est faux. Et là, on voit de plus en plus à travers nos activités, je pense, on a une activité de danse, on a une activité, ce week-end, on a eu une rencontre spécifiquement pour les femmes, et c'était vraiment un melting pot de diversité. C'était incroyable à voir, à vivre. Et je pense qu'on s'est rapproché sur des choses beaucoup plus humaines, au-delà de l'aspect de la couleur de peau et puis de l'origine. Et ça, on voit de plus en plus dans nos activités ce mélange-là. Et puis ça nous fait chaud au cœur, et puis c'est beau à voir.
3: Eh bien, en ce triste éphéméride, ça fait du bien de conclure sur cette note de positivité. Florence Guiliani, vous êtes présidente du conseil d'administration de Black History. Je vous remercie de nous avoir parlé aujourd'hui.
4: Merci à vous. Bonne journée.
1: Merci beaucoup et merci Étienne Meunier d'avoir mené ce projet-là pour nous. Merci beaucoup. Guillaume Renault qui se joint à moi pour un survol des actualités locales. Parlons d'abord de cet incendie qui a forcé les occupants d'une résidence familiale de la rue Clark à quitter leur domicile hier soir.
5: Les pompiers sont intervenus vers 20h15 dans cette résidence adaptée pour une famille comptant 2 personnes à mobilité réduite. À leur arrivée, une importante quantité de fumée s'échappait de la maison. Tous les occupants avaient heureusement déjà évacué les lieux avant l'arrivée des secours. Personne n'a été blessé. Le foyer d'incendie se trouvait au sous-sol, mais la cause du sinistre demeure inconnue pour le moment. Il y a des enquêteurs en incendie qui étaient toujours sur place en soirée hier pour déterminer les circonstances de l'événement. Même si le bâtiment n'est pas considéré comme une perte totale, les résidents n'ont pas été en mesure de réintégrer leur domicile. Au total, 19 pompiers ont participé à l'intervention.
1: Des agriculteurs de chez nous se réjouissent de l'aide financière qui a récemment été annoncée par la première ministre Christine Fréchette.
5: Oui, qui a annoncé majorer de 30 % son soutien aux jeunes agriculteurs, en plus d'éliminer la distinction entre la relève à temps plein et à temps partiel. Anouk Caron élève des bisons avec son conjoint à Saint-Hermé-Négil. En plus de leur entreprise, le couple possède chacun un emploi de jour à temps plein en semaine. Et Mme Caron s'implique aussi au sein de la Fédération de la relève agricole et salue l'annonce de la première ministre. Elle est suivie dans l'extrait que vous allez entendre du président de l'Union des producteurs agricoles de l'Estrie, Michel Brien.
6: Les gens du DEP, ils vont aller chercher 25 000 $. Les gens au collégial vont aller chercher

0: vers la fin de l'année, un délai causé par les retards d'approvisionnement en matériel, en matériaux de construction notamment. Le copropriétaire de l'endroit, Luc Laplante, indique avoir longuement réfléchi à l'avenir du commerce dans un contexte économique incertain.
1: Ben, c'est sûr qu'on y a pensé beaucoup avec le contexte économique, qu'est-ce qui se passe aux États-Unis, tout que la nourriture, que les prix augmentent et tout. On y a pensé beaucoup, on s'est questionné. On s'est dit qu'on était une place quand même qui était, ça fait très longtemps qu'on existe, puis on avait tellement de bons commentaires sur les réseaux sociaux et tout, que le monde avait hâte qu'on roule. Donc on s'est dit qu'on y allait de l'avant de ce côté-là. Donc, pas qu'on prend une chance, mais on est sûr que ça va fonctionner comme ça a coulé dans le temps. Là.
0: Le restaurant sera notamment agrandi pour accueillir un peu plus de clients. La superficie de la cuisine a aussi été revue pour accélérer le service, selon Luc Laplante.
2: Et il y avait beaucoup d'ambiance au marché de la gare de Sherbrooke hier après-midi. Les passants ont pu danser au rythme des instruments du groupe Manivelle.
0: C'était dans le cadre de Sherbrooke en musique qui a proposé des spectacles pendant les trois dernières fins de semaine, un peu partout à travers la ville de Sherbrooke. Sophie Cusson, que vous entendrez, est la directrice générale de Sherbrooke en musique. Elle est suivie de la compositrice du groupe Manivelle, Marie.
3: Sherbrooke en musique, c'est un festival qui se place où les gens nous attendent pas. Donc, on fait pas venir les gens à nous en salle. On va vraiment se positionner dans les gens où les endroits circulent. Donc, on est au marché de la gare, on est à la Halle des Nations, au parc Jacques-Cartier. On est aussi, on était à l'Université de Sherbrooke pendant le Festival des Harmonies.
4: C'est magique, en fait. C'est vraiment important pour les musiciens d'ici parce que ça vient nourrir la créativité des gens.
0: Impossible de douter de l'impact de Sherbrooke en musique. Le groupe sherbrookois Valère, entre autres, a fait ses débuts lors de ce festival il y a quelques années.
2: Et après le Big Bill de Quaticook l'an passé, autour des expos de Sherbrooke de faire l'acquisition de joueurs japonais pour son alignement cette saison.
0: La formation se joint ainsi à une tendance au sein de la Ligue de baseball majeure du Québec qui attire de plus en plus de talents japonais. Pierrick Pichette est allé à la rencontre des deux nouveaux venus qui sont hébergés chez leur capitaine Kirk Fryer.
5: Hi guys. Konnichiwa.
6: Les Japonais Takuto Kano et Keisuke Takikawa vivent un véritable rêve. Ils ont immigré au Québec l'an dernier pour jouer au baseball dans le Bas-Saint-Laurent. Cette année, ils obtiennent une promotion. C'est chez les Expos de Sherbrooke dans la Ligue de baseball majeure du Québec qu'ils poursuivent leur carrière.
5: Then I thought I want to play more higher level.
6: Takito savait qu'il voulait jouer à un niveau supérieur et c'est lui qui a permis à Keisuke de le suivre chez les Expos. La formation sherbrookoise confirme une tendance claire. Les joueurs asiatiques ont la cote au Québec.
5: Japanese player.
6: Les joueurs japonais veulent atteindre de grands niveaux au Canada et aux États-Unis, explique Keisuke. C'est le genre d'expérience qui leur permet de bâtir un portfolio précieux pour leur retour au bercail.
5: It's difficult, but...
6: Bien qu'il admet que c'est plus difficile, Takito fait bonne figure depuis son arrivée. Il place la balle en lieu sûr, presque une présence sur deux.
7: Yeah, ça me permet de jouer au baseball quasiment tous les jours avec eux.
6: C'est par ailleurs chez leur capitaine Kirk Fryer et sa conjointe Daphné Dionne que les deux joueurs internationaux crèchent pour la saison. Un sacrifice facile pour le couple.
8: Ça se passe bien, mon anglais s'est toujours pas amélioré, mais ça devrait s'améliorer un petit peu ici et là, mais ça va bien, là, ils sont super gentils, respectueux les gars.
6: Et en attendant la suite de leur carrière, Takito et Keisuke n'hésitent pas à s'imprégner de notre culture.
5: One French word that you know. Salut, bonjour, merci, tabarnak.
6: Ici Pierrick Pichette, Radio-Canada, Drummondville.
2: Guillaume Renaud, merci beaucoup.
0: Avec grand plaisir.
2: On vous retrouve un peu plus tard. Il est 8h40. Il y a de la pluie ce matin. Vous l'avez remarqué, la pluie va cesser cet après-midi. Il y aura quand même un 40% de probabilité d'averse plus tard dans la journée avec un maximum de plus 16. Ce soir et cette nuit, ce sera généralement nuageux. Le 40% de probabilité d'averse va rester en soirée. Ça se dégagera vers minuit avec un minimum de 10. Et demain, mardi, ensoleillé avec un maximum de 27 et un index de 29. Ce sera la journée la plus chaude de la semaine. Par la suite, c'est des températures qui vont descendre dans les températures d'aujourd'hui, autour des 15-16, comme c'est le cas pour les prochaines heures. Il y a des ralentissements ici et là, entre autres, il y a un ralentissement sur l'autoroute 10 à l'approche de la sortie du chemin Saint-Roch. Il y a Sylvain qui nous a écrit pour nous dire qu'en gros, là-bas, c'est une voiture qui était en panne avec du bois de gauche, présence policière, donc ce qui... la voie de gauche. C'est écrit bois, mais c'est voie de gauche, j'imagine. Voie de gauche avec la présence policière, c'est pourquoi... il y a un petit ralentissement dans le secteur. C'est probablement sur le point de se résorber. Et il y a également aussi sur la 253 entre East Angus et Cookshereton. On connaît pas la cause, mais si vous êtes passé par là, ben n'hésitez pas à nous faire signe 819-620-0010 par texto ou 819-620-0013 par téléphone. Et bien sûr, l'application audio est toujours disponible, entre autres avec la bulle de conversation pour nous joindre si vous voulez nous en dire un petit peu plus. 8h

0: 41 minutes, Laurence Frappier, Sherbrooke t'embouche un coin, déménage au parc Jacques-Cartier.
1: Le festival culinaire sera de retour du 4 au 7 juin, mais cette fois-ci, c'est un retour au parc Jacques-Cartier. Les organisateurs prévoient accueillir 7 ou 8 000 personnes. Il y aura un volet gratuit sur la terrasse et un volet payant sous le chapiteau. La directrice générale, Pauline Larouche, explique que l'événement, s'est beaucoup déplacé au fil des années. On l'a eu, entre autres, au marché de la gare, sur la rue Wellington Sud, mais ce sont des formules qui n'ont pas eu le succès escompté. Elle pense que ce retour-là au parc Jacques-Cartier, ça pourra aider l'événement à rayonner.
2: Ça n'a pas été très concluant l'année passée. C'était plus difficile au niveau de l'aménagement, plus compliqué et faut quand même se le dire. On était moins pignon sur rue, les gens sont moins habitués d'aller au centre-ville, le stationnement, etc. Alors ça n'a pas été vraiment un choix pertinent. Alors on a décidé après de revenir au parc Jacques-Cartier. On retourne à nos amours des premières années, le grand et magnifique parc Jacques-Cartier. Alors ça, c'est le fun parce qu'on va être sous un grand chapiteau. Donc évidemment, on est protégé de la température s'il y a un peu de pluie, comme à chaque année, il y en a tout le temps un peu. Mais donc, on est bien content de retourner. Il y a quelque chose de très convivial là, dans un grand chapiteau. C'est festif, le parc, c'est bucolique. Alors ça, on est très, très content de ça.
0: J'aime ça, ils sont préparés à la pluie, ils savent que c'est possible à ce temps-ci dans l'année. À quoi ressemble la programmation, Laurence?
1: Il y a toujours les fameux tapas à déguster. Et ce qui va être à l'honneur, entre autres, sushi, burger, beaucoup de pizza sur le menu. Donc, tout dans le plaisir de déguster. Il y aura aussi une foule d'activités autour du plaisir de la dégustation qui sont organisées. D'abord, une zone gastronomique où vont s'installer chaque soir 3 chefs des cantons de l'Est pour un total de 12 chefs en rotation. Des chefs de chez Madame B, les Mal-Aimés, le Louis XVI et plusieurs autres. Il y aura aussi une soirée saveurs et décibels samedi avec un cocktail dînatoire et un DJ dans un espace VIP conçu pour une centaine d'invités seulement. Les festivaliers vont pouvoir prendre place aussi à une foule de classes de maîtres et bien sûr, il y aura plusieurs exposants sur place comme les fermes Lufa, les boucaneurs et plein d'autres producteurs de la région qu'on pourra mettre en valeur, découvrir et redécouvrir. Pauline Larouche recommande de mettre la pédale douce sur les bouchées, de pas commencer avec le plus copieux au début si on veut pouvoir profiter de l'événement pendant plusieurs heures et pouvoir profiter de toutes les activités offertes. Elle nous parle de la programmation musicale en soirée et de l'ambiance qui va varier beaucoup d'une soirée à l'autre.
2: On est beaucoup en mode DJ, en fait, là, pas nécessairement des DJ qui sont connus, mais on va parler plus en ambiance. Alors, le jeudi soir, on est plus dans l'ange. Le samedi, le vendredi, on est plus dans le country avec Two of the Kind qui sont invités presque à chaque année. On les aime bien. Et le samedi soir, c'est 4 DJ, en fait, du Québec qui vont se succéder pendant la soirée. Alors, c'est une soirée un peu qui va commencer tôt, à l'entour de 16 heures, et qui se termine à minuit. Alors, c'est 4 DJ qui se succèdent durant la soirée. Et nous avons un invité surprise, Eric Speed. Alors, lui, c'est un violoniste d'exception. Alors, ce sera aux alentours de 9h, 9h30 pour sa prestation.
1: Et autre nouveauté pour cette édition-ci, il y aura une journée entièrement dédiée à la famille le dimanche. Donc, des ateliers pour les jeunes de 6 à 12 ans, sans âge précis. C'est vraiment selon les intérêts des jeunes. Et Pauline Larouche mentionne que c'est la cuisine qui est de plus en plus populaire auprès des jeunes. Et c'est vraiment ça qu'on veut mettre de l'avant. Donc, donner une occasion de transmettre des techniques, des connaissances, mais aussi le plaisir de cuisiner, de faire des recettes pour les plus jeunes.
2: On s'est posé la question pour le dimanche, est-ce qu'on pourrait bien faire de le fun? Puis on a décidé de se rafraîchir avec une nouvelle clientèle, la famille, les enfants. Alors, je pense que ça va être le fun. Alors, il y a vraiment des belles activités. Toute la journée du dimanche est vraiment consacrée aux enfants. Alors, ils vont être invités à vraiment monter sur la scène, à faire la cuisine avec, par exemple, le premier atelier sur avec Cookie. Ils vont faire des muffins, ils vont faire des gâteaux. Je sais aussi qu'il va y avoir une salade César qui va être faite avec les enfants qui vont pouvoir aller vraiment comme magasiner à la ferme Lufa pour acheter des légumes. Alors, on a vraiment tout mis en place pour que ce soit accessible aux enfants et que les enfants surtout participent. Alors, je pense que ça va être le fun. Puis là, on finalise cette journée-là avec le grand concours avec un duo parents-enfants pour le concours de pizza. Alors ça, c'est un concours qui a lieu sur Facebook, bien entendu. Il faut rester à l'affût pour ça, mais il y a 12 familles qui vont gagner pour participer à faire une pizza. Donc, c'est l'enfant qui va être mis en vedette là-dedans. Mais l'enfant qui gagne, il part avec un beau four à pizza d'une valeur de $700 de chez Doyon Després.
1: Alors voilà, si vous avez l'eau à la bouche, c'est normal. Vous pouvez faire un tour sur le site web de Sherbrooke T'embouche un coin pour voir toute la programmation. Vous allez voir, c'est très complet. Il y a beaucoup de choses offertes. Et je rappelle, ça va se tenir du 4 au 7 juin au Parc Jean-Cartier.
0: Merci beaucoup, Laurence. Merci. Et c'est vrai que je commence à avoir diablement faim en ce moment. Merci beaucoup.

0: 8h47 minutes. Vous êtes toujours à Paris ici l'info jusqu'à 9h où que vous soyez en Estrie. Merci de nous avoir choisis pour commencer votre semaine. C'est maintenant officiel. Le gouvernement de l'Alberta ajoutera une question sur la place de la province au sein du Canada dans sa liste de questions du référendum prévu le 19 octobre prochain. Une situation qui est évidemment surveillée de près ici au Québec et à Ottawa. Et comme c'est un sujet qui risque de continuer de faire couler beaucoup d'encre, on a eu envie de vous proposer ce matin un état des lieux pour bien comprendre la suite des choses et qui de mieux que le politologue Frédéric Boily, politologue et professeur de sciences politiques au campus Saint-Jean de l'Université de l'Alberta à Edmonton. Bonjour.
1: Bonjour.
0: Frédéric Boily, c'est maintenant officiel, donc les Albertaines et les Albertains devront se prononcer sur leur place au sein du Canada en octobre prochain. Après des mois et des mois et des mois de rebondissements politiques et même judiciaires, est-ce qu'en général, c'est une bonne nouvelle pour les gens chez vous? Est-ce qu'ils sont heureux de pouvoir voter à ce référendum-là ou ils auraient préféré ne pas avoir à le faire?
1: La majorité aurait préféré ne pas le faire. C'est pas une décision qui a été bien accueillie en Alberta, même si à l'intérieur du caucus conservateur uni, on sait, et des partisans conservateurs unis, certains sont plutôt en faveur, et la majorité probablement des partisans conservateurs, mais dans l'ensemble de la population, non. On entend même des critiques aussi des milieux économiques, ou de certains milieux économiques, notamment des représentants des chambres de commerce, notamment du côté de Calgary, qui décrit le processus en disant que ça va créer de l'incertitude, une incertitude qui va être mauvaise pour l'économie. Les maires des deux grandes villes, Andronach et Edmonton, et Jeremy Farkas à Calgary, eux aussi ont décrié la situation en disant que c'était pas une bonne idée, sans compter que l'opposition officielle, les néo-démocrates et Nancy, eux, également ont réagi fortement. Donc, de manière générale, la réaction est pas très bonne. Puis en même temps, du côté des partisans conservateurs aussi, on pense que c'est peut-être le temps là de justement là d'avoir une réponse claire. Mmh. Et finalement, n'oublions pas les indépendantistes et les séparatistes, eux, qui, en tout cas certains d'entre eux, là, qui ont réagi là, très durement dès le moment où la question a été révélée jeudi soir dernier par Danielle Smith.
0: Parlons-en de la fameuse question, je l'ai devant moi, je vais vous la citer. Elle n'est pas facile. L'Alberta doit-elle rester une province du Canada, ou le gouvernement de l'Alberta doit-il entamer la procédure juridique prévue par la Constitution canadienne afin de tenir un référendum provincial contraignant sur la question de savoir si l'Alberta doit ou non se séparer du Canada? Elle n'est pas si claire, la question. Elle me rappelle un peu celle du référendum de 95, une question qui demande quand même de relire plusieurs fois, là.
1: Oui, c'est pas une question claire. Ça, j'avoue qu'il y en a plusieurs qui ont été surpris, moi y compris, là, jeudi soir dernier, lorsqu'on a entendu Danielle Smith venir pour la première fois cette question. Parce que ce qui était possible aussi, ça aurait été pour la première ministre d'arriver simplement avec une question beaucoup plus directe, celle qui était préconisée par un groupe canadien pour toujours, Forever Canadian, et qui demandait tout simplement est-ce que vous voulez que l'Alberta reste au Canada? Et donc, il n'aurait pas été controversé sur le plan constitutionnel. Et c'est ce qu'on pensait là, suite au cafouillage qui était survenu dans un comité qui examinait justement cette question-là, qui était survenu la veille avant que la question soit dévoilée par Danielle Smith. On a l'impression que c'était cette question-là qui allait être posée aux Albertains. Et là, on se retrouve avec une question en deux volets où il va falloir choisir un des deux volets. C'est-à-dire, ou bien on veut que l'Alberta reste au sein du Canada et donc on répond au deuxième volet. Non, on veut pas que la province ou que le gouvernement entame des négociations avec le gouvernement fédéral, ou alors on répond à ça, mais là, c'est une question qui, même si le deuxième volet a été répondu positivement par l'ensemble de la population albertaine ou par une majorité d'Albertains, demandera encore une autre question potentiellement par la suite. Donc, ça fait en sorte que ça rend un peu un parcours du combattant, en tout cas du point de vue des séparatistes et indépendantistes. C'est comme ça qu'ils voient la chose, c'est dire, ben, finalement, Danielle Smith n'est pas sérieuse, donc c'est pourquoi on l'a pratiquement appelé, ou même textuellement, de traite à la cause indépendantiste et séparatiste.
0: Parlons-en du gouvernement de Daniel Smith. Est-ce que pour eux, c'est une bombe à retardement ou au contraire, ça pourrait être un ancrage qui leur permettrait de consolider leur base conservatrice? Parce que là, vous l'avez dit, là, on semble être un peu déçus de la tournure des événements.
1: On est déçus de la tournure des événements, mais là, j'ai vu quelques sondages récents. Bon, même avant que la question soit dévoilée, on doit remarquer que Daniel Smith était en terrain solide. C'est-à-dire que les sondages montraient que les conservateurs unis sous la direction de Daniel Smith, s'il y avait eu une élection au printemps, auraient été réélus facilement, plus facilement qu'en 2023 et auraient même eu plus de députés. Il y a même une sondeuse du côté de la très reconnu, John Abram, qui parlait d'une lune de miel inédite depuis les années de Ralph Klein. Donc, une lune de miel entre Daniel Smith et les électeurs albertains, ce qui est quand même fort. Là, à savoir, est-ce que ça, c'est une bombe à retardement? C'est ce que voudraient les séparatistes. Eux disent que c'est une bombe à retardement parce qu'ils vont s'organiser pour avoir une rencontre spéciale du parti et pour demander un vote de confiance. Il y a une procédure prévue à cet effet, mais quand même assez complexe. Donc, pour le moment, on peut avoir des doutes qui sont en mesure de faire, surtout que l'élection provinciale est pour octobre 2027. Donc, le calendrier commence à être serré donc, pour ceux qui voudraient démettre Daniel Smith. C'est pas impossible, parce qu'en Alberta, le Parti conservateur uni, probablement, la formation, pas simplement en Alberta, au Canada, il y a une des formations politiques, sinon la formation politique la plus difficile à gouverner, à gérer. Donc, c'est certain que Daniel Smith regarde derrière elle et qu'elle prend des décisions aussi pour conforter son leadership. Et ça, on le lui reproche du côté de ceux qui n'auraient pas voulu avoir de questions référendaires en disant sur l'avenir de l'Alberta au sein du Canada, en disant que c'est pas une question sur l'avenir de l'Alberta, c'est une question sur l'avenir de Daniel Smith.
0: Et même si on s'en est jusqu'au bout, là, si on répondait oui à non à la première question et qu'il y avait une deuxième question qui demandait si on pouvait se séparer ou non du Canada, est-ce que l'histoire là, qui s'est passée, justement, le tribunal albertain qui a statué que la requête des partisans d'une question sur l'indépendance est invalide parce qu'elle respecte pas le droit des Premières Nations, est-ce que ça pourrait être un frein, justement, à tout ce mouvement-là?
1: Oui, c'est déjà un frein d'une certaine façon. Je sais pourquoi probablement Daniel Smith a choisi la voie qu'elle a choisie jeudi soir dernier avec cette question-là en deux volets. D'ailleurs, il y avait un texte de Stéphane Dion qui parle de la loi sur la clarté référendaire, comme on le sait cette fin de semaine dans la presse. Il disait que cette question-là passait la rampe pour le moment, c'est-à-dire même si elle est complexe, elle passait la rampe. Sauf que il mentionnait également, et ça on l'avait déjà noté, que la décision du tribunal auquel vous faites référence, là, qui implique qu'il devrait y avoir une consultation des Autochtones avant même de poser une question plus directe. Ben ça, ça vient évidemment ajouter une couche de complexité à un dossier qui est déjà complexe. C'est pourquoi ça va aller en appel. Et bon, déjà plusieurs pensent que cet appel-là pourrait déboucher finalement sur un jugement qui se rendrait ou une cause qui se rendrait jusqu'à la Cour suprême.
0: Ah ouais.
1: Alors, quand on parle de la Cour suprême, on parle de mois, sinon d'années. Donc, c'est pour coin, on se retrouve vraiment dans une période d'incertitude du côté albertain, là, même avec la question qui a été mise de l'avant. Ça veut pas dire que ça va fermer une fois pour toutes le débat, là, sur l'avenir de l'Alberta au sein du Canada. Surtout que ça crée de la polarisation. On le voit, là, les groupes se réveillent, là. C'est-à-dire le côté canadien aussi, qui était pas vraiment présent il y a quelques mois, et là, qui est maintenant d'une certaine façon mieux organisé que le côté indépendantiste, séparatiste. Et bon, on va voir. J'ai l'impression que l'été risque d'être assez chaud, on va dire ça.
0: Frédéric Boily, en terminant, la dernière question. Est-ce que l'option indépendantiste sur le terrain, là, chez vous en Alberta, elle récolte un appui important dans la population albertaine? Est-ce qu'on le sait un peu plus si les gens, oui ou non, veulent se séparer du reste du Canada?
1: Entre 25 et 30. Là, le dernier sondage que j'ai vu, c'est un petit peu plus élevé, mais c'est peut-être lié à la confusion créée par la question. Mais

0: Depuis une année, là, si on fait une moyenne descendante, c'est à peu près 70% qui veulent rester au Canada. Les Albertains qui veulent rester au Canada, et ça, ça n'a pas vraiment bougé malgré là, tout le tapage médiatique qu'il y a pu avoir autour de ça. Mais lorsqu'on est en campagne, il peut se produire des choses aussi. Donc, il y a toujours ce doute-là qui doit rester dans l'esprit de ceux qui vont faire campagne. Et le chef du Parti néo-démocrate, il y a quelques semaines, et il l'a fait encore la semaine dernière, a dit que ça va dépendre beaucoup du taux de participation également. Mm-hmm. Et donc, il appelait tous les citoyens à aller voter, quel que soit le côté de toute façon. Mais ça, je pense que ça va être une donne à prendre en considération après le 19 octobre, combien d'Albertains ont voté dans l'ensemble du processus référendaire.
1: Frédéric Boily, vous l'avez dit, l'été sera très intéressant, très chaud aussi chez vous. Ouais. Vous êtes politologue et professeur de sciences politiques au campus Saint-Jean de l'Université de l'Alberta à Edmonton. Merci beaucoup d'avoir pris un peu de temps pour nous parler ce matin.
0: Bonne journée à tout le monde.
1: Merci beaucoup. Guillaume Renaud, qu'est-ce qu'on surveille au cours des prochaines heures?
2: Beaucoup d'actions politiques à Sherbrooke au cours de la journée. La première ministre Christine Fréchette va être en point de presse à 14h où elle va annoncer notamment l'abolition de la TVQ sur plusieurs produits d'épicerie, en plus d'une réduction du coût d'immatriculation des véhicules. On parle d'une mesure seulement pour l'abolition de la TVQ qui devrait coûter 100 millions de dollars par année au gouvernement du Québec. On y reviendra un peu plus tard aujourd'hui. Et sinon, il y a un forum sur l'itinérance également qui est déjà commencé depuis à peu près une demi-heure à Sherbrooke. On va y retrouver notamment la mairesse Marie-Claude Bibeau, de même que des représentants du CIUS, de l'Estrichus et de la table d'itinérance de Sherbrooke. Et les deux porte-parole de Québec solidaire, Sol Zanetti et Ruba Gazal, sont à Sherbrooke pour annoncer la candidature de Stéphanie Vachon, représentante des éducatrices en CPE de la CSN. Elle sera candidate pour Sherbrooke aux élections du 5 octobre.
1: Merci beaucoup, Guillaume. On vous retrouve dans quelques instants au bulletin à 9h. Et Laurence Frappier, la pièce de théâtre Les Boys débarque à Sherbrooke.
3: L'adaptation théâtrale du premier film des Boys est présentée demain soir et mercredi soir, 20h, au Centre culturel de l'Université de Sherbrooke. Il reste quelques billets pour les deux représentations et il y a un avant-match pour les spectateurs à 18h avec les comédiens sur place et les joueurs de la nouvelle équipe de hockey du Varéor.
1: Et voilà, donc merci beaucoup. On se retrouve demain à Mardi l'Estrie.
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2: Bon début de journée, ici Guillaume Renaud à Sherbrooke. Voici vos informations. Radio-Canada a appris qu'un autre projet informatique en santé est dans la mire des enquêteurs de l'Autorité des marchés publics du Québec. Le développement du portail Votre Santé, qui doit servir à la prise de rendez-vous médicaux, a été retiré à une compagnie québécoise pour être confié à une firme américaine, et ce, sans appel d'offres. Santé Québec assure toutefois que tout a été fait dans les règles. Le reportage de Thomas Gerbet.
7: Le portail Votre Santé est une promesse électorale de la coalition Avenir Québec lors de la dernière élection. L'idée, c'est de permettre à tous les Québécois d'obtenir des rendez-vous médicaux en indiquant sur une plateforme virtuelle leurs besoins pour être orientés vers la bonne ressource. Nous avons parlé à 5 sources qui travaillent pour Santé Québec, le gouvernement ou le privé. Toutes ont été ou sont encore impliquées dans le développement et la surveillance de ce projet. Elles dénoncent des irrégularités dans la gestion contractuelle. À l'origine, c'est la firme québécoise Aquinox qui avait obtenu le mandat pour créer le portail. Un contrat de 16 millions de dollars de gré à gré en 2022. Mais 2 ans plus tard, en 2024, la solution développée n'a pas satisfait Québec pour une raison encore inexpliquée. Les autorités ont donc donné un mandat à une firme américaine, Accenture, pour refaire le travail. Mais plutôt que de procéder avec un appel d'offres, le mandat a été inséré dans un contrat qui existait déjà. Selon nos informations, des enquêteurs de l'Autorité des marchés publics ont posé des questions à des témoins à ce sujet. Santé Québec affirme que tout a été fait dans les règles et la légalité. Depuis, la société d'État a eu des difficultés avec le nouveau développeur américain et son produit. En conséquence, le déploiement du portail Votre Santé a 2 ans de retard et il ne sera pas pleinement déployé dans la province avant l'automne. Ici Thomas Gerber, Radio-Canada, Montréal.
2: Ailleurs en politique, le gouvernement du Québec souhaite aider les premiers acheteurs à accéder à la propriété en misant sur des maisons préfabriquées. Québec lance l'idée de créer des quartiers composés de ce type de maisons à 2 chambres qui se vendraient pour moins de 350 000 $. Des dizaines de municipalités et des promoteurs dans la région de l'Estrie notamment ont déjà démontré leur intérêt, selon le ministre des Affaires municipales, Samuel Poulin.
8: Lorsqu'une personne fait l'acquisition, par exemple, d'une maison préfabriquée en bas de 350 000 $, donc devient propriétaire, il libère également un logement. Donc, on vient augmenter l'offre et on vient aussi augmenter l'offre abordable. Et plus qu'il y a de compétition dans le marché, plus qu'on va faire en sorte de réduire cette hausse des prix qui est fort importante pour notre génération qui souhaite avoir accès à la propriété.
2: Le programme qui permettra aux municipalités de déposer leur projet sera lancé le 24 juin. L'engouement autour des séries éliminatoires dans la Ligue nationale de hockey se fait sentir jusqu'à l'Institut de cardiologie de Montréal. Contrairement aux urgences des hôpitaux qui se vident pendant les matchs du Canadien, l'établissement de santé dédié aux maladies cardiovasculaires constate une hausse de 20% de son achalandage lorsque le tricolore joue. Voici à ce sujet la chef du département de médecine d'urgence de l'Institut, Julie Sirois.
9: C'est aussi statistiquement significatif. On a vraiment vu une différence les soirs de match. Étrangement, c'est pas tellement les défaites tant que les victoires qui sont plus intenses là, côté cœur. Si on gagne, on est plus sujet à être extrêmement excité. Le stress embarque, l'adrénaline, grosse poussée d'adrénaline. Puis là, on est plus à risque si on a un terrain fertile de faire quelque chose de cardiaque. Les gens qui ont peut-être des mauvaises habitudes de vie, déjà des plaques de cholestérol sur les artères, qui peuvent être fumeurs, diabétiques.
2: Elle indique qu'il est important de consulter le plus rapidement possible lors de l'apparition de symptômes comme des douleurs thoraciques. Et à Sherbrooke, les ventes de garages étaient de retour en fin de semaine. Des dizaines de ventes débarrant ont eu lieu dans le secteur de Fleurimont et ça va se poursuivre au cours des 2 prochaines fins de semaine dans les autres arrondissements. Une manière pour plusieurs d'économiser en se tournant vers des articles de seconde main. Élise Tessier nous en dit davantage.
10: Je trouve qu'il y a trop de déchets. Si on peut récupérer, puis si on peut aider à moindre prix, plutôt que toujours attendre après les gouvernements pour nous aider, il faut s'aider entre nous autres.
11: Fait que les enfants, ils veulent d'autres jouets, plus de leur âge, des vêtements aussi, parce qu'on use ça vite quand ils sont à moins de 5 ans.
12: Les vêtements.
13: Oui, un pantalon à 80 $, c'est cher, fait que c'est ça qui vaut la peine dans les friperies, là, s'habiller seconde main. Là.
2: Ce n'était pas le reportage d'Élise Tessier, mes excuses, c'était plutôt des participants rencontrés dans l'arrondissement de Fleurimont à l'occasion de cette première fin de semaine de vente de garage à Sherbrooke. La prochaine aura lieu dans les arrondissements des Nations et de Lennoxville. Tous les détails sont disponibles sur le site web de la ville de Sherbrooke. Avis aux automobilistes, en terminant avec le beau temps, viennent aussi les cônes oranges. Il y a plusieurs entraves qui sont à prévoir à partir de ce matin sur le territoire estrien. Depuis 8 heures pour la journée aujourd'hui, uniquement 1 voie sur 2 sera fermée sur l'autoroute 55 dans les 2 directions à Saint-François-Xavier de Brampton à la hauteur du chemin de la rivière pour des travaux d'inspection de structure. La 55 est aussi fermée à Ulverton sur le pont de la rivière Ulverton. 1 voie sur 2 sera donc fermée d'abord en direction nord demain, puis en direction sud mercredi. La circulation est aussi en alternance depuis 6 heures ce matin sur la route 147, quoique le chantier a peut-être été retardé en raison de la météo, entre Compton et Quaticook, et ce jusqu'au 5 juin. Même chose pour la route 253 à Cook-Sheriton, 1 voie fermée cette fois jusqu'au 2 juin pour des travaux de planage et d'asphaltage. Coup d'œil à la météo, en terminant, on a 11 degrés à Sherbrooke avec une faible pluie. On aura encore des averses jusqu'à tard ce soir et cette nuit avec 40% de probabilité d'averses, 10 au minimum ce soir et 27 au maximum demain et du temps ensoleillé.

0: Nous aurons ce matin le privilège, le bonheur, juste du pur bonheur, pur jus, de passer une heure en compagnie de Richard Desjardins. Bonjour Richard.
1: Bonjour madame.
0: J'ai vu beaucoup d'émotions passer dans votre visage là, dans les 30 dernières secondes. Qu'est-ce que vous vivez en ce moment, Richard?
1: Là, je suis en studio à Rouyn-Noranda.
0: Oui.
1: Je me suis levé de bonheur.
0: Ah oui, hein?
1: Oui, j'ai un petit camp pas loin, ici, là. Ça fait que tout va bien.
0: Alors, je vous présente le public qui s'est déplacé pour vous.
1: Allô? Oh! Et mon Dieu!
0: Vous les voyez pas tous parce que l'ordinateur, peut-être que vous les voyez tous, mais on est à pleine capacité ici en studio. Richard, on va inviter aussi les gens. Là, ça se peut que vous entendiez ma voix en retour. On va travailler avec cette technologie donc on a qui nous permet d'être reliés à l'Abitibi-Témiscamingue ce matin. On va inviter les gens. Oui, en studio ici, à poser des questions. On va inviter les gens à nous appeler aussi. Je vais donner le numéro de téléphone. C'est le 1-877-597-3454. 1-877-597-3454. Peu importe vous êtes où au pays, vous pouvez poser vos questions. Si vous allez sur l'application audio, la bulle conversationnelle, ou si vous nous textez, vous nous envoyez tout ça. Puis on va faire ça cette heure avec Richard Desjardins ce matin. Qu'est-ce que ça vous fait d'avoir le public devant vous, puis d'avoir ça se peut que les gens vous posent toutes sortes de questions, Richard. Êtes-vous à l'aise avec toutes sortes de questions?
1: Ben, ça dépend si je connais la réponse là, mais si je connais rien, je répondrai pas. Voilà, c'est tout.
0: On va commencer avec une première question, Richard. On a avec nous Clémence qui a 8 ans. Clémence, est-ce que tu veux t'avancer? Pour que je te présente à Richard. Alors, Richard, c'est Clémence. Clémence, c'est Richard.
1: Bonjour, Clémence.
2: Bonjour.
1: Bonjour.
0: Clémence, d'abord, t'as 8 ans. On me dit que t'es une grande fan de Richard Desjardins. Comment ça se fait que t'es devenue fan de lui?
2: C'est parce que il a écrit une chanson, puis elle s'appelle moi, Elsie, puis ma sœur, elle s'appelle Elsie, fait que là, on est devenu fan.
0: Vous êtes devenu fan. Puis qu'est-ce que tu vas faire, toi, pendant tes vacances cet été?
2: Moi?
0: Ouais. Est-ce que ça se peut que t'ailles en Abitibi?
2: Ça se peut. Pour aller voir le spectacle.
0: Richard, elle s'en va en Abitibi pour vous voir.
1: Bon, frère a trouvé un billet.
0: OK, allons-y avec ta question, Clémence.
2: J'avais une question. C'est quoi votre plus beau souvenir d'enfance de la nature?
1: Ah, mon Dieu. Mais au début, je vivais en ville, à Rouyn-Noranda, puis on était ma famille, on était 5 enfants, puis une toute petite maison. Puis tout d'un coup, mon père, il a dit, je viens de trouver quelque chose. C'était après la guerre, ça, c'est pas longtemps, là, t'étais pas né, là. Puis les gens n'avaient pas le temps de s'occuper de ça. T'sais, ils étaient occupés par tout ce qui se passait avec la guerre. Puis après ça, le gouvernement, il a ouvert des terrains, puis il a demandé à des gens, s'ils pouvaient louer des espaces, un terrain, puis tout. Mon père connaissait toute la forêt. Puis il avait dans sa tête à lui un endroit tout à fait magnifique. C'est le lac Vaudrey, c'est un lac qui est au-dessus des autres lacs là-bas. Fait qu'il n'y a pas eu de contamination de la mine, il n'y a pas eu rien de ça. C'était un lac de source. Puis on est arrivé là, il n'y avait même pas de chemin. Il y avait un chemin qui allait jusqu'à 1 ou 2 kilomètres de notre camp. Puis il a fallu marcher dans le bois pour arriver là. Puis c'était sur un petit cap, puis on a passé la journée là. Le lendemain, je me suis réveillé, puis il a dit, Kay, mon père m'a dit, vous allez pas vous baigner. Je savais même pas qu'il y avait un lac, tellement c'était touffu, ramassé tout. Puis depuis ce temps-là que je suis là l'été.

0: Il fait 75 ans que je vois là.
1: À la même place? À la même place?
0: Exactement.
1: 75 ans, ça veut dire que vous n'étiez pas vieux, là. Vous aviez 3-4 ans à l'époque, Richard.
0: C'est ça. Donc, j'avais 4 ans, je pense, en 53-54. Ouais, c'est mon plus beau souvenir. Puis ça reste encore mon plus beau souvenir.
1: Ouais, ouais. Voilà. Richard, quand vous aviez 8 ans, l'âge de Clémence, là, à quoi il ressemblait le petit Richard Desjardins?
0: Ah, oh, mon Dieu. J'allais à l'école, comme tous les enfants de 8 ans. Et c'est ça que je me rappelle. C'était peut-être la période la plus difficile de ma vie. C'est d'aller à l'école tous les jours, de 8 ans, on se levait de bonne heure, on revenait. Puis, tu sais, c'était une vie d'étudiant de 8 ans. Puis les étudiants de 8 ans, laissez-moi vous dire, ils travaillent fort. Je le sais, ça. Mais en même temps, moi, je m'ennuyais un petit peu parce que ce que la maîtresse a nous contait, je le savais déjà parce que ma sœur, elle se préparait à être professeure. Fait qu'elle me prenait souvent, puis elle m'assoyait là, puis elle dit « prends un crayon », puis elle te pète. En tout cas, finalement, quand je suis arrivé à l'école, je connaissais à peu près tout le programme, fait que vous pouvez vous imaginer, vous imaginez comment c'est ennuyant, là. Puis les maîtresses d'école, ils étaient pas toutes gentilles, là.
1: Ouais.
0: Ta maîtresse d'école, toi, es-tu gentille, toi?
1: Ouais, Clémence.
2: Ouais, très gentille.
0: Bon.
1: Est-ce que tu trouves ça dur, toi, d'aller à l'école tous les jours, d'apprendre?
2: Non.
1: Non, pourquoi c'est pas difficile pour toi?
2: Non.
1: Parce que t'aimes ça?
2: Ouais.
1: Ah, c'est bien, ça.
0: Chanceuse.
1: Ouais, chanceuse, effectivement, effectivement. Richard, vous y faites quoi dans cette forêt boréale, là? Ça a l'air de quoi, une promenade dans la forêt? Si on pouvait y aller, là, les 15 personnes en studio ici, puis que vous nous ameniez dans votre forêt, qu'est-ce que vous nous montriez?
0: J'irais peut-être pas dans la forêt, parce que je vois pas souvent. La forêt est chez moi. Fait que j'arrive au printemps, souvent la neige est là, jusqu'à la moitié de la porte. Fait qu'il y a une gratte qui passe, puis qu'il me laisse passer. Ben, puis là, j'attends. J'attends tranquillement. J'attends mes animaux. Je sais pas si c'est les mêmes qui viennent à chaque année, mais à tous les printemps, c'est les mêmes animaux qui viennent. Ça commence par le Suisse. Ensuite de ça, c'est le lapin. Ensuite de ça, c'est... Puis ça finit avec le colibri. Et là, il est rentré il y a 3 jours. Il est parti du fond du Mexique là, pour arriver là.
1: Tout le temps le même, évidemment.
0: Ben je pense que oui. Tu sais, j'ai différencié pas toutes là, mais c'est bien. Je connais pas grand chose dans le bois, moi. Tu sais, tout le monde pense que j'étais un spécialiste des bois, mais moi, je m'assois là, puis je respire, puis je fous rien. On est bien.
1: vous avez pas grandi dans le bois. Évidemment, vous avez grandi à Noranda. Cette enfance-là, dans ce patelin-là, ressemblait à quoi?
0: C'était ce qu'on appelle aujourd'hui une company town. C'est une ville de compagnie. D'ailleurs, c'est un très marquant au Canada. Jusqu'en 1960, la majorité de la population vivait dans une ville de compagnie, soit à côté d'un gisement minier, d'une forêt ou d'un barrage électrique. La majorité des habitants du Canada vivaient autour dans ces villes-là. Ça s'est diversifié par la... Pas chez nous, pas tant que ça, là. Mais c'était une company town où est-ce que le... Moi, quand je suis né, j'avais pas... Le maire était installé là pour toujours. C'était un employé de la compagnie, puis c'est lui qui a donné la ville. Comme on dit. C'est pour ça qu'il y a deux villes. C'est qu'il y a Rouyn, puis il y a Noranda. Noranda, c'était... Ça appartenait à la compagnie, ça. Puis si tu voulais t'installer là, fallait que tu demandes la permission à la compagnie de t'installer là. Si t'avais pas la permission, mais t'étais tossé là au bord du lac, t'étais à Rouyn. Ça a toujours resté ça. C'est encore aujourd'hui.
1: On va écouter un extrait d'une pièce qui parle justement de ça.

0: Richard, on a une question par courriel de Christine Villemaire. Est-ce que la ville de Rouyn-Noranda et ses habitants peuvent survivre si on met assez de pression pour que la fonderie ferme?
1: Oui, je le pense.
0: Voilà. Pourquoi? Parce que c'est un moteur économique. Ça fait travailler 20 000 monde. On en a vu, Richard, des villages se vider de leur âme quand les entreprises ont fermé.
1: Ben oui, pourquoi on n'en verrait pas une autre? Mais c'est parce que c'est le modèle est archaïque. Ça date du 19e siècle, du 20e siècle, ça. Qu'une compagnie arrive, s'installe, ils font leur moulin, tout le monde va travailler là. C'est le destin de ceux qui... au début des années 2000, mettons, on veut dire... au début du 21e siècle, l'an 1900, le territoire était pas si loin habité, pas ça allait jusqu'au lac Saint-Jean, même pas. Ouais, oui. Puis le reste était inhabité, puis il nous appartenait même pas. Ça faisait même pas partie du Québec. Nous autres, on fait partie du Québec depuis 1898. Ça fait que c'était un peu plus vieux que la compagnie. Mais le territoire était déjà concédé. On a trouvé des cartes de concession forestière d'avant que les Blancs arrivent, là, les années 1900. Les mines étaient déjà, avaient commencé, puis les gens sont arrivés, les Blancs. Il y avait les Indiens avant, les Atikameks, étaient là, mais ils se sont fait tasser, puis après ça, on est arrivé là, puis à l'époque, tout ce que les gens cherchaient, c'était une job. Avoir une maison, élever ta famille, l'envoyer à l'école, c'était de l'ouvrage, ça, là. C'était de l'ouvrage. Puis, à un moment donné, quand ça a été fait, c'est nous autres qui est arrivé. Moi, c'est ceux de mon âge. Puis là, notre job à nous, c'était pas de construire une maison, c'était pas aussi. Puis ça, c'était fait. Ça fait que c'est d'autres préoccupations qui sont arrivées sur le territoire. Dont celle-là, l'environnement, on voyait une mine, c'était un killer, ça, cette ville-là, c'était un tueur, ça. Puis ça n'a pas vraiment changé, ça. Ça fait que c'est pour ça qu'il faut se mettre ensemble pour dire... On va faire comme les... Il y en a au-dessus de 960 villes au monde qui sont en période de transition. Ils veulent se débarrasser de leur contaminateur principal. Ouais, le poison puis tout ça, ça va faire. Fait que je pense qu'il est temps de passer à une espèce de transition. Oui?
0: Richard, c'est paradoxal parce que ce rapport-là avec la fonderie Horn que les gens ont, incluant les gens qui y travaillent puis qui sont peut-être pas d'accord, mais c'est leur pain, leur beurre. Je regarde le festival Osisko en lumière, là, auquel vous allez participer, faire un grand concert avec l'Orchestre régional de l'Abitibi-Témiscamingue cet été. Ce festival-là, il est commandité par la fonderie puis par la mine. Donc, il y a comme une espèce d'interrelation que la culture vit à cause de la mine puis de la fonderie. C'est paradoxal. Comment on réconcilie les deux?
1: Ben ça se fait avec le temps, ça. Ça se fait avec... on peut pas tout changer d'un coup sec, tu sais. Quand on veut faire un plan de transition, comme il devrait se faire actuellement, je sais pas où en sont les choses, mais ça prend un certain temps. Il faut que tu aies une vision de 20-30 ans avant de toi, puis... tranquillement, les choses vont se placer parce que là, c'est plus une compagnie d'étang, là. C'est une ville, il y a beaucoup de monde du gouvernement qui travaille ici. Il y a un cégep, il y a une université, il y a toutes sortes de choses.

0: à part de la mine. Puis la mine a pas son temps à nous faire chanter, puis elle dit, oh, mais si tu donnes pas de l'argent, on arrête la vis. J'ai entendu ça pendant des... toute ma vie, là. On l'entend encore aujourd'hui.
1: OK, on change de thème, Richard. On a un courriel ici de Pierre qui nous dit « Je suis déménagée en Abitibi en 2017 pour le travail. J'y avais jamais mis les pieds, j'avais aucun repère. J'ai eu l'idée de me replonger dans l'œuvre de Richard Desjardins. Ça m'a permis de me grounder avec le territoire et la région, en plus de me rappeler de vieux souvenirs de moi qui regarde mon oncle Fernand rouler ses cigarettes en écoutant le bon gars. » merci à Monsieur Desjardins pour l'entièreté de son œuvre et de ses combats. Il est un trésor national. Ici, on a Cynthia qui a des excuses à vous faire, Richard.
0: Ah.
1: Elle dit « Toutes mes excuses d'avoir plagié vos idées de Nata en secondaire 2 et j'ai gagné le prix de la Caisse Desjardins avec ce texte. » Elle avait 14 ans, elle vous a plagié puis elle a gagné.
0: Bon, ben là...
1: Bravo.
0: Elle sait quoi faire.
1: On a une question ici de Catherine Lavoie. Où est Catherine Lavoie? Catherine, premièrement, Catherine, faut nous dire, quand vous vous êtes inscrit, là, comment votre chum qui est avec vous a réagi?
2: Il riait de moi.
1: Pourquoi?
2: Il disait que j'avais aucune chance de venir puis de vous rencontrer, que c'était une illusion.
1: Ben ça, non, c'est la réalité, monsieur le chum, c'est la réalité. OK, votre question, c'est quoi?
2: Vos chansons et votre écriture singulière sur l'amour, les injustices et la bêtise humaine, surtout, m'ont touché profondément. J'aurais aimé savoir quel thème vous habite aujourd'hui et pourrait être chanté pour rendre la vie plus habitable.
0: Ben là, disons que j'ai baissé de chanter un peu là. Tu sais, je fais plus que ce que je veux que je suis pas porté à mon naturel à moi là de matin de me garocher sur un papier et un crayon. J'en ai dit en masse. Hein. Je veux dire, je sais pas ce que je pourrais ajouter. Mais une chose est certaine, c'est que je suis resté très proche de mon territoire. Puis, veux pas, je suis tombé en amour avec, c'est surtout ça que je veux préserver, parce qu'il n'y a pas juste les mines aussi, il y a les forêts, tu sais. Les forêts, ils font ce qu'ils veulent, ils font ce qu'ils veulent, là, ils arrangent ça avec leurs mots, mettons, pour que ça passe dans l'opinion publique, puis tout ça, mais c'est pas grand-chose qui... Là, je pense cette semaine, l'Assemblée parlementaire a eu lieu. Ils ont débattu de la loi 97. C'est un bill omnibus, c'est-à-dire qu'il y a un paquet de choses là-dedans, puis ça passe. Ils ont débattu. Puis là, moi j'ai l'impression que une loi qu'ils ont votée ou qu'ils ont débattue au printemps passé, que tout le monde était contre ça. Mm-hmm. C'est-à-dire qu'ils voulaient inverser la tendance de mettre en premier sur le territoire des aires protégées. Mm-hmm. Ensuite de ça, en deuxième, faire du travail là-dedans. Puis, mais là, ils veulent inverser ça, c'est-à-dire que ils veulent prendre les plus belles places en premier puis les laisser aux compagnies. Puis ça, là, ça sera pas bon, là. Ça sera pas beau. Fait que là, il faut combattre ça.
1: Et là, vous travaillez présentement sur l'erreur boréale 2, Richard?
0: On va appeler ça de même, ouais.
1: Ouais, c'est peut-être pas le titre final, là, mais vous travaillez là-dessus. Marina Conforti. Où est Marina Conforti? Elle a une question pour vous.
3: Ah.
1: Oui. Allez-y, Marina.
3: Bonjour. Ça me fait plaisir Bonjour. D'être ici.
0: Moi aussi.
3: Moi, j'ai une petite question. Qu'est-ce qui a été l'élément déclencheur dans votre vie, j'imagine c'est la jeunesse, de déclencheur qui vous a amené à vous battre pour la cause?
0: Oh, c'est long, hein? Je veux dire, ça... je ne sais pas. J'ai l'impression que quand j'étais au collège, un moment donné, j'ai lâché la petite école là, pour essayer de m'ennuyer. Puis j'étais allé au collège, puis là, il y avait des profs intéressants. Puis il y avait, entre autres, un professeur de chimie. Je m'en souviens pas de son nom. Bruno, quelque chose de même. Puis lui, il venait pas d'ici, puis il enseignait la chimie, puis à un moment donné, il arrêtait le cours, puis il disait... Il parlait de l'arsenic. un poison qu'on connaissait pas, puis il était diffus, il était incolore, inodore. Au moment où ce que l'arsenic existe, ça fait du dommage. Ça, c'est comme connu. Puis il dit, je comprends pas qu'une ville comme ça accepte de vivre sous l'arsenic. Entre autres, puis ça m'est resté, pas juste moi, avec mes copains aussi, là, avec qui j'ai travaillé là-dessus, après, dans ma vie. Puis je pense que c'était l'élément qui me fatiguait le plus, puis qui me lâcha pas non plus. Je sais pas si ça répond à la question, là.
1: Oui, parce qu'on a l'impression que le truc du prof de chimie, là, c'est assez fort. Parce qu'on sait que, en fait, on sait qu'on sait pas trop par où ces messages-là rentrent. Puis là, vous nommez quelque chose de tellement précis qu'on a tous peut-être un peu vécu à un autre niveau avec des gens autour de nous qui tout d'un coup allument quelque chose.
0: Je me souviens qu'en 75, quand on a décidé de faire le film Comme des chiens en pacage, ouais. c'était pour célébrer le 50e anniversaire de la ville. Il y a 50 ans de ça. Puis déjà là, on était, on avait pris notre position avec mes amis puis tout par rapport à la mine puis tout ça. On était pas mal tout seul en ville à l'époque.
1: Et la colonisation aussi, là, je veux dire, c'est arrivé avec, c'est ça, avec tout ce que peut changer, ben, tout ce qui permet dans l'histoire à une compagnie de venir s'installer aussi.
0: Ben ça encore, ça, je sais pas jusqu'à quel point ça a été établi comme ça, mais les Blancs se sont installés dans les campagnes alentour de Rouen. Supposément pour faire de l'agriculture, mais c'est pas un terrain agricole ici. Puis il restait là, puis à un moment donné, bon, mais on dirait que ça avait été plané comme ça. Parce que quand en 1934, quand les Polonais, les Fros qu'on appelle les Foreigners, quand c'est eux autres qui travaillaient dans les mines, eux autres. Ils fuyaient les misères de la Russie, puis ils sont arrivés à Halifax, puis à Halifax, ils ont dompé ici, puis ils étaient comme un garde-manger de compagnie pour les jobs. Puis j'ai l'impression que ça fait bien, bien longtemps que c'est commencé, que c'était comme prévu. Je sais pas jusqu'à quel point, mais en tout cas, ça ressemble à ça.
1: On a quelqu'un au téléphone, Richard Desjardins, qui a une question pour vous. C'est Joanne Bélanger. Bonjour, Joanne.
4: Bonjour, vous allez bien?
1: Ça va bien, et vous?
4: Oui, très bien.
1: Je comprends. Je sais pas pourquoi ça va toujours bien quand on est avec Richard Desjardins.
4: Un peu intimidé, je dirais.
1: Il est pas intimidant. Regardez-le, il y a un beau grand sourire. Vous le voyez pas, là, mais nous, on le voit ici, un beau grand sourire. Allez-y, Joanne, avec votre question.
0: Vous appelez d'où, madame?
1: Oui, vous appelez d'où, madame?
4: Moi, j'appelle de La Prairie, sur la rive sud de Montréal.
0: OK.
1: Allez-y.
4: Bon, d'abord, je vais y aller avec un petit jeu de mots comme Richard Desjardins aime le faire. Comment briser la glace? Il y a des fans finis du Canadien. Moi, je suis une fan finie de Richard Desjardins. Le musicien, le chanteur, l'auteur, compositeur. Voici ma question et sous-question. À quel moment avez-vous compris que votre immense talent en poésie s'exprimerait par la chanson, que votre poésie mise en musique vous permettrait de parler d'amour, de dénoncer des injustices et de revendiquer des droits?
0: Ça, c'est venu tranquillement, ça. Mais c'est une affaire qui m'a toujours fasciné, mais qui m'a pas angoissé, qui m'a pas capturé tant que ça. Mais j'appréciais beaucoup au collège où est-ce qu'on étudiait la littérature, les textes qui avaient été faits avant que moi j'arrive ici. Ça, j'étudiais beaucoup la littérature telle qu'on me l'a proposée. Puis vraiment. Puis je gardais et j'apprenais par cœur des bouts de ça. C'est... En même temps, je jouais du piano. Mais ça, c'était deux affaires différentes. J'apprenais le piano, ma mère a dit, bon, mais là, t'es pas assez occupé, toi. Tu vas aller suivre des cours de piano. Il y avait un piano chez nous, c'était peut-être le seul dans tout le quartier. D'ailleurs, c'était une condition pour que mon père et ma mère se marient, je pense.
1: Qu'est-ce que vous voulez dire?
0: Ben, quand il y a mon père, quand il voulait marier ma mère,
1: ouais.
0: Il a dit, moi, oui, mais ça prendrait un piano, là. Il est allé le chercher à Montréal, puis il l'a amené ici.
1: Ah ben! Est-ce qu'ils ont été amoureux toute leur vie?
0: Oui, ouais, je pense que oui. Ah ouais. Puis, le piano est arrivé. Ma mère c'était une excellente pianiste. Elle vient de Ville-Marie. C'était un petit village au Témiscamingue, pas loin de ça. Mm-hmm. Puis elle était issue d'une famille un peu à l'aise, parce que, imagine-toi, mon grand-père à moi, il est arrivé au Témiscamingue, en 1903, il y avait 3 000 $ dans les poches. Mm. Hey, ça, c'était
1: ben ouais,
0: énorme.
1: C'était une fortune.
0: Ben, ouais. Ça fait que, elle était issue de ça, puis mon père, lui, il venait d'une famille de, son père, à lui, il était fonctionnaire pour le gouvernement, pour les terres. À l'époque, le Témiscamingue était en train de fleurir. Mmh. À l'époque, mmh. Ils se sont rencontrés, d'abord, ma mère était secrétaire du père de mon père. Voilà. Et puis là, on a une petite ville de même, ça se pose vite, là. Fait que...
1: Donc, tranquillement, le piano commence à vous amener, vous faites baigner dans un univers de poésie musicale. Mais si je reprends, Joanne, une partie de votre question, à quel moment est-ce que vous avez su que ce serait par là, par les chansons, que vous alliez... Et là, je reprends ce que vous nous aviez écrit, Joanne, c'est tellement beau. Comment la poésie, les textes remplis d'images symboliques sont-ils rentrés dans votre vie? D'où vient cette écriture remplie de métaphores?
0: C'est venu bien, bien tranquillement.
1: Mm.
0: D'abord, je jouais du piano, puis je continuais à lire, mais j'en faisais pas de cas avec ça. J'accompagnais mon frère. Mon frère, et c'est lui qui faisait le show, lui. C'est lui qui chantait, Roger. Puis moi, je l'ai accompagné pendant quelques années. C'était à l'époque des boîtes à chansons, 1965-70. Tu sais, les petites boîtes à chansons qui fleurissaient partout, là. Une table avec des nappes à coraux, avec des filets de pêche de Gaspésie au plafond. Puis
1: c'est ça.
0: Ouais. Fait que on faisait le tour de ces places-là. Puis mon frère était un bel homme, pour ça, puis il chantait bien. Fait que moi j'étais certain que je ferais ça toute ma vie, là, je l'accompagnerais à mon frère. Mm-hmm. Mais après ça, ben j'ai commencé à déborder de la musique classique, puis à faire du rock ou des chansons ou des musiques qu'on entendait à radio, tout ça. Mais pour moi qui étudiais le classique depuis quelques années, mais c'était pas grand chose, ça, adapter ça là pour le piano là, c'est vraiment rien. Puis après ça, j'ai lâché le piano pendant 3 ans. J'ai fait d'autres choses. J'ai fait un paquet de... Je pensais jamais faire ça. Moi, je voulais être réalisateur de nouvelles à Radio-Canada.
1: Et Pelin, les nouvelles auraient jamais été pareilles après ça. Mais là, on a besoin d'un renouveau dans nos bulletins d'information. Là. C'est peut-être le moment, Richard. Là.
0: Ah là, c'est trop vite. Là. Ça se passe trop vite.
1: Ah oui, c'est ça que vous vouliez faire.
0: Avant ça, je voulais être joueur de football. Ah, c'est cool, ça qui était mon rêve. Puis, américain.
1: Okay.
0: Mais j'ai pas mangé assez de cornflakes, fait que je suis pas venu gros et grand, puis c'est de valeur pareil.
1: Oh, on va dire bye à Mme Bélanger, Joanne Bélanger de La Prairie, merci tellement d'avoir appelé.
0: À la 22e question, je pense.
1: Oh, je pense qu'on a toutes répondu, Joanne.
4: Ben oui, c'est ça, dans le fond, là, c'est le deuxième aspect, c'était est-ce que c'était conscient que vous aviez... que vous vouliez utiliser les mots pour dénoncer des injustices, revendiquer
0: non,
4: des droits,
0: pas du tout.
4: Ou c'est venu...
0: C'est venu à 25-30 ans, là. T'sais, c'est venu, ça a pris du temps. Puis là, je me suis aperçu que j'ai tout essayé, ça a pas marché. Fait que tout ce qui me restait, c'est d'accompagner quelqu'un ou tout ça. Fait que là, je suis allé en musique. Puis là, j'ai commencé à rencontrer des chums à Rouen.
1: Il y a eu le groupe Abitibi.
0: Oui, Rémi Perron, Pat Beaulieu, Ricky Laugier, avec qui on a formé un groupe. Puis ça a pas marché tout de suite, mais... Je suis arrivé, j'avais 27-28 ans, moi, j'étais ça à bombe, là, tu sais, là, vraiment, là.
1: Mm-hmm.
0: Puis c'est après ça que c'est commencé tranquillement, à partir d'ici.
1: Mm. Merci beaucoup, Mme Bélanger,
4: merci
1: d'avoir
4: beaucoup,
1: appelé.
4: Merci beaucoup, M. Desjardins, puis je suis fan jusqu'à la fin.
1: merci d'avoir appelé.
0: Enchanté.
1: Richard Desjardins, on va écouter un extrait d'une pièce.

0: Alors, Anne-Marie, Richard a une question pour vous en studio ici.
1: Allez, Anne-Marie.
2: Bonjour.
1: Bonjour.
2: Alors, Le cœur est un oiseau, c'est une chanson qui me touche profondément. J'aimerais savoir ce qui vous a inspiré cette chanson, mais aussi comprendre un peu votre processus créatif. Comment une chanson arrive et à quel moment vous sentez qu'elle est aboutie?
1: Et mon Dieu, Le cœur est un oiseau, c'est assez spécial. Ça a été fait pour le film Le Party de Pierre Falardeau. Mm-hmm. C'est le film qui raconte un party dans une prison, tel que ça se faisait à l'époque. Puis, je me souviens que la job était immense. Là, j'ai appelé mon chum Michel Côté, Michel X Côté, c'est mon poète favori. Un jour, il y aura le prix Nobel, mais on va attendre. Okay? Puis avec lui, ben, on avait comme 8 ou 10 chansons à écrire en 2 mois. Il fallait arriver au moment du tournage du film, les chansons toutes faites, les artistes toutes préparées. C'était énorme, là, tu sais. Puis en même temps, moi, je faisais une tournée dans le nord de l'Ontario. J'avais ma planche de bois devant moi, puis j'écrivais le jour, puis j'envoyais ça à Michel, lui, il travaillait de nuit, le lendemain, il m'envoyait ça. On a tout fait. Puis cette chanson-là, Le cœur est un oiseau, c'était dans le film. Il faut voir le film pour comprendre comment est-ce que j'ai pu écrire ça. C'est la fin du film. Puis on voit bien que la troupe sont en prison. Puis le chum de la chanteuse, il est en dedans lui-même. Mais les gardiens l'ont pas laissé sortir, ils l'ont laissé moisir pendant le show. Mm. Fait que là, il s'est suicidé. Il en pouvait plus, puis c'est là qu'elle chante cette chanson-là. Mais la genèse des tunes, comment je prends les mots, j'oublie ça, je sais pas. Je suis pas capable de répondre à cette question-là. Comment ça arrive? Y a-tu une phrase qui arrive d'une affaire il y a 4 ans, il y a 5 ans? Je ne sais pas. Mais je sais que pendant des années, je me promenais avec un petit carnet, avec un petit crayon. Puis quand j'entendais quelque chose pour la première fois, peut-être pas la première, la deuxième fois, quand j'entendais, une petite phrase que j'avais pas entendue, je la prenais en note. Ça fait que souvent, j'arrivais avec des chansons qui étaient très très modernes, parce que c'était comme nouveau. Mais j'ai beaucoup de difficultés à parler comment j'écris les chansons. Okay.
0: On parle beaucoup, Richard, de vos paroles. Évidemment, elles sont hyper marquantes. On les retient. On est toujours soufflé par ce talent que vous avez de mettre des mots ensemble qui nous virent complètement à l'envers. Mais une question de Richard Lupien. Ici, sur un autre aspect de votre création qui est bien intéressante, cette question.
3: Bonjour, Richard. Content de vous parler.
1: Bonjour.
3: Écoutez, je pense qu'on en parle déjà là maintenant, dans les dernières minutes. Puis bien du monde au Québec se demande quel est votre processus de création. La guitare, les tunes country blues avec 3 accords, les tunes de piano avec 2000 accords, vos paroles qui se marient à ça, qui nous chavez, vous le savez, on vous l'a dit plein de fois. Je me demande comment ça marche, puis d'autant plus, pourquoi avez-vous dit à Patrice Roy, dans un segment que vous avez enregistré à l'automne pour la télévision, que c'était la chose la plus dure à faire pour vous?
0: La musique, là.
3: D'écrire des chansons. Mmh. Ouais. Avez-vous déjà cordé du bois, vous?
1: Ouais. Hier.
0: Peut-être que c'est de difficulté égale, mettons, corder du bois puis écrire une chanson, OK?
1: Ouais.
0: Musicalement, Richard, parce que vous êtes un grand compositeur.

0: musical aussi. Ça se passe comment, ça?
1: Aucune idée. Je vous répète, j'ai beaucoup de difficultés de relater la genèse de mes tunes. Je sais que quand j'étais vraiment actif, les années, je sais pas, j'avais 40 ans, là, 40, 45 ans, là, j'avais trois textes en avant, une chanson comique, une chanson sérieuse, d'amour, une chanson colonne pour faire rire le monde, puis je travaillais sur trois, quatre tunes en même temps. Mais jouer ma grande table, puis je m'assoyais là-dessus, puis bon, je trouvais une phrase. Il y avait un mot qui me faisait penser à d'autres choses. Je la mettais dans une toune, puis des fois, après ça, je la reprenais, je la remettais dans une autre toune. C'était une alchimie, je ne sais pas. Je sais que j'arrêtais quand je tatanais. Quand je trouvais pas ça bon, j'arrêtais ça.
0: Ah ouais, OK.
1: Ben là, ah oui. Ça prenait du temps. Ça prenait du temps, les chansons, ça m'a pris 7 ans à compléter. Puis il y en a d'autres, ça a pris 3 jours.
0: Ah ouais, c'est ça, c'est quand même spécial. Est-ce qu'on le sait quand on a une chanson qui est bonne, qui est
1: Oui.
0: excellente? On le sait.
1: On le sent. Tu sais, on le sent, mais dis, si tu fais une toune, puis une toune un peu tristounette, puis en aucun temps t'as pleuré, c'est pas bon, tu sais. Il faut que tu sois saisi. Puis tant que t'as pas pogné cet éclair-là, laisse-la à côté, puis l'arrangerai avec un autre.
0: C'est quoi votre chanson préférée, vous, de vous? Votre
1: Ah,
0: propre
1: ça
0: chanson.
1: dépend des jours, hein.
0: Ah
1: Ça
0: ouais?
1: dépend du. Ben oui. Ça dépend aussi des jours aussi. Moi, quand je suis seul, je chante pas. Moi, je dis pas jamais. Puis mais quand il faut que je fasse un job ou si j'ai pas là, mais là, je me mets à chanter. Mais même là, les soirs de spectacle, mettons, je fais 1h30, 2 heures, celle que je vais préférer, c'est celle que je vais avoir donné le mieux, là. Un petit guidou de même. Mais la semaine d'après, ça peut être d'autres choses, là.
0: Je redonne, vous qui nous écoutez de partout au pays, le numéro de téléphone pour poser une question à Richard
1: Au
0: Desjardins.
1: pays, ça, c'est jusqu'à Vancouver.
0: C'est, oui, minimalement jusqu'à Vancouver.
1: Oh boy.
0: C'est tout
1: All
0: au complet, Richard.
1: right.
0: Est-ce qu'il y a
1: OK.
0: un endroit est-ce qu'il y a un endroit d'où vous voulez un appel?
1: Ah, mon Dieu.
0: Cet appel de l'Alberta, là, un matin?
1: Ah oui, donc.
0: OK. 1-877-597-3454. 1-877-597-3454. On écoute une chanson. Un extrait d'une chanson, et puis après ça, je vous lis un courriel de Francine de Saint-Lambert.

0: La question de Francine, Richard. Comme Richard a composé nos plus belles chansons d'amour, est-ce que Richard est un grand amoureux?
1: Ça, je suis comme tout le monde. Des fois oui, des fois non. Des fois c'est, j'ai mais mon histoire est amoureuse d'abord est très très personnelle. Et, comment dire, un plein de toutes sortes de choses. Je suis pas mieux qu'un autre.
0: Est-ce que vous êtes
1: amoureux? Pas pire non plus.
0: Est-ce que vous êtes amoureux en ce moment?
1: Oui. Ouais.
0: Puis ça serait quoi un geste amoureux de Richard Desjardins envers sa blonde? C'est quoi votre langage de l'amour?
1: Oh mon Dieu, elle serait pas mal plus contente si elle pouvait venir ici, mais elle reste trop loin.
0: Voilà. OK. L'amour à distance. On a une question de Laurence Prudhomme qui devait être en studio avec nous et qui finalement n'a pas pu l'être ce matin. Elle voudrait savoir, j'aimerais lui demander quel est son rapport avec la scène, car je remarque qu'il se fait rare ces temps-ci. Veut-il éviter de faire comme les artistes qui multiplient les tournées d'adieu?
1: Non, non.

0: Bon, c'est juste que j'attendais juste ça. être en tournée, faut que tu sois un peu jeune aussi, tu sais, puis c'est vraiment exigeant. Puis quand tu pars en tournée, tu te réveilles à 4 heures du matin, tu sais pas pantoute où ce que t'es, puis ça prend du temps de le savoir. Puis fait que là, ça m'a tanné, ça, un peu. Fait que là, j'en fais de temps en temps, mais je veux dire, j'en ai quand même fait une couple de mille les jours, là, tu sais. Fait que là, si vous avez pas compris, là.
1: Vous n'allez pas leur répéter avec une autre tournée s'ils n'ont pas compris les 8 dernières. Mais est-ce que c'est fini? Parce que moi, j'entends des rumeurs de tournée, moi.
0: Ah, bon, ben oui, il y en a toujours eu, hein.
1: Des rumeurs ou des tournées?
0: Des rumeurs.
1: Donc, est-ce que ça veut dire qu'il n'y aurait plus de tournée de Richard Desjardins?
0: Ah, je ne sais pas. Je ne sais pas du tout. Ça va dépendre comment je vais filer. Ça va dépendre aussi si ça va bien dans le bois, si ça va bien ici, si ça va dépendre. Parce que je travaille, je suis vice-président de l'Action Boréale, puis ça demande beaucoup, beaucoup. Ça demande beaucoup. Puis ça passe en priorité même. Fait qu'après ça, ben, s'il y a du temps, j'aimerais ça en faire, bien sûr.
1: Parce que vous êtes en préparation d'un nouvel album, La mer intérieure. Donc là, oui. Vous pourrez pas dire qu'on n'a pas compris ces tunes-là, parce que vous les avez pas encore sorties. Fait que là, on a encore des choses à comprendre.
0: Il y en a, il y en a que j'ai sorti, oui. Il y en a qui d'autres ont sorti. Ça va être un mix.
1: Ah oui, ça va être quoi cet album-là?
0: Ah ben, je travaille dessus, là. Puis je peux pas vous en parler, il n'y a rien d'établi. Il y a rien de. C'est des hypothèses que j'ai là.
1: OK, on va suivre ça de proche. Richard, vous nous connaissez, nous, on suit ça de proche, ce qui sort de votre plume. OK, on a un appel de Lac-Beauport. C'est pas l'Alberta? Ah, on l'a pas encore, excusez. On va avoir un appel de Lac-Beauport, le temps que je donne un petit break à ma réalisatrice. OK, quelques courriels qu'on a reçus. Un simple témoignage spontané. Je me suis mise à pleurer en entendant l'extrait de la chanson « J'ai couché dans mon char ». J'ai longtemps vécu à Rouen, ma mère y vit encore, et mon père, Théo Dussault, que M. Desjardins a connu au sein de là-bas. C'est quoi là-bas? Ah, Action Boréale, Abitibi, là-bas, Action Boréale. Ouais. Il y a eu un fatal cancer du poumon. Je me suis fait un devoir de transmettre l'importance de votre œuvre à mon fils né à Montréal. Votre œuvre me suit et me remplit depuis les derniers humains jusqu'au chemin de la dompe chaque fois que je retourne chez nous. Carole nous écrit. C'est un beau message, ça.
0: Je suis charmé, ouais.
1: OK, on a Nancy qui nous écrit. Enfin, quelqu'un qui comprend ce pourquoi je fais de la route de Montréal pour rien faire dans le camp familial au lac Malartic. Parce que tantôt, vous aviez dit, je fais rien. Elle dit, enfin, quelqu'un qui comprend pourquoi on fait toute cette route-là. Puis pour jaser avec les petits Suisses, pas d'électricité, pas d'eau, un poêle à bois, mais des couchers de soleil éternel, un ciel qui nous fait voir que la terre est ronde tellement il est grand. Elle sera à Osico en lumière cet été pour vous voir dans ce grand spectacle que vous allez offrir le 8 août prochain avec l'Orchestre symphonique régional d'Abitibi-Témiscamingue. Mais elle conduit pas. J'ai donc sollicité toute la famille à assister au show pour me donner un lift. Fait que ça va faire un lift pour Nancy, un billet pour Clémence. OK, on a du pain sur la planche, là. Guy Gentil nous écrit. Je viens d'une autre partie du continent américain. Je viens de la Caraïbe, la Martinique, et je ressens beaucoup de connexion avec les textes de Richard Desjardins. Est-ce que vous avez conscience de l'universalité de vos textes et d'une histoire commune de notre continent? Wow!
0: Ben, je veux dire, je sais que j'ai des fans au Brésil, ça c'est sûr, ça, parce que quand je sors un album, il y a toujours un paquet qui s'en va là. Un peu partout au monde, mais c'est pas beaucoup, là, tu sais, c'est pas...
1: Mais il y a aussi ce territoire-là que vous chantez, que vous écrivez, que vous créez, celui de l'Abitibi-Témiscamingue. Clairement, même si c'est très ancré dans votre forêt boréale, puis très ancré dans une réalité qui pourrait paraître locale, clairement, il y a un lien, à quelque part, d'avec partout d'où on vient sur ce continent-là, là.
0: Oui. Je pense qu'on est la génération qui est en train d'en prendre possession. si ça peut arriver plus vite que la grosse industrie, là. Mais on est en train de prendre possession du territoire.

0: Tu sais, vous savez, on se promène en France, puis tu ne poses pas la question, là. Tu sais, dis, tu restes n'importe où, tu as le droit de rester n'importe où, je le sens, ça, là-bas, en Europe, puis, mais ici, je ne sens pas ce feeling-là majeur, qui est majeur aussi.
1: C'est-à-dire que notre territoire nous appartient pas autant qu'il appartient à d'autres peuples?
0: Aussi, il y a ça. Il y a le problème indien ici, là. T'sais. Puis on est dans le milieu de ça, nous. On est entre les Anglais et les Indiens comme dans l'ancien temps, là. Puis on n'a pas encore réussi à prendre notre place fière, tranquille,
1: sans déposséder les autres de leur terre, parce qu'on a pris notre place, mais on a dépossédé les autres de leur terre, ou on est dépossédé soi-même de sa terre. C'est pour ça que vous dites qu'on est comme un sandwich, là.
0: C'est ça. Puis on a l'effet sandwich, on l'a.
1: Dernière question de M. Gingras, okay, de Lac-Beauport. Possiblement dernière question. Ah, bonjour, monsieur Gingras.
2: Bonjour à vous.
1: Bonjour.
0: Bonjour, monsieur.
2: Bonjour. D'abord, monsieur Desjardins, mes respects infinis.
0: Oh, hey boy.
2: Ensuite, j'ai bien aimé votre réponse à celui qui a demandé par rapport au processus de création quand vous avez répondu « aucune idée », parce que je suis un peu dans le même bateau en tant que musicien compositeur moi-même. Mm. Mais ma question va comme suit. Est-ce que vous trouvez que nos artistes devraient s'impliquer plus et s'exprimer plus fort en rapport aux grands enjeux de société, parce que je trouve que ces derniers temps a ramolli depuis quelques années?
0: Ben, je veux dire, la vie d'artiste, ça, tu peux pas commander rien à personne. Surtout, les artistes, en fait, c'est des êtres libres. Puis, dépendamment de ce qui les préoccupe ou non, on n'a pas à parler de ça. Voilà, c'est aussi simple que ça. Si ça te tente de faire ça, tu fais ça. Si ça te tente pas, tu le fais pas. Puis les artistes sont libres, puis il faut qu'ils demeurent aussi.
1: Est-ce que ça répond à votre est-ce que c'est la réponse à laquelle vous vous attendiez, M. Gingras?
2: Ben, c'est la réponse, c'est la réponse noble. Mais moi, je vais tenter de m'impliquer plus.
0: Ah ben, faites-les.
1: Ouais, on en a besoin. On dira pas non, hein, Charles?
0: Non.
2: Merci
1: à vous, Monsieur Gingras, d'avoir appelé. Il nous reste quelques minutes, Richard, à passer ensemble. Évidemment qu'on va parler de ce qui se passe avec l'Action boréale, puis de ce qui se passe avec ce deuxième documentaire-là. Les enjeux principaux qui vont être au cœur de ce documentaire-là seront lesquels?
0: On a fait l'erreur boréale 1, ça c'est pas 25 ans de ça. Ensuite, ça a fait un certain remous à l'époque. On a sorti le film. Ça l'a dérangé toute la classe politique du Québec même. On a commencé à tourner. Pis on a des réponses assez rock'n'roll là-dessus. Puis ensuite, il est arrivé le rapport Coulombe. Il y a eu une commission d'enquête suite au film. Est-ce que notre forêt va bien? Est-ce qu'elle va pas bien? Il y a eu une enquête, et puis c'est la commission Coulombe qui était... eux autres, ils avaient choisi cet homme-là parce que il était... Il y a un terme pour ça, c'est un grand commis de l'État. Lui, il avait conseillé l'évêque, puis il avait conseillé Bourassa en même temps. Il avait été chef de police de Montréal, chef d'Hydro-Québec. C'était l'homme qu'il fallait. Puis il donnait pas grand temps, je pense, un an. Faire une enquête, si c'est vrai ce que le film disait, puis où est-ce qu'on était. Puis il a fait son enquête, puis à un moment donné, ben il dit OK, c'est assez. Là. Il a sorti son rapport, le rapport Coulombe, puis il nous donnait raison. Voilà.
1: Et le gouvernement a changé certaines de ses politiques, mais là, toutes ces années plus tard, l'enjeu pour vous, il est lequel?
0: L'enjeu, c'est que il y a pas grand changement qui est arrivé. Ça a pris 10 ans avant qu'il y ait un ministre qui est décédé d'ailleurs, il est en poste, M. Béchard, qu'il voulait prendre en main l'affaire. Mais ça a pas vraiment changé. Même ce qu'il tente de faire, c'est d'arriver.

0: accentuer la tendance. Une compagnie de bois, elle attend son bois dans sa cour. That's it. Organisez-vous vos problèmes, organisez-vous avec les plantations, les chemins, tout ça. On laisse ça au monde. Puis nous autres, on garde le bois, puis on le vend aux States. C'est le principe de la foresterie aujourd'hui. Bon, là, à partir de... Puis aussi, c'est un contrat qui est déficitaire par rapport à la population. À chaque année, ça coûte 500 millions pour la tenir à l'industrie forestière actuelle. Par rapport aux redevances qui nous donnent pour chaque arbre, nous autres, il faut réparer après ça, là. Mais ça coûte 500 millions, ça se peut-tu, ça? Année après année, puis ça fait des 40 ans que ça dure, ça. Ça, ça n'a pas changé, ça.
1: Richard Desjardins, c'est sur cette indignation et information qu'on se quitte ce matin, après une heure de pure beauté. Richard Desjardins, merci infiniment d'avoir été avec nous devant ce public qui s'est déplacé pour vous, Richard.
0: OK, merci beaucoup.
1: On va se quitter avec votre pas parce que c'est ça qu'on a envie de se dire. Okay. Merci, Richard Desjardins.
0: C'est très bien fait ce que vous avez fait.
1: Oh, merci, okay, Richard.
0: Merci.
1: Au revoir.
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8: Bonjour, ici Guillaume Renaud, Sherbrooke. Il est 10h. Voici vos informations. Le gouvernement de Christine Fréchette veut alléger le fardeau financier des Québécois. Selon nos informations, la première ministre va annoncer aujourd'hui à Sherbrooke l'abolition de la taxe de vente sur certains produits d'épicerie. Christine Fréchette compte aussi réduire le coût de l'immatriculation et verser une aide supplémentaire aux moins nantis. Au total, le coût de ses promesses depuis son élection à la tête de la coalition Avenir Québec se chiffre à environ 336 millions de dollars. Le ministre des Finances, Éric Girard, estime avoir la marge de manœuvre nécessaire pour de telles dépenses.
9: Chaque mesure est analysée avec précision. Et puis c'est pour ça que j'ai continuellement des discussions avec la première ministre. Et effectivement, si on fait ce geste-là, c'est parce qu'on a la marge de manœuvre plus forte.
8: Éric Girard indique que les transferts fédéraux et les revenus du Québec pour cette année sont un peu plus élevés que ce qu'il avait prévu dans le budget déposé en mars. Toujours sur la scène politique, les deux porte-parole de Québec solidaire, Sol Zanetti et Ruba Gazal, sont à Sherbrooke aujourd'hui. Ils seront en point de presse au cours des prochaines minutes au Café Baobab dans le quartier Ascot pour y présenter leur candidate dans la circonscription de Sherbrooke. Il s'agit de Stéphanie Vachon, représentante des éducatrices en CPE de la CSN. L'ancien recteur de l'Université de Sherbrooke, Pierre Cossette, a déjà annoncé qu'il se présente pour le Parti libéral du Québec dans Sherbrooke. Les autres formations politiques n'ont pas encore annoncé qui sera leur candidat dans la circonscription. Les élections provinciales sont prévues le 5 octobre prochain. Aujourd'hui et demain, des centaines de personnes sont réunies au cégep de Sherbrooke pour un forum sur l'itinérance. Des représentants du milieu politique sherbrookois, de même que du CIUS de l'Estrichus, vont prendre part à différentes conférences et discussions sur le sujet. L'ouverture du forum, qui a pour thème « Partager nos savoirs, conjuguer nos forces », a pour objectif d'identifier des solutions durables, tant au niveau des services de police que pour le réseau de la santé. Gabriel Palotta est coordonnateur de la table d'itinérance de Sherbrooke.
10: Ouais, parce qu'on n'a toujours pas renversé la tendance. Hein. L'itinérance continue d'augmenter. Il y a de plus en plus de gens qui rentrent en situation d'itinérance malgré qu'on en sort de plus en plus à chaque année. Et si on en croit les statistiques, demain, il y aura probablement une personne de plus en situation d'itinérance à Sherbrooke qu'il y en avait hier. Et pourtant, on en aura peut-être sorti 2-3. Donc, c'est vraiment important de continuer, de se donner de l'élan pour se rendre compte qu'il y a des ressources à mettre, il y a des orientations à réfléchir, puis il y a des plans d'action à établir. C'est de réunir tous ces acteurs-là qui vont nous faire trouver les meilleures solutions.
8: Selon le dernier dénombrement, l'itinérance a connu une croissance de 4 % depuis l'an dernier à Sherbrooke. Au sport maintenant, après le Big Bill de Quaticook l'an dernier, au tour des Expos de Sherbrooke de faire l'acquisition de joueurs japonais pour son alignement cette saison. La formation se joint ici à une tendance au sein de la Ligue de baseball majeure du Québec qui attire de plus en plus de talents asiatiques. Pierrick Pichette est allé à la rencontre des deux nouveaux venus qui sont hébergés chez leur capitaine Kirk Fryer.
11: Hi guys. Konnichiwa.
12: Les Japonais Takuto Kano et Keisuke Takikawa vivent un véritable rêve. Ils ont immigré au Québec l'an dernier pour jouer au baseball dans le Bas-Saint-Laurent. Cette année, ils obtiennent une promotion. C'est chez les Expos de Sherbrooke dans la Ligue de baseball majeure du Québec qu'ils poursuivent leur carrière.
13: Then I thought I want to play more higher level.
12: Takito savait qu'il voulait jouer à un niveau supérieur et c'est lui qui a permis à Keisuke de le suivre chez les Expos. La formation sherbrookoise confirme une tendance claire. Les joueurs asiatiques ont la cote au Québec.
13: Japanese player.
12: Les joueurs japonais veulent atteindre de grands niveaux au Canada et aux États-Unis, explique Keisuke. C'est le genre d'expérience qui leur permet de bâtir un portfolio précieux pour leur retour au bercail.
13: It's difficult, but...
12: Bien qu'il admet que c'est plus difficile, Takito fait bonne figure depuis son arrivée. Il place la balle en lieu sûr, presque une présence sur deux.
14: Et ça me permet de jouer au baseball quasiment tous les jours avec eux.
12: C'est par ailleurs chez leur capitaine Kirk Fryer et sa conjointe Daphné Dion que les deux joueurs internationaux crèchent pour la saison. Un sacrifice facile pour le couple.
15: Ça se passe bien, mon anglais s'est toujours pas amélioré, mais ça devrait s'améliorer un petit peu ici et là, mais ça va bien, là, ils sont super gentils, respectueux les gars.
12: Et en attendant la suite de leur carrière, Takito et Keisuke n'hésitent pas à s'imprégner de notre culture.
13: One French word that you know?
16: Salut, bonjour, merci, tabarnak.
12: Ici Pierrick Pichette, Radio-Canada, Drummondville.
8: Et en terminant, le resto-bar chez Stanley fait peau neuve plus de 8 mois après l'incendie accidentel qui avait endommagé l'établissement de Fleurimont. Alors que la date de réouverture du restaurant sportif était prévue pour le mois d'octobre, les propriétaires espèrent plutôt ouvrir leurs portes vers la fin de l'année. Un délai causé par les retards d'approvisionnement de matériaux de construction, notamment. Le copropriétaire de l'endroit, Luc Laplante, indique avoir longuement réfléchi à l'avenir du commerce dans un contexte économique incertain.
17: Ben, c'est sûr qu'on y a pensé beaucoup avec... contexte économique, qu'est-ce qui se passe aux États-Unis, tout que la nourriture, que les prix augmentent et tout, on y a pensé beaucoup, on s'est questionné. On s'est dit qu'on était une place quand même qui était, ça fait très longtemps qu'on existe, puis on avait tellement de bons commentaires sur les réseaux sociaux et tout, que le monde avait hâte qu'on roule. Donc on s'est dit qu'on y allait de l'avant de ce côté-là. Donc, pas qu'on prenne chance, mais on est sûr que ça va fonctionner comme ça a coulé dans le temps. Là.
8: Le restaurant sera notamment agrandi pour accueillir un peu plus de clients. La superficie de la cuisine a aussi été revue pour accélérer le service à la clientèle, selon Luc Laplante. Coup d'œil à la météo. En terminant, on a 11 degrés toujours, 12 degrés plutôt à Sherbrooke sous une faible pluie. On atteint un maximum de 16 plus tard aujourd'hui, un minimum de 10 ce soir et cette nuit, avec 40 % de probabilité d'averse. Scénario tout autre demain, alors qu'on atteint un maximum de 27 et du temps ensoleillé. Voilà, c'est ce qui conclut ce bulletin d'information.

Mais qu'est-ce qu'on vient de vivre? Qu'est-ce que ces épisodes, ces heures de chair nous amènent tout le temps dans des endroits tellement agréables, tellement surprenants, tellement différents? Cette heure avec Richard Desjardins devant public, public d'ailleurs qui est resté. Pour les amateurs de Scrabble qui sont restés, pour nos sentinelles de l'air du temps, pour Bernard Lavallée aussi qui s'en vient, qui est notre nutritionniste. Donc cette heure-là, vous allez pouvoir la rattraper sur l'application audio. Donnez-nous un petit moment et on va vous la rendre disponible. Et on va aussi, cet été, vous permettre de réécouter chacun de ces chairs de façon hebdomadaire. Je vous donnerai plus de détails. Alors voilà, Bernard Lavallée sera là, il va faire le point sur les OGM alors que ça qu'arrive dans nos supermarchés, les tomates mauves, elles sont donc modifiées. On verra comment tout ça s'articule. Nos sentinelles de l'air du temps, Julie Bouchinger, Arnaud Granata seront là. Notamment, il sera question d'utiliser, en fait, sur ce phénomène de l'utilisation de

0: ChatGPT, mais de sa, son chum ou sa blonde pour s'assurer qu'il et elle nous aiment. Donc, on rentre dans une autre affaire. Lettre compte double, mot compte triple. Là, je sais que j'ai l'attention des passionnés de Scrabble à l'écoute. C'est notre sujet ce matin. En juillet, va se tenir le championnat du monde de Scrabble francophone à Tunis. Il y a plusieurs événements importants qui se déroulent au Québec. Et on s'est demandé pourquoi pas réunir des joueurs d'élite pour nous expliquer leur amour pour ce jeu de société parmi les plus vendus au monde. Donc, deux joueurs d'élite ainsi que le directeur général de la Fédération québécoise des clubs de Scrabble francophone, Jacques Lebel, bonjour.
1: Salut, ça va bien?
0: Ça va très bien. Merci d'avoir accepté cette invitation. Françoise Marcigny. Bonjour, Françoise.
2: Bonjour, Pénélope.
0: Est-ce que je dis votre âge ou je dis votre score?
1: votre moyenne.
0: Votre moyenne.
2: Vous avez le droit de dire mon âge.
0: 79 ans.
2: Oui.
0: Est-ce que j'ai le droit de dire le score moyen?
2: Oui.
0: On est autour de 91-92?
2: À peu près.
0: C'est toujours ça. OK. Étienne Leduc, bonjour.
3: Bonjour, Pénélope. Ça va bien?
0: Est-ce que j'ai le droit de dire ton âge?
3: Oui.
0: OK, 24 ans. Et ton score, c'est 96?
3: Ça doit être 96 environ. Okay.
0: Ouais. J'ai aucune idée qu'est-ce que ça veut dire. Ça veut dire quoi, un score de 91, 92 ou 96, Étienne?
3: 96%, ça veut dire qu'on a atteint les 96% des points possibles dans une partie optimale.
0: Donc, OK, on a des réactions aussi. Des gros yeux, des mains sur la bouche, oh mon Dieu. OK, c'est énorme.
3: Ça dépend pour chaque personne. Donc, ça voudrait dire que sur une partie de 1000 points, j'aurais trouvé 960 points de possible avec le dictionnaire...
0: Officiel.
3: Qui okay.
0: Je joue au Scrabble, pas assidûment, mais là, j'avais aucune idée de l'univers dans lequel je me suis plongée. L'état du jeu dans le monde, Jacques, c'est quoi? Combien de personnes jouent dans combien de pays? Ça ressemble à quoi? Au Québec, mettons qu'on est au Québec.
1: Nous, à la Fédération, on a 1600 membres qui sont fédérés. Pour une soixantaine de clubs, je vous dirais, là, à travers le Québec. Donc, je vous dirais, là, qu'il y a un, tu sais, nous, on dit souvent, il y a un club près de chez vous, là. Il y a probablement un club pas loin d'où vous habitez, peu importe où vous habitez en Québec. C'est sûr que, dans les grands centres, près des grands centres, Québec, Montréal, dans ce corridor-là, il y en a un petit peu plus, mais il y en a quand même en Outaouais, sur la Côte-Nord, en Gaspésie, etc. Donc, ça. Et nous, on estime à la Fédération, parce qu'on n'a pas le chiffre exact, mais on estime qu'il y aurait au moins 100 000 joueurs de Scrabble actifs au Québec. Nous, un joueur actif, c'est un joueur qui joue au moins une heure par semaine.
0: Mais qui n'est pas nécessairement dans un club.
1: Qui n'est pas nécessairement dans un club.
0: À la maison, là.
1: Mais qui joue au moins une heure par semaine.
0: Ah oui, il y aurait 100 000 personnes. Est-ce qu'on en a ici qui jouent au Scrabble régulièrement dans le public? Au moins une heure par semaine? Ah oui, OK, d'accord.
1: Moi, je pense que c'est très, très... moi, je pense que ce chiffre-là est très conservateur.
0: OK, conservateur.
1: Donc, nous, on aimerait ça fédérer ces 100 000 personnes-là.
0: Ah oui, c'est ça. Ben oui, exact. On comprend pour qu'ils se joignent à des clubs.
1: Puis, Pénélope, on peut se tutoyer, hein, tu m'as dit.
0: Allons-y, Jacques.
1: Allons-y, Pénélope. Tu m'as dit, tu viens de dire que tu jouais au Scrabble. Là, je dis Scrabble. OK.
0: Oui.
1: Scrabble ou Scrabble?
2: On dit Scrabble.
1: On dit Scrabble, hein?
0: On dit Scrabble.
1: On dit Scrabble. Ben, les deux se disent. Les deux se disent.
0: On se deux se disent, mais on a une préférence à, parce qu'on a francisé.
1: C'est ça.
0: OK. Et donc, comme on est une fédération, dans la francophonie.
1: C'est ça.
0: Partout dans la francophonie, on dit Scrabble, parce que, honnêtement, les Français sont pas forts sur franciser les mots.
1: Ben,
0: ils disent quoi, eux autres?
1: Scrabble.
0: Ah, ils disent Scrabble.
1: En fait, c'est au Québec qu'on dit Scrabble le plus.
0: Ce sera Scrabble à partir de maintenant pour moi.
1: Pas je suis convertie. Mais tu disais que tu joues probablement que tu joues de la tu vas me le dire, mais il y a deux façons de jouer au Scrabble au Québec
0: partout dans le monde.
1: on se plaît à dire à la fédération qu'on a deux enfants puis on veut les aimer égal.
0: Pareil, okay.
1: Donc il y a le Scrabble classique. Probablement c'est celui que tu joues.
0: J'avais jamais entendu parler de l'autre, Jacques.
1: Bon. Ben c'est ça.
0: Le Scrabble classique,
1: c'est le jeu, c'est le jeu qu'on a dans tous les foyers québécois ou à peu près, à côté du jeu de Monopoly, là, mais souvent il y a le vieux jeu de Scrabble. Puis c'est celui qu'on joue un contre l'autre et on pige des lettres différentes.
0: Qu'on doit placer.
1: Faire
0: des points.
1: Et l'autre pendant, c'est le Scrabble qu'on appelle duplicate. Ah, et là en France, on va dire quoi? Duplicate.
0: C'est d'accord. On joue au Scrabble duplicate. C'est quoi le duplicate, Françoise?
2: Ben le duplicate, ça permet d'effacer le facteur chance. du Scrabble classique. Parce qu'en fait, tout le monde a le même tirage en même temps.
0: Les mêmes lettres?
2: Les mêmes lettres.
0: Mais ça, ça ne joue pas à la maison. Ça, c'est en tournoi.
2: C'est...
1: On pourrait le jouer à la maison.
2: On pourrait le jouer à la maison.
1: Mais oui,
2: mais c'est surtout en tournoi.
4: Okay. Surtout en tournoi ou en club.
0: Okay. Okay. Donc, il y a un maître du jeu.
2: C'est ça.
0: Qui donne les mêmes lettres, les mêmes sept?
2: C'est les mêmes sept lettres à tout le monde.
0: À tout le monde.
2: Et tout le monde, à n'importe quel moment du jeu, a la même grille. On a une plaque sur laquelle on place nos lettres. Et à n'importe quel moment du jeu, vous pouvez regarder une grille, ça va être la même. Parce que c'est le meilleur mot qu'il faut trouver. Et à la fin de chaque temps de réflexion, c'est le mot qui donne le plus de points que vous placez sur votre grille. Peu importe le mot que vous avez joué, vous. Donc, c'est pour ça qu'on parle d'un pourcentage. Le facteur change est éliminé parce que si vous avez le X, le Y et le Z en même temps, votre voisin, il a le X, le Y et le Z aussi, là. Donc si il n'a pas juste des belles lettres.
0: Donc, Étienne, si ça élimine le facteur chance, c'est quels autres facteurs que ça prend ou qu'est-ce qui, parce que moi, je me posais la question. Est-ce que le Scrabble, c'est un jeu de vocabulaire, de mémorisation ou de stratégie?
3: De tout. Mais quand on parle de stratégie dans le Scrabble Duplicate,
0: j'ai dit les deux. Tu as dit Scrabble Duplicate.
3: Non, mais là, je suis inclusif, c'est pour l'inclusivité. Donc, il y a de la stratégie, il y a de la mémorisation, il y a du vocabulaire parce qu'il y a un mélange de mathématiques et de français. Donc, c'est pas tout le temps le mot le plus long qui est le plus payant. Il faut surtout analyser, comme on a parlé, des mots qu'on double, lettres qu'on triple, c'est tous des facteurs qu'il faut analyser la grille de manière mathématique pour pouvoir savoir qu'est-ce qui est plus payant.
0: OK. Étienne, est-ce que ça t'arrive parfois de placer des mots dont tu ne connais pas
3: la signification,
0: mais tu connais comment l'écrire et tu sais que ça peut être payant?
3: Je vais dire constamment, mais très souvent. Donc, c'est-à-dire qu'on doit... Il y a plus de 400 000 mots dans le dictionnaire francophone. Quand on inclut les conjugaisons. Donc, à un certain point, on réussit à apprendre nos mots en mémorisant leur signification. Mais après, on doit aussi apprendre à retenir les mots par leurs lettres. Donc, par exemple,
0: le nombre de lettres,
3: le nombre d'anagrammes, les lettres avec les K, les rallonges, les préfixes. C'est tout un univers de mémorisation qu'on doit justement s'y prêter pour pouvoir se démarquer des autres.
1: Il y a à peu près 10 000 mots. Qu'on peut là, tu sais, maîtriser. Puis là-dedans, il y a les mots de deux lettres et de trois lettres. C'est souvent, on va penser, ah, mais faut mettre des grands mots pour avoir plus de points.
0: Ben non, mais si on a W, bravo.
1: Mm-hmm.
0: Ou QI, ben, ou.
1: Oh, oh.
0: Ouais, ben là, c'est de base. Merci de flatter mon égo.
1: Mais les mots de, tu sais, mémoriser les mots de deux lettres, de trois lettres, qui vont venir s'attacher, ça, c'est très, très payant. En fait, ça peut être, c'est quoi, c'est un gros pourcentage du pointage qu'on peut faire.
0: On n'a pas parlé, Jacques, de ton score.
1: Est-ce que c'est nécessaire d'en parler?
0: Parce que t'es pas joueur élite, toi.
1: Non.
0: OK.
1: Non.
0: Comparativement à Françoise et Étienne.
1: Ben non, jamais, c'est sûr.
0: OK. Bon, Françoise, comment ça a commencé? Parce que ça fait 41 ans que vous jouez au Scrabble. Vous avez commencé à 38 ans. Comment ça a commencé et pourquoi vous restez accrochée depuis 41 ans?
2: Ça a commencé avec une rubrique qu'il y avait dans la presse. Il y avait toujours une grille de Scrabble, un tirage de parties. Et j'ai commencé comme ça parce que j'aime les mots, j'aime le français. Je suis d'origine française. C'était important chez nous, le français. Donc, ça a commencé comme ça. Puis j'ai découvert qu'il y avait un club de Scrabble pas loin de chez moi. J'y suis allée. J'ai laissé mon orgueil à la porte. Ça, c'est bien important parce que chez nous, on se croit bon, mais quand on arrive dans un club, on réalise que c'est pas pareil.
0: Ah, c'est intéressant.
2: Donc, ça a commencé comme ça. Puis, j'ai continué parce que j'aimais ça. J'ai créé un club. Je me suis impliquée au niveau de la fédération. Puis,
0: fédération québécoise, mais aussi fédération internationale,
2: oui,
0: la francophonie.
2: Oui.
0: OK.
2: Oui.
0: Pourquoi?
2: Ben, pour justement être impliquée dans le Scrabble, dans la vie du Scrabble, apporter mes idées. Et puis,
0: Par plaisir.
2: Par plaisir, c'est
0: ça. Et par plaisir de la promotion aussi de ce jeu-là.
2: Oui, essayer en effet de développer aussi chez les jeunes, ce qui est très difficile.
0: C'est ça, parce que si je comprends bien, Jacques, le profil de Françoise est celui qu'on voit le plus chez les joueurs, joueuses de Scrabble. Oui. Celui d'Étienne, là, à 24 ans, il y a combien d'Étienne à la Fédération?
1: Il y a combien d'Étienne à la Fédération? Il n'y en a pas beaucoup. Hein?

0: Il y en a deux, en fait, des Étienne. Il y a deux jeunes, deux jeunes très forts. Il y a Étienne et il y a
1: Félix.
0: Et Félix Cloutier qui
1: 17 ans, hein, je pense.
0: Il va être rendu à 18-19. Okay. Qui a été champion champion dans sa catégorie junior, champion du monde en 2020.
1: OK, bref, il jouait très bientôt. Oui. Comment donc ça a commencé, toi, Étienne? Ça a commencé à 8 ans.
2: Oui, ça a commencé avec la famille. Donc moi, ça vraiment, j'ai joué avec mon arrière-grand-mère quand j'étais tout petit, aussi avec ma grand-mère, avec mon père de manière récréative, comme tout le monde le connaît à la maison, en pigeant dans la pioche, des athlètes. Mm-hmm. Puis c'est une journée, mon père a vu comme une annonce qu'il existait un club de Scrabble francophone à Blainville, dans ma ville. Donc on est allé un petit soir de semaine, un lundi soir vers 7h30, puis j'ai découvert ce monde-là, J'ai commencé à jouer au duplicate, puis c'est vraiment, j'y allais une fois 3 semaines au début, parce que c'était tard le soir pour moi, pour un jeune.
1: Ben oui. C'était qui tes partenaires?
2: Mon père venait jouer avec moi, mais je me suis fait des amis un peu plus âgés.
1: Un peu plus, un euphémisme.
2: À force de côtoyer le club, puis c'est là qu'à partir de ce moment-là, j'ai pu commencer à faire des tournois, puis j'ai pu rencontrer des jeunes éventuellement. Dans mes débuts, on était plusieurs autres jeunes. Il y en avait situés à Québec aussi. Donc, on pouvait se rassembler dans certains tournois pour des événements, pour monter des fonds, pour aller aux championnats mondiaux.
1: C'est ça, parce que t'as fait des championnats mondiaux.
2: Oui, j'en ai fait quelques-uns.
1: OK, lesquels t'as fait?
2: Je suis allé en Belgique, à Louvain-la-Neuve en 2015, qui était mon premier.
1: OK.
2: Donc là, c'est là que j'ai pu rencontrer des jeunes de partout dans le monde, donc de France, de Suisse, des Belges, certains pays africains également. Donc là, on était une plus grande communauté, puis c'était très rassembleur de voir tous les gens passionnés par le même sport mental, puis...
1: Là, il y a un grand événement qui s'en vient à Tunis, qui va être les 54e championnats du monde de Scrabble francophone à Tunis. Il y a une trentaine de Québécois, une vingtaine de joueurs d'élite qui vont se rendre. Françoise et Étienne, vous n'y serez pas, mais vous avez déjà fait des grands championnats internationaux.
3: Ah oui, moi j'en ai fait beaucoup.
1: Et comment ça se passe là? La première fois qu'on y va, là, est-ce qu'on est intimidé?
3: Oui, c'est sûr qu'on est intimidé parce qu'on rencontre des champions. Et puis c'est quand même intensif. Intense, oui, c'est ça. Parce que c'est beaucoup de parties dans une même semaine. Actuellement, on est rendu, je pense, à 7 parties pour ce qui est de l'élite. Puis au fur et à mesure
1: 7 parties en une semaine.
3: Oui, c'est ça. Puis au fur et à mesure des années, il y a des épreuves qui se sont ajoutées. Donc c'est une semaine très très très chargée au niveau Scrabble. Il y a aussi du Scrabble, il y a pas juste le Scrabble duplicate pendant les championnats du monde, il y a aussi le Scrabble classique.
1: OK.
3: Donc c'est vraiment une semaine très intensive, très épuisante.
1: Il y a des événements aussi, il y en a un qui vient de se terminer à Granby, le championnat du Québec de Scrabble duplicate. Il y avait des gens Francis Desjardins, parlons de Francis Desjardins. Pourquoi tout le monde parle de lui?
3: Parce que c'est un petit phénomène quand même et il en est à son 10e championnat du Québec qu'il a gagné et il a déjà été champion du monde.
1: Ah oui, OK, d'accord. Et là, en juin, il y aura le championnat de Québec de Scrabble classique, c'est à Beaupré.
0: C'est ça.
1: Il y aura aussi à Rimouski, le Festival international de Rimouski, avec des délégations européennes et africaines. Tunis, on en a parlé. Et puis, il y aura aussi, en 2030, les 58e championnats du monde qui vont coïncider avec le 50e anniversaire de la Fédération québécoise de Scrabble francophone, donc qui va se tenir au Québec. Ouais. C'est quoi notre place Jacques, sur l'échiquier mondial en termes de champions d'élite, comment se classe le Québec?
0: Ben, premièrement, la Fédération québécoise est la deuxième fédération la plus qui a le plus de membres. La première étant la France, bien évidemment. Et je pense qu'on se positionne très bien parce qu'on a vraiment des beaux champions ici au Québec et qui continuent de performer d'année en année. Vous avez nommé Francis Desjardins, oui, mais il y en a eu d'autres. Il y a Germain Bouliane.
3: Germain Bouliane a gagné déjà les championnats du monde.
0: Ah ouais, qui a déjà donné, et c'est ça. Donc, on se positionne très très très très bien. Ça reste un loisir, on s'entend. C'est un loisir le Scrabble. Faut puis mais ce qui est, parce qu'on en parle beaucoup comme si hein, on compétit.
1: En mais fait, on compétit. Mais en fait, Françoise n'est pas d'accord avec vous. Vous dites que c'est pas si compétitif. Françoise, vous vous dites que ça l'est.
3: Ben il y a deux aspects. Non, c'est pas juste compétitif. Il y a l'aspect loisir et il y a l'aspect compétition. Puis il faut faire attention parce que si on parle trop de l'aspect compétition, on va décourager les gens.

0: Les gens vont dire, ben, je suis pas assez bon pour aller dans un club. Mmh. C'est pas vrai, ça.
1: Maintenant, il y a des compétitions de tir à poche aussi, là.
2: On comprend le thème compétition.
3: Je
1: comprends ce que vous voulez dire, dans le sens que déjà, ça peut être intimidant. À
0: oui,
1: la base,
0: déjà,
1: de
0: parler
1: avec les mots.
3: Mais y a la moitié de nos membres, je dirais à peu près, la moitié, peut-être moins, ben, mettons, peut-être un petit peu plus que la moitié sont des joueurs compétitifs. Et l'autre moitié, ou à peu près, sont des joueurs récréatifs. Puis la distinction, c'est quoi? C'est qu'il y a des joueurs qui vont vouloir qu'on compte leur moyenne. C'est-à-dire que leur partie va compter pour leur moyenne. Ce qu'on appelle des parties homologuées.
1: OK, d'accord.
3: Donc, il y a des joueurs qui, eux, vont dire, non, moi, je veux jouer, mais je veux pas qu'on compte ma moyenne. Premièrement, ça me parle pas, puis ça m'intéresse pas, puis c'est bien correct, là. Donc ici, ben, on a deux joueurs qui eux, font compter leur moyenne. Donc, vont faire des parties homologuées, soit en club ou en tournoi. Mm-hmm.
1: On est avec Jacques Lebel, vous venez de l'entendre, directeur général de la Fédération québécoise des clubs de Scrabble francophone. Françoise Marcigny, joueuse, Étienne Leduc, joueur aussi. Est-ce que tu as déjà flippé dans un geste, Étienne, de frustration, faire voler? Est-ce que des fois, ça se pitch des carrés entre joueurs? Est-ce que ça peut aller jusque-là? Tu pitches un Z, là, me semble, non?
4: Pas encore.
1: Mais t'es jeune encore.
4: C'est encore très jeune, mais... Qu'est-ce qu'il faut savoir, c'est que quand on joue au Scrabble, c'est une salle qui est en silence. Donc la recherche se fait en silence. Donc en général, la frustration va jouer dans la tête, mais on peut pas l'exprimer avant d'avoir terminé la partie. Donc c'est sûr que.
1: Comment on s'améliore? Comment du joueur du dimanche qu'on peut être à une entrée dans un club, à les premiers tournois? Comment c'est possible de s'améliorer? C'est quoi les trucs?
4: On a parlé des petits mots qu'on peut souvent sous-estimer leur valeur pour nous permettre de coller les mots qu'on trouve sur la grille qui est déjà entamée. On peut aussi parler des lettres chères. Si je te demande le nombre de mots avec un W que tu connais.
1: Que je connais? VC, WC...
0: Les abréviations sont pas bonnes.
1: Oh mon Dieu! Ça fait des années qu'on joue et qu'on compte VC.
4: Donc, apprendre des petits mots avec...
1: hein? Oui?
5: Kiwi.
1: Kiwi.
4: Kiwi, c'est bon.
1: Hey, un K, un W!
4: Kiwi et Wiki.
1: Oh, Wiki.
4: Un petit Wiki.
1: C'est une abréviation?
0: Bon. Oui, mais ça se dit Wiki.
1: Mais VC aussi?
0: Ben, VC, c'est deux lettres, il n'y a pas de voyelle là-dedans.
1: Oh mon Dieu!
0: Le seul qui a deux lettres comme ça, c'est Versus, qui s'écrit VS. Ça, c'est accepté.
1: OK, FAQ. Le nouveau FAQ qui vient de rentrer dans le petit robert. FAQ. Pourquoi c'est honteux?
0: Ben, parce que c'est pas un mot, là.
1: Ben, ça rentre dans le petit robert, ça n'est un. On a beau ne pas l'aimer.
0: Oui.
1: Mais il existe quand même. Donc, FAQ, FAQ ou FAQUE. Est-ce que demain, si je vais dans une partie homologuée, je peux jouer?
0: Pas encore.
1: Pourquoi, Étienne?
4: Parce qu'il y a un dictionnaire officiel qui est sorti aux 4 ans. Donc, potentiellement, à la prochaine édition, ça pourrait être un mot qui pourrait être apporté à accepté dans le dictionnaire officiel.
3: Il y a un dictionnaire officiel.
1: Oui. C'est ça. On ne joue pas au Scrabble avec un Larousse ou un petit Robert à côté de soi.
0: Non.
3: Ben, vous pouvez récréatif. Non, pas en tournoi.
0: Non, même en club, on le fait.
3: Même en club, non, mais à la maison. Non, mais à la maison, vous pouvez le faire si vous voulez. Mais
1: si on veut s'améliorer, je reviens à ma question. Oui. Ça prend le dico officiel. Si on veut prendre les mots qui sont dans la liste officielle.
3: Officiel de Scrabble, l'ODS, qu'on appelle nous, qui est pas un mot sur l'abréviation. Il y a plusieurs entrées et à l'intérieur de ces entrées-là, ben un mot peut facilement faire beaucoup d'autres mots. Là, on passe au verbe à l'infinitif, on passe au féminin, au pluriel, tout ça. Donc oui. Okay. À l'intérieur de cette ODS-là, ce qui est particulier aussi, c'est qu'on va aussi y inclure des régionalismes.
1: Oui, ben oui.
3: Donc, des régionalismes qui sont autant de l'Afrique que de l'Europe, que du Québec. Il y a des mots. Et ça, il y a des comités, des commissions qui suggèrent des mots de leur patrie. Et qui peuvent être acceptés ou non. Et on en a plusieurs dans l'ODS, des mots québécois.
1: Pantoute.
3: Vlimeuse. Vlimeuse.
1: Mais pas petite vlimeuse, juste vlimeuse.
3: Snoro.
1: Snoro.
3: Ouais. Donc, qui sont dans l'ODS, que tu peux jouer.

0: sur ta grille en tournoi, par exemple?
1: Françoise, un mot ou une pause? C'est comme ça qu'on appelle ça quand on met quand on fait des mots? Mmh. Non.
2: Non.
1: C'est quoi? Pourquoi j'ai lu qu'il y avait quelque chose qui s'appelle la maîtrise de la pause? Ok, ça va pas.
3: Non, la maîtrise de la grille, mais pas la maîtrise.
1: Ok, j'avais lu ça quelque part. Ok, donc un mot, un jeu dont vous êtes particulièrement fière, Françoise.
3: Oh, ça remonte à longtemps. On en parlait tout à l'heure. Il y a ce qu'on appelle des nonuples. Les nonuples, c'est des mots que vous posez et qui touchent à la deux cases roses à la fois. Donc, ils sont multipliés par 9.
1: Le mot est multiplié par 9 parce qu'il touche deux cases roses.
3: C'est deux cases rouges, pardon.
1: Rouge.
3: Donc, il est multiplié par 9 et il y a...
1: Donc, c'est le mot qu'on triple, les mots qu'on triple?
0: Oui, beaucoup,
1: c'est
0: beaucoup
1: ça.
0: De
1: c'est
3: donc, ça
1: point.
3: Fait 3 fois 3, 9.
1: Mais ça prend un mot de combien de lettres? Vous avez dit 15?
3: Ben, 15 non, 8 lettres.
1: 8 lettres.
3: 8 lettres.
1: Okay. Ah, OK.
3: Et il y a quelques années est sorti le mot inexercé.
1: OK.
3: Et qui faisait
1: dans le dictionnaire là qui était pas là encore.
3: Oui oui, il était dans le dictionnaire, okay. Et on a joué inexercé, okay, pour 260 et quelques points et on était 7 dans le tournoi à l'avoir réalisé. Alors là, je peux dire que je suis fière de ce mot-là, mais ça remonte. Je pense que j'ai pas fait d'exploit le puissant.
1: 7 sur combien de joueurs?
3: Un tournoi c'est 200, tu sais.
0: Ouais,
3: ça
0: 200
3: peut être 200
0: personnes.
3: À 250 personnes.
1: Wow,
0: on
1: d'accord.
0: Était 330 il y a deux fins de semaine au championnat du Québec.
1: À Granby. Étienne, un mot dont tu es particulièrement fier?
4: Durant le championnat du Québec, il y a quelques années, j'ai joué le mot xénolite, qui commence donc avec un X.
1: J'adore notre public aujourd'hui. Vous êtes tellement réactifs, là, vous vivez les entrevues. J'aime tellement ça. OK, qu'est-ce que ça veut dire, premièrement? Est-ce que tu le sais? Parce que tantôt, on a dit...
0: Oh.
1: Il sort son téléphone. Xénolite, François, ça veut dire quoi? On sait pas plus.
3: Non. Non.
0: Mais tu sais, ça, c'est comme un prof de géographie où on pense qu'il connaît toutes les capitales par cœur, tu sais, à un moment donné, tu sais, je pense qu'il y a une mémoire photographique.
2: Ouais.
0: Ah, on photographie les mots. Là, je gagne du temps pour permettre à Étienne de trouver sa signification.
2: Pas, rapport avec le bois ou rapport avec
0: ça se peut. Moi, j'en ai un mot que j'aime beaucoup, okay. C'est le mot bénévole.
1: Ah, là, t'es en train de nous amener vers le fait que t'en as besoin.
0: Ben, j'en ai besoin, oui, mais c'est parce que c'est le cœur de la fédération. Tu sais, à la fédération, les membres sont surtout particulièrement soit des retraités, des pré-retraités, des gens qui ont le temps, je dirais, de jouer en club aussi, parce que des fois, c'est en soirée. C'est sûr, quand on a les bains à donner aux enfants, on a un petit peu moins de temps. Mais le cœur de la fédération, ce sont les bénévoles. Et facilement, là, c'est facilement 100 000 heures de bénévolat par année. Là, il y a énormément de bénévoles. S'il n'y avait pas de bénévoles, il n'y aurait pas de fédération.
1: Est-ce que c'est vous qui organisez les tournois?
0: Oui.
1: OK, c'est la fédération qui organise les tournois.
0: Qui organise les tournois de la fédération.
1: Ah, de la fédération, OK.
0: Les clubs peuvent aussi organiser des tournois locaux ou régionaux.
1: Mais comme la Granby, c'était vous qui l'avez...
0: C'était la fédération. Okay. Donc, il y a des comités organisateurs, les correcteurs, les animateurs, ceux qui font du Scrabble à l'école. C'est que des bénévoles et ce sont des gens passionné, là. Et oui, on en a besoin. Nous, moi, je lance un appel à tous, dans le sens que vous êtes retraités. Je vais revenir avec les jeunes. Il reste pas beaucoup de temps, mais je veux qu'on en parle rapidement. Mais écrivez-nous. C'est facile, hein. FQCSF.qc.ca ou si c'est trop difficile à retenir, tapez Scrabble Québec dans votre moteur de recherche, puis on va apparaître assez rapidement. Et écrivez-nous. Vous voulez partir un club dans votre région, on va vous accompagner pour le faire. Vous voulez trouver un club près de chez vous.
1: Puis ils ont des drôles de noms, les clubs. Oui. Il y a un club de Montréal qui s'appelle...
0: C'est dur pour l'ego.
1: Bon, c'est ça, c'est dur pour l'ego. parce qu'effectivement, parfois, ça peut être dur pour l'ego. Qu'est-ce qui fait, Étienne, qu'à 24 ans, ça t'amène... Qu'est-ce que ça a apporté dans ta vie? Ça a amené dans ta vie le Scrabble?
4: Moi, j'ai beaucoup aimé l'esprit de communauté, justement, le côté social. Ben, individuellement, quand on joue Scrabble, on essaie tout le temps de s'améliorer, mm-hmm, puis de vouloir trouver mieux parce que c'est comme, c'est difficile d'être parfait au Scrabble. Il y a tout un moyen de s'améliorer. Donc, cette éthique de tout le temps pas être satisfait, ben, comme tout le temps vouloir plus puis de pouvoir persévérer, étudier, c'est quelque chose qui s'est comme traduit dans ma vie également dans d'autres
1: aspects.
4: Ok, ça
1: s'est transposé ailleurs que juste sur la planche.
4: Tout à fait. Puis, en tant que type de Scrabble, c'est vraiment comme, c'est des gens qui partagent, qui viennent ensemble se rejoindre pour partager une passion ensemble. Puis je trouve ça vraiment très beau. Puis il n'y a pas un âge qui a besoin.

0: Il y a pas besoin d'un, on n'a pas besoin d'un âge précis pour ça.
1: Je veux une autre anecdote de Scrabble.
0: J'avais organisé une partie par moi-même à mon club. Donc, j'avais, cette fois-ci, moi qui avais choisi les
1: lettres. À Blainville. Club de Blainville, qui s'appelle comment?
0: Les mordus du Scrabble.
1: OK, leur égo vont bien, eux autres. Ouais. C'est correct.
0: Puis, j'aurais fait peur. Parce que j'aurais créé une partie qui allait leur faire jouer une moyenne en bas de 15%.
1: T'as créé une partie, ça veut dire quoi, ça?
0: C'est-à-dire que j'ai choisi les mots qui allaient apparaître au fur et à mesure. Donc, ceux-ci devaient trouver un mot, puis à la fin, moi, je leur annonce le meilleur mot. Puis après, la partie se développe. Puis, j'ai terminé avec un mot qui faisait plus de 1000 points. Donc, il venait toucher les un mot de 15 lettres, qui venait toucher les trois mots contre triple, qui tenait plus que...
1: C'était quoi, ce mot-là?
0: C'était le verbe laryngectomiser.
2: Ça, c'est facile.
3: Non, c'est facile, la définition, là.
0: Donc, Donc, j'ai donné un petit coup de cœur.
1: Oh, wow! Un mot de 1000 points?
0: Plus de 1000 points.
1: Avez-vous une autre anecdote pour nous en terminant, pour donner le goût aux gens, là, de voir qu'est-ce qu'ils peuvent vivre à travers le Scrabble, Françoise?
2: 374? Ben, donner le goût, je sais pas si ça peut donner le goût.
1: Ou en tout cas, qui serait divertissant à entendre à la radio?
2: Ben, c'est divertissant dans le sens que, en fin de semaine, justement, au tournoi, au championnat du Québec, ben, on a eu un mot qui faisait 374 points.
1: C'était quoi ce mot, est-ce que vous...
2: C'était une conjugaison à l'imparfait du verbe délayer. Donc, c'était délayer, I-E-Z. Il fallait pas oublier le I. Et ça donnait 374 points parce que c'était un onu avec le Y qui tombait à la bonne place. Déjà 20 points à lui tout seul, il faisait 180 points.
1: Donc, est-ce que je comprends bien, Étienne et Françoise, parce que tous les deux, on a parlé à deux reprises pendant cet entretien, des mots à deux lettres. Est-ce que ça, c'est comme une super bonne astuce pour vraiment bien maîtriser le Scrabble?
2: Oui, parce que je vais donner un exemple. Le mot « ex » peut valoir à lui seul 64 points, alors que vous avez placé deux lettres.
1: Comment ça peut être 64 points?
2: Ben, si vous le placez ce qu'on appelle en pivot, c'est-à-dire que il est valable, le « x », par exemple, tombe sur une case lettre compte triple.
1: Ouais.
2: Il fait un mot à la verticale, il faut un mot à l'horizontale. Vous comptez les deux mots, ça fait 64 points.
1: OK. Qui, après avoir placé ce mot, réagirait le plus fortement entre un homme ou une femme, Françoise?
2: Aucun des deux, parce que je pense que c'est des mots que les scrabbleurs, autant femmes que hommes, connaissent. Donc, il n'y aurait pas de réaction, sauf celui qui l'aurait manqué.
1: Qui est le plus compétitif entre les hommes et les femmes?
2: Les hommes.
1: D'accord avec ça?
0: Oui.
1: C'est drôle tout ça. OK, alors voilà, vous ne risquez pas, sachez-le, si vous entrez dans un club ou si vous allez faire un tournoi ou un championnat, de recevoir un Z par la tête. Ça, on le sait.
4: Vous allez vous faire des amis, en fait.
1: Sont très élégants et élégantes. On imagine bien que ça pourrait avoir beaucoup plus de résonance dans notre société, des rayonnements, si ça rentrait dans les écoles. Il y a des profs qui vous écrivent, Jacques Lebel, pour vous dire, moi, j'aimerais ça qu'on joue au Scrabble au lieu de diffuser certains films parfois.
4: Il y a des parents qui me disent ça. Mes enfants reviennent de l'école et à chaque semaine, ils écoutent un film. Puis je jette pas la pierre du tout aux profs parce que je suis pleinement conscient qu'ils sont débordés. Puis bon, c'est pas du tout ça que je veux faire. Mais nous, on a des bénévoles, encore une fois, qui peuvent aller dans les écoles aider les profs pour justement, parce qu'on veut créer une relève aussi au primaire, au secondaire, oui, mais au cégep, au l'université, s'il y a des jeunes qui nous écoutent puis qui sont en littérature ou quoi que ce soit puis qui veulent créer un Scrabble à l'intérieur de leur université, ben écrivez-nous là.
1: À la Fédération québécoise des clubs de Scrabble francophones. Alors Valérie nous écrit des Îles-de-la-Madeleine.
4: Ah oui, il y a un club aux Îles-de-la-Madeleine.
1: Est-ce que vous savez comment il s'appelle?
2: Maria, je pense.
4: Les mots de mer. Je pense que c'est pas les mots de mer.
1: Pour vrai?
4: Je pense.
1: Oh mon Dieu, c'est bon qu'ils sont bien créatifs, ceux qui nomment les clubs, les mots de mer. Mon amoureux et moi, on joue pratiquement tous les matins l'hiver en écoutant Pénélope. C'est un vrai show, de nous voir s'obstiner sur des sujets et de se déconcentrer sur nos mots. Est-ce que show, c'est accepté en français?
4: Bien sûr.
1: Oh wow, un H, un W, là, wow. Je joue en ligne et j'adore. J'ai jamais entendu le terme Scrabble, toujours appelé Scrabble, et je viens de la banlieue. Je comprends pas. Merci Karine de nous avoir écrit pour nous dire que vous adorez nos sujets. On termine là-dessus. J'ai joué longtemps en duplicata, en famille seulement.

0: Le grand championnat du monde de Scrabble francophone qui aura lieu à Tunis, où se rendra une trentaine de Québécois, dont une vingtaine de joueurs d'élite pour se mesurer. On a des chances d'être dans les trois premiers comme Québécois à ce championnat?
1: Francis Desjardins.
0: Il va pas. OK, on va suivre ça quand même. Jacques Lebel, président de la Fédération. Oui. Françoise Marcigny, Étienne Leduc, merci infiniment.
1: Merci, Pénélope.
2: Merci, Pénélope.

0: Bonjour Bernard Lavallée.
1: Bonjour.
0: Nutritionniste et petit-fils d'un champion de Scrabble?
1: Oui, oui, absolument. Et mon grand-père, là, il torche tout le monde. Je ne sais pas si c'est dans le dictionnaire du Scrabble, mot.
0: C'est possiblement un régionalisme.
1: Oui, en fait, mais non, mais torche est un mot avec une autre définition.
0: Mais c'est
1: peut-être
0: un nom commun.
1: Accepté.
0: Mais c'est tout ça pour dire qu'il est vraiment bon. Puis, mais tu joues au Scrabble avec ton chum aussi?
1: Oui, bien, en voyage. Okay. En voyage, parce que... Il faut savoir que je fais des voyages avec justement des personnes d'une autre génération qui peut-être ont plus connu le Scrabble, en tout cas des stéréotypes que j'ai du jeu. Et donc, pour eux, c'est tous les jours, c'est la compétition. Là.
0: Ah oui, c'est
1: donc,
0: drôle,
1: on se laisse emporter.
0: Ah oui, c'est sûr. ça n'est pas le sujet aujourd'hui, Bernard Lavallée, de cette chronique. On va parler notamment de la tomate mauve qui arrive sur le marché canadien. Tomate mauve qu'on dit bon qu'il y a certains bienfaits pour la santé. Mais on va en profiter ensemble, Bernard, pour se pencher à nouveau sur les aliments génétiquement modifiés. Parce qu'on se rappelle, dans les années 90-2000, c'était vraiment un gros sujet, objet de polémique. Mm-hmm. OK, d'abord, à quoi ça sert une tomate mauve?
1: Mais c'est ça la question que je trouve que personne ne s'est posée. T'sais, on a vraiment beaucoup parlé du fait que, ah oui, il y a une tomate mauve génétiquement modifiée qui est arrivée sur le marché. On a entendu des critiques d'un côté.

0: et des défenseurs de l'autre. Mais il n'y a personne qui s'arrêtait à se poser la question, mais ça sert à quoi?
1: Mais si ça sert à juste être le fun puis qu'on a envie de la manger, est-ce que ça remplit son utilité?
0: Peut-être. Okay. Effectivement, je pense que c'est une piste de réponse que j'ai par rapport à ça. Okay. Mais je propose quand même qu'effectivement, on retourne quelques années auparavant, parce que quand j'étais jeune nutritionniste à l'époque, effectivement, on parlait toujours des OGM. Puis on dirait qu'avec le temps, le sujet s'est un petit peu essoufflé. On est passé à un autre appel, mais juste pour être sûr qu'on soit tous sur la même longueur d'onde, là, pour rafraîchir la mémoire aux auditeurs. Donc, les organismes génétiquement modifiés, c'est un terme qu'on utilise pour parler de cultivars ou de races, donc de plantes ou d'animaux, qui sont créés à partir d'un procédé qu'on appelle la transgenèse. Donc, grosso modo, on prend les gènes d'une bactérie, d'une plante, d'un animal, et on va les insérer dans un autre organisme dans l'espoir de créer une modification qu'on va trouver intéressante ou que l'industrie va trouver intéressante à nous vendre. On commercialise les OGM depuis les années 90 au Canada, et en très grande majorité, on n'est pas très imaginatif. C'est des plantes de grande culture, donc maïs, soya, canola, qui ont certaines caractéristiques qu'on retrouve à peu près partout, c'est-à-dire la résistance à des herbicides. Si on pense au glyphosate, donc grosso modo, je mets l'herbicide dans le champ, ça tue toutes les plantes, sauf la plante qui a la modification génétique qui résiste au glyphosate. Donc là, les compagnies produisent le pesticide, vendent les semences qui sont résistantes. Donc là, c'est parfait pour elles. Le beau petit package deal ces compagnies-là. Ou sinon, ça peut être une résistance aux insectes. Donc là, il y a des plantes qui vont se mettre à sécréter des molécules qui sont insecticides, donc pour se défendre contre les insectes. Donc, je me répète, là, mais juste si j'ai à résumer, vulgariser super rapidement c'est quoi les OGM aujourd'hui en 2026, c'est à peu près la même chose qu'au départ, c'est-à-dire du maïs, du soya, du canola, pour la grande culture, résistant aux herbicides, résistant aux insectes.
1: Mais moi, je me rappelle, à un moment donné, il y avait une fraise dans laquelle on avait injecté je sais pas quoi, du scorpion pour l'empêcher de geler. Et moi, cette image-là, je me rappelle même pas si c'était une fausse affaire ou une vraie affaire ou quoi. Mais il y a aussi de ce genre d'affaires-là qui ont été essayées.
0: Absolument. Là, je me souviens plus si c'était du scorpion, mais c'est sûr que c'est une belle image. En fait, c'est un peu, ça fait partie des critiques, je pense, au départ, c'est que ça donnait des images
1: Exact.
0: Je veux pas de scorpion dans ma fraise, puis tout ça. Bon, là, c'est sûr que c'est pas très scientifique de dire ça. Puis justement, tu sais, à l'époque, il y a eu beaucoup... on en a vraiment beaucoup parlé, il y avait beaucoup de défenses qui ont été faites, il y a eu beaucoup de critiques. Mon but, c'est vraiment pas de revenir à travers
1: parce que
0: cherchez, là, vous allez en trouver des capsules. Cherchez mon nom avec OGM, vous allez trouver 50 chroniques que j'ai faites sur le sujet. On va pas retourner là. Je vous compose un petit peu plus.
1: Puis un des grands sujets à l'époque, c'était qu'on le savait pas. C'était pas noté sur les aliments, donc on savait pas ce qu'on mangeait.
0: Okay. C'est encore la même chose, c'est pas obligatoire.
1: Sur quand même certaines critiques à leur sujet.
0: Absolument. En fait, au-delà de tout ça, je pense qu'il faudrait. Donc, ce n'est pas scientifique de dire que tous les OGM sont bons ou tous les OGM sont mauvais. Donc, il faut vraiment qu'on analyse chacun de ces organismes-là, puis qu'après, on regarde, OK, mais c'est quoi les avantages? Donc, c'est quoi les bénéfices? C'est quoi les inconvénients? Puis après ça, on peut prendre une décision, je pense, puis dire, ah oui, ça, ça a des avantages, que ce soit d'un point de vue de la santé, d'un point de vue de l'environnement, d'un point de vue de l'argent pour les investisseurs de ces compagnies-là. Après ça, on peut faire le bilan, puis voir est-ce qu'on est plus dans le positif ou le négatif. Cela étant dit, si j'avais à faire une analyse très, très, très rapide des OGM aujourd'hui, moi, je serais plus intéressé à savoir, on fait quoi avec les OGM? Parce que je le rappelle, on fait du soya, du maïs et du canola. Donc, et ça, c'est plus que 90 % de tous les OGM. Donc, qu'est-ce qu'on fait avec ces plantes-là? Bien, on fait deux choses. La première, c'est nourrir des animaux pour produire plus de viande. Et la deuxième, c'est produire des aliments ultra transformés sur lesquels, après ça, Santé Canada nous met une petite étiquette et nous dit « Attention, c'est trop sucré, c'est trop gras, c'est trop salé, mangez-en pas. » Donc, c'est quoi les impacts indirects, finalement, des OGM aujourd'hui sur la santé publique? Moi, je me poserais plus de questions sur qu'est-ce qu'on fait avec ça.
1: OK.
0: Mais bref, là, je suis pas là pour qu'on ressasse des vieilles affaires là, des années 90.
1: On est là pour le futur de la tomate.
0: Oui, le présent. Le futur est arrivé, Pénélope. C'est ça, l'affaire.
1: Mais
0: le futur
1: mauve,
0: est arrivé.
1: Mauve comment?
0: Mauve. Donc, ça veut dire que autant la chair que la pelure est vraiment mauve, très prononcée, très flash, j'ai envie de dire. Donc, vraiment...
1: OK. Oui, c'est mauve, là. C'est pas notre petite tomate rouge vin. Là.
0: On parle de mauve, en fait.
1: C'est comme une prune.
0: Oui, c'est ça, exactement. Donc, c'est une création de la compagnie américaine Norfolk LT Produce. Donc, on la commercialise sous le nom de Empress. Santé Canada a donné son approbation pour la commercialisation en 2025. On a commencé à la cultiver en serre en Ontario au début 2026. Et c'est pour ça qu'elle vient juste d'arriver dans les premiers supermarchés en avril sur le marché canadien, parce que là, c'est la première récolte des serres. Donc, la tomate a une peau et une chair qui est mauve foncée. Pour y

0: arrivé, parce que là, vous l'avez comparé à une prune, c'est un très bon exemple. Donc, la compagnie a intégré des gènes d'une fleur qu'on appelle le mufflier ou gueule de loup, dans le nom plus commun. Et donc, le cultivar qui est génétiquement modifié va produire plus d'anthocyanines, qui sont des antioxydants qu'on va retrouver naturellement déjà dans des fleurs, des fruits, par exemple des bleuets, des aubergines. Mmh. Je me souviens plus si la prune, mais probablement que la prune aussi, parce que c'est ça qui va donner souvent la couleur bleu-violet dans ces fruits ou ces fleurs-là.
1: Antioxydants.
0: Donc, la tomate est super cute. C'est vrai, elle est vraiment mignonne. Puis en tant que spécialiste autoproclamé de la tomate, je peux vous dire qu'elle s'inscrit dans une tendance que j'observe sur le marché présentement. C'est-à-dire que oui, on aime nos tomates rondes et rouges, mais en ce moment, les consommateurs sont à la recherche de nouveautés. Donc, on va beaucoup dans les couleurs différentes, les formes différentes. Donc, ça s'inscrit à 100% dans cette tendance-là. Ils auraient pu s'arrêter là puis dire, on a créé une nouvelle tomate, elle est vraiment cute. Elle fun.
1: C'est les prétentions sur des bienfaits qui te fait tiquer.
0: Absolument. Donc, c'est l'argument qui est mis de l'avant par la compagnie, c'est pas notre tomate est cute, c'est on a une bonne teneur en anthocyanine, donc en antioxydants. C'est bon pour la santé. Donc, cette tomate-là est vraiment meilleure pour la santé que les autres. Donc, ça vaut la peine que vous payiez le prix pour nous l'acheter.
1: Parce qu'elle est beaucoup plus chère?
0: Ben, elle est plus chère, bien sûr. Là. Je pourrais pas vous faire une comparaison nécessairement, là, mais oui, elle est plus chère parce que justement, dès qu'une compagnie va développer des produits qui ont une plus-value, donc c'est-à-dire que quelque chose de convoitise pour les consommateurs, ben, ils vont pouvoir augmenter le prix sans aucun problème. Donc, je savais que la mode des années 2000 était revenue. Là. Quand je prends le métro, je le vois. Là. Les jeunes s'habillent tous exactement comme moi, je m'habillais à cette époque-là. Mais il y a des choses qui auraient pu rester dans les années 2000 et c'est le culte des antioxydants. Parce que oui, les antioxydants, c'est bon pour la santé, mais on en retrouve premièrement dans tous les fruits et tous les légumes. Et il y a aussi des centaines de composés.
1: Tous les fruits, tous les légumes.
0: Bien sûr.
1: Plus dans les légumes bleuets.
0: Ça se peut que dans la laitue iceberg, il y en ait un petit peu moins que dans des bleuets. Oui, mais dans tous les fruits et les légumes. Mais dans la vie, on mange pas juste de la laitue iceberg. Vous comprenez? Donc, on mange techniquement différents fruits et légumes qui vont contenir différentes molécules. Oui, des antioxydants, mais plein d'autres composés qui vont avoir des bénéfices sur la santé. Et d'ailleurs, je veux juste rappeler qu'à l'époque des années 2000, il y a beaucoup d'études qui avaient été faites parce que tout le monde tripait sur les antioxydants. On dit que c'était anti-cancer et tout ça. Mm-hmm. Beaucoup d'études avaient été faites sur le sujet, sur les suppléments d'antioxydants. Et donc, vraiment de voir est-ce que ces molécules-là toutes seules ont vraiment un effet. Et ce qu'on s'était rendu compte à l'époque, c'est que soit on ne trouvait pas d'effet, soit au contraire, c'était dangereux de manger trop d'antioxydants sous forme de suppléments. Donc, grosso modo, là, on se calme avec les antioxydants. On peut laisser ça dans les années 2000. Il y a plein de molécules différentes.
1: Donc,
0: dans les...
1: ça ne sert à rien de manger que des bleuets si on veut avoir des antioxydants.
0: Absolument. Ça ne sert à rien de dire il faut absolument manger tel antioxydant pour votre santé parce que voici ce que ça va avoir comme effet. Ni même de dire maximiser votre consommation d'antioxydants. Okay, ouais. Parce que la réalité, c'est que manger des fruits et des légumes, c'est bon pour la santé, oui. Oui, ça contient des antioxydants, mais ça contient plein d'autres affaires aussi qu'on connaît ou qu'on ne connaît pas. Mm-hmm. Et donc, ça procure des bénéfices, peu importe la teneur en antioxydants que ça va avoir.
1: OK, d'accord.
0: Donc, pour moi...
1: Est-ce la même chose pour les crèmes pour la face? Ça doit être la même chose. Hein?
0: Ah, gars, il faudra demander à quelqu'un qui se spécialise là-dedans. Je ne peux pas y répondre. Mais généralement, les industries se copient vraiment l'une avec l'une l'autre pour nous sortir le même genre de...
1: Dans la bouche et sur la peau, ouais, c'est ça.
0: D'arguments qui font pas vraiment... qui ne tiennent pas la route. Donc, à part être vraiment belle, je ne vois pas trop l'intérêt de cette tomate-là, personnellement.
1: OK, mais il y a d'autres fruits génétiquement modifiés qui misent sur des couleurs différentes?
0: En fait, il y a un seul autre fruit qui présentement est commercialisé au Canada qui est génétiquement modifié, c'est un ananas. L'ananas qui s'appelle Pink Glow, qui est commercialisé par la compagnie Del Monte. Santé Canada l'a approuvé en 2021. C'est un produit qui, à mon sens, est très similaire. Dans ce cas-ci, l'ananas produit une très grande quantité d'un autre antioxydant qu'on appelle le lycopène, qui d'ailleurs...
1: Dans la tomate.
0: On trouve naturellement dans les tomates. Ouais. Et donc, l'ananas a une couleur rosée. Et c'est tout. Donc, la compagnie, puis ça, j'avoue que je l'apprécie quand même, dit, ils sont gardés une petite gêne. C'est qu'eux, ce qu'ils disent, c'est pas notre ananas est meilleur pour la santé parce qu'il y a plus de lycopène. Eux, ce qu'ils nous disent, c'est notre ananas, il est rose, donc il est cool. Tout le monde va vous demander où est-ce que vous avez acheté cet ananas spécial. Et on nous dit même que c'est un ananas parfait pour les médias sociaux. Oh, donc, pour prendre des vidéos ou des photos. Et ils doivent avoir raison parce que je suis allé sur TikTok regarder et je suis tombé sur un TikTok de Benny Blanco, qui est donc le chum de Selena Gomez, qui mange à cet ananas. Il y avait 5 millions de vues pour sa dégustation d'ananas rose. Bon, c'était moins que sa vidéo suivante où il s'épile les sourcils, là, mais peu importe. il reste quand même, il y a certainement quelque chose là, je pense qu'ils ont raison. Donc, on n'arrête pas le progrès, Pénélope.
1: Oh mon Dieu, si c'était pillé les sourcils en mangeant de l'ananas rose, oublie ça, ça aurait cassé l'Internet.
0: Absolument. Je pense que TikTok aurait flanché.
1: Mais c'est fou comment on devient des panneaux publicitaires.

0: mystère des hommes et des femmes sandwich, là, aussitôt qu'il y a une petite twist, on saute là-dedans à pieds joints. C'est vraiment fascinant.
1: Mais 100%. Mais donc, tu sais, ce qui m'énerve un petit peu dans ces deux exemples-là, parce que là, tu sais, j'en parle un peu avec humour, puis tout ça, puis c'est que c'est une histoire de propriété intellectuelle. Parce que là, ces deux créations-là appartiennent à des entreprises privées. Donc, on a un cultivar de tomates puis un cultivar d'ananas que personne au monde a le droit de cultiver sans l'accord de la compagnie. Et donc, eux, c'est eux qui détiennent les droits. Donc, par exemple, pour nous empêcher de cultiver l'ananas, Del Monte coupe le haut des ananas parce que, tu sais, quand on coupe le haut, on peut le replanter puis le faire pousser. Ben, eux, ils nous vendent l'ananas sans la couronne pour s'assurer que personne soit capable de le replanter puis de le cultiver sans leur approbation. Donc, ces compagnies-là ont décidé d'investir des années de travail, des sommes astronomiques, probablement d'argent pour développer des fruits qui ont des fonctions qui sont très futiles. Puis c'est une belle couleur, c'est tout. Puis c'est correct parce que je pense qu'il y a de la place pour la futilité dans la vie, puis il y a de la place pour le plaisir. C'est vraiment correct, mais en même temps, je me dis, j'aimerais ça qu'on utilise ces technologies pour régler des vrais problèmes plutôt que développer des fruits puis des légumes qui ont des belles couleurs. Mais ce que ça donne aussi comme problème, c'est une mainmise sur le vivant, puis ça participe aussi, une fois de plus, à concentrer le pouvoir de notre système alimentaire entre les mains de quelques compagnies seulement. Mais pour moi, je pense que les aliments, c'est un bien commun qu'on devrait avoir le droit de partager. Je veux pas vivre dans un monde, dans un futur où je n'ai plus le droit de planter des semences sans demander la permission à une compagnie auparavant. Ça serait absolument catastrophique. Puis, ma question initiale de ça, puis que je trouve que je vous disais, personne ne s'est posé la question, ça sert à quoi développer une tomate mauve? Donc, pour les consommateurs, à mon avis, ça ne donne pas grand-chose à part le plaisir.
0: Mais c'est sûr que ça donne quelque chose aux compagnies parce que c'est beaucoup d'argent, comme tu l'as dit.
1: Absolument. On comprend très bien à quoi ça sert. Ouais. Ça sert à enrichir ces compagnies-là qui vont donc générer des millions et des millions de dollars, certainement. Et aussi peut-être, j'ai le goût de dire, à rendre plus palatable, sauf si je me demande si c'est un mot qui serait accepté dans le dictionnaire du Scrabble.
0: Palatable?
1: Mais, c'est-à-dire plus palatable. Acceptable. Je pense que c'est le vrai bon terme. Là. J'avais un anglicisme en tête, mais grosso modo, de rendre plus acceptable la technologie, de dire, regarde comment c'est inoffensif. Tout ce qu'on fait, c'est un petit ananas rose, une petite tomate mauve. Fait inquiète-toi pas, ça devrait être correct comme technologie. Donc, je peux me demander aussi s'il n'y a pas une stratégie en arrière de l'industrie de se dire, on va faire des petits jeux. Des fruits jouets quasiment, qui vont rendre ça comme « Ah, ben des OGM, c'est cool, c'est cute », puis posez-vous pas trop de questions sur, en arrière, l'industrie qui a été développée, alors que c'est une goutte d'eau quand je vous dis que 90% et plus, c'est pas ça qu'on produit. Puis aussi, ce que j'ai oublié de vous dire puis depuis le départ, c'est que il existe déjà des tomates mauves, aussi mauves que cette petite tomate mauve-là, des variétés ancestrales, des variétés qui ont été développées depuis longtemps, qu'on peut penser à la Black Beauty, la Cherokee Purple, la Midnight Snack.
0: Ça existe déjà?
1: Oui.
0: Est-ce que ça veut dire qu'à cause de que ces compagnies-là ont un brevet, ça va créer une confusion puis pourrait éventuellement ne pas permettre à aucune de ces compagnies?
1: Non, okay. Techniquement, ça ne devrait pas créer de confusion.
0: Ouais.
1: Techniquement, ça ne devrait pas créer de confusion. Ces cultivars-là, ils appartiennent à tout le monde, donc ils sont libres de droit. On a tous le droit de les cultiver. Et ils sont super cute aussi, je vous le garantis. Et peut-être, là, je ne peux pas vous garantir, mais je suis sûr que vous aurez aussi plein de vues sur les médias sociaux si vous les montrez.
0: Ah, Bernard Lavallée, c'était palpitant, captivant, comme d'habitude. Et
1: merci.
0: Je rappelle que le dernier livre, Les tomates du Québec, dont on avait parlé ici, est disponible sur nutritionnisteurbain.ca. C'était notre dernière cette saison,
1: oui.
0: Bernard. Est-ce que vous acceptez de revenir la saison prochaine?
1: Oui, je le veux.
0: D'accord. Je vous voyais juste pour ça, alors que je t'ai tutoyé tout le long de la chronique. C'était une grande demande. Je vous
1: merci.
0: Vois quand j'ai des grandes demandes à faire. Merci beaucoup pour
1: merci.
0: Ça, Bernard. Le top 3 de la semaine, vendredi dernier, comme tous les vendredis, sur Instagram, je dépose mon top 3 de la semaine et ça vous mène vers 3 liens. Le lundi, ce qu'on fait, c'est on vous invite à texter Pénélope sur la bulle de conversation de l'application audio et donc vous allez recevoir le lien vers ces 3 sujets. Ces hommes qui ont pris la parole contre la violence faite aux femmes, le chanteur Olivier Dion, l'écrivain Stéphane Dompierre et le maire de Trois-Rivières, Jean-François Aubin. C'était une superbe discussion. Pierre-Luc Funk, particulièrement en feu et en forme, l'homme aux 1000 projets et porte-parole de la fête nationale. Quel beau moment on a passé ensemble. Et Guy Rex Rogers, qui travaille sur cette étude qui démontre que beaucoup d'immigrants entre la Deuxième Guerre mondiale et 77, donc l'adoption de la loi 101, se voyaient refuser l'entrée dans les écoles francophones catholiques. Et selon lui, ça aurait pu changer le portrait du français aujourd'hui dans la province. C'était très intéressant que cette entrevue-là. Textez Pénélope sur la bulle de conversation. Bonjour Alec.
2: Bonjour Pénélope.
0: Première émission de la semaine.
2: Oui, plusieurs choses. Il y a ces annonces, 3 annonces de Christine Fréchette, première ministre du Québec, concernant le coût

0: de la vie. Donc, rabais de TVQ sur certains produits à l'épicerie, bonification du crédit de solidarité sociale pour ceux qui ont des revenus moins élevés. Puis, il y aura également une annonce de le rabais sur l'immatriculation là, pour compenser la hausse du carburant, du prix à la pompe. Donc, on va parler de ce qui va être annoncé aujourd'hui. Code du bâtiment, je ne sais pas si vous avez vu cette réforme qui arrive bientôt, au mois d'octobre. On ajoute beaucoup de normes au Code du bâtiment du Québec. Ça pourrait faire grimper les rénovations, le prix des maisons neuves également. Alors, on va s'intéresser à cette question. Puis, on va aussi prendre des nouvelles de Cuba, où ça va très, très mal à Cuba. Et là, on va donc essayer de voir un peu là, où on en est dans cette pénurie de pétrole qui aggrave vraiment la situation humanitaire à Cuba.
1: OK. Alec, merci à vous et toute votre équipe de nous tenir bien informés en ce début de semaine.
0: Ça fait plaisir.
1: Bonne
0: merci.
1: Émission. Voilà comment se termine cette deuxième heure d'émission. Il nous reste encore une demi-heure à passer ensemble. On le fait avec nos sentinelles de l'air du temps. Aujourd'hui, c'est Arnaud Granata et Julie Bouchinger. À tout de suite.
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6: Bonjour, ici Guillaume Renaud à Sherbrooke. Il est 11h. Voici vos informations. Le gouvernement Fréchette veut alléger le fardeau financier des Québécois. Selon nos informations, la première ministre va annoncer aujourd'hui à Sherbrooke l'abolition de la taxe de vente sur certains produits d'épicerie. Christine Fréchette compte aussi réduire le coût de l'immatriculation et verser une aide supplémentaire aux moins nantis. Au total, le coût de ses promesses depuis son élection à la tête de la coalition Avenir Québec se chiffre à environ 336 millions de dollars. Le ministre des Finances, Éric Girard, estime avoir la marge de manœuvre nécessaire pour de telles dépenses.
7: Chaque mesure est analysée avec précision. Et puis c'est pour ça que j'ai continuellement des discussions avec la première ministre. Et effectivement, si on fait ce geste-là, c'est parce qu'on a la marge de manœuvre pour le faire.
6: Éric Girard indique que les transferts fédéraux et les revenus du Québec pour cette année sont un peu plus élevés que ce qu'il avait prévu dans le budget déposé en mars dernier. Et à Ottawa, maintenant, la rentrée parlementaire se déroule sur fond de questionnements sur la place de l'Alberta au sein de la Fédération canadienne et sur les doléances énergétiques de la province des Prairies. Questionnés sur la quinzaine d'élus libéraux qui ont exprimé leur malaise face aux assouplissements consentis à l'Alberta pour la construction d'un nouveau pipeline, le premier ministre Mark Carney a réitéré que ces dissensions étaient normales au sein d'un caucus, mais qu'il était nécessaire de trancher sur les questions énergétiques.
8: C'est nécessaire, c'est important d'avoir des conversations, des idées, des échanges, mais il faut décider à la fin. C'est un accord avec Alberta et il y a des implications pour la Colombie-Britannique, pour les peuples autochtones.
6: Mark Carney soutient par ailleurs que le Canada navigue de la bonne façon dans les incertitudes économiques. Il se rendra à New York mercredi et jeudi pour tenter d'attirer davantage d'investissements internationaux au pays. Coup d'œil à l'international, Moscou appelle ses ressortissants étrangers à Kiev, dont le personnel diplomatique a quitté la capitale ukrainienne en prévision de nouveaux bombardements. Le ministère russe des Affaires étrangères affirme que l'armée se prépare à frapper des installations industrielles de défense et des centres de commandement à Kiev sans toutefois donner de délai précis. Le Kremlin présente ses frappes comme une riposte à ce qu'il a qualifié d'attaque délibérée menée vendredi par l'Ukraine contre un bâtiment universitaire et un dortoir dans la région occupé de Luhansk, dans l'est de l'Ukraine. De retour dans la région maintenant, l'aide à la relève agricole qui a récemment été annoncée par la première ministre Fréchette est bien accueillie par des Estriens qui travaillent dans le domaine. Québec majore de 30 % son soutien aux jeunes agriculteurs, en plus d'éliminer la distinction entre la relève à temps partiel et à temps plein. Jean Rel a plus de détails.
9: Anouk Caron caressait depuis longtemps le rêve d'élever des bisons.
10: Pendant mon bac en agronomie, où je suis allée visiter un élevage de bisons, puis j'ai eu le coup de foudre pour cet animal-là. C'est un animal qui est très rustique, qui nécessite moins...

0: moins de soins. Puis c'est une viande aussi de très haute qualité.
1: La réalité comporte toutefois des sacrifices. Son conjoint et elle occupent chacun deux emplois à temps plein.
0: Dans la semaine, je dois avoir travaillé un 35 à 40 heures sur la ferme, en plus de mon 47 heures à l'extérieur de la ferme.
1: La jeune agronome de 31 ans s'implique aussi au sein de la Fédération de la relève agricole. Elle apprécie l'annonce de la première ministre, Christine Fréchette, qui hausse de 30 % l'aide financière à la relève agricole.
0: Les gens du DEP, ils vont aller chercher 25 000 $ Les gens au collégial vont aller chercher 40 000 $ Et les gens au niveau universitaire vont aller chercher 65 000 $ Puis ça, c'est des montants qui n'avaient pas été indexés depuis 16 ans.
2: On a besoin de relève, on a besoin de cette autosuffisance alimentaire.
1: Autre bon coup de Christine Fréchette, selon Michel Briand, président de l'UPA Estrie, le remboursement de 7,4 % de la taxe de carbone sur l'essence, le propane et le diesel pour tous les agriculteurs.
2: Il faut comprendre que ce remboursement-là, c'est parce qu'on est les seuls au Québec à payer cette tarification-là et ça rend les producteurs moins compétitifs avec ceux des autres provinces.
1: La relève agricole est très importante car la moyenne d'âge des agriculteurs au Québec est de 55 ans selon l'UPA. Ici Jean Harel, Radio-Canada, Saint-Herminégilde.
3: Et en terminant, aujourd'hui et demain, des centaines de personnes sont réunies au cégep de Sherbrooke pour un forum sur l'itinérance. Des représentants du milieu politique sherbrookois, de même que du CIUS de l'Estrichus, vont prendre part à différentes conférences et discussions sur le sujet. L'ouverture du forum, qui a pour thème partager nos savoirs, conjuguer nos forces, a pour objectif d'identifier des solutions durables tant au niveau des services de police que dans le réseau de la santé, par exemple. Gabriel Palota est coordonnateur de la table d'itinérance de Sherbrooke.
4: Ouais, parce qu'on a toujours pas renversé la tendance. Hein. L'itinérance continue d'augmenter. Il y a de plus en plus de gens qui rentrent en situation d'itinérance malgré qu'on en sort de plus en plus à chaque année. Et si on en croit les statistiques, demain, il y aura probablement une personne de plus en situation d'itinérance à Sherbrooke qu'il y en avait hier. Et pourtant, on en aura peut-être sorti 2-3. Donc, c'est vraiment important de continuer, de se donner de l'élan pour se rendre compte qu'il y a des ressources à mettre, il y a des orientations à réfléchir, puis il y a des plans d'action à établir. C'est de réunir tous ces acteurs-là qui vont nous faire trouver les meilleures solutions.
3: Selon le dernier dénombrement, l'itinérance a connu une croissance de 4 % depuis l'an dernier à Sherbrooke. Et en terminant au sport, le Canadien de Montréal revient ce soir au Centre Bell pour le troisième match de la finale de l'Est qui l'oppose aux Hurricanes de la Caroline. Après une victoire convaincante de 6-2 lors du premier match, le tricolore s'est incliné 3-2 en prolongation samedi soir en Caroline du Nord. La série maintenant égale 1-1 après les deux matchs disputés en Caroline et Montréal tentera de profiter de l'avantage de la glace pour prendre l'avance dans la série. Voilà, c'est ce qui conclut ce bulletin d'information.

0: Nombreux, nombreuses, vous êtes à nous avoir écrit après le passage de Richard Desjardins dans notre studio. Il était là pendant toute une heure pour répondre à vos questions. Ça va se rattraper sur l'application audio très, très rapidement. Et ce sera aussi diffusé, ces épisodes des chairs, cet été. Lynn nous écrit un jour en transit à Rouyn-Noranda dans un pub avec l'équipe de travail. Je t'ai aperçu de dos. J'ai involontairement fait un détour pour te voir en face. Toi, le monument, le gars de bois qui me rejoint tellement, les paroles, la musique et tout ton reste me cogne encore. Et à chaque jour dans le cœur, sois éternel, Richard. C'est un bien, bien beau message, ça. C'était hyper sympathique que cette heure passée avec notre public aussi qui était en studio pour lui poser des questions. Sentait la fébrilité, le respect aussi de tout le monde. Vraiment un beau moment de radio. C'est le moment de dire bonjour à Arnaud Granata.
1: Bonjour, Pénélope.
0: Salut, président d'Index Design. Bonjour, Julie Bouchinger.
2: Allô, Pénélope.
0: Directrice de publication du magazine Clin d'œil. On est dans les sentinelles de l'air du temps, donc les tendances que vous voyez se dessiner dans vos domaines. On fait quoi tout à l'heure, Arnaud? Vous nous parlez de quoi?
1: Alors, je vais vous parler d'un sujet épineux. C'est doit-on ou pas utiliser et épier le chat GPT de son conjoint ou de sa conjointe pour s'assurer de sa fidélité?
0: Est-ce qu'on peut répondre maintenant?
1: Non, on fait pas ça, mais certains le font.
0: C'est une tendance.
1: Donc, je vais vous expliquer ça.
0: Parfait. Ouais. Julie, parlons d'un symbole de la mode durable qui disparaît.
2: Mm-hmm. Je ne sais pas si vous êtes familière avec cette marque-là qui s'appelle Everlane. C'est une marque fondée au début des années 2010 à San Francisco qui, en fait, propose... Ça a longtemps été l'espèce d'uniforme de la modeuse un peu minimaliste. Petits jeans coupés à la cheville, loafers, petit t-shirt blanc, un peu preppy. Et ce qui faisait la particularité de cette marque-là, c'était une marque qui ralliait vraiment les troupes autour d'une promesse de mode éthique durable et prônait, là, je les cite, la transparence radicale. C'était assez nouveau à l'époque, donc

On informait les consommateurs sur les usines où étaient fabriqués les vêtements, sur la main-d'œuvre qui y travaillait. Et aussi, par exemple, sur les taux de majoration. On voit ça plus souvent là, aujourd'hui, mais on dit voici ce que ça nous a coûté pour fabriquer telle pièce et voici ce que nous chargeons aux clients. Puis là, on essayait d'être très transparent et de garder ça au plus bas. Et là, on en reparle cette semaine. C'est une marque qui a un peu perdu là, la faveur des consommateurs dans les dernières années. On a appris la semaine passée que le géant de la mode ultra-éphémère Shein a fait l'acquisition de cette marque-là pour la somme de 100 millions de dollars américains, selon Forbes, évidemment, parce qu'on n'a pas vu là, les chiffres officiels. Alors, évidemment, scandale. C'est une marque qui parle beaucoup aux gens de la génération des milléniaux, là, parce que c'est une marque qui est née à l'époque où, c'est ça, les milléniaux étaient dans la jeunesse fleur de l'âge, entrés sur le marché du travail. Donc, évidemment, on a crié au scandale parce que c'est une marque qui a bâti toute son ADN sur la transparence, la mode durable et tout. Et Shein, s'il y a une marque qui est peut-être à l'opposé de ça sur le spectre des valeurs, c'est bien elle. Faut dire que Everlane avait quand même un peu avait perdu quelques plumes. La marque a été mise à mal en 2020 quand une enquête, par exemple, du New York Times a révélé que la compagnie était accusée d'antisyndicalisme. On dénonçait aussi à l'époque une culture interne un petit peu tumultueuse. À cette époque-là, en 2020, cette marque-là était au sommet de sa valeur. On parle de 600 millions de dollars américains. Mais elle a piqué du nez ensuite et une part majoritaire a été rachetée par un groupe qui s'appelle L4, qui est une société d'investissement soutenue par le géant LVMH. Donc, je le disais, la marque a aussi perdu un peu la faveur des consommateurs en cours de route. Et aujourd'hui, cette marque est criblée de dettes. On parle de 90 millions US. Ils sont incapables même de payer le loyer de la maison mère. Ils sont sur le point de s'y faire expulser. Donc, on se doute que peut-être que l'idée d'avoir un nouvel acquéreur arrive comme une bonne nouvelle pour eux. Mais évidemment, les consommateurs qui la base, en fait, ce qui restait de cette base-là crie au scandale parce que les gens, ce qui restait, comme je le dis, ben en fait, étaient encore attirés par cette promesse de mode durable. Et là, ben, avec Shein dans le décor, ça paraît pas tout à fait possible. Shein, de son côté, bien sûr, serait pas mécontent de se dorer d'un petit vernis de bon citoyen corporatif en faisant l'acquisition de cette marque parce que évidemment, c'est pas quelqu'un qui est reconnu pour ça. Alors, c'est sûr, pour moi, ça s'inscrit dans tout un mouvement qui a commencé il y a quelques années. On a vu beaucoup de marques, là, c'est ça, au début des années 2010, prôner beaucoup la transparence, la durabilité, mais il y en a plein qui ont été, après ça, accusés d'éco-blanchiment. Je pense à H&M, Armani, Reformation, Zara, il y en a plein. Mm-hmm. Et les consommateurs sont devenus un petit peu cyniques aussi par rapport à tout ça. Et là, combiné avec le fait que le taux d'inflation augmente, il y a une hausse du coût de la vie aussi, là, on est comme peut-être dans un moment où ça se peut, ce type de transaction qu'on aurait peut-être imaginé complètement impossible avant. Ce qu'il faut dire, c'est qu'on ne sait pas d'abord exactement, avant de crier au scandale, là, on ne sait pas exactement quelle forme va prendre le rachat concrètement. Ce n'est pas impossible que Shein continue de laisser une grande indépendance à Everlane, qui continuerait donc de promouvoir son ADN de base. Il pourrait aussi inviter cette marque-là à bénéficier de sa chaîne de production. On le sait, je suis venue en parler ici il y a quelques semaines, ils ont un programme qui s'appelle Accelerator, qui permet à leurs adhérents d'utiliser leur chaîne de production, leur technologie, leur base de clients pour améliorer leur vente. Et parce que ça, c'est un truc qui est un peu controversé, mais oui, Shein est vraiment un mauvais joueur corporatif. On sait que, d'ailleurs, leurs travailleurs travaillent. C'est ce que je souligne à chaque fois. C'est surtout pour les conditions de travail des gens qui œuvrent pour eux que je m'inquiète. Mais ils ont mis sur pied une façon de produire et de gérer leur inventaire basée sur la technologie, sur les données, qui a fait ses preuves et qui est même en train... qui pourraient faire école. Et ça, c'est tentant pour les marques d'y adhérer. Ils ont tout un système de production basé sur des micro-productions dans des petits ateliers séparément. Ils gèrent presque en temps réel la demande. Et ça, dans l'absolu, c'est pas une mauvaise pratique. Si on gérait mieux la demande en temps réel et les inventaires, on aurait moins de surproduction. On aurait pas... on pourrait régler une partie du problème de... une petite partie du problème de la surconsommation en mode.
Et donc, c'est le genre de modèle qu'ils sont en train de promouvoir et qui est peut-être tentant à copier ou auquel adhérer. Alors, je pense que, en terminant, peut-être la conclusion qu'il faut tirer de ça, c'est que ce qui est un peu triste, c'est que le mouvement de tous ces vêtements éthiques, de transparence corporative,

0: cette idée de acheter moins, mais acheter mieux, a peut-être jamais vraiment réussi à s'enraciner ou à créer un réel changement. Et d'ailleurs, la vérité, c'est que la consommation per capita de vêtements ne cesse d'augmenter, surtout depuis 2020. Les collections en magasin continuent de poursuivre leur cycle incessant de tendances et de micro-tendances. Et avec les moyens des consommateurs qui diminuent, ben, les marques de mode ultra éphémères sont plus que jamais au goût du jour. D'ailleurs, on apprenait la semaine passée que les Québécois sont eux-mêmes friands des vêtements fabriqués par les Chines et Temu de ce monde. Le Conseil québécois du commerce de détail nous apprenait que 19 % des Québécois auraient acheté sur Chine ces 6 derniers mois.
1: Mais ils arrivent chez nous, là, non? Avec des boutiques?
0: Absolument. Oui, oui.
1: Puis à Québec?
0: À Québec, effectivement. Ça fait pas l'unanimité, mais les gens continuent de les acheter, ces vêtements-là, puis peut-être parce qu'ils ont pas les moyens d'acheter autre chose.
1: Quelqu'un me faisait remarquer aussi que dans les tailles plus-plus, Chine et Temu, ou en tout cas, Chine offre ça. Donc là, il y a comme...
0: Oui, oui.
1: Le milieu doit se regarder aussi, le milieu de la mode.
0: Absolument, oui, oui, absolument.
1: Hors fast fashion.
0: Oui, absolument. Donc, voilà, c'est
1: merci,
0: un peu triste.
1: Ouais,
0: c'est tout.
1: Ouais, merci. C'est un autre recul, en fait, qu'on observe dans bien d'autres domaines, puis la mode n'est pas à l'abri de ça.
0: Exact.
1: Merci, Julie Buchinger. Arnaud, parlons donc de cette tendance. Douteuse.
2: Mais oui, mais moi j'ai envie de vous poser la question, est-ce que ça vous est déjà arrivé d'aller fouiller dans le chat GPT de votre chum, de
1: votre blonde, de vos amis? Honnêtement, vous savez que je suis pas capable de mentir en onde. Fait que là, vous posez une question, ben c'est sûr que oui. Julie, jamais je fouillais dans rien, en fait, mon chum est scotché
0: à son téléphone à la journée. Il faudrait que je lui vole son téléphone pendant qu'il prend ça. Ben, quoi qu'il y a sûrement des gens qui font ça.
2: Je sais pas. Pensez à ça parce que, en fait, j'ai vu cette histoire, c'est absolument incroyable, mais vrai. C'est une autrice qui a publié le 1er avril dernier sur son Substack une chronique où elle raconte qu'après avoir découvert par hasard, elle dit par hasard, l'historique de recherche du chat GPT de son conjoint, elle a décidé de le quitter. Moi, d'abord, je me suis même dit, bon, 1er avril, c'est comme un poisson d'avril, mais c'est vraiment une histoire vraie. Cette autrice en question, elle s'appelle Lindsay Horne. Elle a écrit plusieurs livres par ailleurs. Elle est aussi très active donc sur Substack, où elle va partager ses pensées, ses réflexions. Vous pouvez aller la suivre si ça vous intéresse. Alors, l'histoire est intéressante. Un jour, elle est à la maison. Elle va rédiger sur son ordinateur un courriel à un de ses clients. Et puis là, la batterie de son ordinateur va soudainement lâcher. Et il se trouve que son conjoint dort à côté d'elle et elle va attraper machinalement son ordinateur, l'ordinateur de son chum. Elle va ouvrir ChatGPT pour corriger les fautes de son courriel en question à son client. Et puis là, elle va se rendre compte d'une ancienne conversation sur le côté gauche de l'écran de ChatGPT. Alors, si vous utilisez ChatGPT, vous le saurez sûrement. Sur le côté gauche, il y a l'historique de vos recherches. Et elle va découvrir qu'une conversation s'intitule « Problèmes relationnels et incertitudes ». Alors là, évidemment, il y a une petite interrogation qui surgit. Et erreur, à mon avis, c'est qu'elle a cliqué sur la conversation en question pour faire remonter tout l'historique de la conversation.
1: Ça aurait été difficile de ne pas cliquer.
2: Mais en fait, bon, je peux pas vraiment la juger, mais elle commence donc à lire par la fin ce que ChatGPT a écrit à son chum. Et ChatGPT avait le verdict suivant final. À partir de tout ce que vous êtes en train de me dire, je vous suggère de mettre fin à votre relation actuelle.
0: ChatGPT qui est très complaisant puis qui prend toujours le bord de la personne qui pose les questions aussi.
2: Oui, effectivement, c'est un très bon point, Julie. Donc, elle est remontée au début de la conversation et là, elle est repartie en fait à l'origine de la conversation avec ChatGPT où son chum a commencé comme ceci. Sa requête était la suivante: devrais-je être amoureux après 3 mois et demi?
1: Oh, ça faisait 3 mois et demi.
2: Ouais, ça faisait 5 mois que le couple était ensemble. Okay. Donc elle a compris que ça fait déjà quelques semaines que son chum s'est questionné
1: sur amoureux.
2: Ouais,
0: mais moi, je trouve ça déjà suspect. Là. Après 5 mois, je pense pas que tu peux prendre le laptop de quelqu'un puis commencer à qu'elle sache comment le débrouiller. Je ne sais pas, tout ça, je trouve ça très douteux.
2: On est déjà dans le jugement, mais j'ai eu les mêmes réflexions de vous, Julie, mais je n'ai pas osé le dire en nom. Bon, cela dit, donc ça fait 5 mois que le couple était ensemble et elle a compris donc, que son conjoint se questionnait sur l'état de leur relation et sur ses sentiments. Et elle a lu le descriptif que son conjoint faisait à ChatGPT, parce que vous savez, pour pouvoir faire une requête, il faut essayer de donner le plus de détails possible à cette machine-là. Et donc, il dit, ma blonde, je la trouve trop sensible, trop

0: mince, trop fragile, elle a un style de vie qui me confronte. Et la phrase qui a fini par l'achever, il dit « je ne suis pas fier d'elle ». Alors c'est triste, évidemment, et vous doutez peut-être qu'elle a fini par le quitter, elle a fini aussi par le confronter, son chum. Et cette histoire aurait pu rester une histoire isolée, mais sa publication a déclenché un torrent de réactions en chaîne, des dizaines de milliers de partages, de commentaires. Certains aussi, beaucoup d'internautes qui ont partagé des histoires semblables. Et puis une série d'entrevues qu'elle a menées pour des grands médias, dont le New York Post, où elle s'est vraiment expliquée. Oui, c'est vraiment une histoire qui a fait le tour du monde. Et puis, on se rend compte que cette histoire, et c'est là où c'est intéressant dans le cadre d'une tendance, c'est qu'elle résonne chez de nombreuses femmes et d'hommes, parce qu'elle dit beaucoup sur notre époque, sur la gestion des émotions humaines par le biais de la technologie, au lieu de le faire dans des conversations qui peuvent être directes, qui peuvent être franches, peut-être confrontantes aussi avec certains...
1: Mais en même temps, y a-tu vraiment besoin de valider avec ChatGPT s'il n'est pas fier d'elle, puis être aussi trop seul? À un moment donné, c'est comme... C'est assez de base, là. T'as fait la réflexion toi-même.
0: Effectivement, faire appel à son jugement, mais en même temps, peut-être que certains ont besoin, ou je sais pas, ça dépend aussi de le type de relation qu'on a avec ChatGPT. Des fois, il est ouvert en permanence, on peut converser avec lui, on peut lui demander mille choses, peut-être qu'il avait besoin de valider des choses avec. Mais on parle aussi peu de l'impact de ces conversations-là qu'on peut avoir avec ChatGPT, des conversations très intimes où tout est enregistré, et contrairement à un psychologue où la confidentialité des données, évidemment, la confidentialité de ce qu'on dit à un psy reste dans un bureau, là, on est exposé évidemment à ceux qui peuvent prendre nos machines, mais aussi ça questionne sur la sécurité des données de manière générale. Et
1: je suis vraiment d'accord. Je pense, moi, j'utilise presque pas ChatGPT. Je tente de résister, mais la fois ou les deux fois, j'étais comme, oh mon Dieu, c'est des questions que je ne voudrais pas que ce soit sorte dans le public que j'ai posé.
0: Voilà. Et en fait, et quand on revient, je voyais une étude qui dévoilait que 42% des 18-30 ans utilisent ChatGPT pour régler leurs problèmes de couple, donc avoir des conseils sur leur relation, rédiger certains messages, ou même savoir comment aborder certaines conversations avec son chum. Puis je pense que c'est tout à fait correct, mais je trouve que ça va changer quelque chose si une machine aussi performante soit-elle à nous conseiller sur l'expression de nos sentiments. C'est un peu paradoxal parce que l'amour, justement, c'est censé être au-delà des algorithmes et des données. Alors, je pense que c'est toute une réflexion aussi plus large sur la question de la violation de l'intimité numérique dans un couple. Mais moi, je n'irai pas sur ce jugement-là. Tout ce que je peux vous dire, c'est que moi, j'ai l'impression que certaines de mes conversations privées vont rester privées. Même, je ne les confronterai même pas avec ChatGPT.
1: Non, c'est ça l'affaire qu'il ne faut pas faire, Arnaud. Bon. OK, merci pour ça.

0: la mousse pour les voisins. Mais là, Julie, il y a du bruit d'eau dans cette, cet extrait audio.
1: Et là, ce que je vous propose aujourd'hui, c'est de vous laver, mais sans eau. Alors là, je vous explique. Au cours des dernières années, on a déjà commencé à s'habituer à des produits qu'on était habitué d'utiliser liquides, mais sans eau. Donc, des produits en barre, comme du shampoing ou du revitalisant. Et là, on se disait, c'est vraiment génial pour le camping.
0: Mais ça prend quand même de l'eau pour les faire mousser.
1: Mais ça prend de l'eau. Ça. Vous devez quand même être sous la douche pour les utiliser. Et là, on a franchi une nouvelle étape. C'est des produits lavants pour le corps qui ne nécessitent pas d'eau. Donc, vous n'avez pas du tout besoin de passer sous la douche.
0: Mais qu'est-ce que vous pensez qu'on fait avec le Purel, les amis?
1: Ah, j'étais sûre que quelqu'un allait soulever la question du Purel. Ce n'est pas du tout le même produit.
2: On
1: ne
2: va pas s'enduire de Purel.
0: On le fait déjà sans eau depuis quelques années.
1: C'est vrai. Mais maintenant, ces produits-là, qui ont une composition un peu différente, vous permettent de vous laver. En fait, c'est que les gels antiseptiques pour les mains sont conçus pour détruire les virus et les bactéries, mais pas pour nettoyer les saletés. Donc, c'est des produits pleins d'alcool, là. Mais ces produits-là, comment ça marche? Dans un savon classique, il y a des molécules qui sont à la fois attirées par l'eau et la graisse. Donc, on enlève les impuretés avec la partie attirée par la graisse, puis ensuite, tout s'en va au rinçage. Mais ces nouveaux produits fonctionnent grâce à un autre phénomène qui est la friction mécanique. Donc, les produits contiennent des solvants qui vont décoller les impuretés et les dissoudre. Et c'est ce qui est différent avec, par exemple, les antiseptiques qui enlèvent les bactéries. C'est pas conçu pour enlever les impuretés. Alors là, ce que vous pouvez faire, c'est si vous sortez du gym ou de la randonnée, vous pouvez vous frotter avec ça.
0: Mais est-ce que c'est un produit humide?
1: C'est comme un gel, en fait.
0: Donc, puis là, on frotte.
1: Vous frottez, puis c'est tout. Hop, vous vous rhabillez.
0: Sinon, il y a toujours la salive et le pouce. Là. Ça a fait des générations.

0: Passion d'enfant. Ah,
1: c'est vrai, j'ai fait ça sur ma fille ce matin.
0: Ben oui, ça marche toujours, ça.
1: Alors, c'est sûr que bon, les dermatologues disent attention, ça peut irriter la peau, mais pas tant à cause des solvants, mais parce que vous vous doutez qu'il faut quand même frotter un certain temps là, pour faire le tour de comme tout le corps et que ça doit rester une solution ponctuelle. Ça prend une certaine souplesse aussi pour réussir
0: certains endroits.
1: C'est ça, pour certains endroits. Mais les TikTokers qui l'ont essayé semblaient plutôt satisfaits de leur expérience. Cela dit, bon, alors c'est ça, on n'a pas non plus énormément de distance, on ne sait pas là, si à long terme ces produits sont vraiment sans aucun danger pour la peau, mais je pense que c'est plutôt inoffensif, c'est juste que dans l'application, ça me paraît quand même un peu laborieux. Puis aussi psychologiquement, c'est comme bizarre de se rhabiller sans prendre une douche, mais ça, c'est peut-être juste moi. Par ailleurs, il y a quelques années, il y avait une petite tendance qui s'appelait le lavage sélectif, où pour être plus doux avec la planète, on s'est mis à promouvoir l'idée de se laver juste, mettons, de prendre une douche juste une journée sur deux, mais de se laver autrement entre ces douches. On se lave les endroits susceptibles d'être un peu plus sales. Et donc, c'est une...
2: Comme les épaules, les genoux.
1: Oui, les genoux, le bout du... des bras, exactement. C'est une tendance qu'on avait aussi baptisée nettoyage de festival. Si vous êtes déjà allé à Chicago puis que vous êtes essuyé les aisselles avec une petite lingette humide, là, vous comprenez d'où ça vient.
0: Nettoyage de festival.
1: Exactement. Donc, ce que je propose en attendant d'avoir plus d'informations sur ces gels lavants sans eau, vous pouvez aussi espacer vos douches en vous nettoyant peut-être les aisselles avec une petite débarbouillette puis un petit savon doux. Là. Vous n'avez pas besoin de vous nettoyer le milieu de la cuisse.
0: Ah, j'adore tout ça. OK, merci beaucoup, Julie. Et on termine avec... Pourquoi? Si je fais ça dans une photo, le signe en V avec mes doigts, c'est dangereux?
2: Alors, écoutez, moi, c'est ma pose préférée, le signe en V avec les doigts, mais il faut que ce soit fait face caméra. Sachez que c'est un... Il y a plusieurs spécialistes coréens, chinois, qui disent « Faites attention parce que ça peut vous donner des indices sur vos données biométriques et on peut les utiliser. » Ouais. Donc, c'est un réflexe en fait très japonais. Vous savez, on le voit souvent sur des jeunes japonais qui se font prendre en photo. C'est une tradition qui remonte très loin dans l'histoire, ce fameux signe en V. Moi, je le fais sur toutes les photos, mais ça remonte aux années 40.
0: Ben c'est le V de la victoire après la guerre, exact.
2: Exactement. Et ça a été repris... adopté par la culture nippone dans les années 70-80. C'est plus large que juste le signe de la victoire. Aujourd'hui, c'est vraiment un symbole de paix, un symbole de joie. Et c'est devenu tellement populaire que dans le monde entier, tout le monde l'utilise maintenant pour signifier la joie. Et on apprenait, donc il y a une dizaine de jours dans les médias chinois, que ce simple signe-là de la main sur une photo devient une source d'inquiétude pour des autorités en ligne. Il y a plusieurs experts qui disent donc que c'est une pose qui pourrait exposer les empreintes digitales si vous le faites. Alors, je m'explique. Dans une émission télé-réalité qui se déroule en ce moment en Chine, il y a un expert financier qui a utilisé un exemple. Il a pris un égo-portrait d'une célébrité chinoise qui faisait le signe de la victoire, où on voyait vraiment ses doigts. Et elle a montré que ses données biométriques personnelles étaient exposées. Il a expliqué que les empreintes digitales, si elles sont prises à moins de 1,5 mètre en fait, de l'écran, de la caméra, de l'objectif, eh bien, ces données pouvait être utilisée. L'affaire, elle a été reprise dans plusieurs médias chinois qui se sont eux-mêmes, qui ont eux-mêmes tenté l'expérience, notamment China Newsweek. Et il y a plusieurs experts professeurs de cryptographie qui ont validé ces théories-là. Parce que oui, si les photos sont de bonne qualité, on peut reconstituer les détails d'une main pour des fraudes, de l'usurpation d'identité, etc. En même temps, il y a aussi des experts en sécurité industrielle qui ont rassuré la population en disant techniquement, oui, c'est possible d'utiliser les empreintes digitales, mais c'est aussi très difficile à mettre en œuvre. Et là où ça devient intéressant, c'est qu'on est en train de voir une vraie tendance de jeunes, en Corée notamment, qui changent leur pose sur les photos pour éviter, c'est devenu une affaire qui est tellement grosse, pour éviter que l'on voit leurs empreintes digitales. Donc, ils vont faire le V, mais de l'autre côté.
0: Mais ça n'a pas la même signification. On dirait que ça, c'est le chiffre 2. Je l'essaie depuis tantôt. Ah, là. On dirait que quand on le fait, les ongles, on dirait qu'on dit le chiffre 2. Tandis que le piece de l'autre côté, il est vraiment plus
2: Faut ils se sont renouvelés, mais il y a aussi toutes sortes d'autres poses. Alors c'est j'ai vu des jeunes sur les médias sociaux flouter les doigts aussi, donc faire le signe de la victoire, mais flouter les doigts pour qu'on ne voit pas les empreintes digitales. Moi je trouve que c'est une histoire qui est évidemment hallucinante. Ouais, on a presque l'impression d'être dans un épisode de Black Mirror, mais surtout on se dit on vit dans un monde où la voix peut être clonée pour des appels frauduleux. Ça on le sait.

0: Et notre visage bah aussi ouais, peut être oui. récupéré par l'intelligence artificielle pour des fraudes en format deepfake, là, ces vidéos qui sont vraiment faites par ordinateur, qui sont fausses. Et là, je trouve que cette histoire-là vient encore renforcer le fait qu'on donne absolument toutes nos données sur les médias sociaux qui peuvent être récupérées à notre insu.
1: On ne donne pas nos données, on prend nos données, c'est pas pareil.
0: Oui.
1: Mm-hmm.
0: On prend, effectivement, dans ce cas-là, on prend les données. Ouais. Dans certains autres cas, on finit par les données en échange d'autres affaires. Mais bon, même si les risques sont assez théoriques, je pense que moi, perso, je vais repenser mes pauses de cet été.
1: Ben là, on peut pas faire des pistes, on peut pas fouiller dans le téléphone de notre chum.
2: Va falloir débarrer son cellulaire avec son sang bientôt.
1: Oh,
0: ça
1: mon
0: va
1: Dieu.
0: Pas bien.
1: Arnaud, c'était la dernière fois qu'on se voyait cette saison.
0: Oh, merci. Mais on va se revoir bientôt, j'espère.
1: Absolument, à partir d'où? Je l'espère bien. Et Julie, on se revoit la semaine prochaine
2: Absolument.
1: Pour une dernière fois avec Chris Bergeron. Et nous, on se retrouve demain, j'espère. Au revoir tout le monde.
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Bonjour, bon début de semaine. Et faites attention à votre cœur ce soir. Alors que les Canadiens de Montréal affrontent la Caroline dans un troisième match des séries éliminatoires qui promet d'être enlevant au Centre Bell, on sait que les partisans du tricolore prennent le sort de leur équipe très à cœur, trop même parfois, mais on peut maintenant le quantifier médicalement. Alors, on sait déjà depuis longtemps qu'une bonne télésérie, un bon téléroman, comme La Petite Vie à l'époque, ou encore un match du Canadien en série, ben ça permet de désengorger les urgences du Québec. Hein? Il y a moins de monde qui se rendent à l'hôpital quand ils sont passionnés parce qu'ils écoutent la télé, comme s'ils oubliaient qu'ils sont malades ou alors ils attendent la fin de l'émission pour se rendre à l'urgence. Mais là, on apprend dans la presse que c'est l'inverse à l'Institut de cardiologie de Montréal, où l'urgence reçoit plus de patients les soirs de match depuis le début des présentes séries, 20% de plus, pour être précis. Et la chef du département de médecine d'urgence de l'Institut de cardiologie de Montréal, la docteure Julie Sirois, a étudié les données des 14 matchs joués lors des séries 2026 contre le Lightning de Tampa Bay et les Sabres de Buffalo. Et effectivement, il y a donc plus de patients aux urgences ces soirs de match-là. Et là, on parle d'hypertension artérielle causée par un but, de douleurs thoraciques en raison des émotions pendant le match, d'essoufflement, de palpitations cardiaques rapides, et ainsi de suite. Et elle précise, la docteure Julie Sirois, bon, qu'il y a généralement des facteurs de risque présents chez la personne avant un match, comme l'hypertension, le diabète, l'obésité ou la mauvaise forme physique. C'est donc pas seulement en raison de l'émotion suscitée par le match qu'on explique la hausse de fréquentation de l'urgence, mais c'est un déclencheur. Bon, évidemment, ça doit pas aider quand le match sera en prolongation, comme samedi. Alors ce soir, on va se souhaiter une victoire à la régulière, pas trop de palpitations, faites attention à votre cœur, ça reste du sport. Je rappelle que c'est pour le plaisir. Ne vous faites pas du sang d'encre avec ça. Et parlant de sport, on a appris ce matin que le défilé de la victoire de Montréal pour célébrer leur Coupe Walter va se tenir samedi prochain, le 30 mai. Alors, on n'a pas encore les détails de l'heure et du parcours, mais ça viendra. On sait que ce sera au centre-ville de Montréal, par contre. Alors, vous pouvez commencer à dépoussiérer vos chaises de parterre et qui sait, peut-être ces chaises pourront-elles servir pour un autre défilé un peu plus tard, au mois de juin. Sinon, les sujets du jour. Le nouveau code du bâtiment du Québec qui devrait entrer en vigueur en octobre prochain cause des maux de tête aux promoteurs immobiliers et aux entrepreneurs en construction. Le gouvernement ajoute des normes, des règles, comme des corridors plus larges, des salles de bain plus grandes, des normes sismiques plus fortes aussi, et ainsi de suite. Ce qui a pour effet de faire grimper la facture, autant pour

0: pour les logements neufs que pour les rénovations. On va en discuter avec Isabelle Melançon, la présidente de l'Institut du développement urbain. Elle représente les promoteurs immobiliers qui demandent à Québec de mettre la réforme sur pause, étant donné la hausse déjà importante des coûts de construction depuis quelques années. On va en discuter avec elle vers 12:30. Et tout de suite après, on va se rendre en Ukraine, où la Russie a tiré hier sa plus importante salve de missiles sur la capitale, Kiev, en 18 mois. Y compris avec des nouveaux missiles hypersoniques qu'ils ont utilisés très peu souvent. En fait, c'était la troisième fois seulement depuis le début de la guerre que la Russie utilisait ces nouveaux missiles hypersoniques. Alors, est-ce que c'est un geste désespéré alors que c'est l'Ukraine qui gagne du terrain sur le champ de bataille depuis le début du printemps? Notre collaborateur sur place, Stéphane Sihan, va nous expliquer où on en est dans cette guerre qui dure quand même depuis 4 ans. Mais d'abord, près de 3 millions de Québécois âgés de 16 à 65 ans n'atteignent pas le niveau de lecture suffisant pour leur permettre de lire et de comprendre un texte long. C'est ce qui ressort de la plus récente analyse de la Fondation pour l'alphabétisation. Un constat préoccupant qui a des conséquences importantes sur le marché du travail, sur l'économie. On va tenter de comprendre comment cette problématique touche la productivité du Québec avec Dai Diallo, l'économiste et spécialiste en main-d'œuvre pour le Conseil du patronat du Québec. Monsieur Diallo, bonjour.
1: Bonjour, Monsieur Castonguet.
0: Alors, le lien n'est peut-être pas si évident que ça pour tout le monde. En quoi le faible taux d'alphabétisation est dommageable pour la productivité, là, concrètement?
1: Bien, concrètement, c'est qu'un faible taux d'alphabétisation fait en sorte que les travailleurs ne peuvent pas utiliser, par exemple, de la machinerie complexe ou ne peuvent pas se retrouver dans des milieux de travail qui leur demandent de comprendre des analyses qui sont des situations qui sont extrêmement complexes pour bien réaliser leur travail. Et vous savez, on vit aussi aujourd'hui dans un monde qui est en perpétuelle transformation sur le marché du travail. On parle de l'arrivée de l'intelligence artificielle dans nos milieux de travail, on parle d'automatiser, de robotiser, donc d'utiliser de la machinerie plus complexe. Donc, si on n'est pas capable de déchiffrer un texte simple ou un texte un peu plus complexe, eh bien, c'est beaucoup plus difficile de réaliser son travail de la bonne manière. Donc, on perd en productivité. Nos entreprises se retrouvent dans des situations où la main-d'œuvre n'a peut-être pas toutes les compétences nécessaires pour accomplir le travail de la meilleure des manières.
0: On parle quand même de presque 50 % de la population de 16 à 25 ans qui ne parvient pas à comprendre des textes complexes. Là, c'est quand même énorme. Vous êtes économiste. Aidez-nous à comprendre là, un peu plus en détail. Parce que la Fondation pour l'alphabétisation dit que si 350 000 Québécois de plus améliorent leur niveau de littératie pour atteindre le niveau 3, ça, c'est des textes denses ou un peu plus longs, on verrait une croissance annuelle de 5,9 milliards de dollars du PIB nominal québécois et jusqu'à 2,6 milliards de dollars de plus dans les poches des travailleurs. Alors, comment on arrive à ce constat-là assez précis quand même? Et
1: effectivement, comme vous le disiez, aujourd'hui, c'est à peu près 52 % des personnes de 16 à 65 ans qui n'atteignent pas le niveau 3 de littératie.
0: Donc, oui, j'ai dit 16 à 25 ans, mais c'est 16 à 65 ans. Pardon, c'était mon erreur.
1: Exactement. C'est facilement corrigé. Ouais. Donc, effectivement, pour ce 52 % de gens, c'est très difficile de comprendre un texte qui est complexe. Donc, cette difficulté-là fait en sorte, comme je le disais, que nos entreprises peuvent avoir des enjeux de productivité. Et vous savez, souvent, on aime se comparer au Québec, et c'est une bonne chose, aux provinces qui nous entourent. Effectivement, en termes de littératie, le Québec est la 8e province au Canada. Et quand on regarde nos voisins...
0: 8 sur 10, là.
1: 8 sur 10, ouais. Effectivement. Quand on regarde nos voisins ontariens, effectivement, rattraper le niveau de littératie de l'Ontario sur toute population égale, bien sûr, si on avait le même niveau de littératie, c'est-à-dire le même nombre de gens au-dessus du seuil 3 de littératie, effectivement, ce serait entre 350 000 et 375 000 Québécois qui passeraient au niveau 3. Et en faisant des modélisations économiques, en regardant l'impact potentiel d'une productivité plus importante qui est due à ce passage-là, eh bien, on constate que c'est à peu près 6 milliards de dollars que l'on peut rajouter au PIB de la province, donc du Québec, et en termes de revenus personnels de ces personnes-là, c'est à peu près 2,6 milliards de dollars qu'on pourrait aller chercher en revenus supplémentaires.
0: Et donc, pourquoi les revenus augmenteraient si les personnes avaient une meilleure littératie, leurs revenus personnels?
1: Ils auraient accès à de meilleurs emplois, par exemple, parce que vous savez, aujourd'hui, avec un niveau de littératie plus faible, on a des emplois qui sont moins bien rémunérés, donc avec des compétences moins importantes. Donc, toutes choses étant égales par ailleurs, un beau terme d'économiste. Donc, si le niveau de compétences augmente, on est censé avoir des revenus supplémentaires. Et donc, c'est ce qui explique ce 2,6 milliards pour les personnes, mais sur l'ensemble de l'économie, l'impact est beaucoup plus grand. On parle d'à peu près 6 milliards de dollars.
0: C'est certainement utile que le plus de travailleurs possible puissent lire des textes complexes, ne serait-ce que pour comprendre parfois même leur contrat de travail à eux. Hein, ça peut être assez complexe à comprendre. Donc, les bienfaits de la littératie là, sont nombreux, ça tout le monde le comprend. En même temps, il y a des métiers qui sont très utiles dans la société où on n'a pas toujours besoin de lire des textes longs

complexes, des métiers plus manuels. Je pense à l'agriculture, certains emplois dans les usines, dans le domaine de la pêche ou de la construction, des domaines où on a besoin actuellement de travailleurs, de beaucoup de

0: secteur-là, c'est important que l'on fasse en sorte que nos travailleurs au Québec aient un niveau de littératie plus important. Mais je pourrais même sortir juste de l'économie, Monsieur Castonguay, parce que dans la vie de tous les jours, les études montrent que le niveau de littératie plus important dans la société entraîne des enjeux de santé publique moins importants. Par exemple, il y a une incidence que l'on a vue entre le niveau de littératie faible et les maladies chroniques que l'on peut avoir dans la société, ou même des enjeux d'alcoolisme. Donc, socialement, un niveau de littératie plus important permet aux gens d'avoir une meilleure santé, et même à la société, à la collectivité, des dépenses moins importantes, par exemple en santé publique, la prévention, comme on le disait aussi d'une certaine manière, ben, ça aide à dépenser moins au bout du processus, donc à avoir une société plus en santé.
1: Daï Diallo, économiste spécialiste en main-d'œuvre pour le Conseil du patronat du Québec. Merci d'être venu nous voir en studio.
0: Merci, Monsieur Castonguay.
1: Merci.
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1: On commence ça du côté de l'Assemblée nationale à Québec. Marie-Hélène Tremblay, bonjour.
3: Bonjour, Alec.
1: Grosse journée pour Christine Fréchette quand même. Trois annonces, là. On va y revenir dans un instant, mais on se demandait en fin de semaine, est-ce que oui ou non, au Québec, on a les moyens de ces nouvelles annonces destinées à affronter le coût de la vie? Parce qu'Éric Girard semblait tout d'abord sceptique dans un courriel envoyé au début du mois de mai, puis finalement disait avoir la marge de manœuvre en fin de semaine lors de différentes entrevues. Expliquez-nous ça, là.
3: Ben, c'est justement la publication du texte de notre collègue Thomas Gerbet qui a donné un peu le ton à la journée de samedi, parce qu'il y avait Conseil national à la CAQ du côté de Lévis. Et dans ce courriel envoyé à la première ministre, là, donc le 2 mai dernier, le ministre des Finances écrit qu'il s'inquiète justement de voir toutes les nouvelles dépenses qui dépassent la limite qui a été convenue de 250 millions de dollars. Il ajoute dans son courriel, Éric Girard, que les Québécois savent compter et qu'il ne souhaite pas qu'il dépense à tout vent comme le faisait son prédécesseur. Ceci dit, c'est vrai qu'il y a eu quelques différends entre François Legault et Éric Girard, mais comme on dit, le ministre est toujours rentré dans le rang. Il est resté en poste, même si parfois il y avait des divergences de vues avec François Legault. Alors, visiblement, divergences aussi avec Christine Fréchette. Mais autant la première ministre qu'Éric Girard ont minimisé un peu, là, samedi matin, l'importance de ce courriel. En fait, Éric Girard s'est défendu en disant, ben, ça fait partie de mon rôle d'être le contrepoids de la première ministre, que c'est parce que je connais bien le portrait de la situation financière du Québec, même s'il reconnaît ultimement que c'est sa patronne qui a le dernier mot. Alors, histoire de calmer le jeu, parce que visiblement ça n'avait pas suffi, là, tout ça, en samedi matin, le ministre Éric Girard a effectivement donné une entrevue à notre collègue Véronique Prince, dans laquelle il précise que les revenus sont un peu plus importants qu'anticipés. Même chose pour les transferts fédéraux, qui sont aussi un peu plus importants que prévu. Alors, dans ce contexte, le cadre financier est respecté. Oui, sa patronne peut aller de l'avant en dépensant davantage que les 250 millions de dollars prévus, mais de combien? Ça, c'est pas clair. Le ministre s'est bien gardé de nous dire justement la nouvelle limite qu'il a fixée à la première ministre. Donc, en ajoutant les annonces qui vont être faites un peu plus tard aujourd'hui, Christine Fréchette, jusqu'à maintenant, a pris des engagements qui atteignent 336 millions de dollars. C'est presque 100 millions de plus que prévu. Alors, bien hâte de voir comment Éric Girard et Christine Fréchette vont communiquer à l'avenir, parce qu'on le dit, hein, les écrits restent. Alors, est-ce qu'il va continuer de faire ses avertissements ou de passer ses messages par courriel, ou est-ce qu'il va le faire de façon verbale? En tout cas, ça éviterait peut-être certaines fuites.
1: J'ai toujours trouvé un peu étrange, moi, cette espèce de carré de sable de 250 millions qu'Éric Girard a imposé pendant la course à la direction, parce que il est ministre des Finances, donc c'est à lui, évidemment, d'avoir une discussion avec le premier ministre ou la première ministre sur ce qui est possible d'être fait, mais en bout de piste, c'est le premier ministre ou la première ministre maintenant qui décide. Et si cette personne dit, moi, je veux dépenser, je sais pas, 500 millions, 750 millions, parce que je juge que X, Y ou Z, on en a besoin, et que je vais compresser ailleurs, faire des choix, des arbitrages. Je me dis, c'est un peu bizarre le carcan dans lequel Éric Girard a imposé là ses deux aspirants premiers ministres à l'époque. Là, on est pris avec des chiffres, alors qu'en réalité, c'est le premier qu'il les ait rendus publics, c'est un peu particulier. Alors que, je sais pas ce que vous en pensez, Marie-Hélène.
3: On connaît le côté un peu plus conservateur là, du ministre des Finances. Hein? Je veux dire, disons qu'on n'est pas très étonné qu'il ait voulu imposer un carré de sable, mais vous avez raison, ultimement, c'est le patron qui décide, et ce sera à lui, finalement, d'ajuster son budget en

0: conséquences. Mais c'est sûr que dans le contexte actuel,
1: oui,
0: le budget est écrit à l'encre rouge. Les partis d'opposition flairent la bonne affaire. On est à quelques mois d'une élection. Alors, ce qui vient encore un peu plus compliqué, le travail de Christine Fréchette.
1: Bon, résumez-nous là en une trentaine de secondes les annonces qu'on va faire du côté de Christine Fréchette un peu plus tard aujourd'hui.
0: D'abord, abolition de la TVQ sur certains produits d'épicerie. Mais ça, ça va représenter un manque à gagner de 100 millions de dollars par année. Donc, on se prive de revenus quand même importants. Ça veut dire, Alec, une aide de 50 $ par année par ménage. Pour certains qui ont déjà du mal à joindre les deux bouts en ce moment, ça paraît quand même, malgré tout, bien peu. Il y a deux autres engagements, mais qui sont ponctuels, donc seulement pour cette année. Réduction du coût de l'immatriculation et aussi une aide davantage supplémentaire aux moins nantis. Alors, ce matin, Christine Fréchette, elle s'est défendue en disant qu'en ce moment, elle continue de gouverner, mentionnant qu'elle est en phase avec les attentes des Québécois qui ont besoin d'un coup de pouce. Elle donnait l'exemple de la fermeture là, du détroit d'Ormuz parce que au moment du dépôt du budget, on prévoyait que la crise allait durer 6 semaines. On en est à 13 semaines. C'est ce qui explique finalement que les impacts se font un peu plus sentir et qu'il faut donner un coup de pouce supplémentaire, a-t-elle prétexté. Tous les détails, donc 14h du côté de Sherbrooke.
1: Marie-Hélène Tremblay, merci. À demain.
0: À demain.
1: On se dirige maintenant du côté d'Ottawa. Laurence Martin, bonjour.
2: Bonjour, Alec.
1: Alors, vous avez réalisé une entrevue avec l'ambassadeur américain au Canada qui fait beaucoup réagir, Monsieur Hoekstra, Peter Hoekstra, qui ne démontre pas beaucoup d'empathie ou d'autocritique envers ses autres Canadiens, là.
2: Non, c'est pas un homme qui fait beaucoup dans l'introspection, hein. Peter Hoekstra, c'est un politicien républicain de 72 ans, pour ceux qui ne le connaissent pas bien. Il a fait une bonne partie de sa carrière au Michigan, où il a été membre du Congrès notamment. Il a été ambassadeur déjà sous la première administration de M. Trump. C'était aux Pays-Bas. Il est proche d'ailleurs idéologiquement du président. Et moi, ce que je trouvais intéressant de l'entendre, parce qu'on a une révision importante qui s'en vient avec Washington sur la CIUM. Puis parfois, c'est difficile de savoir ce qui se passe en coulisses. Bon, les échos qu'on avait de quelques sources, c'est qu'il y avait de la frustration du côté américain par rapport au Canada, qu'on nous trouvait trop fermes. Bon, M. Hoekstra, je pense, l'a clairement exprimé durant cette entrevue. Il reproche, en fait, carrément aux politiciens canadiens de nourrir parfois un sentiment anti-américain. C'est comme si c'était de notre faute, finalement, parce qu'on a enlevé l'alcool américain des tablettes, parce qu'ils disent qu'il y a des politiciens qui ne vont plus en voyage aux États-Unis, comme Doug Ford qui a dit « Je ne ferai pas mon voyage hivernal personnel en Floride. » Et quand je lui ai demandé à M. Hoekstra, mais est-ce que vous comprenez d'où elle vient, cette frustration des Canadiens? Il a répondu du tac au tac, non, nos tarifs s'appliquent partout à tout le monde. Oui, il peut y avoir des variations, évidemment, le Canada fait partie de la CIUM, mais il dit, il faut défendre les intérêts de l'Amérique. Et quand on l'écoute, Alex, c'est comme si le Canada n'avait pas compris que les États-Unis agissaient en superpuissance et qu'il fallait s'ajuster. Son message à M. Hoekstra, c'est d'ailleurs, ben, vous devriez au Canada être beaucoup plus conciliant. Regardez, par exemple, le Mexique, qui avait une longue liste d'irritants avec Washington, ils sont en train de passer à travers. Il dit aux Canadiens, vous devriez faire de meilleurs pitchs de vente, montrer en quoi l'Ontario, par exemple, c'est le meilleur endroit pour acheter des voitures. En même temps, on sait que le président américain répète qu'il veut tout rapatrier aux États-Unis. Puis même si on remettait l'alcool américain sur les tablettes, il a dit, M. Hoekstra, ben, ça n'amènera pas un allègement tarifaire. Alors, c'est quoi l'incitatif pour nous? Il dit, ça va avoir un impact sur la façon dont on négocie. Donc, ça vient renforcer tout ça, cette idée qu'il y a un peu un prix d'entrée ou que Washington veut qu'on fasse des concessions rien que pour s'asseoir à la table. Je pense que ça vient expliquer aussi à quel point il y a un fossé important entre Ottawa et Washington et qui le Canada a face à lui en ce moment.
1: Oui, on avait l'impression d'un ambassadeur qui demandait au Canada de plier sur toute la ligne, presque dire « Coucou, je panier, là. Vous êtes chanceux de pouvoir faire affaire avec nous, notre superpuissance, alors vous devriez nous donner ce qu'on veut. » En tout cas, il n'y avait pas beaucoup d'empathie. Mettons qu'on ne sentait pas le rôle de courroie de transmission et de facilitateur entre les deux pays.
2: Je ne pense pas qu'il perçoit son rôle ainsi.
1: Non, clairement pas. Mark Carney, maintenant, qui a un message pour les Canadiens qui se lancent dans des démarches référendaires. Faites attention, dit-il.
2: Oui, en fait, il prenait quelques questions des médias ce matin à Ottawa, puis il a été interrogé sur l'initiative référendaire de Danielle Smith, la première ministre albertaine, ce que certains appellent là, le référendum pour avoir, oui ou non, un autre référendum. Et on lui a demandé à M. Carney s'il avait tenté de décourager la première ministre albertaine de se lancer dans le processus. Alors, Alec, il n'a pas répondu directement, mais il a quand même dit, Madame Smith, elle n'écoute pas toujours mes conseils. Donc, probablement oui qu'il en a été question. Il a dit après, ben c'est ce que c'est. Nous, notre travail à ce stade-ci, c'est de s'assurer que la question est conforme à la loi sur la clarté.

0: Et après ça, M. Carney a lancé un avertissement aux Albertains qui pourraient être tentés par l'indépendance en disant « Moi, j'ai vu ce que ça a donné lors du Brexit, parce qu'il était gouverneur de la Banque d'Angleterre durant cette période. » Il affirme, M. Carney, « Souvent, on dit aux gens dans les camps indépendantistes, votez pour la séparation ou pour le Brexit, et ça va renforcer notre posture. » D'après lui, c'est un bluff dangereux, ce sont ses mots. Et il a ajouté, M. Carney, « Moi, je ne pense pas que c'est utile de poser ces questions fondamental. Il fait référence aux questions référendaires. Les Albertains n'ont pas voté pour ça à la dernière élection. Alors, j'ai hâte de voir comment Mme Smith va réagir à cette déclaration. Au Québec aussi, peut-être que le Parti québécois va dire, parce qu'il pourrait se sentir interpellé par ces déclarations. Et autant allait qu'on sentait la semaine dernière beaucoup de prudence d'Ottawa vers la fin de la semaine. Là, Monsieur Carney, ses ministres qui vantaient les avantages pour l'Alberta de rester dans la fédération. Le premier ministre l'a réitéré aujourd'hui, mais il est allé plus loin là en disant aussi, ben, d'après lui, ce n'est pas utile de poser ces questions référendaires.
1: Laurence Martin, merci. À bientôt.
0: À bientôt.
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3: Bonjour Raphaël.
1: Bonjour Alec.
3: Oui, non, peut-être. A-t-on une entente entre les États-Unis et l'Iran? On se pose la question régulièrement, puis encore dans les dernières heures. On s'approche d'un accord, dit-on. Et le secrétaire d'État Marco Rubio disait même là qu'on pourrait peut-être attendre des nouvelles de la part de Téhéran dès aujourd'hui.
1: Ouais, alors c'est ce qui est évoqué, quoi qu'en Iran, on dit il ne faut pas s'attendre à une signature imminente. Mais on reconnaît que du progrès a été fait. Qu'est-ce qu'on sait de cette possible entente? Ben, rien d'officiel, évidemment. Ce qu'on sait, ce sont des informations qui ont été rendues publiques ou partagées par des sources dans différents médias américains. Il y a entre autres cette question du nucléaire qui est très importante, Alec, parce qu'on s'en souvient, c'est ce qui a été évoqué par les États-Unis et Israël pour mener les frappes contre l'Iran, d'abord le 28 février dernier. On n'a pas tous les détails, mais donc sur cet enjeu du nucléaire, il y aurait un engagement à ne pas développer d'armes nucléaires, donc pas de programme militaire, ce qui n'empêcherait pas un programme civil pour l'Iran, mais des discussions seraient encore nécessaires, même après la conclusion d'un accord, pour déterminer le sort réservé à ce fameux uranium enrichi qui se trouve en Iran. Les États-Unis aimeraient qu'il sorte du pays. Faudrait discuter davantage là-dessus. Maintenant, il y a la question aussi qui est cruciale, celle du détroit d'Ormuz, très important évidemment pour le président américain Donald Trump, compte tenu des impacts de ce qui s'est passé autour du détroit sur le marché mondial du pétrole, les cours du pétrole, puis le prix à la pompe aux États-Unis alors qu'on est en année électorale. Eh bien, on s'engagerait à un retour d'ici 30 jours au trafic maritime d'avant la guerre. Donc ça, c'est une possibilité. L'Iran, toutefois, tient à dire qu'elle continuerait de contrôler ce qui se passe dans cette région autour du détroit d'Ormuz où elle est présente. Donc, ce sont les bribes qu'on a pour le moment. Mais de toute façon, ce qu'on comprend, c'est que même si on annonce un accord, Marco Rubio disait, le secrétaire d'État, on va peut-être avoir des nouvelles de l'Iran aujourd'hui, eh bien, même si on annonce cet accord-là, il faudra 60 jours pour s'entendre sur les détails définitifs. Donc, c'est en quelque sorte une prolongation du cessez-le-feu qui viendrait avec des grands principes sur lesquels travailler entre Téhéran et Washington.
3: Les États-Unis avaient déjà conclu, c'était sous Barack Obama, en 2015, un accord là, sur le nucléaire iranien. Là, on a l'impression qu'on va peut-être conclure quelque chose qui a déjà été conclu.
1: Ouais, je suis retourné voir, puis le New York Times a fait un bon portrait là-dessus sur qu'est-ce que contenait cet accord justement de 2015.
3: Que Donald Trump a réfuté, disant que c'était la pire entente au monde.
1: Oui, puis quand il est arrivé au pouvoir, tout de suite, il s'en est retiré lors de son premier mandat. Donc, à ce moment-là, avec cette entente sous l'égide des États-Unis, mais il y a d'autres pays qui avaient participé aux négociations, notamment des Européens, la Russie, la Chine aussi, je pense, à l'époque, 98% de l'uranium enrichi a quitté l'Iran à ce moment-là. Donc, avant ce que dit le New York Times, l'entente, on avait assez d'uranium enrichi en Iran pour la composition de 8 à 10 bombes nucléaires. Après, il y en avait à peine assez pour une bombe. Donc, beaucoup d'uranium avait quitté. Supervision des conditions par des observateurs internationaux pour s'assurer du respect des termes de l'entente aussi. Et en contrepartie, eh bien, il y a des observateurs, j'ai dit des observateurs internationaux, mais en contrepartie, on s'assurait aussi que les sanctions étaient levées contre l'Iran, ou en tout cas une partie des sanctions qui font mal à l'économie iranienne. Donc, on se pose et on verra, évidemment, quand on aura les détails qui seront présentés.
3: Ça pourrait ressembler à ça.
1: Ça pourrait beaucoup ressembler. Ouais. Il faudra voir comment Donald Trump se justifie, lui qui, justement, a énormément critiqué cette entente-là.
3: Je ne pense pas qu'il va se justifier. Il va simplement dire que son entente est meilleure que la précédente.
1: Ouais, c'est assez prévisible, en effet.
3: C'est prévisible. Parce que là, Donald Trump fait aussi face à des critiques dans son propre camp. Là, il y a des voix qui s'élèvent en disant, là, tout ça pour ça, là, ça va pas bien.
1: Oui, justement, il a tenu ce matin sur son réseau Truth Social à s'en prendre à certains élus républicains, dont Tom Tillis, qui est sénateur

0: de la Caroline du Nord qui ne se représente pas, là, qui est en fin de mandat et que Donald Trump a traité de perdant parce que M. Tillis a remis en question les informations qui circulent au niveau de l'entente, puis dit de toute façon, là, c'est tellement important qu'il faudrait que ce soit approuvé par le Congrès. Mais il n'y a pas que lui qui avait déjà critiqué les décisions de Donald Trump dans le passé qui s'en prend à cette possible entente-là. Il y a aussi Roger Wicker du Mississippi qui dit que de croire à la bonne volonté de l'Iran pour cette période de 60 jours qui serait nécessaire pour négocier, ce serait une erreur désastreuse, c'est ce qu'il dit. Et il y a aussi Ted Cruz, le sénateur du Texas, qui parle également de grandes erreurs. Alors, on voyait avec le déclenchement de la guerre que ça ne faisait pas l'affaire de tout le monde dans le mouvement MAGA puis au sein du Parti républicain. Est-ce que la conclusion de cette guerre-là pourrait aussi diviser les troupes de Donald Trump? C'est une possibilité.
1: Raphaël, merci beaucoup.
0: À demain.
1: À demain.
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1: Andréanne, bonjour.
3: Bonjour, Alex.
1: On vient de parler avec Raphaël de cet accord qui pourrait être conclu dans les prochains jours entre l'Iran et les États-Unis. On verra bien si ça va se produire, mais oui. En tout cas, les marchés réagissent rapidement. Le prix du pétrole, lui, baisse.
3: Oui, d'à peu près 6 % sur Wall Street. Là, on est à 91 $ américains le baril. À Londres, ça recule d'autant, 6 %. On passe sous la barre des 100 $, donc 97 $ et demi à peu près pour un baril échangé à Londres. C'est un recul non négligeable, là, mais le prix du brut, je vous le rappelle, reste à peu près 40 % plus élevé qu'il ne l'était avant le début du conflit. Alors, on est loin de crier victoire, d'autant plus que les analystes, les investisseurs, à peu près tout le monde commence à être habitué aux déclarations de Washington. On nous fait miroiter une entente, là, dans les jours qui suivent. Est-ce que ça se concrétise? Est-ce qu'il y a des embûches, etc.? Donc, encore beaucoup de prudence. Je signale qu'il n'y a pas de réaction sur les marchés boursiers américains parce que c'est fermé. C'est Memorial Day aux États-Unis. Mais à Toronto, le TSX grimpe quand même d'à peu près 1 %. Nouveau record, d'ailleurs, pour l'indice. En Europe, il y a eu des gains d'1 % à peu près. 3 % pour la bourse de Tokyo. Donc, oui, un certain espoir, mais ne vous attendez pas à une baisse significative du prix du litre d'essence à court terme.
1: Malheureusement.
3: Non, en fait, même JP Morgan ce matin dit, même si le détroit d'Ormuz devait rouvrir à la circulation en juin, le prix du brut va continuer d'osciller autour des 95-100 $ d'ici la fin de l'année, parce qu'il y a encore plus d'une centaine de pétroliers qui sont coincés dans le Golfe. Ils contiennent 170 millions de barils de pétrole. Ils devront d'abord quitter la région, livrer leur cargaison avant de revenir. Ça peut prendre au moins 3 mois avant qu'on retrouve le balai habituel là, des pétroliers dans la région. Et en plus, ça c'est sans parler des bris, là, des dommages qui ont été causés à plusieurs installations de production pétrolière pendant ce conflit qui pourrait prendre des mois, voire des années à réparer. Alors, le retour à la normale pour vrai, là, va falloir être patient.
1: Pas tout de suite.
3: Non.
1: La Commission de la construction du Québec a dévoilé ses perspectives et le constat, il est assez clair. L'industrie a besoin de main-d'œuvre et de beaucoup de main-d'œuvre.
3: Parce que même si l'économie du Québec stagne en ce moment, il y a quand même un grand nombre de grands projets qui s'accélèrent. Les besoins sont importants. La Commission de la construction du Québec fait le point sur l'industrie. Dit déjà qu'en 2025, donc l'an passé, pour la première fois, le nombre de salariés dans l'industrie a franchi la barre des 200 000. Le niveau d'activité enregistré, ça a été 216 millions d'heures travaillées, en hausse de 3 %. Et là, on nous dit à court terme, d'ici 2030, l'activité va encore s'intensifier. On prévoit 220 millions d'heures travaillées en moyenne chaque année. Et on va avoir besoin encore d'à peu près 17 000 personnes de plus. Alors, parce que les projets majeurs, il y en a plein. Là, si on regarde du côté du génie civil et la voirie, la ligne bleue du métro de Montréal, remplacement du pont de l'Île aux Tourtes, la réfection du tunnel Louis-Hippolyte-La Fontaine. Il y a des projets éoliens Charlevoix et Québec. Il y a des projets industriels, secteur résidentiel, on en parle constamment, du fait que ça s'accélère, la construction, pour arriver à avoir une offre suffisante de logements. Alors, en raison de tout ça, oui, des besoins importants en main-d'œuvre et pas toujours facile de recruter, évidemment, dans le secteur de la construction.
1: Et il y a Tim Hortons qui lance une vaste campagne de recrutement.
3: Il cherche 10 000 nouveaux travailleurs. C'est énorme. Il y a eu plusieurs événements, 400 événements de recrutement local qui se sont tenus dans les deux derniers mois et ça va se poursuivre. On parlait ensemble la semaine dernière d'un plan d'expansion, là, 80 nouveaux magasins, en fait restaurants, qui vont ouvrir. Et ce qui est intéressant, c'est que pour aller chercher ces 10 000 personnes supplémentaires, on sent que Tim Hortons veut beaucoup miser sur les jeunes, davantage que par le passé. C'était déjà le cas. On mise beaucoup sur les jeunes déjà, mais on avait pendant un certain temps misé sur les travailleurs issus du programme des travailleurs étrangers temporaires. Là, Tim Hortons dit, on met un frein, on fait un pas de recul à cet égard-là, d'une part, parce qu'on observe que le taux de chômage étant élevé chez les jeunes, c'est un bassin de main-d'œuvre qu'on semble vouloir prioriser.
1: Bon, très bien. Avez-vous vos billets pour le match de ce soir au Centre Bell?
3: Non, parce qu'à presque 1000 $ le billet, oui. Le plus cher de la Ligue, trois fois plus cher ou presque, là, que pour aller les voir en Caroline. Non, pas de billets.

0: La revente surchauffe à Montréal pour aller voir les matchs. C'est quand même assez incroyable. Effectivement, billets les plus chers ici par rapport aux autres matchs actuellement dans les autres séries, notamment à Vegas puis à Colorado. Merci beaucoup, Andréane.
1: Je vous en prie.
0: Nous, on se retrouve après le Radio Journal. On parle du Code de la construction du Québec qui est plus strict et qui entraîne donc une hausse de coût des logements. À tout de suite.
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5: Ce midi au Radio-Journal, Christine Fréchette annoncera cet après-midi trois mesures économiques pour faire baisser la pression sur les ménages.
6: Je pense à l'épicerie, je pense au logement, je pense à l'essence. Donc, on vient en soutien aux Québécois.
5: Son ministre des Finances assure que le Québec a la capacité de payer. Démission à Queen's Park.
7: On avait quelqu'un qui pouvait vraiment mettre de l'avant les besoins de la communauté francophone.
5: La députée et ministre Caroline Mulroney quittera ses fonctions dans 10 jours. Et guerre en Iran, Washington et Téhéran soufflent le chaud et le froid sur un éventuel accord de paix. Bonjour, ici Jean-Sébastien Bernatché. La première ministre du Québec, Christine Fréchette, va annoncer dans quelques heures trois nouvelles mesures pour réduire le coût de la vie. Elle compte notamment abolir la taxe de vente sur des produits vendus en épicerie et en pharmacie. J'en parle avec Mathieu Goyer à Québec. Mathieu, avec ces nouvelles mesures, Christine Fréchette dépasse largement la marge de manœuvre de 250 millions de dollars qui avait été prévue dans le dernier budget.
8: À elle seule, Jean-Sébastien, l'abolition de la TVQ sur plusieurs produits, comme les fruits et légumes prêts à servir, les barres granola ou encore le papier hygiénique et les mouchoirs, va coûter 100 millions de dollars par année au Trésor québécois. La nouvelle mesure sera permanente. Christine Fréchette va aussi annoncer une réduction du coût d'immatriculation en réaction à la hausse du prix de l'essence, ainsi qu'une aide supplémentaire aux moins nantis, deux mesures qui seront, elles, ponctuelles. Jusqu'à maintenant, la première ministre a pris des engagements d'une valeur totale de 336 millions de dollars. Christine Fréchette justifiait ce matin son choix de dépasser l'enveloppe prévue par le ministre des Finances.
6: Il faut voir dans quelle mesure les Québécois ont besoin de soutien. Les interventions, les annonces qu'on vous fera aujourd'hui, c'est pour aider à donner de l'oxygène, donner du souffle, un coup de pouce aux Québécois. Donc, la situation a évolué différemment de ce que l'on avait souhaité. Si je pense au détroit d'Ormuz, on avait estimé que ça prendrait 5 à 6 semaines avant que le détroit soit à nouveau fonctionnel. Là, on en est à la 13e semaine. Je suis pas certaine que c'est cette semaine que ça va prendre fin.
8: L'annonce officielle de toutes ces mesures sera faite à 14h cet après-midi par la première ministre. Elle sera accompagnée du ministre des Finances, Éric Girard.
5: Merci, Mathieu.
8: Au revoir.
5: En Ontario, Caroline Mulroney a provoqué la surprise en annonçant son départ prochain de la politique ce matin. La fille de l'ex-premier ministre Brian Mulroney, présidente du Conseil du Trésor et ministre des Affaires francophones, a annoncé qu'elle quittera son siège dans les prochaines semaines. Catherine Brulotte est à Toronto. Catherine, le premier ministre Doug Ford parle d'une perte importante pour son cabinet.
9: Oui, celle qui s'était d'abord présentée contre lui à la tête du Parti progressiste conservateur s'est imposée comme un membre central de son cabinet depuis la première élection de Doug Ford en 2018. Elle a occupé les postes de procureur général, de ministre des Transports, de ministre de la Francophonie et de présidente du Conseil du Trésor. Le premier ministre ne cache pas qu'il perd un élément important de son gouvernement.
10: Caroline has been a core member of our government since day one. With an incredible record of accomplishments.
5: Catherine, la nouvelle est accueillie avec inquiétude dans la francophonie ontarienne.
9: C'est elle qui a mené des dossiers importants comme la création de l'Université de l'Ontario français. Elle a répondu également après l'élimination du poste de commissaire au service en français à ce que la communauté a surnommé le jeudi noir de la francophonie. Et elle permettait aux francophones d'avoir une oreille à Queen's Park, selon le président de l'Assemblée de la francophonie, Fabien Hébert.
7: On avait quelqu'un qui pouvait vraiment mettre de l'avant dans les cercles les plus intimes du gouvernement conservateur ontarien les besoins de la communauté francophone.
9: Doug Ford dit qu'il doit encore confirmer avec elle, mais c'est de toute vraisemblance la ministre des Soins de longue durée, Natalia Kesendova

0: Canada qui se verra confier le portefeuille de la francophonie.
1: Merci, Catherine.
0: Au revoir.
1: Toujours en Ontario, la mairesse de Toronto, Olivia Chow, annonce qu'elle sollicitera un nouveau mandat l'automne prochain. Élue à l'élection partielle de 2023 après la démission de John Tory, Olivia Chow avait récolté 37% des voix. Le conseiller municipal Brad Bradford a aussi annoncé qu'il se portera candidat. Les prochaines élections auront lieu le 26 octobre. À Ottawa, la rentrée parlementaire se déroule sur fond de questionnements sur la place de l'Alberta au sein de la Fédération canadienne. En visite sur un chantier de construction ce matin, Mark Carney a réitéré qu'il fera campagne pour l'unité canadienne et qu'il compte miser sur la coopération entre Ottawa et les provinces. Yasmine Midi a assisté au point de presse du premier ministre. Alors Yasmine, Mark Carney a lancé une mise en garde contre ceux qui se servent des questions d'indépendance pour négocier.
2: C'était la première fois que Mark Carney répondait aux questions des journalistes depuis que la première ministre albertaine Danielle Smith a annoncé la tenue d'un référendum sur l'avenir de sa province au sein du Canada. Le premier ministre Carney a répété qu'il allait faire campagne pour le camp fédéraliste, mais vous le disiez, il s'est aussi exprimé sur la question référendaire en tant que telle en disant que ce n'était pas une question utile à poser. On peut l'écouter.
3: In these separation issues, it is often advanced that vote for this and it's a free option.
2: Le premier ministre a qualifié de bluff dangereux l'argument selon lequel les électeurs pouvaient voter pour une option sans conséquence dans l'unique objectif de renforcer la position de négociation de leur camp. Je vous rappelle qu'en octobre prochain, les Albertains voteront pour rester au sein du Canada ou pour démarrer un processus pour la tenue d'un deuxième référendum. Le premier vote ne sera donc pas contraignant.
1: Et puis Mark Carney est revenu là, sur cette quinzaine d'élus libéraux qui ont exprimé leur malaise face à l'entente avec l'Alberta.
2: Ouais, et qui lui ont envoyé une lettre à ce sujet en avril. Le premier ministre a répondu en affirmant qu'il avait un grand caucus, que c'était normal de ne pas s'entendre sur tout. Visiblement, il cherche à minimiser l'apparence d'une fronde à l'interne, mais on sait qu'il y a un certain malaise qui persiste au sein des troupes libérales.
1: Merci Yasmine.
2: Au revoir.
1: Après des semaines de menaces, les États-Unis et l'Iran laissent entrevoir ces derniers jours la possibilité d'un accord qui mettrait durablement fin à la guerre au Moyen-Orient. Des points d'achoppement persistent toutefois entre les deux camps. Faisons le point avec notre correspondant à Washington, Hugo Lavallée. Hugo, il semble donc que les progrès réalisés ne sont pas suffisants pour conclure une entente.
4: Et c'est toujours un peu le même manège qui se répète depuis quelques semaines. De part et d'autre, l'Iran comme les États-Unis font des déclarations qui donnent à penser qu'on est près d'un accord pour par la suite tempérer les attentes. Alors encore une fois, c'est ce qu'on a vu ces dernières heures. Donald Trump ce matin a indiqué que les négociations progressent, mais que les États-Unis ne sont pas prêts à accepter n'importe quoi. Soit ce sera une excellente entente, soit il n'y aura pas d'entente du tout, a-t-il écrit. Sur le fond, on comprend qu'il n'y a toujours rien de réglé en ce qui concerne le programme nucléaire iranien. On discute plutôt de la réouverture du détroit d'Ormuz, de la fin des blocus imposés de part et d'autre. On se donnerait par la suite une période de 30 à 60 jours pour aborder la question nucléaire de front, mais il y a toujours des points de détail qui restent en suspens.
1: Et le président est sous pression de la part de certains de ses alliés là, pour qu'il n'accepte pas n'importe quoi.
4: Oui, plusieurs médias américains rapportent des tensions au sein du Parti républicain entre la Maison-Blanche et des tenants de la ligne dure face à l'Iran. Des élus au Congrès qui craignent que Donald Trump ne renonce à certains de ses objectifs pour s'extraire de la posture fâcheuse dans laquelle la guerre en Iran l'a placé. On fait valoir pourtant que le problème iranien demeure entier, que le régime n'a pas changé, que la volonté d'obtenir l'arme nucléaire est toujours là. On rapporte aussi des tensions entre Israël et les États-Unis, des échanges tendus entre Benjamin Netanyahou et le président Trump, le président israélien, le premier ministre israélien qui souhaiterait poursuivre l'offensive militaire contre l'Iran, mais qui aurait été en bonne partie écarté des négociations actuelles.
1: Merci Hugo.
4: Au revoir.
1: Voilà, c'était le volet national et international du Radio-Journal.
5: Bonjour, ici Mylène Grenier. Voici maintenant vos nouvelles régionales. Environ 700 personnes seraient en situation d'itinérance en Estrie selon le dernier dénombrement. C'est une augmentation d'un peu plus de 4 %. C'est donc pour faire le point sur les pratiques, mais aussi pour trouver des pistes de solutions que se tient le forum sur l'itinérance au cégep de Sherbrooke jusqu'à demain. Environ 300 personnes des milieux communautaires, politiques et institutionnels y participent. Le financement demeure un enjeu, comme l'explique Andrea Véraud, présidente de la table itinérance de Sherbrooke. Elle est suivie de la mairesse Marie-Claude Bibeau.
6: Les personnes en situation d'itinérance ou à haut risque d'itinérance, ce qui fonctionne, c'est de prendre son temps, de créer des liens de confiance, de pouvoir réaffilier aussi à d'autres organismes, aux institutions. Puis prendre son temps veut dire aussi pérenniser les postes avec les personnes qu'on a en place.
7: Oui, on veut bien jouer un rôle de leadership.

0: chiffre de coordination sur le terrain parce que ça se passe chez nous, mais c'est pas nous qui assumons le filet social. On a une grande collaboration du CIUS, mais le CIUS doit avoir les moyens.
1: L'Estrie est la région où l'augmentation de l'itinérance est la moins élevée. Il y avait beaucoup d'ambiance au marché de la gare de Sherbrooke hier après-midi. Les passants ont pu danser au rythme des instruments du groupe Manivelle. C'était à l'occasion de Sherbrooke en musique, qui a d'ailleurs proposé des spectacles lors des trois dernières fins de semaine, un peu partout à travers la ville. On écoute la directrice générale de l'événement, Sophie Cusson.
2: Sherbrooke en musique, c'est un festival qui se place où les gens nous attendent pas. Donc, on fait pas venir les gens à nous en salle. On va vraiment se positionner dans les gens où les endroits circulent. Donc, on est au marché de la gare, on est à la Halle des Nations, au parc Jean-Cartier.
1: Le groupe sherbrookois Valère, qui est maintenant bien connu au Québec, a d'ailleurs fait ses débuts au Festival Sherbrooke en musique. À la météo en terminant, quelques averses cessant tôt cet après-midi et pour demain, retour du soleil, maximum 27 degrés. Et même chose pour mercredi, cette fois le mercure grimpera jusqu'à 23 degrés.
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4: Bonjour. Dans les prochaines minutes, on va se rendre en Ukraine, où la Russie a infligé la plus importante attaque de missiles balistiques à la capitale Kiev en 18 mois. Et ça survient au moment où l'Ukraine regagne du terrain sur le champ de bataille dans le sud du pays. Alors, malgré ce qui se passe au Moyen-Orient avec l'Iran, il faut pas oublier le conflit en Ukraine, donc on va se rendre sur place dans quelques instants. On va aussi parler de la situation à Cuba, qui reste très difficile. Ce sera vers 12h40, dans une trentaine de minutes. Et entre les deux, Hélène Buzetti et Pierre Duchesne vont revenir sur le rapport de l'organisme Parapluie Oui Québec, publié en fin de semaine, qui reproche aux partis qui portent le mouvement souverainiste de négliger le vivre ensemble, notamment amener les nouveaux arrivants à adhérer au projet de pays, de ne pas être suffisamment inspirant également. Donc, on va en parler en grand angle avec Hélène et Pierre tout à l'heure. Mais pour tout de suite, les modifications au nouveau code du bâtiment du Québec peuvent paraître bien loin de vos préoccupations quotidiennes, mais elles ont un impact direct sur l'une des dépenses les plus importantes des ménages, le coût du logement. Alors, je vous donne quelques nouvelles mesures là, qui semblent s'imposer dans ce nouveau code du bâtiment du Québec qui devrait entrer en vigueur en octobre, comme avoir des couloirs plus larges pour répondre aux besoins de mobilité d'une population plus âgée. Ça me semble quand même une assez bonne idée. Il y a certaines normes qu'on veut imposer qui sont intéressantes, même si on peut se poser la question si elles sont vraiment nécessaires. Par exemple, avoir des salles de bain plus grandes dans les nouveaux logements, prévoir des installations adaptées aux véhicules électriques également. Et il y a des normes qu'on veut imposer qui semblent un peu étonnantes, ou du moins qui font sourciller. Je pense à ces nouvelles normes plus sévères en cas de tremblement de terre. Pourtant, on n'a pas très souvent de tremblements de terre au Québec. Et quand on en a, ils sont assez mineurs, donc font pas vraiment de dégâts matériels. Alors, est-ce que toutes ces mesures sont vraiment nécessaires? Parce que surtout qu'elles ont un coût, ces mesures-là, pour la construction de nouveaux logements, mais également pour rénover les logements existants. J'en discute avec Isabelle Melançon, présidente de l'Institut du développement urbain, qui représente les promoteurs immobiliers. Madame Melançon, bonjour.
5: Bonjour, Monsieur Castonguay.
4: Alors, avant de parler des changements comme tels, peut-être nous rappeler qui met en place ce code de construction, le code du bâtiment, et pourquoi le Québec a son propre code du bâtiment, c'est ça?
5: En effet, et c'est la Régie du bâtiment du Québec donc qui est en charge de voir appliquer ces normes.
4: OK, parce que le fédéral a un code de construction aussi, mais le Québec oui. A son propre code où il peut adapter donc les normes à ce qu'il souhaite mettre de l'avant, c'est ça?
5: À son territoire, exactement.
4: OK, parfait. Ça vise à assurer la qualité, la sécurité, la longévité des bâtiments. Et là, on propose un nouveau code du bâtiment pour le mois d'octobre. Est-ce que l'idée à la base, elle est bonne? Est-ce que vous étiez d'accord avec l'idée de réformer ce code du bâtiment?
5: Ben, la vérité, c'est que tout le monde est d'accord avec la vertu. Hein. On peut tenter d'obtenir le risque zéro. On peut, bien sûr, pouvoir et vouloir accueillir des gens à mobilité réduite. On peut vouloir, la liste peut être très, très longue. On peut avoir des voitures électriques dans chacune des cases de stationnement. Le véritable enjeu à ce moment-ci, c'est de savoir est-ce qu'on a le moyen de nos ambitions? Parce que inutile de vous rappeler, M. Castonguay, qu'actuellement, on est en pleine crise d'abordabilité puis en pleine crise du logement. On doit sortir plus de logements de terre à moindre coût. Mais là, malheureusement, avec les nouvelles normes, ce qu'on voit, c'est qu'il va y avoir une explosion des coûts de construction parce que les normes sont plus sévères.

0: propriétaire, plus exigeante. Et au bout de la ligne, c'est le futur propriétaire ou le futur locataire qui va devoir payer la facture. Et on pense véritablement que la capacité de payer des Québécois, ben, a atteint son niveau le plus haut possible, là. Je pense qu'on n'est plus capable d'en ajouter. Et dans l'article qui était publié ce matin sous la plume de Charles Cavalier, ben, il y a même une femme chez les promoteurs, pardonnez-moi, je cherche mes mots,
1: oui.
0: Qui a exprimé qu'on était pour s'en sortir avec une facture, dans son cas, pour un appartement de plus de 30 000 $. Donc, je pense pas qu'on soit en mesure actuellement de pouvoir ajouter ça à la facture qui est déjà bien salée pour les Québécois, Québécoises. D'ailleurs, aujourd'hui, la première ministre, cet après-midi, va faire une annonce pour alléger le coût de la vie des Québécois, des Québécoises. Mais ça commence, bien sûr, par le logement. Donc, j'en appelle, dans le fond, au gouvernement à lever la pédale, à retirer pour un certain temps ces nouvelles normes qui vont être excessivement coûteuse pour permettre de donner un peu d'air à l'ensemble des Québécois, des Québécoises, parce que ce matin, l'Institut de développement urbain que je représente était bien sûr de l'article, mais vous avez bien vu, ACQ, APCHQ, l'Association des entrepreneurs généraux du Québec, c'est d'une seule voix où nous avons fait la demande au gouvernement de dire, là, on pense que ça peut plus fonctionner. Et en ajoutant des frais comme ceux-là, ce que ça veut dire, c'est qu'on va ralentir la construction de nouveaux logements alors qu'on doit faire l'inverse en pleine crise.
1: Vous donnez l'exemple là, de cet appartement qui pourrait coûter 30 000 $ de plus en raison des nouvelles normes. Est-ce que vous avez en général, je sais pas, chiffré combien ça peut représenter pour une maison neuve ou combien ça... Parce que là, pour un appartement, je peux comprendre, mais mettons pour une maison, est-ce qu'on a déjà chiffré à quoi ça pourrait ressembler les coûts de ces nouvelles normes?
0: Mais je vous rappelle que dans le code de construction, ce sera pas pour chacune des maisons, c'est vraiment pour tout ce qui s'appelle nouveaux appartements avec un nombre d'unités minimum. Mais je vous rappelle quand même qu'on est en train de faire une étude du côté de l'IDU pour voir à combien on évalue les surcoûts. Surcoûts qui viennent bien sûr des normes de construction, mais aussi des redevances de toutes sortes par les municipalités, des délais d'émission de permis, parce que tout ça a un coût. Et au final, je le rappelle, c'est le futur locataire, le futur propriétaire qui va payer les frais.
1: Est-ce que vous comprenez que pour les rénovations majeures aussi, ça entraînerait des coûts? Parce que là, on parle de la construction de blocs appartements, mais si on doit rénover bloc appartement existant, il faudra le mettre aux nouvelles normes, j'imagine. Donc, c'est pas seulement pour les constructions neuves que ça va être...
0: Exactement. Okay. Ça va être aussi plus cher pour la rénovation. Je vous donne un exemple. Un couvent qui abritait jusqu'à il n'y a pas si longtemps des sœurs. Mm-hmm. On veut transformer le tout en du logement abordable. Ben là, pour faire la transformation de tout ça, on va devoir répondre aux nouvelles normes. Donc, un couvent qui était debout depuis plus de 200 ans, qui n'a jamais bougé, ben on va devoir aller avec des nouvelles normes sismiques qui, elles, vont coûter excessivement cher. Donc, comment on peut faire du logement abordable quand les normes qui nous exigent ne sont pas abordables?
1: J'avoue que les normes sismiques, là, je me suis un peu gratté la tête en voyant ça ce matin, en me disant, bon, oui, on a des tremblements de terre au Québec de temps en temps, qui sont généralement même peu perceptibles. Des fois, on se réveille la nuit, est-ce que tu as senti la secousse? Bon, c'était 3.3, 3.4 sur l'échelle de Richter, mais on a rarement des dommages très importants aux immeubles au Québec, on est chanceux. Est-ce que ça vaut vraiment la peine d'ajouter des normes sismiques? Parce que quand on ajoute des normes, ben là, ça prend plus de béton, plus d'acier, plus de bois pour renforcer les structures. Donc, on se demande, est-ce que ça, c'était vraiment urgent? J'avoue que je me suis un peu gratté la tête là-dessus, là.
0: Ben, je vous répète ce que je vous ai dit d'entrée de jeu. On est tous d'accord avec la vertu. Mais il faut se poser la question, est-ce qu'on a le moyen de nos ambitions actuellement et est-ce qu'on est capable de se payer ça collectivement? Elle est là, la véritable question. Et c'est pourquoi, moi, j'interpelle directement le gouvernement du Québec en disant, ben, s'il était possible minimalement qu'on puisse avoir une conversation, parce que je vous cacherai pas que je représente l'ensemble des promoteurs de l'ensemble du Québec, partout sur le territoire, puis nous, on n'a jamais eu d'appel nous demandant, vous en pensez quoi des nouvelles normes? Nous, on n'a pas été consultés. Et si on pouvait minimalement avoir cette conversation-là avec la nouvelle première ministre pour lui exprimer que ça va à

0: rend compte de ce qu'elle désire actuellement. On a entendu la proposition de la première ministre de dire il faut qu'on puisse donner un peu d'air aux Québécois, mais ça, ça en est une réforme que nous pourrions faire rapidement, qui coûte pas un sou au gouvernement du Québec et qui va pouvoir protéger justement le pouvoir d'achat des Québécois et des Québécoises.
1: Est-ce qu'on pourrait faire un tri dans les mesures qui ont été annoncées? Parce qu'il y a des idées qui semblent intéressantes. Je parlais d'avoir des nouveaux corridors un peu plus larges pour permettre, bon, par exemple, à des fauteuils roulants de passer. On sait que la population vieillit, donc peut-être que construire effectivement des nouveaux appartements avec des corridors plus larges, c'est pas une mauvaise idée. Est-ce qu'on est obligé, par contre, de l'adopter pour les rénovations? Ça, c'est moins clair. Est-ce qu'on pourrait laisser tomber les normes sismiques, mais garder? Est-ce qu'on pourrait faire un tri là-dedans pour voir ce qui est le plus coûteux, sans jeter au complet le nouveau code du bâtiment, là?
0: Ben, c'est pourquoi, moi, je vous dis, il faut qu'on commence d'abord par une conversation. Je pense que déjà d'avoir la conversation, parce que je ne suis pas certaine que les politiciens, les politiciennes ont pris toute la mesure économique, ce que ça peut coûter d'aller de l'avant avec l'ensemble des normes. Je ne suis pas certaine. Alors, c'est pour ça que moi, j'ai envie qu'on ait cette conversation-là avec le gouvernement du Québec. On a écrit déjà au ministre Jean Boulay, mon organisation qui est l'IDU, mais aussi les autres organisations ont déjà écrit au gouvernement. Je pense qu'il est temps que minimalement, on puisse avoir cette conversation-là.
1: Allez-vous plaider votre point auprès des autres partis également? On s'en va en campagne électorale, là, donc il y aura des plateformes électorales qui vont être rendues publiques. Est-ce que vous parlez aux autres partis?
0: Ben, je vous cacherai pas qu'il faut qu'on parle à tous les partis politiques, bien entendu, parce que là, c'est des décisions de société qu'on doit prendre. Et ces décisions-là, je le souhaite, vont pouvoir être prises pour le bien-être tant économique que dans le quotidien des gens. Parce que, je vous le rappelle, M. Castonguay, actuellement, il y a des gens qui sont pas capables encore de trouver des logements abordables, mais c'est pas avec l'accumulation de tous les règlements qu'on va être capable d'y arriver. Il faut donner de l'air un peu à ceux et à celles qui sont en train de construire. Moi, j'ai une demande que je rêve de faire à l'ensemble des partis politiques, c'est que vous voulez arriver avec une nouvelle norme, sortez-en deux. Il faut qu'on fasse du ménage dans les règlements. On a ajouté des couches sans jamais faire de ménage. Je pense qu'on est rendu là au Québec.
1: Isabelle Melançon, présidente de l'Institut du développement urbain, merci d'avoir été avec nous.
0: Je vous souhaite une bonne journée. Au revoir.
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1: Guerre en Ukraine maintenant. La fin de semaine a été l'une des plus éprouvantes pour les habitants de Kiev depuis le début de la guerre. Une pluie de missiles et de drones russes s'est abattue sur la capitale ukrainienne. Au moins 4 personnes sont mortes et plus d'une centaine d'autres ont été blessées. C'est l'une des plus violentes attaques russes sur l'Ukraine depuis le début de la guerre en février 2022. Moscou demande aux ressortissants étrangers vivant à Kiev, par exemple le personnel diplomatique, de quitter la capitale ukrainienne avant de nouveaux bombardements prévus dans les prochains jours. Alors, on a voulu comprendre ce qui explique cette recrudescence des attaques russes en Ukraine. Pour faire le point sur la situation, je joins sur place Stéphane Sioan, il est journaliste indépendant à Kiev. Stéphane, bonjour.
3: Bonjour.
1: Alors, comment est-ce que vous avez vécu la fin de semaine? Comment les habitants de Kiev ont vécu cette nuit là, de samedi à dimanche?
3: Oh bah, elle a été éprouvante, hein. C'est une nuit qui restera dans les annales de cette guerre véritablement. C'est une des premières fois qu'on a vraiment senti la brutalité des frappes de missiles russes. À partir de 1h du matin, ça a été un train ininterrompu de missiles qui sont arrivés sur la ville de Kiev. 600 drones d'attaque, 90 missiles de tout type, balistiques, hypersoniques. Dans mon quartier, c'était des explosions en permanence au-dessus des maisons avec des micro-débris de drones qui tombaient sur les toits et qu'on entendait. Et puis, il y a eu donc cette frappe très impressionnante dans plusieurs quartiers du centre-ville de Kiev, même dans la vieille ville, notamment une frappe qui a touché le siège de la direction régionale de Kiev des services d'urgence. Ce sont les services de pompiers et de sauveteurs qui interviennent sur des situations critiques, sur des catastrophes naturelles, mais également sur les bombardements. Il y a tout un quartier du vieux Kiev qui a été fortement endommagé, ou dans un rayon autour de 500 mètres de l'impact, toute

0: les fenêtres ont explosé, les immeubles ont été fortement endommagés. Donc oui, les gens ont été assez choqués, mais il faut quand même rappeler que ce type de bombardement intervient très régulièrement depuis 4 ans, c'est-à-dire que les habitants sont également habitués, il y a une certaine forme de routine et de résilience, et je dirais que dès le lendemain, tout le monde s'est un peu remis à sa vie normale.
1: En général, l'Ukraine réussit à intercepter beaucoup de ces missiles ou drones. Est-ce que ça a été moins efficace récemment? Est-ce qu'on a encore les munitions nécessaires, les intercepteurs nécessaires pour contrer les attaques russes?
0: Oui, vous avez raison d'en parler, parce qu'en fait c'est une course contre la montre, une course technologique, c'est-à-dire que dans les deux camps il y a une montée en puissance technologique, et les Ukrainiens ont fait d'énormes progrès en matière d'interception ces 3 dernières années. Alors maintenant, les Ukrainiens sont passés experts pour l'interception des drones Shahed, ces drones qui volent à peu près à 300-400 km/h et qui ont des charges explosives de 90 kg. On estime que ce week-end à peu près 90% des drones qui ont été envoyés sur Kiev ont été interceptés. Par contre, le problème, c'est avec les missiles balistiques. Il y a véritablement un seul type d'arme qui permet d'être efficace pour abattre dans le ciel les missiles balistiques. Ce sont les missiles Patriot de technologie américaine. Or, il n'y a quasiment plus de livraison de la part des États-Unis. Il y a une pénurie de Patriot dans le monde, surtout depuis le début de la guerre en Iran. Et donc, Kiev, actuellement, a un manque de munitions, et donc le taux d'interception des missiles est tombé à 50%. Ça veut dire qu'il y a beaucoup de missiles qui ont atteint leur cible, à la fois des industries de l'armement, des entrepôts, des usines, mais également des endroits où habitent les habitants. Il y a énormément de bâtiments civils qui ont été touchés. On estime que ce sont 300 sites qui ont été touchés en quelques heures dans la nuit de samedi à dimanche.
1: Est-ce qu'on sait s'il y a un message politique qu'a voulu envoyer Vladimir Poutine en fin de semaine? Parce qu'on a utilisé les missiles balistiques à moyenne portée Oresnik qui peuvent porter des têtes nucléaires ou sont capables d'être équipées de têtes nucléaires. C'était pas le cas en fin de semaine, mais on sait qu'ils sont capables, ces missiles-là, d'en porter des têtes nucléaires. Pensez-vous qu'il y avait un message politique dans l'attaque?
0: Oui, certainement, mais il faut quand même différencier deux choses. L'attaque massive sur Kiev et l'utilisation pour la troisième fois seulement de l'Oreshnik, ce missile à capacité intermédiaire qui peut porter théoriquement une tête nucléaire. Un Oreshnik a été envoyé sur la petite ville de Bilatserkva, c'est à peu près 80 km au sud de Kiev. Bon, visiblement, c'était une base militaire qui était visée, mais les dégâts ne semblent pas être très très impressionnants. Mais par contre, côté ukrainien, on n'a pas véritablement peur de ces Oreshnik. L'Oreshnik est un message politique à l'attention de l'Occident. C'est-à-dire que à chaque fois que la Russie se retrouve en difficulté sur le champ de bataille ou alors sur le plan intérieur, on voit actuellement que les Ukrainiens font très mal avec leurs frappes de drones de longue distance en Russie. Eh ben, ils sortent la carte Oreshnik parce que, en fait, elle sert à exercer une sorte de chantage nucléaire, à dire aux partenaires de l'Ukraine, aux partenaires nord-américains, aux partenaires européens, qu'il ne sert à rien d'aider l'Ukraine parce que, au final, le Kremlin a toujours l'arme atomique. Et donc, c'est quelque chose qui est fait pour faire peur, pour que ça passe dans les médias, pour que ça passe à la télévision. Mais pour l'instant, en fait, l'Oreshnik est une carte qui est vraiment juste utilisée à titre psychologique.
1: Vous parliez du champ de bataille. Les échos qu'on a du terrain depuis quelques semaines sont à l'effet que l'Ukraine gagne du terrain dans le champ de bataille du sud de l'Ukraine. Donc, en termes de kilomètres carrés, là, on a recommencé à faire des gains du côté de l'Ukraine. La Russie recule depuis quelques semaines, quelques mois. Qu'est-ce qui explique ça?
0: Alors, je dirais qu'il y a une stabilisation de la ligne de front. Depuis à peu près un an et demi, il y avait une avance qui était très lente de la part de la Russie, qui grignotait des petits bouts de territoire, des villages qui étaient détruits depuis très longtemps. Et pendant l'hiver, cette avancée s'est arrêtée parce que il y a une très forte technologisation, permettez-moi ce mot, de la guerre, avec les Ukrainiens qui sont passés maîtres dans l'usage des drones de tout type. Et donc, on a une armée qui est à l'offensive, qui envoie des fantassins sur le champ de bataille, et une armée qui est en défensive, qui défend de manière très très efficace avec des drones. Et maintenant, ce que les Ukrainiens sont en train de faire, c'est pas forcément qu'ils sont en train de regagner énormément de terrain, mais ils reprennent le contrôle de ce qu'on appelle la zone grise. Vous savez, c'est cette espèce de 20-30

0: kilomètres entre les belligérants où on ne sait pas véritablement à qui cette zone elle appartient. Et donc les Ukrainiens sont en train de remettre le pied dans cette zone et ils progressent. On estime qu'ils ont à peu près repris depuis 2-3 mois 600 kilomètres carrés. Alors c'est pas encore la mer à boire, mais il y a quand même une dynamique qui est intéressante du côté de l'Ukraine. Et forcément ça crispe énormément les Russes, le Kremlin, qui utilise également ces frappes comme une réponse à cette nouvelle dynamique ukrainienne.
1: Ouais, et c'est pas grâce à l'argent américain qu'on y parvient, là, parce que l'administration Trump verse presque plus de fonds là, à l'Ukraine. C'est l'argent européen qui permet de l'armée ukrainienne de se maintenir.
0: Oui, tout à fait. Alors, je pense que du côté ukrainien, on a fait un peu son deuil des États-Unis, son deuil de l'administration Trump. Je dirais que les contacts sont maintenus par politesse avec les hommes de Donald Trump, mais en réalité, c'est l'Union européenne qui est moteur dans le soutien à l'Ukraine. Il y a ce prêt de 90 milliards d'euros qui a été débloqué il y a quelques semaines et qui va arriver au compte-goutte, hein, quand même, dans le budget ukrainien et qui va servir à stabiliser le budget ukrainien, mais également à poursuivre cet effort d'investissement dans les nouvelles technologies de la guerre. Et c'est là qu'il y a quelque chose de très intéressant qui est en train de se passer et qui explique ce qui s'est passé à Kiev ce week-end. Les Ukrainiens, depuis plusieurs semaines, sont capables de mener des frappes à longue portée sur le territoire de la Fédération de Russie, parfois jusqu'à 2000 kilomètres. Les raffineries et les terminaux pétroliers des ports russes sont en train de partir en fumée les uns après les autres. Et on estime que 40% du potentiel d'exportation de pétrole russe a été annihilé en l'espace de quelques semaines. Alors du coup, les Russes se retrouvent un petit peu le couteau sous la gorge et sont en train de mener en fait ces campagnes de frappe qui sont absolument terribles pour la population. Hein. On le rappelle, 4 morts et une centaine de blessés. Et en fait, c'est quand même un message adressé aux Ukrainiens et aux Occidentaux. Voilà, nous, on est capable de faire ça. Mais par contre, la réaction du côté ukrainien, et on le voit dans les médias, à la radio, à la télévision aujourd'hui, c'est qu'ils ne sont absolument pas impressionnés. Leur détermination n'est absolument pas enrayée. Et ils souhaitent continuer à l'avenir cette campagne de frappe sur la Russie. Et c'est pour ça qu'en fait, on a ce message qui est arrivé aujourd'hui de la part du ministère des Affaires étrangères russe via les agences de presse officielles et que vous avez relayé en début de notre intervention en demandant aux Occidentaux, aux étrangers qui sont à Kiev, de quitter le territoire parce qu'il va y avoir de nouvelles frappes sur les usines, sur les centres de décision gouvernementaux. En fait, c'est une guerre psychologique et l'information est une munition parmi d'autres.
1: Stéphane Siouan, journaliste indépendant à Kiev, merci beaucoup pour le compte-rendu.
0: Merci, à très bientôt.
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1: C'est le retour d'Hélène Buzetti. On est content de vous retrouver, Hélène.
3: Pareillement, Alec, merci.
1: Et Pierre Duchesne est toujours là. Bonjour, Pierre.
4: Bonjour.
1: Alors, parlons de ce document rendu public en fin de semaine par l'organisme Oui Québec, qui est en fait l'organisme parapluie qui regroupe différentes organisations en faveur de l'indépendance du Québec. D'après ce rapport, donc, on a sondé une cinquantaine d'organismes syndicaux, patronaux et communautaires pour voir un peu où on en était dans le mouvement souverainiste. Et il en ressort quelques constats que le projet ne serait pas suffisamment défini, ne serait pas suffisamment emballant et qu'il y aurait dans le vivre ensemble des questions à poser. Est-ce que l'intégration des communautés culturelles dans le mouvement souverainiste se fait correctement? Là, je vous résume ça, là, c'est un rapport d'une quarantaine de pages. Pierre, qu'est-ce que vous avez pensé de ces constats?
4: Les constats sont intéressants, mais il faut voir un petit peu la démarche puis la méthodologie du rapport. Je suis allé le voir, là, 35 pages, mais grosso modo, ce sont des grandes manchettes, hein, écrites en gros caractères. C'est très schématisé. On nous dit qu'on a interrogé 50 groupes de la société civile qui sont demeurés anonymes. Puis, en parallèle, les mémoires prébudgétaires. Bon, je ne sais pas pourquoi trop on a inclus ça, mais on voulait, j'imagine, avoir un autre coup de sonde plus de nature prébudgétaire. Et là, bien, on a de ça tiré, on a posé 4 questions et 7 points de convergence. Alors, des grandes phrases, dont une, « On n'a plus le pouvoir sur rien pantoute », je cite là. Et de ces 7 points de convergence, on a tiré 3 points ou 3 phrases majeures, dont « Faire la révolution tranquille 2.0 », sans nous dire exactement de quoi il s'agit,

0: et de modifier le vivre ensemble. Et c'est ça qui a fait, en tout cas, la manchette du côté de la presse, c'est-à-dire de remplacer, on dit que du côté de la société québécoise, on a remplacé la fierté par la fermeture. Et là, évidemment, c'est toute la question de l'accueil à l'endroit des nouveaux arrivants. Et on pointe le Parti québécois, mais je vois aussi là-dedans, parce que les chambres de commerce, semble-t-il, sans qu'on donne l'identité, ont été interrogées, on voit qu'il y a aussi le PEC, ce programme là, des nouveaux arrivants qui fait l'objet de critiques parce qu'on identifie, on nous dit, les nouveaux arrivants veulent savoir combien de temps ils peuvent rester ici et tout. Donc, il y a une critique du gouvernement en place. Il faut pas oublier ça. Alors oui, moi, je pense que la question du vivre ensemble, elle est importante, elle est sensible. Pour Oui Québec, qui représente une constellation d'indépendantistes, il y a une question à se poser là-dessus. Maintenant, il faut voir comment ça peut être instrumentalisé. Déjà, et ça, je trouve ça intéressant quand même, toujours du côté de la presse, on a eu des anciens députés, des ministres, des porte-parole du Parti québécois, que ce soit Louise Arel, Monique Simard, Louise Beaudoin, en fait, des gens qui représentent la gauche péquiste, qui se disent inquiets quand même de la nouvelle tonalité péquiste à l'endroit de l'immigration. Donc, ça risque d'animer la discussion bientôt. Là.
1: Comment vous avez lu ça, Hélène, en fin de semaine?
2: Je tiens d'abord à souligner l'importance de ce genre d'initiative citoyenne. C'est difficile de provoquer le débat lorsqu'on est simple citoyen, d'être un catalyseur d'action collective. Alors en soi, il y a quand même un petit exploit là, dans le fait de tenir des consultations, produire un rapport, d'organiser un événement auquel assistent à peu près 300 personnes. Mais effectivement, moi j'ai une critique à adresser, c'est sur le fait qu'on ne connaît pas l'identité des personnes ou des groupes, des entités qui ont participé à la consultation. Je comprends le pourquoi. Certains sont apolitiques, craignent de peut-être perdre leur financement gouvernemental. Effectivement, ça libère la parole. Et quand Pierre dit là, quel rapport avec les consultations prébudgétaires, je parlais avec Camille Goyette, qui est la grande Manitou là, de tout ça. Elle me disait, ben, c'est parce que ça nous permet de voir s'il y a des idées qui sont beaucoup, beaucoup portées. Et donc, ça nous permet d'écarter ce qui est trop souvent entendu ou les choses qui sont presque jamais entendues et qui demeurent très, très nichées. Donc, pour s'assurer qu'on est un peu représentatif. Donc, en ne sachant pas qui parle, ben, ça m'amène à me poser la question parce qu'on sait le mouvement souverainiste divisé entre Parti québécois et Québec solidaire et notamment, il est divisé à cause de cette question de l'identité et plus précisément de la question migratoire. Alors, ce rapport fait une critique larvée du discours péquiste sur l'immigration qu'on enrobe avec des mots un peu plus mous, là, comme recul en matière de vivre ensemble, mais c'est une critique. Et là, ça me frappe comme j'aurais besoin de savoir qui parle pour pouvoir bien peser la critique. Et surtout, moi, je suis frappée, Alec, par l'insularité du Québec. Vous savez, je suis basée à Ottawa pour le travail et je suis donc appelée à m'abreuver quotidiennement aux médias canadiens anglais. Et chaque jour, je suis fascinée par la capacité du Québec de parfois ignorer ce qui se passe dans le reste du pays, qui, jusqu'à nouvel ordre, s'appelle le Canada. Et le durcissement des politiques migratoires, ce n'est pas le fait des partis identitaires québécois que certains accusent même parfois de crypto-fascisme. C'est quelque chose, c'est une tendance qui est partout au Canada. Écoutez, même le gouvernement de Justin Trudeau a reconnu qu'il était allé trop loin, s'est mis à resserrer tous les programmes. Vous savez, les volumes d'étudiants étrangers et de travailleurs temporaires ont diminué d'une moyenne de 75% en 2026 par rapport à ce qu'ils étaient en 2024. C'est un gouvernement d'abord Trudeau là qui a fait ça. Et vous savez, il y a deux semaines, il y a un certain prix littéraire, le prix Donner, qui a été remis. C'est un prix annuel qui récompense le meilleur essai canadien sur un enjeu de politique publique. Il est assorti d'une bourse de 60 000 $. Alors, c'est quand même pas un prix obscur ou marginal. Et qui l'a remporté? Un certain Tony Keller, journaliste au Globe and Mail, pour son livre « Borderline Chaos, How Canada Got Immigration Right, Then Wrong », qu'on pourrait traduire librement à la frontière du chaos, comment le Canada a bousillé ses bonnes politiques en immigration. Et le journaliste documente comment notre système basé à l'origine sur la sélection par le gouvernement de travailleurs qualifiés a été perverti à coup de mesures multiples et incohérentes. Alors, ce discours-là, il est omniprésent au Canada et prend racine dans des changements objectifs qui ont été apportés au cours des dernières années, particulièrement depuis la pandémie. Alors, ce que j'essaie de dire, c'est que c'est un sujet qui s'impose et il n'a rien à voir avec un quelconque désir d'une gang de séparatistes.

0: Et oui, l'intégration des communautés culturelles, des nouveaux arrivants dans le projet pour aller chercher un nombre suffisant de voteurs pour gagner est une préoccupation depuis longtemps. Paul Saint-Pierre Plamondon lui-même, dans un rapport remis à Jean-François Lisée, lorsque Jean-François Lisée était chef du PQ, disait « On est vieux, on est blanc ». Là, je paraphrase, mais il disait grosso modo, il faut rajeunir le parti, puis il faut inclure les communautés culturelles. C'est lui-même, à l'époque où il était pas chef encore, mais conseiller de Jean-François Lisée, qui le disait. Pierre, ça fait 15 ans que ce débat-là dure. C'est pas quelque chose de nouveau là sur au sein du mouvement souverainiste. Moi, j'ai pas appris grand-chose du rapport en fin de semaine. Il me semble que c'est des questions qu'on se pose depuis longtemps. On n'a peut-être pas les solutions, mais on se les pose au mouvement souverainiste depuis un moment.
1: Oui. Depuis plus de 15 ans, Alec.
0: Écoutez, oui, moi, je dis 15 ans.
1: Depuis l'époque de René Lévesque, avec Gérald Godin, avec d'autres, on a tenté des démarches. Mais vous savez, il y a toujours... Quand on dit dans un tango, ça en prend deux pour danser. Et là, je parle pas des nouveaux arrivants, parce qu'ils arrivent avec souvent un historique lourd, puis il faut qu'ils rentrent dans une société d'accueil, ils vont faire tous les efforts possibles. Mais est-ce qu'ils seront prêts à s'ingérer dans ce qui semble pour eux une chicane d'une famille, d'une autre famille qui n'est pas encore la leur, puis qui essaye d'adhérer? Et là, je parle bien sûr de la chicane entre les fédéralistes puis les indépendantistes, qui étaient incarnés longtemps à une autre époque par Lévesque et Trudeau père. Et moi, je vous dis, du côté des fédéralistes, on va aussi beaucoup instrumentaliser ces communautés-là avec le multiculturalisme canadien, et on va dépeindre le nationalisme québécois comme étant un nationalisme qui est hermétique, refermé sur soi, à la limite, sans le dire trop fort, raciste. Et là, évidemment, ces nouveaux Québécois-là sont aussi des nouveaux Canadiens et doivent trancher, et on leur en impose beaucoup. Par ailleurs, Paul Saint-Pierre Plamondon est face à une vieille réalité, c'est-à-dire qu'à peine entre 5 et 10 % des nouveaux arrivants sont intéressés par le projet souverainiste. Ça ne bouge que très peu. Et il doit, on l'a vu avec certaines candidatures qu'il a annoncées, des gens qui sont d'origines diverses. Alors, mais il faut aussi dans la tonalité, dans l'attitude, dans son contenu, Paul Saint-Pierre Plamondon doit démontrer qu'il n'est pas un assiégé, qu'il est un constructeur de pays, et un constructeur de pays doit avoir suffisamment d'ouvriers pour ouvrir ce chantier-là, et ça demande de la solidarité.
0: Ouais. Faire rêver un peu, Hélène. Il reste une minute, là, mais
2: oui,
0: il y a
2: mais
0: ça aussi.
2: En même temps, cette corrélation entre les tenants du oui et le discours migratoire, il m'agace, parce que la preuve, c'est que dans le camp des partis qui prônent un resserrement migratoire, vous avez à la fois le parti souverainiste comme le PQ, mais un parti qu'on pourrait dire fédéraliste comme la CAQ. Et inversement, dans le camp des partis qui ne prônent pas un resserrement migratoire, vous avez à la fois un parti souverainiste comme Québec solidaire et un parti fédéraliste comme le Parti libéral. Il n'y a pas nécessairement de lien entre désir souverainiste et discours migratoire. C'est un mauvais procès qu'on fait à l'option pour des raisons partisanes, comme Pierre l'explique bien. Et vous savez, les critiques des changements au régime migratoire, elles proviennent aussi de communautés culturelles. C'est pas propre à une certaine classe de souche blanche. Ce n'est pas seulement que ces gens-là qui en parlent. Mais par ailleurs, Pierre le dit très bien, il y aura toujours une difficulté à convaincre des gens qui ont choisi le Canada pour venir s'installer, de les convaincre rapidement, de dire, ouais, finalement, oubliez ça, le Canada, c'est le Québec.
0: Oui, oui.
2: C'est clair que dans la démarche elle-même, il y a une difficulté, mais qui s'estompe à mesure que ça fait du temps qu'on s'installe au Québec et qu'on finit peut-être par prendre d'autres plis.
0: Hélène et Pierre, c'est bon de vous retrouver ensemble. Merci d'être de retour. On se reparle demain.
2: Au revoir.
1: Au revoir.

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1: Dans moins de 10 minutes, on va discuter d'oiseaux avec le maire de Mont-Saint-Hilaire, Marc-André Guertin, qui vient d'obtenir la certification « Ville amie des oiseaux », comme d'autres villes l'ont obtenu avant lui, Ottawa, Dorval, Hudson, Gatineau, par exemple. Alors, qu'est-ce que ça veut dire exactement une ville amie des oiseaux et que faut-il mettre en place pour y arriver? Il va nous expliquer ça vers 12h50. Mais pour tout de suite, on parle de ce qui se passe à Cuba. Les tensions entre les États-Unis et Cuba restent très vives. La semaine dernière, le secrétaire d'État américain Marco Rubio a averti Cuba que les États-Unis étaient déterminés à imposer un changement dans l'île communiste. L'administration Trump affirme qu'elle espère éviter d'avoir recours à la force et qu'elle privilégie une solution diplomatique. Mais en même temps, Washington

0: continue d'évoquer la possibilité d'une intervention militaire. La semaine dernière, d'ailleurs, la justice américaine a même inculpé l'ancien président cubain, Raúl Castro, pour complot en vue d'assassiner des Américains en 1996. Mais sur le terrain, là, ce qui retient l'attention, ce qui préoccupe beaucoup les gens, c'est cette crise sanitaire inédite qui menace le pays, crise exacerbée par le blocus sur le pétrole imposé par l'administration Trump. Alors, pour mieux se rendre compte de la réalité que vivent les Cubains au quotidien, je joins François Marotte. Il est travailleur humanitaire pour l'organisme Soutien Direct International. Il va régulièrement à Cuba. Il y était encore il y a quelques semaines. Il compte y retourner bientôt. Monsieur Marotte, bonjour.
1: Monsieur Castonguay, bonjour.
0: Alors, vous étiez à Cuba il n'y a pas très longtemps, vous y retournez, vous êtes en contact aussi avec les gens là-bas. Décrivez-nous un peu à quoi ressemble la vie à Cuba depuis le début de ce blocus sur le pétrole.
1: En fait, je dirais que ça a beaucoup évolué. Si je regarde déjà depuis les 30 derniers jours où moi j'étais là au mois d'avril avec l'équipe en train de distribuer les denrées, la situation s'est quand même détériorée sur le plan énergétique. Faut dire aussi que au mois d'avril, le peuple cubain a reçu une bonne pause là due au pétrole russe. Ça a duré à peu près 2 semaines. Je vous dirais que là, on avait probablement 20 heures d'électricité par jour. Et là, maintenant, la situation s'est renversée. On est à 2 ou 3 heures d'électricité par jour. Donc, ça complique la vie des gens là, sur place.
0: Oui, parce que le pétrole vénézuélien qui approvisionnait l'île n'est plus disponible, on le sait, puisque bon, on a imposé ce blocus du côté de Donald Trump depuis qu'on a renversé le président vénézuélien. Donc, le pétrole russe rentre au compte-gouttes. Avoir 2-3 heures d'électricité par jour, c'est très peu. Comment on s'en sort? Comment les Cubains s'en sortent?
1: C'est très, très difficile actuellement. Là, si je peux vous parler peut-être plus de la Havane, parce qu'il y a des secteurs que c'est encore pire. Si on regarde dans l'île, il y a des secteurs qui manquent d'électricité pendant 24 heures, 30 heures d'affilée. Au niveau de la Havane, avec les gens avec qui je suis en contact tous les jours, m'expliquent qu'ils sont très fatigués parce que ce 2-3 heures-là d'électricité, il faut comprendre qu'on ne sait pas quand est-ce qu'il va apparaître. Donc, parfois, c'est à 2 heures du matin que le courant arrive. Donc là, ça presse, c'est le temps de faire du lavage, c'est le temps de recharger les appareils, c'est le temps même de cuisiner. Donc, les gens sont fatigués, sont toujours alertes à savoir quand est-ce qu'ils vont avoir quelques heures d'électricité. Et à ça, faut ajouter que bon, les enfants vont à l'école, faut s'occuper de la famille, faut se rendre au travail. Donc, on se retrouve avec des gens très, très fatigués dans une situation très, très complexe. Sans ajouter là toutes les problématiques de transport actuelles, où ce que les gens marchent beaucoup. Il commence à faire très, très chaud actuellement à Cuba.
0: Mais ils marchent parce qu'il n'y a plus de carburant pour les voitures.
1: Il n'y a plus de carburant. Puis aussi, ce qu'on s'aperçoit, c'est que les espèces de petits véhicules électriques se sont tous transformés en taxis. C'est bondé de gens qui les attendent. Il y a beaucoup d'attentes. Alors, les gens, bien souvent, sont pas capables d'en avoir, donc sont obligés de marcher comme ça au soleil. Donc, c'est des gens qui sont épuisés actuellement.
0: L'une des sources de revenus de Cuba depuis des années, c'est le tourisme, hein, évidemment, étant donné la météo, les plages. Là, il y a plus non plus de touristes à Cuba, ou alors très, très peu. C'est quand même 500 000 emplois qui étaient liés directement ou indirectement au tourisme. Donc, j'imagine que ça a des répercussions majeures.
1: Ça a des répercussions majeures. Je vous donne un exemple. Notre coordonnatrice principale à Cuba, son emploi, elle, c'est dans le tourisme. Elle est en administration pour une entreprise privée d'hébergement, donc un hôtel avec un restaurant sur le toit. Actuellement, les revenus, c'est catastrophique. C'est des revenus de 40-50 $ par jour pour l'ensemble de l'établissement. Donc, le propriétaire qui est européen est à bout de souffle là-dedans. Il soutient les gens, mais là, on fait face à des coupures de salaire, mais évidemment, les employés doivent continuer à rentrer puis à essayer d'opérer les établissements.
0: Est-ce que la crise économique est en train de devenir une crise humanitaire?
1: Absolument. On fait face à une crise humanitaire, on fait face à une crise sociale, sanitaire, économique. Donc, c'est de partout. Je dirais que, bon, on sait très bien que le peuple cubain est en souffrance depuis des années, mais maintenant, ce qu'on s'aperçoit, c'est que le gouvernement est à bout de souffle. Le gouvernement a moins de ressources, les infrastructures sont bien.

0: qui sont détériorées, désuètes. Donc, il n'y a plus rien qui fonctionne vraiment. Donc, c'est très, très difficile actuellement parce que on parle beaucoup de nourriture actuellement, mais ça touche les problèmes d'eau aussi parce que pas d'électricité. Évidemment, ça affecte les stations de pompage. Donc, moins de pression. Le débit d'eau ne se rend plus dans les maisons. Donc, on voit des centaines, voire des milliers de personnes se promener avec des seaux d'eau dans la rue pour se rendre directement dans les stations de pompage pour aller chercher l'eau. Et là, cette eau-là, ben, vous comprenez que c'est la même eau qu'on cuisine, qu'on se lave, qu'on lave les vêtements. Donc, quand je vous dis que les gens sont épuisés, ben, c'est vrai, faut vraiment voir l'ensemble de tous les facteurs qui fait que c'est très, très difficile actuellement.
1: Comment les habitants de Cuba voient les menaces des États-Unis d'intervention possible militaire pour le changement de régime? Est-ce qu'ils vous en parlent? Parce que c'est souvent un sujet un peu tabou à Cuba, mais est-ce qu'ils vous en parlent un peu?
0: Les gens vont nous en parler, mais très peu. Faut savoir aussi que c'est un peuple très résilient depuis des années, qui tente de fonctionner le plus normalement possible. Maintenant, est-ce qu'ils en parlent un peu, mais avec prudence? Maintenant, qu'est-ce que les Cubains souhaitent? Ça dépend des générations aussi. Mais globalement, lorsque le sujet est ouvert, lorsqu'on rencontre les familles, les gens sont fiers de leur identité, ne souhaitent pas vraiment, à ma connaissance, à moi, un envahissement, soit des changements profonds, ça c'est normal, mais ne souhaitent pas changer l'identité qui est très, très forte de l'île. Mais ça prend des changements parce que c'est lorsqu'on rencontre les gens, là on fait face à un problème grave, on n'est plus capable de se nourrir, de s'alimenter adéquatement. Surtout chez les personnes âgées, c'est très, très difficile parce que, vous savez, ils ont une pension alimentaire actuellement de 3 000 pesos par mois, ce qui équivaut entre 6 et 8 $ US par mois pour s'alimenter. Donc, on parle de peut-être, ça représente peut-être 2 ou 3 jours. Après ça, ils sont en mode survie. Donc, s'ils n'ont pas de soutien des gens qui les connaissent ou des gens de l'externe, c'est très, très difficile de se nourrir.
1: François Marotte, travailleur humanitaire pour Soutien Direct International qui va régulièrement à Cuba. Merci d'avoir fait le point avec nous.
0: Merci à vous.
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1: Vous savez peut-être que la population d'oiseaux a chuté drastiquement en Amérique du Nord dans les dernières années. En fait, on a perdu le quart des oiseaux du territoire depuis une cinquantaine d'années. Mais il y a des efforts de préservation qui sont faits un peu partout, entre autres du côté de certaines municipalités qui ont obtenu au début du mois la certification de l'ONG Nature Canada pour les villes amies des animaux. Amis des oiseaux en particulier. C'est une certification qui récompense déjà des villes comme Gatineau, Hudson, Dorval. Plusieurs villes en Ontario également ont la certification Ville Amis des oiseaux. Et il y a la municipalité de Mont-Saint-Hilaire à Montérégie qui est récipiendaire de cette reconnaissance cette année. Je reçois donc pour en parler le maire de Mont-Saint-Hilaire, Marc-André Gertin. Monsieur Gertin, bonjour.
3: Bonjour.
1: Alors, Mont-Saint-Hilaire est la 5e ville du Québec à obtenir cette certification, donc Ville Amie des oiseaux, fruit du travail concerté de l'organisme Québec Oiseaux, du Comité Environnement, Développement durable de la municipalité, du personnel municipal également. Alors, pouvez-vous me dire en quoi votre municipalité est une Ville Amie des oiseaux? Qu'est-ce que ça veut dire?
3: On pourrait croire hein, qu'une ville devrait être amie d'un peu tout le monde, mais nous, on est amis tout particulièrement des oiseaux. Il faut comprendre qu'à Mont-Saint-Hilaire, en fait, le Mont-Saint-Hilaire est refuge d'oiseaux migrateurs depuis le début des années 60. Mais depuis, comme vous l'avez évoqué, hein, on suit la situation de la faune aviaire. Puis, bien, on adapte nos pratiques municipales, nos actions, nos projets en conséquence pour toujours s'assurer que notre municipalité demeure accueillante. Et donc, ça passe par une panoplie d'actions qu'on a décidé de faire valoir auprès de l'organisation qui gère cette certification-là, là, Nature Canada. Puis c'est bien parce que ça nous renvoie une image de nous-mêmes qui nous rappelle que ben, nos actions portent fruit et que ben, on fait notre part.
1: Quel type de règlement vous avez adopté pour mieux protéger les oiseaux?
3: Alors, on a des règlements généraux qui protègent les habitats. Donc, je me plais à rappeler que la ville de Mont-Saint-Hilaire, 42% de son territoire fait l'objet de mesures de conservation ou de protection, soit par nos règlements, soit par des acquisitions de milieux naturels. Et les gens s'empressent souvent à me rappeler que, bien, le Mont-Saint-Hilaire est protégé en soi, donc ça nous rend la tâche facile. Mais je rappelle à tout le monde que essentiellement, ça ne représente qu'un peu plus de la moitié de nos efforts de conservation. Donc, on protège des corridors écologiques, on protège aussi des propriétés qu'on tente de rendre accessibles pour des activités compatibles avec la conservation. Mais on a aussi un règlement plutôt original. On pense même être parmi les premiers au Canada d'avoir adopté un règlement pour protéger le martinet ramoneur, donc un oiseau qui loge dans certaines cheminées de nos bâtiments patrimoniaux. Donc, on est venu encadrer les activités de ramonage pour s'assurer que c'est compatible avec la nidification de cette espèce-là. Et j'en passe. Donc, on a des règlements sur les pesticides, des choses plus usuelles. Mais l'ensemble de l'œuvre fait qu'on a quand même eu une certification de niveau élevé. Alors, ça nous a rendu plutôt fiers.
1: Est-ce que vous avez une réglementation particulière pour les chats? Parce que je lisais la semaine dernière une étude qui montrait que les chats étaient quand même des prédateurs assez redoutables des oiseaux. Les chats errants, notamment, pouvaient être assez chasseurs et prédateurs des oiseaux. Est-ce que vous avez de la réglementation pour ça?
3: Oui, en fait, c'est un sujet qui est un peu divisif.
1: Hein? C'est très polarisant.
3: Ça graphigne, ce sujet-là. Mais oui, alors on aborde cette question-là sous l'angle du bien-être animal. Donc, on s'inspire de la loi, en fait, et de la réglementation sur le bien-être animal, qui rappelle que tous les propriétaires sont responsables du bien-être de leurs animaux et que, notamment, mais ils doivent s'assurer que les bêtes restent sur leur territoire, sur leur propriété, pardon. Puis, à Mont-Saint-Hilaire, mais il y a une particularité aussi, c'est parce que, bon, du fait qu'on a beaucoup d'habitats naturels, on a aussi des prédateurs et des prédateurs qui font pas vraiment la différence entre des proies domestiques et des proies de la faune sauvage. Alors, c'est un rappel que les animaux qui restent à l'intérieur, bien, vivent plus longtemps parce que leur bien-être est mieux assuré par leur propriétaire.
1: Mais pour les chats, par exemple, ceux qui veulent les sortir à l'extérieur doivent les attacher, les tenir en laisse, non?
3: Ben, en fait, ils doivent s'assurer qu'ils restent sur leur propriété. Alors, on laisse à la discrétion des propriétaires le moyen qu'ils vont utiliser. Puis, il y a des propriétaires qui sont très ingénieux, là, qui aménagent des patios dignes du biodôme là, pour leurs animaux. D'autres peuvent les tenir en laisse. D'autres peuvent superviser les sorties et autres. Donc, il y a plein de stratégies qui peuvent être utilisées. Mais nous, on rappelle que les animaux domestiques sont la responsabilité de leurs propriétaires pour leur bien-être.
1: Bon. Mont-Saint-Hilaire a mis sur pied également avec la Société d'ornithologie de la vallée du Richelieu, Connexion Nature, des projets de sciences citoyennes où on invite les citoyens à faire des inventaires des oiseaux qu'ils observent. Donc, vous mettez tout le monde à contribution, là.
3: En fait, c'est ça la beauté de la chose, c'est que ça nous rappelle comment c'est un effort collectif. Et oui, notre partenaire de tous les instants, Connexion Nature, nous a aidés à mettre de l'avant des programmes de sciences citoyennes, que ça soit pour suivre les martinets ramoneurs, identifier les cheminées, suivre notre faucon pèlerin, qui est aussi notre emblème aviaire. Il y a eu des bénévoles qui ont participé pour faire un inventaire d'engoulevent bois pourri, d'engoulevent commun, ces belles grandes hirondelles qu'on voit là à la tombée du jour, et certaines qui ont des chants très distinctifs. Donc, vraiment, tout le monde met l'épaule à la roue, puis c'est ça qui nous rend particulièrement fiers d'avoir obtenu cette certification-là, parce que ça nous rappelle comment tout le monde a fait un effort en fonction de leur champ d'intérêt respectif puis de leurs compétences respectives.
1: On sent que même vous êtes un passionné d'oiseaux, non? Je me trompe, moi, dans votre voix, on le sent bien.
3: Oui, je vous dirais même peut-être que c'est au cœur, en fait, de mon engagement politique. Je me rappelle encore vivement, il y a plus de presque 30 ans, j'avais mon fils dans mes bras lors d'une consultation citoyenne et je militais à l'époque pour la protection de l'aire de nidification du faucon pèlerin au Mont-Saint-Hilaire. Et 30 ans plus tard, ma municipalité obtient une certification. Mmh. J'ai l'impression qu'on a fait beaucoup de chemin dans les 30 dernières années et j'en suis pas peu fier, en effet.
1: Marc-André Gertin, maire de Mont-Saint-Hilaire, merci d'avoir été avec nous.
3: Bien, je vous remercie. Bonne journée.
1: Au revoir. Jean-Philippe Vautier, bonjour.
4: Bonjour. Le pouvoir aux oiseaux, hein, on le dit pas assez souvent. c'est drôle parce que je lisais dans le Journal de Montréal la semaine dernière que c'est un réel fléau. 100 millions d'oiseaux tués au Canada par les chats chaque année.
1: Paraît-il. Oui, c'est beaucoup quand même. Hein?
4: Oui, c'est énorme. À vous, un chat, vous, Alec?
1: Non, j'en ai déjà eu un, mais je n'en ai pas présentement aux grandes dames de mes filles qui voudraient donc qu'on ait un chat.
4: Vous faites pas plaisir beaucoup à vos enfants, je trouve.
1: Jamais
4: possible. Là, tu sais, je veux dire, le match commence à 8h ce soir, ça va se terminer tard.
1: Ça va être couché à 8h05.
4: Ben, jetez leur un chat.
1: OK,
4: au revoir. On se parle demain.
1: À demain.
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2: Bonjour, ici Mylène Grenier. C'est dans environ une heure que Christine Fréchette va annoncer trois nouvelles mesures pour réduire le coût de la vie des Québécois. La première ministre compte notamment abolir la taxe de vente sur des produits vendus en épicerie et en pharmacie. Avec ces nouvelles mesures, Christine Fréchette dépasse largement la marge de manœuvre de 250 millions de dollars qui avait été prévue dans le dernier budget. Mathieu Goyer.
3: À elle seule, l'abolition de la TVQ sur plusieurs produits, comme les fruits et légumes prêts à servir, les barres granola ou encore le papier hygiénique et les mouchoirs, va coûter 100 millions de dollars par année au Trésor québécois. La nouvelle mesure sera permanente. Christine Fréchette va aussi annoncer une réduction du coût d'immatriculation en réaction à la hausse du prix de l'essence, ainsi qu'une aide supplémentaire aux moins nantis, deux mesures qui seront, elles, ponctuelles. Jusqu'à maintenant, la première ministre a pris des engagements d'une valeur totale de 336 millions de dollars. Christine Fréchette justifiait ce matin son choix de dépenser l'enveloppe prévue par le ministre des Finances.
4: Il faut voir dans quelle mesure les Québécois ont besoin de soutien. Les interventions, les annonces qu'on vous fera aujourd'hui, c'est pour aider à donner de l'oxygène, donner du souffle, un coup de pouce aux Québécois. Donc, la situation a évolué différemment de ce que l'on avait souhaité. Si je pense au détroit d'Ormuz, on avait estimé que ça prendrait 5 à 6 semaines avant que le détroit soit à nouveau fonctionnel. Là, on en est à la 13e semaine. Je suis pas certaine que c'est cette semaine que ça va prendre fin.
3: L'annonce officielle de toutes ces nouvelles mesures sera faite cet après-midi à Sherbrooke. Christine Fréchette sera accompagnée du ministre des Finances, Éric Girard. Ici Mathieu Goyer, Radio-Canada, Québec.
2: À Sherbrooke, le resto-bar chez Stanley fait peau neuve plus de 8 mois après un incendie accidentel qui avait causé beaucoup de dégâts. Alors que la date de réouverture du restaurant sportif était prévue pour l'automne, les propriétaires espèrent maintenant rouvrir leurs portes vers la fin de l'année. C'est un délai causé par les retards d'approvisionnement de matériel de construction notamment. Le copropriétaire Luc Laplante indique avoir longuement réfléchi à l'avenir du commerce dans un contexte économique incertain.
5: Bien, c'est sûr qu'on y a pensé beaucoup avec... contexte économique, qu'est-ce qui se passe aux États-Unis, tout que la nourriture, que les prix augmentent et tout. On y a pensé beaucoup, on s'est questionné. On s'est dit qu'on était une place quand même qui était, ça fait très longtemps qu'on existe, puis on avait tellement de bons commentaires sur les réseaux sociaux et tout, que le monde avait hâte qu'on roule. Donc on s'est dit qu'on y allait de l'avant de ce côté-là. Donc, pas qu'on prenne chance, mais on est sûr que ça va fonctionner comme ça a coulé dans le temps.
2: Le restaurant sera notamment agrandi pour accueillir un peu plus de clients. La superficie de la cuisine a aussi été revue pour accélérer le service aux clients, selon Luc Laplante. Des chercheurs de l'Université de Sherbrooke apportent des pistes de solutions pour favoriser les comportements philanthropiques au Québec. Abdel Louab Mekiberada et son équipe ont fait un survol de la littérature sur le sujet. C'était à la demande de la Fondation de la famille Léger pour comprendre les effets des programmes éducatifs sur les comportements philanthropiques. Il en ressort que les programmes éducatifs dès le plus jeune âge ont aussi leur rôle à jouer sur le comportement philanthropique des gens.
6: La France, par exemple, il y a une école qui s'appelle l'école de la générosité qui produit à chaque année des parcours de formation qui sont offerts aux écoles, etc., et qui sont intégrés à même les cursus pour les petits-enfants et qui les apprennent à nourrir cette empathie, cette motivation à autrui très jeune.
2: Le professeur Mekiberada ajoute que les Québécois donnent moins que les résidents des autres provinces canadiennes. Il suggère aux organismes philanthropiques d'intervenir directement dans les écoles pour sensibiliser les jeunes. Il y a 6 ans, jour pour jour, George Floyd était assassiné par un policier dans les rues de Minneapolis. Un événement dont les répercussions ont largement dépassé les frontières des États-Unis, menant notamment à la création de l'organisme Black History en réponse au mouvement Black Lives Matter. La présidente de son conseil d'administration, Florence Giuliani, rappelle que la mission de l'organisme a beaucoup évolué au cours des dernières années. Black History œuvre aujourd'hui dans l'organisation d'activités socioculturelles visant la promotion des cultures noires dans la région. Une mission d'autant plus nécessaire aujourd'hui, selon Madame Giuliani.
7: Le sentiment général, je peux parler que du sentiment général, c'est qu'on perçoit quand même une forme de régression, notamment parce que à l'époque de George Floyd, il s'en est suivi un certain nombre de choses, notamment de comités.

0: diversité, diversité, mmh. inclusion, de programmes et de financement de projets liés aux communautés noires. Et donc, on voit une certaine régression à ce niveau-là. On est une OBNL, hein, je pense que vous n'êtes pas surpris que les OBNL souffrent un peu en ce moment des financements de toutes parts. Et donc, c'est vrai que ça reste un enjeu fragile.
1: Florence Guiliani se réjouit toutefois de voir un rapprochement interculturel de plus en plus important avec la communauté québécoise. Au sport, le Canadien de Montréal affronte les Hurricanes de la Caroline à 20h, heure de l'Est, ce soir au Centre Bell. C'est le troisième match de cette finale de l'Association de l'Est. Le tricolore tentera de reprendre le dessus sur sa rivale américaine après une défaite en prolongation samedi. D'après l'entraîneur-chef du Canadien, Martin Saint-Louis, l'équipe devra adopter un jeu plus robuste.
2: Pour aller forechecker, faut que tu amènes des rondelles aux bonnes places pour aller mettre des mises en échec, tu sais, ça c'est sûr. Dans notre zone, c'est sur les. Si on les premières touches dans notre zone, faut amener la physicalité. Ça fait partie de ça. Il va falloir qu'on fasse un meilleur job là-dessus, ça c'est sûr.
1: Les deux formations sont actuellement à égalité dans la série 1 à 1. À la météo, en terminant, quelques averses cessant tôt cet après-midi avec un maximum de 17 degrés et le retour du soleil pour demain, 27 degrés.
3: C'est ce gars-là?
4: D'après moi, il prend la créatine.
3: Écoutez, pour aller savoir qui prend la créatine. En attendant, je ne fais plus de prédictions jusqu'à la fin des séries.
5: Ah?
3: J'ai retiré mon don de voyance. Alors, j'ai quand même envie de dire Canadien en 6.
5: Ça peut être long. Hein?
3: Ouais.
4: C'est la même chose.
3: Ouais, mais non, mais je veux dire, j'ai peur d'avoir espoir. Vous écoutez La Journée est encore jeune sur l'Hexagone. Ben oui, on a encore une autre grosse semaine de hockey. C'est notre dernière semaine à l'antenne pour La Journée est encore jeune. Par contre, ceux qui veulent écouter encore une fois Olivier et puis qui veulent continuer d'écouter, il reste 3 semaines en ondes, Olivier, mais quand je dis en ondes, sur les réseaux Internet. Là,
5: Sur audio. Tous les matins, oui. Olivier Niquette en jaquette. Mettez un petit cœur à côté là dans l'application pour être sûr de rien manquer. Ben oui.
3: Puis est-ce que c'est comptabilisé, petit cœur?
5: Oui, c'est comptabilisé.
3: Fait, vous avez beaucoup de petits cœurs.
5: Ah oui, oui. J'ai
3: qui n'a pas beaucoup de petits cœurs? On a des noms. on a une grosse journée aujourd'hui. Jocelyn Lebeau est ici en remplacement d'Émilie Perrault.
6: Bonjour, bonjour.
3: Bonjour, très content de vous avoir, ainsi que Magali Saint-Vincent, qui est toujours ici pour nous. Vous allez nous parler de séparation aujourd'hui.
7: Absolument. Oui, exact. Non, pas divorce.
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5: Oui, ben aujourd'hui, oui. Je fais un petit retour sur les manifestations anti-immigration de la semaine passée à Londres. Alexa, la voix de Rebel News, était sur place.
9: Je suis à Londres, en Angleterre, et ce que je m'apprête à vous montrer, c'est exactement ce que Keir Starmer ne veut pas que vous voyez.
5: Bon, ça en est suivi un 20 minutes du même genre de vox pop qu'on a vu dans tous les médias du monde. Alors, je vous épargne ça. Keir Starmer devait être bien déçu. C'était une manifestation organisée par l'influenceur anti-immigration que l'on dit d'extrême droite, Tommy Robinson. Mathieu Bock-Côté sur CNews a admis qu'il y avait quelques squelettes dans son placard.
10: C'est un ancien hooligan et, comme je prends chaque fois la peine de le dire, ce n'est pas un enfant de cœur. C'est-à-dire, ce n'est pas exactement le gendre idéal que vous voudriez avec votre fille. Une fois que c'est dit, à l'échelle de l'histoire, si on espérait que les personnages importants ne soient que des enfants de cœur absolument transparents qui n'ont jamais rien fait de mal dans leur vie, l'histoire aurait un tout autre visage. Uh-huh. Robinson est devenu la figure charismatique, le leader de la mouvance identitaire britannique.
5: Oui, donc un hooligan. Charismatique, le genre de gars à qui tu ne demanderais pas de surveiller ton bicycle pendant que tu vas au dépanneur, mais qui va refaire la civilisation. C'est vrai, les personnages importants, là, c'était pas tous des enfants de cœur. Même Mère Teresa était une fraude, elle était même pas une vraie mère, elle a jamais eu d'enfant. Tommy Robinson, lui, il est qualifié de militant d'extrême droite par les experts de la question. Il a cofondé l'English Defence League, une organisation islamophobe, et était membre du British National Party, un parti ouvertement fasciste au début des années 2000. Il est connu pour avoir fait des vidéos diffamatoires qui contenaient des fausses informations. Il a été plusieurs fois condamné pour des crimes tels que agression, menace, harcèlement, fraude, outrage au tribunal. Il est allé 5 fois en prison.
3: Le même monsieur, là?
5: Le même monsieur.
3: Hey, il est occupé.
5: Ouais, quand même. Colin. Donc, 5 fois en prison, mais tu sais, Nelson Mandela aussi, il est allé en prison.
3: Hey, oui, puis ben, longtemps que l'autre.
5: Oui. En parallèle, à Cube Radio, Richard Martineau et Benoît Dutrisac ont dressé un portrait assez sombre de l'Angleterre.
11: Londres, il y a certains quartiers, on appelle ça le Londonistan.
10: Ouais.
11: Vraiment, là, tu te promènes là, t'es plus à Londres.
12: Et la police de la pensée en Angleterre, c'est ben là, grave, là. C'est grave de les voir débarquer chez les gens. T'as écrit un message sur les réseaux sociaux...

0: qui ont créé un malaise, on t'embarque.
1: Ouais.
0: Hey, sont limite fascistes, là.
2: Est-ce qu'on peut parler de ça puis poser ces questions-là sans se faire taguer du sud d'extrême droite?
3: Non. Impossible. C'est pour ça qu'on n'entend d'ailleurs jamais parler des gens dans nos médias qui veulent réduire l'immigration. En avez-vous entendu, vous? Moi non plus. Non. Donc, des médias exagèrent en qualifiant Robinson et sa manif d'extrême droite, nous disent ces messieurs qui trouvent que l'Angleterre est presque fasciste. On reste en Angleterre, d'ailleurs, alors que Mathieu Bock-Côté a raconté l'histoire d'un Britannique qui a été assassiné par une personne d'origine sikh et qu'on aurait blâmé et même menotté avant qu'il ne meure parce qu'il aurait présumément proféré des insultes à son endroit.
4: Et les policiers se jettent sur l'agressé plutôt que sur l'agresseur parce que l'agressé était l'associé à l'extrême droite.
3: Je sais pas pourquoi ils roulent ces airs comme ça, l'extrême droite. Mais j'ai écouté trois chroniques de Mathieu Bock-Côté à CNews la semaine dernière. C'est le fun parce que ça permet de mettre à jour mon lexique sur l'immigration qui s'en vient tranquillement chez nous. Alors, il a parlé des préjugés envers les personnes blanches.
4: Il y a un système de préférence raciale inavoué ou avoué qui existe dans nos sociétés, mais contrairement à ce qu'on dit, ce n'est pas un racisme systémique à l'avantage de ceux qu'on appelle les Blancs, mais c'est un racisme anti-blanc militant, mais que l'on ose nommer.
3: Oui, dans le fond, il confirme l'existence du racisme systémique. C'est juste qu'il n'est pas la même couleur que les autres sociologues l'avaient imaginé. Il nous a aussi parlé d'Éric Zemmour, qui songe à se présenter de nouveau à la présidence française et qui amène l'idée de l'immigration négative.
4: Voilà pourquoi il y a un concept qui s'est imposé ces dernières années, quoi qu'on en pense encore une fois, le concept de remigration. Donc c'est un concept qui, il y a quelques années, était, vous le chuchotiez, vous passiez pour quelque chose comme une forme de nazi plus. Aujourd'hui, dans les partis démocratiques en Occident, le concept existe. Prenons-le au sérieux. Et dès lors, Zemmour a peut-être peur de ne pas être compris lorsqu'il dit remigration. Donc, il dit immigration négative.
3: Ouais, pour Mathieu Bock-Côté, personne avec un vagin, c'est un euphémisme orwellien. Mais immigration négative, ça, c'est une façon de mieux être compris. Ouais. Je dirais que les deux sont pas mal orwelliens. Les chercheurs disent que la rémigration, c'est un concept politique d'extrême droite déguisé en termes neutres, un euphémisme pour parler de déportation forcée. Donc, l'immigration négative, c'est un peu un euphémisme d'un euphémisme. Peut-être que bientôt, ils vont appeler ça voyage tout inclus pour parler de déportation. Il y a aussi une autre façon de décrire la situation actuelle en Occident.
4: À gauche, ils vont dire grande montée du racisme et de la xénophobie. Zemmour dit réveil des peuples européens. Enlever le côté positif ou négatif des autres, on désigne la même chose. C'est-à-dire des peuples qui s'opposent désormais à la submersion migratoire. Et pourquoi s'y opposent-ils? Parce qu'à l'échelle de l'histoire, la submersion migratoire, c'est un coup d'État démographique. Je tiens à cette formule parce qu'on a provoqué un changement de peuple dans des pays qui ne l'ont jamais demandé, jamais réclamé.
3: Un changement de peuple, oui. Je ne sais pas si les Français, des fois, ils se sentent submergés aussi par les chroniqueurs québécois dans leur média. C'est très envahissant, oui. Philippe Audrey, la rue Saint-Jacques. Wow. Selon plusieurs experts, donc la submersion migratoire, ça correspond à aucune réalité scientifique. C'est plus un ressenti. C'est tout à fait sain, là, ceci dit, de parler d'immigration, de capacité d'accueil. Mais des fois, je me demande si ce serait peut-être mieux de le faire avec un petit peu moins d'enflure. On passe de Paris à Louisville, maintenant, où le maire Yvon Deshaies...
1: Ça, c'est mon préf.
3: Un autre genre. Ouais. Des dossiers plus terre à terre. Il a fait une vidéo pour parler des problèmes de propreté dans sa ville, entre autres de la submersion fécale.
5: Bonjour à vous tous, je me présente Yvon Deshaies, maire de Louisville. Le beau temps, c'est entier.
1: Oh.
5: C'est merveilleux. Alors, je demande à vous faire, s'il vous plaît, à vous tous. Cette année, on veut que la ville de Louisville soit propre. Dans nos parcs, avec vos animaux, les excréments, s'il vous plaît, on n'en veut plus. Ramassez-les.
3: Oui, c'est pas le seul problème, mais ça semble être le pire, parce qu'il a insisté.
5: Je pense que c'est tout le monde ensemble, on fait le moindre petit peu pour la ville. Mais la ville va être belle, la ville va être propre, puis je pense que tout le monde va être heureux. Puis surtout, je reviens aux excréments d'animaux.
1: Ah oui, mais c'est vrai,
5: vous
1: c'est
5: les aimez, vos petits animaux, c'est vos enfants, je le sais. Mais s'il vous plaît, ramassez donc vos excréments. Oui. On a des sacs dans des endroits, on a des paniers, on a tout. Alors, c'est pas normal qu'un enfant qui vient de jouer dans le parc, il se ramasse avec des excréments de chien. Non.
6: Beaucoup de mots excréments.
3: Ben c'est ça, si tout le monde ramasse ses petites crottes, tout le monde va être heureux. C'est un peu ça,
1: ouais,
3: son
1: oui.
3: message.
1: J'aime
3: ce programme-là.
1: Des chiens qui font ça, moi, des fois, puis c'est tannant pour les autres. Là.
3: Ben oui, mais pour vous aussi,
1: oui, mais c'est dur à trouver, parce que, tu sais, des fois, ils... Bon, peu importe, allez-y.
3: Je termine avec un peu de Canadien qui a perdu samedi suite à une série de mauvais jeux là, en prolongation. Encore une fois, Martin Saint-Louis n'a pas été super gentil avec le journaliste de la presse, Guillaume Lefrançois.
7: Des fois, en prolongation, les équipes vont plus couper le banc. Est-ce que tu t'attendais à une longue prolongation pour rouler encore tous les trios?
8: Je sais pas, mais pourquoi tu me demandes ça?
7: Parce que le quatrième trio était là, puis c'était au tout début de la prolongation.
8: Ouais, il était là.
6: Merci beaucoup, Martin.
3: Ça fait du mal. Il était là. Pourquoi il était là? Parce qu'il était là.
1: Oui, mais on le sait, là. C'est de la faute de Kapanen, ce but-là.
3: Ah oui, je sais. Non. Dobson n'était pas fort non plus.
1: Je suis.
9: Il y aura toujours.
10: Enfin, il est beau.
1: Enfin, qu'on peut, je sais, vous comprendrez qu'on n'a plus les moyens qu'on avait au début de saison. Mais les budgets se vident. Ben oui, absolument. Alors, Jocelyn, vous êtes à l'animation d'aujourd'hui. Donc, on vous demandera pas de nous parler de la semaine, parce que ça, ce serait
11: le
1: travail.
11: Mais je suis prêt quand même.
1: Ah oh, non.
11: Ah, ben
1: non,
11: oui, j'ai fait
1: pas
11: de
1: la publicité. Elle va juste être ici aujourd'hui. Non, mais pas parlez-nous de ce qui s'en vient.
11: Ben aujourd'hui, j'ai la chance de passer une heure avec Luc Guérin, comédien formidable, ben oui. Qui est dans le jus ces temps-ci parce qu'il joue dans deux pièces de théâtre qui sont présentées en tournée. Brou, hein, il a repris Brou avec ses comparses Benoît Brière et Martin Drainville. Et les trois jouent également dans les 39 marches. Et Luc Guérin signe également sa première mise en scène en solo. C'est le théâtre musical Peter Pan qui va reprendre du service très bientôt à Québec. Donc, on va parler de tout ça au cours des prochaines minutes. Demain à l'émission, Émilie Perrault sera de retour. Donc, je me permets quand même de saluer.
1: Mais qu'est-ce que je vous dis?
11: Ben oui, elle va passer une heure, non, en fait, 30 minutes. 30 minutes, faut pas exagérer quand même, avec David Fuenquinos pour son roman « Je suis drôle » qui vient de paraître chez Gallimard. Et il y a quelque chose qui risque de vous intéresser.
12: Vraiment?
11: Qui aimait le hockey. Oui. Sophie Dora Swan vient de présenter, vient de lancer un recueil de poésie jeunesse qui s'intitule Repêcher. C'est sur le hockey et c'est à la courte échelle. Donc, poésie et hockey, ça fait bon ménage grâce à Sophie Dora Swan. Elle va nous raconter ça demain.
1: Ça, c'est les choses qui nous rejoignent, hein, Olivier, parce que nous, sinon.
3: La poésie, j'adore.
1: Exact. et le hockey.
11: Et peut-être Arsenault et fils. Est-ce que vous aimez Raphaël Ouellet,
12: oui,
11: son travail de cinéaste? Il accepte de répondre au CV de spectateur vendredi à l'émission. Bref, un très beau menu cette semaine.
1: Merci
11: il
1: beaucoup,
11: restera toujours
1: bonne culture. Animation. Je vous laisse aller. Ça commence dans 13 minutes 7.
11: Je serai juste là.
1: OK, merci.
11: Merci beaucoup. À bientôt.
1: Au revoir. On va continuer de jaser de sport, comme Olivier nous parlait un petit peu plus tôt du Canadien, avec un député fédéral qui a réalisé quelque chose. Bon, déjà, un député fédéral qui réalise quelque chose.
12: Ben
1: Olivier
12: me disait
1: qu'il serait bien surprenant. Il a réalisé un exploit sportif, pas piqué des verres, et on va aller le rejoindre immédiatement. C'est le député libéral d'Honoré Mercier, Éric Saint-Pierre. Bonjour, monsieur le député.
13: Oui, bonjour, comment allez-vous?
1: Ça va très, très bien. Écoutez, avant de jaser de sport, on va jaser d'Éric Saint-Pierre, parce qu'on vous connaît peu, monsieur le député. Vous avez un CV assez rempli, que je lisais d'ailleurs. Là. Puis bon, si on fait la liste rapidement, vous êtes un avocat, vous avez créé votre propre bureau spécialisé dans le droit des locataires. Vous avez travaillé aussi dans le droit des autochtones. Beaucoup de valeurs sociales autour de votre travail, d'implication, défense de l'environnement. Et je me suis demandé, qu'est-ce que vous faites chez les libéraux de Marc Carney? Vous êtes pas trompé?
13: Non, je suis en train de réaliser des choses pour bâtir un meilleur Canada. Comme vous avez aperçu, j'étais avocat, je travaillais dans la philanthropie aussi, puis je faisais beaucoup de travail en philanthropie puis l'environnement. Puis j'ai décidé de me joindre aux libéraux l'année dernière et ça fait un an que je suis député, puis je représente les citoyens de Rivière-des-Prairies. On joue avec fierté. C'est le comté de Honoré-Mercier.
1: Oui, ben le comté de Honoré-Mercier qui est l'ancien comté de notre ami Pablo Rodriguez. Avez-vous eu des nouvelles récemment? Est-ce qu'il a rappelé pour avoir son comté?
13: Il m'a pas rappelé, mais je suis toujours en contact avec tous les politiciens. Je travaille avec tout le monde.
1: Au Parlement, quand on a fait des recherches sur Éric Saint-Pierre, on a vu que vous étiez assis dans ce qu'on appelle dans le domaine les bleachers. Est-ce que vous avez le désir, parce qu'on l'a dit, ça fait seulement un an, est-ce que vous avez un désir de vous rapprocher tranquillement des premières rangées? Est-ce que c'est ça l'objectif politique d'Éric Saint-Pierre?
13: C'est certain, en politique, on est là pour le service public. On est là pour servir premièrement nos citoyens. Je suis aussi là pour servir les Canadiens. Donc, on travaille en équipe, on contribue de la façon où qu'on peut. Je suis très impliqué dans les comités, donc je travaille très fort dans le comité d'environnement, dans le comité de ressources naturelles. Je fais une course de temps en temps aussi pour le plaisir. Mais vraiment, je suis là pour travailler en équipe. Ben, on a des vedettes dans l'équipe et puis je suis là pour contribuer.
1: Ben, c'est intéressant ça, parce que les comités sur l'environnement, j'imagine que vous avez de moins en moins d'heures pour jaser dans le gouvernement Carney, parce que c'est le reproche qu'on a longtemps et souvent lu, que ce soit des députés de l'opposition ou même des députés de votre propre parti. On a vu qu'il y avait un petit peu plus d'une dizaine de députés qui ont signé une lettre pour justement pour avertir son propre ou leur propre gouvernement et des différentes j'ai l'impression, direction que le gouvernement Carney est en train de prendre. Vous êtes un des signataires de cette lettre-là?
13: C'est certain qu'on est 174 députés, tout le monde a différentes opinions. J'aimerais peut-être mettre l'accent sur le fait qu'on a eu une très, très bonne stratégie sur la nature. Je pense que tu vas être très excité parce que on va avoir beaucoup plus de temps.

0: au Canada. On a aussi une très bonne stratégie sur les voitures électriques. Je sais que tu adores les voitures, tu vas aimer les voitures électriques. On fait des vraiment bonnes choses. Donc, je pense qu'ensemble, on va réaliser des beaux projets d'environnement et on va continuer sur la bonne route.
1: On va prendre ça pour un oui, donc. Écoutez, on va parler de sport parce que, je l'ai dit, vous fêtez vos un an dans votre nouvel job. Vous avez fait le demi-marathon d'Ottawa ce week-end, vêtu d'un déguisement de la Tour de la Paix. Qui est un peu notre version de Big Ben à nous. Et la première question évidemment qui nous vient à l'esprit, c'est pourquoi avoir fait ce choix-là?
0: C'est une bonne question. Avant la politique, pour le plaisir, je courais des ultramarathons, je courais des marathons, donc j'ai déjà fait des défis de 80 km ou 100 km. J'ai couru plusieurs marathons, celui de Montréal, le Petit Train Nord, il y en a d'autres. Et je voulais voir, OK, ça fait un an que je suis assermenté comme député. Je voulais courir à Ottawa de toute façon, puis j'ai décidé comment que je peux célébrer ma première année. J'ai décidé d'utiliser un symbole d'Ottawa, un symbole de la démocratie du Parlement. Et je dis, je vais me déguiser dans la Tour de Paix. Je vais être littéralement le Parlement. Et puis dès que j'ai eu cette idée, j'ai eu une belle conversation avec une compagnie dans mon comté, Vestec Pro, qui ont fait le design de cet incroyable costume. Et on a eu un très beau partenariat. Et finalement, j'ai eu mon costume, ça fait une semaine. Et j'ai décidé, OK, let's go. On va faire comme les Canadiens, les Habs. On va essayer notre mieux pour accomplir la mission. Puis j'ai décidé hier matin de me lever tôt et puis à courir 21,1 km et c'était incroyable.
1: Ben justement, je la regarde cette tour-là, puis vous allez pouvoir la voir ceux qui nous regardent à la version télé, dans la version télé, parce qu'on a l'image, mais vous pouvez aller googler aussi Éric Saint-Pierre, Marathon d'Ottawa. C'est pas fait en papier mâché, cette affaire-là, c'est assez bien fait. Est-ce que c'était, évidemment, on a plein de questions, lourd, est-ce que c'était chaud, est-ce que ça pue, est-ce que ça se lave?
0: Je sais pas si ça pue maintenant, peut-être tu peux le voir. Mais c'est certain, c'était assez grand, c'est environ 6 pieds. Puis moi, je suis 6 pieds aussi, donc je suis très, très, très, très haut avec. Il y a beaucoup de foam, donc c'est assez léger.
1: Ouais.
0: Mais je dirais, c'est peut-être, je suis très, très haut, donc quand il y a du vent, ça bouge dans toutes les directions. Donc, il y a eu des moments hier où à Ottawa, il faisait, je pense, entre 10 et 12 Celsius. Hier, c'était un peu froid, un peu comme Montréal aujourd'hui. Et il y avait des moments où c'était pas nécessairement facile. Et il fallait vraiment tenir le costume. Donc, j'avais toujours mes bras dans l'air pour 2 heures, 2 heures et 10. Donc, je pense que mes jambes sont pas mal présentement, mais mes bras font un peu mal.
1: Ce qui est assez rare à la fin de marathon. Mais je suis curieux parce que là, vous avez dit 2 heures, 2 heures 10. Normalement, sans tour, là, j'imagine que ça va plus vite, un député d'Honoré Mercier.
0: Oui, c'est ça, parce que je cours assez vite. Je dirais peut-être 1h35, 1h40, sans costume. Mais j'étais là pour le plaisir. Tout le monde était vraiment content. L'énergie, c'était incroyable.
1: Maintenant, est-ce que... puis je vais vous poser la question, Jean-Luc Mongrain. Là, est-ce que cette tour-là a été payée par les contribuables, Monsieur Saint-Pierre?
0: Non, c'était complètement payé par moi-même. Éric Saint-Pierre.
1: Écoutez, vous célébrez donc les un an. Le choix que vous avez fait, parce que ça reste un choix qui est audacieux, celui de sauter en politique active. Et puis, je pense qu'avec le CV que vous aviez, vous auriez pu clairement rester, pas nécessairement sur les lignes de côté, mais rester dans votre domaine et faire avancer la société de cette façon-là. Pourquoi avoir choisi, durant cette année-là, on parle de 2000, donc c'était les élections de 2024, pourquoi avoir fait le choix de sauter en politique dans l'équipe Carney?
0: Ouais, moi, j'ai fait le saut parce que, tu te souviens, l'année dernière, il y avait notre voisin au sud.
1: Oui, c'est le même.
0: Il faisait certains propos à propos du Canada. Et je trouvais ça vraiment insultant. Et puis, je voulais vraiment voir comment que je peux aider notre pays. Et je pensais, peut-être que je vais me joindre aux militaires, mais ensuite, ils m'ont dit que je suis trop vieux. Donc, j'ai décidé, OK, peut-être à 44 ans, peut-être la politique est mieux ciblée pour moi. Mais je fais des blagues, mais pour moi, c'était vraiment le service public qui m'a attiré à la politique. Puis, j'ai dit, c'est une bonne façon de faire une différence. C'est certain que c'est pas une vie facile, mais comme vous savez, je cours des ultramarathons ou je cours des demi-marathons en costume. Donc, je dis c'est le service public. Je vais essayer d'aider les Montréalais, je vais essayer d'aider les Québécois, les Canadiens. Puis ça, à date, c'est une

0: expérience incroyable. J'apprends énormément. J'ai l'impression que j'ai 44 ans puis je suis retourné à l'université au secondaire parce que chaque jour on apprend énormément et puis c'est vraiment une belle expérience.
1: Écoutez, le prochain défi, ce serait quoi? Se promener avec le 24 promenade Sussex sur le dos?
0: Je sais pas. Tout le monde me pose la question, c'est quoi le prochain défi? Je pensais peut-être courir autour de mon comté d'Honoré-Mercier, qui est environ 45 kilomètres. Donc, je vais peut-être regarder ça. J'ai beaucoup de textos ce matin où des personnes veulent que je me joigne à leur prochaine course. Donc, je suis très ouvert aux prochains défis.
1: Ben, écoutez, merci d'avoir pris le temps de nous parler aujourd'hui. Reposez-vous les bras. Et puis, la prochaine fois, je vous souhaite de faire encore un meilleur temps avec une tour sur la tête. Merci, M. Éric Saint-Pierre, député d'Honoré-Mercier. Merci d'avoir pris le temps.
0: Merci beaucoup. Bonne journée.
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1: Bon, on parlait d'unifier le Canada, puis là, vous allez nous parler de séparation.
3: Ben oui, j'ai pas le choix, c'est dans l'air. Pas le choix d'en parler, là, évidemment, puisque c'est Danielle Smith qui organise le prochain référendum. On va parler d'un référendum femme. On dirait que Simon et Tyler sont rentrés dans mon Google Drive. Les Albertains font bien de se poser la question à savoir s'ils veulent rester au sein du Canada, parce que nous autres non plus, des fois, on n'est pas sûr de vouloir les garder. Ils ont des ressources naturelles qu'ils veulent exploiter pour leur profit. Ils font du ressentiment par rapport à la péréquation. Tout le monde est au courant de c'est quoi la péréquation?
1: Yes.
3: Parfait, vous me l'expliquerez après ma chronique. Moi, je sais pas. Je vous apprends rien, évidemment, en vous disant que j'avais seulement un an au dernier référendum de 95. Donc, pour moi, les souvenirs de cette soirée-là sont construits. Hein, l'image qui me vient de la soirée référendaire de 95, c'est Sébastien Ricard qui joue Dédé dans Dédé à travers les brumes. Et c'est la seule place où ce film joue encore.
1: Ouais.
3: Dans mes souvenirs.
1: Ouais.
3: Je sais que le mot référendum nous rend très inconfortable parce que ça gâche bien des Noëls, mais le processus référendaire est pas épeurant en soi. Hein. C'est seulement le processus de demander à sa population par une question nécessitant une réponse en oui ou non sur un enjeu de société. La Suisse utilise souvent le référendum plusieurs fois par année pour choisir des affaires pour la Suisse, ce qui est quand même ironique parce qu'il se passe jamais rien là-bas. J'imagine que toutes leurs questions sont « Êtes-vous content de votre chocolat? Les impôts, ça va, vous va-tu toujours de pas vraiment payer? » etc. Des affaires de Suisse. Le référendum, c'est un exercice quand même difficile à faire parce qu'il faut trouver une question la plus simple possible. Ouais. Ce qu'on a échoué en 1980, je ne sais pas si vous vous souvenez de la question, on n'a pas le temps de la dire, c'est ça. On a juste 4 minutes. Ouais. Mais c'est d'ailleurs prouvé que plus la question est longue, plus les gens décident du statu quo. Ils comprennent pas la question, ils veulent pas s'embarquer dans quoi que ce soit. T'sais. Moi, je serais vraiment, vraiment bonne pour écrire des questions référendaires, des questions torboyaux. Chaque soir, moi, quand je me couche, je pose des questions de type référendum à mon chum, genre, si ma condition changeait de femme à vers de terre, considérez-vous toujours que vos sentiments seraient intacts? Ou dans l'éventualité où ma constitution changeait de femme bipède à cul-de-jatte aveugle sur des muettes, seriez-vous à mesure de m'aimer encore, oui ou non? Jusqu'à ce qu'il s'endorme. Puis tous les soirs, il choisit le statu quo. J'ai un malaise, par contre, dans le processus de l'Alberta, puis je suis pas la seule, hein, évidemment. C'est que les Premières Nations ont dû rappeler au gouvernement qu'ils sont sur un territoire non cédé et que les ressources que les Albertains veulent exploiter sont encore techniquement aux Premières Nations. Hein. C'est écrit noir sur blanc dans des traités qui ont été signés avant la création même des provinces, genre en 1905. Là. L'Alberta peut pas unilatéralement se débarrasser de ce qui est pas à eux. Là, moi, j'ai pas de racines autochtones, je veux pas parler pour eux, OK? Mais j'ai l'impression que ça doit faire au minimum créer le même sentiment d'abandon puis d'injustice que quand je suis partie de chez mes parents puis que la semaine d'après, ils avaient transformé ma chambre en boudoir et qu'ils avaient vendu toutes mes affaires dans une vente de garage. Hein? Ils auraient pu m'en parler avant de commencer à pitcher mes ressources à tout vent. Mon poster d'Ashton Kutcher, je l'aurais gardé.
1: Ah oui, c'était votre temps, ouais?
3: Oui, il était défoncé par la bouche.
1: Ah.
3: Si vous voyez ce que je veux dire, je m'étais pratiquée à Bref, c'est une joke d'Ashton Kutcher que je termine ma saison à la journée. C'est un honneur vraiment d'être à ce micro et pour citer un monsieur avec la densité capillaire inverse de celle de JP. Chers amis, si je vous ai bien compris, vous êtes en train de dire à la prochaine fois.
1: Bravo. Bravo.
3: Merci
1: beaucoup, Magali. On va voir évidemment ce qui va se passer avec ce référendum.
3: Avec mon contrat. Ah, OK, d'accord.
1: Non, votre contrat, c'est pas moi qui gère ça, par exemple. Mais on va en parler dans le groupe. Mais cela dit, Olivier, vous qui suivez ça plus que moi, là, est-ce que vous pensez que ça va vraiment arriver, la séparation d'Alberta?
4: Non.
1: Ah, vous êtes des bons analystes politiques,
3: quand même. Pas vraiment.
4: Je pense qu'il reste 2 secondes.
1: Non, vous avez le temps.
4: Mais je pense que leur question est vraiment bizarre.
3: Ouais, vraiment.
1: Ah oui?
4: Oui.
1: On en parle.
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2: Bonjour tout le monde, ici Jocelyn Lebeau. Très heureux de vous retrouver en ce début de semaine en remplacement d'Émilie Perrault. Je vous rassure tout de suite, elle va très bien. Elle est simplement en train d'enregistrer une émission spéciale qu'on pourra découvrir sur les ondes d'ici première cet été. Et moi, ça me fait plaisir parce que je peux commencer la semaine avec vous et avec trois collaboratrices et collaborateurs que vous aimez et que j'aime énormément également. Tout d'abord, Claudia Larochelle, bonjour.
3: Bonjour, je suis contente de vous retrouver, Jocelyn.
2: C'est un plaisir partagé. Vous n'étiez pas au salon de l'Abitibi-Témiscamingue en fin de semaine?
3: Non, j'avais le dos barré, merci.
4: Pauvre Claudia!
3: Ça va? Ben oui, tout le monde le sait. Quand j'ai mal, le monde entier le sait, qu'est-ce que vous voulez, je suis le même. Non, mais j'ai lu par contre, ça. Il fallait en profiter pour lire et j'ai hâte de vous en parler cet empereur de la joie.
2: Oui, vous parlez d'une pipette d'or.
3: Océane Vuong, donc un auteur vietnamien-américain qui vient de sortir ça et c'est, une pépite vraiment qui redonne foi en l'humanité.
2: Oh, rien de moins. La promesse est grande.
3: On a hâte de retrouver cette foi.
2: Et à vos côtés en studio, deux amis qui se sont rencontrés il y a 35 ans dans une calèche sur le tournage des Filles de Caleb. Ils sont encore amis aujourd'hui et ils sont parmi nous en studio. Bonjour Jessica Barker et Vincent Bolduc.
5: Salut
6: Jocelyn. J'aime dire amis depuis 1897.
2: Dans l'ancien temps. Est-ce que vous y pensez des fois, cet ancien temps-là où vous vous êtes rencontrés, qui a tout changé pour vous, en fait?
5: Ben, on y pense quand on s'en fait parler par des journalistes, des animateurs. Puis à chaque fois, on se dit, c'est trop vrai.
2: Oui, 35 ans plus tard, vous allez encore parler de télé, mais pas de la même émission. Ce sera plutôt question de Terrain de jeu, cette nouvelle émission animée par Raed Amoud, notre collègue bien-aimé. C'est sur les ondes de TV5. Ça parle de l'univers du soccer. Et sans tout nous dévoiler tout de suite, là, je pense que vous avez beaucoup apprécié.
5: Oui, on a regardé ça avec nos enfants. C'est notre mandat à chaque fois, des émissions pas d'enfants.
2: Oui.
5: Et donc, vous aurez des opinions d'enfants.
2: Exact. C'est bon, on prépare notre ballon de soccer. En deuxième heure, nous liseux Brigitte Hankins et Thomas Hellman ont lu pour nous l'autobiographie de Patti Smith, Le pain des anges. Mmh. Ça vient de paraître dans sa version française chez Gallimard. On va jaser avec un comédien que tout le monde aime également. Luc Guérin sera avec nous. Il est même arrivé en régie. Je le salue. Tous ces gens réunis pour prouver encore une fois qu'il restera toujours la culture.

0: il restera toujours la culture.
1: Claudia La Rochelle. C'est la première fois, Claudia, que je vois du air harmonica sur le thème d'Il restera toujours la culture, gracieuseté de Vincent Bolduc.
2: C'est la première fois que ça m'arrive, je me suis laissé emporter.
1: Ah ben oui, on est tellement libre ici, c'est formidable. Claudia, vous surveillez l'actualité littéraire pour nous. Mm-hmm. Qu'est-ce qui a attiré votre attention en ce début de semaine?
3: Ben, je sais pas si vous vous souvenez là, des émois causés à la rentrée 2025, la rentrée scolaire. Là, les parents doivent s'en souvenir parce que c'était l'entrée en vigueur de l'interdiction des cellulaires dans les écoles primaires et secondaires du Québec.
1: Ça a beaucoup fait jaser.
3: Oui, croyez-moi. Eh bien, il semble que grâce à cette mesure, l'affluence dans les bibliothèques des écoles secondaires a grimpé en flèche, ce qui est vraiment une bonne nouvelle. La semaine dernière, le journaliste Daniel Leblanc du journal Le Droit rapportait à cet effet-là les propos de Denis Pacheco, directeur à l'école secondaire Hormisdas, Gamelin de Gatineau. Il remarquait, ce directeur-là, que dans sa bibliothèque, il y avait un achalandage de 75% de plus comparativement aux années antérieures.
1: 75% de plus?
3: C'est majeur, là.
1: Wow.
3: C'est assez représentatif, d'ailleurs, de l'ensemble des bibliothèques scolaires dans les autres écoles secondaires. Il semble même que les chariots de retour de livres se vident aux deux jours. mais pendant qu'on célèbre ce retour en bibliothèque-là, mais il faut savoir que le ministère de l'Éducation, lui, fragilise les budgets consacrés aux livres dans les écoles. À partir de l'an prochain, il y aura plus un seul sou de réservé pour que nos écoles achètent des livres parce que la CAQ a décidé de fusionner différentes enveloppes budgétaires en éducation. Et cette décision-là menace directement l'accès aux livres et à la culture dans les écoles, ce qui est un non-sens quand on sait qu'il y a une baisse marquée des achats de livres par les écoles et bibliothèques en 2020.

0: 25, mm-hmm. une baisse qui représente environ, écoutez ça, 250 000 livres jeunesse de moins.
1: 250 000 livres?
0: Oui, oui, oui. Ça prend une enveloppe budgétaire qui est protégée pour les livres. Sinon, ces achats-là se retrouvent en compétition avec d'autres besoins. Puis on sait qu'il y a d'autres besoins, évidemment, mais le livre perd au change. Et il s'agirait d'un recul parce que une mesure dédiée à l'achat de livres en milieu scolaire, ça avait été mise en place il y a plus de 10 ans pour éviter justement cette mm-hmm. concurrence-là avec mm. d'autres besoins dans les établissements scolaires. S'il n'y a pas de recul de la CAQ, ben, on le sait, c'est l'écosystème du livre québécois qui va souffrir. Ça inclut les autrices, les auteurs, les maisons d'édition, mmh. les librairies indépendantes. Et dans un contexte où l'on souhaite justement renforcer la littératie puis le taux de diplomation, je rappelle qu'il y a plus d'une personne sur deux hein, au Québec qui n'atteint pas le niveau 3 en littératie. C'est majeur. On a un recul par rapport aux autres provinces. Puis dans un contexte où on veut protéger la langue française, la culture québécoise, atténuer la surexposition des jeunes aux écrans, ben, cet accès aux livres-là, ben, c'est essentiel. Puis il y a pas mal de jeunes aussi qui n'ont plus qu'on peut le penser qui n'ont pas accès chez eux aux mmh. livres.
1: Ben oui, ça coûte cher aussi oui. là pour les parents donc ils se retournent vers les bibliothèques.
0: Oui, puis souvent c'est les enseignants, les éducateurs, éducatrices qui doivent débourser de leur propre poche pour pouvoir acheter des livres puis ils sont pas super payés. Là, on le sait non plus les conditions dans lesquelles mmh. ils évoluent. Là. Donc il y a vraiment un non-sens. Plusieurs organismes et organisations du milieu culturel s'opposent évidemment à cette mesure-là. Puis une pétition aussi qui a été lancée par Gabrielle Nadeau-Dubois. Elle circule en ce moment. Je vous invite à les signer. C'est jusqu'au 4 juin que vous pouvez le faire. La signer donc via le site de l'Assemblée nationale.
2: Bon, je suis en train de signer ouais, la merci. Pétition. Ouais.
0: Non,
2: merci
0: mais
2: beaucoup.
0: C'est super important.
3: C'est vraiment important.
1: Ouais. Vraiment. Il faut qu'il ouais. recule là-dessus.
2: Tout ouais. à fait. Merci beaucoup d'avoir souligné ça aujourd'hui,
0: merci.
2: Claudia Larochelle.
4: Vincent Bolduc et Jessica Barker.
2: Hey, c'est dansant ce thème.
3: Oui, c'est des claquettes. Est-ce que tu m'as vu danser, Jocelyn?
2: On a eu de l'harmonica dans les airs avec Vincent Bolduc et on a de la danse avec Jessica Barker aujourd'hui.
1: Un duo complet.
2: Ben, c'est un duo qu'on pourrait dire absolument complet. Et c'est un duo intergénérationnel puisque vous avez impliqué chacun vos enfants. Vous avez vu avec votre progéniture la nouvelle série sur le soccer intitulée Terrain de jeu. C'est avec Raed Amoud sur TV5. Et Jessica, c'était votre idée de regarder cette émission-là.
3: Effectivement, j'ai vu passer sur Instagram la bande-annonce puis j'ai eu comme une espèce d'élan, alors que je suis pas nécessairement une immense fan de foot. Je ne consomme pas nécessairement ça, mais là, c'est comme un mélange de voyages, d'endroits surprenants. Et j'ai lancé l'idée à Vincent, puis c'est pour ça qu'on a décidé de la regarder.
2: Il s'est pas fait prier, je pense. Hein?
3: Non, lui, il est plus fan de foot.
1: Déjà fan de foot, mais effectivement, comme dit Jessica, c'est vraiment une plongée culturelle dans ces pays-là, dans la culture du foot, mais aussi la culture locale. On peut écouter un petit extrait de la bande-annonce puisque c'est Raed Amoud qui parle et il a une voix extraordinaire.
2: On l'écoute.
5: C'est surréaliste. On dirait que c'est un terrain qui est arraché à la montagne. C'est faux. C'est ce terrain-là, en fait, qui m'a donné l'idée de la série.
2: Oh, quel terrain a donné
1: ce
2: envie de la série?
3: En Argentine.
1: En Norvège, qui lui a donné l'idée, non?
3: Parce que c'est en Argentine. T'as pas écouté les bonnes émissions.
1: Parce que moi, j'ai écouté en Norvège, puis il dit que c'est un terrain en Norvège qui lui a donné.
3: Il y a plusieurs terrains qui ont donné des idées.
1: Parce que y a le terrain en Norvège, il faut savoir qu'il est sur les îles Lofoten, donc dans le nord, passé le cercle polaire. Puis il y a un terrain là au milieu des montagnes, au milieu de nulle part. Puis il y a une vue aérienne de ce terrain-là qui lui a donné envie d'aller en Norvège, mais c'était pas effectivement le déclencheur de la série.
3: Et peu importe, Vincent. L'idée, c'était au moins de sortir d'ici,
1: oui.
3: de découvrir des lieux inusités
1: oui.
3: et surprenants, et de découvrir l'univers autour du foot. On est loin d'être dans les grands stades, ce genre de réalité-là. On est plutôt dans le petit stade, en fait.
2: Mais j'ai l'impression que vous nommez tout ce qui passionne Raed Amoud.
1: Ouais.
2: Le voyage, le sport, l'humain.
1: Les rencontres. Et le soccer et le foot, pour ceux qui l'appellent comme ça, c'est un point de rencontre de toute génération. Peu importe combien tu fais d'argent, combien tes parents ont d'argent. Oui, tu vas jouer dans des clubs ou tu vas jouer dans les ruelles, mais tu peux toujours te retrouver dans des âges différents. On voit des groupes où les jeunes ont 14 ans, puis d'autres en ont 47, puis ils jouent ensemble. Alors oui, il y a ce lieu commun-là. Mais il y a aussi, comme on le disait tantôt, oui, il y a les grands stades. Mais quand on voit les grands stades, on les voit du regard de l'architecte qui l'a pensé ou de la femme qui s'en va voir son équipe préférée. Donc, on le regarde dans l'œil plus petit.
3: Le bénévole qui est là à chaque jour pour nettoyer. On a vraiment plein de personnages comme ça qu'on

0: l'émission, tu sais, il y aurait eu plein de clins d'œil, il aurait dit oh moi je vais aller là quand je vais être plus grand et tout, comme l'animateur qui a dit qu'il voulait beaucoup aller au terrain de soccer. Mais tu sais, j'ai trouvé ça quand même intéressant.
1: J'avais quand même hâte de l'écouter, mais parce que j'aime beaucoup le soccer, je pensais pas que ce serait ça. Je penserais juste qu'ils allaient juste parler du soccer, genre dans une salle. Puis je savais pas qu'ils allaient vraiment montrer des images, des vidéos et tout ça. J'ai bien aimé qu'ils parlent de différents styles et tout ça. Après, j'étais accro parce que ça m'a vraiment donné envie de jouer au soccer. Ça m'a aussi donné envie d'en voir un en vrai, genre un vrai match.
2: Hey, c'est fascinant. On passe de pas intéressé du tout à écouter la série à je suis devenu accro.
3: Oui, mais ben en fait, c'est que c'est ça qui est intéressant dans cet exercice-là. On en discutait avec Vincent avant parce que c'est pas nécessairement une série qu'on aurait regardée spontanément avec nos enfants. L'exercice fait qu'on s'assoit. Puis est-ce que c'est le plus grand plaisir pour eux? Pas nécessairement, mais la conversation qu'on a eue avec nos filles qu'on n'aurait pas eue nécessairement. Puis c'est ça qui est vraiment le fun. Parce qu'à un moment donné, il faut sortir de nos petites habitudes. Là. Puis là, on les brasse. Puis on écoute une série documentaire sur le foot. Exact. Voir les deux faces de mes filles, genre, hey, maman, méchant choix, là. C'est sûr que c'est pas leur premier choix, mais après ça, elles en ont parlé avec leurs amis.
4: Ben oui, puis la petite dernière que t'as entendue, c'est Maloïs, qui a 11 ans. Mais elle, au départ, était un peu réfractaire, même si elle aime jouer au soccer, mais finalement, ça a fini par ouais, mais là, je veux voir des anciens matchs. On peut-tu mettre des matchs? Puis là, je peux pas parce qu'il faut partir chercher ta sœur. Elle dit, mais il y a pas d'équipe ici. Je dis, ben oui, il y a le FC Montréal. Il y a les Roses à Laval qui jouent pour les Roses de Montréal. Oui. Et ça a fini que j'ai deux billets samedi prochain avec ma fille première rangée pour les Roses de Montréal.
2: C'est incroyable.
4: Elle a sauté de joie. J'ai fait, faut sauter sur l'occasion d'aller voir ça.
3: Ce qui est intéressant aussi, c'est que ce projet-là, il l'a co-créé avec son ami Marc-André Grondin. C'est une idée qu'ils ont eue ensemble.
2: Le comédien qui jouait dans Crazy, dans tant d'autres choses qu'on adore.
3: Et qui est maintenant un producteur pour Fairplay et un créateur de nombreuses émissions. Et le but, c'était vraiment de sortir de tout ce qu'on connaît, des terrains de soccer qu'on a déjà vus, qu'on a déjà découverts parce qu'ils passent à la télévision, d'aller les endroits les plus inusités. Mais ce qui a vraiment intéressé Victoria, c'était l'esthétique de la série.
2: Ah oui?
5: Ça ressemblait à aux vidéos YouTube, des créateurs de contenu qui font des voyages et avec les petites photos qui vont vite et tout. Ça avait vraiment l'air, c'est d'une vidéo YouTube, mais très professionnelle. Et je sais pas s'il y a un film, mais comme les images ressemblaient comme aux couleurs des vidéos YouTube.
2: Ah, une esthétique qui rappelle celle qu'on retrouve sur les réseaux sociaux ou sur le web.
3: Il y a en fait vraiment une rapidité dans le montage. Il y a quelque chose de très saccadé qui donne un bon rythme. On se promène d'un lieu à l'autre aussi. Même dans un épisode, on fait plusieurs rencontres. Donc, on sent que le rythme, ça a intéressé puis interpellé les enfants. Fait que je trouvais ça intéressant de le nommer. Parce que des fois, on peut avoir l'impression que ce qui est fait sur YouTube est pas nécessairement à la hauteur, mais pour ma fille, ça l'a rassurée. Ouais. Elle a trouvé que c'était intéressant que ça puisse se ressembler.
4: Il y a de ce rythme-là dans la réalisation de Félix Trépanier, puis c'est Francis Bibeau qui est à la caméra. Puis c'est vraiment, les images sont magnifiques. On a envie autant de jouer au soccer que de voyager et de se retrouver dans ces espaces-là.
2: Ça donne les deux envies en même temps.
3: Ouais.
4: Oui. Et il y a beaucoup, beaucoup la notion du communautaire dans les épisodes, dans les différents épisodes.
2: Ça veut dire quoi, ça, le communautaire?
3: Ben, le foot pour tout le monde. Ouais. Vraiment. Et on découvre, en fait, différentes situations. Au Brésil, entre autres, une femme qui a organisé du foot pour des personnes qui vivent avec un handicap, des gens qui vivent avec la trisomie, des gens qui sont autistes. Et on voit qu'ils ont tous les âges. Et normalement, ils auraient pas eu ce réflexe-là spontanément d'être dans une équipe, de pratiquer un sport. Mais elle était vraiment obsédée. Et c'est sur la plage, là, c'est spectaculaire.
4: Ouais, elle voulait les amener sur la plage parce qu'elle dit souvent ces activités-là sont faites dans des locaux loin de ces plages-là qui sont fréquentées par les touristes et tout ça. Et moi, dans l'épisode sur la Norvège, j'ai pleuré à la fin. Il y a une initiative de match pour des personnes en situation d'itinérance. Ah. Donc, ils ont trouvé une façon. Ils étaient dans un pub après plusieurs bières en Norvège. Puis, ils se parlaient de ce qu'ils pouvaient faire pour les personnes en situation d'itinérance. Puis, les gens viennent pas aux rencontres parce que souvent, ils parlent pas la même langue.
2: Ah oui.
4: Mais disons, là, on a le foot. Donc, non seulement il y a une équipe locale de gens qui venaient pratiquer, ça leur faisait un lieu commun, mais là, ils organisent des mondiaux de personnes en situation d'itinérance, gens qui sont en Afrique, qui sont en République tchèque, qui prennent l'avion pour la première fois de leur vie, qui s'en vont en tournoi, puis il y en a un qui

0: parle, puis il dit il y a beaucoup d'inégalités dans mon pays en Afrique parce que si t'es pas, t'as pas des amis au gouvernement ou t'es pas bien placé, tu peux pas travailler, on te fait pas confiance. Ben il dit moi je peux montrer ma médaille puis dire toi tes parents sont peut-être bien placés, mais moi j'ai pris l'avion. Je suis allé en Norvège. Donc vraiment un grand sentiment de confiance et d'estime de soi qui vient.
1: Quelle
0: avec
1: belle
0: ça.
1: Idée, mais on peut s'inspirer de tout ça même ici.
2: Absolument. Puis il y avait aussi toute la place des femmes qui était très importante pour Aed Hamoud. Puis justement Loïs, ça l'a interpellé.
3: Ben moi, je suis une fille puis j'aime beaucoup le soccer, fait que j'ai bien aimé la partie qui parlait des filles qui jouaient au soccer. Puis aussi, j'étais vraiment pas au courant que il y avait une loi qu'on pouvait pas jouer au soccer les filles avant. Ça m'a comme touchée. J'ai bien aimé cette madame. J'ai bien aimé qu'elle explique que ça faisait longtemps qu'elle regardait et tout ça. Parce que ça m'a fait comprendre qu'il y avait quand même beaucoup de gens qui aimaient vraiment beaucoup ça. Puis elle avait l'air de vraiment capoter sur le soccer.
0: Oui, parce qu'il laisse beaucoup de place, Red, donc à ces femmes fans-là, mais aussi aux femmes qui font la différence dans le sport féminin, entre autres en Norvège, ce que faisait référence...
1: Oui, c'est quoi la loi? Ouais.
0: C'est au Brésil, en fait, de 1930 à la fin des années 70, ils ont statué que les femmes ne pouvaient pas jouer. On disait qu'il fallait que ça allait leur faire des grosses jambes, qu'il fallait qu'ils protègent leurs seins. Et puis donc, elles disent qu'on a su un grand recul, qu'on a de la difficulté à rattraper ce recul-là, parce qu'il y a des décennies où elles n'ont pas pu jouer.
2: Puis de challenger aussi le fait que le terrain est fait pour des hommes, la grandeur des buts, toutes ces choses-là sont mises de l'avant puis sont hyper intéressantes parce que je me suis dit, c'est vrai quand même, on pourrait transformer le terrain, rendre ça différent. Il y a plein de choses comme ça, l'aspect social qui est vraiment intéressant.
0: Puis il y a cette femme-là dans l'épisode sur la Norvège, Ellen Wild, qui, elle, a parlé en 86 devant 100 hommes de la FIFA en disant, je peux pas croire, j'ai lu votre rapport, vous parlez jamais des femmes, et ça avait ébranlé les consciences. Et en 91, quelques années plus tard, il y a eu la première Coupe du monde féminine en Chine. Donc, c'est une pionnière, cette femme-là, puis on la rencontre.
1: Et 91, ça fait pas longtemps.
0: Non, très récent.
2: En Argentine, c'est l'espace de Maradona, celui qui est aimé comme un dieu. Oui. On va d'ailleurs dans une genre d'église, un lieu où les gens vont prier Maradona. Écoute, c'est un endroit extraordinaire, complètement kitsch, rempli du plancher jusqu'au plafond de tout ce qui est à l'effigie de cet homme-là qui est tellement aimé. Fait qu'on découvre aussi des petits lieux comme ça, un autre endroit aussi où on s'en va voir des gens se faire tatouer le nom des équipes. Fait qu'on sort de juste le terrain de soccer en particulier, on va dans toute la culture puis toute la bouffe aussi parce que comme ils disent après avoir joué,
1: on a faim
2: et qu'on découvre toutes les barbecues qui sont faits, toutes ces espèces de cultures là qui sont vraiment intéressantes et surprenantes.
0: Et on voit donc les stades comme un lieu de rêve parce que c'est aussi une possibilité pour certains jeunes de se sortir de la précarité, d'imaginer pouvoir jouer dans un des clubs professionnels mais ils le font dans leur quartier ou dans les favelas. Donc, c'est deux lieux qui ont quand même bien impressionné nos deux plus jeunes, les stades et les favelas.
1: OK, on les écoute.
3: Je savais pas que c'était aussi gros le stade là-bas. Puis sinon, j'ai vraiment trouvé les quartiers très beaux. Et j'ai aimé qu'ils mettent des terrains de soccer pour que les gens puissent jouer.
4: Dans l'émission du Brésil, les favelas, je savais déjà c'était quoi. Vu que il y avait une fille qui avait fait un vlog quand elle était partie au Brésil et elle avait dit là je m'en vais au favela. Donc je savais déjà c'était quoi, mais j'avais pas genre autant exploré les favelas.
1: L'émission, ça devient un outil culturel.
2: Absolument.
0: Oui.
2: On est dans exactement ça, la rencontre, l'humain, le social, le voyage, une esthétique merveilleuse avec la caméra.
0: Puis des discussions sur les inégalités, parce qu'inévitablement, en parlant juste de cette ville, juste de parler de Rio,
2: il y a
0: des plus beaux des quartiers avec les plus belles vues, avec ce terrain de soccer qui est en haut avec une vue magnifique, et pourtant dans les quartiers les plus pauvres. Et donc déjà, ça amène des discussions aussi sur les différentes réalités. Ce qui est enseigné aussi dans les clubs là, en Norvège, c'est tout le monde joue au soccer, même si c'est une petite population. Mais on apprend à ces jeunes-là, comme à l'école, des notions d'amitié, de solidarité, et que l'équipe est toujours aussi forte que le maillon le plus faible. Donc, on se doit de travailler ensemble, de s'élever et tout ça.
1: Mm-hmm.
2: Les 6 heures sont donc disponibles sur TV5+.
1: Oui.
2: Elles sont toutes là. C'est produit par le groupe Fairplay, réalisé par Félix Trépanier. Alors, terrain

0: jeu, ça nous permet de voyager, de réfléchir et surtout de sortir de notre petite réalité canadienne. On est vraiment ailleurs.
1: Puis d'aller découvrir la nouvelle plateforme TV5+. Oui. Vous allez voir beaucoup de contenu. C'est vraiment super bien fait.
2: Elle nous avait donné très envie d'aller voir cette série-là qui s'appelle Terrain de jeu. C'est animé par Aed Hamoud. Ça parle de sport, ça parle de territoire, ça parle de société, ça parle d'entraide, ça parle de la vie finalement.
0: Exactement.
2: Et là, ben on met ça sur notre liste d'écoute et on découvre ça très bientôt. Merci beaucoup, Jessica.
0: Merci.
2: Barker, Vincent Bolduc. Et comme à chaque lundi, croyez-le ou non, c'est l'heure de découvrir qui a accepté de faire la programmation musicale cette semaine.
3: Salut tout le monde! Ici Colombe Saint-Pierre en direct du Bas-Saint-Laurent. J'ai été mandatée pour m'occuper de la programmation musicale cette semaine. Avis au bon vivant, parce que la musique, c'est la vie.
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0: C'est Colombe Saint-Pierre qui a accepté de faire notre programmation musicale cette semaine. Cette chef, restauratrice et mentor de la brigade de l'émission Les Chefs sur ICI Télé qui célèbre ses 15 ans d'existence. Elle nous a proposé Ilia de Vanessa Paradis. C'était pour sa fille, Simone.
1: Claudia La Rochelle.
0: Claudia, vous avez déniché pour nous une pépite, c'est le mot que vous avez utilisé tout à l'heure, oui. L'empereur de la joie.
2: Oui, de Océan Vuong, c'est paru chez Gallimard dans une traduction en français, donc parce que c'est traduit en de l'anglais par Hélène Cohen. Le titre c'est The Emperor of Gladness.
0: Oui.
2: Écoutez, l'incipit de ce livre-là, c'est juste ça. Déjà, on est happé. Le plus difficile dans l'existence, c'est de n'avoir qu'une seule vie. Mais c'est si beau ici. Même les fantômes vous le diront. Alors ça, page au début, la première page, on entre avec ces mots-là.
0: Ça commence fort.
2: Ouais, ben c'est, je suis sensible aux incipits au début quand on est comme ça, le pris au piège par cette plume puis complètement enivré. Depuis donc la fin avril, il y a ce titre-là en librairie. C'est une sorte de conte moderne qui redonne foi à l'humanité, comme je vous le disais précédemment. C'est écrit donc par Ocean Vuong, son deuxième roman. Il a 37 ans, il est né au Vietnam à Ho Chi Minhville en 88, puis il s'est installé ensuite à l'âge de 2 ans avec sa mère aux États-Unis comme réfugié.
0: Ouais.
2: Ce qui est fabuleux, puis là, je le précise parce que faut aussi avoir ça, avoir cette info-là en tête. Il enseigne la création littéraire au NYU, puis à l'Université du Massachusetts à Amherst. Là, je ne sais pas si l'information est à jour, mais c'est ce que j'ai trouvé. Puis Amherst, c'est la ville d'Emily Dickinson. Puis
0: vous faites un lien, là.
2: Mais je fais un lien parce que il y a... C'est un poète aussi, Vuong, puis

0: y a comme à par moment des petits instants de parenté. En 2019, Vuong, qui est aussi poète, il nous avait donné un bref instant de splendeur, une œuvre autobiographique sous forme épistolaire, magnifique. Moi, j'ai beaucoup offert ce livre-là parce que ce roman-là était aussi sacrifié, sacré plutôt, best-seller dès sa parution. Dans L'Empereur de la joie, ça semble être ce qui distingue et fait la force de cet auteur-là, c'est l'immense profondeur, cette sensibilité-là qui doit d'ailleurs être difficile à porter. Puis c'est peut-être pour ça qu'il s'en délivre dans l'écriture, parce que je le sens là, cet auteur-là, c'est vraiment à fleur de peau. Qu'est-ce que c'est? Bon, ben c'est l'histoire c'est l'histoire d'un sauvetage puis d'une amitié improbable. On a Hai, un désespéré de 19 ans d'origine vietnamienne qui est accro aux opioïdes. Et puis un soir d'été, il est sur le point de sauter d'un pont et il est aperçu par Grazina, qui est une veuve âgée, une ancienne réfugiée lituanienne qui habite tout près de la rive puis qui le voit, puis bon, elle l'aide, tu sais, à temps, parce que bon, sinon ça serait mal passé. La peur est évitée. Puis en fait, ce qui est beau dans cette histoire-là, c'est que c'est deux écorchés de deux générations diamétralement opposées qui se rencontrent. Elle le sauve, puis il va la soigner aussi. Donc c'est du donnant-donnant dans
1: un échange.
0: Oui, puis c'est un duo assez improbable. C'est un duo aussi qui révèle l'Amérique des marges. C'est une sorte d'Amérique qui est pas souvent dépeinte avec autant de tendresse. Ça nous redonne espoir aussi et foi en l'humanité en ce moment, peut-être plus que jamais même. C'est entre don de soi, on voit les liens du cœur aussi, on voit de la transmission. L'âpreté du monde est défiée, je dirais, est mise au défi dans ce livre-là. C'est un remède contre la solitude obligée ou celle qu'on pense souhaiter aussi parfois. C'est la preuve aussi qu'à deux, on est certainement plus fort, peut-être plus encore dans une Amérique comme celle des marges là, dont je parlais. Une Amérique aussi qui a peut-être perdu le sens de la collectivité, des valeurs sociales, et Vuong vraiment met l'emphase là-dessus, mais c'est pas plaqué, c'est pas appuyé, c'est vraiment en filigrane. On sent que ça fait partie de tes réflexions à cet auteur-là. Donc c'est un super remède contre la solitude. Moi j'aime que ressorte dans ces mots le défi que représente aussi le fait de vieillir dans l'Amérique actuelle, dans un pays fractionné comme le sont les États-Unis, puis tu sais, en filigrane toujours cette espèce de critique sociale, comme je le disais, qui est pas appuyée, qui ressort avec intelligence, avec espoir aussi. Il y a cette espèce de douceur qui est propre à Vuong, sa poésie toujours là, présente aussi. Christian Demel, dans Le Devoir, il y avait cette phrase que je trouvais assez juste concernant ce roman-là.
1: Qu'est-ce qu'il a dit?
0: Il a écrit qu'il s'agissait d'un roman traversé d'éclairs de poésie et d'humanité, parfois statique et un peu trop long, comme le sont beaucoup de romans américains. je lui accorde, je suis assez d'accord, mais il faut donner du temps à cette histoire-là qui cultive la patience que j'ai pas. J'avoue que j'ai du mal maintenant à supporter un roman plus de 300 pages. Alors là ici, je me suis comme, ok, on y va, on prend. Puis tu sais, ce que j'ai aimé aussi, c'est que cet auteur-là, il est pas cynique et qu'il soit comme ça, sans cynisme. Moi, ça m'a encouragé à justement emprunter son regard puis cette lumière là.
1: Et clairement, vous avez apprécié votre lecture,
0: oui,
1: Claudia La Rochelle.
0: Ouais, ça fait du bien.
1: L'Empereur de la joie de Océane Vuong, c'est paru le 29 avril dernier aux éditions Gallimard. Merci de la suggestion. Eh bien, merci d'avoir été là, Claudia La Rochelle, Jessica Barker, Vincent Bolduc. Tout de suite après le bulletin d'information, nos liseux Brigitte Hankins et Thomas Hellman ont lu pour nous Le pain des anges de Patti Smith et on passe une heure avec Luc Guérin. À tout de suite.
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6: Bonjour, ici Mylène Grenier. L'industrie de la construction craint que le nouveau

0: Code de construction du Québec, qui doit entrer en vigueur au mois d'octobre, entraîne une explosion des coûts et une hausse des dépenses pour les propriétaires et les locataires. Les nouvelles normes prévoient notamment l'élargissement des salles de bain et des corridors pour permettre aux personnes à mobilité réduite d'avoir accès aux propriétés. Les normes sismiques sont aussi relevées pour augmenter la résistance des bâtiments. L'Institut du développement urbain demande à Québec de repousser l'entrée en vigueur du nouveau code. On écoute à ce sujet la présidente Isabelle Melançon.
1: Est-ce qu'on a le moyen de nos ambitions? C'est ça la question qu'on doit se poser. En pleine crise du logement, en pleine crise d'abordabilité, c'est là où on se pose la question, est-ce que c'est le bon moment? Est-ce que les gens sont capables de se loger à coût décent?
0: Le gouvernement et la Régie du bâtiment soutiennent que les entrepreneurs ont eu amplement de temps pour se préparer aux nouvelles normes. Le forum sur l'itinérance se poursuit au Cégep de Sherbrooke. Environ 300 personnes des milieux communautaires, politiques et institutionnels y participent. Le but est de faire le point sur les pratiques, mais aussi de trouver des pistes de solutions. Le CIUS de l'Estrichus dénonce le manque de prévisibilité des sommes accordées aux différents projets et organismes. La directrice des programmes en santé mentale, dépendance et itinérance, Gaëlle Simon, soutient que l'une des priorités pour les prochaines années, c'est le logement.
2: Il y a de plus en plus d'éléments où quand on vieillit, on n'a pas forcément la capacité de continuer à payer. Il y a les augmentations de prix de logement. Puis c'est en fait de maintenir les usagers qui ont ou les gens qui ont déjà un logement pour qu'ils restent dans ces logements-là et puis qu'ils puissent éviter les évictions.
0: Selon le dernier dénombrement, environ 700 personnes seraient en situation d'itinérance en Estrie, une augmentation d'un peu plus de 4 %. Le forum sur l'itinérance se déroule jusqu'à demain au Cégep de Sherbrooke. Un regroupement de villes et d'organismes réclame une stratégie nationale pour la préservation des centres-villes. Dans une lettre ouverte publiée ce matin, il déplore que les zones périphériques se développent davantage que le centre des villes et des villages depuis les dernières années. Voici les explications d'Hugo Métro.
3: La coalition estime qu'il faudrait un fonds de 500 millions de dollars pour aider à revitaliser les centres-villes de municipalités québécoises. Parmi les autres mesures proposées, il demande d'augmenter de 10% le nombre de logements abordables et sociaux dans le cœur des villes, mais aussi une aide financière pour aider les municipalités à rénover leurs bâtiments patrimoniaux. J'ai pu rencontrer ce matin des habitants de Saint-Lambert sur la rive sud. Leur maire fait partie des signataires. Plusieurs disent avoir remarqué une belle de l'achalandage du centre-ville depuis la pandémie de COVID-19. Autre ville concernée, Saint-Jérôme dans les Laurentides. Le maire de la ville, Rémi Barbeau, est aussi signataire de cette lettre. Il décrit la réalité observée sur le terrain.
4: Il y a beaucoup de chansons aussi qui parlent de la fameuse rue principale. Aujourd'hui, nos rues principales, elles n'ont plus tous les commerces essentiels. Elles ont beaucoup de restaurants, peut-être une pharmacie, si on est chanceux dans notre ville. Mais même le gouvernement déménage des fois les SAQ dans les méga-centres, sur le bord des autoroutes.
3: À Québec, le cabinet du ministre délégué aux régions, Mathieu Lévesque, rappelle que des investissements sont déjà prévus, notamment 500 millions de dollars pour les commerces de proximité. Mais Québec ajoute que la revitalisation des centres-villes ne peut pas reposer uniquement sur le gouvernement provincial. Ici Hugo Métro, Radio-Canada, Saint-Lambert.
0: La Fédération canadienne de l'entreprise indépendante presse Québec d'adopter rapidement un protocole d'entente sur la vente directe aux consommateurs. Elle qualifie la situation d'inacceptable dans le contexte économique actuel. L'organisme milite pour que les barrières interprovinciales tombent et que les produits d'ici soient accessibles partout au pays. On écoute le vice-président des affaires, Jasmin Guénette. Il est suivi du copropriétaire de la miellerie King de Kings and Falls, René Bougie.
5: Pour les consommateurs, ça serait avantageux. Et pour les entreprises également, ça serait très avantageux. Et là, il est temps que les gouvernements écoutent, il est temps que les gouvernements agissent. On peut faire des discours, là, mais ce qui est important, c'est que au quotidien, pour les entrepreneurs et les consommateurs, les choses changent.
6: On est tous ensemble dans un même pays, mais il faut avoir des règles équitables, uniformes pour tous, pour qu'on ait tous la chance de faire rayonner nos produits un peu partout dans notre même province ou encore dans l'ensemble du territoire canadien.
0: La Fédération canadienne de l'entreprise indépendante rappelle que seul le Manitoba et le Nouveau-Brunswick autorisent la commande d'alcool de partout au Canada. Québec octroie une subvention de 500 000 $ à la ruche. La plateforme de financement participatif accompagne les entrepreneurs, les organisations et les citoyens à propulser des projets grâce au financement participatif. La ruche est maintenant en

0: activité dans les 17 régions du Québec. Ce coup de pouce du gouvernement est essentiel, soutient le président directeur général Frédéric Auger.
1: Nous, on doit travailler sur la notoriété, évidemment, de la marque. On doit travailler sur notre environnement numérique, parce qu'on est en compétition contre des plateformes américaines et européennes. On ne ment pas les noms. Mais si la ruche n'existe pas aujourd'hui pour soutenir les entrepreneurs dans leur campagne de financement participatif, ben ils vont se retrouver sur des plateformes américaines et des plateformes européennes. Donc, et ensuite de ça, le dernier point, c'est la présence en région.
0: L'Estrie figure d'ailleurs parmi les premières régions où l'organisme à but non lucratif s'est implanté. À la météo, en terminant pour cet après-midi, quelques averses qui vont cesser cet après-midi, maximum 17 degrés, et c'est le retour du soleil pour demain.

0: Rebonjour tout le monde, c'est toujours Jocelyn Leboux qui vous accompagne aujourd'hui en remplacement d'Émilie Perrault. Elle sera de retour à ce micro demain. Il restera toujours La Culture se poursuit avec tout un trio autour de la table pour cette deuxième heure. Tout d'abord, le comédien et metteur en scène Luc Guérin est avec nous. Bonjour Luc.
1: Bonjour.
0: Bon, vous faites tellement d'affaires ces temps-ci. Vous signez la mise en scène de Peter Pan qui va reprendre du service à Québec très bientôt. Oui. Et vous jouez avec vos grands amis Benoît Brière et Martin Drainville dans deux pièces présentées en tournée, Brou et les 39 marches. Vous jouiez d'ailleurs ce spectacle trois fois en deux jours à Saint-Hyacinthe en fin de semaine. Êtes-vous encore sur l'adrénaline ou faut un petit un oreiller pour vous reposer?
1: Après avoir fait trois shows en 24 heures quand on a 70 ans, on achève bien les chevaux. On se lève le matin, on est un peu fatigué, mais content parce que les gens viennent encore au théâtre.
0: Oui.
1: C'est fantastique. On remplit les salles et on est content.
0: Et vous avez un lien avec nos deux liseux aujourd'hui, évidemment. Brigitte Hankins, une formidable metteur en scène, écrivaine, qui vient de connaître un succès fou avec Passion 5 qui a été présenté à guichet fermé à Montréal et à Ottawa. Bonjour Brigitte.
2: Bonjour.
0: Et à vos côtés, Thomas Hellman, auteur, compositeur, interprète. Vous êtes chroniqueur littéraire qu'on entend régulièrement sur nos ondes. Bonjour Thomas.
3: Bonjour.
0: Et vous partagez cette passion pour la musique et le théâtre avec Luc Guérin, évidemment.
2: Bon, c'est bien. On découvre ça.
0: C'est très, très bien. Les liens sont tissés. Et aujourd'hui, vous êtes là pour nous parler du Pain des anges de Patti Smith qui vient de paraître chez Gallimard en version française. Et là, c'est très intéressant parce que Thomas et Brigitte, vous avez un rapport complètement différent à Patti Smith. Thomas, vous l'aviez jamais lu et Brigitte, vous avez tout lu.
2: Oui, parce que j'ai fait un spectacle sur elle.
1: Oui. Et moi, je ne l'ai jamais lu, mais je connais quand même son œuvre parce que j'ai beaucoup d'amis, des gens dans mon entourage qui l'ont écouté, qui m'en ont parlé. J'ai connu beaucoup de ses chansons et en voyant le spectacle de Brigitte, j'ai découvert à quel point je connaissais ses chansons. Mais je me suis posé la question en lisant, c'est intéressant de penser à ces œuvres qui restent en périphérie de nos vies. Mmh. Vous savez, les œuvres qui nous entourent, on se dit un jour je vais y aller, un jour je vais y aller, mais on n'y va jamais. Pourquoi? Ou peut-être qu'un jour on y va. C'est intéressant de penser à ça. Pour moi, Patti Smith, c'était une œuvre périphérique.
0: Et là, vous y êtes allée.
1: Là, j'y suis allée.
0: Brigitte, est-ce que vous avez apprécié votre lecture, vous qui avez tout lu, qui avez tout apprécié?
2: Je cache pas que j'ai eu une petite déception par rapport au fait que je connaissais très très bien son œuvre, j'avais tout lu, puis quand on a créé le spectacle autour d'elle, c'est ma passion, Patti Smith, mais je sais pas, je pense que j'attendais quelque chose de neuf.
0: Vous aviez beaucoup d'attentes peut-être.
2: Peut-être.
0: Mais je suis convaincue que vous serez formidable pour partager votre passion avec nous autour de Patti Smith, et c'est ce qu'on va faire au cours de cette deuxième heure. Merci d'être avec nous. Je sens qu'on va passer un très bon moment ensemble.

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0: Victor Robert Gravel est fasciné par la force créatrice de Denise Filiatro. C'est un homme aux passions riches et surprenantes. D'ailleurs, son objet culturel fétiche est botanique, puisqu'il cultive l'art du bonsaï. Juste avec cette présentation-là, j'ai l'impression qu'on pourrait faire une entrevue d'une heure. On l'accueille sur cette chanson de Stevie Wonder, I Wish, un rythme qui le fait danser à coup sûr. Et je peux confirmer, dès les premières notes, son corps s'est animé. Bonjour, Luc Guérin.
1: Bonjour.
0: Est-ce que c'est vrai que vous pourriez être membre du fan club de Stevie Wonder?
1: Tout à fait. Je vois mon adolescence et mon enfance comme du soleil. Et lui, il représentait le soleil. C'est un gars qui émane beaucoup. C'est un gars dont le rythme, sa vision musicale traverse le temps. Écoute, je l'écoutais, j'ai le même feeling aujourd'hui à l'entendre, à l'écouter. Je trouve que c'est un gars pertinent, c'est un gars généreux, c'est un gars aimant, c'est un soleil.
0: Ah oui, puis autour de la table, ça s'est mis à bouger aussi, Brigitte Hankins, Thomas Aiman. Hein?
2: Ah oui, je suis totalement d'accord. Stevie Wonder, on peut pas ne pas bouger.
0: Ça, on l'entend avec le corps, hein,
1: oui,
0: sa musique.
1: Tout à fait.
0: Et là, on peut pas passer à côté. L'art du bonsaï, comment ça vous est venu, cette passion-là, Luc Guérin?
1: Écoute, c'est presque ridicule. Quand j'étais jeune, il y avait un film qui s'appelait Karate Kid.
0: Oui,
1: là, on va se promener, là. Et à un moment donné, il y a une scène où t'as son maître qui lui enseigne le karaté et lui, il vient le visiter, puis son maître est en train de faire un bonsaï. Moi, il s'est passé quelque chose quand j'ai vu ça. Je suis pas capable de décrire. J'étais bouche la bée. Je regardais ça. C'est devenu une fascination. Le temps a passé. Je me suis acheté quelques bonsaïs, mais quand les enfants sont arrivés au monde dans ma vie, avec la mère de mes enfants, j'ai perdu 2-3 bonsaïs. J'ai fait, OK, ça, faut avoir du temps. Oui. Et j'ai recommencé il y a 25 ans. Et maintenant, c'est ça qui fait que je parle à l'asile aujourd'hui.
0: Pourquoi?
1: Parce que je trouve que ce métier-là, des fois, nous rend fous parce qu'on travaille. Moi, j'ai passé ma vie à tourner le jour, à aller au théâtre le soir. Oui. Moi, le jour de la marmotte, je l'ai fait, là. Je suis pas une victime. J'ai tout dit oui à ça. Mais à un moment donné, le bonsaï, c'était quelque chose qui m'aide à me ressourcer. La preuve, des fois, je dis à ma blonde, hey, je vais juste aller arroser dehors. Oui. Puis 2 heures plus tard, elle me dit, oh, Luc, t'as eu juste un téléphone, ça fait 2 heures que je dors.
0: Ah.
1: Oui, j'ai commencé par, je prends des cours, bien sûr, je travaille avec un maître bonsaï.
0: Au début,
1: t'achètes des bonsaïs qui existent et tu vas les continuer parce qu'à un moment donné, tu pars des bonsaïs, tu crées des bonsaïs.
0: Vous êtes un porteur de bonsaïs?
1: Oui, j'ai créé une forêt d'une forêt de mélèze, une forêt de tuya. Je travaille, on fait des erreurs, on apprend, mais quand t'es en contact avec ça, t'as une lecture de toi. Des fois, tu fais, pourquoi tu t'impatientes? Non. C'est l'art de la lenteur, hein.
0: Ah.
1: Parce que tu vas dessiner, tu dis, dans 4 ans, cette branche-là, elle va être là.
0: Wow.
1: C'est comme de la danse pour les arbres.
2: Ah,
1: c'est
2: oui,
1: des chorégraphies. Tu sais, les gens me disent, est-ce que vous faites mal aux arbres? Je les prends par la main, je les amène en forêt. Regardez.
0: Mais
1: le
0: vent
1: a plié.
0: Oui, c'est ça, ils sont à l'extérieur.
3: Ils sont à l'extérieur.
1: J'ai quelques bonsaïs à l'intérieur que je garde pendant l'hiver qui sont exotiques. Ça prend un éclairage, l'humidité. J'ai quelques bonsaïs que je laisse chez un maître bonsaï qui dorment à 5 degrés à la noirceur, c'est-à-dire qu'ils sont en dormance. Et j'ai quelques bonsaïs dans mes forêts que je foute dans ma cour, je mets du paillis, de la neige et eux autres.
0: Ça vivent. Survit à l'hiver.
1: La rusticité, ça rend quelque chose de très, très fort.
3: Mais des forêts, donc il y en a plusieurs.
1: C'est-à-dire sur une plaque, tu vas faire un montage d'une forêt.
3: Ah, wow.
1: Mais il y a aussi des lois. C'est pas restrictif, mais il y a des lois. Moi, aussitôt que je prends un break dans la vie, je vais aller au Japon parce qu'il faut que je vois ça.
0: Oui, mais ça sera pas cette année, là, vous avez trop d'affaires.
1: Ouais. Mais il y a des règles et tout ça, mais c'est intéressant. On apprend des choses.
0: Ben, justement, peut-être en un mot, qu'est-ce que vous avez appris des bonsaïs qui vous sert à chaque jour aujourd'hui?
1: Ben, que tu es responsable de ce que tu crées. Et tu peux aussi te questionner sur qu'est-ce que je veux faire avec ça. Alors tu lui donnes une forme, tu le dessines, puis la patience pour y arriver. Comme je te dis, des fois tu poses un geste, tu fais une ligature, tu t'en vas là, mais tu dis, hey, j'aurais le goût de faire tout le reste l'année prochaine. Quand on les rempote, il y a un temps pour ça dans l'année. Tout ça, il y a une fragilité aussi.
0: Ben là,
1: puis la perte aussi. Des fois, ça fait mal, mais ça fait partie du processus.
0: Parce que le bonsaï peut mourir.
1: Oui. Tu donnes pas ça à un débutant, là. C'est une grande responsabilité, en fait.
3: Mais qui vont hériter de ces bonsaïs? Ça doit être terrible, cette question de se poser. Qui va s'occuper de ces bonsaïs? Est-ce qu'ils ont une vie bien plus longue que la nôtre?
1: J'ai réfléchi à ça. Je pensais à mes deux filles, mais ils me regardent des fois comme un collègue.

0: Collectionneur de timbres un peu ringard. Fait que je me dis, OK, je regarde dans l'école de bonsaï où nous sommes, puis peut-être qu'à un moment donné, je ferai un don de tout ça, mais j'aimerais jusqu'au moins 100 ans. Hein.
1: Est-ce que ça vit combien de temps,
0: oui,
1: ces arbres-là?
0: Hein?
1: Ça vit combien de temps?
0: Oh, ben, ça vit plus vieux que les arbres dans la nature.
1: Ah, c'est
0: tu peux avoir des bonsaï de 200, 300 ans.
1: Ah. Moi, ça me fascine.
2: Wow.
0: J'ai un mélèze qui a 65 ans.
3: C'est vraiment incroyable. C'est incroyable.
4: Bon, hein? Là, il faudra faire une émission spéciale sur les bonsaïs animée par Luc Guérin. Vous parliez de ce film qui a été marquant pour vous, Karate Kid.
0: Oui, mais oui.
4: Mais
0: pas au niveau du narratif, là, c'est pas ça du tout, cette
4: mais
0: scène.
4: Si je vous ramène à l'enfance, oui. Est-ce que vous imaginiez devenir un acteur qui allait jouer dans plus de 70 productions théâtrales, qui allait jouer dans des dizaines et des dizaines de séries télé et de films au cinéma?
0: Probablement pas, j'aime pas le mot carrière, parce que c'est probablement pas le métier que j'ai fait. Mais je savais que c'est ça que je voulais faire, parce que c'est ça que je faisais enfant. J'écrivais des petites histoires, j'avais un ami qui avait une petite caméra, on faisait des films, je créais des personnages. J'ai toujours voulu faire ça, j'aime raconter, il y a une générosité. Il y a deux choses qui me plaisent beaucoup dans ce métier-là. Il y a une générosité, il y a de l'amour, puis il y a de la délinquance. C'est deux choses que j'aime beaucoup dans ça.
4: Si vous saviez comment Brigitte Hankins hochait de la tête, vous êtes d'accord, hein?
2: Avec la délinquance, surtout.
4: Ouais.
0: Oh, ça me surprend, moi.
4: Et avec
0: ne la perdez jamais.
2: Et l'amour.
4: C'est sûr. Donc, il y a eu des gens qui ont été importants dans votre parcours et qui ont changé votre destin. Vous parlez entre autres de votre mentor, Robert Gravel. Qu'est-ce que vous avez retenu de Robert Gravel et qui vous porte encore en 2026?
0: La joie, l'aspect du jeu.
4: Ah oui.
0: Robert nous enseignait à l'École nationale l'improvisation. En sortant, j'ai eu le privilège de créer un show avec Robert Gravel et Jean-Pierre Onfort. Ça s'appelait Les Mille et Une Nuits. Moi, là, ça, là, c'est pour moi, c'est comme si j'étais aller à Disney World.
4: Ah oui.
0: J'ai eu accès à un créateur de Jean-Pierre qui était extraordinaire, Robert qui était un grand délinquant. Ouais. Alors, tous ces aspects-là, mais avec Robert, la liberté et la délinquance.
4: Mm.
0: C'est très créatif. Ça nous permettait, il n'y avait pas de barrière. Il venait de l'improvisation. On avait fait un show, mais tout était ouvert, tout le niveau de jeu. Écoute, il m'a appris beaucoup. Et il a été tellement important pour moi, mais pour beaucoup de monde. Mmh. On a l'impression qu'il est encore vivant, tellement il a créé, il a laissé des choses.
4: Parce que vous le gardez vivant.
0: Oui, mmh. Ouais, tout à fait.
4: Et j'ai l'impression que vous le gardez vivant, vous parlez d'amour, vous parlez de délinquance, mais avec vos grands amis, Benoît Brière et Martin Drainville, c'est plus de 30 ans d'amitié.
0: Ouais.
4: Vous êtes des habitués de la scène ensemble. Est-ce que vous vous rappelez du moment où vous vous êtes dit, entre nous trois, là, il se passe quelque chose?
0: On s'est connus, on se regardait, un jouait dans une compagnie, l'autre jouait dans l'autre, puis on appréciait quelque chose qui était en train de se perdre, c'est-à-dire le slapstick, le jeu, ce type de jeu-là,
2: oui,
0: cette approche physique.
4: Mm-hmm.
0: Moi, quand j'étais petit, quand ça jouait à la télévision, c'était cette approche-là, Jackie Bob Gleason, tout ça,
4: oui.
0: Charlie Chaplin et tout ça, c'était le jeu physique.
4: Ça vous parlait?
0: Ça me parlait, le jeu physique, la comédie, mais branché sur le cœur, tout le temps. Alors, on se voyait aller, on est devenus un peu amis, puis à un moment donné, on a fondé notre compagnie, puis au début, c'était un prétexte pour être ensemble. Et ça fait 17, 18 ans.
2: 18 ans, 20 ans.
0: Ouais, qu'on travaille ensemble, qu'on crée des shows, on fait quelquefois nos mises en scène, assez souvent d'ailleurs,
4: on
0: traduit nos pièces, regarde, on s'amuse.
4: Et vous n'arrêtez pas, d'ailleurs, 6 jours-ci, je le disais en ouverture, vous présentez donc 2 spectacles. D'abord, parlons des 39 marches, cette comédie policière adaptée au théâtre du film d'Alfred Hitchcock.
0: Oui.
4: D'ailleurs, vous signez l'adaptation et la mise en scène avec Benoît Brière et Martin Drainville,
0: mm-hmm.
4: Je l'ai vu l'été dernier, et permettez-moi l'expression, mais c'est niaiseux à souhait. Ouais, là, vous avez tellement de plaisir à faire ça.
0: C'était l'objectif. Ça joue partout dans le monde.
4: Oui.
0: C'est dans l'œuvre d'Hitchcock, c'est probablement celui qui a le plus mal vieilli. Il y a un jeu, là. Hyper. C'est le seul. Et c'est drôle, Robert Lepage, il est venu pendant qu'on était à Québec, il est venu voir le show, puis il dit, effectivement, c'est peut-être l'Hitchcock qui a mal vieilli, tu sais. Alors, les Britanniques ont décidé de faire une comédie avec ça, mais c'est du beau niaiseux.
4: Oui, absolument.
0: Et c'est performant. On est quand même 4.
4: J'oserais même dire que c'est sportif parce que, au fond, vous allez jouer 45 personnages à 4, mais vous avez le beau rôle parce que...
0: Le beau rôle, par exemple, les garçons s'assoient en coulisses.

0: temps en temps, pas moi.
1: J'allais dire que vous êtes le protagoniste. Vous jouez Richard Hanné, qui est ce journaliste faussement accusé du meurtre d'une femme qui, juste avant de mourir, lui a légué un secret. Et vous, vous jouez le même personnage durant toute la pièce, mais les trois autres, ils changent très, très souvent.
0: Oui, oui.
1: Mais vous quittez pas la scène.
0: Jamais, jamais, jamais. Mais c'était une très bonne idée. Et puis, le défi était de taille parce que c'est John Deacon qui a écrit ça, qui a deux nationalités, canadienne et britannique.
1: C'est vrai.
0: Alors, il y avait quelque chose de trouver l'équivalent écossais dans les patois et tout ça. On a eu beaucoup de plaisir.
1: Et pour l'amateur de romans policiers que vous êtes, j'imagine que c'est un bonheur de jouer ce genre de production-là.
0: Totalement.
1: Ouais.
0: Ouais.
1: Ouais, puis pour nous comme public, c'est un bonheur de le découvrir également. Toujours avec Benoît Brière, Martin Drainville, vous avez repris depuis 2019 les mythiques personnages de la pièce Brou. Hein, on rappelle que la distribution originale, c'était Marc Messier, Michel Côté, Marcel Gauthier. Vous avez jamais vu?
2: Non.
0: Étonnamment, il y a beaucoup de gens dont c'est le cas.
1: Et on parle quand même de 3320 représentations entre 1979 et 2017. Et là, eux, ben Brigitte, vous aurez l'occasion de vous reprendre parce que la tournée se poursuit. Vous avez déjà joué 250 représentations depuis 2019, 150 000 billets vendus.
0: Oui.
1: Et là, vous allez jouer cet été aux Îles de la Madeleine.
0: Pour la première fois, les gens des Îles de la Madeleine nous ont lancé l'invitation. Le théâtre, c'est une petite église. C'est pas une opération financière qu'on s'en va faire là du tout. Il y a 400 places, mais le Brou va prendre une dimension devant 400 personnes. Ça va être intime.
1: Brou dans une église, ça étonne.
0: La Sainte Bière.
2: À cause des sacs.
0: La Sainte Bière. Oui, oui. Mais ça, c'est un phénomène, Brou, qui nous dépasse nous-mêmes. Parce qu'on jouait depuis des années, on achetait des textes français, américains, britanniques et tout. On envoyait les droits d'auteur ailleurs. Puis on disait, ce serait fun d'avoir une pièce qui a de la viande pour les trois acteurs où les droits resteraient ici.
1: Oui.
0: Et Brou nous ont choisi pour poursuivre l'aventure parce qu'on avait un modèle d'affaires, mais on était déjà un trio. Mais là où on est dépassé, c'est que je pensais qu'on jouerait un certain temps et les gens ont commencé à revenir voir notre... Alors, excusez l'expression, mais never ending play, ça n'arrêtera jamais.
2: Avec les enfants, puis les filles.
1: Ben oui, tout comme les bonsaïs, il va falloir penser aux legs.
0: Mais c'est ça, ouais, c'est assez étonnant.
2: Hein? Et quel regard... C'est partie de l'imaginaire collectif, là. C'est peut-être ça. Hein?
0: Oui.
2: Ben
0: oui.
2: Comme le Canadien de Montréal, là, c'est comme...
1: C'est dans la culture populaire.
2: C'est la culture populaire.
0: Et je crois qu'il y a là-dedans un type d'homme qui a été longtemps au Québec, un homme peu de mots, pas patron chez lui, pas patron au travail, patron de sa petite table avec cette bière devant lui. Il y a de ça.
1: Oui.
0: Et jamais la force de Brou, les auteurs sont très importants. Là. Oui, les interprètes qui l'ont joué, mais les Claude Meunier, Louis Saillat et tout ça. On ne juge jamais ces personnages. C'est plein d'amour. C'est plein, plein d'amour. Alors, je crois que c'est ces ingrédients-là qui font que les gens viennent encore.
1: Il y a les 39 marches, il y a Brou. Et comme Brigitte Hankins, vous avez signé une mise en scène, votre première mise en scène en solo.
0: Oui.
1: Hein, celle du théâtre.
0: Écoute.
2: Ben quoi?
1: Non, mais c'est important de le mentionner quand même.
2: Il y a une mise en scène, hein.
0: Oh my God. Mes amis metteurs en scène sont venus voir le show, ils ont dit, mais t'es fou. T'es fou.
1: Parce que
0: Serge Deloncourt me dit, appelle-moi pas.
1: Il faut dire que c'est le théâtre musical Peter Pan que vous avez adapté à la scène. En fait, c'est un spectacle qui existe à l'international que vous avez adapté, monté ici.
0: L'adaptation, il faut faire attention à ça.
1: C'est-à-dire les droits...
0: Moi, j'aime la comédie musicale. J'ai eu la piqûre quand j'ai fait le maître de cérémonie dans le cabaret. J'ai eu la piqûre plein les veines et je suis devenu fou de ça parce que c'est un véhicule exceptionnel quand le livret est bon. Après ça, j'ai fait La famille Adam. J'ai fait une coupe d'affaires. Et là, on m'a demandé de faire la mise en scène. Et trop con pour dire non, j'ai dit oui. Mais
1: parce
0: là,
1: que
0: j'ai travaillé... un an et demi, et la plus gros du travail, c'est sûr que c'est parce que t'as trois productions en une. Ça joue, ça danse, ça vole. Oui, hey, faire voler du monde, là.
2: Tu voles de l'argent, tu veux dire?
1: Non, non, ça vole dans les airs, Brigitte.
0: J'ai pas dit ça cambriole.
1: Mais pour avoir vu la production, je peux témoigner à quel point c'est impressionnant quand ils se mettent à voler dans les airs. Les familles autour de moi... hurler de joie, parce que c'est de la magie sur scène.
2: Ça,
0: c'est ma plus grande fierté.
1: C'est Léonard Lagacé qui joue Peter Pan.
0: Là où, pas le Bob Lesse, mais là où c'était délicat, c'est que quand ils m'ont approché, il y avait les droits de Disney. Une pièce de 1950, pas très féministe. Alors, t'essaies de taire certaines choses, mais t'as un gun sur la tempe, à gauche et à droite.
2: Ben oui.
0: Alors, on a joué avec ça, mais on s'est dit, misons sur la magie, lisons sur la générosité et tout ça. Et là-dessus, je suis assez fier parce que ils ont bourré le Saint-Denis, 2167 places.

0: Jusque wow. dans le fond.
1: Et ça fonctionne très, très bien. Ça oui. a été présenté fin 2025, début 2026. Oui. Et là, on m'a autorisé à dire la chose suivante, tout le monde. Ça va être annoncé officiellement demain, mais j'ai le droit de le dire en primeur. Il va y avoir 10 supplémentaires de Peter Pan à Québec qui seront annoncés demain. Et vous avez franchi le cap de 60 000 billets vendus wow. pour votre première mise en scène. C'est pas pire.
0: Tu vois comment c'est fabuleux. Je l'apprends de ta bouche.
1: C'est vrai, je vous l'annonce. Ça me fait plaisir.
0: Merci, je t'aime.
1: Oh ben, je vous aime aussi. Bravo pour
0: mais,
1: ça.
0: Mais oui. Merci.
1: Pourquoi vous avez dit oui? Parce que vous aviez 68, 60...
0: Oh ouais, écoute, là, on rentre...
1: 69 ans presque, oui. là, quand vous avez dit oui.
0: Il y a un appel là-dedans, c'est que je voyais un potentiel de joie. D'amour. Je suis rendu là. Où je traite tout ce que je fais, je vais le connecter sur mon cancer de la quétaine.
2: Non, mais je te le dis.
0: Et il y avait un potentiel là-dedans. Et j'ai mené l'équipe là-dessus tout le long. C'est un privilège d'être là. Il y a des gens qui nous choisissent. C'est un privilège. C'est des gens qui ont besoin de cet amour-là. Il y a une magie là-dedans. Il y a quelque chose de beau. Et ayant été séduit par le genre, je peux vous dire aussi que je suis en amour avec le métier ici à Montréal. On a rien à envier à personne.
1: Ah non, au Québec, au Canada.
0: J'ai été conseillé au niveau des vols acrobatiques, du chant, du tout. Là. Je suis entouré de monde extraordinaire. Il y a du gros talent au Québec.
1: Vous parliez de danse, Team White, Team les White. Chorégraphies. Il y a un travail total qui est fait dans le cadre de cette production-là. Et dans le questionnaire d'Il restera toujours la culture, on vous pose la question, si vous aviez à choisir un seul médium pour le reste de votre vie, ce serait lequel? Et vous avez répondu le théâtre musical.
0: Je voudrais faire une nuance.
1: Allez-y.
0: On répond vite. Le théâtre d'abord.
1: Oui.
0: Mais le théâtre, pour moi, ça veut pas dire toutes les comédies musicales, Aladdin puis toutes, là, je vais être poli, il y a des choses que j'aime moins, là, tu sais. Mais quand la musique est là, c'est un art pour moi qui est complet.
1: Mmh.
0: J'ai besoin souvent dans un show, même vous avez vu dans 39 marches, oui. on a une présence sonore. Pour moi, oui. ça, c'est comme le oomph de plus.
1: Ah.
0: Personnellement, c'est, je le vois comme ça, fait que ça m'amène, ça m'amène à l'orgasme. Je l'ai dit.
2: Oh, ben, c'est ça le secret.
1: Musique et théâtre.
2: Pourquoi prendre des comprimés?
1: C'est le secret pour l'orgasme. Et je vais faire un lien avec la musique et le jeu, parce qu'il y a 25 ans cette année, vous remportiez le prix Gémeaux, Luc Guérin, pour votre interprétation du grand Willy Lamothe à la télé. Ça ouais. fait 25 ans. Qu'est-ce que vous retenez d'avoir interprété Willy Lamothe, donc mélange de jeu et de musique, 25 ans plus tard?
0: C'est une expérience extraordinaire de pouvoir jouer quelqu'un à partir de l'âge de 20 ans et l'amener jusqu'à sa mort à 74 ans. Un homme que tout le Québec... Vous savez, aujourd'hui, ça paraît ringard et vieux, mais à l'époque où Willy Lamothe était à son apogée, il était un des personnages les plus populaires du Québec.
1: C'était
0: avec
1: Maurice
0: Richard et tout ça. Là.
2: Mais c'est pas ringard, Willy Lamothe?
0: Mais ça fait qu'il y en a qui avaient une espèce de... Et je peux comprendre, parce que le country, c'est pas tout comme le reste, hein,
2: bah
0: c'est
2: ouais,
0: pas tout
2: y
0: bon.
2: Y a du bon et du pas bon.
0: Mais c'était extraordinaire et la chance d'avoir connu et travaillé avec Jean Beaudin. Chaque scène est un tableau. Moi, je,
1: tu sais,
0: on
1: a
0: le temps
1: talent.
0: D'éclairer, là.
1: Oui, oui,
0: aujourd'hui,
1: oui.
0: on n'a plus le temps. Mais chaque scène était des tableaux.
2: Et de tourner.
0: Oui, oui, oui. Mais tout ça, oui.
1: Et j'imagine qu'on vous en parle encore aujourd'hui.
0: Croyez-le, on a encore.
1: Ouais.
0: Tout le monde a un rapport aussi avec cette musique-là ou ce personnage-là. Ah non, écoute, ça ne partira jamais. C'est fou.
1: Et vous, qui avez maintenant plus de 40 ans de carrière derrière la cravate? 42 ans, parce que vous êtes diplômé de l'École nationale de théâtre en interprétation en 1984.
0: Oui.
1: Qu'est-ce qu'on peut vous souhaiter pour la suite, Luc Guérin? Est-ce qu'il y a une affaire que vous avez dans votre tête là, cachée que vous dites, ça, j'ai très envie de relever ce défi?
0: J'ai un rêve, et il va falloir que je le couche sur papier. C'est commencé depuis un certain temps, mais je vais être honnête, je fais cette tournée-ci, j'en fais une dernière qui mène jusqu'au 20 décembre, et je vais prendre une trêve. J'aime pas dire, je veux pas arrêter, juste une trêve pour laisser le tu sais, l'échangeur d'air.
1: Oui.
0: Faut laisser circuler.
1: Oui.
0: Mais oui, j'ai un projet qui serait un peu théâtre, un peu musique.
1: Et un peu peut-être un voyage au Japon.
0: Ah, ça oui.
1: Pour aller voir les bonsaïs.
0: Oui.
1: Donc, faudra venir nous reparler de ce projet un peu théâtre, un peu musique,
0: oui.
1: qui va naître probablement après cette trêve.
0: Oui.
1: Mais d'ici là, vous allez rester avec nous jusqu'à la fin de l'heure. Je veux juste rappeler rapidement que vous avez beaucoup de projets. Les 39 marches, il y a des dernières représentations, entre autres ce jeudi 28 mai à Brossard, 3 juin à Sherbrooke, 6 juin à Drummondville, 9 et 10 juin à L'Assomption, et les 12 et 13 juin, vous serez à Saguenay. La tournée de Brou, c'est aux Îles de la Madeleine du 4 au 18 juillet. Et ce sera également...

0: du 16 octobre au 19 décembre à Québec et au Nouveau-Brunswick, et Peter Pan, la comédie musicale, du 6 au 30 août à la salle Albert Rousseau de Québec. Et on annonce demain 10 supplémentaires. Faut surveiller ça. À tout de suite.
1: Merci.
0: Le Guérin. Merci.

0: C'était Zaz, On ira, la suggestion de notre programmatrice musicale Colombe Saint-Pierre. Zaz qui était samedi soir à Montréal et vendredi à Québec.
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0: Beaucoup de gens ont été ravis par la lecture de Just Kids de Patti Smith, paru il y a un peu plus de 15 ans et qui retraçait la carrière et surtout sa relation avec le photographe Robert Mapplethorpe. Elle a écrit plusieurs livres depuis, mais là, en voyant arriver son nouveau récit autobiographique, il y allait de soi qu'on le fasse lire par deux liseux et c'est la metteur en scène et écrivaine Brigitte Hankins ainsi que l'auteur, compositeur, interprète Thomas Hellman qui ont accepté ce mandat. Merci à vous deux.
3: Merci à vous.
4: C'est un privilège.
0: Et on le disait, vous n'avez pas le même rapport à Patti Smith. Brigitte Hankins, vous êtes une fan. Thomas Hellman, vous la connaissez plus en périphérie. Patti Smith est née le 30 décembre 1946 à Chicago. Oui, elle va avoir 80 ans le 30 décembre prochain. On dit que c'est la marraine du punk, que c'est une poétesse, que c'est une artiste multidisciplinaire, que c'est une icône des lettres. Et on l'écoute un peu quand même.

Ouais, comme avec Stevie Wonder, tantôt tout le monde s'est animé en studio en entendant Because the Night. C'est tiré de l'album Easter paru en 1978 et c'est une chanson qui cumule 330 millions d'écoutes sur Spotify. Brigitte, vous l'avez mentionné un peu plus tôt, vous avez écrit et mis en scène une pièce de théâtre sur Patti Smith en 2019.

0: parce que la nuit, hein, on a quand même un lien ici avec Because the Night, s'était présenté à Espace Go, coécrite avec Dany Boudreau, avec Céline Bonnier, entre autres. Donc, vous connaissez bien Patti Smith, mais il y a des gens qui nous écoutent qui ne sont pas fans autant que vous. Comment on peut la présenter, cette grande artiste?
1: Ben, comme vous dites, c'est une icône, là. C'est quelqu'un qui est né au bon moment aussi, parce qu'elle a éclos à une époque où tout était possible à New York, là. C'est qu'elle a vécu ailleurs que New York, mais elle est arrivée à New York où elle a rencontré Robert Mapplethorpe, puis elle a fréquenté toute l'underground new-yorkais à une époque où tu pouvais louer des locaux et habiter dans des lofts, là. Pas comme aujourd'hui, c'est inimaginable ce que c'était. Là.
0: C'était vraiment une autre époque.
1: Je pense que c'était un monde. Là. Moi, je suis allée à New York, j'ai fait le pèlerinage Patti Smith à un moment donné pour voir tous les endroits où elle est allée. Mais tu sais, maintenant, c'est devenu des clubs très sélects et tout ça.
0: Donc, attendez, vous avez fait un pèlerinage Patti Smith?
1: Oui.
0: C'est vrai?
1: Ben oui, parce que je voulais voir les trajets, tu sais, où elle était allée, tous les lieux qu'elle cite dans ses livres et tout ça. Donc, c'était vraiment extraordinaire, mais en même temps, c'est méconnaissable. On peut plus, tu sais, c'est une époque révolue. Bon, il faut le dire, c'est les années 70. Donc, tout le monde se fréquentait. Puis, en fait, je suis pas sûre, c'est elle. Je pense qu'elle voulait être écrivaine, vraiment. Elle est venue à la chanson un peu par hasard. Elle avait aucune connaissance musicale. Et puis, elle écrivait, elle voulait faire des performances. Puis, elle est entourée de gens qui voulaient aussi créer des choses. Donc, tu sais, c'est pas vraiment comme aujourd'hui où tu fais une profession quasiment, où t'as une carrière, où t'es auteur, compositeur, interprète, je sais pas. Donc, en fait, elle est arrivée comme ça dans ce milieu-là, puis elle s'est mise à chanter, puis finalement, elle a développé la guitare, puis elle a fait des shows, elle a rencontré des gens extraordinaires, elle a quand même une liaison avec Sam Shepard.
0: Ben oui.
1: C'est pas rien.
0: C'est quand même pas rien.
1: Puis, en fait, l'histoire, elle est fabuleuse. Allez-y. Avec Sam Shepard aussi, parce que ils sont rencontrés, c'est un amour fou, mais Shepard était marié à l'époque, il avait une vie de famille, puis il a écrit une pièce qu'ils ont jouée tous les deux, puis quand ils ont joué une première fois, la pièce, mais tu sais, ils se mettaient en scène, en quelque sorte, puis Shepard n'était pas capable d'assumer ça publiquement, là, d'assumer...
0: Leur amour, finalement.
1: Ouais, c'est ça, leur amour. Donc, le lendemain, il était parti.
0: Et ça a été la fin.
1: Et ça a été la fin, ouais, ça.
0: Wow.
1: Mais ils sont restés en lien toute leur vie, je crois, mais tu sais, c'est quand même extraordinaire. Donc,
0: Mais elle a toute une vie, Patti Smith, et elle nous en raconte des pans dans ce nouvel ouvrage. La version originale en anglais, Bread of Angels, est parue le 4 novembre 2025. C'est chez Random House aux États-Unis. Et là, on a droit à cette version française, Le pain des anges, dans une traduction de Claire Desserée. Ça vient d'être publié chez Gallimard. Thomas Hellman, vous ne connaissiez pas beaucoup Patti Smith autrement que par sa réputation et quelques pièces que vous aviez écoutées. Comment vous êtes plongé dans cette œuvre-là?
2: Ben, j'étais très curieux quand même, parce que, comme je vous l'ai dit, j'ai beaucoup d'amis, dont Brigitte, qui aime beaucoup Patti Smith. On m'en a souvent parlé. Puis normalement, il devrait y avoir tout là-dedans que j'aimerais. C'est-à-dire que c'est une littéraire, elle est dans le milieu de la musique. Je me suis posé la question, pourquoi j'ai jamais vraiment rentré dans son œuvre? Puis c'est peut-être juste simplement une question de goût musical. Parce que c'est vrai que moi, je suis plus attiré par des chansons. Le texte est vraiment en avant, des instrumentations plus acoustiques.
1: Ouais.
2: Là, il y a vraiment une instrumentation très rock. La voix est plus en arrière, on entend moins les mots. C'est peut-être une des raisons pourquoi j'ai jamais vraiment adhéré ou pourquoi je suis pas rentré dans l'œuvre avant le livre. Là, j'ai vraiment découvert son histoire et il y a des moments qui m'ont beaucoup touché, il y a des moments qui m'ont beaucoup interpellé. J'ai eu des réserves aussi, mais ce qui est intéressant, c'est que les réserves que j'ai eues dans le texte sont en quelque sorte ce qui l'ont rendu le plus intéressant pour moi. C'est-à-dire que les moments... Je vais essayer de l'expliquer. Les moments où je trouve que le texte marche moins sont les moments, en fait, qui font ressortir toute sa valeur. C'est-à-dire l'impossibilité de dire ce qu'elle cherche à dire en dit encore plus que si elle avait réussi.
1: Ah oui, tu trouves ça, toi?
2: J'essaierai
0: ça, c'est très intéressant.
2: D'y aller plus loin. Mais ce que je veux dire, c'est que pour vous expliquer ce que je veux dire, il faut que je vous dise de quoi ça parle.
0: Oui, mais c'est ça. Ouais. Qu'est-ce que c'est ce livre-là, ben, Thomas Hellman?
2: Donc, il y a quatre grandes parties. Dans le fond, c'est un livre autobiographique. Elle raconte sa vie de son enfance. Ça commence avec son enfance. D'ailleurs, je dirais que c'est la première partie du livre.
1: Belle partie.
2: Oui, elle est magnifique. La première partie, la deuxième partie, c'est sa vie à New York que Brigitte vient d'évoquer. Donc, c'est avec toutes ces choses qui se passent. C'est le début du succès aussi. Donc, on saute d'une scène.

0: Là, à ce moment-là, il y avait comme quelque chose d'opaque. J'avais l'impression qu'elle écrivait une histoire qu'elle avait besoin de raconter pour faire plaisir à ses groupies. Ce qui le rendait le plus intéressant, c'est à la fin, quand elle a un accident, elle se blesse sur scène, elle se retrouve enfin immobilisée.
1: Oui.
0: Et là, le silence peut entrer en elle, et là, l'écriture peut naître. Et on arrive au moment que j'ai trouvé le plus beau pour moi.
1: C'est la troisième partie à Détroit.
0: La troisième partie où elle renonce à tout ça. Elle se retrouve dans cette petite maison en banlieue de Detroit, dans un paysage qui ressemble un peu à ceux qu'on connaît, hein. C'est le nord des États-Unis, les arbres, les pins, la neige.
2: Avec son mari, là.
0: Voilà. Et là, c'est une année après l'autre de silence, de vie de famille. Elle fait des enfants. Et là, enfin, moi, j'ai eu l'impression que là, l'écrivain naît. Vraiment. L'écrivaine née à ce moment-là, dans le silence. Parce que finalement, ce que ce livre m'a fait penser, c'est que il y a un amour et une tension entre la vie rock'n'roll et la vie littéraire. Les deux sont attirés l'un vers l'autre, mais c'est deux mondes opposés d'une certaine façon. La vie rock'n'roll cherche l'étourdissement.
2: Ouais.
0: Voilà.
2: Ouais.
0: L'abandon dans l'étourdissement, alors que la vie littéraire, la vraie littérature, c'est le contraire, c'est plonger dans le silence, le recueillement, la contemplation. Mmh. Donc pour moi, le livre, c'est vraiment dans cette troisième partie, j'ai fait waouh.
1: Et là d'ailleurs, parce que je pense que vous allez nous lire quelque chose après.
2: Excuse-moi, est-ce que tu crois pas que c'est parce qu'aussi elle avait déjà raconté, elle avait déjà écrit Just Kids, donc elle avait déjà parlé de sa période new-yorkaise, tout ça, donc j'ai eu l'impression qu'elle développait des parties qu'elle avait pas développées déjà. C'est un peu essoufflant la partie où elle cite tellement de gens qu'elle a rencontrés, puis à un moment donné tu dis, j'en ai un peu ras-le-bol.
0: Ça ressemble à des biographies rock'n'roll, j'en ai lu d'autres qui sont, c'est intéressant pour des gens qui s'intéressent aux personnages publics, mais d'un point de vue littéraire, bof. Mais ça c'est très possible, mais j'ai pas lu Just Kids, alors ça je peux pas le dire.
2: Ouais, parce que c'était quand même un très beau livre.
1: Magnifique, qui a été salué par la critique et par le public.
2: Oui, mais où elle rentrait en détail dans cette période-là. Mmh. Et peut-être qu'elle a voulu, tu sais, complémenter.
1: Aller ailleurs.
0: Peut-être. Et à ce moment-là, elle réussit. Parce que pour moi, il y a deux passages vraiment. Il y a la première partie de l'enfance et la troisième partie où elle raconte son histoire avec son mari. Ces passages-là sont magnifiques. Si vous me permettez, je vous lis un petit extrait.
1: Allez-y.
0: C'est donc, elle vient d'avoir un enfant. Et bon, il y a toutes les difficultés que je connais bien, j'ai un enfant de 3 ans en ce moment, du bébé qui vous réveille toutes les nuits, trouver des moments de silence.
2: Écrire à travers ça, Thomas.
0: Et elle raconte, j'ai trouvé tellement beau ce passage, Brigitte, je sais pas si tu l'as remarqué, elle dit, je me levais vers 5h du matin, je descendais faire du café, m'asseyais à la table pliante, complètement hébétée, et n'en bougeais pas. Au lever du soleil, je sortais dès que les fleurs s'ouvraient et que les tourterelles commençaient à roucouler et que les saules balançaient doucement leurs branches touffues au-dessus du canal sombre. J'étais fasciné par les petites choses. Je m'émerveillais que le poirier porte des fruits qui tombaient à mes pieds, que les églantiers montent à l'assaut des treillis et s'entrelacent sur le balcon où les mêmes tourterelles revenaient nicher chaque printemps, que les graines de belles de jour que j'avais semées recouvrent de fleurs d'un incroyable bleu, la clôture anticyclonique en lisière de notre terrain. J'aimais étendre la lessive sur un fil, comme le faisait ma mère, puis retirer les pinces à linge, les couches et les draps qui avaient été lavés par le soleil. C'est des choses simples.
2: Mais ouais. Ça m'étonne pas que t'aies pris ce passage-là, parce que moi, quand j'ai lu le livre, j'ai pensé à toi. parce que je viens de lire le manuscrit de Thomas, je peux le dire?
0: Oui, tu peux le dire.
1: On apprend des potins aujourd'hui, c'est bien ça.
2: qui va publier incessamment, et quand j'ai lu Patti Smith, j'ai pensé à toi, à ton monde imaginaire, tu sais, à la façon dont tu vois le monde.
1: Il y avait un lien là. C'est beau.
0: Un peu intimidé.
2: Ben non.
1: Brigitte Hankins, vous avez particulièrement apprécié la première partie, je pense, sur l'enfance.
2: Oui, c'est ça, mais c'est très personnel, en fait, hein, parce que je trouvais que, c'est merveilleux comme enfance, une enfance rêvée, là. Tu sais, où ils sont dans les plaines, ils courent les oiseaux, ils ont des amours. Tu sais, c'est une enfance avec tes frères et sœurs, puis c'est une enfance comme on en rêverait tous d'avoir, là, mais qui à la campagne aussi, ce serait pas possible en ville, là, tout ça. Puis j'ai trouvé qu'elle le décrivait avec beaucoup de finesse et de sensibilité. Puis, c'est la période que j'ai préférée, parce qu'après, moi, tu vois, la partie matrimoniale, je l'ai moins aimée, mais c'est peut-être parce que je trouve que amant un peu aussi sur sa relation avec son mari et tout ça, tu sais.
1: Vous sentez qu'aimant dans

0: l'écriture?
1: Ben, je pense qu'il y a une... Elle invente aussi son roman. Mmh. Aussi.
2: Romance,
1: elle a le droit, là. Ça, c'est chez lui, mais tu sais, je pense pas que c'était si, comment dire, son compagnon était probablement pas si agréable à vivre, là. Mais bon, ça, c'est mon opinion, mais je trouve qu'elle le romance un peu, là. Mais il est mort jeune aussi, mais tu sais, il est mort, il était alcoolique et tout ça, mais ça, elle en parle jamais.
2: C'est vrai, elle en parle pas du tout. À peine quelques mots où elle effleure un peu les raisons de sa mort.
1: Elle parle de ses démons, tout ça, mais en fait, en vérité, il avait une cirrhose, puis tu sais, il est mort. Donc, tu sais, c'est ce petit côté-là qui me... Peut-être que je trouvais... Bon, après ça, elle a le droit de travestir sa vie.
0: Bien sûr.
1: C'est libre, mais disons que pour quelqu'un qui la connaît bien, ben, j'avais envie d'autre chose, peut-être.
0: Et vous avez un extrait aussi que vous avez sélectionné pour nous.
1: Moi, c'était dans l'enfance. Là, c'est son premier amour, je pense. Elle parle de son premier amour.
0: Ah oui.
1: Il venait par intermittence et je vivais pour les quelques heures où j'étais proche de lui. Il occupait tellement mes pensées que j'avais l'impression qu'il m'avait percé à jour et qu'il lisait dans mon cœur. Mmh. Un soir d'été, inspirée par la bande dessinée Lille Almer, je me suis armée de courage, j'ai inversé les rôles et je l'ai invité. Désolée, je ne danse pas. Il n'en a pas dit plus, je me suis éloignée en souriant, peut-être vaguement embarrassée mais pas démoralisée. J'ai dansé seule sur la piste, puis sentant une certaine nervosité dans la salle, j'ai décidé d'aller prendre l'air. Alors que je m'approchais de la porte, une bagarre a éclaté. Je me suis retournée au moment où quelqu'un lançait en l'air son blouson, qui a délogé un nid de frelons accroché à une poutre basse juste au-dessus de moi. Le nid est tombé à mes pieds, les frelons agités se sont mis à me tourbillonner autour, tout s'est passé très vite et j'ai été piquée à plusieurs reprises. J'étais tellement choquée que je me suis figée sur place. Mmh. C'est beau, c'est plein de vie, je trouve.
2: Oui, je me souviens de ce passage-là. Oui, j'ai une question pour toi, Brigitte, concernant l'enfance, parce que moi aussi ça m'a marqué ce passage-là. Puis en fait, on lit cette première partie, puis c'est vrai que d'une certaine façon, par rapport à la puissance de l'évocation de l'enfance, tout le reste du livre, des fois, j'ai l'impression qu'on...
1: C'est bancal.
2: C'est un peu bancal, on sait pas trop où se poser. Mais quand même, il y a quelque chose qui m'a dérangé. Je sais pas si ça m'a dérangé, mais elle prend quand même une posture dans l'enfance qui... C'est peut-être similaire à celle qu'elle prend par rapport à son mariage. Mais c'est-à-dire qu'elle dit, mon enfance a été comme ça. J'étais comme ça. J'ai vu ceci. Il y a des évocations très précises de ses sensations, de ses souvenirs. Des fois, ça m'a dérangé parce que pour moi, l'enfance, c'est un univers qui est toujours... loin de nous, qui est comme un univers hors d'accès, presque imaginaire. Donc, chaque fois qu'on raconte notre enfance, d'une certaine façon, on la crée. On crée notre enfance. Et des fois, je me suis posé la question, ça t'a pas dérangé cette partie-là? Des fois, j'ai l'impression que l'écriture autobiographique, quand elle approche l'enfance, doit contenir cette part de mystère, cette espèce de distance qu'on a par rapport à cette période de notre vie qu'on ne peut jamais tout à fait comprendre. Et je l'ai pas senti tellement dans cette écriture. Alors des fois,
1: c'est intéressant.
2: J'avais l'impression qu'elle me disait, ça avait été comme ça et j'y croyais pas. J'avais du mal à croire au personnage.
1: Mais peut-être que parce qu'elle s'invente aussi, tu sais. Bon, elle est
0: artiste après tout, hein.
1: Après tout, c'est une grande artiste.
0: Ben oui.
1: Tu sais, elle effleure, par exemple, le fait qu'elle a eu un enfant très très jeune, mm-hmm. qu'elle a abandonné, tout ça. Bon, qu'elle a retrouvé beaucoup plus tard et d'ailleurs qui est musicienne, c'est quand même incroyable que cette fille soit musicienne. Mais tu sais, je pense qu'elle, c'est ça, elle fabule sa vie. Mais est-ce que c'est pas le cas de... Mais non, quoi que la tienne, quand tu racontes ton enfance, tu laisses la part de rêve, non?
0: Oui, absolument. Ça va falloir lire le manuscrit de Thomas Hellman. Mais chose certaine, Brigitte Hanquin, Thomas Hellman, on pourrait continuer la discussion très longtemps, mais vous nous donnez très envie de lire ce livre, Le pain des anges. C'est signé par la grande Patti Smith. C'est paru chez Gallimard et c'est déjà disponible en librairie. Merci à vous deux.

0: quand même assez extraordinaire de parler sur la musique du Requiem de Mozart. On est toujours avec Luc Guérin, Brigitte Hankins, Thomas Hellman. Luc Guérin, vous nous avez dit qu'il y a une œuvre qui vous a bouleversé et qui vous habite encore, c'est celle-ci. Oui. Qu'est-ce qui s'est passé?
1: Ben, c'est par surprise et je la réentends et je revis ce que j'ai vécu là. Je suis avec ma blonde, on est en Provence. Quelqu'un de sa famille, pour ne pas nommer son papa, qui a 82 ans, dirige son orchestre. Il y a de la chorale aussi. On est dans une vieille église à Salon de Provence. Moi, je sais pas dans quoi je m'embarque. J'ai eu beaucoup de travail avant. Je suis là. Je m'assois. C'est d'abord l'église. C'est très impressionnant. Il y a le cercueil de Nostradamus qui est là. C'est vieux. Oui. Tu sais, le genre de l'entrée, la pierre est usée, tout ça. Je m'assois. La musique part. Pouf! Je reçois ça en plein plexus et ça ne m'a jamais, jamais quitté. C'est une musique qui est tellement large, oui. Qui est tellement, qui nous traverse. Et encore une fois, parce que je disais tantôt que le métier d'acteur ou d'interprète, c'est une générosité. On reçoit ça dans ce contexte-là. Cet orchestre, le chœur, son père qui dirige ça, c'était... Écoute, je l'oublierai jamais, cette sensation. Et c'est tellement logé là que dès les premiers accords, puis chaque fois que je réentends d'une interprétation ou autre, le Requiem, ça vient me chercher très profondément. Et c'est ça qu'il y a dans la musique. Peu importe le style, il y a quelque chose qui va toucher à l'essentiel.
0: Oui, directement dans le plexus solaire, comme vous dites.
1: Oui.
0: Et d'ailleurs, dans votre jeunesse, votre père écoutait du Big Ben, votre sœur de la chanson française, vos frères du disco. Mais vous, le premier album que vous vous êtes acheté, c'est celui-ci.

0: sonne.
1: La musique de Supertramp.
0: Oui, puis ça sonne encore aujourd'hui, ça traverse le temps. Oui, c'est. Mais écoute, moi, mon père, je ne l'ai pas eu longtemps, mais il écoutait beaucoup Glenn Miller, du Big Band et tout ça. Ma sœur, la plus vieille, écoutait du Ferré. D'ailleurs, c'est pas normal pour un enfant d'avoir le goût de se flinguer.

0: Il y en a tout le temps des affaires de même. Tu sais, le texte était trop pour moi.
1: Ben, c'était trop pour tout
0: déprimant.
1: Le monde.
0: Puis là, mes frères, ils écoutaient du disco parce qu'ils faisaient des défilés de mode et tout. Wow. Moi, j'étais, je surfais sur tout ça. Puis un jour, je fais du pouce. Je fais du pouce, j'ai pas de voiture, je suis jeune et tout. J'embarque avec des gens qui sont plus vieux que moi. Puis la radio joue. Il y a les cassettes. Ils mettent une cassette et c'est ça qu'ils jouent en rentrant chez moi. J'achète. Même encore aujourd'hui, la construction, le son, c'est des grands musiciens. Oui. Cette époque-là de musique, toutes les bands rock avaient toutes leurs comme musiciens, avaient tous leur formation de musiciens classiques. Alors, c'est des gens qui connaissent la structure de la musique et tout ça, et c'est pourquoi ça traverse le temps.
2: Ouais. Supertramp, une autre œuvre qui a été déterminante dans votre vie, elle n'est pas musicale cette fois, soit d'Alessandro Baricco.
0: Oh bah ça c'est un rendez-vous avec. C'est un rendez-vous avec la sensualité. Ça m'a pris par surprise. Tu sais, moi, je suis un infidèle. Hein. Avec la musique, je lis, mais j'ai le devoir le samedi ou la presse ou partout, je vois glaner la musique. Ah, ça, je vais écouter ça. Pour les livres, moi, il y a des périodes, je ne lis pas parce que quand tu joues deux pièces en même temps,
1: il n'y a pas d'espace
2: mental. Parce que
1: moi, je suis
0: très premier degré. Alors, si je joue, je vais faire un troisième personnage. Alors, j'attends. Alors, je vais chez Libraire, je jase et un jour, je tombe là-dessus. Je lis ça d'un trait, je t'en tournais. Un soir dans ma chambre d'hôtel. C'est magnifique. C'est magnifique pour la sensualité, pour tout ce rapport avec... Il s'en va chercher des œufs pour la soie, mais c'est quelque chose de fragile. Il vit un amour, je dirais, platonique, épistolaire. Mais absolument. Pour moi, j'ai même mis de côté la dernière lettre qu'il lit, d'une provenance de quelqu'un qu'on n'attend pas. Mm. Et c'est touchant, c'est d'une grande sensualité.
1: C'est
0: tout,
1: vrai.
0: La soie, ça s'appelle soie, mais tout est sensuel, malgré, c'est pas facile, son voyage au Japon.
2: Hein, dans cette... Ça va vous donner très envie de relire soie d'Alessandro Baricco. Puis en terminant, une œuvre qui est associée à un moment marquant de votre vie, Purple Rain, The Prince.
0: Ben, c'est
1: Purple
0: un autre...
1: Rain.
0: Oui, mais il y a quelque chose là-dedans que j'aime dans l'univers. Prince, c'est le genre d'artiste que j'avais de la misère à voir. Mais force est d'admettre que j'ai adoré sa musique. C'est un très grand guitariste. Jeune, j'aimais beaucoup Jimi Hendrix.
2: Ouais.
0: Il est comme un enfant spirituel d'Hendrix au niveau de la guitare et tout. Moi, Prince, j'étais un grand amateur. Et cette pièce-là, c'est un symbole pour moi.
2: Ouais, ben merci beaucoup Luc Guérin d'avoir été avec nous. Tous vos choix, toutes vos suggestions ont été incroyables. Et puis là, on m'a dit en régie qu'on a trouvé 1000 après 1000.
0: Non.
2: Oui. Et je pense que c'est la version que vous interprétez.
0: Ça se peut.
2: Luc Guérin, merci beaucoup d'avoir été avec nous. Ça a été un vrai plaisir. On va vous voir dans toutes vos tournées, dans tous vos spectacles à venir. Brou, les 39 marches, Peter Pan. Merci beaucoup d'avoir été là. Merci beaucoup, Brigitte Hankins, d'avoir été là.
1: Plaisir.
2: Thomas Hellman
0: merci
2: également. Demain, Émilie Perrault sera de retour. 30 minutes avec David Fuenkinos, entre autres, pour son roman Je suis drôle chez Gallimard. Je m'appelle Jocelyn Lebeau. Ça a été un grand plaisir de vous accompagner aujourd'hui. Je vous annonce qu'on se retrouve le 3 juin. Bonne journée et à très bientôt.
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0: Le lundi 25 mai, il est 15h. Bon début de semaine. Merci de nous avoir choisi pour commencer votre semaine. Menu chargé, encore une fois, vivement le retour. La candidate à l'investiture de Québec solidaire dans la circonscription de Sherbrooke, Stéphanie Vachon, sera avec nous dans un peu plus d'une heure. Abolition de la TVQ sur des produits d'épicerie, réduction du coût d'immatriculation, aide aux moins nantis. René-Charles Quirion nous présente des réactions régionales à cette annonce de la première ministre Christine Fréchette. Et qu'est-ce que ça veut dire être une municipalité ami des oiseaux? Ce sera notre question franche du jour vers 15h35. Quels sont les impacts des taux de littératie et d'alphabétisation sur l'économie du Québec? Nouvelle étude publiée sur le sujet qui nous apprend que des millions de Québécois ne peuvent pas comprendre un texte long. Il y a une légère amélioration dans les dernières années, mais la province est clairement en retard par rapport à d'autres et ça a des impacts économiques. Nous reviendrons sur le sujet vers 15h45. Nouveau code du bâtiment qui entrera en vigueur en octobre et les normes seront plus sévères. Ça pourrait se répercuter sur ce que vous payerez comme locataire, comme acheteur. Et en parallèle, on apprenait un peu plus tôt aujourd'hui les perspectives professionnelles pour l'industrie de la construction pour la prochaine année. Alors, nous ferons le point sur ces deux sujets vers 17h35 avec David Goulet, directeur du service économique de la PCHQ. Et nous aurons aussi la chronique de politique américaine de Raphaël Jacob. Cette semaine, on arrivera au troisième mois de guerre avec l'Iran. On sent encore beaucoup de confusion à la Maison-Blanche. Je m'appelle Laurie Dufresne, très heureuse de vous retrouver pour commencer une nouvelle semaine de radio. Je vous présente l'équipe, Julie Haché à la réalisation, Vincent Franchombard à la recherche, à la chronique et à la mise en onde, Charlotte Dubois également à la recherche, à la culture, Annick Moulin, bonjour.
1: Bonjour Laurie.
0: Le journaliste René-Charles Quirion, bonjour.
2: Bonjour Laurie.
0: Et vos informations, Mylène Grenier, bonjour.
3: Bonjour Laurie.
0: J'ai fait la nomenclature des sujets de l'émission, est-ce que j'oublie quelque chose? Est-ce qu'il y a quelque chose ce soir?
1: Ben, un match du Canadien, là.
0: Ah, c'est ça, hein, c'est ça. Ben, j'avais oublié, hein. Ça s'oublie tellement rapidement. On n'en parle pas du tout. Pas du tout.
2: Ouais, mais à la suite de la défaite de la fin de semaine.
0: De ben, samedi.
2: Ouais, on se dit, bah.
0: Bah. Quoi?
2: Ben, on espère que ce soir,
0: ben
2: ça
0: oui,
2: serait
0: oui,
2: très positif.
0: Ben oui, ben voyons, okay, je pensais que la suite de votre phrase était bas, ça me tente pas de l'écouter. Là, je comprenais plus ce qui se passait. Là.
1: Mais moi, je trouve ça drôle parce qu'on revenait d'un souper chez des amis. Oui, je n'ai pas regardé le match, mais je
0: jouais... Samedi non plus, j'ai pas regardé.
1: Oui, mais on revenait aux alentours de 10h et quelques, et là, je disais à mon chum, je disais... Là, il y a pas mal de monde sur la route. Puis les gens qui marchaient avaient un peu la mine basse. Là, mon chum dit, « Canadien a peut-être perdu. » Et oui, finalement, c'est ce qu'on a su.
0: Vous avez senti l'atmosphère en ville. C'est vrai, moi aussi, je suis arrivée à Sherbrooke tard samedi soir. L'ambiance était lourde.
2: Non, première défaite à domicile. Moi, je suis resté à la maison. J'ai respecté le plan de match, la victoire, hein, oui. Je dois être à la maison pour que le Canadien gagne, mais là, ils ont perdu.
0: Ah, donc là, votre plan de match,
1: fonctionne.
0: Plus rien qui fonctionne.
2: Plus, là,
0: plus rien qui fonctionne. Est-ce que vous avez vu cet article dans la presse, et je sais pas si ça vous parle, l'Institut de cardiologie de Montréal qui a enregistré une hausse d'achalandage depuis le début des séries éliminatoires.
2: Mm-hmm. Ouais.
0: Vous, votre pression artérielle va bien depuis?
1: Ça va pas bien.
0: Ça va pas du tout.
1: Non. Ma mère non plus d'ailleurs.
0: Non, comment ça?
1: Ben, pas capable de regarder les matchs du Canadien. Alors, mon père regarde.
0: Oui.
1: Et elle est dans sa chambre, puis là, à tout bout de champ, elle va dire, « Jean-Guy, c'est quoi le pointage? »
0: Parce que c'est trop de stress à regarder.
1: C'est trop pour son petit cœur.
0: Mais là, en plus, s'il ne le regarde pas, elle doit juste entendre des « Ah! » et pas savoir si tu es positif ou négatif.
1: Et voilà.
0: Ah, mon Dieu.
1: Est-ce
0: pour
1: que c'est
0: ça
1: la même chose chez mes parents?
0: Ah oui?
1: Ah oui. Oh, oui. Ma mère est dans sa chambre ou elle n'est pas devant la télé. C'est ça, c'est clair.
0: Pas possible.
1: Ah non, pas possible.
0: Ah, chez vous, ça va bien, René Charles?
2: Oui,
0: tout le monde regarde.
2: Il y a ma conjointe, par contre, là, qui fait une impression un petit peu élevé.
0: La pression est élevée, hein, c'est
2: oui,
0: ça.
2: Tout à fait.
0: Ben, dans son article, Daphné Cameron relate d'abord une étude de 2018 qui indiquait que le risque de crise cardiaque grave était plus grand chez les hommes de 50 à 55 ans. Pour les séries éliminatoires, là, on s'entend. Les chercheurs qui ont recensé une hausse impressionnante à l'époque de 40% des taux d'admission pour crise cardiaque majeure qui requiert le déblocage d'une artère, là, carrément, là, donc ce qu'on appelle une angioplastie coronaire. Alors, on en a fait, il y a une hausse de 40% dans les 20 24 heures qui suivaient un match du Canadien à l'époque. Là. Donc, des victoires dans les 24 heures, on devait débloquer plusieurs artères. Une étude publiée en 2017 dans le Canadian Journal of Cardiology, aussi réalisée par l'Institut de la cardiologie de Montréal, a mesuré que chez les adultes en santé, la fréquence cardiaque augmentait de 75 % pendant le visionnement des matchs du Canadien à la télévision et de 110 % chez ceux qui assistaient aux matchs sur place. Alors, on disait que c'était l'équivalent de pelleter ou de faire un petit jogging en termes d'impact chez les gens en santé.
1: Est-ce qu'on a calculé à la radio? Parce que moi, je suis certaine que c'est plus stressant qu'à la télé.
0: J'ai pas les statistiques. Je pense pas qu'on a mesuré à la radio, mais c'est vrai que à la radio, c'est
1: il y a quelque chose.
3: C'est plus énervant de s'imaginer.
1: Ben moi, je trouve que oui, à la radio, je suis plus stressée que quand je le regarde.
0: Vous êtes complètement immergée dans l'action. Voilà.

0: Là. Alors, tout ça, tout ce que je viens de vous dire là, c'était des données de 2017-2018. Là, docteur Julie Sirois a étudié les données des 14 matchs joués lors des séries 2026 contre le Lightning et contre les Sabres. Alors, lors des soirs de match, l'urgence de l'Institut de cardiologie de Montréal a reçu environ 20% plus de patients entre 18h et minuit, soit 2 à 3 patients supplémentaires par soir en moyenne. Et là, on dit que dans les urgences traditionnelles, c'est l'inverse, il y a moins de monde. Mais là, l'Institut de cardiologie, on traite que des urgences cardiaques, là. Donc on n'a pas d'autres cas. Et on voit complètement l'inverse. On parle d'hypertension prise pendant un but, de la douleur thoracique lors d'une émotion forte pendant le match, d'essoufflement, de palpitations rapides. Bon, entendons-nous, ça prend des facteurs de risque, là. Ça, c'est pas nécessairement pour des gens qui sont pleinement en santé. On dit que ce sont des gens qui font de l'hypertension, souvent bien avant, qui sont diabétiques, qui sont obèses, qui ont de mauvaises habitudes alimentaires ou une mauvaise forme physique. Donc, eux sont plus à risque. Et souvent, ce qu'ils se pense, c'est que la décharge d'adrénaline qui fait en sorte que chez l'homme, encore là, ce profil de 50 à 55 ans, qui a déjà un terreau fertile en matière de facteurs de risque, eh bien, ça va déstabiliser ce qu'on appelle une plaque de cholestérol vulnérable et la petite plaque va bloquer une artère. Oh. Alors, c'est ce qui se passe. C'est pourquoi on a cette hausse de 20% plus de patients à l'urgence de l'Institut de cardiologie de Montréal. Alors, on dit dans cet article, bon, on vous recommande pas de ne pas regarder les matchs, mais peut-être de faire ça avec un petit goûter sain, peut-être pas des ailes de poulet, du popcorn et des croustilles, et d'aller consulter évidemment si vous avez des symptômes. Si vous vous reconnaissez là-dedans, là, on n'hésite pas, mais voilà, peut-être qu'on peut éliminer la source du problème comme la mère de d'Annick et la mère de Mylène. On peut faire
1: Jean-Guy,
0: ça.
1: C'est quoi le pointage?
0: Et là, ne faites pas le saut aussi, parce que ça aussi, quand on n'est pas au courant, ça peut faire un petit saut. 18h15, au-dessus du Centre Bell, les Snowbirds des Forces armées canadiennes passent ce soir. Alors, si vous entendez...
2: C'est nouveau, ça?
0: Oui, c'est simple. C'est pour le... Je pense que c'est la deuxième fois qu'ils le font.
3: Peut-être pour la dernière fois aussi.
0: Peut-être, oui. Ben, parce qu'on a parlé la semaine dernière que les Snowbirds terminaient leur saison 2026 et allaient être mis au rencard pour un petit moment.
3: Ah non, donc, on les garde aussi pour la finale de la Coupe Stanley. Pas la finale, mais la parade sur la Sainte-Catherine. Là, on va ramener les Snowbirds.
1: Oh, quelle bonne idée.
3: Oui. On va faire de la projection positive.
0: On fait de la projection positive.
1: On manifeste.
0: Hein, les jeunes diraient son manifeste. Alors, 18h15, au-dessus du Centre Bell ce soir, les Snowbirds. Et vous savez, il y a plein d'endroits dans la région où on présente le match. J'ai vu encore aujourd'hui la place publique de Bromont à 20h. Si ça vous dit, apportez votre chaise. Vous pouvez faire ça avec des gens. Et nous allons mettre la table pour ce match numéro 3 avec Marc-Antoine Godin de Radio-Canada Sport à 17h20.
2: Non, la semaine dernière, vous parliez des entreprises ou les gens, tu sais, qui avaient des petits trucs aux couleurs des Canadiens. Avez-vous vu passer sur les réseaux sociaux la personne qui a fait son gazon avec un gros cycle?
0: Est-ce que c'est un déluge? Évidemment, on peut tondre le gazon en forme de CH.
1: C'est très beau.
3: J'aurais dû faire ça en fin de semaine.
0: Vous avez fait des travaux chez vous, en plus.
3: Ben oui, j'aurais pu. Ouais. Mais non, prochaine série.
0: Mais c'est ça. Ou laisser, ben là, ça pousse à quelle vitesse le gazon? Est-ce qu'on a le temps
1: ça pousse vite quand même.
0: Oui, on a le temps de le refaire d'ici la fin des séries.
3: Oui,
1: pour la finale.
3: Surtout si on sera à la finale.
0: Si on sera en finale. Mais en même temps, on dit toujours que c'est le mois de mai sans tondeuse. Alors peut-être que là, les gens, s'ils veulent le faire, on vous donne l'autorisation juste pour faire un séillage dans le gazon.
1: Oui.
0: Le reste, laissez-le en pissenlit, il n'y a pas de problème.
1: C'est une excellente raison.
0: Mylène Grenier, c'est officiel. Québec abolira la taxe de vente sur certains produits d'épicerie et de pharmacie.
2: Comme les bartons ou les fruits et légumes coupés, une mesure qui va entrer en vigueur dès la mi-juillet et ce, de manière permanente. La première ministre Christine Fréchette, qui était de passage à Sherbrooke cet après-midi pour en faire l'annonce, on l'écoute.
4: Il y a eu les guerres, la guerre en Ukraine, il y a la guerre en Iran, maintenant plus largement au Moyen-Orient, qui ont des répercussions jusqu'ici. Des répercussions en particulier sur le coût de la vie. Il y a tout qui coûte plus cher, que ce soit l'épicerie, que ce soit la pharmacie, que ce soit le logement, que ce soit l'essence.
2: Donc, Christine Fréchette, qui était d'ailleurs dans une épicerie pour en faire l'annonce, René Charles, avec cette annonce-là, elle vise les personnes qui sont les plus touchées par l'inflation.
3: C'est l'objectif. Elle veut aider les Québécois directement par des mesures d'aide aux personnes à faible revenu, sur le transport, entre autres, sur l'alimentation. Une famille avec 2 enfants pourrait économiser près de 350 $ dès cette année. Pour la facture d'épicerie, le gouvernement retirera donc la taxe de vente du Québec, la TVQ sur plusieurs produits alimentaires et d'hygiène, à compter du 15 juillet 2026. La première ministre confirme que le gouvernement appliquera une réduction de 50 $ pour le renouvellement des droits d'immatriculation pour les véhicules de promenade pendant 1 an à compter de septembre de cette année.

0: Une mesure qui pourrait aider les automobilistes québécois à faire face à la hausse du coût de l'essence liée à la guerre en Iran. Le gouvernement qui veut aussi aider les personnes qui ont un revenu modeste ou moyen. Ça, c'est 3,5 millions de Québécois. 100 $ pour une personne seule, 150 pour un couple ou les familles monoparentales, 200 $ pour les familles. C'est un montant forfaitaire qui sera versé aux personnes bénéficiant du crédit d'impôt pour solidarité. Voici Vincent Boutin en réaction. Il est directeur général de la Grande Table.
1: Ben en fait, je pense qu'il faut saluer d'entrée de jeu là, chaque aide financière qui est pour les familles, c'est un pas dans la bonne direction avec le contexte, l'augmentation du coût de la vie. Puis on pense qu'avec ce qui se passe en Iran, ça peut augmenter encore avec la question du carburant au cours des prochains mois. Donc toute aide est bonne à dire. Toutefois, là, tu sais, je veux pas cracher dans la soupe nécessairement, mais quand je regarde les mesures ciblées, j'ai l'impression qu'on manque un peu la cible.
0: Avec ces nouvelles annonces, le total des dépenses annoncées par Christine Fréchette se chiffre maintenant à 336 millions de dollars. Donc, je vais vous présenter plusieurs réactions à 16h15.
2: Toujours à Sherbrooke, depuis ce matin et jusqu'à demain, des centaines de personnes sont réunies au Cégep pour un forum sur l'itinérance. On retrouve des représentants des milieux communautaires, politiques. Il y a aussi des représentants du CIUS de l'Estrichus. Le but de ce forum-là, c'est de voir un peu ce qui se passe en ce moment, les actions en place, mais aussi identifier des solutions durables, entre autres auprès des services de police, aussi dans le réseau de la santé. On écoute Gabriel Palotin, les coordonnateurs de la table itinérance de Sherbrooke.
3: Ouais, parce qu'on n'a toujours pas renversé la tendance. L'itinérance continue d'augmenter. Il y a de plus en plus de gens qui rentrent en situation d'itinérance malgré qu'on en sort de plus en plus à chaque année. Si on en croit les statistiques, demain, il y aura probablement une personne de plus en situation d'itinérance à Sherbrooke qu'il y en avait hier. Et pourtant, on en aura peut-être sorti 2-3. Donc, c'est vraiment important de continuer, de se donner de l'élan pour se rendre compte qu'il y a des ressources à mettre, il y a des orientations à réfléchir, puis il y a des plans d'action à établir. C'est de réunir tous ces acteurs-là qui vont nous faire trouver les meilleures solutions.
2: Selon le dernier dénombrement, l'itinérance a connu une croissance de 4 % depuis l'an dernier à Sherbrooke. Près de 200 employés de l'usine américaine Built-Right au centre-ville sont en grève depuis minuit. L'entreprise qui fabrique notamment des couvre-planchers en caoutchouc. La question salariale est au centre du conflit. Toutes les activités sont donc arrêtées. La direction ne veut pas commenter les négociations, précise qu'un conciliateur a été nommé. Et en terminant, le resto-bar chez Stanley devrait rouvrir d'ici la fin de l'année après avoir été ravagé par les flammes au mois de septembre 2025. Le projet de reconstruction prend forme. Le copropriétaire Luc Laplante souhaite repartir sur de nouvelles bases avec possiblement un deuxième étage, un espace repensé. On sait que les dommages sont quand même assez importants. Il évalue la facture à environ 3 à 4 millions de dollars, un montant qui pourrait encore évoluer selon les soumissions des sous-traitants qui sont toujours en cours d'analyse.
4: Merci beaucoup, Mylène. On se retrouve tout à l'heure. Annick, René-Charles, vous avez tous les deux des enfants. Je pense que c'est la plus triste nouvelle qu'on peut pas recevoir, celle de la mort d'un enfant. C'est ce qu'a annoncé l'animateur et humoriste Jonathan Roberge cette fin de semaine, la mort de son fils aîné.
5: Oui.
4: Le décès, en fait.
5: Oui, il en a fait l'annonce hier sur ses réseaux sociaux. Jonathan qui a écrit, j'ouvre les guillemets, c'était avec le cœur en mille miettes que je vous annonce aujourd'hui le décès de mon fils aîné, Xavier Roberge. Après presque 7 années de combat contre un cancer du cerveau, mon fils a rendu les armes et s'est envolé paisiblement. C'est ce qu'il a écrit en ajoutant que son fils était parti la tête haute. Je vais essayer de pas pleurer. Les gens ont tellement réagi à cette publication-là. Et parmi les témoignages les plus touchants, il y a celui de Marie-Annick Lépine, des Cowboys fringants, qui a écrit « Aujourd'hui, le beau Xavier, fils de mon ami Joe Roberge, nous a quittés. Ce fut un long combat contre le cancer. Il aurait souhaité se rendre jusqu'à son bal de finissant. Ouf! Si jamais il y a quelque chose après la mort, je suis certaine qui a un grand costaud, gentil, qui a ouvert ses ailes pour accueillir Xavier. Je ferme les guillemets. Évidemment, je vous le dis, c'est quasiment tout le Québec qui a réagi, qui a offert ses condoléances à Jonathan Roberge, à toute sa famille. Et nous sommes évidemment de tout cœur avec lui et toute sa famille. Dans un tout autre ordre d'idées, vraiment, il y a une nouvelle exposition d'importance à Drummondville, au Musée de la photographie. Antoine Desilets, témoin de l'histoire du Québec. Exposition qui met en lumière toute l'effervescence des années 1960 et 1970.

0: grâce au regard unique de Monsieur Desilets, un pionnier de la photographie de presse au Québec. Et on va en parler avec la présidente du conseil d'administration de l'institution, Hélène Sauvageau. Et par ailleurs, l'ancienne directrice générale de l'institution, Jocelyne Fortin, a quitté ses fonctions il y a quelque temps déjà. Il y a eu fraude fiscale orchestrée par une ex-employée. Il y a eu également fermeture temporaire du musée de la photographie. Est-ce que ça va bien au musée? Nous poserons la question à Mme Sauvageau vers 16h45.
1: Merci beaucoup, Annick Moulin. Je vous en prie. Merci de votre grande sensibilité aussi pour nous parler de cette première nouvelle. On se retrouve un peu plus tard. Merci aussi, René-Charles. Sur la scène sportive, la Ville de Montréal soulignera le triomphe de la victoire de Montréal lors des séries éliminatoires de la Ligue professionnelle de hockey féminin avec la tenue d'au moins deux activités spéciales, incluant un défilé dans les rues de la ville ce samedi. Dans un courriel, Johanna Kanga, qui est attachée de presse principale du cabinet de la mairesse Soraya Martinez-Ferrada, a confirmé la tenue d'un défilé le 30 mai. Des détails plus précis seront rendus publics en temps et lieu. Et par ailleurs, les joueuses et dirigeantes de la Victoire ont été conviées à l'hôtel de ville demain, mardi le 26 mai, pour signer le livre d'or. La Victoire qui est devenue la première formation canadienne à remporter la Coupe Walter grâce à un triomphe en 4 matchs contre la Charge d'Ottawa. La formation montréalaise qui a blanchi la Charge 4-0 mercredi soir dernier au Centre canadien Tire pour sceller l'issue de la série finale. L'attaquante Marie-Philippe Poulin qui a mérité le titre de joueuse la plus utile à son équipe pendant les éliminatoires après avoir ramassé 8 points, dont 6 mentions d'aide en 9 matchs des séries. La Victoire qui avait terminé au premier rang du classement général de la LPHF pour une deuxième saison consécutive grâce à une récolte de 62 points. C'est un record pour cette jeune ligue. Météo, ciel qui sera nuageux la nuit prochaine, 40% de probabilité d'averse tôt ce soir. Nappe de brouillard qui pourrait se former au cours de la nuit, 10 degrés au thermomètre. Journée très chaude demain, donc du soleil, maximum 27, humidex 30. Alors, une fois que les nappes de brouillard vont se dissiper, nous verrons le soleil et les vents qui souffleront du sud-ouest à 20 km/h en moyenne, des rafales à 40 en mi-journée. Et mercredi, alternance de soleil et de nuages avec un maximum de 23. Je vois 15 à Sherbrooke en ce moment, 14 à Coaticook et 14 également à Bromont. Circulation, si vous savez ce qui se passe sur la 10, direction de Montréal, tout de suite après la jonction avec la 410, donc entre le chemin Saint-Élie et la 410, il me semble y avoir un ralentissement direction de Montréal. Si vous avez des informations, 819-620-0010, messagerie texte ou encore téléphonez-nous 819-620-0013. À Ottawa, les députés fédéraux sont de retour sur les banquettes de la Chambre des communes pour 4 semaines. C'est la dernière ligne droite avant la pause estivale. La souveraineté de l'Alberta, l'environnement et l'économie ont déjà marqué ce début de semaine. On retrouve Estelle Côté-Sroka à Ottawa. Estelle, le premier ministre Mark Carney avait un message ce matin aux Canadiens qui se lancent dans des processus référendaires.
2: C'était surtout un avertissement aux Albertains. La première ministre de l'Alberta, Danielle Smith, veut tenir un référendum en octobre sur l'avenir de la province au sein du Canada. En point de presse, ce matin, Mark Carney a invité les Albertains qui vont se prononcer sur la possibilité de tenir un référendum sur la souveraineté de leur province à faire très attention. Le premier ministre a souligné qu'il a vu les effets du séparatisme avec le Brexit. Il était gouverneur de la Banque d'Angleterre lorsque le Royaume-Uni a quitté l'Union européenne. Le premier ministre est d'avis que le séparatisme est un bluff très dangereux. Lorsqu'on propose aux gens de voter pour une option gratuite, et là je le cite évidemment, ou encore pour telle proposition pour avoir un meilleur pouvoir de négociation, il faut donc être prudent selon lui. Il a d'ailleurs lancé une pointe à Danielle Smith. Mark Carney a dit en anglais, je cite, « Est-ce que c'est utile de poser ces questions fondamentales? » Eh bien non, ce n'est pas utile évidemment, a-t-il dit, ce ne l'est pas. Il a aussi signalé que Madame Smith n'écoutait pas toujours ses conseils et que les Albertains n'avaient pas voté pour ça. Mark Carney a dit que le Parlement pourrait se pencher sur la clarté de la question qui sera posée. Le gouvernement étudie la question en ce moment afin de déterminer si elle devra se conformer à la loi sur la clarté référendaire. Cette loi qui avait été mise en place après le référendum de 95 au Québec. Et dans cette éventualité, eh bien, la Chambre des communes va devoir décider si la question est claire et si la majorité obtenue est claire également.
3: Les Canadiens peuvent réfléchir sur les commentaires après les référendums au Québec. En ce qui concerne des questions qui qui sont OK, c'est le commencement des négociations, mais pour quelques-uns et quelques-unes, c'était le commencement de vraie séparation. Si il y a des questions sur la clarté des questions, c'est pas évident, mais on fait du travail maintenant. Mais s'il y a des questions, c'est la responsabilité du Parlement.
2: Le Bloc québécois surveille de près ce qui se passe avec l'Alberta. Le député bloquiste Réal Fortin a d'ailleurs talonné le ministre de la Justice, Sean Fraser, en comité parlementaire ce matin.
4: Est-ce qu'à votre avis, dans le cadre d'un référendum, que ce soit en Alberta, au Québec ou ailleurs, un résultat de 50% plus 1, est-ce que ça constitue une majorité claire?
5: Je suis un anglophone qui vient du Nouvelle-Écosse. Ce n'est pas une bonne idée pour moi d'avancer des idées pour un référendum au Québec. Selon moi, il n'y a pas un Canada sans Québec, il n'y a pas un Canada sans l'Alberta, mais ce n'est pas pour moi d'offrir des spéculations sur les possibilités sur un référendum au Québec.
2: Pour les troupes de Mark Carney et le premier ministre lui-même, il est très important que le Canada reste uni. Mais le séparatisme albertain pourrait rebondir à nouveau sur la scène politique cette semaine parce qu'il y a une rencontre en ce moment des premiers ministres de l'Ouest. Ça s'amorce à Kananaskis avec, évidemment, Daniel Smith.
1: D'autre part, le premier ministre a dû défendre son protocole d'entente avec l'Alberta sur le prix des crédits carbone.
2: On parle de cette entente qui doit faire passer le prix à 130 $ la tonne d'ici 2040 et qui pourrait constituer un recul par rapport aux mesures implantées par Justin Trudeau. Lui, il visait 170 $ la tonne pour 2030 pour atteindre la carboneutralité en 2050. Mark Carney a tenté de minimiser les critiques de la quinzaine de députés libéraux qui lui ont fait parvenir une lettre en avril, donc c'était avant ce protocole d'entente, pour faire des recommandations, mais aussi pour exprimer un malaise par rapport à la situation. Ces députés qui viennent de plusieurs provinces, dont le Québec et la Colombie-Britannique, estiment que la crédibilité du gouvernement sera gravement compromise et que les changements climatiques sont la plus grande menace de notre époque. En point de presse, ce matin, Mark Carney a tenté de minimiser ses critiques. Il a souligné qu'il y avait 160 autres députés dans le caucus libéral et qu'il était nécessaire d'avoir des discussions, d'échanger différents points de vue, mais qu'au bout du compte, il faut trancher en prenant en considération plusieurs aspects.
3: C'est nécessaire, c'est important d'avoir des conversations, des idées, des échanges, mais il faut décider à la fin. C'est un accord avec Alberta. Il y a des implications pour la Colombie-Britannique, pour les peuples autochtones. Alors, on peut faire plusieurs choses en même temps. On peut rendre le Canada une superpuissance énergétique dans des énergies conventionnelles et des énergies propres.
1: Et dans les prochains jours, Estelle, Mark Carney sera sur la route pour espérer faire des gains sur le plan économique.
2: Le premier ministre va se rendre à New York, c'est mercredi et jeudi. C'est un voyage à saveur économique pour tenter d'attirer davantage d'investissements internationaux au Canada. Il y aura un discours devant l'Economic Club. C'est un voyage qui survient dans un contexte où les relations entre le Canada et les États-Unis demeurent tendues. J'attire votre attention sur une entrevue qu'a réalisée ma collègue Laurence Martin au cours des derniers jours avec l'ambassadeur américain au Canada, Pete Hoekstra. Il a mentionné dans cette entrevue que le Canada doit accepter que les tarifs américains fassent partie de la nouvelle réalité. Il dit d'ailleurs ne pas comprendre la frustration des Canadiens face aux tarifs. Un grand irritant pour l'ambassadeur, c'est le retrait de l'alcool américain des tablettes dans plusieurs provinces en réaction à ces tarifs. Mais est-ce que vendre de l'alcool américain à nouveau permettra un assouplissement des tarifs? Eh bien, la réponse à cette question, c'est non, selon l'ambassadeur. Il dit que le Canada devrait tout simplement être plus conciliant avec l'administration Trump et mettre davantage son chapeau de vendeur. Il croit que le gouvernement fédéral, mais aussi le gouvernement ontarien, n'a pas suffisamment vendu en quoi l'Ontario était le meilleur endroit pour se procurer des voitures. Selon M. Hoekstra, les négociations commerciales devraient ou aurait même dû bouger plus rapidement. Les États-Unis aimeraient en fait déjà être en train de réviser certaines propositions concrètes, et là, ce n'est pas du tout le cas. Les discussions entre Ottawa et Washington font du surplace, et on approche de cette date butoir du 1er juillet, date butoir pour lancer la révision de l'accord Canada-États-Unis-Mexique.
1: Estelle Cotry-Soca, vous êtes journaliste à Ottawa. Merci beaucoup d'avoir été avec nous.
2: Au revoir.
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1: Sur la scène culturelle, Annick Moulin, Pierre-Yves Roy démarrait à l'animation du Gala de la Disque pour une troisième année.
2: Gala qui aura lieu le 8 novembre prochain. Et oui, cet humoriste sera de retour à l'animation du Gala pour une troisième année consécutive. C'est ce qu'ont annoncé aujourd'hui Radio-Canada et la Disque. Claudine Prévost et Sarah May reprendront également du service le 4 novembre, la première à la barre du Gala de l'Industrie et Sarah May à l'animation du premier Gala. Là, ce sera la quatrième fois d'ailleurs que Sarah May anime cette cérémonie. Le 48e gala de la Disque sera diffusé sur ICI Télé, sur Tout.tv. Le gala de l'Industrie sera retransmis en ligne par Bell Media et le public pourra finalement suivre le premier gala sur les ondes de Télé-Québec. Les nominations seront annoncées, pas tout de suite, le 16 septembre prochain.
1: Un futur bâtiment pour accueillir les visiteurs au musée Lac-Brome.
2: Ouais, c'est un texte de la Voix de l'Est aujourd'hui. Le directeur général du musée Lac-Brome, Denis Piquette, affirme manquer de place actuellement dans leurs installations pour accueillir des expositions et des événements d'envergure. Alors, en 2027, un nouvel édifice verra le jour pour le musée et la Société historique du comté de Brome, un bâtiment qu'on dit carboneutre de 2 étages d'une superficie qui va totaliser 550 mètres carrés environ. C'est 6000 pieds carrés. Bâtiment qui va respecter le caractère historique des 6 autres édifices qui se retrouvent également sur le site. On va y trouver une salle publique dans laquelle pourront se tenir des conférences, des soupers. Le sous-sol sera aménagé en entrepôt et une partie en laboratoire qui sera dédiée à la conservation des collections. C'est un gros projet de 4 millions de dollars et il y a 40% des coûts couverts par une subvention du fédéral, le reste par des dons du secteur privé. Les travaux doivent débuter assez prochainement, se terminer à l'été 2027 pour souligner le 130e anniversaire de la Société historique du comté de Brome.
1: Ed Sheeran quitte sa maison de disques après 15 ans.
2: Le musicien a annoncé vendredi dans un communiqué qui a été relayé par Music Week qu'il s'était séparé d'Atlantic Records et Asylum Records le mois dernier. Ça fait déjà un petit bout. Ça faisait 15 ans qu'Ed Sheeran était sous contrat avec la maison de disques. L'interprète de Shape of You est désormais officiellement un artiste indépendant. Va sortir sa musique sur son propre label qui s'appelle Gingerbread Man Records. C'est beau.
1: C'est vraiment une bonne idée.
2: Oui, très, très beau. Ed Sheeran qui a tenu à préciser que cette séparation était à l'amiable et qu'il ne s'agit pas d'une situation du genre artiste mécontent qui quitte sa maison de disques. Et dans sa note, le chanteur a dit qu'il quitte l'entreprise avec beaucoup d'amour et de gratitude pour tout ce qu'ils ont accompli ensemble. C'est un texte du Journal de Québec.
1: Merci beaucoup, Annick Moulin. On se retrouve tout à l'heure. Il est 15h29 minutes aux informations avec Mylène Grenier. Bon, sitôt annoncé, sitôt critiqué.
3: Et je parle ici des 3 mesures annoncée par la première ministre du Québec, Christine Fréchette, pour soulager le portefeuille des Québécois. Elle était d'ailleurs en visite à Sherbrooke pour faire cette annonce. L'abolition de la taxe de vente sur certains produits d'épicerie et de pharmacie, la réduction du prix des plaques d'immatriculation de près de 50 $ pour cette année et le versement d'une somme aux ménages à faible revenu. Donc, Christine Fréchette estime que ces mesures vont aider les familles à compenser pour la hausse du prix des aliments et de l'essence. Mais d'après le porte-parole du Parti libéral en matière de finances, Frédéric Beauchemin, la plupart des mesures ne sont pas suffisamment ciblées.
4: Je veux dire, quelqu'un qui a une voiture de luxe va avoir la même réduction sur sa plaque de voiture qu'une voiture que sur une Honda Civic. Il n'y a aucune différence. Donc, honnêtement, on a mal ciblé encore une fois. Puis pour ce qui est de la TVQ, dois-je le rappeler, 50 $ pour une famille de 4, c'est 1 $ par semaine. Ça revient à 25 sous par personne dans une famille de 4 par semaine.
3: Christine Fréchette estime pour sa part que ces 3 mesures combinées pourraient permettre à une famille de 2 enfants d'épargner plus de 300 $ cette année.
1: Québec octroie une subvention de 500 000 $ à La Ruche.
3: L'organisme à but non lucratif accompagne les entrepreneurs, les organisations et les citoyens à propulser des projets grâce au financement participatif. La Ruche, qui est maintenant en activité dans toutes les régions du Québec, c'est un coup de pouce du gouvernement essentiel selon le président-directeur général Frédéric Auger.
5: Nous, on doit travailler sur la notoriété.

0: et évidemment du en fait de la marque. On doit travailler sur notre environnement numérique parce qu'on est en compétition contre des plateformes américaines et européennes. On ne ment pas les noms, mais si la ruche n'existe pas aujourd'hui pour soutenir les entrepreneurs dans leur campagne de financement participatif, ben ils vont se retrouver sur des plateformes américaines et des plateformes européennes. Donc et ensuite de ça, le dernier point, c'est la présence en région.
1: L'Estrie figure parmi les premières régions où la ruche s'est implantée. Des chercheurs de l'Université de Sherbrooke apportent des pistes de solutions pour favoriser les comportements philanthropiques au Québec.
2: Abdel-Louab Mekiberada et son équipe qui ont fait un survol de la littérature sur le sujet, c'était à la demande de la Fondation de la famille Léger pour comprendre les effets des programmes éducatifs sur les comportements philanthropiques. Il en ressort que le milieu familial a son importance, mais les programmes éducatifs dès le plus jeune âge aussi.
3: La France, par exemple, il y a une école qui s'appelle l'école de la générosité qui produit à chaque année des parcours de formation qui sont offerts aux écoles, etc., et qui sont intégrés à même les cursus pour les petits-enfants et qui les apprennent à nourrir cette empathie, cette motivation altruiste très jeune.
2: Le professeur Mekiberada ajoute que les Québécois donnent moins que les résidents des autres provinces canadiennes.
1: Il y a 6 ans, jour pour jour, George Floyd était assassiné par un policier dans les rues de Minneapolis.
2: C'est un événement dont les répercussions ont largement dépassé les frontières des États-Unis, menant notamment à la création de l'organisme Black Estrie en réponse au mouvement Black Lives Matter. La présidente de son conseil d'administration, Florence Guiliani, rappelle que la mission de l'organisme a beaucoup évolué au cours des dernières années. Black Estrie œuvre aujourd'hui dans l'organisation d'activités socioculturelles visant la promotion des cultures noires dans la région. Une mission d'autant plus nécessaire aujourd'hui, selon elle.
4: Le sentiment général, je ne peux parler que du sentiment général, c'est qu'on perçoit quand même une forme de régression, notamment parce qu'à l'époque de George Floyd, il s'en est suivi un certain nombre de choses, notamment de comités équité, diversité, inclusion, de programmes et de financement de projets liés aux communautés noires. Et donc, on voit une certaine régression à ce niveau-là. On est une OBNL, hein, je pense que vous n'êtes pas surpris que les OBNL souffrent un peu en ce moment des financements de toutes parts. Et donc, c'est vrai que ça reste un enjeu fragile.
2: Florence Guiliani se réjouit toutefois de voir un rapprochement interculturel de plus en plus important avec la culture québécoise.
1: Et autour des expos de Sherbrooke, de faire l'acquisition de joueurs japonais pour son alignement cette saison.
2: La formation qui se joint ainsi à une tendance au sein de la Ligue de baseball majeure du Québec qui attire de plus en plus de talents asiatiques. Pierrick Pichette est allé à la rencontre des 2 nouveaux venus qui sont hébergés chez leur capitaine.
5: Hi guys.
6: Les Japonais Takuto Kano et Keisuke Takikawa vivent un véritable rêve. Ils ont immigré au Québec l'an dernier pour jouer au baseball dans le Bas-Saint-Laurent. Cette année, ils obtiennent une promotion. C'est chez les Expos de Sherbrooke dans la Ligue de baseball majeure du Québec qu'ils poursuivent leur carrière.
5: Then I thought I want to play more higher level.
6: Takito savait qu'il voulait jouer à un niveau supérieur et c'est lui qui a permis à Keisuke de le suivre chez les Expos. La formation sherbrookoise confirme une tendance claire. Les joueurs asiatiques ont la cote au Québec.
5: Japanese player.
6: Les joueurs japonais veulent atteindre de grands niveaux au Canada et aux États-Unis, explique Keisuke. C'est le genre d'expérience qui leur permet de bâtir un portfolio précieux pour leur retour au bercail.
5: It's difficult, but...
6: Bien qu'il admet que c'est plus difficile, Takito fait bonne figure depuis son arrivée. Il place la balle en lieu sûr, presque une présence sur 2.
5: Et ça me permet de jouer au baseball quasiment tous les jours avec eux.
6: C'est par ailleurs chez leur capitaine Kirk Fryer et sa conjointe Daphné Dion que les 2 joueurs internationaux crèchent pour la saison. Un sacrifice facile pour le couple.
7: Ça se passe bien, mon anglais s'est toujours pas amélioré, mais ça devrait s'améliorer un petit peu ici et là, mais ça va bien, là, ils sont super gentils, respectueux les gars.
6: Et en attendant la suite de leur carrière, Takito et Keisuke n'hésitent pas à s'imprégner de notre culture.
5: One French word that you know? Salut, bonjour, merci, tabarnak.
6: Ici Pierrick Pichette, Radio-Canada, Drummondville.
1: Ah, ça se termine sur un sacre, voilà.
2: Et oui, et je dois vous avouer que j'avais pas écouté jusqu'à la fin, donc...
1: Voilà, ça surprend. Merci beaucoup, Mylène Grenier. On se retrouve tout à l'heure. Il est 15h35. On va parler alphabétisation et littératie, le terme compliqué pour parler de l'aptitude à comprendre et à utiliser l'information écrite et numérique dans la vie courante. Plus précisément, du fait que c'est assez bas, ces taux-là, au Québec, et ça a des impacts mesurables sur l'économie. Le président de la Fondation pour l'alphabétisation sera avec nous. Météo pour ce soir et cette nuit, ciel nuageux, 40% de probabilité d'averse tôt ce soir, dégagé dégagement complet vers minuit. Vous allez voir peut-être par endroits des nappes de brouillard. Ça va se dissiper demain. Mercure, 10 degrés la nuit prochaine. Ça va grimper jusqu'à 27 demain. Humidex, 30. Et ça se passera essentiellement sous le soleil avec des rafales de vent qui souffleront du sud-ouest jusqu'à 40 km à l'heure. Mercredi, alternance de soleil et de nuages avec un maximum de 23. Je vois 15 présentement à l'aéroport de Sherbrooke, 14 à Quatico, 14 à Bromont. Circulation, pas mal, tout est au ralenti en ce moment. Il y a sur la 216 à proximité de, en fait, sur le chemin de Sainte-Catherine, donc à peu près entre les rues Breton et Isabelle, où je vois que ça coince un peu. S'il y a des travaux, s'il y a des événements du genre à nous signaler d'ici la fin de l'émission, faites-le au 819-620-0010, messagerie texte ou encore téléphonez-nous au 819-620-0013. On voulait avoir des bruits d'ambiance, d'oiseaux. Pour le prochain sujet, la ville de Mont-Saint-Hilaire vient d'obtenir la certification Amis des oiseaux. C'est la 5e ville du Québec à la recevoir. C'est quoi une ville amie des oiseaux? C'est notre question franche du jour avec Vincent Franche-Lombard. Bonjour Vincent.
8: Bonjour Larry.
1: En quoi ça consiste cette certification-là?
8: Bien, c'est octroyé par Nature Canada en partenariat avec Québec Oiseaux et ça vise à reconnaître les municipalités qui s'engagent à respecter les oiseaux sur leur territoire. Concrètement, ça veut dire qu'elles s'arrangent pour réduire les menaces qui pèsent contre eux en misant sur la sensibilisation, en adoptant des règlements qui favoriseraient la survie, la croissance des espèces. Ensuite, elles priorise la conservation et la restauration des habitats. Autrement dit, dans les projets d'aménagement urbain, on tient compte des oiseaux. Et finalement, ces municipalités s'efforcent d'éduquer, de sensibiliser leurs citoyens à leur importance, notamment en soutenant certains événements qui leur sont consacrés. Donc, les municipalités doivent soumettre une demande de certification à Nature Canada pour obtenir cette certification.
1: Et pourquoi ce programme-là a été mis sur pied?
8: Bien, les populations aviaires ont diminué le riz de plus de 25% au cours des 50 dernières années, selon Nature Canada. Il y a 3 milliards d'oiseaux qui ont disparu, dont des espèces communes qui étaient présentes dans les villes. Cependant, on indique qu'il est possible de renverser la tendance grâce à différentes mesures pour réduire les menaces, préserver les habitats ou même les restaurer. Donc, c'est dans cette optique qu'on a décidé de lancer ce programme de certification.
1: Et c'est quoi les principales menaces qui pèsent contre les oiseaux?
8: Bien, Nature Canada en relève trois principales. D'abord, les chats. On estime qu'ils seraient responsables, le riz, de 75% des morts d'oiseaux au Canada.
1: Wow, imaginez, quand même, hein?
8: Chaque année, les chats tuent entre 100 et 350 millions d'oiseaux. Alors, wow, c'est quand même beaucoup. Ensuite, les collisions. Chaque année, il y a au moins 25 millions d'oiseaux qui meurent au Canada après avoir heurté des surfaces vitrées.
1: Oui.
8: Sachez que 90% des collisions impliquent des maisons résidentielles, 9% implique des bâtiments de faible hauteur et 1% implique de grands immeubles, contrairement peut-être à ce qu'on pourrait
1: croire.
8: Oui,
1: moi je me disais au centre-ville, un gratte-ciel où c'est complètement vitré, peut-être que c'est plus il y a plus de chances de collision, mais bon, non.
8: Il semble que oui, absolument, c'est
1: peut-être
8: plus fréquent.
1: Peut-être que c'est plus on est dans des terrains davantage boisés qu'au centre-ville avec un gratte-ciel, je ne sais pas, je m'avance peut-être.
8: Possiblement. Mmh. Et finalement, la dernière menace identifiée, c'est la perte d'habitat liée à l'expansion humaine et l'urbanisation, d'où l'importance d'adopter des mesures de conservation. Les municipalités peuvent donc s'attarder au contrôle et à la réduction des chats errants, utiliser des traitements pour les surfaces vitrées des bâtiments municipaux pour réduire le nombre de collisions, adopter des règlements pour réduire ou éliminer les pesticides nuisibles aux oiseaux, augmenter le nombre d'arbres ou diminuer la pollution lumineuse. Donc, ce sont là quelques exemples. Il existe trois niveaux de certification et dans le cas de Mont-Saint-Hilaire, dont on parlait d'entrée de jeu, la municipalité a obtenu le plus élevé. Et ce que l'on explique dans un article publié dans Le Devoir aujourd'hui, bien, la ville de Mont-Saint-Hilaire est devenue ville amie des oiseaux en grande partie parce que plus de 42% de son territoire fait l'objet de mesures de protection. Elle a notamment adopté un règlement qui encadre le ramonage des cheminées des résidences dans le but de protéger le martinet ramoneur, donc une espèce qui est en péril, qui niche dans les cheminées. Donc, on encadre, entre autres, la période où les résidents peuvent ramoner leurs cheminées. On accompagne aussi ceux qui rénovent leurs toitures, leurs cheminées. terminé pour qu'ils puissent le faire tout en protégeant l'habitat du martinet ramoneur. Un autre règlement aussi qui a été adopté par la municipalité, c'est celui d'éviter d'utiliser certains pesticides, d'autres encore qui encadrent la coupe du bois, le type d'habitation qu'on peut aménager. Il y a un règlement aussi qui interdit les chats errants, donc tout chat qui se trouve à l'extérieur du terrain de son propriétaire doit être tenu en laisse.

0: Prona du Québec et du Conseil canadien du commerce de détail. Le Québec se situe au 8e rang sur 10 provinces en littératie. On en discute avec Patrick Lutzy, qui est président du Conseil de la Fédération pour l'alphabétisation. Bonjour.
1: Bonjour, Mme Dufresne.
0: D'abord, de quelle façon on mesure ça, le niveau de littératie?
1: Ben écoutez, c'est on a mesuré le en fait c'est une enquête en fait qui est faite. Toute la méthodologie, je la maîtrise pas totalement, en fait. Cela étant dit, c'est une enquête qui a été faite par le programme par le PECA, en fait, qui est le programme pour l'évaluation internationale des compétences des adultes, qui est une initiative de l'OCDE. Donc, ils font ça par questionnaire dans l'ensemble des pays du monde. Et donc, selon la méthodologie qui est la leur, on arrive au constat qui est celui qu'à l'heure actuelle, 52% des adultes du Québec, donc des personnes qui ont plus de 16 ans, pardon, sont sous le niveau 3 en littératie aujourd'hui, donc soit le niveau qui est requis pour être pleinement autonome dans une société comme la nôtre.
0: Oui, c'est donc, ça. Voilà. Qu'est-ce que c'est d'avoir une bonne littératie?
1: Ben, par exemple, au niveau 3, qui est celui pour une autonomie, mm-hmm. c'est d'être capable de lire, de comprendre, d'intégrer un article de journal, par exemple, qui est qui comprend 2-3 idées plus importantes et à partir desquelles on est capable, une fois la lecture faite, de se faire une tête, de se faire une idée. C'est d'être capable, en fait, ni plus ni moins, par exemple, si on veut reprendre ça en termes de niveau scolaire, d'être capable de faire des études collégiales. Donc, on estime quelqu'un qui est au niveau 3, s'il est capable, si cette personne-là est capable de faire des études collégiales.
0: Mmh. Parmi toutes ces personnes qui éprouvent des difficultés, est-ce qu'il y a certaines tranches d'âge ou de générations qui sont surreprésentées?
1: Ben en fait, effectivement, les 45 65 ans sont aujourd'hui à 63% en fait sous le niveau 3. C'était le cas en 2012, il était à 64,5%. Donc, il y a quand même une bonne représentation qui est là. Toutefois, malgré tout, chez les 16-24 ans, on se retrouve dans une situation où aujourd'hui, il y a 47% des 16-24 ans qui n'atteignent pas le niveau 3 en littératie, ce qui est quand même, à mon sens, plutôt préoccupant. Mm-hmm. Alors que chez les 25-44 ans, la situation, on est à 40% et 42% il y a 10 ans. Donc, il y a eu une amélioration. C'est vrai aussi, il y a eu une amélioration chez les 16-24 ans. On est passé de 48 à 47%, mais quand même 47% 16-24 ans, c'est l'avenir, c'est la Suisse, c'est les jeunes d'aujourd'hui. Donc, c'est un enjeu qui est problématique à mon sens.
0: Oui, c'est ça. Je trouve ça surprenant parce que j'ai l'impression que bon, on est au courant de ces enjeux-là depuis des années. C'est quoi? C'est qu'on lit pas assez jeune? Comment on explique ces résultats-là?
1: Et je pense qu'il y a, il y a plusieurs. Ben, la lecture est un enjeu, mais je pense que c'est un enjeu de réussite scolaire. C'est un enjeu de. Quand on regarde au Québec, ce qu'on voit, c'est qu'on est 8e en littératie au Canada, ce qui est quand même assez important, c'est problématique. Et on est les derniers au Canada en termes de diplomation au secondaire après un parcours de 5 ans. Donc, on va diplômer un petit peu plus après 6 ans ou après 7 ans, donc des gens qui reviennent aux adultes ou qui prennent un petit peu plus d'ans, mais il en demeure pas moins que seulement 76% des jeunes qui terminent leur secondaire dans un laps de 5 ans, comme le voudrait. Donc, c'est quand même important. Et on est les derniers au Canada. Il y a des provinces qui diplôment à 90 à 95%. Donc, l'enjeu de la réussite scolaire, il est important aujourd'hui. Puis souvent, en fait, puis c'est une réflexion qu'on doit avoir, je crois, c'est que on a une épreuve unique, en fait, qui est à la fin du secondaire. Donc, le diagnostic devrait être posé un petit peu plus tôt. C'est-à-dire que on pourrait en deuxième ou en troisième secondaire. Puis je pense qu'une épreuve qui arrive au début du secondaire, mais quand même en troisième secondaire, comme c'est fait dans d'autres provinces. C'est-à-dire qu'on évalue le niveau de littératie à ce moment-là. Puis ensuite, on est capable d'agir. Mais il ne faut pas non plus oublier le primaire. Parce que le secondaire, c'est important. Mais en même temps, le primaire est tout aussi important et les apprentissages de base, les apprentissages les plus importants sont des apprentissages en lecture qui se font dans les 3 premières années du primaire. Et ensuite, donc, s'il y a des enjeux à partir de ce moment-là, c'est plus difficile de les rattraper si on prend pas les mesures pour y arriver, les soutiens, que ce soit en orthopédagogie ou autrement. Donc, c'est un enjeu, effectivement, qui est préoccupant. Et la réussite scolaire est un facteur extrêmement important. Faut s'occuper de l'école, faut voir à diagnostiquer et à aider et à soutenir à partir de ce moment-là. Ouais.
0: Quelles sont les conséquences sur la société à court, moyen, long terme de tout ce qu'on vient de discuter, notamment d'un point de vue économique?
1: Ben, les conséquences sont quand même importantes dans la mesure où c'est un enjeu d'employabilité d'abord.

0: Donc, si on n'est pas capable de bien lire et de comprendre les consignes, ben là, ça peut nous créer des problèmes à trouver un emploi. Donc, on reste derrière. Donc, ça, c'est une chose. Aussi, ben, le fait qu'on ait cet enjeu de littératie, ça a des conséquences quand même économiques importantes et qui ont été mesurées. Par exemple, si on était capable de faire passer, donc il y a 3 millions de personnes qui sont en dessous du seuil de 3%, du niveau 3, pardon, de littératie. Si on était capable de faire passer 375 000 personnes au-delà, donc au niveau 3, la conséquence directe serait 5,9 milliards de dollars annuellement de PIB additionnel au Québec.
1: Ah ouais.
0: Ça serait 2,6 milliards en revenus individuels additionnels et 925 millions en revenus fiscaux additionnels. Donc, c'est extrêmement important de ce point de vue-là. Donc, ça a un impact, évidemment, sur l'individu. Je veux dire, c'est une expérience humaine, tout ça. Puis, sur le plan humain, c'est difficile. Et ça fait que des gens sont pas capables de réaliser leur plein potentiel et de contribuer pleinement à la société. Mais aussi, ça a des conséquences économiques. Et ces conséquences économiques-là, ben, c'est la compétitivité du Québec, c'est sa capacité à se développer dans le futur, dans un monde qui est extrêmement compétitif à l'heure actuelle. Et ça peut créer des enjeux, puis on peut pas en penser qu'il peut y avoir des enjeux sociaux dans le contexte où on a l'intelligence artificielle, évidemment, qui prend beaucoup plus de place. Imaginez quelqu'un qui est pas capable de faire des prompts comme il faut, de lire et d'appréhender en fait ce que la réponse d'un engin d'IA puis lui donner, de discriminer ce qui est une hallucination, ce qui ne l'est pas, de reposer des questions. Et donc, on pourrait se retrouver dans une situation où il y a ceux qui savent ou ceux qui sont capables d'opérer dans ce monde-là et ceux qui ne sont pas capables de suivre, avec les conséquences que ça peut créer. Ça peut créer des clivages importants et des laissés pour compte. Et donc, c'est important qu'on s'y intéresse encore plus, je crois, dans un contexte comme celui-là.
1: Est-ce que les différents paliers de gouvernement sont au fait de la problématique?
0: Je pense que les gouvernements sont au fait. Cela étant dit, je ne crois pas qu'on prenne à l'heure actuelle toutes les mesures nécessairement pour bien que l'école fasse énormément de choses. Là, c'est pas ça la question. Mais est-ce qu'on est suffisamment bien alerté sur ces conséquences pour je dirais, bâtir un plan? Puis un plan qui nous permettrait de rectifier le tir. Mais rectifier le tir sur un long continuum, ça peut pas se faire en 2 ans, 3 ans ou en 4 ans. C'est un plan qu'on doit bâtir comme société sur, par exemple, une dizaine d'années, une quinzaine d'années, où là, on associe à la fois, je pense, les gouvernements. Il y a aussi, avec tout ce que ça implique, que ce soit les ministères, puis plusieurs ministères, pas juste le ministère de l'Éducation, ça appartient à tout le monde, l'emploi, l'économie, etc., etc. Puis après, ben, il faut, je crois, faut que le milieu des affaires s'y intéresse. Parce que ça a un impact sur l'économie, ça a un impact sur l'employabilité, sur la survie et la suite des entreprises, donc ça, c'est important. Donc, puis ensuite, ben, la société civile en général devrait s'y intéresser. De sorte que, je pense qu'il faut bâtir un projet de société autour de ça. C'est une compétence de base, la littératie, qui ouvre des portes à tout, à l'épanouissement personnel des gens, au développement économique. Et donc, il faut le voir comme ça. Il faudrait que ça soit quelque chose qui, à mon sens, devrait être apolitique à certains égards. Mmh. C'est-à-dire que il faut le voir sur un long continuum. C'est pas quelque chose qu'on règle en 2 minutes. C'est pas un trou, une cheville. Il y a quand même des choses qui sont... Puis en plus, au-delà des conséquences économiques, ça a des conséquences sur la santé. Si vous allez à l'hôpital et que vous n'êtes pas capable de bien lire et de bien comprendre les questions qu'on vous pose sur un formulaire que vous devez compléter avant de voir un médecin, avant de subir un examen, bien, imaginez l'impact que ça va avoir. Aussi toutes les campagnes de prévention. Donc ça, c'est des impacts aussi sur la santé publique et ça amène des coûts de système aussi par la suite. Si on n'est pas capable d'avoir... Ça impacte sur la réussite même des campagnes de sensibilisation à certaines maladies. Donc imaginez aussi ce que ça pourrait avoir comme effet positif si on réglait ces enjeux-là aussi pour la suite, pour le réseau de la santé.
1: Alors en terminant ce grand projet de société-là, quelles sont les actions à privilégier?
0: Ben, je pense en fait c'est de positionner d'abord la littératie comme un levier central du développement économique. Ça, c'est clair. Faut aussi, à mon sens, approfondir l'impact de la littératie sur les campagnes de santé publique, celles de prévention puis de dépistage. Faudrait cibler aussi les personnes en situation de vulnérabilité. Fait mieux adapter les interventions puis les soutiens. Ça, je pense aussi que c'est un élément qui est important. Faudrait intervenir tôt et de façon continue auprès des populations les plus à risque. Il y a des populations qui sont plus à risque que d'autres. Certaines qui vivent dans la pauvreté depuis longtemps, donc il faut quand même s'y intéresser. Il y a des déterminants sur

0: cruciaux là, qui sont importants à considérer. Puis il faut se préparer aux transformations, il faut voir être préparé à l'échelle du Québec aux transformations liées au numérique. Donc ça aussi, c'est un élément sur lequel on devrait se pencher. Puis il faut se pencher aussi sur le soutien aux élèves et à la réussite scolaire, je pense, au primaire et au secondaire. Encadrer, je dis pas qu'on l'encadre pas bien, mais encadrer mieux. Et donc soutenir mieux, diagnostiquer peut-être plus tôt, de façon pour régler les enjeux, puis les régler aussi en très bas âge. Je pense que c'est important. Puis la lecture est une clé. Il faut jamais perdre ça de vue. Lire, c'est important. C'est pas juste divertissant, c'est pas juste nous amener dans d'autres mondes et ça nous amène à rêver, mais c'est important aussi de lire.
1: Patrick Ludy, vous êtes président du conseil de la Fondation pour l'alphabétisation. Merci beaucoup d'avoir été avec nous.
0: Avec grand plaisir. Merci. Bonne fin de journée.
1: Au revoir. Sa toute première exposition de photographie, L'espace qui reste, est en cours à Saint-Venant-de-Paquette. On l'écoute avec Décide-moi. Voici Vincent Vallière.

0: La très belle chanson « Dessine-moi » de Vincent Vallière qu'on vient d'entendre. Et je vous disais, pour introduire la chanson, que c'est en lien avec... En fait, on vous faisait entendre parce que la toute première exposition de photographie de Vincent Vallière est présentée à Saint-Venant-de-Paquette, l'espace qui reste. Vous êtes allé faire un tour d'ailleurs cette fin de semaine, Annick Moulin.
1: Je suis allée à la sacristie, qui est un très bel endroit. L'église est à visiter, mais l'exposition de Vincent, vraiment... Tous les talents, ce garçon, ses photographies sont magnifiques, énormément de poésie, vraiment ça vaut le détour.
0: Alors voilà, c'était la recommandation d'Annick Moulin. La pièce de théâtre Les Boys débarque à Sherbrooke.
1: L'adaptation théâtrale du tout premier film des Boys est présentée demain et mercredi soir à 20h au Centre culturel de l'Université de Sherbrooke. J'ai vérifié, il reste quelques billets pour les deux représentations. L'entraîneur Stan, qui est interprété par le comédien Emmanuel Bilodeau, qu'on a reçu d'ailleurs à ce micro il y a quelques mois à peine pour nous parler de ce grand projet dans sa carrière. Méo, le personnage, est interprété par Louis Champagne et les deux jouent, c'est-à-dire aux côtés de Benoît Drouin-Germain, Didier Lucien, Gabriel Sabourin et Denis Houle notamment. Denis Houle, vous savez, c'est Monsieur Crackpout dans l'émission Jeunesse Toc Toc Toc, indissociable de Monsieur Crackpout, du moins dans mon esprit. Très bon acteur. Il y a un avant-match pour tous les spectateurs à 18h à l'extérieur du centre culturel. Il y aura la présence des comédiens de la pièce pour des prises de photographies. Vous pouvez rencontrer des joueurs de la nouvelle équipe de hockey du Vert et Or. Il y aura de la vente de hot-dogs, des amuseurs publics, grande fête, dégustation de bière aussi avec le BOC. On se rappelle, faut encourager le BOC au centre-ville, qui a été
0: une victime collatérale.
1: Exactement, du grand incendie du restaurant au Chevreuil. Et il est indiqué, en cas de pluie, les activités de l'avant-match vont se dérouler à l'intérieur, dans les foyers du centre culturel. Alors, c'est demain et mercredi soir.
0: À date, il n'y a pas de pluie de prévu. Invitation à une rencontre littéraire.
1: C'est ce soir à 17h30, très très bientôt. Ça se déroule jusqu'à 19h30. Cocktail littéraire avec quelqu'un qu'on connaît bien, Félix Morin, critique et chroniqueur littéraire, qui animera une discussion avec l'écrivaine québécoise Milika Abdelmoumen et Caroline Paquette. C'est dans le hall de la salle Alfred Desrochers du Cégep de Sherbrooke. Et bien sûr, c'est ouvert au public, c'est ouvert à tout le monde.
0: Et cette semaine, à Bonsoir, Bonsoir.
1: Oui, l'animateur Jean-Sébastien Girard, qui accueille notamment Nathalie Simard, la Drummondvilloise Mégane Brouillard, qui me fait mourir de rire, Julie Bélanger, Freds, Christine Morancy, Ève Côté, Kev Lambert également. Bonsoir, bonsoir, qui est diffusé du lundi au jeudi à 21h sur Ici Télé.
0: Merci beaucoup, Annick Moulin.
1: Je vous en prie.
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0: Deuxième heure de Vivement le retour. Tout de suite, dans quelques minutes, en fait, Stéphanie Vachon sera avec nous. Elle est candidate à l'investiture de Québec solidaire pour la circonscription de Sherbrooke. La place était libre, évidemment, depuis que Christine Labrie avait annoncé qu'elle ne se représenterait pas. Alors, Stéphanie Vachon sera avec nous en studio. Vers 16h35, ce sera la chronique de politique américaine de Raphaël Jacob. Nous ferons le point sur le troisième mois de guerre avec l'Iran qui s'amorce cette semaine et du Parti démocrate qui se fait très discret depuis la réélection de Donald Trump. Et nouvelles annonces de la part de la première ministre Christine Fréchette en début d'après-midi pour réduire le coût de la vie. Les détails et réactions avec René-Charles Quirion, mais mettez-nous la table tout de suite, Mylène Grenier.
3: Elle a annoncé que certains produits de consommation seront détaxés. Le coût de l'immatriculation des véhicules de promenade sera temporairement revu à la baisse. Et des chèques seront envoyés aux ménages qui bénéficient du crédit d'impôt pour solidarité. Christine Fréchette, qui était de passage à Sherbrooke dans une épicerie de l'arrondissement Fleurimont pour en faire l'annonce. Toujours à Sherbrooke, de plus en plus de personnes qui se retrouvent en situation d'itinérance. C'est un constat qui a été partagé à l'ouverture d'un forum sur l'itinérance.

0: s'organiser au cégep. Un enjeu qui prend de l'ampleur dans toutes les régions du Québec d'ailleurs. Un forum qui se poursuit jusqu'à demain. Il y a près de 300 personnes qui y participent. Ces personnes qui ont accès à des conférences, des ateliers, des groupes de discussion. On retrouve autant des gens issus des milieux politiques, communautaires qu'institutionnels. Le financement demeure un enjeu, comme l'explique Andrea Véro, présidente de la table itinérance de Sherbrooke. Elle est suivie de la mairesse Marie-Claude Bibeau.
1: Les personnes en situation d'itinérance ou à haut risque d'itinérance, ce qui fonctionne, c'est de prendre son temps, de créer des liens de confiance, de pouvoir réaffilier aussi à d'autres organismes, aux institutions. Puis prendre son temps veut dire aussi pérenniser les postes avec les personnes qu'on a en place.
2: Oui, on veut bien jouer un rôle de leadership, de coordination sur le terrain parce que ça se passe chez nous, mais c'est pas nous qui assumons le filet social. On a une grande collaboration du CIUS, mais le CIUS doit avoir les moyens.
0: Le CIUS de l'Estrichus, lui, qui a dénoncé le manque de prévisibilité des sommes accordées aux différents projets et organismes. Reportage complet de Marie-Hélène Rousseau, qui était sur place un petit peu plus tôt aujourd'hui. À Saint-Denis de Brompton, maintenant, à la suite d'un sondage réalisé auprès de la population, les élus ont fait leur choix. L'aréna Le Stardien, qui est fermé depuis quelques années, eh bien, sera finalement transformé en centre multisport. À la question, si vous deviez choisir un seul projet entre le centre multisport ou un aréna, les citoyens qui ont répondu au sondage étaient favorable au centre multisport à 62% contre 32% en faveur du projet d'aréna. Il reste quand même des étapes à franchir avant la transformation en centre multisport. On sait d'ailleurs que Saint-Denis de Brompton avait essuyé un refus en 2024 après une demande de subvention auprès de Québec. Donc là, l'étape suivante sera de faire une autre demande de subvention auprès du ministère de l'Éducation. Je vous amène à Ottawa en terminant parce que la rentrée parlementaire se déroule sur fond de questionnements sur la place de l'Alberta au sein de la Fédération canadienne et sur les doléances énergétiques de la province des Prairies. Donc, questionnés sur la quinzaine d'élus libéraux qui ont exprimé leur malaise face aux assouplissements consentis à l'Alberta pour la construction d'un nouveau pipeline, le premier ministre Mark Carney a réitéré que ces dissensions étaient normales au sein d'un caucus, mais qu'il était nécessaire de trancher sur les questions énergétiques.
3: C'est nécessaire, c'est important d'avoir des conversations, des idées, des échanges, mais il faut décider à la fin. Il faut c'est un accord avec Alberta. Il y a des implications pour la colonie britannique, pour les peuples autochtones.
0: Mark Carney soutient par ailleurs que le Canada navigue de la bonne façon dans les incertitudes économiques. Il se rendra à New York mercredi et jeudi pour tenter d'attirer davantage d'investissements internationaux au pays.
4: Merci beaucoup, Mylène. Bon, je regarde les mains. Qui a une bague autour des doigts? Annick? René Charles? Pas d'alliance, vous, hein? Pourtant, vous êtes mariés?
5: Oui, mais je la porte pas.
4: Ah! Ben ça, c'est un autre sujet. En tout cas.
6: Mon chum non plus la porte pas.
4: Non plus.
5: Non, mais vous allez apprendre pourquoi je la porte pas. Là.
4: Oui, mais là, vous avez trouvé une excuse en lisant cet article-là, je suis sûre.
5: Mais c'était déjà prévu.
4: C'était déjà prévu. Oh, oui. D'accord. Alors, expliquez-moi pourquoi on doit faire attention à nos bagues cet été.
5: Reportage de TVA Nouvelles. Est-ce que vous gardez vos bagues quand vous faites du sport, des travaux?
6: Toujours.
5: Faut faire très attention. Parce que l'une des blessures estivales les plus soignées au centre de traumatologie de l'Hôpital Général de Montréal, ben, c'est l'avulsion du doigt par bague.
4: Mm-hmm. Jimmy Carlin a eu ça, je pense.
5: Ouais, c'est ça. Donc, si une personne se prend la bague dans quelque chose, je vous donne l'explication crue du docteur Charlotte Jaloux, de la chirurgienne plastique au Centre de traumatologie de Montréal. Ce n'est pas la bague qui casse, c'est le doigt qui s'en va. Mm-hmm. Donc, les tissus mous, les tendons ou carrément l'os qui sont arrachés, le plus souvent que la bague qui casse quand justement on se frappe le doigt avec la bague. Ça s'appelle aussi le dégantage du doigt, le ring finger ou le doigt d'alliance. Donc, les bagues qui peuvent s'accrocher à un clou, une poignée de porte, un grillage ou tout autre relief chez soi, en bricolant, en jardinant, lors d'activités sportives. J'ai des gens dans mon entourage à qui c'est arrivé jeune âge. Donc, c'est pour ça que je ne porte pas la dite bague, parce que quand je fais des menus travaux ou quoi que ce soit, de toute façon, je la perdrai, ma bague. Juste quand je vais à des endroits, là, je fais des sorties ou quoi que ce soit. Donc, ça peut aussi le même principe quand survenir avec des cordages enroulés autour du doigt. C'est le

0: agressif positif qui peut survenir. Donc, la chirurgienne plastique Charlotte Janoux qui prévient, si vous faites du bricolage, enlevez votre bague. Si vous faites de la moto, enlevez vos bagues. Si vous essayez de grimper un grillage, c'est sûr qu'on fait ça tous les jours.
1: Mais oui,
0: les
1: oui,
0: enfants, particulièrement, des fois, des petits garçons, des petites filles en bas âge, on essaie de passer par-dessus les grillages. Mais enlevez vos bagues aussi, là, c'est ça, contre les clôtures, si un ballon arrive. Toutes sortes de choses qui peuvent survenir. Faut faire attention.
1: J'aurais dû comprendre, parce que moi, en quatrième année, je jouais avec mon ami Gino à Passepébiac.
2: Oui.
1: Et il jouait sur un module, vous savez là, pour
0: le module de Tarzan.
1: De Tarzan, ouais. Exactement. Il y a des barres, puis
2: on passe d'un bras à l'autre.
1: Exactement.
2: Hein?
1: Oui. Et sa main, la main où c'était sa main droite parce qu'il était droitier, la bague est restée prise dans une vis. Il est tombé. Il a perdu son doigt.
2: Le doigt est resté.
0: Voilà.
1: J'ai ramassé le doigt.
2: Non.
1: Et on est allé en courant et en hurlant à l'infirmerie, mais il était trop tard. Il a perdu son doigt.
2: Ah oui.
0: Voilà.
1: Oui.
2: Wow.
1: Donc, 9 ans. Ouais. 9 ans quatrième année. Ouais.
2: C'est traumatisant. Et ça, j'ai le souvenir de
1: Je vais l'enlever tout de suite.
2: Vous l'avez enlevé, vous êtes pas bien.
0: Juste de faire attention, d'en être juste d'en être conscient à la base. Par la suite, si on prend les décisions qu'on veut, mais dans tous les sports aussi, je me souviens quand mes enfants jouaient au soccer, entre autres, on regardait de faire enlever, les arbitres regardaient avant le match, de faire enlever
1: les
0: boucles d'oreilles, de faire enlever les bagues aussi aux joueurs.
2: Alors, bon, mais changeons de on va passer à un sujet un peu plus léger, si vous voulez bien, Yannick, parce que là, on s'est traumatisé bien comme
1: un
2: il
1: peu.
2: Faut. Bonne nouvelle pour Blue Jeans Bleu.
1: On va se traumatiser, mais positivement. Excellente nouvelle pour le groupe qui a partagé la nouvelle, justement, sur sa page Facebook. Les gars ont écrit pour la première fois dans l'histoire de Blue Jeans Bleu, notre chanson est la toune francophone la plus jouée sur les radios. C'est malade, on capote, champagne, scotch, yabadabadou. Vous devinez qu'il s'agit de la pièce
2: Scotch and Push.
1: Ben, on en écoute un petit bout.

0: Annick connaît toutes les paroles.
1: Ah, oh, ça s'en vient, ça s'en vient. Le quatuor Guilleret espère sincèrement que la discipline du scotch and poche va se tailler une place de choix dans les campines.
0: Dans les campines.
1: Du Québec cet été. Félicitations à oui. ce groupe que je porte dans mon cœur.
0: Oui, que vous aimez vraiment beaucoup. Et vous avez, je pense qu'on aurait dû vous filmer parce que vous aviez l'air d'avoir votre propre chorégraphie aussi. sur la parole de chanson, elle faisait même le petit pendant la chanson.
2: Le petit rythme.
0: Le petit rythme. On a une chorégraphie ici, je pense.
2: Bon, on la remet, on fait la chorégraphie, on vous filme, Annick,
1: non,
2: on est sur les réseaux sociaux.
1: Non, ça va aller.
0: Oh là là, on vous retrouve un peu plus tard.
1: Bien sûr.
0: Oui, merci beaucoup, Annick Moulin. Je garde René Charles avec moi pour son premier reportage. Ce soir et cette nuit, météo, ciel nuageux avec 40% de probabilité d'averse tôt ce soir, partiellement nuageux par la suite. Les vents qui soufflent en ce moment à 20 km/h de l'ouest qui vont tomber au cours de la soirée. Il y a des nappes de brouillard qui pourraient se formé par endroit 10 degrés la nuit prochaine. Demain mardi, du soleil, nappe de brouillard se dissipant le matin, vents qui souffleront du sud-ouest à 20 km/h avec des pointes à 40 en mi-journée, maximum 27, humidex 29. Et mercredi, alternance de soleil et de nuages avec 25. Je vois toujours 15 à l'aéroport de Sherbrooke, 14 à Quaticook et à Bromont. Si mon ordinateur collabore, voilà, c'est un peu plus lent aujourd'hui, 14 aussi à Bromont. Circulation, bon, il y a quelques ralentissements ici et là, l'heure de pointe commence à s'installer, mais je vois rien de particulièrement problématique à cette heure-ci. Si vous voyez quoi que ce soit, d'ici la fin de l'émission, vous pouvez nous écrire via la messagerie texte 819-620-0010 ou encore nous téléphoner au 819-620-0013. Si vous nous écoutez par la bulle de conversation, pas par la bulle, si vous nous écoutez par l'application mobile audio, cliquez sur la bulle de conversation, vous aurez différentes façons de nous joindre.
3: L'inflation, ça touche tout le monde, puis particulièrement, je dirais, les aînés. Particulièrement les jeunes, particulièrement les gens les plus vulnérables, les gens qui ont un revenu modeste, puis les familles également. Et aucune région n'est épargnée. Donc, c'est un phénomène vraiment tout azimut. Et c'est pour ça que j'en ai fait la priorité numéro un de notre nouveau gouvernement, diminuer le coût de la vie.
0: La première ministre du

0: du Québec qu'on vient d'entendre. Elle était à Sherbrooke, Christine Fréchette, pour annoncer des mesures pour alléger la pression financière des Québécois. René Charles, Christine Fréchette, qui vise les personnes qui sont les plus touchées par l'inflation.
1: C'est l'objectif de la première ministre, Christine Fréchette, qui veut aider les Québécois directement par des mesures d'aide aux personnes à faible revenu, sur le transport aussi, sur l'alimentation. Une famille avec deux enfants pourrait ainsi économiser près de 350 $ dès cette année. Pour la facture d'épicerie, le gouvernement qui retirera la taxe de vente du Québec, soit la TVQ, sur plusieurs produits alimentaires et d'hygiène à compter du 15 juillet 2026. Donc, c'est cet été. Voici en réaction à cette mesure, Michèle Goyette, elle est co-directrice de Solutions Budget Plus. Elle sera suivie de Paula Navarez-Wesman, coordonnatrice à la Cefestrie.
2: L'Union des consommateurs, en fait, dont on est membre, revendique depuis plusieurs années l'abolition de la TVQ sur tous les produits alimentaires. Pas juste sur certains. Quand on est à l'épicerie, pour les ménages les plus précaires, on n'a pas le temps de sortir notre calculatrice pour savoir combien ça va coûter rendu à la caisse. La quantité d'exposition qu'il y a, ça fait en sorte que ça devient vraiment, confusant. Pour les gens, en fait, à l'épicerie. Donc,
3: On sait tout ce qui est aliments préparés coûte plus cher. Donc, pour les personnes à revenus modestes qu'on reçoit en consultation budgétaire, c'est sûr qu'on les envoie pas vers ces possibilités-là. On sait que pour que ça coûte le moins cher possible, c'est de préparer nous-mêmes nos choses. Donc, de cuisiner et surtout pas d'acheter les plats de crudité déjà toutes prêtes. Parce qu'on sait que ça, on économise du temps certainement, mais c'est pas tout le monde qui peut se permettre cette économie de temps-là versus le coût plus élevé là.
1: Je vais inverser la présentation des intervenantes. On vient d'entendre Michèle Goyette de Solutions Budget Plus. Au départ, c'était Paula Navarez-Wesman de la Cefestrie.
0: Alors, quelle est cette aide plus détaillée là, pour le panier d'épicerie?
1: Plus de TVQ sur les fruits et légumes prêts à servir, comme les salades de fruits, les plateaux de légumes coupés. Donc, ça, c'est détaxé. Les collations, comme les produits granola, bartende, les noix, graines salées, seront aussi exemptées de taxes. On sait qu'avec la réduflation, là, on était passé de 6 à 5, certaines compagnies là pour les bartendes. Donc, il y avait de la taxe qui s'était ajoutée parce qu'il y avait 5 produits au lieu de 6 où il n'y avait pas de taxe.
0: Oui,
1: mais là, on
0: détaxe
1: ça complètement. Aussi, tout ce qui devient détaxé aussi, c'est les muffins vendus individuellement. Tout ce qui était en portion de 6 et plus, il n'y avait pas de taxe. Là, c'est on abolit la taxe sur à peu près tout. Papier hygiénique et mouchoirs en papier aussi qui sont détaxés. Selon les estimations du gouvernement du Québec, c'est une mesure qui pourrait équivaloir à 50 $ en moyenne par année. On écoute en réaction à ces mesures Vincent Boutin, directeur général de la Grande Table, qui sera suivi de Christian Bibeau, directeur général de Moisson-Estrie.
4: Je pense qu'on aurait pu aller davantage sur les crédits versés aux personnes bénéficiant du crédit d'impôt pour solidarité. Là, on sait que c'est vraiment des personnes à faible revenu qui ont accès à ces montants-là versus dans les épiceries. Quand on est dans du transformé, d'habitude, on est davantage dans, comme je vous disais, ça coûte quand même pas mal plus cher. Et lorsqu'on parle de collation, de muffins individuels, c'est pas des familles de 4 personnes qui vont acheter des muffins individuels. Ça va être davantage des gros formats où là, il n'y aura pas de crédit qui s'applique.
5: Pas d'effet sur les files d'attente ou sur la demande en aide alimentaire chez Moisson-Estrie parce que la structure ou l'offre qui est proposée ne va pas combler le manque à gagner qui est beaucoup plus important que ça. Donc, ce que je dis, c'est que c'est un pas dans la bonne direction. C'est comme une conscientisation des effets du coût de la vie là, sur le portefeuille des gens, les difficultés qu'ont les gens à se nourrir adéquatement.
0: Il y a aussi des mesures d'aide directe aux familles.
1: Une mesure qui touche 4,9 millions de véhicules au Québec, c'est qu'on va réduire de 50 $ le renouvellement des droits d'immatriculation pour les véhicules de promenade pendant un an à compter de septembre 2026. Rien à faire, Laurie, pour ça. On n'a pas besoin de le demander. Ça va être appliqué directement au renouvellement, justement, de ces immatriculations par la Société de l'assurance automobile du Québec. C'est une mesure pour aider les automobilistes commerce québécois à faire face à la hausse du coût de l'essence liée à la guerre en Iran. Il y a aussi les personnes affectées par la hausse du coût du panier d'épicerie et d'énergie qui seront aidées directement. Le gouvernement qui veut aider les personnes qui ont un revenu modeste ou moyen, ça c'est 3,5 millions de Québécois. On va donner 100 $ pour une personne seule.
0: Ça, c'est un chèque. Là.
1: Un chèque, oui. Mmh. Ça, c'est un crédit, c'est un montant forfaitaire qui sera versé aux personnes bénéficiant du crédit d'impôt pour la solidarité.

0: Ah, donc, on va le remettre directement à ces personnes-là. 100 $ pour les personnes seules, 150 $ pour les couples ou familles monoparentales, 200 $ pour les familles. Mais il faut bénéficier justement de ce crédit d'impôt pour la solidarité. Personnes et familles touchées, on va recevoir le montant rapidement. Encore une fois, aucune demande nécessaire. Revenu Québec va faire les virements auprès des personnes admissibles à compter du 4 juin. Donc, ça, c'est très bientôt. Donc, aide ponctuelle qui s'ajoute aux sommes déjà accordées pour le crédit d'impôt pour la solidarité qui bénéficiera à 3,5 millions de personnes, dont 295 000 familles avec enfants. À nouveau, le directeur général de Moisson-Estrie, Christian Bibeau.
1: C'est un avant-goût de la campagne électorale. Je pense qu'il faut le voir de cette manière-là. L'intention est bonne, effectivement pas une annonce qui est structurante, et c'est à ça qu'il va falloir se pencher, là, à l'exercice que l'on va devoir faire, c'est de trouver des solutions non seulement pérennes, mais structurantes, des 50 $ ou des 100 $ ou des 200 $ par année. Ça fait du bien quand on le reçoit, mais c'est très, très vite passé, là. Donc, il va falloir se creuser la tête, là, pour trouver des solutions durables. À court terme, à très court terme, cette annonce-là, elle arrive où on sent qu'il y a quand même une prise de conscience politique sur les effets du coût de la vie dans le portefeuille des gens. Et de ça, on doit se réjouir, là.
2: Les organismes qui auraient justement aimé une solution à long terme.
0: Tous ceux à qui j'ai parlé, Laurie, aujourd'hui, s'entendent pour dire, on l'a entendu aussi avec Christian Bibeau, justement, c'est quelque chose de positif, là, d'augmenter le crédit d'impôt pour la solidarité, mais c'est une mesure, étant donné que c'est temporaire, ça va permettre de soulager temporairement, de façon justement très, très à court terme, là, les familles. C'est un pas dans la bonne direction pour amoindrir la lourdeur, l'augmentation des prix. Et c'était d'ailleurs une revendication de la table d'action contre l'appauvrissement de l'Estrie depuis plusieurs années, d'augmenter ce crédit d'impôt pour la solidarité. Parce que, justement, c'est une façon d'aider directement les ménages à faible revenu, les personnes à la retraite, travailleurs au salaire moins élevé, personnes en congé de maternité qui, entre autres, vont pouvoir en bénéficier. Mais le montant est à faible vue. C'est pas loin, c'est vraiment temporaire. On écoute Rosalie Dupont, elle est co-coordonnatrice de la table d'action contre l'appauvrissement de l'Estrie.
3: Donc, passer par le crédit d'impôt pour solidarité et en faire une bonification, ça est une excellente idée. Pour nous, ça va vraiment permettre de venir être plus spécifique pour les personnes à faible revenu. Par contre, ce qu'on voit, c'est que l'inflation d'une année à l'autre, ça s'ajoute. L'épicerie cette année est plus élevée, mais les coûts vont encore continuer à augmenter, surtout les coûts qui ont déjà augmenté. Donc nous, vraiment, ce qu'on aurait aimé voir, c'est une bonification du crédit d'impôt pour solidarité pour toujours. Ce crédit-là n'augmente pas à la hauteur des besoins. Donc, vraiment, là, d'avoir une aide une fois, bon, c'est sûr que ça va venir aider des familles, aider des ménages qui ont besoin d'aide. Ce qu'on a besoin, c'est d'avoir la confiance que l'année prochaine, ces montants-là vont venir parce que la crise de l'inflation, elle n'est pas terminée. La crise du logement, elle n'est pas terminée. Puis, on sait que les ménages vont en arracher encore l'année prochaine.
0: Avec ces nouvelles annonces, le total des dépenses de Christine Fréchette depuis qu'elle est première ministre du Québec, ça chiffre à 336 millions de dollars. Le ministre des Finances, Éric Girard, qui avait prévu 250 millions de dollars justement pour les dépenses du nouveau premier ministre à son dernier budget. Toutefois, le ministre des Finances qui estime avoir la marge de manœuvre nécessaire pour appuyer les nouvelles annonces de la première ministre Fréchette.
2: Oui, c'est ça. Ça fait l'objet de quelques échanges de courriels. Disons, dans les derniers jours, oui. Tout est relaté sur notre site web radio-canada.ca. Des textes de Thomas Gerbet et de Véronique Prince aussi aujourd'hui. Merci beaucoup, René-Charles Quirion.
0: Au plaisir.

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1: Candidature à l'investiture de Stéphanie Vachon confirmée par Québec solidaire ce matin dans la circonscription de Sherbrooke en vue des prochaines élections provinciales. Elle prend donc le relais de Christine Labrie qui a choisi de ne pas se représenter. Et vous la connaissez, Stéphanie Vachon lui a déjà parlé à titre de représentante du secteur des CPE au sein de la Fédération de la santé et des services sociaux affiliée à la CSN. Elle est avec nous en studio. Bonjour Stéphanie Vachon.
2: Bonjour.
1: La pression est forte puisque le parti détient quand même la circonscription depuis 2018, non? C'est un gros mandat?
2: Ben, je suis très, très, très confiante. Honnêtement, là, je suis très contente de relever le défi.

0: s'inscrit justement dans une circonscription qui est déjà solidaire parce que les citoyens de Sherbrooke ont vu à quel point c'est bénéfique d'avoir un parti qui est proche du monde, qui est présentement dans l'opposition, qui peut vraiment réellement faire une différence en s'adressant directement là, au parti au pouvoir.
1: Pourquoi vous lancez en politique aujourd'hui?
0: Pour moi, c'est la suite logique de mon parcours syndical. J'ai encore plusieurs possibilités au sein de la CSN, mais de pouvoir porter plus loin les dossiers pour lesquels je me bats depuis tellement d'années. En étant dans la direction politique de la F3S, on se bat vraiment pour le maintien du filet social, pour contrer tous les projets de loi qui viennent affaiblir nos services publics. Et là, de pouvoir faire la politique et aller directement au sein de l'Assemblée nationale pour essayer de faire une différence, faire changer les choses, pour moi, c'était comme d'une évidence.
1: Vous êtes membre de Québec solidaire depuis quelques années, mais pourquoi ce parti-là en particulier?
0: Québec solidaire, c'est vraiment celui qui me rejoint le plus. Présentement, je me reconnais pas dans les autres partis. Je trouve qu'on a comme quatre nuances de droite là à l'Assemblée nationale. Québec solidaire, c'est le seul qui est vraiment de gauche, qui est vraiment pour le maintien du filet social, qui avait vraiment de sa mission là le bien commun. J'ai été au congrès de QS, j'ai vu toute la plateforme, l'intérieur de la plateforme, les gens qui se prononcent, et puis tout le monde va dans le même sens, c'est-à-dire le bien commun, de prendre soin les uns des autres, d'être solidaires. Puis pour moi, c'est les valeurs qui me rejoignent, c'est les valeurs que j'ai dans mon quotidien là comme représentante syndicale. Donc, 1 et 1 = 2 pour moi.
1: Ce qui a plutôt retenu l'attention dans les dernières années pour Québec solidaire, ce sont les guerres internes. C'est ce qui a fait couler beaucoup d'encre. Ça ne vous rebute pas, ces questions-là?
0: Pas du tout. De toute façon, je viens du milieu syndical. Hein. C'est un milieu où est-ce qu'on a des bons débats, on a de l'argumentaire, puis on est capable de se dire les vraies affaires, puis de s'écouter les uns les autres. On n'a pas peur des opinions différentes hein, quand on milite dans le milieu syndical. Et quand j'ai été au congrès de QS, je me suis dit, mon Dieu, c'est vraiment pas ce qu'on entend parler, c'est vraiment pas aussi pire que tout ce qu'on se dit. Les gens qui vont au micro sont respectueux, ils amènent leur opinion. Quand il y en a qui dérapent un petit peu, c'est rappelé rapidement parce que des fois, on s'emporte, on devient émotif, mais j'ai pas trouvé de mon point de vue à moi qu'il y avait quelque chose là de brisé au sein de QS.
1: Québec solidaire est en queue de peloton dans les intentions de vote des Québécois si on suit à peu près tous les sondages. Pour la région de Sherbrooke, entre autres, les dernières projections de Québec 125, le PLQ, le Parti québécois, sont à égalité à 28% et Québec solidaire est à 19 %. Mm-hmm. Croyez-vous en vos chances d'être élu?
0: Oui, tout à fait. Moi, je pense que ce pourcentage-là va remonter par tout le travail terrain qui va être fait. Je pense que les gens ont vu à quel point Christine Labrie a fait du bon travail. Puis moi, je m'inscris dans la même lignée parce que je suis une fille de cœur, je suis une fille de terrain. Je suis une fille qui va faire de la politique autrement aussi, pas dans le mode je dénigre l'autre, mais bien dans le mode trouvons des solutions ensemble. Puis je pense que les citoyens sont conscients que quand on regarde de la façon que ça a été gouverné dans les deux derniers mandats avec le gouvernement de la CAQ, il y a eu tellement de gaspillage de fonds publics, il y a eu tellement de décisions qui ont affaibli les contre-pouvoirs, qui ont affaibli les services publics. Je crois que la population est rendue là à se dire, OK, va falloir prendre un nom d'alignement, puis c'est par Québec solidaire que ça passe, donc je suis très confiante.
1: Même si votre parti est à moins de 10 % d'intention de vote à partout au Québec, quelle est la stratégie donc de vos co-porte-parole pour remonter la pente?
0: Va falloir qu'on s'en parle ensemble. Je peux pas parler pour Ruba et Saul qui sont les deux co-porte-parole du parti. Je peux vous parler de ma stratégie à moi. En fait, ça va être d'aller à la rencontre des citoyens de Sherbrooke. J'habite Sherbrooke depuis une trentaine d'années. C'est ma ville. Je suis ici tout le temps. Et là, les gens vont pouvoir venir me parler d'autres choses que les CPE parce que, bien entendu, ça, c'est mon dossier. Mais je suis aussi bien impliquée dans plusieurs dossiers là au niveau des services publics. Donc, je pense que un à un, sur le terrain, les gens vont voir que ça prend quelqu'un qui leur ressemble à l'Assemblée nationale.
1: Alors, quelles seront vos priorités pour la circonscription?
0: Ça reste à bâtir avec les citoyens. Je pense que ça va être dans ce modèle-là où est-ce que les gens vont pouvoir me dire quelles sont leurs priorités à eux au sein de la ville de Sherbrooke et avec le partenariat avec le provincial, bien entendu.
1: Mais j'imagine que, bon, en tant qu'éducatrice à l'enfance, de formation et votre passé, j'imagine que cette question-là va prendre beaucoup de place.
0: C'est sûr, ça reste que ça coule dans mes veines. C'est le développement de places en CPE pour investir dans nos services publics, que ça soit des modèles à but non lucratif qui soient développés, que les parents puissent avoir accès à une place, mais surtout que les enfants puissent avoir un service qui est de qualité. Je pense que ça fait partie des priorités et c'est d'ailleurs dans la plateforme de QS aussi améliorer les

0: si on travaille en CPE, mais plus largement partout dans le service public, je pense qu'il y a un grand coup de barre à faire. Ça va faire partie de mes dossiers chouchous parce que c'est celui-là que je suis le plus à l'aise. Mais tout ce qui me parle aussi, c'est l'environnement, c'est le logement social, c'est comment la pauvreté est omniprésente puis qu'il y a des choses à faire.
1: Je vous pose la même question que j'ai posée à Pierre Cossette lorsqu'on a appris aussi sa candidature pour le Parti libéral. Quel genre de politicienne vous souhaitez être?
0: Oui, vraiment, moi je suis une personne qui aime avoir des discussions franches et sincères. Je suis quelqu'un de très authentique et pour moi, ça va être important de rester authentique en tant que politicienne aussi. Donc, je pense qu'on peut se dire les vraies affaires, on peut se regarder dans le blanc des yeux, on peut s'argumenter. Je vais être à l'écoute de l'autre pour être capable de comprendre son argumentaire aussi, pour être capable de trouver un terrain d'entente. C'est ce type de syndicalisme que je fais, c'est ce type de politique-là aussi que je veux faire.
1: J'évoquais M. Cossette, c'est le seul adversaire qui a été confirmé pour l'instant. On n'a pas les candidats pour le Parti québécois, ni pour la Coalition Avenir Québec, ni pour le Parti conservateur du Québec. Est-ce que vous considérez que c'est un adversaire de taille?
0: Je le connais pas personnellement, M. Cossette, donc je peux pas parler effectivement si c'est un adversaire de taille, mais pour moi, les libéraux ne sont pas un parti qui a fait ses preuves au pouvoir. Je viens du secteur des CPE. On avait une belle effervescence, le réseau était en croissance et je l'ai vécu sur le plancher. La période d'austérité de 2010 à 2015, la quantité de coupures a freiné l'essor des CPE. Le développement de places s'est fait plus en garderie privée et on a dévaloriser la profession. Et maintenant, le résultat, c'est que les cégeps sont vides. Et ça, c'est le résultat de l'austérité libérale. Et il y a plein d'autres dossiers comme ça où est-ce que les libéraux ont fait leur marque de façon négative. Donc, je ne crois pas que c'est une bonne idée de retourner et remettre les clés dans les mains des libéraux.
1: Et qui ont été là quand même assez longtemps. Christine Labrie semble un peu être l'exception après des années rouges. On a eu Jean Charest, on a eu évidemment Luc Fortin. On ne sait pas que les gens vont retourner à leurs premiers amours.
0: Je pense que non. Ce serait une très mauvaise idée.
1: Je pense que je dois dire les premières amours. En plus, je pense que c'est au féminin quand on le met au pluriel. En terminant, cette fin de semaine, le groupe Oui Québec, Organisation unie pour l'indépendance, révélait que les groupes indépendantistes du Québec, bien qu'ils ne sont pas nommés, mais ils sont apolitiques, réclament une révolution tranquille 2.0 et on déplore l'attitude du mouvement souverainiste sur la question du vivre ensemble et de l'immigration. Comment se positionne Québec solidaire sur ces enjeux-là?
0: J'étais tellement émue quand j'ai vu le résultat de ce qui est sorti des Oui Québec parce que c'est ce qui m'a le plus touché. Quand j'ai étudié la plateforme de QS au dernier congrès, c'est à quel point le projet souverainiste pour QS est un projet qui est d'inclusion, qui est totalement différent du discours qu'on entend du « il y a le nous et il y a le vous ». Le discours de QS, c'est « il y a le nous tous ensemble », puis c'est ensemble qu'on forme le Québec. Et c'est ce que je vois dans les résultats de l'étude de Oui Québec, c'est est-ce qu'on pourrait avoir un Québec qui est plus inclusif? Est-ce qu'on peut ouvrir et se dire, ben, les Québécois, là, c'est ceux qui ont choisi d'habiter ici, c'est ceux qui habitent ici, c'est ceux qui payent des taxes ici, c'est ceux qui contribuent. Et pour moi, c'est ça, le Québec, et je pense que ce que Oui Québec a sorti, c'est important qu'on l'entende.
1: Stéphanie Vachon, vous êtes candidate à l'investiture pour Québec solidaire dans Sherbrooke en vue des élections du 5 octobre. Merci beaucoup d'être passée en studio.
0: Merci à vous.
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1: Il est 16h30, minutes. Mylène Grenier, l'itinérance gagne du terrain partout au Québec, y compris en Estrie.
3: Un forum sur l'itinérance qui se tient d'ailleurs aujourd'hui et demain au Cégep de Sherbrooke. L'objectif, identifier les meilleures solutions pour freiner ce fléau. Marie-Hélène Rousseau.
4: Environ 300 personnes prennent part aux différentes conférences, ateliers, groupes de discussion, tant des intervenants du milieu communautaire que politique et institutionnel. L'objectif, c'est de faire le point sur les pratiques, ce qui marche et ce qui marche moins bien. Selon les données préliminaires du dernier dénombrement, il y aurait environ 700 personnes en situation d'itinérance en Estrie, une augmentation d'un peu plus de 4 %. La bonne nouvelle est que l'Estrie est la région où l'augmentation est la moins élevée au Québec. Reste que les enjeux de santé mentale, de dépendance et de pauvreté continue de gagner du terrain. L'un des problèmes, le financement, mais surtout le manque de stabilité dans l'octroi du financement. Voici la présidente de la table itinérance de Sherbrooke, Andrea Véro.
5: Ce qui fonctionne, c'est de prendre son temps, de créer des liens de confiance, de pouvoir réaffilier aussi à d'autres organismes, aux institutions. Puis prendre son temps veut dire aussi pérenniser les postes avec les personnes qu'on a en place, parce que sinon, c'est toujours à recommencer.
4: Sur place, la directrice des programmes en santé mentale, dépendance et itinérance au de

0: péricheuse Gaëlle Simon. On lui a demandé quelles seront les priorités pour les prochaines années. L'une d'entre elles, l'accès au logement.
1: C'est en fait de maintenir les usagers qui ont, ou les gens qui ont déjà un logement, pour qu'ils restent dans ces logements-là et puis qu'ils puissent éviter les évictions, les situations qui sont problématiques.
0: Alors qu'aujourd'hui, les ateliers portent principalement sur les méthodes d'intervention, demain, il sera davantage question de politique publique. Ici Marie-Hélène Rousseau, Radio-Canada, Sherbrooke.
2: Les 198 employés de l'usine American Bill Tribe de Sherbrooke sont en grève depuis minuit.
3: La production est donc à l'arrêt dans l'usine. Les clauses monétaires sont au centre du conflit. Les syndiqués réclament un rattrapage salarial important. Marc Vigneault est président de l'Association des employés du caoutchouc de Sherbrooke.
4: La première négociation où on sent un aussi total manque de respect de la compagnie. Justement, une compagnie aussi ancienne que ça. Les relations de travail étaient bonnes. Depuis le COVID, on a demandé des choses. Ils nous ont demandé de patienter, aller jusqu'à la prochaine convention. On est dedans. Là, on est rendu au côté salarial. Et puis, les offres qu'on a eues, c'était ridicule.
3: La direction ne veut pas commenter les négociations. Un conciliateur a été nommé.
2: L'industrie de la construction craint que le nouveau code de construction du Québec entraîne une explosion des coûts.
3: Elle craint aussi une hausse des dépenses pour les propriétaires et les locataires. Donc, les nouvelles normes prévoient notamment l'élargissement des salles de bain et des corridors pour permettre aux personnes à mobilité réduite d'avoir accès aux propriétés. Les normes sismiques sont aussi relevées pour augmenter la résistance des bâtiments. L'industrie du développement urbain demande à Québec de repousser l'entrée en vigueur de ce code. On écoute la présidente Isabelle Mélenchon.
5: Est-ce qu'on a le moyen de nos ambitions? C'est ça la question qu'on doit se poser. En pleine crise du logement, en pleine crise d'abordabilité, c'est là où on se pose la question, est-ce que c'est le bon moment? Est-ce que les gens sont capables de se loger à coût décent?
3: Le gouvernement et la Régie du bâtiment soutiennent que les entrepreneurs ont eu amplement le temps de se préparer aux nouvelles normes, des normes qui doivent entrer en vigueur au mois d'octobre.
2: On y reviendra d'ailleurs en entrevue à 17h35. La Fédération canadienne de l'entreprise indépendante presse Québec d'adopter un protocole d'entente sur la vente directe aux consommateurs.
3: Elle qualifie la situation d'inacceptable dans le contexte économique actuel. L'organisme milite pour que les barrières interprovinciales tombent et que les produits d'ici soient accessibles partout au pays. La Fédération rappelle que seul le Manitoba et le Nouveau-Brunswick autorisent la commande d'alcool de partout au Canada. On écoute le vice-président des affaires à la Fédération, Jasmin Guénette. Il est suivi du copropriétaire de la miellerie King de Kings and Falls, René Bouchy.
6: Pour les consommateurs, ça serait avantageux. Et pour les entreprises également, ça serait très avantageux. Et là, il est temps que les gouvernements écoutent. Il est temps que les gouvernements agissent. On peut faire des discours, là, mais ce qui est important, c'est que au quotidien, pour les entrepreneurs et les consommateurs, les choses changent.
7: On est tous ensemble dans un même pays, mais il faut avoir des règles équitables, uniformes pour tous, pour qu'on ait tous la chance de faire rayonner nos produits un peu partout dans notre même province ou encore dans l'ensemble du territoire canadien.
3: À la Régie des alcools, des courses et des jeux et au cabinet de la première ministre Christine Fréchette, personne n'avait encore réagi au moment d'écrire ces lignes.
2: Et à Sherbrooke, le resto-bar chez Stanley fait peau neuve.
3: Plus de 8 mois après l'incendie accidentel qui avait lourdement endommagé la bâtisse. Donc, la date de réouverture du restaurant sportif était prévue pour le mois d'octobre, mais les propriétaires visent maintenant la fin de l'année. Un délai causé par les retards d'approvisionnement de matériel de construction, entre autres. Luc Laplante, copropriétaire, indique avoir longuement réfléchi à l'avenir du commerce.
8: Ben, c'est sûr qu'on y a pensé beaucoup avec le contexte économique, qu'est-ce qui se passe aux États-Unis, tout que la nourriture, que les prix augmentent et tout. On y a pensé beaucoup, on s'est questionné. On s'est dit qu'on était une place quand même qui était, ça fait très longtemps qu'on existe, puis on avait tellement de bons commentaires sur les réseaux sociaux et tout, que le monde avait hâte qu'on roule. Donc on s'est dit qu'on y allait de l'avant de ce côté-là. Donc, faut qu'on prenne une chance, mais on est sûr que ça va fonctionner comme ça a coulé dans le temps. Là.
3: Le restaurant sera notamment agrandi pour accueillir un peu plus de clients et la superficie de la cuisine a également été revue pour accélérer le service aux clients selon Luc Laplante.
2: Merci beaucoup, Mylène. Il est 16h35 minutes. Demain, fermeture de la 12e avenue Nord entre les rues Véronique et Brulotte. Et c'est pour 2 jours. Donc, ça commence demain, mardi à 7h jusqu'à mercredi 17h. Alors, on fait des travaux de nouveaux raccordements. Donc, on propose un détour dans les rues environnantes, les commerces qui demeurent accessibles. Mais bon, sachez-le, si c'est sur votre parcours, ça pourrait être un peu plus lent qu'à l'habitude. Donc, fermeture, je le rappelle, de la 12e avenue Nord entre les rues Véronique et Brulotte. À partir de demain matin, 7h. Circulation, au moment où on se parle, c'est assez tranquille quand même, hein, sur le réseau routier. Léger ralentissement sur la 600.

0: 110 à l'approche de la 55. Là où c'est plus lourd, boulevard Queen Victoria, à partir de la rue des Sables pour ceux qui sont en direction du chemin des Écossais. Centre-ville de Sherbrooke, c'est vraiment pas si mal à cette heure-ci. C'est plus lourd sur le boulevard Jacques-Cartier, direction du campus universitaire à partir de la rue Deneau et sur la rue King West, direction Rock Forest, à partir de l'échangeur d'Arche. Vous êtes entre la rue Don Bosco Nord et le boulevard Lionel Groulx. Autre chose à nous signaler, faites-le par la messagerie texte 819-620-0010. Météo pour ce soir et cette nuit, ciel nuageux avec 40% de probabilité d'averse tôt ce soir, nappe de brouillard qui pourrait se former par endroit, 10 degrés la nuit prochaine, demain ça grimpe jusqu'à 27 en Estrie, humidex 29, journée qui se passera sous le soleil avec des rafales de vent qui pourraient atteindre 40 km/h en mi-journée. La pression vient de toutes parts sur le président américain alors qu'on marquera cette semaine 3 mois depuis le début de la guerre en Iran, qui l'aurait cru. On en parle avec Raphaël Jacob, chercheur associé à la chaire Raoul Dandurand de l'Université du Québec à Montréal. Bonjour Raphaël. Ah, je n'avais pas Raphaël.
1: Est-ce que vous l'avez maintenant?
0: Ah, je l'ai, un deux testing, il est là. La Maison-Blanche qui est elle-même
1: vous
0: me semble un peu...
1: Vous avez un incitatif pour parler à troisième personne,
0: oui,
1: c'est dangereux.
0: C'est
1: là,
0: ça, hein? Je vous ouvre la porte grande comme ça. Alors, la Maison-Blanche qui semble elle aussi un peu mêlée dans ses communications.
1: Oui, c'est le moins qu'on peut se dire. Écoutez, en l'espace de 24 heures, Donald Trump a parlé d'une entente qui était largement négociée. Peu importe ce que ça voulait dire concrètement, ce qu'on voulait projeter, clairement, c'était l'idée qu'on était sur le point de mettre fin au conflit. Et là, je le cite presque mot pour mot, il faut pas se dépêcher inutilement à conclure une entente avec l'Iran. Donc, n'importe qui, n'importe quelle personne ordinaire qui regarde ça, le nez collé sur la vitre, se dit, ça a absolument aucun sens, une idée complètement contradictoire avec l'autre. Et savez-vous quoi? C'est vrai. Mais c'est également entièrement prévisible. Voici pourquoi. Et c'est pas la première fois que je le mentionne à votre micro. Mais la dynamique ne change pas d'une semaine à l'autre. C'est-à-dire que la pression, elle est colossale. Et plus le conflit perdure, plus je vous dirais que la pression devient forte. Mais de parties qui sont complètement contradictoires, complètement opposées l'une à l'autre. D'un côté, on a la majorité de l'électorat américain qui ne veut rien savoir de cette guerre-là. C'était vrai en février, c'est vrai aujourd'hui. Ce qui a changé, ça je le mentionne, c'est digne de mention, c'est que le Congrès américain, dans les deux chambres, même s'il est à majorité républicaine, a maintenant une majorité d'élus prêts à formellement voter pour limiter les pouvoirs de guerre du président en Iran. C'est un reflet de l'opinion publique. Donc, ce que ça veut dire concrètement, c'est qu'à peu près tous les démocrates et une poignée de républicains à la Chambre et au Sénat veulent envoyer, sont prêts à envoyer un message officiel public comme quoi c'est assez, il faut mettre fin à ce conflit-là. Donc, on a tout ça qui pousse dans un sens. En même temps, et ça, je crois que dans les médias d'ici, dans l'espace public d'ici, on le réalise beaucoup moins. Pour ceux et celles qui n'écoutent pas ou peu la télévision américaine, qui lisent moins les journaux américains, il y a quelque chose qui est important d'expliquer, c'est-à-dire que les voix plus interventionnistes, c'est vrai par rapport à l'Iran, mais c'est vrai par rapport à une foule de conflits potentiels, sont extrêmement représentés. Ils sont disproportionnellement représentés dans les médias américains, dans les cercles de pouvoir. Et c'est vrai également pour les voix qui sont pro-israéliennes. Et ces voix-là ne veulent rien savoir d'une entente présentement avec le régime iranien. Parce que ce qu'ils disent, c'est que, de façon réaliste, n'importe quel président qui signe aujourd'hui, avec l'état des choses actuelles de ce conflit-là, une entente, va signer un document qui permet au régime de s'accrocher au pouvoir, de continuer à développer une arme nucléaire, continuer à enrichir de l'uranium. Et ça, c'est catégoriquement inacceptable pour nous. Donc, à chaque fois que le président avance vers une possible trêve ou une possible fin du conflit, on a toutes ces voix-là qui tirent en sens inverse. Et à l'inverse. À chaque fois que le président envoie le signal comme quoi il est prêt à recommencer les bombardements, à avoir un conflit qui perdure, bien, on a toute la pression populaire qui dit non, on doit avoir une fin à ça, ne serait-ce qu'au niveau des impacts sur l'économie. On ne peut pas accepter un conflit sans fin de la sorte. Autrement dit, il est encore une fois complètement coincé.
0: Oui. Et là, c'est drôle parce qu'on parle beaucoup du conflit iranien depuis des semaines, mais là, il y a de plus en plus de questions par rapport à une possible intervention américaine à Cuba.
1: Oui. Et savez-vous quoi, Laurie? Il y a pas, en ce qui me concerne, assez de questions qui sont posées là-dessus. On devrait en parler davantage. Et je vais vous dire pourquoi. Et avant d'aller plus loin, ça vient de quelqu'un, je vais encore parler à la troisième personne, vous m'avez donné le goût. Ça vient de quelqu'un qui, à titre d'exemple, lorsqu'on a eu le sommet il y a à peine quelques semaines entre Donald Trump et Xi Jinping, et qu'on voulait parler encore et encore de Taïwan, disait, on parlons de Taïwan, parfait, c'est important d'expliquer, mais c'est peut-être aussi important de dédramatiser. Ce n'est pas probable qu'on ait une invasion chinoise de façon imminente contre Taïwan. Donc, avec tous ces bémols et ces nuances-là, je vous dis aussi aujourd'hui, pour ce qui est de Cuba, sans vous prédire que demain matin, il va y avoir une invasion militaire américaine, au minimum, on devrait en parler davantage. Parce que ce n'est

0: c'est autant, sinon plus, le déploiement du USS Nimitz, un des plus importants navires de guerre au monde, aux côtes de Cuba. Parce que quand vous mettez tout ça ensemble, c'est-à-dire la rhétorique combinée au déploiement d'effectifs militaires considérables, du personnel, d'équipements lourds, etc., vous commencez à voir les contours de l'épisode vénézuélien et de l'épisode iranien.
1: Ah,
0: je ne vous dis pas que ça va finir comme ça. Je vous dis que ça tire dans ce sens-là présentement. Dernier point là-dessus, non le moindre. Pour tous ceux et celles qui vont avoir le réflexe, et je le comprends, de ramener ça à la simple et unique personne de Donald Trump ou même de Marco Rubio, de l'administration américaine actuelle, détrompez-vous. Pour ceux et celles qui se disent, non, c'est vrai, ça remonte à plus loin, ça remonte au règne des frères Castro, aux années 50, à la révolution cubaine de 1959. Non, détrompez-vous également. Le simple fait historique est que les visées américaines sur Cuba, celles qu'on peut documenter, remontent non pas aux années 1950, mais aux années 1850. On a des documents qui démontrent que dès 1854, on avait des intérêts américains extrêmement puissants qui étaient prêts à mettre tout le paquet pour annexer Cuba et à l'époque en faire un territoire esclave. Vous me direz, ça ne s'est pas produit. Non, ça ne s'est pas produit. Mais ce qui s'est produit dans les décennies et les siècles qui ont suivi, ça a été soit une présence et ou une pression américaine quasi constante sur cette île-là qu'on veut contrôler d'une façon ou d'une autre. Ce qu'on voit présentement, c'est peut-être simplement les contours plus dramatiques, plus enflés de visées qui sont là depuis très, très, très longtemps.
1: Et en terminant rapidement, Raphaël, peut-être parler du Parti démocrate. Il me semble que ça fait longtemps qu'on n'en a pas parlé, vous et moi, en tout cas depuis le début du nouveau mandat de Donald Trump.
0: C'est vrai. En fait, à peu près à chaque fois qu'on en parle, c'est pour répondre à la question des gens qui demandent pourquoi on n'en parle pas davantage.
1: Oui.
0: Et la réponse, elle est toujours la même en ce qui me concerne, c'est-à-dire c'est normal. Le parti a été décapité électoralement, Maison-Blanche, Sénat, Chambre des représentants, c'est normal, sans relève naturelle, nationale, qu'on en parle moins, que ce parti-là ait besoin de temps pour panser ses plaies, pour se reconstruire. Voici ce qui est anormal. La raison pour laquelle je voulais qu'on en parle aujourd'hui avant de se laisser. Ce parti-là a commandé un rapport interne, une soi-disant autopsie pour aller au fond des raisons de sa défaite cinglante de novembre 2024. A commandé donc le dit rapport, mais après coup, l'a étouffé. L'a mis sous le tapis, empêché à qui que ce soit dans le grand public d'y avoir accès. Et la raison qui était toujours donnée, c'est ben, on ne veut pas faire ombrage, on est en train de se reconstruire, on ne veut pas faire ombrage à tous ceux et celles qui essaient de nous permettre de reprendre du poil de la bête. Mais la pression est devenue telle qu'éventuellement, là, dans la dernière semaine, on a fini par le diffuser. Seulement pour apprendre collectivement, pour n'importe qui a ne serait-ce que jeté un coup d'œil au document en question, que c'était n'importe quoi. C'est-à-dire, c'était écrit avec plein de fautes, littéralement, d'écriture, des fautes élémentaires. Ça avait l'air tout simplement non professionnel. Et sur le fond, ça soit escamotait ou, dans plusieurs cas, carrément cachait les réels facteurs, les réelles raisons derrière les difficultés de ce parti-là. Et donc, ça mène à une question élémentaire suivante. C'est-à-dire, quel genre de parti politique réussit à perdre, non pas à une, mais à deux reprises face à un candidat aussi problématique que Donald Trump, après coup, commande un rapport interne pour expliquer les raisons de sa défaite, cache le rapport, et une fois qu'il le diffuse, ben, en fait, dévoile involontairement au monde entier que le rapport en question cache lui-même les réelles raisons de la défaite du parti. En une phrase, la réponse, elle est simple. C'est un parti politique qui est malade.
1: Ouais.
0: Le Parti démocrate va mal. La bonne nouvelle pour lui, je termine là-dessus, c'est que dans un système qui est bipartite aux États-Unis, on a deux partis majeurs. Il y en a un qui est au pouvoir, qui est impopulaire, Parti républicain Donald Trump actuellement. Vous n'avez pas 2, 23 ou 67 alternatives, vous en avez une, c'est le Parti démocrate. Donc au moins pour 2026, ça devrait être assez pour reprendre du bois de la bête.
1: Raphaël Jacob, chercheur associé à la chaire Raoul Dandurand de l'Université du Québec à Montréal. Toujours un plaisir de vous avoir à ce micro.
0: Merci.
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1: Sur la scène culturelle, Annick Moulin, nouvelle exposition d'importance au Musée de la photographie de Drummondville.
3: Antoine Désilet, témoin de l'histoire du Québec, c'est la nouvelle exposition qui met en lumière toute l'effervescence des années 1960 et 1970, l'effervescence de la Révolution tranquille, grâce au regard et au talent de M. Désilet, figure extrêmement marquante de la photographie de presse au Québec. Et on en parle avec la présidente du Conseil d'administration du Musée de la photographie de Drummondville, Hélène Sauvageau. Bonjour.
4: Bonjour.
3: On a besoin un peu de se rafraîchir la mémoire, Madame Sauvageau. Qui était Antoine Désilet?
4: Alors, Antoine Désilet, c'est le père du

0: photojournaliste au Québec. C'est quelqu'un qui a eu un apport considérable dans le monde de la photo. C'est quelqu'un de très, très important là, pour tous ceux qui sont photographes amateurs ou professionnels. En fait, Antoine Desilets a eu de nombreuses distinctions, dont l'Ordre national du Québec. Maintenant, il y a même un prix prestigieux là, qui est en son honneur, qui s'appelle le prix Antoine Desilets. C'est un prix qui est décerné par la Fédération professionnelle des journalistes et pour les meilleures photographies de presse. Donc, c'est un photographe de grand talent. Puis, aussi, il a été un pédagogue influent pour comme je disais, là, les gens qui font de la photographie. Il a vendu plus de 700 000 exemplaires de ses ouvrages au Québec puis dans le monde. Donc, c'était quelqu'un qui était non seulement reconnu ici, mais aussi à l'international. C'est vraiment considéré comme un véritable mentor. Il a formé une génération complète de photographes un peu partout.
1: L'exposition, elle est déclinée en plusieurs thèmes. Qu'est-ce que le public peut voir?
0: En fait, on a six thèmes. On a le thème de célébrité, architecture, figure du quotidien, sport, politique, et aussi on a un thème humour, parce que ce qu'il faut savoir, c'est que Antoine Desilets était, oui, photojournaliste, mais il était aussi un artiste dans l'âme. D'ailleurs, là, au vernissage là, qui a eu lieu hier, ses fils étaient là, puis il nous disait à quel point leur père était un adepte d'humour. Donc, on a tout un pan là, de photos assez cocasses. Certaines qui ont été mises en scène, mais d'autres qui étaient croquées sur le vif. Là. D'ailleurs, hier, on a demandé des petites précisions à ce sujet-là parce qu'on a une belle photo d'un policier qui est en train de changer un pneu. Donc, on se demandait si ça avait été mis en scène, mais non, ça a été vraiment croqué sur le vif. Fait qu'il y a des belles trouvailles. On a, en fait, pour quelqu'un qui aime l'histoire ou même qui aime se rappeler les personnalités qui ont marqué cette époque-là, on a des photos très diversifiées, autant les Beatles, Johnny Hallyday, ceux qui les amateurs de hockey, on est dans le ton actuellement.
1: Oui, avec j'en ai vu passer une, là. Ah, oui, oui.
0: Oui, oui, c'est ça. Maurice Richard, même les lutteurs Rougeau, René Lévesque, Pierre-Éliott Trudeau, tout le pan politique est assez important aussi. Même, on a un clin d'œil aussi au téléroman, télésérie de l'époque, c'est Raphaël Coudrier ou bien Crébasil. Donc, c'est vraiment... Antoine Desilets a su, quand on dit qu'il a marqué son époque, il a su croquer beaucoup, beaucoup de... On est capable de voyager à travers l'actualité et l'histoire aussi. Donc, on a beaucoup de textes qui accompagnent ces photos-là. Les textes, ça permet aux visiteurs de s'arrêter un instant, puis ça permet aussi de porter un regard actuel sur le monde de l'époque qui était en profonde mutation. Donc, on plonge un peu dans son univers, puis ça nous permet de voir un peu l'étendue de son talent là, à travers l'exposition.
1: Et en termes de facture visuelle, est-ce que tout est en noir et blanc?
0: Non. On a eu la chance d'avoir certaines photos, parce qu'on a autant notre collection privée à nous, au musée, mais on a aussi la collection privée de la famille. Donc, on a certaines photos qui sont qui sont en couleur, donc sur toile ou sur du verre aussi, fait que ça donne une autre profondeur aux images. C'est ce qui est intéressant, je pense, dans l'exposition. Puis on a réussi à marier les deux parce que souvent, quand on a deux types ou trois types d'encadrement ou de médias, des fois, c'est un peu la difficulté de quand on réalise l'exposition. Et on a fait aussi, on a eu un leg de la famille qui était des boîtes de photos en vrac. Et dans ces boîtes-là, quand on fouille, on découvre des trésors absolument incroyables. Donc, on a fait des mosaïques sur certains murs pour exposer des photos qui sont pas des photos célèbres de sa part.

0: mais qui sont incroyables au niveau qualité, qualité photographique. Voilà.
1: Je vous emmène un peu ailleurs, Madame Sauvageau. En fait, l'ancienne directrice générale, Jocelyne Fortin, a quitté ses fonctions. Selon la presse, il y aurait eu également une fraude fiscale faite par une ex-employée. Il y a eu fermeture temporaire également du musée. Est-ce que ça va bien au musée de la photographie de Drummondville?
0: Ah, mais je suis contente que vous me posiez la question parce que oui, ça va très bien actuellement. D'ailleurs, j'ai pris la présidence en toute connaissance de cause. Effectivement, on a eu des années plutôt difficiles. Oui, il y a eu une ex-employée qui a fait une fraude. Je peux dire qu'il a fait une fraude là. Le dossier va être au tribunal là, le 29 mai prochain, donc dans quelques jours. On a eu l'étape de l'enquête préliminaire, mais effectivement là, on est bien confiant là, qu'il devrait y avoir des développements de ce côté-là. On a eu un redressement très important à faire pour le musée. Ce redressement-là est complété, si je peux dire. On est revenu à l'équilibre budgétaire. On a fait énormément. Écoutez, j'ai un CA qui est assez formidable. On a réussi à refaire tout ce qu'il fallait faire pour remettre le musée sur pied. Donc, c'est du passé. Tu sais, Madame Fortin, oui, a quitté. Elle est partie pour une autre région, là, c'était la région de Charlevoix. Elle était plutôt par la fin de sa carrière. Elle voulait avoir un défi autre. Donc, mais ça va super bien. D'ailleurs, on a des beaux projets qui s'en viennent pour le musée.
1: On sent que vous y croyez à ce musée. La mise en valeur du patrimoine photographique du Québec est pourtant à risque. C'est selon un photographe, François Nadeau, qui avait écrit d'ailleurs un long texte dans la presse en février dernier. Est-ce que le musée est en mesure de remplir sa mission convenablement?
0: Tout à fait, tout à fait. D'ailleurs, cet article-là, on l'a quand même vu d'un bon œil parce qu'effectivement, c'est un cri d'alarme qu'il faut lancé à nos gouvernements. D'ailleurs, je le souligne, là, au vernissage, on avait nos deux députés fédérales et provinciales qui étaient là. Je pense que les gens commencent à comprendre et à réaliser l'importance patrimoine photographique, puis à y croire. Puis oui, il faut qu'il soit préservé. Au musée de la photo, on a des trésors qui sont insoupçonnés et qui sont d'ordre international. Là, si je pense à la collection d'appareils photo dont on dispose, c'est assez incroyable. Il y a deux autres endroits dans le monde qui ont ça. Il y a la Suisse et aussi en Belgique. Pour ce qui est des photos aussi, on a quand même une grosse collection. Tu sais, la famille d'Antoine Desoulins a récemment donné un autre leg là, de fonds photographiques et appareils photo. Donc oui, je pense que le musée est le seul au Québec à avoir une si grande collection. Oui, il faut que le signal d'alarme soit lancé et il faut que les gouvernements soient à l'écoute. Dernièrement, on a rencontré d'ailleurs, on a fait plusieurs démarches avec les différents paliers de gouvernement parce que nous, on a un projet, ça a été annoncé, là, un projet annoncé de façon embryonnaire. Là, on a un projet de relocalisation à Drummondville qui, justement, pour nous permettre d'avoir des lieux qui vont être propices à garder nos trésors, mais aussi pour avoir des lieux qui vont avec des expositions immersives, innovantes. Puis, pour positionner le musée avec les familles et de mettre en valeur davantage nos collections. Là. Fait que c'est très important pour nous. Fait que quand je vous dis, le musée va bien, puis il y a le vent dans les voiles, non seulement ça, pour le présent, mais on a vraiment des projets futurs super intéressants.
1: Antoine Desilets, témoin de l'histoire du Québec, exposition.

0: d'exception qui se déroule au musée de la photographie de Drummondville jusqu'au 15 décembre prochain. Hélène Sauvageau, vous êtes la présidente du conseil d'administration du musée. Merci infiniment d'avoir été avec nous et d'avoir répondu à toutes les questions. Merci beaucoup.
1: Merci.
2: Merci beaucoup. Bonne fin de journée.
1: Au revoir. Merci. Merci, Annick Moulin.
2: Au revoir.
0: Au revoir.
1: Qu'est-ce qui retient l'attention dans l'actualité aujourd'hui, Mylène Grenier?
3: La première ministre Christine Fréchette, qui était de passage à Sherbrooke pour faire quelques annonces, entre autres, certains produits de consommation courante seront détaxés. Le coût de l'immatriculation des véhicules de promenade sera temporairement revu à la baisse. Tout ça fait réagir, donc il en sera question au Radio-Journal.
1: De notre côté, on va parler, entre autres, de cet article. En fait, c'est pas l'article comme tel là, qui nous a inspirés. On sait que ça s'en vient, mais c'est Charles Lecavalier de La Presse qui écrivait ceci ce matin. Normes sismiques plus sévères, corridors plus larges, salle de bain plus grande, installation pour voitures électriques. Les futurs acheteurs et locataires paieront une facture se calculant en centaines de millions de dollars en raison d'un code du bâtiment plus strict. Ça doit entrer en vigueur en octobre. Alors, qu'est-ce que ça va changer sur votre portefeuille? On va en parler avec David Goulet de l'APCHQ vers 17h35. Sur la scène sportive, René-Charles Quirion.
4: Je vais vous parler de sport automobile, mais aussi d'un sujet qui nous est cher ici à Vivement le Retour, les ventes aux enchères.
1: Ah! Cette combinaison est absolument parfaite.
4: Combinaison. Combien a été vendu le casque de Gilles Villeneuve?
0: Combien?
1: Mais non, on va savoir après. Après le Radio-Journal.
4: Le casque a été porté pour son dernier Grand Prix.
1: D'accord.
4: On parle d'un personnage historique.
1: Mais oui, depuis la semaine passée.
4: Depuis la semaine passée.
1: Depuis la semaine passée, j'ai
4: hâte. On recevait d'ailleurs Joanne Villeneuve.
1: Exactement. Vendredi, elle était avec nous. C'est disponible sur le Diophile. Et on va aussi accessoirement parler du Canadien de Montréal au retour avec Marc-Antoine Godin. Sur la scène culturelle, Annick Moulin.
0: Je vais vous proposer une soirée de conte à la Pointe Mary. C'est magique. Féerique avec un conteur de la région bien connu, Steven Slab.
1: Oui, qui est déjà venu aussi maintes fois à l'émission.
0: Oh oui.
1: Je m'appelle Laurie Dufresne. Merci d'avoir choisi Vivement le Retour. On vous présente maintenant le Radio-Journal de Radio-Canada. Toute l'équipe sera de retour dans une dizaine de minutes. À tout de suite.
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9: Aujourd'hui au Radio-Journal, trois nouvelles mesures pour aider les ménages québécois, dont une allocation spéciale.
10: On va cibler donc ceux qui ont un revenu modeste ou moyen.
9: Est-ce suffisant pour faire face à l'inflation?
11: Je trouve que c'est trop peu. Il me semble que c'est de l'argent qu'on pourrait utiliser à meilleur escient.
9: La ministre des Affaires francophones de l'Ontario et députée de longue date, Caroline Mulroney, démissionne. Et le Canadien de retour à Montréal...
12: Je sais pas si ça peut être plus fort. C'est déjà très fort, tu sais.
9: La passion des partisans va-t-elle aider ou nuire à l'équipe? Bonjour, ici Jean-Sébastien Bernatché. La première ministre du Québec a dévoilé aujourd'hui trois nouvelles mesures pour lutter contre la hausse du coût de la vie. Abolition de la TVQ sur certains produits d'épicerie, réduction pour un an du coût des immatriculations de véhicules et versement d'une allocation spéciale aux moins bien nantis. Le coût des nouvelles dépenses engagées par Christine Fréchette depuis qu'elle dirige le gouvernement dépasse maintenant le budget que le ministre des Finances avait prévu à cette fin. Alors, les retombées des annonces d'aujourd'hui seront-elles au rendez-vous pour les ménages? Valérie Gamache.
13: À l'épicerie ou à la pompe, le même constat.
14: Ça se ressent quand même, ouais.
13: Pour offrir un répit aux Québécois, à court terme, les foyers admissibles au crédit de la solidarité sociale recevront du gouvernement une allocation spéciale pouvant aller jusqu'à 200 $. Et les automobilistes auront exceptionnellement un rabais de 50 $ sur leur immatriculation. Puis, Christine Fréchette abolit de façon permanente la TVQ sur certains produits d'épicerie.
10: Pour une famille avec deux enfants, donc on parle en moyenne d'une économie d'environ 50 $ à chaque année.
13: À elle seule, cette mesure coûtera 100 millions de dollars. C'est bien cher payé pour l'impact que cela aura sur le portefeuille des Québécois, croient certains.
15: J'aurais pensé que ça aurait été un peu plus.
11: Je trouve que c'est trop peu. Il me semble que c'est de l'argent qu'on pourrait utiliser à meilleur escient.
13: Le fiscaliste Luc Godbout est aussi critique.
16: En y allant avec une

0: mesure qui est permanente. Le ministre des Finances va toujours se priver de ce manque de recettes-là.
1: Et même si ces nouvelles mesures font exploser l'enveloppe que le ministre des Finances avait accordée à la première ministre, Éric Girard insiste, le gouvernement a une marge de manœuvre.
2: Les recettes du gouvernement du Québec sont meilleures. Alors, on parle de l'impôt sur le revenu des particuliers, l'impôt des corporations, les taxes sur la consommation.
1: La première ministre, elle, répond à ceux qui l'accusent de faire des annonces électoralistes.
3: La stratégie, c'est de gouverner. C'est ce qu'on fait.
1: Il n'en demeure pas moins que l'ensemble de ces mesures entreront en vigueur avant la prochaine élection. Ici Valérie Gamache, Radio-Canada, Québec.
4: Toujours au Québec, l'industrie de la construction fait face à un défi de taille, le recrutement de main-d'œuvre. La Commission de la construction estime que 17 000 travailleurs seront nécessaires chaque année pour combler les besoins. Diana Gonzalez a préparé ce qui suit.
5: Réfection d'infrastructures municipales, mise en chantier du secteur privé, projet dans le secteur du génie civil. Les chantiers se multiplient un peu partout au Québec, notamment à Laval, comme l'explique Jean-Marc Venn, directeur du service de planification et de réalisation de projets.
6: Ça devient un défi pour toute l'industrie et pour les donneurs d'ouvrage. Ce que ça nous dit, en fait, c'est qu'il faut vraiment bien planifier.
5: La Commission de la construction du Québec évalue les besoins en main-d'œuvre à environ 17 000 personnes chaque année d'ici 2030. Sa PDG, Audrey Murray.
7: On a un carnet de commandes historique, il faut se le rappeler. On essaie de dire à tout le monde, préparez-vous, parce que un des risques qu'on a pour réaliser, c'est de bien manœuvrer la compétence de la main-d'œuvre dont on a besoin pour bâtir ce carnet de commandes-là. Donc, 17 000 nouveaux travailleurs travailleuses pour les 5 prochaines années, c'est beaucoup.
5: David Goulet de l'Association des professionnels de la construction et de l'habitation du Québec ajoute qu'il faudra aussi tenir compte des besoins dans le secteur de la rénovation résidentielle.
8: Donc, il faut vraiment mettre les bouchées doubles pour arriver là, à former, à attirer et à retenir surtout nos travailleurs et travailleuses de la construction.
5: Charpentiers, menuisiers, carreleurs font notamment partie des métiers en forte demande. Ici, Diana Gonzalez, Radio-Canada, Montréal.
4: Annonce surprise en Ontario. La ministre des Affaires francophones et présidente du Conseil du Trésor de la province, Caroline Mulroney, a annoncé qu'elle quittera le cabinet de Doug Ford à la fin de la semaine prochaine. La fille de l'ex-premier ministre Brian Mulroney délaissera du même coup son siège de députée. Catherine Brulotte a recueilli des réactions.
9: With an incredible record of accomplishments.
10: Le premier ministre ontarien reconnaît qu'il perd une joueuse importante au sein de son cabinet.
9: Caroline has been a core member of our government since day one.
10: Doug Ford souligne que Caroline Mulroney est à ses côtés depuis sa première élection en 2018, mais celle qui a été ministre des Transports, procureur général et présidente du Conseil du Trésor, en plus d'être ministre de la Francophonie, dit vouloir passer du temps auprès de sa famille.
11: Quand je pense à ma carrière en politique, je suis très fière de beaucoup de progrès qu'on a fait en transport en commun, dans les affaires francophones et au niveau fiscal aussi.
10: Elle a été la voix des francophones à Queen's Park, selon le président de l'Assemblée de la francophonie de l'Ontario, Fabien Hébert.
12: On avait quelqu'un qui pouvait vraiment mettre de l'avant dans les cercles les plus intimes du gouvernement conservateur ontarien les besoins de la communauté francophone.
10: Dans une lettre publiée dans les médias sociaux, Caroline Mulroney dit être arrivée à un moment charnière après la mort de son père, puis le départ de ses enfants du nid familial. La chroniqueuse politique Tasha Caridine estime qu'elle a fait de la politique différemment.
13: C'est, je pense, un legs d'intégrité. Un peu, je pense, la politique de classe et un legs pour l'Ontario qui laisse poser beaucoup de questions à son avenir si ça va être la fin de sa carrière politique ou non.
10: Caroline Mulroney n'a pas annoncé ce qui l'attend après son départ de la vie politique le 5 juin prochain. Ici Catherine Brulotte, Radio-Canada, Toronto.
4: Mark Carney avertit l'Alberta qu'elle joue à un jeu dangereux en ouvrant la voie à un vote sur la séparation. Au même moment, le premier ministre fait face à un malaise grandissant au sein de son caucus au sujet de son approche conciliante avec la première ministre albertaine Danielle Smith. Reportage de Yasmine Midi.
14: Hey, we're just dropping by.
15: En visite sur un chantier de construction à Ottawa, Mark Carney répond aux questions sur la tenue d'un référendum en Alberta.
16: No, it's not helpful. Of course it's not.
15: Un exercice qui n'est pas utile, tranche le premier ministre, qui fait un parallèle avec le Brexit au Royaume-Uni.
16: I saw firsthand what happened in the United Kingdom.
15: En parlant de bluff très dangereux.
16: That is a very dangerous bluff.
15: Le Parlement devra-t-il valider la question référendaire albertaine? Ottawa le considère.
17: C'est la responsabilité du gouvernement du Canada sur l'acte de clarté.
18: L'avenir de l'Alberta n'appartient qu'aux Albertains.
15: Le Bloc québécois y voit de l'ingérence du fédéral. La députée Christine Normandin.
18: L'idée que Papa Ottawa puisse dire aux Albertains comment penser, si leur question est claire, voire même qu'est-ce que c'est une majorité claire, c'est complètement inadmissible.
19: I think we need to have the referendum.
15: L'élue conservatrice albertaine Stéphanie Cousy croit pour sa part qu'un vote est nécessaire pour que les Albertains puissent s'exprimer sur leur avenir.
19: Jusqu'au moment où nous avons le sondage, ça va être un irritant pour la province.
15: Un point de vue que partage la première ministre albertaine, Danielle Smith. Le premier ministre Carney a beau trouver l'exercice inutile et dangereux, le référendum en Alberta ira de l'avant avec un vote prévu le 19 octobre prochain. Un scrutin non contraignant qui n'entraînera pas une séparation immédiate. Ici Asmin Media Radio-Canada, Ottawa.
20: Sport.
4: Le Canadien est de retour à Montréal. La troupe de Martin Saint-Louis dispute ce soir le troisième match de la finale de l'Association de l'Est et espère reprendre l'avantage sur les Hurricanes de la Caroline qui ont créé l'égalité dans la série samedi grâce à une victoire en prolongation. Alexandre Gascon est au Centre Bell. Alexandre, comment le Canadien va-t-il adapter son jeu pour la partie de ce soir?
21: De deux façons principalement. Tout d'abord, en tentant de permettre aux attaquants de s'élancer avec plus de vitesse en zone neutre pour appliquer leur échec avant. Ensuite, en ripostant la robustesse des Hurricanes, la Caroline a distribué 90 mises en échec en deux matchs, contre seulement 34 pour le CH. Ce devra être différent ce soir, a dit Martin Saint-Louis, plutôt aujourd'hui. Faudra aussi connaître un meilleur départ. 7 fois en série, le CH a donné un but dans les 6 premières minutes et demie de jeu, dont lors des deux matchs contre les Hurricanes. Le Canadien retrouve donc ses partisans. Il a eu peu de succès à Montréal avec seulement 2 victoires en 6 rencontres, mais ça pourrait bien changer selon Saint-Louis.
22: C'est le 7e match là, qu'on joue ici. Ça va être plus fort côté volume. Je sais pas si ça peut être plus fort. C'est déjà très fort. Je pense qu'on devrait être capable de s'habituer à ce chaos-là, ce volume-là.
4: Et Alexandre, l'entraîneur a décidé d'apporter un changement à sa formation?
21: Oui, l'attaquant recrue Oliver Kapanen sera laissé de côté au profit du Québécois Joe Veleno. Kapanen a commis un revirement qui a mené au but gagnant des Canes en prolongation lors du match numéro 2 samedi. Veleno, pour sa part, n'a pas joué depuis le 16 mai. Il a obtenu une passe en 6 matchs depuis le début du tournoi. Son style de jeu s'adapte mieux à ce que proposent les Hurricanes, selon l'entraîneur.
4: Merci, Alexandre.
21: Plaisir, au revoir.
4: Et puis pour lancer la soirée, l'équipe de voltige aérien des Forces armées canadiennes, les Snowbirds, survolera le Centre Bell ce soir vers 18h15. Et là, on avait fait autant hier, là, au-dessus de la métropole québécoise, juste avant le départ du Grand Prix du Canada. Nous vous avons présenté le Radio-Journal. 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Bonne soirée de la part de toute l'équipe de la salle des nouvelles.

Il est 17h10. Plus qu'une cinquantaine de minutes à passer ensemble à Vivement le retour. Dans quelques minutes, oui, nous aussi, on parlera du match du Canadien de Montréal, match numéro 3 face aux Hurricanes de la Caroline. Premier match de cette série au Centre Bell. J'ai comme l'impression que l'ambiance sera folle. On met la table avec Marc-Antoine Godin. Et plus tard dans cette heure, est-ce que le nouveau code du bâtiment qui entrera en vigueur à l'automne va vous coûter plus cher? Est-ce que ce sont les locataires, les premiers acheteurs qui se verront refiler la facture? David Goulet, directeur du service économique de la PCHQ, sera notre invité.

0: Laurie Dufresne, Annick Moulin, René-Charles Quérillon et Mylène Grenier autour de la table. On commence avec vous, Mylène Grenier. Qu'est-ce qui retient l'attention dans l'actualité?
1: Il en a été question au Radio-Journal de cette visite de la première ministre Christine Fréchette dans une épicerie de Sherbrooke pour annoncer que certains produits de consommation courante seront détaxés. Le coût de l'immatriculation des véhicules de promenade sera temporairement revu à la baisse. Donc, plus de détails et beaucoup de réactions à 17h30 dans un reportage complet des réactions régionales à cette annonce. Je vous parlerai également des résidents de Saint-Denis-de-Brompton qui se sont prononcés en faveur d'un centre multisport, un sondage qui a été mené auprès de la population, incluant les jeunes. Donc, plus de 60% des résidents qui préfèrent ce projet de centre multisport à la rénovation de l'aréna Le Stardien, aréna qui est fermée depuis quelques années en raison de problèmes de moisissure. Donc, pour le centre multisport, la structure sera conservée. On mettra tout simplement le bâtiment aux normes du jour et faire les ajouts nécessaires. La prochaine étape dans ce dossier-là pour la municipalité de Saint-Denis-de-Brompton, c'est de faire une demande de subvention en bonne et due forme au ministère de l'Éducation. Et je vous parlerai également à 17h30 du juge Claude Villeneuve qui avait été accusé d'avoir sollicité des services sexuels, les accusations qui tombent dans ce dossier-là.
0: Merci beaucoup, Mylène. On se retrouve à 17h30. Des soirées de compte au cœur de la pointe Mary, Annick Moulin.
2: Pour une deuxième année consécutive, des contes prendront vie cet été dans le décor tellement chanteur de la pointe Mary. Tout ça grâce à l'artiste Steven Slab qui va s'installer là-bas pour 12 représentations. Ça s'appelle les veillées de contes à la pointe Mary, tout simplement. Des soirées en plein air qui vont se dérouler tous les mardis et mercredis à 19h30 du 8 juillet au 26 août. Steven est bien connu dans la région. C'est un conteur hors pair qui organise également des concours de menterie et qui fera donc voyager son public à travers toutes sortes d'anecdotes inspirées à la fois d'histoires et de légendes régionales. Chaque représentation aura une durée d'une heure et chacune sera différente. C'est ce qu'assure Steven, justement pour inciter les gens à revenir de semaine en semaine. Le coût d'accès sur place est de 10 $ et le public attend doit être âgé de 13 ans et plus. Pour plus d'informations, vous visitez le site stevenslab.ca. C'est un texte du Reflet du Lac aujourd'hui.
0: René-Charles Quérillon, vous nous parlez du casque de Gilles Villeneuve vendu à un prix record.
3: Un texte de la presse canadienne. Donc, combien payeriez-vous pour le casque de Gilles Villeneuve? C'était celui porté lors de sa dernière course de Formule 1 en 1982.
0: Ben là, ça dépend que ça vaut combien. Moi, je connais rien.
3: OK, je vous donne plein d'arguments.
0: Ouais, d'accord.
3: Vient d'être désigné, donc, Gilles Villeneuve, personnage historique du Québec, la semaine dernière. Mm-hmm. Il y a un film qui est inspiré de sa vie qui va sortir
2: ça
3: en
2: sort
3: novembre.
2: Bientôt.
3: Ben oui, ça sort bientôt.
2: Oui.
3: Gilles Villeneuve qui est mort 2 semaines seulement après avoir porté le casque. C'est un casque GPA. Le casque GPA, c'est un modèle qui est extrêmement rare dans le monde des collectionneurs. Si j'ajoute aussi que Gilles Villeneuve a porté seulement 5 casques dans sa carrière, dont celui-là. Le casque est principalement rouge avec des bandes noires de chaque côté.
0: Ah ben là.
3: Et à l'arrière, un V de rouge stylisé, motif qui a été repris par le pilote Ferrari Charles Leclerc lors du Grand Prix du Canada en 2023. La marque précédente, le record là, pour un casque, le précédent record, 966 449 $ américains, donc 1,3 million de dollars vendus, établis par Ayrton Senna, le casque d'Ayrton Senna mort en piste en 1994, mais c'est celui qui portait au Grand Prix de Belgique en 1992. Donc, ça doit être plus élevé que ce 966 000 $. Et ce casque de Gilles Villeneuve qui faisait partie d'une collection privée depuis près de 30 ans. Donc, combien vous donneriez pour ce casque?
0: Ça, vous dites que le précédent record était à presque 1 million. Donc là, on est au-delà du million, ça veut dire. Un bon, on va dire un million...
3: 1 200 000 américains.
0: Ah ouais, hein? Donc américains.
3: On est à 1,73 canadiens. Donc, comme je le disais, ça faisait partie d'une collection privée. C'est Darren Jack, président directeur général de Hall of Fame Collection en Ontario, qui a négocié la vente de ce casque-là. Donc, Gilles Villeneuve, on le rappelle, a donné son nom au circuit de F1 Grand Prix du Canada. Il est décédé à l'âge de 32 ans, deux semaines après avoir disputé son dernier Grand Prix, mort lors de qualification de Grand Prix de Belgique à Zolder. Il portait un autre casque à ce moment-là, le dernier qu'il a porté au dernier Grand Prix. C'est celui qui vient d'être vendu. Gilles Villeneuve, qui était reconnu pour son style de conduite audacieux, il a remporté 6 Grands Prix pour l'écurie Ferrari. Sa première victoire à Montréal, ça remonte à 1978.
0: Et comme vous l'avez si bien dit avant le Radio Journal, Joanne Villeneuve était avec nous vendredi à l'émission. Si vous avez envie de rattraper ça, elle a été très généreuse de son temps, évidemment. Ça lui rappelait de beaux souvenirs, cet hommage qu'on a rendu par le gouvernement du Québec vendredi lorsqu'il a été désigné personnage historique. Je vais rester sur la scène sportive, mais un tout autre exploit que nous racontait Nicolas Téparent dans La Voix de l'Est. Janie Barré, résidente de Saint-Hyacinthe, fille de l'analyste sportif et élu municipal Bernard Barré, qu'on connaît sous le nom de la dame aux 157 fractures parce qu'elle est atteinte de l'ostéogène imparfait, ce qu'on appelle la maladie des os de verre. Donc, on donnait l'exemple qu'un simple éternuement peut provoquer la cassure d'un os. Là. Donc, c'est vraiment, elle est extrêmement fragile. Mais malgré sa condition, vous comprendrez qu'elle est bien plus en forme que nous tous autour de la table. Alors, elle vient de décrocher un record Guinness en complétant un demi-marathon. J'y reviendrai, mais je fais une petite parenthèse. Elle fait des marathons depuis des années en fauteuil roulant standard, c'est-à-dire pas des fauteuils roulants adaptés pour la course, oui, comme on peut voir aux Paralympiques, oui, par exemple. C'est vraiment un classique. Alors, c'est là où elle se distingue sur la scène internationale. Elle s'était inscrite au Marathon de Montréal en 2018. Elle avait alors parcouru la distance en 4 heures 12 minutes 29 secondes. Et c'est là qu'elle a été remarquée du grand public parce qu'elle est devenue la première femme au Canada à réaliser un marathon en fauteuil roulant standard. Au moment où on se parle, elle a complété 13 marathons dans le monde alors qu'elle se préparait pour celui de Londres en 2024. Elle a lâché un petit coup de fil au record Guinness, voire parce qu'elle avait en tête de battre la marque de la marathonienne la plus rapide en fauteuil roulant standard, celle qui s'appelle Denise Smith. C'est une paralympienne britannique. Elle avait réalisé le tout en 1983, 4 heures 29 minutes 3 secondes. Eh bien, notre Janie Barré l'a fait en 4 heures 19 minutes 21 secondes. Et ensuite, elle a battu sa propre marque au marathon de Barcelone en 4 heures 1 minute une seconde. Et quand on lui pose la question, il dit « Ah, c'est niaiseux, là, les petites minutes qui restent, j'aimerais ça passer sous la barre des 4 heures. » Mais là, elle s'est dit « Hey, ça, c'est pour les marathons, mais il n'y a aucun record pour une femme au demi-marathon en fauteuil roulant standard. » Alors, elle est allée à Chicago dans les dernières semaines et elle est les responsables lui avaient dit « Tu dois le faire en bas de 2 heures 5 minutes pour que le record soit homologué. » On avait établi une mesure à peu près standard et elle l'a fait en 1h57 minutes 9 secondes. Donc, très impressionnant. Oui. Elle donne des conférences sur son parcours. Si jamais ça vous intéresse, le possible est immense. Et elle lance 3 livres ce samedi 30 mai à Saint-Hyacinthe. Hein, on est combien à pas s'entraîner parce qu'on a mal au dos, nous? Hein? C'est ça. Et elle fait tout ça alors qu'elle est en chaise roulante. On dirait qu'on n'a pas trop d'excuses. Hein?
3: Non, il n'y en a plus.
0: Aucune. Ouais. Encore un segment où on se sent mal. Alors, vous pouvez lire son histoire dans La Voix de l'Est. Merci à vous deux. Merci René-Charles, à demain.
3: Bonne soirée, Laurie.
0: Et je trouve Annick un peu plus tard à l'émission. 15 degrés à l'aéroport de Sherbrooke, 14 à Quatico, 14 à Bromont. Le mercure qui va descendre à 10 degrés la nuit prochaine. Il y a encore quelques possibilités de gouttelettes au cours de la soirée, mais sans plus. Demain, journée plein soleil avec des vents qui souffleront du sud-ouest à 20 km à l'heure, des pointes possibles à 40, maximum 27, humidex 29. Mercredi, alternance de soleil de nuages avec 25. Et c'est vraiment compliqué sur la rue King West direction de Rock Forest. Je présume qu'il y a un incident parce que c'est rare que c'est aussi achalandé. Si vous avez des informations sur ce qu'il se passe, donc rue King West direction de Rock Forest, vous êtes en ce moment presque à la rue Fraser. Donc c'est vraiment très lourd. On s'approche du boulevard Jacques-Cartier. 819-620-0010. Messagerie texte ou encore téléphonez-nous au 819-620-0013. C'est vraiment l'endroit où ça coince le plus au centre-ville de Sherbrooke. Je regarde partout ailleurs. Bon, évidemment, il y a toujours ses travaux sur la 112 à Scott Corner à l'intersection du chemin Spring. 253 aussi, il y avait des travaux la semaine dernière, à peu près à la hauteur du chemin sans chagrin. Je vois que ça coince encore à cette heure-ci, donc je présume qu'il y a toujours des travaux dans ce coin-là. Alors, 819-620-0010, messagerie texte, ou encore 819-620-0013 si vous souhaitez communiquer avec nous d'ici la fin de l'émission. Football canadien, même si les tests sont tous ressortis négatifs, le quart des Alouettes de Montréal, Davis Alexander, qui s'est entraîné de façon limitée de retour au camp aujourd'hui au PEPS de l'Université Laval à Québec. Il a été touché au genou droit dès la deuxième série à l'attaque des Alouettes dans leur premier match préparatoire contre le Rouge et Noir d'Ottawa vendredi dernier. Alexander, qui a immédiatement été sorti du match et conduit dans un hôpital à proximité du stade de Percival Molson afin de subir une batterie de tests. Alors, ce sont ces tests-là qui sont tous ressortis négatifs et on ne craint pas qu'ils doivent s'absenter pour le premier match de la saison qui est prévu la semaine prochaine, le 4 juin à Hamilton. Il a néanmoins admis ressentir de la douleur. C'est pourquoi il n'a pas pris part à tous les exercices auxquels se sont soumis les autres cadres de l'organisation aujourd'hui. Et quand on lui a demandé, là, bon, comment tu évalues ton état de santé, Alexander a estimé être à 80 %. Alors, le groupe de corps qui avait aussi retrouvé un membre sur la surface gazonnée du PEPS, alors qu'Anthony Brown, fils, qui a raté toute la dernière semaine en raison d'une blessure, a repris l'entraînement aussi aujourd'hui. S'il est en santé, il devrait jouer vendredi quand les Alouettes rendront visite aux Rouges et Noirs pour leur dernier match préparatoire. En musique, on n'arrête pas de louer Adrianne Cassidy.

0: On n'arrête pas de louer Adrian Cassidy, vivement le retour. Oui, parce que le Canadien de Montréal n'arrête pas non plus de bien performer. Bon, évidemment, samedi, petit revers, mais bon, ça veut pas dire grand-chose, on espère. Nouvelle série qui est commencée, évidemment, depuis quelques jours. On est à 1-1 dans cette série Canadien Hurricane et on est pour la première fois à la maison ce soir pour le CH, match numéro 3 de la finale de l'Association de l'Est. J'en parle avec Marc-Antoine Godin de Radio-Canada Sport. Bonjour, Marc-Antoine.
1: Bonjour Marie.
0: On dit souvent que le match numéro 3 d'une série, ça, c'est un moment décisif. La TVA Sport disait dans l'histoire de la LNH, les équipes qui ont pris une avance de 2-1 au troisième match de la ronde précédant la finale de la Coupe Stanley ont par la suite remporté la série plus de 75% du temps. Est-ce que les joueurs sont un peu plus nerveux aujourd'hui?
1: Non. Puis honnêtement, ce genre de statistiques-là, les joueurs s'en balancent complètement parce que c'est du bruit inutile. Parce que c'est, honnêtement, tout ce que ça peut faire, c'est rajouter de la pression supplémentaire pour performer. Puis si jamais ils perdent, est-ce qu'ils vont se dire après ça, oh non, on a juste une chance sur quatre? C'est des trucs qui vont nourrir les médias, auxquels les amateurs peuvent s'intéresser. Puis on peut garder dans notre poche arrière le fait que ce fameux cliché de dire que les matchs impairs sont importants, entre autres le troisième match, ben c'est vrai qu'il y a des statistiques pour le valider, mais le Canadien doit pas s'enfarger avec ces trucs-là ou se dire que si on ne marque pas le premier but, on a X pourcent de chance de perdre le match. Je pense que c'est simple, c'est de se faire confiance. Puis là-dessus, je trouve que même si le Canadien est une jeune équipe, il démontre quand même une bonne faculté de pouvoir tourner la page après un match et de pouvoir remettre le compteur à zéro, puis justement de se faire confiance, puis de se dire hey, nous, on est rendu ici, on connaît, on a confiance l'un en l'autre, on sait de quelle manière on veut jouer, puis allons jouer tout simplement, puis pas se laisser alourdir par des facteurs extérieurs.
0: D'ailleurs, le Canadien a toujours été capable de rebondir après une défaite, mais là, il faudra un peu plus que les 12 tirs au but de la dernière partie là, si on veut avoir une chance de gagner.
1: Ouais, c'est sûr que quand on regarde le match numéro 2, le Canadien a passé beaucoup de temps dans son territoire. Les Hurricanes avaient beaucoup de possession de la rondelle. Mais je pense que c'est vraiment plus au point de vue offensif que défensif qu'il va falloir se préoccuper. Parce que quand les Hurricanes ont eu la rondelle, ça se passait somme toute assez bien. Oui, il y avait du temps passé en zone du Canadien, mais les chances de marquer là, vraiment juteuses, vraiment sérieuses, elles n'étaient pas nombreuses. Les Hurricanes n'ont pas paru sur le point de marquer des buts à toutes les deux minutes. Mais il faut que le Canadien réussisse à organiser sa contre-attaque puis qu'il puisse sortir de sa zone puis aller chercher de la vitesse quand il est en zone neutre dans sa transition vers l'offensive parce qu'on a eu de la difficulté à sortir la rondelle du territoire défensif. Puis une fois qu'on était rendu en zone des Hurricanes, ben on avait de la difficulté à rester là longtemps. Donc oui, la pression des Hurricanes, on en parle beaucoup, c'est une équipe qui a un échec avant très, très solide, puis on est sur le porteur de la rondelle rapidement. Mais le Canadien doit trouver des façons de se donner de l'espace, puis d'en trouver au milieu de ce que les Hurricanes vont lui donner. Puis je pense pas qu'on doit se fier sur le premier match là où les Hurricanes, dans les 20 premières minutes, jouaient pas le jambe hockey auquel on est habitué de leur part. Le Canadien a fait un festin là dans les 20 premières minutes du premier match, mais suit après là ce qu'on a vu dans les deux dernières périodes du premier match, puis dans le deuxième match, c'est une équipe qui est étouffante. Et puis le Canadien doit trouver des façons de se trouver de l'oxygène au milieu de cet étouffement-là, si je peux dire.
0: J'ai vu passer une réflexion intéressante d'une nouvelle partisane du Canadien, une nouvelle amatrice de sport du dimanche. Elle s'appelle Véronique Boulanger. Je vous le partage. Elle a écrit « Cher Martin Saint-Louis, penses-tu que tu pourrais mettre un autre gardien que Dobesch pour les trois premières minutes de chaque partie afin de ne pas accorder de but à l'autre équipe? Ça me stresse en titi. » Fin de la citation. Ça s'est viré encore samedi, là, la Caroline qui a marqué après 2 minutes 33 secondes. Pourquoi on a toujours des faux départs?
1: Ouais, ben en fait c'était un mauvais pli du Canadien, les mauvais débuts de période en saison régulière. Mais en fait c'est un problème qui était je pense qu'on observe depuis 2 ou 3 ans. Mais Dobesch a donné un but dans les 3 premières minutes, je crois, dans 4 des 5 derniers matchs.
0: Ouais.
1: Du côté des Hurricanes, l'entraîneur-chef Rod Brind'Amour dit il faut aller chercher le momentum du match dès la mise en jeu initiale pour faire en sorte qu'au moment où il y a le premier arrêt de jeu télé, la première pause télé, au moment de cette pause-là, on sente qu'on est déjà en contrôle du match. Les Hurricanes, c'est une équipe qui est excellente pour jouer puis faire en sorte que la partie va se jouer selon leurs propres règles, selon leurs propres termes. Alors, s'ils sentent dès le début qu'ils sont en contrôle, puis OK, les choses marchent comme on veut, là, c'est notre agenda qui est appliqué en ce moment, ça devient plus difficile après de leur ôter. Alors, pour le Canadien, éviter de donner un but tôt dans le match, c'est sûr que ça va être super important. Puis, parce que justement, on ne veut pas donner l'occasion aux Hurricanes d'installer leur momentum trop rapidement.
0: Martin Saint-Louis qui a apporté un changement à sa formation aujourd'hui?
1: Oui, Joe Veleno qui va remplacer Oliver Kapanen. C'est pas une surprise, puis à mon sens, c'est tout à fait bienvenu. Joe Veleno qui est un patineur plus rapide, plus gros, qui va être en mesure d'exercer de la pression en échec avant, qui va être en mesure de donner des mises en échec aux défenseurs des Hurricanes. Dans un rôle de quatrième trio, il me semble qu'il est beaucoup plus adapté. Il y a un profil qui s'y est mieux à ce rôle-là que Oliver Kapanen. Kapanen, bon, oui, 22 buts en saison régulière, mais plus la saison avançait, plus il se faisait discret. Puis en séries éliminatoires, il n'a pas du tout été un facteur. Fait que quand t'as de la difficulté à te distinguer, que t'as pas nécessairement le profil qui correspond au rôle qu'on te demande de jouer, puis qu'en même temps, tu te rends responsable du but gagnant de l'autre équipe en prolongation, ben là, la laisse commence à être courte. Alors, je suis pas du tout surpris que Martin Saint-Louis se tourne vers Veleno pour le match de ce soir, puis peut-être bien pour les matchs suivants également.
0: Oui, et en terminant, bon, Hudson a participé à l'entraînement matinal du Canadien. Il semblait à l'aise sur la patinoire. Là, on se rappelle qu'il avait été assez sonné là, par une mise en échec tôt en prolongation samedi. Avez-vous de ces nouvelles?
1: Bien, Hudson est correct. Je pense qu'il est plus choqué qu'autre chose.
0: Ah oui?
1: C'est bon. Davantage le fait que la mise en échec qu'il a reçue de Taylor Hall, qui ressemblait un peu à un contact genou contre genou. Je pense qu'il aurait préféré que Taylor Hall fasse une mise en échec un peu plus, pas légale, mais qu'il soit un peu plus gentilhomme et qu'il l'attaque davantage par l'épaule. Mais bon, Hudson était en position vulnérable. Ça lui a fait mal sur le coup. On l'a vu frapper avec son bâton sur la glace tout de suite après. Mais heureusement, la douleur semble être disparue rapidement. On se le souhaite parce que le Canadien a besoin d'avoir un Hudson qui est en pleine possession de ses moyens. Mais s'il sent que ça l'a fouetté puis qu'il a besoin de répliquer ce soir aux Hurricanes, ben les Hurricanes ont qu'à bien se tenir parce que c'est le genre de gars, Irvin Hudson, qui c'est quand on parle des difficultés du Canadien à l'étranger puis du fait que à domicile, dis-je, ben lui il se laisse pas badrer par ça. Il a six points en six matchs depuis le début des séries au Centre Bell. Fait que je pense qu'il va vouloir rebondir puis commencer à mettre son empreinte sur cette série-là.
0: Marc-Antoine Godin de Radio-Canada Sport, merci encore une fois d'avoir été avec nous et bon match.
1: Merci beaucoup, bonne soirée.
0: Au revoir, je rappelle le match présenté à 20h ce soir, TVA Sport ou CBC. 17h32, la première ministre du Québec était à Sherbrooke aujourd'hui, Mylène Grenier.
2: Christine Fréchette qui a annoncé des mesures pour alléger la pression financière des Québécois. Elle vise les personnes qui sont les plus touchées par l'inflation. Donc, une famille avec deux enfants pourrait économiser près de 350 $ dès cette année. René-Charles Quirion est allé aux réactions.
3: Diminuer le coût de la vie.
4: La première ministre du Québec, Christine Fréchette, veut aider directement les Québécois à faible revenu en matière de transport et sur l'alimentation. Mesure intéressante, mais qui ne règle pas le problème de fond, selon Christian Bibeault de Moisson-Estrie.
5: L'offre qui est proposée ne va pas combler le manque à gagner, qui est beaucoup plus important que ça.
4: Abolition de la TVQ sur les fruits et légumes prêts à servir, les collations comme les barres tendres, les noix ou les graines salées, ou même les muffins vendus individuellement. Michel Goyette de Solutions Budget Plus aurait ajouté d'autres produits à la liste que le papier hygiénique ou les mouchoirs en papier qui y sont inclus.
6: Les autres produits d'hygiène aussi, déodorants, pâte à dents, les savons, ça aurait été bien que cette mesure-là s'étende aussi sur ces produits-là qu'on a besoin au quotidien.
4: Une réduction sur les droits d'immatriculation et un montant forfaitaire versé aux personnes bénéficiant du crédit d'impôt pour la solidarité ont été annoncés. Rosalie Dupont de la Table d'action contre l'appauvrissement de l'Estrie aurait souhaité des montants récurrents.
7: La crise de l'inflation, elle n'est pas terminée. La crise du logement, elle n'est pas terminée. Puis on le sait que les ménages vont en arracher encore l'année prochaine.
4: Ici René-Charles Quirion, Radio-Canada, Sherbrooke.
0: Saint-Denis de Brompton ira de l'avant avec le centre multisport.
2: La décision qui a été prise à la suite d'un sondage réalisé auprès de la population. À la question, si vous deviez choisir un seul projet, lequel privilégiez-vous? 62 % des répondants ont opté pour le projet de centre multisport contre 32 % en faveur du projet d'aréna. Donc, 586 personnes ont répondu au sondage. Le maire Daniel Veilleux est satisfait de la participation.
8: C'est quand même important de mentionner là, que 94 % des gens sont en faveur d'une deuxième vie à ce bâtiment-là. Pour ce qui est de l'option au centre multisport, ben c'est une option qui permet à une clientèle diverse qui pratique des activités comme le deck hockey pour une certaine clientèle, les activités de pickleball, de volleyball, basketball, bref, tout ce qu'on trouve là, dans un gymnase à ce moment-là.
2: Le projet est évalué à 8 600 000 $. La municipalité déposera sous peu une demande de subvention auprès du ministère de l'Éducation. Rappelons que l'aréna Le Stardien est quand même fermé depuis quelques années.
0: Les 198 employés de l'usine American Built-Right sont en grève générale illimitée.
2: Une grève qui a commencé à minuit. La question monétaire est au centre du conflit. Les syndiqués qualifient l'offre patronale de ridicule et réclament un rattrapage salarial important. Guylaine Charrette.
9: Les conflits de travail à l'usine plus que centenaire d'American Built-Right au centre-ville de Sherbrooke ont été rares. De mémoire de syndicaliste, la dernière grève importante remonte à 1979. Marc Vigneault, président de l'Association des employés du caoutchouc de Sherbrooke affilié à la CSD.
10: C'est la première négociation où on sent un aussi total manque de respect de la compagnie. Sauf qu'on a eu, c'était ridicule. Ce qu'on veut, je pense, c'est légitime ce qu'on demande. C'est un rattrapage de ce qu'on a perdu à cause du COVID où la convention collective n'a jamais pu être réouverte malgré nos demandes.
9: Combien de temps durera la grève? Difficile à dire. Pour le moment, la production de couvre-plancher et de produits de caoutchouc est arrêtée.
10: Des contrats énormes, des contrats majeurs, des choses, du matériel qui devrait sortir. Puis présentement, il n'y a rien qui sort.
11: Vous ne rentrez pas au travail avant que...
10: On ne rentre pas au travail tant que ce n'est pas réglé. C'est une question de ce qu'on a droit d'avoir, de ce qu'on mérite, parce qu'on travaille fort, puis l'émotion monte un peu. On mérite ce qu'on demande, puis on va aller jusqu'au bout.
9: Au téléphone, la direction nous dit qu'elle ne commentera pas les négociations en précisant qu'un conciliateur a été nommé dans le dossier. En attendant une nouvelle rencontre avec l'employeur et le conciliateur, les syndiqués s'organisent pour tenir le fort devant l'usine à l'arrêt. Ici Guylaine Charrette, Radio-Canada, à Sherbrooke.
0: Le tribunal rejette l'accusation de nature sexuelle qui pesait contre l'ex-juge sherbrookois Claude Villeneuve.
2: Il faisait face à la justice pour avoir

0: avoir sollicité des services sexuels moyennant rétribution. Et l'accusation est tombée parce que le juge a participé avec succès à un programme de déjudiciarisation. Donc, ce dernier comprend une journée de sensibilisation aux dynamiques d'exploitation sexuelle, ainsi que 8 rencontres individuelles avec un sexologue pour prendre part à ce programme qui s'appelle CESS. Claude Villeneuve, représenté par Maître Patrick Fréchette, a dû reconnaître l'infraction qu'il a commise. Il a également versé 1 500 $ au fonds d'aide aux victimes d'actes criminels, une autre exigence du programme. Claude Villeneuve, qui a été démis de ses fonctions au mois de janvier en raison de cette affaire.
1: Et la plateforme de financement participatif La Ruche reçoit un coup de pouce de Québec.
0: On parle ici d'une subvention de 500 000 $. La Ruche accompagne depuis 13 ans les entrepreneurs, les organisations et les citoyens à propulser des projets grâce au financement participatif. Je dis 13 ans, mais ce n'est pas 13 ans dans toutes les régions du Québec. Ça a pris quand même quelques années avant que toutes les régions soient représentées. On écoute le président-directeur général Frédéric Auger qui explique que ce coup de pouce de Québec, c'est essentiel.
2: Cette année, on a déjà 1 million en montant récolté à travers différents projets dans la région de l'Estrie. T'sais, on a un momentum, on a un air d'aller. Les entrepreneurs connaissent la plateforme, ils sont habitués d'utiliser. Par contre, c'est pas la réalité dans toutes ces régions-là. Donc, on doit continuer à travailler justement sur cette présence-là, sur cette notoriété-là qu'on veut développer pour faire en sorte que tous les entrepreneurs qui veulent lancer une entreprise ou un projet aient le réflexe de se dire, ben moi, mon étude de marché ou ma prévente ou ma mise de fonds, je vais aller la chercher sur La Ruche.
0: L'Estrie figure parmi les premières régions où l'organisme à but non lucratif s'est implanté.
1: Merci beaucoup, Mylène. Bonne soirée.
0: Merci.
1: 17h38, météo ce soir et cette nuit. Essentiellement des nuages, pas impossible d'avoir quelques gouttelettes pour la première portion de la soirée. Nappe de brouillard aussi qui pourrait se former par endroit cette nuit. 10 degrés le minimum la nuit prochaine. Demain mardi, le mercure va regrimper jusqu'à 27 ressentis possibles, 29. Et les vents qui souffleront du sud-ouest à 20 km/h avec des pointes à 40. Mercredi, alternance de soleil de nuages avec 25. Je vois 15 à l'aéroport de Sherbrooke, 14 à Quaticook et 16 à Bromont. Circulation, à peu près tout est de retour à la normale sur le réseau routier. 819-620-0010. C'est la messagerie texte si vous souhaitez communiquer avec nous d'ici la fin de la journée. Vous pouvez aussi le faire en cliquant sur la bulle de conversation de l'application mobile audio si vous nous écoutez par là en direct. La presse rapportait aujourd'hui que les nouvelles normes qui figureront au Code du bâtiment en octobre pourraient nuire à l'atteinte des cibles de construction de logements nécessaires afin de régler la crise du logement. C'est du moins ce que craint l'Institut du développement urbain qui réunit les grands promoteurs immobiliers. Il entrevoit une augmentation notable des coûts de construction. L'Association des professionnels en construction et en habitation du Québec, la PCHQ, anticipe une hausse de 5 à 8 des coûts de construction en octobre. On en discute avec David Goulet, qui est directeur du service économique de la PCHQ. Bonjour.
3: Bonjour.
1: Expliquez-nous d'abord en quoi ces nouvelles normes, ça risque d'affecter les coûts de construction.
3: Oui, mais c'est sûr que, premièrement, faut rappeler que ces mises à jour-là des normes de construction, ça se produit à tous les 5 ans. Donc, c'est vraiment un processus qui est normal, on est habitué quand même avec lequel fonctionner. D'ailleurs, souvent, ça amène des points positifs. On peut penser dans les dernières années, les autorisations, par exemple, de construire des bâtiments en bois jusqu'à 12 étages. Donc, il y a des améliorations qui viennent avec ça. Toutefois, l'enjeu, c'est qu'on a des projets qui auraient été approuvés par les municipalités qui viennent de recevoir leur permis ou qui vont les recevoir très prochainement. Et là, ils ont reçu, eux, leur approbation finale basée sur l'ancien code. Mais là, si le code ne débute pas dans les prochaines semaines ou dans les prochains mois avant la date butoir d'octobre, bien, ils risqueraient à ce moment-là de devoir repasser à travers tout le processus de faire faire les plans, refaire approuver les plans par les municipalités. Donc, on vient vraiment retarder la mise en place, la mise en chantier de ces logements-là.
1: Donc, juste pour être clair, parce que, par exemple, une des exigences, c'est que on doit avoir une borne de recharge pour les logements, les blocs d'appartements de plus de 5 logements. Donc, les bâtiments qui sont déjà construits n'ont pas à se conformer. C'est vraiment pour les nouvelles constructions.
3: En effet, sauf que, encore une fois, si on avait un projet qui, par exemple, un projet locatif sur lequel les promoteurs travaillent depuis 2-3 ans, et là, qui sont sur le bord d'avoir finalement leur permis, mais d'ici le temps de la construction, là, qu'on commence le chantier, que si on n'a pas le temps, en fait, ça débute avant le 16 octobre, ben, ils vont devoir à ce moment-là retourner chez les ingénieurs pour faire changer les plans, pour s'assurer à ce moment-là qu'ils se conforment

nouvelles exigences. Alors, c'est ça un peu l'enjeu. Ce que nous, à la PSHQ, en fait, on recommanderait, c'est de dire, au lieu de se baser sur la date de début de la mise en chantier, ce qui, d'une certaine manière, c'est un concept qui est vague. Hein? Est-ce que c'est au moment qu'on coule les fondations? Est-ce que c'est au moment où est-ce qu'on prépare le terrain? Est-ce que c'est au moment où on amène la machinerie sur le site? Ce que nous, on recommande plutôt, c'est de

0: faut rappeler aussi que les permis de construction, ça a une durée de vie. Donc, on s'assure à ce moment-là qu'on n'a pas non plus des projets qui seraient approuvés dans les prochains mois, qui finiraient par être construits dans 5 ans. Là. Donc, quand même, ça serait seulement pour une espèce de mettre une zone un peu plus tampon, un peu plus transitoire, pour faciliter là justement la transition. On sait que les délais là, d'émission des permis, c'est un des enjeux principaux que nos que les entrepreneurs en construction qu'ils font passe. Donc évidemment, si eux ont commencent leur projet plus tard parce que les villes n'ont pas su leur remettre leur permis assez rapidement, puis qu'ils doivent en plus de ça les faire refaire leur plan et les faire réapprouver, ça devient très complexe. C'est des coûts énormes, c'est des retards énormes sur les projets.
1: Oui. Je donnais l'exemple des bornes de recharge. En avez-vous d'autres? Qu'est-ce qu'on va avoir dans ce nouveau code du bâtiment?
0: Et c'est sûr qu'un des points également qui ressort, c'est sur l'accessibilité. Donc, il y a des changements là au niveau des mesures là, pour s'assurer que les personnes à mobilité réduite puissent avoir accès là, plus facilement se déplacer dans des unités. Donc, il y a des changements de ce côté-là qui pourraient amener des changements au niveau des plans. Encore une fois, là, de déterminer exactement comment est-ce que ça va fonctionner, quel plan ça fonctionnerait, quel plan ne fonctionnerait pas, ça reste quand même complexe. Mais on sait que c'est un des points qui a été mentionné beaucoup là, par les différents acteurs, nos différents partenaires également. Il y a également, par exemple, certaines normes sismiques, mais de ce côté-là, c'est seulement sur certaines régions. Donc, à ce moment-là, c'est peut-être pas nécessairement pour l'ensemble du Québec. Donc, c'est beaucoup là, sur ces points-là qui ont été discutés là, dans les derniers jours.
1: Est-ce que vous envisagez un ralentissement des mises en chantier avec ces changements-là, par exemple pour du logement abordable?
0: Mais justement, il y a plusieurs acteurs du secteur hors marché qui ont justement, là, qui ont fait des sorties récemment par rapport à ces enjeux-là. Donc, justement, c'est que dans leur cas, un des gros problèmes, c'est d'avoir accès au financement du gouvernement. Donc, justement, s'il n'y a pas suffisamment d'argent pour de la part de la SHQ et que eux, leurs projets sont en attente depuis des mois, peut-être même des années, qu'ils doivent refaire faire tous leurs plans, ben c'est sûr que c'est un enjeu pour eux, là.
1: Oui, vous disiez, bon, peut-être qu'on pourrait avoir, qu'on devrait se baser sur la date d'émission, mais est-ce qu'on devrait carrément aller plus loin et reporter l'entrée en vigueur du nouveau code?
0: Mais en même temps, c'est quand même faut se rappeler que c'est un processus auquel on est habitué. C'est seulement aussi certains segments là, du code du bâtiment. C'est pas l'ensemble qui est mis à jour. C'est seulement certains chapitres. Puis en même temps, ben c'est sûr que, comme je mentionnais tout à l'heure, il y a aussi des points là, qui ont permis par le passé d'amener des points positifs à la construction des innovations. Dans ce cas-ci, il y en a peut-être pas, mais c'est quand même quelque chose qu'on a observé par le passé. Il faut se rappeler aussi que l'objectif de cette mise à jour-là, c'est aussi de se conformer au Code national du bâtiment du Canada. Donc, c'est pas non plus ça vient pas seulement non plus du gouvernement du Québec, là, ces enjeux-là.
1: Vous donniez l'exemple tout à l'heure de la construction en bois. Là, on demande d'avoir, bon, pour entre autres les charges sismiques, d'avoir certaines structures en béton ou en acier. Et là, c'est là où on dit que ça pourrait coûter plus cher en bout de piste au locataire ou à l'acheteur de ces bâtiments-là. Est-ce que vous avez une idée comment tout ça, ces mesures-là, ça pourrait affecter le prix des propriétés en Estrie?
0: Mais en fait, ça va vraiment déterminer selon les régions. Les codes sismiques, là, c'est sûr que c'est un aspect qui est très, très technique dans lequel je ne pourrais pas nécessairement rentrer, mais ce qu'on sait, c'est que c'est vraiment déterminé selon le niveau de risque de la région elle-même. C'est des niveaux de risque qui sont déterminés là, sur l'ensemble du Canada. Donc, évidemment, une zone qui est très sismiquement active comme Vancouver et Victoria en Colombie-Britannique, ce ne sera pas les mêmes normes qu'au Québec. Et même au sein du Québec, on peut avoir des régions où est-ce qu'il y a un peu plus d'activité que d'autres, donc ce ne sera pas non plus les mêmes normes là, partout au Québec.
1: Par ailleurs, David Goulet, la Commission de la construction a dévoilé ce matin son rapport sur les perspectives professionnelles dans l'industrie de la construction d'ici 2030. On évalue à 17 000 salariés par année les besoins en main-d'œuvre. En Estrie, on estime qu'on devrait intégrer environ 600 nouveaux travailleurs par année pour répondre à la demande et au renouvellement de la main-d'œuvre. Bon, ça me semble assez costaud. Pensez-vous qu'on sera en mesure d'atteindre ces cibles?
0: Ben, en effet, c'est un défi de très grande importance. Ce qu'il faut aussi se rappeler, c'est que les projections de la CCQ, c'est seulement pour les travaux de construction et de rénovation qui sont assujettis à la loi R20. Donc, si par exemple, vous êtes propriétaire de votre maison, vous engagez un entrepreneur pour faire des rénovations à l'intérieur de celle-ci, ben c'est pas assujetti. Donc, c'est même pas inclus à ce moment-là dans les prévisions la CCQ. Oui, exactement. Donc, ces 17 000-là, on pourrait peut-être le voir comme une estimation qui est conservatrice.

0: constructrice. Ouais. Parce qu'en réalité, quand on inclut l'ensemble des travaux de construction, ça nécessiterait là, certainement plus de gens. On sait d'ailleurs l'année dernière, en 2025, on a vu une augmentation de 35% des dépenses en rénovation résidentielle au Québec. Évidemment, on ne s'attend peut-être pas à une augmentation aussi drastique en 2026 et 2027, mais reste qu'il y a beaucoup de demandes actuellement pour la rénovation et ça aussi, ça va nécessiter là, de la main-d'œuvre. Donc évidemment, ben faut continuer de s'assurer que le secteur reste attractif pour autant pour les nouveaux travailleurs, travailleuses de l'industrie, mais aussi pour retenir ceux qui sont déjà présents, ceux qui ont déjà de l'expérience, qui ont déjà acquis des compétences, pour s'assurer justement qu'on puisse non seulement intégrer les nouveaux, les aider à les former en chantier, mais aussi s'assurer qu'on ait un niveau d'efficacité, de productivité qui reste là, le plus élevé possible, pour justement là, éviter de retarder encore plus de certains projets.
1: David Goulet, vous êtes directeur du service économique de la PCHQ. Merci beaucoup d'avoir été avec nous.
0: Ça fait plaisir. Bonne journée à vous.
1: Au revoir. Il sera sur le plateau de Bonsoir, Bonsoir. Voici Fred et Je veux.

0: Fred et je veux à vivement le retour. L'UQAM remet un doctorat honorifique à des personnalités, Annick Moulin.
1: Oui, ces remises se tiendront au début du mois de juin dans le cadre des collations des grades. Cette distinction prestigieuse, faut le dire, c'est la plus haute reconnaissance décernée par l'UQAM, est attribuée à plusieurs personnalités marquantes qui, au fil du temps, au fil des décennies, ont contribué de manière significative au progrès du Québec. Et là, j'ai dit UQAM, on parle bien de l'Université du Québec à Montréal. Parmi les récipiendaires, on retrouve notamment Marie-Célie Agnan, elle est poète, romancière, nouvelliste. Simon Boulris, auteur, acteur, metteur en scène, poète. Il a tous les chapeaux, ce cher Simon. Monique Simard, présidente des conseils d'administration du partenariat du quartier des spectacles de la Vitrine et du Fonds Québécois. Et David Saint-Jacques, médecin, ingénieur et astronaute de l'Agence spatiale canadienne. Bravo à toutes ces personnalités.
0: Drake a réécrit l'histoire de la musique.
1: Rien de moins, Laurie, c'est gros. Il est devenu le premier artiste, en fait, à occuper les trois premières places du classement Billboard, selon la presse canadienne. Le rappeur de Toronto, c'est ici au sommet du classement des 200 albums les plus populaires de Billboard.
0: Wow.
1: Sa trilogie d'albums, sortie tout récemment, Iceman, Habibti, et Maid of Honor a fait son entrée respectivement au premier, deuxième et troisième rang. Avec Iceman, Drake a également

0: décroché son 15e album numéro 1. Il a donc dépassé Jay-Z au nombre de numéro 1 parmi les artistes masculins solo et les artistes R&B et hip-hop. Et ça, ça le place à égalité avec Taylor Swift pour le plus grand nombre de numéro 1 parmi les artistes solo.
1: Mm-hmm.
0: Ben, il a remonté la pente, je pense.
1: Je pense que oui. Il y a une belle carrière devant lui, je pense. Ça va bien aller, ses affaires.
0: Ben, oui.
1: Le nouveau film de Star Wars a attiré en fin de semaine un public nombreux.
0: Oui, mais sans battre de record. Ah. Le nouveau film a attiré plus de spectateurs même que prévu, et ce, malgré des critiques très mitigées. Selon les estimations des studios, Star Wars, le Mandalorian, oui, et Grogu, a généré 82 millions de dollars américains, c'est 113 millions de dollars canadiens de recettes dans 4300 salles aux États-Unis, mais ici également au Canada. Et à la fin de la longue fin de semaine du Memorial Day, donc qui se termine ce soir, c'était une longue fin de semaine aux États-Unis, le film devrait avoir rapporté près de 228 millions de dollars canadiens à l'échelle mondiale. Par ailleurs, le bouche-oreille a certainement aidé le film d'horreur de Curry Barker qui s'appelle Obsession à défier la trajectoire habituelle du box-office et à faire mieux lors de sa deuxième fin de semaine à l'affiche. Le film a enregistré une hausse étonnante de 30% des ventes de billets. Et je le constate à la maison, mes enfants veulent absolument aller voir ce film-là. Mon plus vieux est allé hier soir.
1: Ah oui?
0: Oui, puis il m'a fait une petite critique très sommaire.
1: On l'écoute.
0: Oh mon Dieu, c'était vraiment bon. Super histoire. Le build-up de stress jusqu'à la fin est fou. Citation de Jean-Thomas. Merci, Jean-Thomas.
1: Alors, c'était un engagé texte comme critique cinéma.
0: Et de l'avenir. C'était un texte de la presse canadienne.
1: Québec Redneck Bluegrass Project annonce un nouvel album à paraître très bientôt.
0: Et j'adore le titre. Qu'acoustige, couige, qu'entends-je? C'est le nom de l'album. Au menu, des néologismes, des virelangues, des assonances et des allitérations, tout ce que j'aime dans la vie. Le tout dans leur son, typiquement bluegrass, gypsy swing, rockabilly. On y retrouve une pièce qui s'appelle « Je te trippe dessus » qui est sortie il y a à peine quelques jours, le 24 avril dernier, du bonbon Laurie. En voici un extrait.

0: pour deux.
1: C'est bon que j'aime ce groupe. Sixième album, donc, de la formation du Saguenay qui va sortir ce nouvel opus sur toutes les plateformes le 5 juin. Ça arrive 6 ans après leur plus récent J'ai bu, qui était sorti sous forme de livre-album de 240 pages. Alors là, Québec Redneck Bluegrass Project revient cette fois-ci avec un album Jeux de société.
2: Oh!
1: Oh! Ça vous tente, hein? Ça
2: mais
1: vous
2: oui,
1: appelle,
2: mais là, ça me parle.
1: Ben,
2: là,
1: je sais bien. Ils ont cette volonté de faire les choses différemment. Ben, mission accomplie, les garçons. Alors, on parle d'un jeu de type serpent et échelle dans lequel les joueurs tombent sur un autre groupe de fêtards au dernier dep avant la ZEC et tout le monde doit tenter d'arriver en premier au camp. J'aime beaucoup l'idée. Le groupe prendra la route dès le 12 juin prochain pour sa tournée. Faux ce qu'il faut.
2: Ah oui.
1: Ça, c'est comme un virelangue allitération. Là.
2: Ah,
1: faux ce qu'il faut.
2: Donc là encore, là, vous êtes complètement heureuse avec ça.
1: Mais tellement heureuse. Ils seront le 15 juillet au Festival de la Fête du Lac des Nations à Sherbrooke, le mardi soir, 22h après les feux, même soirée que Caïn et Zébulon.
2: Alors, concluons avec Pierre-Yves Roy-Desmarais à l'animation du Gala de la Disque pour une troisième année.
1: Ben oui, on a appris ça aujourd'hui, le 8 novembre dernier. L'humoriste sera de retour à l'animation de ce gala pour une troisième année.

0: consécutives. C'est ce qu'ont annoncé aujourd'hui Radio-Canada et la Disque. Claudine Prévost et Sarah May reprendront également le service le 4 novembre. La première à la barre du Gala de l'industrie, la seconde à l'animation du premier gala. Les nominations seront annoncées le 16 septembre.
1: Il reste une minute à l'émission. Est-ce qu'on l'a dit que le Canadien de Montréal jouait ce soir? Je veux juste être sûre.
0: Ah, oh, moi, j'ai pas entendu
1: vous
0: ça.
1: Vous avez pas entendu ça? Hein?
0: Mais non.
1: On en a pas parlé au début de l'émission.
0: J'étais pas au courant.
1: Mais non, mais c'est ça. Mais je voulais être sûre que l'information soit transmise avant la fin de l'émission. Mais je m'en voudrais
0: oui,
1: de ne pas
0: le
1: mentionner.
0: Dire,
1: alors, ah, ben, je vais le mentionner. Dans ce cas-là, le Canadien de Montréal qui disputera le troisième match de la finale de l'Association de l'Est ce soir, 20h,
0: oui.
1: Alors qu'il accueillera les Hurricanes de la Caroline.
0: Je dois pas être la seule à pas savoir.
1: Ben, non, ben, c'est ça. C'est pour ça que je le mentionne. Ça me fait plaisir. Alors, les Hurricanes qui ont remporté le deuxième match de cette série qui est égal 1-1 par la marque de 3-2 en prolongation samedi à Riley. Et je vous rappelle, dans à peu près 15 minutes, les Snowbirds qui vont passer dans le ciel au-dessus du centre de. Je pense pas qu'on va les entendre jusqu'ici, mais d'un coup, qu'ils viennent faire un petit détour par Sherbrooke, là. Parce que des fois, on sait pas. Merci à toute l'équipe de Vivement de Retour de ce lundi 25 mai. Julie Hachet à la réalisation, Vincent Franche-Lombard à la recherche, à la chronique et à la mise en onde. Également à la recherche, Charlotte Dubois, à la culture, Annick Moulin.
0: Le plaisir.
1: Le journaliste René-Charles Quirion aux nouvelles, Mylène Grenier. Merci à tous nos collègues pour leur reportage. Dans quelques instants sur ICI Télé, c'est le téléjournal Estrie qui commence et Zoé Bellumeur qui est à la barre aujourd'hui, demain matin dès 5h30, ne manquez pas Par ici l'info et Isabelle Ménard. Et nous, on se retrouve demain dès 15h. Bonne soirée.
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6: Ici Madeleine Blais-Morin. À ça nous regarde ce soir.
7: On vient réduire la pression sur le portefeuille d'un grand nombre, en fait de millions de Québécois.
6: Moins de taxes à l'épicerie, un rabais sur l'immatriculation et un chèque pour des millions de Québécois.
7: On va cibler donc ceux qui ont un revenu modeste ou moyen.
6: Christine Fréchette annonce une série de mesures pour aider les ménages. Le jeu en vaut-il la chandelle? Aussi à l'émission, le souffle de la foule montréalaise portera-t-il le Canadien vers la victoire?
8: On devrait être capable de s'habituer à ce chaos-là, ce volume-là.
6: C'est le troisième match de la série contre les Hurricanes et des cœurs sensibles devraient s'abstenir. On vous explique pourquoi. Et Miles Davis aurait eu 100 ans demain, mais sa musique, elle, ne prend aucune ride. Retour sur la vie et l'œuvre d'un géant du jazz. Bon lundi soir à tous. Depuis qu'elle est devenue première ministre du Québec, Christine Fréchette enfile les mesures qui touchent le portefeuille des Québécois. Par exemple, vous êtes un premier acheteur d'une propriété, il y a pour vous le remboursement de la taxe de bienvenue. Pour les PME, une réduction d'impôt est annoncée. De l'argent est aussi prévu pour la relève agricole. Ce qui fait qu'avec les annonces d'aujourd'hui, Christine Fréchette dépasse son enveloppe de 250 millions de dollars que le ministre des Finances lui avait réservé dans son budget de mars dernier. Mais aujourd'hui, Éric Girard assure qu'il a la marge de manœuvre nécessaire.
9: Je vous confirme qu'on a la marge de manœuvre pour faire les gestes qu'on fait aujourd'hui, que protéger le pouvoir d'achat des Québécois reste une priorité pour nous.
6: On le disait en manchette, la première ministre a annoncé aujourd'hui que certains produits alimentaires ne seront plus taxés de façon permanente, comme les salades de fruits, les plateaux de légumes coupés ou le papier hygiénique et les mouchoirs. Les deux autres mesures sont ponctuelles, donc la réduction de 50 $ des droits d'immatriculation et le chèque qui sera envoyé à ceux qui bénéficient du crédit d'impôt pour solidarité. Je retrouve à Québec notre analyste Véronique Prince. Bonsoir Véronique.
10: Bonsoir Madeleine.
6: La première ministre a dû se défendre aujourd'hui de trop dépenser à l'approche de la campagne électorale, alors que son ministre des Finances avait manifesté des inquiétudes à ce sujet au début du mois de mai.
10: Oui, puis alors que c'était aussi un peu le point culminant aujourd'hui de sa série d'annonces comme nouvelle première ministre, elle s'est donc retrouvée à devoir justifier son utilisation des sommes publiques.

0: aujourd'hui, là, c'est une diversion qu'elle ne souhaitait pas, qui vient porter ombrage à son annonce. Parce qu'effectivement, quand vous faites le total, le cumul de toutes les sommes annoncées, comme vous l'avez dit d'entrée de jeu, on dépasse la cagnotte de 250 millions de dollars que le ministre des Finances avait réservé dans son dernier budget pour le gagnant ou la gagnante de la course à la direction de la CAQ. Ça devait servir à financer les promesses du nouveau, de la nouvelle première ministre. Donc, on est rendu à 336 millions de dollars dépensés dans cette petite caisse. Christine Fréchette la défonce de 86 millions. Mais en réalité, Madeleine, c'est plus que ça, parce que certaines mesures qu'elle a annoncées ne sont pas comptabilisées dans cette cagnotte. C'est-à-dire que le ministre des Finances va piger de l'argent ailleurs pour pas que ça provienne de la petite caisse là, sur papier. Éric Girard nous a expliqué dans une entrevue que l'argent pouvait aussi provenir de programmes déjà budgétés, ou alors il pige de l'argent aussi dans des fonds spéciaux comme le Fonds vert du Québec. Ça, c'est utilisé, par exemple, pour financer l'abolition de la taxe carbone pour les agriculteurs. Mais essentiellement, Éric Girard affirme bénéficier de transferts fédéraux plus importants qu'il avait anticipé et de revenus autonomes plus grands que prévu provenant des taxes et impôts. Donc, c'est ça qui change pour lui aujourd'hui, qui permet à Christine Fréchette de défoncer la cagnotte prévue. La réduction du coût de l'immatriculation et le versement d'argent pour les bénéficiaires du crédit d'impôt pour solidarité sont financés grâce à ça d'ailleurs. On comprend donc qu'il y a différentes manœuvres comptables qui sont effectuées pour permettre le financement de toutes les mesures en s'assurant de respecter le cadre budgétaire, parce que c'est ça qui se retrouve au cœur de toute cette affaire finalement. Christine Fréchette est déjà officieusement en campagne électorale. Elle veut démontrer que son arrivée apporte de la nouveauté, qu'elle fait débloquer des choses, fait avancer des dossiers, qu'elle est à l'écoute des demandes des citoyens. Donc, elle fait des annonces pour marquer le coup de son arrivée. Mais elle ne doit pas oublier que les dépenses seront analysées par la vérificatrice générale qui va produire un rapport préélectoral au mois d'août, juste avant le déclenchement de la campagne, pour indiquer si le gouvernement actuel respecte son budget, si les finances publiques se tiennent. Imaginez si le gouvernement Fréchette reçoit une tape sur les doigts à ce moment-là, ce serait dévastateur à l'aube d'une campagne électorale, alors qu'on veut toujours projeter l'image d'un gouvernement qui est responsable. Le ministre des Finances est pris à devoir éviter ça, tout en répondant aux demandes de sa patronne, qui a besoin qu'il trouve une manière de débloquer l'argent.
1: Et là, la question qu'on peut se poser aussi, Véronique, c'est est-ce que l'argent qui est annoncé, qui est envoyé à différents groupes, est-ce que ça fait vraiment une différence dans le portefeuille des gens?
0: Ben, dans le cas de l'abolition de la TVQ sur les produits d'épicerie, on parle de seulement 50 $ par année épargnés par un ménage. Donc, l'entourage de Mme Fréchette insiste pour dire, faites le cumul de toutes les mesures depuis qu'elle est arrivée en poste et vous allez voir qu'au total, les Québécois verront une différence à la fin sur leur portefeuille. Mm-hmm. Et en annonçant aussi une aide aux moins nantis aujourd'hui, on nous dit, on veut que ce soir, les Québécois se disent que personne n'a été oublié dans nos mesures. Mais ce sera difficile, Madeleine, de contrer l'impression que ça ressemble à des bonbons électoraux. Les adversaires vont sûrement aller là-dessus. Et le ministre Éric Girard persiste à dire que la situation a changé dernièrement, mais le 2 mai dernier, il a envoyé un courriel à la première ministre que Radio-Canada a pu consulter, dans lequel il fait une mise en garde, il est inquiet des dépenses. Et aujourd'hui, à peine 20 jours plus tard, il répète que là, ben finalement, il n'en perd pas du tout le sommeil, il n'y a aucun enjeu pour lui à cause des transferts fédéraux et des revenus supplémentaires. Ça dégage une impression de gestion de crise communicationnelle, voire même d'une certaine tension entre une première ministre qui a besoin de montrer que son arrivée fait une différence et un ministre des Finances qui a toujours le même déficit, finalement, le même budget à faire équilibrer. Et là, en plus, elle annonce qu'elle veut déclencher une enquête pour découvrir la source qui a partagé ce courriel-là. Encore une fois, ça donne l'impression que ça provoque beaucoup de remous à l'intérieur du gouvernement, toute cette affaire.
1: Véronique Prince à Québec, merci.
0: Au revoir.
1: Et pour avoir le regard d'un expert sur cette question avec nous ce soir, Luc Godbout, titulaire de la chaire de recherche en fiscalité et en finances publiques de l'Université de Sherbrooke. Monsieur Godbout, bonsoir.
2: Bonsoir.
1: Donc, d'où provient cette marge de manœuvre dont parle le ministre des Finances et qu'est-ce que ça nous dit, le Godbout, sur l'état de l'économie québécoise?
2: Ce que le ministre a évoqué aujourd'hui, dans le fond, c'est que entre le budget qui a été présenté au début du mois de mars dernier et une certaine forme de mise à jour des perspectives économiques et financières qu'il fera à la fin juin, on verra un embelli tant du côté du solde budgétaire, ce qui lui permet de dépasser la marge de manœuvre de 250 millions qu'il avait fixée et qui permet, dans le fond, d'intégrer les nouvelles initiatives de la première ministre et même de faire des gestes ponctuels pour l'année en cours, notamment un 50 $ de rabais sur l'immatriculation

0: qui est un geste ponctuel, mais qui coûte 245 millions, et un versement là, de crédit de solidarité qui coûte à lui seul 335 millions. Donc, on parle de 580 millions, mais qui serait capable, selon l'interprétation qu'on peut faire de ses propos, d'intégrer ça pour l'année en cours sans aggraver les soldes budgétaires qui seront présentés ou mis à jour à la fin du mois de juin.
1: Quand on pense, par exemple, aux droits de douane américains, quand on pense à la guerre en Iran, on pourrait avoir comme intuition que l'économie irait dans la direction inverse, mais on parle quand même d'embellie budgétaire. Est-ce que vous êtes capable de nous expliquer ça, Luc Godbout?
0: Bon, on va essayer de rester simple, mais ce qu'on peut voir, tant pour le gouvernement canadien que pour le gouvernement du Québec, si on remonte au moment de l'élection du président Trump, les perspectives de croissance économique, tant pour le Canada que pour le Québec, étaient plus fortes que ce qu'on a eu en 2025 et ce qu'on anticipe pour 2026. Mm-hmm. Donc ça, il n'y a pas de doute là-dessus, les perspectives de croissance économique sont moindres qu'escomptées il y a un an et demi. Une fois qu'on a dit ça, on a dans un premier temps aggravé les déficits lorsqu'on a présenté des budgets ou des mises à jour. Et au final, lorsqu'on a représenté un nouveau budget en mars dernier du côté du Québec, ou la mise à jour économique du printemps pour le gouvernement fédéral en avril dernier, on s'aperçoit que finalement les soldes déficitaires sont un peu moindres que ce qu'on escomptait l'automne dernier. Et là, ce que le ministre semble dire, si on peut interpréter un peu ses propos, c'est cette embellie-là en termes de déficit moindre qu'escompté, on va continuer de l'observer lorsqu'il mettra des données à jour là, dans un petit rapport semestriel là, au 30 juin.
1: Donc, sous l'angle des finances publiques, on dirait que les répercussions des politiques de Donald Trump sont moins grandes que prévu. Et là, ce qu'on comprend quand même, c'est que la première ministre choisit d'utiliser une partie de cette marge de manœuvre. On ne sait pas de combien elle est, cette marge de manœuvre-là, non?
0: Non, c'est ça. Alors, ben, tant qu'on n'aura pas vu les nouvelles données, on ne sait pas si elle utilise l'entièreté de la marge de manœuvre ou la moitié de la marge de manœuvre. Mais ce qu'on sait, c'est que l'embellie lui a permis d'en faire plus par rapport à ce qui avait été inséré dans le budget de mars dernier.
1: 86 millions de dollars supplémentaires, dit le ministre des Finances, là, que ce qui avait été prévu au départ. C'est quand même petit par rapport à la taille du budget.
0: Ben oui, là, c'est ça. Le ministre aussi le reconnaît. Là, il dit qu'on parle de... Au lieu d'avoir 250 millions en moyenne par année pendant 5 ans, nous aurons 336 millions par année pendant 5 ans. Sur un budget qui excède 150 milliards, c'est sûr que ça reste tout à fait modeste. Là. Mm-hmm.
1: Donc, ça devient symbolique en quelque sorte?
0: Ben, c'est une volonté d'intervenir. Donc, aujourd'hui, on a présenté trois façons de vouloir remettre de l'argent dans les poches des ménages. Donc, une détaxation des produits du côté de la TVQ, un rabais de droit d'immatriculation, puis un versement ponctuel au crédit solidarité. Si on avait été un peu plus serré financièrement, peut-être qu'on se serait limité au montant ponctuel du crédit solidarité. L'embellie lui a permis d'en faire plus, mais en faisant plus aussi, c'est qu'on peut parler à différents types de ménages. Si on avait simplement fait le crédit solidarité, le message ne se serait limité qu'aux plus faibles revenus. Maintenant, on peut dire à toute la population, je vous ai entendu, tout le monde a un petit quelque chose à travers les trois gestes qui ont été annoncés aujourd'hui, y compris ceux qui vont à la pompe mettre de l'essence.
1: Mm-hmm. On entendait le gouvernement caquiste dire l'objectif, c'est d'avoir l'impact maximum au moindre coût, justement pour aider le pouvoir d'achat des Québécois. Qu'est-ce que vous en pensez?
0: Si on voulait vraiment être à moindre coût et avoir ciblé les moins nantis, on aurait pu se limiter au crédit solidarité, quitte à en verser un peu plus si on avait dit on insère on prend l'argent qui devait aller au rabais d'immatriculation, on prend l'argent qui devait aller à la détaxation et on ne fait qu'un seul versement ponctuel au crédit solidarité. On aurait peut-être pu avoir un maximum d'effet et le cibler vers les moins nantis. Tandis que là, ben, inévitablement, en donnant à tout le monde, on en donne également, même si le rabais d'immatriculation peut apparaître symbolique, mais on le donne également à toute la population, dont évidemment les mieux nantis.
1: Luc Godbout, titulaire de la chaire de recherche.

0: politique fédérale maintenant, les députés sont de retour à Ottawa aujourd'hui et la reprise des travaux se déroule sur fond de questionnements sur la place de l'Alberta au sein de la Fédération canadienne. Vendredi dernier, Mark Carney, le premier ministre, avait livré un plaidoyer pour l'unité nationale. Aujourd'hui, il a mis en garde les Albertains sur les risques d'un vote qui ouvrirait la voie à une séparation. Pendant ce temps-là, le premier ministre fait aussi face à un malaise au sein de son propre caucus, face à la façon dont il gère les demandes de l'Alberta. J'en parle avec notre chef de bureau à Ottawa, Daniel Thibault. Bonsoir, Daniel.
1: Bonsoir, Madeleine.
0: Aujourd'hui, le premier ministre a plutôt émis une mise en garde. Il parle d'un bluff et d'un bluff très dangereux.
1: Voilà. Mark Carney, rappelons-nous, était gouverneur de la Banque de Grande-Bretagne à l'époque du Brexit, quand David Cameron, le premier ministre à l'époque, avait proposé un référendum pour calmer certains Britanniques qui ne voyaient pas les avantages de l'Union européenne pour la Grande-Bretagne. Or, ce pari, il a été perdu. Et Mark Carney se souvient de ce que ça a voulu dire, après coup, d'un point de vue social, d'un point de vue financier, aujourd'hui aussi. Alors aujourd'hui, il regarde l'Alberta, il semble se demander si on n'est pas en train de revenir de revivre cette mauvaise expérience en promettant de faire campagne pour le Canada. Il écorche au passage la décision de la première ministre Danielle Smith qui l'accuse en quelque sorte de jouer avec le feu. On écoute Mark Carney.
2: In these separation issues, it is often advanced that vote for this and it's a free option.
1: Dans ces questions de séparation, on entend souvent l'argument que si vous votez pour cette proposition, dit-il, ça va renforcer notre proposition dans les négociations à venir. C'est un bluff très dangereux, dit le premier ministre. Madame Smith, Danielle Smith, était en conférence de presse il y a quelques minutes à peine. Elle a répondu au premier ministre. Elle parle d'un exercice tout à fait démocratique. On l'écoute.
3: Well, once again, I'd remind the prime minister we have laws in our province around citizen-initiated referenda, just as
1: Je veux rappeler au premier ministre, dit-elle, qu'on a des lois dans la province, comme en Saskatchewan, comme en Colombie-Britannique. On propose ces référendums initiés par des citoyens. Ils sont légaux. 400 000 personnes ont voté pour rester, 300 000 pour partir, 700 000 donc ont voté en tour. Je ne fais que me conformer, dit-elle, à leur volonté.
0: Daniel, je disais, les députés sont de retour à Ottawa, donc tout ça devient une question politique aussi, et l'opposition s'en mêle.
1: Oui, les conservateurs se demandent comment on en est arrivé là essentiellement. Ils accusent le gouvernement d'avoir soufflé sur les braises de ce mouvement en s'opposant aux demandes et aux projets de l'Alberta depuis des années maintenant, sous Justin Trudeau, entre autres. Pierre Paulus rappelle que quand les conservateurs formaient le gouvernement, les relations avec les provinces étaient plus calmes. La bloquiste Christine Normandin, elle, a préféré se regarder une petite gêne aujourd'hui pour ne pas s'immiscer dans ce débat albertain, alors qu'elle représente une formation politique qui, ultimement, souhaite l'indépendance du Québec. On va entendre Pierre Paulus suivi de Christine Normandin.
4: Aujourd'hui, on voit que Mark Carney ne fait pas ce qu'il faut pour apaiser la tension en Alberta, d'arriver avec vraiment des solutions qui font en sorte que les Albertains vont dire « OK, c'est bon, on va dans la bonne voie ». Avec un gouvernement responsable, comme les conservateurs, on a l'habitude d'agir ou qu'on a agi pendant les 9 ans qu'on était au gouvernement, il n'y avait pas de tension au niveau des provinces, il n'y avait pas d'histoire d'avoir des référendums.
5: Je m'abstiendrai dans ce cas-ci, et ne serait-ce qu'avec un souvenir d'un certain Lovin par le passé, de venir dire à quelqu'un d'autre comment penser, même en tentant de tirer faire des parallèles qui pourraient être questionnables, intéressants à analyser, mais ce n'est pas le rôle du fédéral de le faire.
0: Daniel, j'aimerais revenir sur ce que Pierre Paulus disait, donc le député conservateur, il disait « Les libéraux font pas ce qu'il faut pour apaiser l'Alberta ». Oui. Et pourtant, il y a des députés libéraux qui trouvent que Mark Carney a été trop conciliant envers l'Alberta jusqu'à maintenant. Bon, qu'est-ce qu'en dit le premier ministre?
1: Oui, c'est vraiment deux visions. On vous en parlait vendredi de ces 14 libéraux signataires d'une lettre au premier ministre qui ont exprimé leur doléance face aux assouplissements environnementaux concédés à l'Alberta, l'abandon de plusieurs règles pour faire plaisir à Mme Smith, disent-ils, et qui proposaient une approche plus encadrée des grands projets de ce genre. Aujourd'hui, Mark Carney a répondu à cette doléance aux 14 libéraux en leur disant, mais il y en a d'autres dans le caucus, on l'écoute.
2: Il y en a 160 autres députés dans le caucus du gouvernement. Il faut décider à la fin. C'est un accord avec Alberta, et il y a des implications pour

0: la Colombie-Britannique, pour des peuples autochtones. Alors, il y a beaucoup d'enjeux.
1: C'est un exercice référendaire qui risque de faire beaucoup parler, considérant le fait que ça a été annoncé il y a moins d'une semaine maintenant.
2: Daniel Thibault à Ottawa, merci.
1: Au plaisir.
2: Au revoir.
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2: OK, maintenant, c'est le troisième match entre le Canadien de Montréal et les Hurricanes de la Caroline ce soir, mais c'est le tout premier au Centre Bell à Montréal. La série est égale 1-1. On est dans la finale de l'Association de l'Est, là, pour ceux qui ont perdu le compte. Partout au Québec, même au Canada, il y a des amateurs de hockey ou de séries qui seront rivés à leur écran. Et déjà au centre-ville de Montréal, l'heure est à la fête. On retrouve notre journaliste Marie-Christine Bouillon là-bas. Marie-Christine, parlez-nous de l'ambiance.
4: Ah ben, de l'ambiance, Madeleine, il y en a ici tout autour du Centre Bell. Énormément de gens avec des chandails du Canadien, des chandails rouges. Et là, j'arrive ici à peu près un bon 2 heures et je voudrais que ça continue d'affluer, évidemment, même si le match est plus tard, à 20h ce soir. On a parlé à plusieurs personnes sur place et je vous dirais que c'est très optimiste le moral des troupes ce soir, même si la série est 1-1. Je peux vous faire entendre quelques partisans qu'on a rencontrés sur place.
5: Souvent, on a remarqué même que les victoires mènent à plus de consultations que les...
4: Bon, ce n'est pas nos partisans qu'on entend à l'instant, Madeleine, mais dans tous les cas, je peux vous dire là, que tous les gens ici sont certains que les Canadiens vont l'emporter ce soir. On a même eu des prédictions 4-2 dans un filet désert avec un coup d'Hobson. C'est très précis, je vous dirais. D'ailleurs, il y a des partisans, vous l'avez dit, d'un peu partout qui sont ici aujourd'hui. J'ai rencontré des partisans de l'Outaouais qui se sont prononcés sur cette histoire, Madeleine, l'interdiction de diffuser les matchs des Canadiens de Montréal devant plus de 4000 personnes, entre autres dans le centre Slush Poppy de Gatineau en Outaouais. La LNH l'interdit parce que c'est sur le territoire des sénateurs d'Ottawa. Ces derniers jours, il y a l'Organisation impérative française qui a lancé une pétition pour faire annuler ce règlement et pour permettre aux gens de Gatineau d'être contaminés par cette fièvre des séries. La mairesse plutôt de Gatineau, Maud Parquet-Pissonnette, a dit vouloir trouver une solution avec la LNH, l'Organisation des sénateurs. Donc, on attend une réponse de ce côté.
2: Marie-Christine Bouillon. Malheureusement, le son n'est pas très, très bon. On va vous laisser à votre ambiance. On va souhaiter bonne chance aux Canadiens qui ont eu plus de succès jusqu'à maintenant lorsqu'ils étaient à l'extérieur de Montréal. Bon match ce soir, Marie-Christine.
4: Bon match à vous.
2: Au revoir. Et je retrouve Vincent Resseguier parce que je disais tout à l'heure que... Parfois, c'est dur sur le cœur.
6: Oui,
2: c'est...
6: sans jeu de mots.
2: En fait, il n'y a pas qu'au Centre Bell là, qui fait le plein pendant les parties du Canadien. L'achalandage est en augmentation à l'Institut de cardiologie de Montréal. Et là, on veut pas faire de blague avec ça. Il y a eu une hausse des consultations qui a été constatée depuis le début des séries éliminatoires. Comme quoi, le cœur des partisans est mis à rude épreuve par les émotions intenses. Vincent, de quelle ordre on parle lorsqu'on parle de hausse des consultations?
6: Eh bien, on parle d'un bond d'environ 20%, c'est-à-dire 2 à 3 patients en plus par soirée. Pour la grande majorité, ce sont des hommes. Et l'Institut de cardiologie a observé cette tendance pendant les 14 premiers matchs des séries éliminatoires, donc les oppositions contre Tampa Bay et Buffalo. Voici la chef du département de médecine d'urgence, Julie Sirois.
5: Souvent, on a remarqué même que les victoires... mène à plus de consultations que les défaites. Les raisons de consultation sont vraiment directement reliées au match. C'est à la fois on a une hausse de consultation pendant le match, mais aussi après, donc dans les heures qui suivent. On a constaté qu'il y avait une hausse de consultation pour des vrais cas, donc une vraie douleur thoracique qui s'est avérée être un infarctus aigu, donc une crise cardiaque, mais aussi des cas juste de « Oh mon Dieu, j'ai eu des palpitations pendant le match » et finalement, c'était rien de grave.
6: Et ce phénomène a déjà été documenté par l'Institut de cardiologie, c'était en 2018. Et il avait observé à l'époque la fréquentation des urgences de l'Institut entre juin 2010 et décembre 2014. Et un des faits saillants concernait les hommes âgés de 50 à 55 ans. En fait, les auteurs avaient remarqué une augmentation de 40% des consultations pour crise cardiaque dans les 24 heures suivant une victoire du Canadien. Et c'était une époque peut-être un petit peu plus glorieuse qu'à l'heure actuelle.
2: Et pourquoi les hommes âgés de 50 à 55 ans sont davantage touchés?
6: Alors, il y a plusieurs raisons. D'abord parce que pour de nombreux hommes de cette génération, il y a un attachement très fort envers le Canadien. Mais principalement, en fait, deux choses d'un point de vue de la santé, plus sérieusement. La première, c'est les habitudes de vie. Statistiquement, les hommes de la génération X et les boomers ont tendance à être sédentaires, consommer de l'alcool, du tabac ou avoir une alimentation avec de la viande rouge, des graisses, du sucre. Et donc, quand ils dépassent la barre des 50 ans, eh bien, les risques de crise cardiaque sont accentués. Alors, évidemment, là, on parle de statistiques, mais on voit que ça a tendance à se matérialiser dans la réalité. Et la deuxième chose, c'est que les hommes ont tendance à se tenir loin des médecins, loin du dépistage. C'est une tendance, et c'est ce que nous dit Gilles Tremblay, professeur retraité à l'École de travail social et de criminologie de l'Université Laval. Il a consacré une bonne partie de sa carrière à étudier la santé des hommes.
7: Les hommes, en général, prennent moins bien soin de leur santé, mais historiquement, on sait que tous ceux qui adhèrent davantage au modèle plus stéréotypé d'homme, que l'homme c'est fort, c'est solide, c'est capable d'en prendre, ben nécessairement ont plus de chances d'avoir des problèmes de santé au bout parce qu'ils voient pas venir les signes précurseurs. Ils attendent souvent d'être rendus à bout quand ça cogne en pleine face pour aller consulter. Et des fois, c'est un peu trop tard, malheureusement.
6: Et Gilles Tremblay me disait que les jeunes générations ont rompu avec ces habitudes. Alors, ils sont moins fâchés avec les médecins et puis ils adoptent davantage de saines habitudes pour leur santé cardiaque. Vous savez, on parle souvent de cette consommation d'alcool qui est moindre chez les jeunes générations.
2: Mmh. Est-ce qu'il y a des pistes de solutions pour prendre soin des 50 ans et plus?
6: Oui, il y en a plusieurs, mais surtout faire la promotion du dépistage, hein, que ce soit pour les maladies cardiaques, les cancers ou les maladies chroniques. Gilles Tremblay me parlait d'une initiative en Australie où il y a une campagne, en fait, les samedis matins devant les quincailleries parce que évidemment, on a une bonne chance d'y rencontrer des hommes de plus de 50 ans qui vont chercher du matériel pour faire du bricolage. Alors ça, c'est un exemple parmi d'autres. Et d'ailleurs, au Québec, il y a eu un plan d'action ministériel en santé et bien-être des hommes entre 2017 et 2025. Il y a eu plusieurs initiatives. Notamment, ça permettait de soutenir les intervenants sur le terrain pour qu'ils dirigent les patients vers les ressources en santé. Parce que parfois, il y a une méconnaissance des mécanismes des services disponibles pour les hommes. Mais le gouvernement de la CAQ a coupé le financement l'an dernier, ce que déplore Gilles Tremblay.
7: Il n'y a plus de plan d'action. Il n'y a plus rien qui est en marche actuellement. C'est très désolant. On avait avant des répondants régionaux, un répondant national. Il n'y en a plus de ça. Vous savez, les hommes sont en surnombre dans 8 des 10 principales causes de mortalité au Québec. Et on sait que si on ne développe pas des stratégies spécifiques, ça marche pas. Et on l'a vu, le bienfait que ça a, parce qu'on l'a fait en matière de suicide. Et on a quand même 40% de moins de suicides qu'il y a 25 ans.
6: Alors, le Canada est en train de développer une stratégie qui est attendue à l'automne. Tous les hommes de 16 ans et plus peuvent contribuer. Il y a une consultation qui est en ligne jusqu'au 1er juin. Vous tapez dans votre moteur de recherche « Stratégie canadienne sur la santé des hommes et des garçons ». J'ai rempli tantôt. J'étais pas au courant et ça prend quelques minutes.
2: Tout ça, c'est très intéressant. Puis ça dépasse de loin le hockey, Vincent. Mm-hmm. Mais si on revient au hockey, on n'est quand même pas en train de dire aux hommes de 50-55 ans « Ne regardez pas le match ce soir ».
6: Évidemment que non. Évidemment que non. Par contre, l'Institut de cardiologie de Montréal donne quelques recommandations, notamment de faire attention tout simplement sur la consommation d'alcool, la consommation de tabac, puis la nourriture qu'on va consommer, parce que l'accumulation peut accentuer les risques, évidemment.
2: Vincent Rességuier, merci.
6: Je vous en prie.
2: Restez à l'écoute plus tard à l'émission. Ça brasse dans la modernisation du cadre réglementaire autour des boissons alcoolisées. Les producteurs de bières maison veulent faire partie du débat. Mais d'abord,

On entend ici la trompette de Miles Davis qui enveloppe le film « L'ascenseur pour l'échafaud », une trame sonore enregistrée en une séance à Paris en 1957 avec un minimum de préparation. Miles Davis, c'est aussi bien sûr 2 ans plus tard le disque « Kind of Blue », l'album de jazz le plus vendu de l'histoire.

Miles Davis a révolutionné le jazz en bousculant les codes, en se réinventant plusieurs fois. Miles Davis aurait eu 100 ans demain pour nous parler de ce géant du jazz, de ce qui a fait son génie. Avec nous en studio ce soir, Stanley Péan, écrivain.

0: animateur de l'émission Quand le jazz est là, à ICI Musique. Stan et Féan, bonsoir.
1: Bonsoir.
0: Il a su flairer le vent, Miles Davis.
1: Il a flairé le vent, il a souvent provoqué le vent lui-même. Alors, il était souvent au cœur de la tempête. C'est quelqu'un qui vraiment a su intelligemment, toujours, vous l'avez dit, se réinventer, sentir ce qui s'en venait et s'arranger pour être toujours, disons, le chef de file.
0: Mm-hmm. De plusieurs révolutions.
1: De plusieurs. Il disait qu'il avait révolutionné la musique 5 fois. C'est pas loin du compte, en fait, parce que il apparaît sur la scène au milieu des années 40. On est en pleine révolution bebop. Il s'accroche tout de suite à ça. Puis en même temps, il est pas tout à fait à l'aise dans cette esthétique-là, qui est une esthétique de la virtuosité extrême.
0: La rapidité. Lui,
1: il aime les climats un peu plus lents. Mmh. Et tranquillement, il va faire basculer le bebop vers ce qu'on a appelé le cool jazz. C'est les mêmes audaces harmoniques, mais c'est une manière un peu plus proche de la musique classique, un peu plus proche de la musique écrite, où l'arrangeur a beaucoup d'importance, alors que le bebop est une musique de spontanée. Et déjà là, alors que le cool jazz va tranquillement être le rival du bebop, mais rapidement, lui-même va s'en lasser, puis s'investir dans ce qu'on a appelé le hard bop, donc encore plus affirmer que le bebop, le hard bop, qui là, lui, puise dans le blues, qui puise dans le gospel, donc qui puise dans les origines Miles et du sud des États-Unis. Donc
0: sentir le vent, provoquer le vent, Stanley Péan, ce sont des belles phrases là qu'on utilise, mais ça repose sur quoi? Comment il l'a fait? C'était de l'instinct? C'était de l'écoute?
1: C'était de l'instinct et de l'écoute, puis probablement une volonté d'être toujours à la fine pointe de ce qui se faisait. On le verra plus tard quand il va basculer vers la musique rock, quand il va intégrer le rock à son langage. C'est parce que il voyait bien que le jeune public se détournait du jazz et il voulait pas être quelque chose de passé. Il avait horreur de l'idée d'être une pièce de musée. Donc il s'est dit bon, je vais intégrer le rock. Ça a donné des albums comme In a Silent Way, comme Bitches Brew, puis toute la période extrêmement agressive des années 70. Après ça, il y aura le 5 ou 6 ans de silence où il sera complètement en retraite fermée. Et quand il va revenir, il va continuer dans cette veine-là. Les gens, à son retour, s'imaginaient qu'il allait renouer avec Kind of Blue ou avec même Ascenseur pour l'échafaud. C'est cette époque-là. Là, non, le virage avait été amorcé. Il n'allait pas reculer en arrière. C'était ce qu'il poussait. Il ne voulait jamais retourner en arrière. Si bien qu'à la fin de sa vie, son dernier projet, c'était un projet avec le hip-hop. Donc, on voit qu'il a travaillé un disque qu'il n'a jamais terminé, donc qui était un disque posthume où là il s'aventurait donc avec des collaborations avec des rappers.
0: Donc vous avez parlé de ces 5 révolutions. Est-ce que c'est un peu ça son héritage, d'avoir décloisonné le jazz?
1: Il y en a qui diraient que c'est sa malédiction, mais oui, ça fait partie de son héritage d'avoir décloisonné le jazz, d'avoir voulu que le jazz soit capable d'absorber toutes les autres musiques. Et c'était dans la nature même du jazz de toute façon.
0: Il n'aimait pas de toute façon les cloisons lui-même.
1: Ah, il détestait ça. Alors, il y a cette anecdote très drôle. Quand il fait un album de musique quasi classique qui s'appelle Sketches of Spain, où là, il a repris un concerto, le concerto d'Aranjuez de Joaquin Rodrigo, et il y a un critique un peu pointu qui lui dit: est-ce que vous vous imaginez que vous avez fait un album de jazz? Et moi, il dit: j'ai fait un album de musique.
0: C'était ça qui était important.
1: Ce qui l'intéressait, c'est de faire la musique, au final.
0: On a parlé de sa musique, il y a aussi sa personnalité. On le surnommait entre autres le prince des ténèbres, Prince of Darkness, à cause de sa personnalité complexe.
1: Il y avait quelque chose chez lui de très qui pouvait être macabre, mais c'était lié peut-être à l'époque. On sait que Miles Davis, au début des années 60, il y a eu un bascule. Au début des années 60, alors qu'il raccompagnait une amie à un taxi, une amie blanche à un taxi, il s'est fait tabasser par des policiers alors qu'il avait le nom sur l'affiche du club où il était. Alors on lui dit « circuler », il dit « j'ai pas à circuler, je prends une cigarette en attendant de rentrer ». Et ça avait fait le tour du monde. On a ces photos-là, on avait fait les unes des journaux à l'époque. Il est couvert de sang parce qu'il a été frappé. Et ça, c'est vraiment le moment où il était conscient de qui il était dans la société américaine en tant que citoyen noir. Mais c'est une époque, c'est l'époque de la lutte pour les droits civiques. Donc, c'est à ce moment-là que son agressivité, il y avait toujours eu ça chez lui, mais il est devenu plus fermé à ce moment-là. Faut dire que ça coïncide aussi au moment où il parlait assez peu au public.

0: lorsqu'il avait été opéré à la gorge et qu'il n'aimait pas le son de sa voix. Donc, c'est quelqu'un qui arrive sur scène, qui parle pas au public, qui se mettra même à tourner le dos au public pendant qu'il joue. Donc, il y avait tout ça qui contribuait à l'image un peu sinistre de Miles Davis.
1: Il y avait quand même un côté magnétique aussi.
0: En même temps, c'est un personnage absolument électrique quand il arrive dans une pièce. Je me rappelle, la première fois que je l'ai vu en spectacle à Montréal, c'est quelque chose. C'est du niveau d'Elvis ou de ce genre de personnage-là quand ils arrivent sur scène.
1: Il a aussi traversé, bon, ses propres périodes sombres, personnelles, avec la drogue.
0: Oui.
1: Période de dépendance assez intense, ça a aussi marqué sa carrière.
0: Ça a marqué sa carrière parce qu'étonnamment, pendant l'époque du bebop, alors que beaucoup de gens autour de lui étaient des héroïnomanes, lui avait réussi à y échapper. À son retour de Paris, il fait le Festival de Jazz de Paris à la fin des années 40. À son retour de Paris, là, il va sombrer dans l'héroïne et il va faire un 4 ans vraiment en junkie, fini, prêt à vendre sa mère pour une dose. Alors, des anecdotes assez horribles où il est recueilli par un ami à lui, le trompettiste Clark Terry, qu'il trouve dans la rue puis qui lui dit « Écoute, t'as pas l'air de bien, je vais te laisser chez moi pendant que moi je pars en tournée avec Duke Ellington. » Le type a pris le temps de l'installer chez lui. Et s'en va prendre son train, manque son train évidemment parce qu'il s'occupait de Miles, donc revient chez lui. Puis le temps qu'il était parti, Miles avait ramassé tout ce qu'il y avait à vendre de possible dans l'appartement pour aller mettre ça, pour aller vendre ça pour pouvoir se payer de la drogue. Donc il y avait, et jusqu'à ce qu'il se rende compte que ça n'avait pas de sens et que donc à la fin de 1954, il décide de retourner chez son père et de faire ce qu'on appelle le cold turkey, là, donc d'arrêter à froid l'héroïne. Mais par la suite, il y aura d'autres épisodes de consommation, notamment de la cocaïne. Il n'aura jamais été alcoolique, mais il a pris beaucoup de cocaïne jusqu'à ce que son médecin lui dise au début des années 80, vous pouvez continuer, parce qu'il venait de faire un ACV, vous pouvez continuer si vous voulez, mais moi, je garantis pas que vous allez aller plus loin si vous continuez. Et c'est là qu'il a arrêté.
1: Stanley Playhans, on a entendu deux morceaux en introduction. Vous choisissez quoi en conclusion?
0: C'est juste parce que c'est la conclusion, parce qu'il y a tellement dans l'œuvre de Miles que j'adore, mais vous avez fait jouer un extrait de The Kind of Blue, All Blues, qui est mon disque fétiche, mon disque d'île déserte. Mais juste pour montrer, c'est justement cette ouverture qui a été la sienne jusqu'à la fin, on pourrait entendre un petit bout de Doo-Bop, qui est l'album posthume, celui qu'il préparait avec les rappeurs.
1: On se laisse là-dessus. Stanley Péan, écrivain, animateur de l'émission Quand le jazz est là. Merci d'être passé en studio.
0: Merci à vous.

0: c'est vraiment un autre style. Hein. Et on va complètement ailleurs. On vous parle maintenant d'une politique migratoire qui suscite de vifs débats en Europe. Au moment où l'Union européenne se munit d'une loi pour lutter contre l'immigration clandestine, le gouvernement espagnol s'apprête à régulariser plus d'un demi-million de migrants sans papier. Le premier ministre socialiste Pedro Sanchez présente cette mesure comme un levier économique qui permettra de répondre aux défis démographiques et pallier la pénurie de main-d'œuvre. De Madrid, voici le reportage de Tamara Alteresco.
1: Ils attendent debout depuis 5 heures du matin. Une longue file qui s'est formée devant le centre d'aide aux migrants Regularizacionia dans le sud de Madrid. Il y a autant d'hommes que de femmes. Ils sont du Maroc, du Venezuela et du Nigeria. Et on sent une sérénité comme on le voit rarement chez ces personnes qui vivent illégalement en Europe. Taïdi, elle, est de République dominicaine. Le sourire aux lèvres, elle est une des premières à franchir les portes du centre où elle espère que sa vie va changer pour le mieux. Un à un, assis avec des travailleurs sociaux, ils doivent prouver qu'ils vivent en Espagne depuis 6 mois et qu'ils n'ont aucun antécédent criminel. Taïdi répond aux questions et en quelques minutes, elle apprend qu'elle est bel et bien admissible au programme de régularisation de masse de l'Espagne. Ils font là.
2: Je pleure d'émotion parce que je me suis vue migrer dans ce pays et je ne pensais pas que le président me donnerait une chance.
1: Elle n'en revient pas. Il dit que c'est sur TikTok qu'elle a appris la nouvelle il y a quelques semaines, en regardant une vidéo du premier ministre Pedro Sanchez

0: annoncé l'impensable en 2026.
1: Normalisation de muchos migrantes que están ya viviendo entre nosotros.
0: Que son gouvernement va régulariser 1,5 million de migrants et ce par décret, sans vote au Parlement. Depuis, c'est une course contre la montre pour s'inscrire à ce programme exceptionnel qui expire au mois de juin. Dans le même centre d'aide, Samuel attend son tour. Arrivé du Nigeria il y a 8 mois, il est lui aussi candidat potentiel.
2: Spanish people accept immigration, which is very good.
0: Le peuple espagnol accepte l'immigration, ce qui est très bien, et que Dieu bénisse l'Espagne, dit-il.
2: God will bless Spanish.
0: Dans une Europe obsédée par le contrôle des frontières, l'Espagne avance en effet à contre-courant. Et c'est le fruit non pas d'un parti politique, mais d'une énorme mobilisation citoyenne, d'une pétition qui a été appuyée par le milieu des affaires aussi, pour pallier le vieillissement de la population et le manque de main-d'œuvre.
3: For example, in this restaurant, most of the staff is migrants.
0: Dans des villes comme Madrid et Ross, à 1 heure de Madrid, les migrants sont déjà indispensables, dit cette serveuse d'un petit restaurant du coin.
3: We are only 2 Spanish.
0: Par exemple, ici, la plupart des employés sont des migrants, dit-elle. Nous ne sommes que 2 Espagnols.
3: All the rest are migrants.
0: Et c'est ici que Tidy s'est installée, comme la majorité des sans-papiers. Elle travaille, mais au noir.
4: J'ai beaucoup d'espoir avec cette loi qui ouvre la porte aux migrants et je veux dire au Premier ministre que grâce à ça, je vais pouvoir faire venir mes enfants, travailler et cotiser comme tous les autres.
5: Travailler, cotiser.
0: Lui donner un statut légal à elle et à 1,5 million d'autres, c'est non seulement leur donner des droits, mais c'est remplir à coups de milliards les coffres publics de l'Espagne. Ce sera d'ailleurs la 7e, mais la plus grande vague de régularisation massive de l'histoire du pays. Si bien qu'en 35 ans, la part d'étrangers qui vivent en Espagne est passée de 2 à plus de 20% de la population générale. La plupart sont d'Amérique du Sud, mais de plus en plus du continent africain. Et ils sont la colonne vertébrale de la croissance économique la plus dynamique de l'Europe. Mais cette régularisation de masse est devenue l'un des sujets les plus explosifs du débat politique.
6: No sabemos cuántas personas serán, porque entendemos que es un proceso masivo y es un proceso express.
0: Nous ne savons pas qui ils sont et combien exactement seront admis au pays, dit le député Rafael Núñez du Parti populaire et responsable des questions de l'immigration.
6: Hay algo que el Partido Popular propone.
7: Ce que nous voulons, nous, au Parti populaire, c'est que le principe d'affinité culturelle soit respecté pour des immigrants avec qui nous partageons une vision du monde, une langue, une culture, une religion.
6: También una religión.
0: La mesure a aussi provoqué une levée de bouclier chez l'extrême droite européenne en commençant par le Rassemblement national, son président Jordan Bardella.
8: Ce qui est certain, c'est que l'Espagne de Monsieur Sanchez est en train de devenir la porte d'entrée de la submersion migratoire en Europe.
0: Alors que dans les faits, la mesure extraordinaire autorise les bénéficiaires à vivre et à travailler uniquement en Espagne.
9: They are extremely important to this company.
0: Et c'est une bénédiction, dit Candela Alinos de Salas, du restaurant Mo de Moviviento à Madrid, qui recrute des migrants dès leur arrivée, malgré les risques de les perdre, tellement l'examen de leur dossier s'éternise dans le système actuel.
10: Alors, imaginez, nous, en tant qu'entreprise, nous investissons pour les accueillir, pour les former. Et puis, du jour au lendemain, ils doivent partir.
9: They have to leave.
11: Tu peux pas travailler, tu n'as pas le droit de rien.
0: Après des années de galère à vivre dans l'extrême pauvreté, souvent exploité, Omar, un Marocain, dit qu'il vient tout juste d'obtenir ses papiers.
11: Claro, sans papier, tu n'existes pas. Sans papier, tu n'existes pas.
10: L'importance de cette mesure réside donc dans le fait que, d'accord, ils sont là, ils peuvent être utiles, ils ont seulement besoin d'opportunités et de papiers pour y parvenir.
0: Et c'est bel et bien ce que va leur fournir Pedro Sanchez, quoi qu'en disent ses critiques de Washington à Bruxelles. Dans un monde où la migration clandestine divise de plus en plus, l'Espagne choisit d'un trait d'en faire un levier économique.
12: C'était un

0: important, assez élevé dans la hiérarchie des textes officiels de l'Église, même s'il ne s'agit pas en soi de la proclamation d'un nouveau dogme. C'est une longue lettre pastorale écrite personnellement par le pape sur un thème donné qui résume et oriente la position de l'Église sur les grandes questions sociales ou proprement religieuses. La plupart concernent historiquement le dogme, mais les plus célèbres sont aussi sociales ou politiques sur des sujets comme la guerre et la paix, Paul VI, la contraception, Paul VI également, Humanae Vitae, en 1968. Certains aventures sur le terrain social, écologique, le pape François, Laudato Si, c'était un texte sur l'environnement paru en 2015, ou si on remonte dans le passé, des sujets vraiment politiques, le pape Pie XI sur le caractère intrinsèquement pervers du communisme, il avait écrit ça en 1937, c'était à l'époque des horreurs staliniennes. Certains papes vont n'en écrire qu'une ou deux dans tout leur règne. Pie XII en a publié 40 et quelques. En général, c'est un texte long. La première encyclique de Léon XIV, qui paraît aujourd'hui, Magnifica Humanitas, fait 42 000 mots. C'est la longueur d'un bon livre. Texte adressé aux évêques, aux clergés, à tous les fidèles, en ajoutant au besoin, comme c'est écrit cette fois au début, à tous les hommes et toutes les femmes de bonne volonté, donc même athées, agnostiques ou musulmans. Vous êtes invités à lire ce texte.
1: Donc, une longue lettre pastorale, c'est ce que vous nous expliquez, François. Cette fois-ci, le sujet principal, c'est l'intelligence artificielle, je le disais, désarmer l'intelligence artificielle, et lui-même dit la formule est forte. Qu'est-ce qu'il veut dire en l'utilisant?
0: En gros, il dit qu'il faut que l'humain contrôle l'intelligence artificielle pour ne pas qu'il soit un jour contrôlé par elle. Il se range donc dans le camp, oui, des inquiets, avec un constat assez sombre et une critique sévère. Il avertit face au danger de ce qu'il nomme le paradigme technocratique qui consiste, je cite, à laisser la logique de l'efficacité, du contrôle et du profit régir à elle seule les choix personnels, sociaux, économique. Il avertit contre une forme de dictature de la technique, laquelle n'est plus, je cite encore, un simple instrument, mais devient un critère qui détermine ce qui compte et ce qui peut être écarté, réduisant la création à un objet d'exploitation et les personnes à des rouages d'un système qu'il faut rendre toujours plus performant.
1: Et ça parle aussi de la guerre, de l'exploitation des travailleurs?
0: Oui, alors là, il fait un pas de côté vers ces thèmes qui lui sont également chers, thèmes qui ne sont pas sans rapport avec le sujet principal, notamment lorsqu'il parle, il y a une page ou deux là-dessus, de ces travailleurs ouvriers, les petites mains de l'industrie électronique qui se crèvent les poumons à respirer des résidus de métaux qui entrent dans la fabrication de tous ces instruments modernes. Et sur la guerre, là, il fait le lien avec l'IA en passant par le constat que l'intelligence artificielle est de plus en plus utilisée par les militaires pour bâtir des stratégies, identifier des cibles et même prendre des décisions, qui frapper, quand frapper. Et à partir de là, là, il dévient un peu vers une critique générale de la guerre au 21e siècle et notamment le concept de guerre juste qui avait été défendu il y a des siècles par des pères de l'Église comme Saint Augustin au 4e siècle, Thomas d'Aquin au 13e, mais que l'Église semble abandonner maintenant, 20-21e siècle, un pape après l'autre. Robert Prévost, donc le pape actuel, écrit que l'humanité glisse vers une culture violente de la puissance et prépare les conflits par la désinformation. Une désinformation, nous y revoilà, accélérée par le retour à l'intelligence artificielle.
1: Il est inquiet. Vous le dites bien, mais il ne condamne pas en bloc l'intelligence artificielle.
0: Non, il dit que comme toute technique, elle pourrait être mise au service de l'humanisme, de l'humanité, mais que ce sera difficile. Et à le lire, dans quelques pages, on sent que c'est mal parti. Il est urgent, dit-il, que les États et les sociétés civiles se réapproprient une technologie qui pourrait leur échapper. Il dit qu'il faut adopter des instruments réglementaires adaptés, donc des lois capables de préserver la justice, de limiter les effets perturbateurs de ce pouvoir. Il faut se demander avec réalisme qui détient aujourd'hui ce pouvoir et à quelle fin il l'utilise. Il dénonce la concentration du pouvoir technologique entre quelques géants, on les connaît tous, ce qui engendre de l'exclusion, de la domination et des inégalités.
1: Donc, une plus grande réglementation, une plus grande intervention des États, c'est ce qu'il demande.
0: En gros, oui, c'est avec une prise de conscience, mais oui, c'est ce qu'il semble dire. Il parle aussi de l'importance de l'éducation, des méfaits des petits écrans et du tout numérique qui envahissent l'humain dès l'enfance. Et je cite encore, la rapidité, la facilité avec lesquelles on obtient une réponse ou un résumé risque d'étouffer le désir de poser des questions qui ne portent leurs fruits qu'avec le temps. Comme l'écrit Platon, les choses les plus profondes et les plus importantes ne s'apprennent qu'après beaucoup de temps et d'efforts, en discutant, en échangeant avec autrui. l'esprit en confrontant concept et expérience. Donc, vive le temps long et vive l'apprentissage à l'ancienne, quoi. Ça ressemble à un bon texte de sociologie critique, je dirais, d'un sociologue de gauche. Léon XIV dit se réclamer de son lointain prédécesseur, il faut le mentionner, celui-là d'il y a un siècle et demi, Léon XIII, dont il dit être un petit peu la continuation, qui avec Rerum Novarum, la grande encyclique de 1891, chose nouvelle, avait averti

0: sur les défis de la révolution industrielle, sur la nécessité de parler pour les petits, pour les ouvriers. Mmh. Eh bien, Robert Prévost a voulu écrire en quelque sorte en 2026 un tome qui en serait la suite de ce Rerum Novarum de 1891.
1: Quel sera le poids de sa voix? Ça mériterait une autre chronique, François Brousseau. Merci.
0: Effectivement.
1: Au revoir.
0: Allez, au revoir.

0: quand je pense à ma carrière en politique, je suis très fière de beaucoup de progrès qu'on a fait en transport en commun, dans les affaires francophones et au niveau fiscal aussi.
1: Ça, c'est une nouvelle qui a créé la surprise à Queen's Park, en Ontario, aujourd'hui. Caroline Mulroney a annoncé son départ de la vie politique. Elle était accompagnée de sa fille au Parlement ontarien aujourd'hui. Fille de l'ex-premier ministre Brian Mulroney, elle est ministre de la Francophonie en Ontario et présidente du Conseil du Trésor. J'en parle avec notre collègue Catherine Brulotte. Bonsoir, Catherine.
2: Bonsoir.
1: Et c'est une joueuse importante de l'équipe du premier ministre Doug Ford, donc qui décide de quitter comme ça l'équipe conservatrice.
2: Elle est à ses côtés depuis que Doug Ford a remporté son premier gouvernement majoritaire en 2018. Elle a occupé le poste de procureur général, mené les négociations avec Ottawa aussi pour la modernisation des transports en commun à Toronto en tant que ministre des Transports, puis comme présidente du Conseil du Trésor. Elle a d'ailleurs dit aujourd'hui que sa décision était prise depuis le début de l'année, mais qu'elle souhaitait compléter l'exercice budgétaire avant de quitter. Bref, un élément important du gouvernement de Doug Ford, comme l'explique le premier ministre.
3: Caroline has been a core member of our government since day one, with an incredible record of accomplishments. In particular, I want to acknowledge her hard work over the last several years as president.
2: Il a voulu reconnaître son travail et a souligné qu'elle avait été consultée pour la décision de qui lui succédera, du moins avec le portefeuille des affaires francophones. On parle de Natalia Kosendova-Basta, qui est en ce moment la ministre des Soins de longue durée.
1: Et comment le départ de Caroline Mulroney est reçu dans la francophonie en Ontario?
2: Eh bien, elle avait permis ou elle permettait à la communauté francophone d'avoir l'impression d'avoir des entrées au cabinet du gouvernement progressiste conservateur. On peut penser au lendemain du conflit entre la communauté et le gouvernement, surnommé le Jeudi noir de la francophonie, qui avait vu le projet, entre autres, de l'Université de l'Ontario français freiné, puis remis sur les rails avec la collaboration de Caroline Mulroney. Eh bien, évidemment, les dirigeants des organismes francophones sont un peu inquiets. Vous pouvez entendre Dominique Giroux, PDG de l'Hôpital Montfort, et Fabien Hébert, de l'Assemblée de la francophonie de l'Ontario.
4: Elle a été une super ministre des Affaires francophones depuis 2018. Elle a toujours été disponible, elle a toujours démontré une grande écoute. Donc, on est déçus de l'avoir quitté la vie politique.
5: On avait quelqu'un qui pouvait vraiment mettre de l'avant, dans les cercles les plus intimes du gouvernement conservateur ontarien, les besoins de la communauté francophone. C'est sûr que ça va avoir un impact sur le développement dans les prochains mois. On doit rétablir une nouvelle relation avec quelqu'un de nouveau.
1: Et on sait peu de choses sur ce qui attend Caroline Mulroney après la politique.
2: Elle a parlé aujourd'hui du secteur privé, dit vouloir passer aussi du temps avec ses enfants qui ont formellement quitté le nid familial. C'est d'ailleurs un des déclencheurs de sa décision, selon ce qu'elle a publié aujourd'hui. Il demeure quand même des spéculations sur un éventuel saut en politique fédérale, une porte qu'elle n'a pas complètement fermée non plus. La chroniqueuse politique Tasha Kereddine croit en tout cas qu'elle laisse un legs de faire de la politique autrement derrière elle.
6: Son legs aussi, c'est, je pense, un legs d'intégrité, une personne qui peut-être représentait des politiciens qui ne se trouvaient pas dans le pétrin, qui disaient pas des choses méchantes sur les réseaux sociaux. Un peu, je pense, la politique de classe et un legs pour l'Ontario qui laisse poser beaucoup de questions à son avenir.
2: Et si cette annonce a semblé un peu rapide ou en tout cas a été reçue rapidement par les organismes francophones aujourd'hui, pas question d'attendre des élections partielles avant de partir. Caroline Mulroney quitte ses fonctions dès la semaine prochaine.
1: Catherine Brulotte, merci beaucoup.
2: Au revoir.
1: Au revoir.
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1: Le gouvernement québécois étudie en ce moment la modernisation du cadre législatif et réglementaire des boissons alcoolisées dans la province. C'est une refonte qui est réclamée à maintes reprises ces dernières années par les différents acteurs de l'industrie, vignerons, brasseries, distilleries. Leurs demandes sont multiples pour leur donner plus de latitude dans

0: dans la production et la vente de leurs produits. Mais il y a un groupe dont on parle moins, ce sont les brasseurs amateurs. Mais ce soir, on en parle avec le chef recherchiste de l'émission L'Épicerie, Gilda Meneux. Bonsoir, Gilda.
1: Bonsoir, Madeleine.
0: Qui sont ces brasseurs amateurs? Est-ce qu'ils sont nombreux?
1: Alors, ils sont des dizaines de milliers au pays. On n'a pas de statistiques officielles, bien sûr, dans leur sous-sol, dans leur garage, à produire de la bière maison. Il y a des groupes francophones sur les réseaux sociaux. Ça nous donne un peu d'indications. Nanobrasseurs compte plus de 11 000 membres. C'est sans compter aussi les groupes anglophones. Donc, toute une communauté passionnée par le développement de nouvelles recettes de bière. Un petit écosystème, là, une constellation d'amateurs qui échangent sur leurs expériences, leurs succès, leurs échecs. Et si on en parle aujourd'hui de moderniser le cadre législatif des boissons alcoolisées au Québec, c'est que notre province est distincte aussi pour ces amateurs de bière. Ils sont regroupés autour de différentes associations. Ils tentent de faire entendre leur voix. Et j'en ai parlé avec une de ces voix. C'est celle de Normand Cyr du collectif des brasseurs et brasseuses amateurs du Québec qui a déposé un mémoire dans le cadre de ses rencontres du comité. Et il nous explique qu'il y a quelque chose de particulier au Québec. L'amateur peut brasser de la bière tant qu'il veut chez lui, mais la bière ne peut pas sortir de son domicile. C'est une exception au pays. En Ontario, par exemple, il est possible pour les amateurs de se rencontrer ailleurs, dans un parc, d'organiser des concours de bière maison, mais pas ici. Alors pensez-y,
0: pas
1: ici,
0: et
1: pas au Québec. Vous pouvez faire donc sortir de chez vous, organiser chez des amis des saucisses maison dans un barbecue, mais pas de votre bière à vous. C'est pas parce qu'il y a des risques de salubrité. Hein. La bière est un alcool. On saurait vite si elle est pas bonne, mais c'est ainsi au Québec.
0: Alors, qu'est-ce qu'ils demandent, ces brasseurs amateurs?
1: Alors, dans le mémoire, je les cite, certaines pratiques contemporaines, notamment la fabrication domestique de bière, mettent en lumière des incohérences importantes de l'application des règles actuelles. Donc, l'activité est légale, mais elle est destinée à un usage personnel. Son partage dans des contextes sociaux élargis, donc, même sans but lucratif, c'est important, est fortement limité. Donc, ce qu'ils demandent simplement, c'est de pouvoir partager leurs créations, les offrir en cadeau, organiser, participer à des concours de brasseurs amateurs, tenir des activités éducatives, telles que des soirées de dégustation, par exemple, de produits maison. Alors, c'est intéressant parce que le cadre légal interdit en fait le transport de ces boissons par le particulier, même s'il n'y a aucun objectif lucratif. Donc, impossible, par exemple, de demander un permis de réunion pour créer un événement de dégustation, puisque la vente elle-même de ce produit est interdite.
0: Il y a tout un réseau de microbrasseurs au Québec. Qu'est-ce qu'ils en pensent, eux?
1: Ça, c'est intéressant. Vous allez voir, j'en ai parlé avec Marie-Ève Mirand, la directrice générale de l'Association des microbrasseurs du Québec. Elle soutient complètement la démarche de ces amateurs. Pourquoi? Parce que ces amateurs constituent un véritable écosystème de recherche et développement pour la petite industrie des microbrasseries qui sont à peu près 300 et plus au Québec, un peu partout, et qui sont des acteurs du secteur agrotouristique un peu partout dans les régions. Et les échanges entre amateurs et professionnels sont nombreux. Et ironie de l'histoire, de nombreuses microbrasseries, Madeleine, sont nées dans un garage, justement démarrées par des amateurs qui rêvaient de devenir microbrasseurs un jour. Et c'est ce qui fait que l'association des microbrasseurs a aidé le collectif des brasseurs amateurs à rédiger ce mémoire qui a été déposé. Et c'est cette même association qui est allée porter leur demande devant les audiences de la modification de la loi des boissons alcooliques. Parce que les microbrasseurs, évidemment, ils ont un intérêt ici. C'est leur système, je vous l'ai dit, de recherche et développement. Ils ont des demandes aussi un peu similaires, d'ailleurs, pour ce qui est de libéraliser un petit peu le marché. Et les microbrasseurs demandent notamment, par exemple, d'aller pouvoir avoir accès au marché public et aussi de favoriser l'approvisionnement local dans les festivals, dans les événements.
0: Donc, c'est très intéressant tout ça. On tente en ce moment de moderniser le cadre législatif et réglementaire. On aura la conclusion de ça quand?
1: C'est un processus long, complexe, vous le savez, qui touche à 3 lois distinctes, qui concerne de nombreux ministères, même le directeur des poursuites criminelles et pénales, imaginez-vous. Les consultations ont commencé le 14 mai. On attend un rapport d'ici la fin juin. Un projet de loi plus tard au cours de l'année. C'est une année électorale aussi, Madeleine. Alors, c'est un peu difficile de savoir ce qui va devenir de ces changements législatifs. Donc, c'est évidemment à suivre.
0: Gilda Meneux, merci.

Et c'est ce qui m'a fait à l'émission aujourd'hui. Demain, on va vous parler de ce champion chinois de la mode jetable, Shein, qui achète la marque Eco.

responsable Everlane. On vous dira pourquoi à la chronique environnementale de Valérie Boisclair. D'ici là, si vous avez des suggestions, des commentaires, écrivez-nous. Je vous rappelle l'adresse, ça nous regarde, @radio-canada.ca. Bon match ce soir, donc le premier match de la finale de l'Est qui est disputée au Centre Bell. La série est égale 1-1 contre les Hurricanes de la Caroline. Ici Madeleine Desmorins. Bonne soirée à tous, bon match. À demain!

0: à Haut Risque. À tout à l'heure.
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2: Bonsoir, ici Rebecca Kwan. Voici les informations. La première ministre du Québec a annoncé de nouvelles mesures pour soulager le portefeuille des Québécois. La taxe de vente sur certains produits d'épicerie et de pharmacie sera abolie, le coût d'immatriculation sera réduit de 50 $ et les moins nantis recevront une aide supplémentaire. Le ministre des Finances, Éric Girard, estime avoir la marge de manœuvre nécessaire pour dépasser le montant de 250 millions de $ prévu dans sa cagnotte afin de couvrir ses nouvelles dépenses. Il ne s'était toutefois pas gêné dans un courriel dont le contenu a été révélé par Radio-Canada pour mettre en garde la première ministre sur le coût de ses initiatives. Christine Fréchette explique que ce courriel n'aurait pas dû se retrouver entre les mains de journalistes et assure que la fuite fera l'objet d'une enquête interne.
3: Il y a eu une fuite qui manifestement avait comme visée de tenter d'influencer la nature des discussions. C'est quelque chose qui est déjà survenu dans un autre ministère il y a quelques mois. Et malheureusement, la personne a perdu son poste parce qu'il y avait beaucoup d'informations confidentielles qui avaient été transmises à un journaliste. Donc là, il y a une enquête qui est en cours à savoir d'où vient cette fuite-là et il y a des actions qui seront prises.
2: Christine Fréchette n'a pas précisé de quel précédent il s'agissait. À noter que selon le syndicat professionnel du gouvernement du Québec et le syndicat de la fonction publique et parapublique du Québec, personne n'a perdu son emploi en raison d'une fuite aux médias au cours des dernières années.
4: In these separation issues, it is often advanced that vote for this and it's a free option.
2: Mark Carney met les Albertains en garde contre les dangers de se servir des débats sur l'indépendance pour accroître leur pouvoir de négociation avec Ottawa. Il qualifie ce type de démarche de bluff dangereux et soutient que les Albertains n'ont pas voté en faveur d'un référendum lorsqu'ils ont élu Daniel Smith. Le premier ministre indique que le Parlement doit étudier la clarté de la question qui sera posée aux Albertains le 19 octobre sur l'indépendance. La loi sur la clarté référendaire prévoit qu'une négociation sur la sécession n'est possible que si la Chambre des communes juge que la question et la majorité sont claires. Les partisans des Canadiens de Montréal affluent vers le Centre Bell pour le troisième match de la finale de l'Association de l'Est contre les Hurricanes de la Caroline. Les deux équipes sont à égalité à 1-1. Les chandails rouges se multiplient autour de l'aréna où les festivités sont déjà commencées. Voici quelques partisans qui ont fait part de leur optimisme.
5: Un peu trop de pression.
6: C'est ça. Je trouve qu'on est long sur eux.
5: Mais je trouve que c'est un peu la même chose avec toutes les équipes en ce moment. Mmh. C'est ça l'affaire.
6: C'est un couteau à double tranchant.
5: Ouais. C'est vrai.
7: Allez, gars, qui va gagner ce soir?
2: La partie qui se déroule à Montréal débute à 20h, heure avancée de l'Est. Par ailleurs, l'interdiction de diffuser des matchs du Canadien au centre Slush Poppy de Gatineau fait réagir certains élus qui invitent la Ligue nationale de hockey à faire marche arrière. Pendant ce temps, une pétition lancée samedi accumule plus de 6000 signatures. Anne-Sophie Gagné nous en dit davantage.
8: Les Gatinois et les Gatinoises ont aussi envie de vivre la fièvre des séries.
9: La mairesse de Gatineau donne son appui au parti.

0: partisans du Canadien de Montréal. Maude Marquis-Bissonnette invite la LNH à revenir sur sa décision d'interdire la diffusion des matchs éliminatoires au centre Slush Poppy. Des droits territoriaux exclusifs à l'équipe d'Ottawa seraient en cause.
1: Moi, j'ai eu l'occasion de parler avec les sénateurs d'Ottawa ce matin, puis je leur ai offert mon aide pour trouver une voie de passage.
0: Le député libéral de Pontiac, André Fortin, invite l'organisation des sénateurs à tendre la main aux amateurs de hockey de la région.
2: Ce serait le fun que les sénateurs puissent envoyer ce message-là, message qui vient de leurs partisans à eux, là, à la Ligue nationale, en disant, ben là, franchement, on peut-tu mettre ça de côté un petit peu, de mettre cette rivalité-là, là, nos partisans l'ont fait, nous autres aussi, on est prêts à le faire.
0: Un avis partagé par la députée caquiste de Hull, Suzanne Tremblay.
3: On l'a entendu sur le terrain aussi en fin de semaine. Moi, j'irai plus voir les sénateurs, moi, je me déplacerai plus parce que les gens vivent une déception.
0: L'organisation des sénateurs refuse de commenter pour l'instant et ajoute que ce dossier relève de la LNH. De son côté, la Ligue n'a toujours pas répondu à nos questions. Ici Anne-Sophie Gagné, Radio-Canada, Ottawa.
4: En Ontario, la présidente du Conseil du Trésor et ministre des Affaires francophones, Caroline Mulroney, a annoncé sa démission du cabinet de Doug Ford. Sur les réseaux sociaux, elle cite notamment la perte de son père, Brian Mulroney, et le départ de ses enfants de la maison comme facteurs l'ayant poussée à prendre cette décision. La ministre a été élue pour la première fois en 2018 sous la bannière des progressistes conservateurs. Le président de l'Assemblée francophone de l'Ontario, Fabien Hébert, admet être surpris, mais souligne malgré tout son importante contribution pour la francophonie.
5: Son dossier, ses accomplissements dans les dernières années pour faire des avancées au niveau de la francophonie, c'est vraiment remarquable. Je pense que c'est une des meilleures ministres des Affaires francophones qu'on n'a pas eu. On avait quelqu'un qui pouvait vraiment mettre de l'avant dans les cercles les plus intimes du gouvernement Ford, du gouvernement conservateur ontarien, les besoins de la communauté francophone.
4: Caroline Mulroney quittera officiellement ses fonctions le 5 juin. Et en terminant au tennis, le parcours de Leila Annie Fernandez se termine abruptement à Roland-Garros. La raquette québécoise s'est inclinée au premier tour devant l'Américaine Alicia Parks en deux manches de 6 à 4 et 6 à 4 après 1h30 de jeu. C'est ce qui conclut les informations. Merci d'être à l'écoute et bonne soirée à notre antenne.
6: Bonsoir tout le monde. Ce soir, c'est une émission un peu spéciale de Moteur de recherche. Je vous explique pourquoi. J'aimerais la dédier à quelqu'un qui a véritablement marqué ma vie et un peu aussi celle de l'émission que vous écoutez. C'est Moteur de recherche.

Et ce soir, à Moteur de recherche, une émission qui répond à vos questions en sciences, santé, technologie, environnement et consommation. Toutes les huiles et les corps gras se valent-ils? Pourrait-on chauffer à l'électricité, mais en consommant vraiment, vraiment moins, genre un séchoir à cheveux par étage? Ça se pourrait. La glorification des années 50, j'aime beaucoup cette question. La glorification des années 50 sur les réseaux sociaux est-elle une forme de manipulation idéologique? Et le kratom, on va parler de grosses drogues, miracles naturels pour le bien-être ou drogues cachées à haut risque?

début de semaine. Oui, je vous le disais, c'est une émission un peu spéciale ce soir parce que j'ai appris ce week-end de la mort d'une personne que j'ai côtoyée pendant seulement 3 ans, mais qui a eu une incidence vraiment majeure dans ma vie. Et j'ai nommé et je dédie cette émission à Benoît Couture, qui a été responsable de l'animation sociale. C'était à mon école secondaire, ça. Le pavillon Wilbrod Dufour à Alma, qui a marqué, j'en suis sûr aussi, Benoît, des générations d'ados. Puis bon, j'irai pas dans les détails, il y aurait beaucoup de choses à raconter, mais je vous dirai seulement que Benoît, c'est lui qui m'a donné mon premier micro à 14 ans. J'ai commencé à faire de la radio en secondaire 3 à 14 ans. Benoît chapeautait le parascolaire à l'école, puis ça m'avait tout de suite intéressé quand j'ai vu, vous me connaissez un peu, hein,

0: quand j'ai vu qu'il y avait une émission de radio au programme, j'ai fait « Oh là là, ok, ça m'intéresse ». Ça s'appelait « Point d'arrêt ». Et c'est une émission qui avait la particularité, imaginez, c'est une radio étudiante, c'est une émission de radio étudiante, mais on était diffusé on air, dans une vraie station CFGT AM. Alors imaginez ta première expérience de micro dans une vraie station à 14 ans. C'était un peu impressionnant. Et derrière ça, il y avait Benoît. Et Benoît Couture, il a été dans ma vie, mais aussi dans la vie de pas mal d'étudiants du pavillon Wilbrod Dufour. Ça a été une bougie d'allumage, pas mal certain pour bien des gens. C'était quelqu'un authentique, généreux, impliqué, quelqu'un qui nous faisait confiance vraiment beaucoup. Imaginez, là, tu donnes un micro à des jeunes de 14 ans dans une vraie station, là, faut que tu fasses confiance, puis que tu t'arranges pour que ça soit bon aussi. Quelqu'un qui travaillait beaucoup dans l'ombre, beaucoup d'humilité, puis qui nous donnait cette chose vraiment extraordinaire, puis je suis pas mal certain que ça a été ça pour bien du monde, la chance d'essayer des choses. Puis ça, c'est quand t'as 14 ans. Là,
1: ça, c'est vraiment important.
0: C'est vraiment, vraiment hyper important. Moi, le souvenir que j'en garde, et je pensais beaucoup à ça ce week-end, le souvenir que je garde de Benoît, c'est celui de la porte de son bureau qui était toujours ouverte. Et son bureau donnait sur le centre social à la Polyvalente. Puis c'était un genre d'auberge espagnole. Là, il y avait tout le temps du monde. Là, une auberge espagnole, mais juste avec des bleuets. Benoît, qui gérait derrière son bureau là ses centaines d'ados adoptifs, j'aurais le goût de le dire. Alors, j'aimerais le remercier. Je suis pas mal certain, Benoît, que tous ces ados que tu as côtoyés ont aussi été marqués comme moi. Tu as créé, dans le fond, un très gros réseau social dans nos vies, et ça, très, très tôt. Et bien évidemment, mes condoléances aussi à sa femme, Raymonde, ses enfants, Elisabeth, Eva et Nicolas, qui, j'en suis sûr, perpétuent son héritage. Alors, cette émission, mon cher Benoît Couture, t'est dédiée. Alors, bonjour tout le monde.
2: Allô.
0: Ah oui, je ne sais pas si vous avez eu des Benoît Couture dans vos vies aussi.
3: Absolument.
0: Oui, alors le Daniel Rousse à Québec, Daniel qui est professeur à l'ETS mais qui est dans nos studios de Québec. Bonjour Daniel, bonsoir.
3: Salut, salut.
0: Vous avez eu votre Benoît Couture vous aussi?
3: Ben oui, absolument.
0: Ouais, hein. C'est ça marque.
3: Ça prend toujours une bougie d'allumage pour qu'un feu démarre.
0: Ouais, vraiment.
3: Can't start a fire without a spark.
0: Absolument. Puis je suis persuadé que bien des gens l'écoutent qui sont allés au pavillon Wilbrod Dufour aussi puis qui ont connu Benoît et qui en gardent un souvenir vraiment très très ému. Alors voilà, c'est il y a un petit peu de point d'arrêt, je dirais, dans le moteur de recherche. Voilà, vous avez entendu Fanny Tan. Bonsoir Fanny.
4: Oui, bonsoir.
0: On a aussi Sandrine Geoffrion.
5: Bonsoir
0: Sandrine. On a Saïd Kourich.
6: Bonsoir tout le monde.
0: Bonsoir Saïd. Est-ce qu'il y avait des animateurs d'activités sociales dans vos écoles en France?
6: On avait des moi-même j'ai été animateur dans un sens culturel. J'ai travaillé 3 ans avec des jeunes où moi c'était les cours de français, de mathématiques, etc. Et puis après on les prenait l'été pour les sortir un petit peu des banlieues.
0: C'était pour
6: leur montrer qu'il y avait autre chose que juste de rester au quartier. Donc oui, moi travailler avec les enfants, j'ai commencé, j'avais 19 ans.
0: C'est tellement important.
6: Et on m'a projeté comme ça dedans sans que je le sache. En fait. On m'avait identifié quelque part et un jour on m'a dit viens à cette réunion et sans le savoir j'avais un job.
0: C'est incroyable.
6: Avec des jeunes.
0: C'est incroyable.
6: Et j'ai adoré.
0: Puis tu sais, quand t'as 14 ans, tu t'en rends pas compte. T'sais. Pour toi, ça va comme de soi. Tu sais, il y a un gars qui s'occupe de ton émission de radio. Non, mais tu sais, c'est comme... Puis c'est avec les années, tu te dis, wow, OK. Genre, j'avais 14 ans, je connaissais pas ça, puis il me donnait l'argent. Puis ça, c'est une activité, là, parce qu'il y en avait des dizaines. Puis c'est
1: il
0: comme...
1: a dû influencer plein de parcours de plein de personnes.
0: Sûr, c'est sûr, c'est sûr, c'est sûr.
2: On parle beaucoup des enseignants, mais on parle peu, je trouve, de justement ce personnel-là qui travaillent justement un peu plus dans l'ombre.
0: Tout à fait.
2: Et qui peuvent changer des vies.
0: Tout à fait. Puis d'ailleurs, il y en a probablement qui nous écoutent aussi, ce personnel-là de soutien, d'animation sociale et tous ceux qui sont autour. Vous faites un travail absolument essentiel. Alors, merci. Et ça me fait extrêmement plaisir de dédier cette émission à son souvenir.

0: avec Sandrine Geoffrion, qui est nutritionniste, illustratrice aussi.
1: Oui, aussi.
0: Ben oui, qui a fait l'illustration sur le moteur de recherche.
1: Tout à fait.
0: De moteur de recherche. J'entends parfois dire, nous envoie Olivier Paradis, par des adeptes d'alimentation naturelle, que l'huile de coco est l'une des meilleures huiles pour la santé, que l'huile de canola peut causer l'inflammation du foie, des articulations. J'aimerais savoir d'où proviennent ces croyances et pourquoi persistent-elles dans le temps, malgré de nombreuses études qui le contredisent. Vous êtes à même de vous en rendre compte.
1: Hein? Oh my God, c'est très intéressant comme question. Tu sais, il y a l'aspect, l'impact des huiles sur la santé, puis il y a l'aspect aussi des informations. Fait que

0: Je vais essayer de couvrir les deux. Bon, ça me fait une chronique chargée.
1: Oui, absolument. L'huile de coco, quelles sont les recherches qui ont été menées là-dessus?
0: Oui, mais dans le fond, ça a commencé dans les années 80. Dans le fond, il y a des chercheurs qui ont observé des populations qui consommaient beaucoup de noix de coco dans les îles de Puka Puka et de Tokelau. J'espère que je le prononce bien. Donc, ces populations-là avaient des taux de cholestérol puis de maladies cardiovasculaires vraiment inférieurs à ceux des populations occidentales. Puis, c'est surprenant parce que l'huile de coco est vraiment très riche en gras saturé. Là, on parle d'environ 90%. Puis, normalement, les gras saturés sont associés à des risques cardiovasculaires.
1: Mm-hmm, ouais.
0: Donc, la conclusion des chercheurs, c'était, bon, ben on a des populations qui mangent beaucoup de noix de coco. C'est des populations qui sont en bonne santé. Donc, l'huile de coco est bonne pour la santé.
1: Mm-hmm. Et là, il y a des détails.
0: Oui, il y a des détails. Puis, c'est une première faille méthodologique parce que, dans le fond, on tire des conclusions autour d'un seul aliment, mais on oublie tout le contexte de ces populations-là. Donc, c'est des populations qui avaient une alimentation et une vie traditionnelle, qui consommait majoritairement du poisson issu de la pêche, de leur pêche, donc des bons gras, beaucoup de végétaux, des fibres, pas beaucoup de sucre, puis qui n'étaient pas exposés à une alimentation industrialisée.
1: Et dont on pense qu'ils pouvaient bouger beaucoup.
0: Aussi. Donc, mm-hmm. plein de facteurs confondants qui mm-hmm. ne sont pas, qui peuvent influencer positivement la santé cardiovasculaire, donc pas juste l'huile de coco. Et là, on poursuit la recherche parce que ça crée un intérêt. On fait de la recherche, des petits échantillons, puis on commence tranquillement à avoir quelques données positives sur la santé. Là, on avance dans le temps, on fait plus de recherches. Finalement, on a les plus grosses études, des revues systématiques, des méta-analyses, des essais randomisés contrôlés. Puis, malheureusement, ben finalement, on remarque un l'huile de coco pourrait avoir un effet délétère sur la santé cardiovasculaire. Puis toutes les données là qu'on va passer sur les réseaux sociaux, toutes les données dans le fond supportent pas les mm-hmm, supposés bienfaits ouais. qu'on entend sur les réseaux sociaux, par exemple par rapport au poids, la gestion de la glycémie, l'inflammation. Puis c'est ça la science de la nutrition, hein, ça évolue. Ouais. Donc
1: c'est très compliqué. Là, vous l'avez mentionné là, c'est parce que il y a des interactions avec des aliments. Si tu bouges pas, puis tu manges beaucoup de sucre, tu peux manger ben des bonnes affaires, mais ça marchera
0: exactement.
1: Pas non plus. C'est ça aussi.
0: Exactement. Là. Donc ouais, ça revient toujours à ça, les recommandations mm-hmm. en nutrition. C'est pas autour d'un seul aliment.
1: Ouais.
0: Donc c'est ça. Face à ces données-là, et puis là, Richard sort de Zephyr avec sa police sexy qui dit de mettre de l'huile de coco partout, là, il serait un peu déçu. Donc, les organismes de santé, on déconseille la consommation de l'huile de coco comme une source privilégiée de matière grasse alimentaire. Faut pas la démoniser, mais on la met pas non plus uh-huh. sur un piédestal. Puis, tu sais, pour les personnes qui aiment leur goût ou qui trouvent que c'est pratique en cuisine parce qu'elle est solide à température pièce, ouais. donc je pense aux alternatives pour la cuisine végétalienne. Uh-huh. C'est sûr que ça peut être OK, mais tu sais, c'est un peu comme le beurre. On va l'utiliser pour certaines
1: recettes.
0: Exactement.
1: Ben oui.
0: La modération.
1: Bon, ça, c'est pour l'huile de coco. Maintenant, l'huile végétale, qu'est-ce qu'on lui reproche?
0: Ce serait le fun d'avoir des recommandations simples, mais là, il y a des gens qui aiment pas ça quand c'est simple. Donc, il y a beaucoup de liens et de mythes qui circulent en lien avec l'huile végétale, puis ça serait pas toutes les huiles végétales. Ça serait celle à base de graines, comme l'huile de canola.
1: Ça, c'est ce que dit RFK, le secrétaire à la santé aux États-Unis,
0: oui,
1: là, qui veut remplacer ça
0: qui
1: par...
0: Qui n'a pas du tout beaucoup d'influence.
1: Mais non, mais c'est ça, oui, puis qui veut remplacer ça par
0: du beurre, du saint-dieu, donc, c'est ça. L'effet reproché à l'huile végétale, comme l'huile de canola, ça serait qu'elle cause de l'inflammation. Faut savoir que l'huile végétale, à base de graines, ils sont riches en acides gras polyinsaturés, les oméga 6 et parfois en oméga 3. Puis il y a des études en laboratoire qui nous montrent que les oméga 6 contribuent à des mécanismes pro-inflammatoires quand ils sont dégradés dans les réactions métaboliques. Mais c'est important de faire une distinction entre les études dans des laboratoires, dans des conditions extrêmes chez les animaux, par exemple chez les rocs où on va leur donner des doses élevées d'oméga 6, des diètes très riches en glucides aussi en même temps. De l'huile va être chauffée à très haute température. C'est vraiment pas la même chose que quand on étudie dans une consommation normale chez l'humain. Puis là aussi, il y a d'autres arguments qu'on peut entendre circuler, c'est que la consommation élevée, c'est qu'on a une consommation élevée d'oméga 6 dans notre alimentation qui serait basée sur une grande consommation d'aliments ultra transformés. Puis on voit une augmentation des maladies chroniques. Là, il y a de la recherche en laboratoire qui montre des effets inflammatoires des oméga 6. Puis comme les huiles végétales sont riches en oméga 6, ben il y a des personnes qui concluent les huiles végétales causent de l'inflammation. Mmh. C'est l'origine de tous les maux actuels.
1: Mais c'est plus compliqué que ça.
0: C'est qu'il faut nuancer. On peut pas directement lier la hausse des maladies chroniques à la consommation d'huile végétale qu'on va mettre dans notre petite vinaigrette maison. C'est plutôt dans notre consommation des aliments ultra transformés. Ah, parce qu'ils contiennent aussi des additifs, des gras saturés, du sucre, du sel, qui contribuent aussi à l'inflammation. Puis dans la réalité, quand on regarde la très grande majorité des études, nous montrent que dans des contextes de consommation normale d'huile de canola chez l'humain, ça n'a pas un effet inflammatoire. Puis à l'inverse, la consommation est bénéfique sur la santé cardiovasculaire. Mm-hmm. Fait que cette huile-là a définitivement sa place dans notre alimentation. Puis pourquoi moi, ça me fâche ce genre de message-là, de mythe qui circule?
1: Ouais.
0: C'est que ça crée une cacophonie qui est vraiment, vraiment pas nécessaire. Puis ça ajoute des barrières aux gens qui veulent cuisiner davantage pour manger justement moins ultra-transformé. Parce que l'huile de canola est vraiment pas chère et versatile.

0: textile, elle a un goût léger, elle résiste à la chaleur, c'est accessible, il y en a partout. Puis en plus, ça nous donne des bénéfices sur la santé. Puis si on l'utilise plus, ben on se tourne vers quoi? Le beurre, le saindoux, le suif, ou des huiles qui sont vraiment plus chères et vraiment moins abordables.
1: Ouais, c'est ça, et que dont les impacts sur la santé sont bien connus là. Tu sais, tu peux mettre du saindoux partout.
0: Non, exactement.
1: C'est pas bon là.
0: Puis surtout sur des mythes qui ne sont pas fondés scientifiquement.
1: Ouais, absolument. On le sait là, évidemment, les réseaux sociaux, TikTok, Instagram, il y a plein d'influenceurs santé qui sont pas toujours, disons, très solides scientifiquement, mais qui ont des grosses audiences.
0: Exactement.
1: Et qui doivent, d'un point de vue de nutrition là, faire entre guillemets pas mal de dommages là.
0: Ah oui. Oui, tout à fait. C'est quand même décourageant. Puis tu sais, pour revenir à la question de l'auditeur qui demandait pourquoi quand on présente des données scientifiques, ben les mythes persistent. Tu sais, la réponse courte, c'est donner des données convaincantes là, c'est pas suffisant pour faire changer d'avis. Puis je suis tombée en faisant ma chronique sur une étude justement qui parlait de la désinformation en nutrition avec l'exemple de l'huile de coco. Il y a des chercheurs qui ont passé un questionnaire en ligne à environ là, plus ou moins 3000 personnes, puis leur posaient des questions comme consommes-tu de l'huile de coco, pourquoi, c'est quoi les bénéfices que tu observes sur toi. Puis une fois que les gens répondaient, ceux qui en consommaient leur disaient ben écoute, on a les résultats d'une revue des données scientifiques qui nous montrent qu'il y a pas de bienfaits sur la santé à consommer de l'huile de coco. Est-ce que tu continues de considérer que l'huile de coco est bonne pour la santé? Puis il y a une grande majorité qui ne changeait pas d'opinion, même s'ils voyaient pas de bénéfices sur leur consommation en plus. Donc, tu sais, le message, c'est si quelqu'un est convaincu, cette personne-là rester convaincue. Puis là, il existe un biais de confirmation, donc la personne va aller consommer du contenu qui continue à lui prouver son point. Donc, c'est un peu comme vous avez dit, Mathieu, tu sais, les influenceurs, influenceuses, ils ont tout le temps des arguments chocs, ils se fondent sur un marketing de la peur qui fonctionne beaucoup, ils ont des millions de vues, donc ils ont une espèce d'aura d'autorité.
1: Et les algorithmes les favorisent parce qu'ils sont très populaires, puis là, c'est une roue qui tourne.
0: Exactement, puis là, nous, les nutritionnistes, les professionnels de la santé, on arrive avec notre nuance, nos recommandations pas sexy, à manger varié, tu sais, la modération, tout ça. Fait que des fois, j'ai vraiment l'impression qu'on se bat contre des tanks avec des cure-dents et un peu de espoir, là, tu sais. C'est comme vraiment décourageant. Juste pour finir sur une note un peu positive, là, ça reste un problème de société. Puis en ce moment, malheureusement, c'est une responsabilité individuelle. Donc, j'aimerais continuer à développer votre esprit critique. C'est pas facile. Il y a le livre de Bernard Lavallée, un collègue nutritionniste qui s'appelle « N'avalez pas tout ce qu'on vous dit », qui est excellent et est encore contemporain. Vous pouvez aussi purger votre algorithme, tu sais, toujours vous demander qu'est-ce que la personne qui est devant moi en train de me parler, en train de me faire peur, qu'est-ce qu'elle a à me vendre, puis c'est quoi la peur qu'elle est en train de me créer. Puis, petit conseil pour la route, là. On peut-tu avoir moins de réseaux sociaux pour s'informer et davantage d'émissions comme moteur de recherche, tu sais, pour aller chercher des informations plus fiables?
1: C'est très, très, très gentil. Ouais, effectivement. Ben, évidemment, Bernard est très connu.
0: Oui.
1: Bien suivi aussi. On suit Bernard.
0: Oui.
1: Tu sais qu'on a un collaborateur aussi. On a vous. On a Benoît Arsenault aussi, qui est un grand spécialiste. Et qui est très, très présent également sur les réseaux sociaux avec la meilleure science qui soit, là.
0: Oui.
1: C'est les études les plus solides dont il parle.
0: Donc, les voies métaboliques sur
1: les voies métaboliques. Oui, les voies métaboliques. Si vous êtes sur les réseaux sociaux, tapez Benoît Arsenault, vraiment très, très présent sur YouTube aussi. Hein.
0: Oui.
1: Une chaîne avec des très, très bonnes explications. On est très heureux de le compter parmi nous, comme vous, Sandrine Geoffrion. Merci beaucoup de remettre les pendules à l'heure et d'avoir répondu à cette question d'Olivier Paradis. Merci, Sandrine.
0: Merci.
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1: Alors, la grosse question de Denis Bistodeau, en fait, il y en a beaucoup. Quels sont les travaux de recherche en cours pour trouver une façon d'accéder à plus d'électricité utile avec les dispositifs électriques qu'on a? Alors, peut-on s'attendre à pouvoir se chauffer à l'électricité en consommant 6 fois moins? Les thermopompes ne m'apparaissent pas vraiment une solution intéressante car l'économie occasionnée reste marginale. La fusion nucléaire apparaît comme une promesse très lointaine. Quelles sont les recherches en cours sur ce sujet? Il est inquiétant qu'Hydro-Québec annonce qu'il ne pourrait pas fournir la région de Montréal si tous les édifices délaissaient le chauffage au gaz pour l'électricité. Il est encore plus inquiétant que le Québec doive harnacher encore plus de rivières pour permettre l'élimination du CO2. On en discute avec Daniel Rousse, professeur titulaire à l'École de technologie supérieure, qu'on joint aujourd'hui dans nos studios de Québec. Bonjour Daniel.
3: Bonjour Mathieu, bonjour à toute l'équipe.
1: Alors Daniel, c'est beaucoup, beaucoup, beaucoup de questions. On va commencer par le début. Est-ce qu'on pourrait... on garde la même puissance installée, là, c'est quoi, c'est 38 gigawatts à peu près?
3: À peu près.
1: Bon, est-ce que on peut consommer vraiment beaucoup moins puis pas être obligé d'arnacher d'autres rivières?
3: Est-ce que tu me donnes un...

0: petit peu de temps pour essayer de dire à notre auditeur que je pourrais pas répondre ce soir à toutes les questions qu'il y avait dans sa question parce qu'il y en avait pas mal. Mm-hmm. J'irais simplement dire, et là je vais lancer une boutade ou quelque chose, une bombe, que la fusion nucléaire apparaît comme une promesse très lointaine. Pour moi, j'ai vraiment envie de parler de ça, mais je le ferai pas. Mais je dirais simplement que si on arrive à faire la fusion nucléaire, ça va simplement détruire la Terre encore plus hardiment qu'on ne le fait déjà. Oui, parce que si t'as pas d'émissions de CO2, tu vas dire, yeah, you're right, on peut y aller à fond, on peut continuer à extraire tout ce qu'il y a,
1: aller au fond des océans, chercher les nodules polymétalliques,
0: arracher les forêts, on peut tout faire.
1: Sky's
0: the limit.
1: OK. Donc, la fusion, ça serait pas une bonne affaire parce qu'on n'est pas assez responsable, finalement.
0: C'est exactement.
1: OK.
0: On en a déjà parlé. Bon. Mais là, si on revient au chauffage électrique, je pense que ça peut être intéressant de parler. Puis là, j'aimerais ça, parce que j'ai trouvé intéressante la question, en fait, pour étoffer mon propos, là, et pour que les auditeurs aient quelques petits détails, peut-être, de consommation électrique, là, et j'espère que la réponse va être appréciée dans ce sens-là. Je vais dire oui et non. On peut consommer moins tout en chauffant avec plus d'électricité. Je vais vous expliquer comment. D'abord, faut pas confondre puissance et énergie. Donc, l'énergie, c'est le cumul de la puissance développée ou consommée sur une période de temps, dit le professeur. Mm-hmm. Exemple, je consomme 1 watt pendant 1 heure et vous serez heureux d'apprendre tous et toutes que j'ai consommé 1 watt-heure. Mais si je consomme aussi 1 mégawatt pendant 1 millionième d'heure, ça fait la même quantité d'énergie. Mm-hmm. Mais je veux dire, il n'y a pas personne qui est capable de dépenser 1 mégawatt de puissance, même Usain Bolt, que plusieurs connaissent encore.
1: Ouais.
0: Je suis vieux, mais pas à ce point-là. Et là, je vous cite des statistiques. Il a gagné un 100 mètres en 9,58 à 2009 en Berlin. Mm-hmm. Puis pourquoi je vous parle de cette performance-là? C'est parce que des chercheurs mexicains ont calculé que la puissance maximum de Usain Bolt pendant la dite épreuve était de 2619,5. Puis je me demande comment est-ce qu'il arrive au 0,5, mais enfin, 2,5 kilowatts de puissance pour un être humain, c'est énorme. C'est beaucoup. Alors, pensez à 1 mégawatt, c'est énorme.
1: C'est ça, c'est une fraction d'un mégawatt. Là, puis c'est quelqu'un qui en déploie énormément d'énergie. Mais
0: voilà,
1: là, on est...
0: Donc, il y a une différence entre énergie et puissance.
1: OK, bon, ça, c'est il faut le comprendre. Est-ce que en termes... On l'a déjà mentionné lors de votre dernier passage, Daniel Rousse, qu'on a pas mal atteint la limite d'efficacité de nos turbines, de nos éoliennes. Ça, là, on peut pas trop aller en chercher davantage de ce côté-là. C'est bien ça?
0: En effet, oui. Surtout les nôtres qu'on a, là, c'est des turbines Francis qu'on appelle, il y en a plusieurs types. Elles sont vraiment très bien adaptées à ce qu'on développe parce qu'on a beaucoup d'eau, on n'a pas un grand dénivelé, là. Elles ont des efficacités qui dépassent les 90%. Alors, c'est bien difficile d'aller en chercher d'autres de ce côté-là, ça, c'est sûr.
1: Ouais. Bon, OK. De ce côté-là, il y a pas moyen de moyenner, là. J'avais mentionné tout à l'heure, il y a une image, là, ça, je trouve que ça frappe quand même, là. Vous m'avez déjà dit qu'on pourrait, si on construisait nos maisons en conséquence, chauffer un étage avec l'équivalent de la puissance d'un séchoir à cheveux. Ça, c'est genre si on déploie des technologies pas possibles puis que c'est une genre de maison que tu peux faire une fois ou bien c'est avec des technologies qui sont disponibles sur le marché?
0: C'est avec des technologies qui sont disponibles sur le marché. En fait, ce que je voulais illustrer en parlant de puissance et puis d'énergie, c'est que le Québec, en fait, jusqu'à tout récemment, manquait jamais d'énergie. Il a commencé à manquer de puissance à certains moments. Et je vais résumer tout ça. Le secteur industriel consomme à peu près la même puissance puis la même énergie toute l'année, de janvier jusqu'à décembre. Mm-hmm. C'est vrai aussi pour le commercial et l'institutionnel. Mais le secteur résidentiel, nous, on va faire un appel de puissance qui peut atteindre 20 000 mégawatts en janvier quand il fait très froid. Et puis, ça va descendre jusqu'à 7 000, 8 000, 9 000 en été parce qu'évidemment, on chauffe pas en été. Mm-hmm. Et ça, c'est un effet vraiment catastrophique sur le réseau d'Hydro-Québec. C'est que des fois, il faut qu'on achète de l'électricité.
1: En hiver, en période de pointe?
0: Absolument. Puis le 3 février 2023, pour nommer cette date-là, on avait un appel de puissance de 43 gigawatts alors qu'on en a 38 à fournir. Mm-hmm. Donc, tout le monde va comprendre qu'il a fallu qu'on en achète. Et ça, c'est pas une stratégie à long terme.
1: Parce que ça coûte cher, d'une part. Et dites-moi, est-ce que cette énergie-là qu'on achète quand on en a besoin l'hiver, est-ce qu'elle est carbonée?
0: Ah ben là, je veux dire, je peux pas répondre avec certitude avec ça, mais comme on l'achète sur des marchés extérieurs, si elle nous venait de l'Ontario, il y en a peut-être un peu, là, je suis pas vraiment spécialiste de tout ça, elle serait fabriquée avec des centrales nucléaires.
1: Là,
0: ça vient des États-Unis, c'est bien certain que ces extras d'énergie sont fabriqués avec du thermique, et là, à ce moment-là, elle est carbonée, c'est sûr.
1: Mm-hmm. Donc, de toute façon, à la base, on le sait, c'est pas mal moins carboné si on en achète d'ailleurs que celle qu'on produit ici, dont on sait qu'elle est presque entièrement hydroélectrique, une énergie.

0: entre guillemets, verte. Mais revenons donc à cette consommation résidentielle.
1: Les maisons, oui.
0: Pourquoi c'est si énorme que ça? Est-ce que on construit encore très mal nos maisons comparé à d'autres endroits dans le monde?
1: Effectivement, je dis souvent que nos maisons, en fait, par rapport au climat dans lequel on vit, c'est des passoires énergétiques. Puis je me limite ici aux plex puis aux maisons seulement là. Il y a celles qui ont été construites, on va dire avant 2000, mais on pourrait dire la même chose et encore plus avant 1970. Puis celles qui sont construites aussi depuis, c'est-à-dire qu'il existe des tas de certifications, règlements pour construire. Puis dans mon cours de deuxième cycle intitulé énergie, un thème qui va être couvert d'ailleurs le 9 juin s'il y a des gens de vos auditeurs qui veulent être en classe à l'ETS, ça va se passer au 1424.
0: Wow. Auditeur libre, cours de Daniel Rousse, quel rêve.
1: Exactement. Oui, mais là vous allez avoir encore bien mieux que ça, vous allez avoir Patrick Turcotte comme animateur et il est extraordinaire.
0: OK.
1: Mais bref, parmi tous ces rendez-vous, il existe. Ben, si les gens sont intéressés à y venir.
0: Non, mais sincèrement, si vous êtes intéressé, je vais le mettre dans l'infolette, je vais mettre les coordonnées dans l'infolette samedi, puis on va les envoyer à qui de droit.
1: C'est ça, exactement. On choisira une nouvelle salle s'il y a trop de gens qui veulent entendre parler de Passive House, parce que c'est de ça dont je vais vous parler.
0: Ah oui?
1: La Passive House, il faut prononcer avec un accent allemand, je vais dire. Là. Je suis pas un fan inconditionnel parce qu'il y a des petites difficultés, mais là, on n'aborde pas ça ce soir. Mais bref, en gros, là, si on faisait des maisons intelligentes, elles seraient bien isolées. Je pense que c'est clair pour tout le monde. Fenestration passive, qui chauffe, oui, quand c'est le moment, mais pas que. Mm-hmm. Des stratégies de ventilation adéquates, étanchéité de l'enveloppe et la réduction des ponts thermiques. Je n'irai pas dans le détail de ce que c'est un pont thermique, mais si vous plantez un clou à travers votre mur extérieur, vous allez voir que le clou vient bien froid à l'intérieur. Ouais. Alors, si on parle juste de l'étanchéité, par exemple, au Canada, les nouvelles constructions certifiées Nova Climat permettent, avec une pression une différentielle de pression de 50 bars, 2,4 changements d'air à l'heure. Donc, on vide la maison 2,4 fois si on fait ça. Mm-hmm. Et une passive house, ben là, on divise par 4. Alors déjà, ça fait une maison beaucoup plus étanche, par exemple. Résultat, en gros, on peut chauffer, en effet, une unifamiliale en hiver avec un séchoir à cheveux, 1500 à 1800 watts par plancher, puis un séchoir dans un petit bungalow ou un 6,5, puis deux peut-être dans un cottage ou un gros bungalow.
0: C'est pas beaucoup,
1: Ben non, parce que d'habitude, là, quand t'as une maison, je sais pas, un cottage deux étages, sous-sol pas fini, ça, tu vas avoir installé comme puissance 20 kilowatts. Là, je propose de chauffer avec, mettons, 3 kilowatts, 3 kilowatts et demi.
0: Ouais. Mais écoutez, mais pardonnez-moi, allez-y, Daniel.
1: Non, il y a pas de problème.
0: Oui, ben en fait, ce que je voulais vous dire, c'est qu'aujourd'hui, là, on a appris que là, il allait avoir des changements au code du bâtiment, puis que ça allait augmenter le prix des maisons. Ça coûte déjà cher. Est-ce qu'on est capable de se payer des maisons encore plus performantes?
1: Elles sont plus chères. C'est sûr. Mais tu sais, un détecteur de fumée, ça n'a pas de payback. Puis à la limite, si on construit notre maison comme une maison de paille, des trois petits cochons, c'est ce qui arrive à la fin. Ça dure pas tellement longtemps. Mm-hmm. Mais des passive house, là, on rêve pas en couleur. Là, c'est pas en utopistan que ça existe. Ça existe au Québec, là. Je veux dire, il y a... les gens qui les ont et qui les opèrent convenablement peuvent réduire leur facture de chauffage de 90%.
0: C'est incroyable.
1: Par exemple, vous avez une facture là, totale d'électricité dans l'année de 3 000 $, vous avez 2 000 $ de chauffage, mettons 66%. Ben là, vous allez réduire ça à 200 $, vous allez économiser 1 800 $ par année.
0: Oui,
1: mais c'est sûr qu'à 10 ans, ça fait 18 000 $, puis ça coûte peut-être plus que 18 000 $ pour faire en sorte que la maison soit comme ça, mais là, ça fait une sacrée différence pour tout l'individu, mais c'est surtout pour toute la société. C'est qu'aujourd'hui, si on a un problème d'appel de puissance en janvier puis en décembre, comme je le dis au début, Mathieu, ben c'est à cause qu'on a des passoires énergétiques.
0: Ouais.
1: C'est à cause que le coût payé au kilowattheure est trop bas. Puis ça, quand je m'étire le coup puis que je dis ça, là,
0: vous allez pas vous faire aimer en disant ça, mais en même temps, écoutez, je vais rappeler ce qu'on a répété à l'émission depuis des années, là, puis je vais faire un résumé. Là. On est bon dans bien des choses là au Canada, pas au Québec, là, mais on est des gaspilleurs de niveau olympique là, en termes d'eau. On produit des déchets plus que partout ailleurs dans le monde. Fait qu'on gaspille l'eau, on gaspille le pétrole parce qu'on a des véhicules qui sont énormes pour une personne. On gaspille l'électricité parce que ça coûte pas cher. C'est un changement presque culturel là, que vous nous dites d'opérer. Là. Si on veut payer plus cher, il va falloir à un moment donné que, je sais pas, qu'on doit payer plus cher, qu'on aille se refaire ailleurs. Là.
1: Ouais, puis là, on va dépasser ce que je suis capable de faire. Moi, je veux dire, on peut améliorer, par exemple, la performance d'un équipement. On a dit qu'on était pas mal au maximum de ce qu'on pouvait arriver. On peut améliorer la performance d'un système en faisant communiquer les choses entre elles de façon intelligente, si l'on veut, avec du machine learning, des trucs comme ça. Mais le vrai changement, il va être social, c'est sûr. Il va falloir qu'on accepte ce genre de choses-là. Francis Weiss, cette semaine, disait que ça coûtait 60 cents le kilowattheure à New York. Le monde font pas le bacon à Times Square parce que ça coûte ce prix-là. Les gens sont habitués d'y vivre.
0: Mais qu'est-ce qu'on ferait? Mettons, j'aimerais qu'on termine là-dessus. Pardonnez-moi parce qu'il nous reste genre 30 secondes. Mettons qu'on la payait plus cher, là, cette hydroélectricité-là. Ces milliards-là, qu'est-ce qu'on pourrait faire avec? Est-ce qu'on pourrait subventionner justement des maisons plus efficaces ou la rénovation?
1: C'est ce que je pense.
0: Ouais.
1: Quand on parle du mandat d'Hydro-Québec, qui est un mandat aussi de société d'État, ben là, évidemment, si ses profits passent de 3, admettons, à 20 milliards par année, ben on pourrait investir les milliards supplémentaires dans un fonds de maintien d'actifs puis de rénovation énergétique du patrimoine existant. On pourrait aussi peut-être faire un crédit d'impôt énergétique temporaire pour les gens qui ont vraiment pas les moyens. Ça dépasse ce que je peux faire, mais cet argent-là pourrait être réinjecté directement dans l'efficacité énergétique, puis ça coûterait beaucoup moins cher que d'essayer d'aller harnacher une hypothétique rivière encore plus loin que la Romaine, ou alors de décorer le paysage du Québec avec le nombre d'éoliennes qu'il faut pour en mettre. Là, cette semaine, il y avait Bruno Dotton qui a produit un rapport aussi là-dessus, là, qui disait qu'il faudrait qu'on mette une quantité faramineuse d'éoliennes de très grande dimension pour être en mesure de satisfaire les besoins de 2050. On peut pas, mais je pense que le Québec a un avantage très grand à ce que les gens consomment moins. Il n'y aura pas à financer autant d'infrastructures à l'avenir, puis ça serait très bien. Et aussi, la sobriété, l'efficacité énergétique pourrait permettre au Québec de pas avoir à investir autant dans des installations de production, de disposer davantage d'énergie.
0: Parce que ça coûte cher aussi, hein. C'est ça, faut le dire.
1: Ça coûterait plus cher. Quand on regarde la Romaine, ça a coûté vraiment très cher, puis on peut comprendre pourquoi. Là, on est allé chercher les fruits les plus faciles à aller cueillir dans l'arbre très tôt, et là, quand on fait des nouveaux projets hydroélectriques, ils sont très loin, ça prend 20 ans, c'est long. Je pourrais rajouter aussi que quand on fait un projet hydroélectrique ou une centrale nucléaire, on investit, l'argent sort du pays, s'en va dans les poches d'actionnaires, de compagnies qui ont les moyens de faire ça. Mais si on investit en efficacité énergétique dans tous les petits patelins d'Amqui à Amos, puis de Chibougamau jusqu'à la frontière américaine, ben c'est un paquet de petits bureaux de cabinets en efficacité énergétique qui réinjecte l'argent dans l'économie locale. Et ça a des effets vraiment intéressants, là, puis ça dépasse des joules. Puis
0: c'est un grand chantier que vous nous proposez là. Puis d'ailleurs, c'est un mot, d'ailleurs, je le dis aux gens, là, si vous ne l'avez pas vu passer, de plus en plus de rapports scientifiques nous disent qu'il n'y a pas d'avenir sans sobriété. Hein. Ça, c'est dans à peu près tous les domaines. On va voir si c'était entendu par des gens... qui sont au pouvoir. Daniel Rousse, merci de nous permettre de discuter de ça. J'espère qu'on a répondu à plus de questions possibles de Denis Bistodeau. Il y avait, je pense, 3 cours d'université avec ces questions. Daniel Rousse, l'invitation est lancée. Si on a d'autres questions pour que vous puissiez revenir en discuter, c'est toujours très intéressant de parler de ces choses-là avec vous. Je rappelle que vous êtes professeur titulaire à l'École de technologie supérieure. Merci beaucoup pour ces informations.
1: Merci Mathieu, merci beaucoup et à la prochaine.
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0: Alors, beaucoup de questions encore cette semaine. Valérie nous envoie ceci. Une question me turlupine en lien avec toutes les technologies qui interfèrent dans tous les aspects de nos vies, avec toutes les menaces géopolitiques, techniques, énergétiques qui planent. Il me semble que ce n'est ni catastrophiste ni absurde d'imaginer que tout pourrait planter du jour au lendemain. C'est une excellente question. Qu'est-ce qui se passe si tout plante? Qu'est-ce qu'il faut faire? Ça, c'est le genre de question que vous aimez, hein, Fanny? Hein? Ouais, je voyais très intéressant. Ben peut-être qu'on va vous l'envoyer. Alors oui, effectivement, un genre de préparation pour une éventuelle catastrophe. Qu'est-ce qu'il faudrait faire? Andréane, Cyril et bébé Gabi qui nous écrivent de l'Australie. Nous vous écoutons depuis l'Australie. Nous avons vu une émission expliquant comment les bébés koalas doivent manger les selles de leur mère pour acquérir les enzymes digestives. Hein, ça, c'est un autre genre de nutrition. Sandrine? Non, on n'est pas là. Hein?
3: Non,
0: acquérir les enzymes digestives nécessaires à la digestion de l'eucalyptus, hein, parce que on sait que ça mange ça. Mais comment a fait le tout premier koala pour décider de manger de l'eucalyptus? Je suis sûr que ça s'est pas vraiment passé comme ça, mais en tout cas, on comprend le sens, là. C'est vrai, la coévolution plante-animaux, c'est absolument passionnant. On a Jérôme Hamel de Victoriaville. À tous les ans, on ajoute des mots dans le dictionnaire, mais est-ce qu'on en enlève? Alors, je sais pas si on enlève. C'est une bonne question. On va aller voir. C'est des mots qui deviennent vraiment caduques. Andréane Sabourin, lors d'une conversation en voiture, nous nous sommes posé la question. Si notre voiture roulait à une vitesse supérieure à la vitesse du son, est-ce qu'on pourrait écouter de la musique ou nous la laisserions derrière? Ça, c'est Andréane, ses enfants Élie et Malou de 13 ans. Question de Cédric Lehoux. J'ai l'impression qu'il y a de moins en moins de quenouilles sur le bord des routes, dans les fossés, les ravins. C'est une plante que je voyais partout quand j'étais jeune, années 90-2000, et qui semble avoir presque disparu. Est-ce que c'est une fausse impression ou la quenouille est-elle en voie de disparaître? Il me semble que ça mériterait d'être couvert. C'est vrai que la quenouille, ça se mange en plus.
3: Ah ouais, ouais, ouais, ça a de l'air de pogo.
0: Ouais, c'est ça, ouais. Des jeunes quenouilles, ouais. Les pogos de la nature. Wow! Hey, non, mais si je me lance en affaires, je vais garder votre titre, les pogos de la nature.
3: Riche en fibres.
0: Non, mais c'est vrai, en plus, ça doit être bon pour la santé. Ça, c'est plein de fibres, cette affaire-là.
3: Il y a des études là-dessus.
0: On veut deux questions, là. Bon, on a une question sur les quenouilles, puis la nutrition de la quenouille. Les pogos de la nature. OK, on veut cette question-là, s'il vous plaît, pour inviter Sandrine pour nous parler des pogos de la nature. Voilà, moteur de recherche, @radio-canada.ca.
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0: Je résume la longue question de Olivier Bourbeau-Lemieux qui va comme suit, puis c'est le genre de question que genre chaque mot tu fais hein, wow, hein. Là c'est comme OK, fait que là ça commence. La glorification des années 50 sur les réseaux sociaux est-elle une forme de manipulation idéologique? Alors on en discute avec Fanny Tan. Fanny, c'est Olivier Bourbeau-Lemieux qui nous envoie ça, puis dans le fond ça se résume. Ah, c'était donc bien mieux dans le temps. Uh-huh. Puis là, il y a sur certains réseaux sociaux des gens dont l'algorithme leur pousse beaucoup ces choses-là. Donc, on va parler de l'image du Québec, parce qu'évidemment, les années 50, c'était pas la même affaire partout dans le monde. On va le dire en commençant, Fanny, rebonsoir.
3: Rebonsoir.
0: Que c'était quand même une période de prospérité. Là, on appelle ça les 30 glorieuses. Là. Mm-hmm. Donc, à la base, c'est peut-être pas un raisonnement si, bancal oui. Que ça.
3: Non, ça vient pas de nulle part, c'est ça. Ouais. Effectivement, le Québec, dans les années 50, était en période de prospérité économique. Mais il faut se rappeler que cette image-là, c'était déjà à la base un idéal à cette époque-là auquel tendaient les gens de la classe moyenne. Mm-hmm. C'était donc une représentation faussée, comme l'a expliqué Catherine Larochelle, que j'ai interviewée pour répondre à cette question, qui est professeure agrégée au département d'histoire de l'Université de Montréal. Puis, ce qu'elle me disait, Catherine Larochelle, c'est que cette image-là, avec la maman qui avait le papa, le bungalow en banlieue, avec les deux enfants.
0: La maman qui travaille pas,
3: effectivement. Avec le seul salaire qui vient pouvoir soutenir toute la famille, pouvoir emmener les enfants à l'université avec un seul salaire et tout ça. Toute cette image-là occulte aussi tout le rôle que l'État avait à cette époque-là, l'importance filet social qui existait à cette époque-là. Parce que dans les années 1950, c'était le début de l'État-providence jusqu'aux années 1970 à peu près. Et à ce moment-là, on avait ce qu'on appelait les allocations familiales qui étaient versées directement à la mère par le gouvernement fédéral. C'était le premier programme de bien-être social au Canada qui équivalait presque à un deuxième salaire là, pour une famille. Mmh. C'était une mesure de soutien au pouvoir d'achat des ménages dans un contexte de transition d'une économie de guerre à une économie de paix après la Seconde Guerre mondiale et qui tente d'assurer la viabilité du modèle familial patriarcal de l'homme pourvoyeur en complétant son salaire.
0: Ouais. Évidemment, quand on dit que la femme travaillait pas, moi je repense à la fameuse phrase d'Yvon Deschamps qui disait « Ma mère, elle travaillait pas, c'est pas de sa faute, elle avait trop d'ouvrage.
3: Ouais, » oui, c'est ça.
0: La femme travaillait, là, mais sauf qu'elle était pas payée pour.
3: Elle travaillait, puis aussi, il y avait beaucoup de formes de travail informel aussi. Mm-hmm. Donc, les femmes pouvaient faire de l'argent aussi, mais pas nécessairement comme dans les usines nécessairement. Et donc, ce contenu là qui ressort de ces images-là, de la femme au foyer qui s'occupe des enfants à la maison pendant que le père est au travail, c'est un contenu qui joue définitivement sur la nostalgie. Puis, je pense que c'est un peu pour ça qu'on voit ce contenu-là être liké en masse, des fois, sur les réseaux sociaux. Mm-hmm. Ça peut être vu comme une réponse à la période de crise actuelle où on assiste à l'ère d'une destruction de plus en plus grande du filet social. Puis ça, c'est une hypothèse qui est partagée à la fois par Catherine Larochelle de l'Université de Montréal, mais aussi par Élodie Dupont-Nardini, qui est chercheure à l'Observatoire sur les États-Unis de la chaire Raoul Nandurand, qui étudie le phénomène des trad wives sur les réseaux sociaux.
0: Puis, donc, les femmes qui

0: véhiculés par ces publications-là, donc sont pas complètement anodins. Puis ça peut faire rêver aussi là, quand on vit en 2026, qu'on vit ces difficultés.
1: Ouais, parce qu'on l'a. En fait, les gens, ça arrive souvent que les gens qui ont vécu, qui affirment ça aujourd'hui, c'est pas des gens qui ont vécu cette époque-là.
0: Parce que c'est pas la même chose. C'est clairement une reconstruction glorifiée là, des années 1950. Puis je vais revenir là-dessus un peu plus tard, mais le message implicite de ces publications-là, puis là c'est difficile là, de savoir exactement c'est qu'est-ce qu'on veut dire, c'est quoi les intentions derrière les créateurs de ce contenu-là, mais un des messages implicites, c'est qu'on veut renvoyer les femmes à la maison, parce que les femmes seraient vues comme responsables de l'unité familiale. Dans les années 1950, les femmes étaient la propriété de leur mari.
1: Ben oui.
0: Et donc, c'est pas une coïncidence que les contenus de Tradwives sont de plus en plus populaires depuis 2020, entre autres. C'est un phénomène qui a débuté en 2013-2016, mais il y a eu une explosion de popularité pendant la pandémie, avec une apogée en 2024, et ça peut répondre justement au sentiment d'injustice que vivent certaines femmes, comme tu disais tantôt, contre cette double charge de travail-là. Donc, le travail au travail et le travail à la maison.
1: Ouais.
0: Et donc, ça se peut que ce contenu-là puisse parler à des femmes qui se rattachent justement là aux images glorifiées des années 50, qui peut être une réponse à cette double charge de travail.
1: Oui, puis en même temps, on va le redire, quelles sont ces années 50-là qu'on nous vend? Encore là, c'est une période qui est loin. Ça prend des historiens comme des historiennes comme celle à qui vous avez parlé. Catherine Larochelle, pour nous dire, ben écoutez, là, on idéalise peut-être une période qui avait ses...
0: Qui avait des bons côtés.
1: Des bons côtés.
0: Mais
1: et notamment,
0: pas juste ça.
1: Ben, c'est ça. Puis notamment les bons côtés. Vous savez, on dit, là, qu'il faudrait moins consommer pour l'environnement, là. On peut plus continuer sur cette trajectoire-là. Mais à l'époque, on était dans un régime de consommation qui était beaucoup moindre que ce qu'on connaît aujourd'hui.
0: Ah oui, on commandait pas sur Uber Eats.
1: Non,
0: mais
1: c'est ça.
0: À 3 heures du matin.
1: Puis on réparait les robes, puis les
0: exactement.
1: Vêtements, puis, ouais.
0: Ben, j'avais posé la question à Catherine Larochelle. Je me disais, tu sais, en fait, je lui demandais si on prenait quelqu'un, homme ou femme, puis qu'on le ou la catapultait dans les années 50. Comment est-ce que cette personne-là vivrait cette réalité? Puis, une des premières choses qu'elle m'a dites, c'est que les années 50, c'était vraiment le début de la société de consommation. Puis que même si, oui, c'était une période de prospérité économique, bien, on perdrait énormément de possessions matérielles comparées à aujourd'hui. Une famille confortable en 1955 vivait généralement avec un seul véhicule, un seul téléphone, très peu de voyages, peu de vêtements, une maison beaucoup plus petite aussi, là, des soins médicaux limités. Donc, le mode de vie était vraiment plus frugal qu'on se l'imagine aujourd'hui. Aussi, ben, si on se fait catapulter 70 ou 80 ans en arrière, évidemment, ségrégation raciale. Dans les années 50-60 au Canada, on commence à voir certaines lois qui, comme par exemple la Fair Accommodation Practices Act of Ontario en 1954, qui interdit la discrimination dans les services et les installations. Mais c'est vraiment le début, là. Puis le changement de mentalité n'arrive pas pile poil en même temps que la création de ces lois, parce que on le voit encore aujourd'hui, on vit dans une société où il y a encore beaucoup de racisme.
1: Absolument.
0: Alors que ces lois-là ont été créées il y a plusieurs années. Là.
1: Ouais. Puis on va rappeler aussi, je veux dire, on défonce des portes ouvertes, là, mais il y avait une pression sociale du cléricalisme, là, le clergé qui allait visiter les mères pour leur dire, là, me semble que ce serait le temps de faire un autre enfant.
0: Ben
1: là,
0: oui.
1: C'est, je veux dire, moi, ma grand-mère a connu ça. Là.
0: Ben oui, mais les femmes vivaient beaucoup de cette pression sociale-là, mais les hommes aussi vivaient une pression sociale que les hommes d'aujourd'hui, je pense, ne pourraient pas comprendre là, cette pression-là qui était autant sur la femme d'être une bonne femme, mais aussi l'homme d'être un bon mari, d'être un bon père. Il n'y avait pas aussi de plan B si tu avais un accident au travail, parce qu'à ce moment-là, il n'y avait vraiment pas beaucoup de droits au travail,
1: voire aucun.
0: Ben là, tout ton monde pouvait s'effondrer. Fait qu'encore une fois, c'est difficile de deviner les intentions exactes qui motivent les créateurs de ces publications-là, mais elles véhiculent quand même certaines idées, entre autres que les femmes doivent revenir à la maison. Et qu'est-ce que Catherine Larochelle me disait, c'est que le féminisme est vu un peu des fois comme un bouc émissaire de la crise actuelle. Donc, on voudrait un retour vers le passé, un passé qui serait plus glorieux qu'aujourd'hui, mais ce retour vers le passé nécessite le sacrifice d'un groupe et dans certaines publications...
1: Et de plusieurs groupes.
0: De plusieurs groupes.
1: Tout à fait.
0: Et dans certaines publications, ben, c'est les femmes, c'est la liberté des femmes qui doit être mise de côté.
1: Oui, qui à l'époque n'avait pas grand débouché. Tu étais soit sœur, tu étais soit garde-malade, les infirmières ou enseignantes. Ça s'arrêtait à peu près là.
0: Puis d'être femme aussi à la maison, c'était quelque chose qui n'était pas nécessairement facile.
1: Ben
0: en fait, c'était pas du tout facile. Puis tous les récits qu'on entend aujourd'hui des femmes qui restaient à la maison, qui s'occupaient des enfants, ben c'était des femmes qui étaient très aliénées. C'était pas relaxant là, de rester à la maison.
1: Travaillaient, comme disait Yvon Deschamps, ils travaillaient vraiment, vraiment beaucoup. Là.

0: j'aimerais juste rebondir sur quelque chose. En fait, c'est quelque chose qui se passe déjà en France. Tu as parlé de femmes voilà, qui travaillaient pas. Hein. Allez dire ça à ma mère qui a élevé 5 enfants sans machine à laver, sans rien. Ouais. Bah, en France, il y a quelque chose qui s'est passé. Alors, c'est très controversé, mais ma mère reçoit une retraite pour avoir élevé 5 enfants qui contribuent à la société. Mmh. Cette retraite est équivalente, je pense, en ce moment, si je me trompe pas, si je me souviens ce qu'elle m'a dit, c'est l'équivalent de 500 euros. Donc, à peu près 700. C'est un début. C'est pas grand chose. Mmh. Mais je comprends pas pourquoi ce genre d'idée ne s'est pas propagée aux autres pays. Ouais, parce que c'est quand même des enfants qui contribuent à la société, à payer leurs impôts, etc.
1: Ouais, effectivement. Il y aurait tellement à dire là-dessus. Puis je pense que la nostalgie, il faut s'en méfier également. Moi, je pense toujours à cette phrase de Martin Heidegger qui disait que la nostalgie, c'est la douleur que nous cause la proximité du lointain. Ah, et je pense que ça résume bien les choses sur ce dont on parlait.
2: Mais quand j'en parlais avec Catherine Larochelle, elle me disait que c'est quelque chose aussi, la nostalgie qui revient périodiquement. Puis moi, je pense par exemple à... On peut dire que les hipsters, là, dans les années 2010, avec leur amour pour la photographie argentique puis les vinyles, ils revendiquaient aussi un certain rejet de la technologie. Ouais. Puis ces tendances-là, je pense, viennent offrir un sentiment de réconfort pour se protéger un peu mentalement de la période trouble dans laquelle on vit.
1: Qui est réel.
2: Ouais, mais il faut aborder ce contenu-là avec effectivement un esprit critique parce que le portrait de la bonne famille nantie des glorieuses années 50, c'est un mythe plus qu'une réalité, puis c'est une image qui doit absolument être nuancée.
1: Voilà. Fanny Tan, merci beaucoup d'avoir répondu à cette question quand même pas facile. D'Olivier Bourbeau, le mieux. Merci beaucoup.
2: Merci.
1: Très bon. Merci.
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1: Bon, dans les années 50, il y avait probablement pas de kratom. Est-ce que c'est une bonne chose ou pas? On va en discuter avec Saïd Kourich, qui est professeur en neurobiologie de la santé mentale à l'UQAM. En fait, on a eu deux questions. Une question anonyme, quelqu'un qui dit qu'elle a essayé le kratom, puis qui a dit que c'est vraiment intense, mais que ça clarifie les idées, puis que c'est peut-être bon pour le TDAH. En tout cas, la personne a bien des questions. Puis, il y a quelqu'un qui a vu passer des publicités pour une boisson appelée Feel Free. Puis il dit que c'est comme un tonique naturel pour la détente et la concentration. Mais là, c'est qu'il y a du kratom là-dedans. C'est Galadriel qui nous envoie ça. Bref, on intègre ça dans une diète du 21e siècle. Saïd, rebonsoir.
0: Rebonsoir tout le monde.
1: Alors, qu'est-ce que c'est le kratom?
0: Alors, le kratom, déjà, c'est une plante. Hein, c'est une plante d'Asie du Sud-Est. Plus précisément, c'est un arbre qui s'appelle le Mitragyna speciosa. Et c'est utilisé depuis quelques décennies. Hein. Je ne sais pas si c'était là déjà durant les années 50, mais c'est utilisé depuis certaines décennies. Particulièrement chez les travailleurs thaïlandais, malaisiens, et habituellement, c'est pour augmenter l'énergie. Donc on y arrive, augmenter l'énergie et réduire la fatigue physique. Alors comment ces effets, ils sont reçus? C'est que les feuilles de kratom contiennent plein d'alcaloïdes et parmi ceux-ci, il y en a deux qui sont très importants. Le premier, c'est la mitragynine. Et le deuxième, c'est la 7-hydroxymitragynine. Alors, on va l'appeler 7-OH.
1: 7-OH?
0: Hein. 7-OH, okay. Oui.
1: OK, donc c'est des substances psychoactives.
0: Qui se fixent sur le récepteur opioïde.
1: Récepteur opioïde. Oui. Bon, les effets sur le cerveau, qu'est-ce que ça fait?
0: Alors là, c'est là que ça devient un petit peu confus, parce que ça dépend de la dose. Et l'effet du kratom est biphasique. C'est-à-dire qu'à faible dose, ça va être stimulant. Énergie, concentration, motivation. Et à plus forte dose, ça va être sédatif. Euphorie, relaxation, soulagement de la douleur. Mais de nouveau, comment on va voir ces deux effets? C'est un petit peu bizarre parce que, il y a la 7-OH qui, elle, a des effets beaucoup plus puissants. Et habituellement, les effets recherchés, c'est comme pour toutes les drogues, hein, réduction de l'anxiété, bien-être, plus d'énergie, soulagement des douleurs, etc. Cependant, il faut garder à l'esprit que ça se fixe sur des récepteurs opioïdes et que ça peut induire des choses qui sont pas belles.
1: Et là, évidemment, comme disait, c'est Paracels, là, la dose.
0: Paracels, exactement.
1: La dose, le poison, c'est la dose, là.
0: Voilà, le remède, en fait, je me plains tout le temps, c'est que...
1: En tout cas, quelque chose peut être très bénéfique à
0: petite
1: dose.
0: Tout est bon, tout est mauvais, tout dépend de la quantité.
1: Alors, est-ce que... Je sais pas, mais mettons qu'on abuse, là. Qu'est-ce qui se passe avec le kratom?
0: On sait aujourd'hui que c'est dangereux. D'ailleurs, la FDA aimerait bien la classer dans la catégorie 1. Alors, la catégorie 1 des drogues, c'est un peu l'héroïne, toutes les autres drogues.
1: Oui, mais on sait que des fois, la FDA, ils sont peut-être un peu. Ouais, ils poussent. Qu'est-ce que vous en pensez, vous, comme chercheur?
0: Là, avec tout ce que j'ai pu lire, c'est que quand je vois les effets secondaires, par exemple, qui sont similaires à ce qu'on voit avec d'autres drogues, particulièrement les opioïdes, nausées, constipation, etc. Les effets qui sont beaucoup plus graves, c'est-à-dire des convulsions, atteintes de foie, etc. Et surtout qu'on rapporte des cas d'intoxication et de décès. Alors bien sûr, j'insiste bien que les décès n'étaient pas liés directement au kratom. Souvent, voilà, l'autopsie, les tests, on voit qu'il y a un mélange, parce que souvent, ce sont des boissons ou bien des comprimés qui vont être mélangés avec d'autres drogues, avec de l'alcool, etc.
1: Est-ce qu'il y a de la dépendance? Parce que certaines drogues induisent la dépendance psychologique et non pas physique.
0: Ça dépend des drogues. Ben là, de nouveau, on se retrouve un peu comme avec les drogues opioïdes. Souvenez-vous, ça se fixe sur le récepteur opioïde. Donc, on a une dépendance qui peut être psychologique. Les jeunes ou bien ceux qui en consomment rapportent le fait qu'ils doivent en consommer de plus en plus pour fonctionner au niveau normal. Donc il y a déjà une escalade de la consommation. Et aussi, bien sûr, il y a une dépendance physique. Et là, on le voit avec la tolérance et aussi les symptômes de sevrage qui sont de nouveau similaires aux opioïdes. Irritabilité, anxiété, insomnie et bien sûr, douleurs musculaires.
1: OK, quand même, c'est assez solide. Boissons maintenant, là, on parle de feuilles. Les boissons, est-ce que c'est une version concentrée?
0: Le plus gros problème avec les boissons et tous ces produits, parce qu'en fait, il y a aussi des gummy bears, il y a des boissons, il y a plein d'autres choses. Et c'est là qu'il y a un gros problème, parce que souvent, ce sont des produits où on va avoir une plus grande concentration. Vous vous souvenez de la 7-OH. Et c'est celle qui est beaucoup plus puissante. C'est quand même des effets.
1: Et c'est ça qu'on trouve dans la boisson.
0: Voilà, c'est des effets. On a regardé avec la 7-OH, ça peut aller de 13 à 15 fois plus puissant que la morphine.
1: Pardon?
0: 13 à 15 fois plus puissant que la morphine, la 7-OH. C'est pas mal, hein? Donc c'est pas, et le problème avec ces boissons, c'est que le marketing, c'est bien-être, c'est complément alimentaire,
1: c'est naturel.
0: Et donc ça sonne très très bien, hein. Mais le problème, c'est la variabilité des doses. On sait pas exactement combien il y en a dedans. Juste pour vous donner une idée, les feuilles de kratom vont contenir à peu près 2% de mitragynine.
1: OK.
0: D'accord? C'est-à-dire 0,25 mg par gramme de feuille. Donc 0,25 mg.
1: C'est pas beaucoup.
0: Dans les produits transformés, on a jusqu'à 90%, 98% de 7-OH, qui est très concentré.
1: C'est
0: avec des comprimés qui peuvent aller jusqu'à 30 à 40 mg. Okay. Alors, la feuille, c'est 0,5 mg. C'est comme ça que les gens l'utilisent pour avoir leur énergie dans l'Asie du Sud-Est.
1: C'est comme 80 fois. Voilà. Ça peut être jusqu'à 80 fois plus concentré.
0: Voilà, c'est que...
1: On nous demandait dans les questions, est-ce que c'est un substitut d'antidépresseur? Est-ce que ça fonctionne pour le TDAH? J'imagine que là, il doit y avoir peu d'études.
0: Les seules petites études qu'on a, c'est que certains rapportent effectivement une amélioration temporaire, je dis bien temporaire, de l'humeur, l'énergie, la concentration. Et c'est souvent pour ça que les personnes vont les prendre, ou bien ici au Canada, aux États-Unis, etc. Mais il n'y a aucune preuve ou étude solide qui a montré que le kratom pouvait avoir des effets contre la dépression ou le TDAH. Et c'est là que ça pose problème. Si on remplace par exemple un suivi médical par une drogue que l'on connaît pas, ça peut poser problème, et particulièrement chez les gens qui prennent déjà des médicaments antidépressifs
1: Puis l'automédication aussi,
0: en mettant les deux en même temps. On prend des antidépresseurs, on peut prendre des médicaments pour le TDAH, et puis en même temps, on prend du kratom. Imaginez le combo, là.
1: Et on rappelle une dernière chose, c'est pas parce que c'est naturel que c'est bon pour la santé. Vous savez que le venin de serpent, c'est très naturel.
0: La cocaïne aussi, la nicotine aussi, l'opium aussi. Tout ça, c'est des plantes.
1: Le curare,
0: c'est des plantes.
1: Le curare,
0: c'est des plantes.
1: C'est
0: pas des plantes, mais voilà, tout ce que je viens de dire, c'était des plantes.
1: Voilà. Alors, je pense que le verdict est assez clair.
0: Juste la dernière chose, rapidement. C'est la première fois qu'on me pose une question sur les drogues. J'ai parlé de LSD, de MDMA, de tout ce qu'on m'a entendu ici. C'est la première fois que j'ai eu autant de difficultés à trouver quelque chose de positif.
1: Wow. OK. Voilà. C'est clair. Saïd Kourich, professeur en neurobiologie de la santé mentale à l'UQAM. C'est assez clair. Merci beaucoup.
0: Merci à vous.
3: Les onglets de nos collaborateurs.
1: Sandrine, vous avez joué à un jeu vidéo, vous êtes une grande gameuse.
2: Oui, j'étais un peu en retard,
1: Mais c'est pas bien. De toute façon, tu peux pas jouer à tout.
2: Hein. Non,
1: alors,
2: exactement.
1: C'est un jeu qui est magnifiquement beau.
2: Il est incroyable. C'est le Clair Obscur Expédition 33, qui est un jeu d'un studio français, un tout petit studio indépendant qui a gagné tous les prix au Game of... pas tous les prix, mais beaucoup de prix. C'est beau, la trame sonore est bonne, l'histoire, les combats sont incroyables. Je vous le conseille.
1: C'est un peu l'équivalent d'un film qui a gagné tous les Oscars.
2: Et voilà.
1: Mais c'est en version jeu vidéo.
2: Voilà.
1: Ça s'appelle...
2: Clair Obscur Expédition 33.
1: Voilà, merci. Fanny?
2: Oui, pour les fans d'angine de poitrine qui seraient curieux ou curieuses d'écouter plus de musique microtonale, je recommande Maddie Ashman, qui est une chanteuse pop londonienne qui fait aussi de la musique microtonale. C'est bizarre comme musique, là, mais ça vaut le coup d'y jeter un coup d'œil.
1: Le microtonal a la cote et ouais, on en est très heureux, vraiment. Saïd Kourich.
0: Moi, j'ai appris quelque chose de nouveau. J'ai toujours pensé que la couleur du pelage de nos cheveux, ben voilà, c'est dû aux gènes, n'est-ce pas? Eh ben, j'ai découvert que chez le flamant rose, non. C'est pas du tout génétique, mais en fait, ça dépend en fait de ceux qui mangent. En fait, c'est grâce à ces caroténoïdes qui sont présents dans les algues et les petits crustacés. Donc voilà, sans pigments, s'ils ne mangent pas

0: pas ça, bah les flamants roses restent gris.
1: Les
0: Alors imaginez
1: gris.
0: Un monde avec des flamants roses gris.
1: Faut bien s'alimenter. Voilà, on se laisse là-dessus, on est là demain.
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7: Bonsoir, ici Rebecca Kwan. Voici les informations. Le troisième match entre le Canadien de Montréal et les Hurricanes de la Caroline est sur le point de commencer au Centre Bell à Montréal. La série de la finale de l'Association de l'Est est égale à 1-1. Des amateurs de partout au Québec et même au pays sont rivés à leur écran. Et l'heure est à la fête au centre-ville de Montréal. Marie-Christine Bouillon se trouve aux abords du Centre Bell. Marie-Christine, comment est l'ambiance sur place?
8: J'ai la fête, Rebecca, vous vous en doutez, les gens sont très fébriles, mais les partisans sont surtout très optimistes pour le match de ce soir. Voici quelques personnes que j'ai rencontrées quelques minutes avant le début du match.
9: Toujours été un fan des Canadiens jusqu'à la fin. Pour ça, je sais. 4-2, quatrième but, filet désert.
10: Moi, je dirais avec un 5, là, parce qu'il y a eu beaucoup de 5 dernièrement dans les games. Quelque chose pour les Canadiens.
11: Moi, je pense que ce soir, la vague va changer de bord, puis ça va être pour nous notre faveur d'être local avec les partisans que ça va changer ce soir.
8: Et Rebecca, évidemment, autour du Centre Bell, ça continue d'arriver, même si le match est sur le point de commencer. Il y a 3 écrans géants où les gens peuvent regarder la partie. On a eu droit aussi, un peu plus tôt en soirée, au passage des Snowbirds de l'Aviation royale canadienne. Et selon la LNH, Rebecca, c'est à Montréal où le hockey des séries coûte le plus cher à voir en chair et en os, puis moyen pour un billet à l'intérieur du Centre Bell, 1 350 $. Dans cette série, les Canadiens ont gagné plus souvent à l'étranger qu'à domicile. Donc, le souhait pour ce soir, c'est de faire mentir cette statistique et de porter la série 2-1.
7: Merci Marie-Christine et bon match.
8: Merci à vous aussi.
7: La première ministre du Québec a dévoilé aujourd'hui 3 nouvelles mesures pour lutter contre la hausse du coût de la vie. Abolition de la TVQ sur certains produits d'épicerie, réduction pour 1 an du coût des immatriculations de véhicules et versement d'une allocation spéciale aux moins bien nantis. Ce faisant, le coût des nouvelles dépenses engagées par Christine Fréchette depuis qu'elle dirige le gouvernement dépasse maintenant le budget que le ministre des Finances avait prévu à cette fin. Les retombées pour les ménages seront-elles au rendez-vous? Valérie Gamache.
12: À l'épicerie ou à la pompe, le même constat.
13: Ça se ressent quand même, oui.
12: Pour offrir un répit aux Québécois, à court terme, les foyers admissibles au crédit de la solidarité sociale recevront du gouvernement une allocation spéciale pouvant aller jusqu'à 200 $. Et les automobilistes auront exceptionnellement un rabais de 50 $ sur leur immatriculation. Puis, Christine Fréchette abolit de façon permanente la TVQ sur certains produits d'épicerie.
14: Pour une famille avec 2 enfants, donc on parle en moyenne d'une économie d'environ 50 $. À chaque année.
12: À elle seule, cette mesure coûtera 100 millions de dollars. C'est bien cher payé pour l'impact que cela aura sur le portefeuille des Québécois, croient certains.
15: J'aurais pensé que ça aurait été un peu plus.
16: Je trouve que c'est trop peu. Il me semble que c'est de l'argent qu'on pourrait utiliser à meilleur escient.
12: Le fiscaliste Luc Godbout est aussi critique.
17: En y allant avec une mesure qui est permanente, le ministre des Finances va toujours se priver de ce manque de recettes-là.
12: Et même si ces nouvelles mesures font exploser l'enveloppe que le ministre des Finances avait accordée à la première ministre, Éric Girard insiste, le gouvernement a une marge de manœuvre.
18: Les recettes du gouvernement du Québec sont meilleures. Alors, on parle de l'impôt sur le revenu des particuliers, l'impôt des corporations, les taxes sur la consommation.
12: La première ministre, elle, répond à ceux qui l'accusent de faire des annonces électoralistes.
19: La stratégie, c'est de gouverner. C'est ce qu'on fait.
12: Il n'en demeure pas moins que l'ensemble de ces mesures entreront en vigueur avant la prochaine élection. Ici Valérie Gamache, Radio-Canada, Québec.